Colombie-Britannique espère de son côté un retour à la table de négociation. Elle assure par ailleurs qu'un plan visant à assurer les services essentiels sera mis en place si des moyens de pression étaient déclenchés. La première ministre du Québec

0: québécoise profite des investissements du plan de défense européen. Des rencontres sont d'ailleurs prévues avec des représentants d'Airbus et de Dassault. Une rencontre avec le président Emmanuel Macron devrait aussi avoir lieu. À Montréal, les enseignants qui avaient été suspendus à l'automne 2024 pour avoir fait régner un climat toxique à l'école primaire Bedford ont perdu leur brevet d'enseignement. Ils ne sont donc plus à l'emploi du Centre de services scolaires de Montréal. Ces décisions font toutefois l'objet de contestations. La décision du ministère de l'Éducation de révoquer les brevets est applaudie par l'opposition à l'Assemblée nationale. Voici la libérale Michèle Cetlaquet, le péquiste Pascal Bérubé et le solidaire Sol Zanetti.
1: Je pense que c'est une bonne chose que ces enseignants ne soient plus face aux élèves.
2: Révoquer les brevets d'enseignement, c'était la chose à faire.
3: C'est une excellente chose. Ces gens-là devaient perdre leur emploi. Ce qui s'est passé à Bedford n'a pas d'allure.
0: Le rapport des accompagnateurs de l'école Bedford a été rendu public ce matin. On y apprend que la situation s'est améliorée et que la majorité des mesures du plan d'action ont été appliquées. Pierre-Carl Péladeau lance un nouveau cri du cœur sur l'avenir de TVA et de toute l'industrie de l'audiovisuel. Le PDG du groupe TVA prévient que la situation actuelle pourrait se traduire par la perte de séries actuellement diffusées sur son réseau. Les revenus publicitaires continuent d'être accaparés par les plateformes des géants du numérique comme Google, Amazon et Facebook. Pierre-Carl Péladeau souligne que la lourdeur administrative imposée aux entreprises d'ici ronge également les réserves financières.
4: Il faut que vous déréglementiez. Puisque les étrangers qui sont en train de, entre guillemets, nous envahir, ne le sont pas, n'offrent aucun tribut, entre guillemets, donc à notre production. Tout ce qu'ils font, c'est de venir chercher les revenus publicitaires qui sont ceux générés par nos activités.
0: Pierre-Carl Péladeau demande du soutien de la part des gouvernements provincial et fédéral. Et puis, le petit Robert a dévoilé les nouveautés de son édition 2026. On y trouve plusieurs nouveaux mots. Louis-Philippe Huimet a préparé ce qui suit.
5: L'auteur des bandes dessinées de la série Paul, Michel Rabagliati, aussi prononcé Rabagliati, fait son entrée dans le Robert illustré 2027.
6: Wow, mon père aurait été fier, en fait. C'est à ça que tu penses, hein, quand t'as les affaires demain, tu dis « Oh mon Dieu, papa, tu vois, j'ai pas fini mon secondaire 5, mais je m'en suis pas pire tiré. »
5: En plus de Michel Rabagliati, on retrouvera dans le Robert illustré 2027 le pape Léon XIV, Gisèle Pilicot, Wajdi Mouawad et Jeanne Mance, la cofondatrice de la Ville de Montréal. Et voici quelques nouveaux mots du Petit Robert 2027 qui en compte déjà 110 000. Il y a découvrabilité, manosphère, intelligence artificielle générale et FAQ. FAQ, l'équivalent de l'expression « du coup » utilisée en France, écrit-on. Le mot « banger », souvent utilisé par vos ados et synonyme d'excellence, fait aussi son entrée. Le mot « tintamarre », bruyante célébration de l'identité acadienne, est dorénavant dans le dico. À Dieppe, Nouveau-Brunswick, on s'en réjouit.
7: C'est bon pour les Acadiens?
8: Moi, je trouve que c'est une bonne idée pour nos racines à nous.
9: C'est un mot français, je dirais. Hein?
5: Le Robert illustré et le Petit Robert 2027 débarqueront en librairie à la mi-juin. Michel Rabagliati n'en croit toujours pas ses yeux.
6: J'ai suivi ma voix, comme ils disent. Accroche-toi à ton rêve, comme ils disent.
5: Ah, ici, Louis-Philippe Huimet, Radio-Canada, Montréal.
0: Et un mot en terminant pour vous dire que le Canadien a pris l'avance en toute fin de première période. C'est 2-1 contre les Sabres de Buffalo.
10: Du tournant du 20e siècle aux années 1920, il a produit des opéras incontournables et inoubliables. Je m'appelle André Martineau, à Aujourd'hui l'Histoire, le compositeur Giacomo Puccini.
11: L'avantage chez Puccini, c'est qu'il choisissait des textes vraiment théâtre. C'était un homme de théâtre.
12: Absolument.
11: Et ça a toujours frappé. Ses ouvrages, en général, frappent. Ça ne tombe pas dans le vide.
10: Le grand ténor canadien Raoul Jobin à notre antenne en 1969. Il y a chez Puccini du théâtre, il y a chez Puccini de quoi plaire à tous, jusqu'au public le plus profane. Né en 1858, Puccini va faire sa place dans un univers qui était jusqu'alors dominé par un autre géant de l'opéra, Giuseppe Verdi. Puccini, c'est 12 opéras, dont La Bohème, Tosca, Madame Butterfly, un succès immense à son époque et depuis, mais une œuvre aussi qui n'échappera pas à la récupération dans les années 1920, alors que souffle sur l'Europe le vent du fascisme.

0: Mesdames, Messieurs, bonsoir. C'est l'heure du concert, une présentation de Radio-Canada. Une fois encore, nous vous invitons à voir un concert de musique d'orchestre, un tableau d'opéra, un ballet nouveau et des solistes réputés. Voici donc la fin du troisième acte de La Bohème de Puccini.
1: Puccini a toujours un grand succès chez le public, mais les critiques n'ont pas toujours été très gentilles avec lui. Il a eu beaucoup de chagrin à cause de ça. Et c'est seulement en 1958, c'était l'anniversaire de sa naissance, qu'on a commencé à produire des études sur Puccini, en le considérant un musicien sérieux, aussi qu'un musicien de succès. Et c'était le début de la Puccini Renaissance.

0: Dans ce montage, il y avait Simonetta Puccini, petite fille de Giacomo Puccini, interviewée en 1986. Et sur fond, tout ça de l'extrait « L'heure du concert » en 1954, l'Orchestre de Radio-Canada présentait un extrait du troisième acte de « La Bohème » de Puccini, en version française. Pour faire avec nous une traversée de la vie et de l'œuvre du compositeur Puccini, j'accueille Marie-Hélène Benoît-Otis, professeure de musicologie à l'Université de Montréal. Bonjour.
1: Bonjour.
0: Il y a plusieurs raisons de parler de Puccini. On souligne ces jours-ci, par exemple, le centenaire de la création du dernier opéra de Puccini, Turandot. Pourquoi Marie-Hélène Puccini est-il si important dans la musique?
1: C'est une très bonne question. C'est un compositeur qui très vite s'est fait une place de choix sur la scène lyrique, non seulement en Italie, mais à l'échelle mondiale. Et il est resté un favori du public depuis tout ce temps-là. Encore maintenant, si on regarde les programmes d'opéra à l'échelle de la planète, on se rend compte que les opéras de Puccini sont partout, tout le temps, et sont représentés très, très, très souvent et toujours avec un très grand succès. Donc, il y a vraiment une puissance dramatique, en fait, qui rend ces opéras-là très attrayants jusqu'à aujourd'hui.
0: Oui, qui garde une actualité, une pertinence là, auprès du public. Il est né en 1858 à Lucca, ou à Luc en français, près de Pise, en Italie. À l'origine, Puccini, il baigne dans la musique dès son enfance. Parlez-moi de sa famille.
1: C'est une famille de musiciens, en fait. Puccini est littéralement né dans la musique. Donc, depuis quatre générations, les Puccini, c'était les musiciens de la ville de Lucca, et en particulier de la musique d'église à Lucca. Et donc, si on allait entendre une messe à Lucca, il y avait des très bonnes chances que ce soit écrit par un oncle, un grand-père de Puccini pendant plusieurs décennies.
0: Et donc, il va grandir dans la musique religieuse, mais à un moment donné, il va bifurquer vers l'opéra. Qu'est-ce que ça représente, ce choix-là, aussi à l'époque, et pourquoi il le fait, ce changement-là?
1: Bien, il y a deux types de raisons. Des raisons esthétiques, puis aussi des raisons économiques.
0: OK.
1: Il faut savoir que... composer de la musique d'église à l'époque, c'était pas excessivement payant. La famille Puccini était pas très riche. Par contre, à l'époque de Puccini, le régime de droit d'auteur a changé pour la musique de théâtre à cette époque-là. Mm-hmm. Et ça faisait en sorte que composer des opéras devenait beaucoup plus payant parce qu'on faisait de l'argent sur les partitions, on faisait de l'argent sur les représentations. Et donc, à partir du moment où une opéra avait un peu de succès, l'argent rentrait en masse. Et c'est ce qui est arrivé ultimement à Puccini.
0: Ouais.
1: Ça a pris du temps, mais c'est ce qui est arrivé. Donc, il y avait cette motivation-là
0: aussi.
1: Donc,
0: pour quelqu'un d'ambitieux ou quelqu'un qui pouvait s'intéresser à l'aspect pécunier, là, ça pouvait être intéressant, là, finalement.
1: Tout à fait. Et à côté de ça, il y avait évidemment l'aspect esthétique. Donc, lui, en fait, il a fait la rencontre de l'opéra de Verdi et ça a été une illumination. Et là, il a dit, ben, je veux devenir compositeur d'opéra.
0: Parce que l'autre grande figure, justement, en opéra italien, qui domine et domine encore, c'est Giuseppe Verdi, qui est né presque 50 ans.

0: avant Puccini. Donc, ce que vous dites, c'est que ça va être une influence, mais en même temps, il y aura toujours une comparaison.
1: C'est une source d'inspiration majeure pour Puccini. En fait, il va se former à l'opéra, entre autres, en étudiant les partitions de Verdi et en les recopiant. C'est une façon de faire qu'il y avait beaucoup de compositeurs à l'époque, donc recopier les partitions des grands maîtres pour vraiment s'approprier leur façon de faire et apprendre à partir de là. Ouais. Puccini va, lui, à partir de là, développer son propre style, qui est quand même très différent de celui de Verdi, et ultimement va finir par s'établir comme la deuxième grande figure de l'opéra italien après Verdi, à son
0: c'est
1: époque.
0: Ça. À côté. Il va composer quelques opéras à partir de l'âge de 25 ans. Son premier véritable succès, c'est un opéra qui est moins connu de nos jours, Manon Lescaut. Quels sont les éléments qu'il y a là-dedans à la fin de la vingtaine qui lui permettent déjà de toucher un large public?
1: Manon Lescaut, c'est un opéra sur une source littéraire. En fait, beaucoup des œuvres de Puccini sont inspirées d'œuvres littéraires. Donc là, c'est le roman de l'abbé Prévost, Manon Lescaut.

Et en fait, ce que fait Puccini avec cette œuvre-là, c'est vraiment de mettre le personnage féminin au centre, le personnage de Manon, et de faire une représentation musicale extrêmement vivante de ce personnage-là et de sa vie intérieure. Par exemple, dans la toute dernière scène où Manon Lescaut meurt seule et abandonnée de tous, ce qu'on entend à l'orchestre, c'est comme un récapitulatif de tous les thèmes musicaux qu'on a entendus dans l'opéra. Alors, c'est un peu comme une image musicale de cette idée que, bon, quand au moment de mourir, on voit notre vie passer devant nos yeux, ben là, ça passe devant ses oreilles d'une certaine façon.

0: Il va composer ensuite un autre opéra très connu, La Bohème. L'histoire s'inspire d'un roman qui glorifie la vie vagabonde des artistes de Paris, un sujet très romantique, mais il y a aussi une histoire de rivalité derrière la création de cet opéra-là, parce qu'ils sont deux compositeurs à se disputer la même histoire aussi.
1: Tout à fait, et tout ça sans savoir qu'il y en avait un troisième en arrière-scène qui s'essayait puis qui ne s'est pas rendu. Alors, c'est très amusant cette histoire parce que Puccini était ami avec un autre compositeur d'opéra italien de l'époque qui s'appelait Ruggiero Leoncavallo. Et un beau jour comme ça, ils vont prendre un café ensemble et là, ils se disent, bon, mais écoute, sur quoi tu travailles, toi? Et les deux disent La Bohème, parce que La Bohème, en fait, c'était le roman scène de la vie de Bohème d'Henri Murger qui avait fait un tabac en France en 1851, qui avait été mis à la scène au théâtre, etc. Et les deux s'étaient mis à s'intéresser à ce même matériau-là. Ouais. Et là, Leoncavallo, très vexé que Puccini essaie de lui piquer son sujet, le lendemain fait paraître dans les journaux un article disant « C'est moi qui suis... Je suis en train de faire un opéra là-dessus, ça va être grandiose, ça va être merveilleux. »
0: Il délimite son terrain, là.
1: Complètement.
0: Il réclame la propriété sur cette histoire-là.
1: Mais ça n'a pas fonctionné, parce qu'après, l'éditeur de Puccini, Ricordi, évidemment, ne l'entendait pas de cette oreille. Il a essayé d'obtenir les droits sur le roman. Le problème étant que Murger venait tout juste de décéder. Le roman était donc dans le domaine public, il n'y avait pas moyen d'acheter les droits. Donc, le débat est resté ouvert et les deux compositeurs ont chacun fait leur opéra sur le même sujet. Celui de Puccini est sorti en 1896 et celui de Leoncavallo un an plus tard, en 1897.
0: Et évidemment, de nos jours, c'est celui de Puccini dont on se rappelle et qui est rejoué. Là. Il y en a un qui est passé à l'histoire. Là.
1: Ah oui, vraiment. Clairement, probablement que Leoncavallo avait raison sur le plan juridique, mais sur le plan artistique...
0: La force de l'œuvre, c'est Puccini
1: qui
0: va s'imposer.
1: C'est Puccini qui a gagné, absolument.
0: En 1900, Puccini récidive avec un nouvel opéra, Tosca.

0: On a dit, Marilyn Benoît-Otis, que dans Tosca, Puccini a changé de style. Il fait preuve par moments de violence. Je ne sais pas si ça s'entendait dans l'extrait qu'on vient de diffuser, mais est-ce que c'est une description valable? Est-ce qu'il y a une transformation chez Puccini dans sa manière de composer à partir de Tosca?
1: En fait, ce qu'il fait avec Tosca, c'est de s'adapter aux matériaux qu'il met en musique. Donc, dans ce cas-ci, c'est une pièce de théâtre qui s'appelle La Tosca, qui est une autre pièce française de Victorien Sardou, qui est extrêmement dense et extrêmement dramatique. Et le rythme, en fait, est très, très, très rapide. Et pour un opéra, c'est presque trop dense. Mm-hmm. Et donc, en fait, ce que fait Puccini, c'est d'adapter sa musique autour de ça pour mettre vraiment la musique au service du drame, qui est très, très intense. Plein de rebondissements.
0: Donc, c'était toujours de partir du texte, de tenter d'adapter du mieux possible puis de créer un autre univers cohérent, mais à partir d'un texte qui existait déjà. Et ça, il va le faire aussi en 1904, quand Puccini explore l'Orient et le Japon avec l'opéra Madame Butterfly, un opéra très exigeant pour ses interprètes. On a ici un extrait d'une entrevue avec la chanteuse soprano Clarice Carson en 1974.
2: Et je peux dire, avec toute cette expérience, que c'est le plus difficile rôle de tout mon répertoire.
3: Mais cela tient à quoi, les difficultés particulières de Madame Butterfly, à la psychologie du rôle? On dit que Puccini a étudié beaucoup plus en profondeur ce rôle de Cho Cho San que les autres rôles que vous avez mentionnés.
2: Non, c'est la psychologie, c'est physiquement, c'est très long, c'est très difficile à chanter. Et les genoux, dernièrement, les pauvres genoux. Je ne suis pas habituée de rester sur les genoux.
0: Alors, c'était Clarice Carson qui racontait la difficulté de chanter agenouillée. Ses pauvres genoux, c'était au micro de Raymond Charrette. Qu'est-ce qui inspire Puccini dans cette histoire japonaise de Madame Butterfly?
1: Histoire qui n'est japonaise, en fait, qu'en apparence, parce que c'est une pièce de théâtre américaine, une pièce de David Belasco, qui raconte l'histoire de Chio-Chio-San, une jeune japonaise qui épouse un Américain, pensant que c'est un véritable mariage, mais l'Américain retourne chez lui et fait sa vie et ne revient que pour lui prendre l'enfant qu'elle a eu de lui. Et donc, c'est une histoire extrêmement tragique. C'est une histoire de colonialisme, même si c'est pas comme ça qu'on le nommait à l'époque. Et à la fin, donc, elle se fait harakiri. Donc, c'est vraiment une histoire tragique. Et derrière ça, il y a aussi cet intérêt orientaliste pour le Japon, qui était très fort au 19e siècle. D'ailleurs, Puccini va pousser l'intérêt jusqu'à faire des recherches musicales, faire venir des disques de Tokyo, interroger des artistes japonais pour aller chercher des thèmes authentiquement japonais. Donc, on peut en identifier une dizaine dans sa partition qu'il va vraiment intégrer à sa propre musique.
0: Donc, c'était quelqu'un curieux du monde, c'était quelqu'un de très moderne aussi. Puccini va connaître le succès en Europe, mais aussi en Amérique. C'est à l'occasion, d'ailleurs, de la présentation de plusieurs de ses opéras au Metropolitan Opera de New York que sa parole est captée dans ce qui est peut-être le seul enregistrement connu de la voix de Puccini.
4: Accetto l'augurio del buon viaggio e finisco gridando America forever!
0: Donc, c'était très court, Marie-Hélène, mais c'est Giacomo Puccini qui remercie le public de New York. Il dit « America forever, longue vie à l'Amérique ». Puccini, à ce moment-là, en 1907, il est à peu près à l'apogée de sa carrière parce que au moment de passer au Met, on vient de présenter plusieurs de ses opéras dans une espèce de rétrospective. Qu'est-ce que ça représente pour lui, l'Amérique, en 1907?
1: Ouais, évidemment, d'être joué au Met, c'est la consécration la plus totale. Et c'était pas rien à l'époque, faire le voyage de l'Italie jusqu'aux États-Unis. Il faut penser que c'est un mois de traversée en bateau. Mmh. Et quand il arrive aux États-Unis et qu'il arrive aux représentations de ses propres opéras, le public l'ovationne, mais comme c'est pas permis. Donc, c'est vraiment un grand, grand, grand moment de gloire. Et c'est là aussi qu'il affirme à la presse avoir eu le flash pour son prochain opéra qui va s'appeler La fille du Far West, La Fanciulla dell'Ouest.
0: D'accord. Et qui, là, on est dans un autre décor encore une fois. On n'est plus en Orient. On est carrément dans le Far West américain.
1: Complètement. Et donc, c'est encore une fois inspiré d'une pièce de théâtre de David Belasco, là, le même qui avait écrit Madame Butterfly. Sauf qu'ici, on est vraiment dans une histoire qui est campée dans la ruée vers l'or. On est en Californie, dans la deuxième moitié du 19e siècle. Et c'est justement un personnage de tenancière de saloon qui tombe amoureuse d'un bandit. Et pour une fois, ça finit bien. Personne meurt et ils sont heureux jusqu'à la fin des temps.
0: Pour une fois. L'après-guerre mondiale, ça va être une période tumultueuse pour l'Italie. On va voir naître un mouvement nouveau. Le fascisme, avec lequel Puccini va avoir une relation, disons, compliquée, on pourrait le dire comme ça. Ici, nous avons un extrait de lettre que nous avons fait lire et que Puccini adresse à un collaborateur.
5: Cher Domino, je suis arrivé hier soir à 8h30. Il pleut. La générale aura lieu le 3 et la première le 6. Ensuite, je rentre directement à la maison où j'espère trouver les vers pour la fin du premier acte de Turandot. Tout est fini sauf les parties vocales des trois masques et du père et du fils. Une affaire de 10 minutes environ. Et à propos, pourriez-vous me rendre un grand service? À l'heure qu'il est, le livret de Manon est l'œuvre de tout le monde et de personne. L'aria de Manon au 4e acte répète 3 ou 4 mots encore et encore. Seul, perdue, abandonnée, moi la femme délaissée. Je sens que l'on devrait remplacer ces répétitions par quelque autre mot approprié. Vous le ferez en 5 minutes. S'il vous plaît, faites cela pour moi. Mes salutations affectueuses à vous tous. P.S. Je me demande si Mussolini introduira un peu d'ordre dans notre économie nationale. Je l'espère en tout cas.
0: C'était donc une lettre datée du 1er novembre 1922, soit tout juste après la marche sur Rome. C'était un des premiers coups d'éclat de Benito Mussolini. Marie-Hélène, où en est Puccini à ce moment-là dans sa vie et quelle relation il va entretenir avec la montée du fascisme? La lettre est intéressante aussi parce qu'on a une espèce de fenêtre ouverte sur sa manière de travailler, sur la création, mais il y a évidemment la mention de Mussolini à la fin.
1: Oui, en fait, qui va devenir... dans les 2 dernières années de sa vie, parce que Puccini est mort en 1924. Donc, c'est vraiment important de préciser qu'il a connu que les 2 premières années du fascisme, où c'était encore relativement soft. Donc, toutes les horreurs de la suite, il n'a pas connu ça du tout. Et lui va avoir une posture très ambivalente par rapport à ça. Puccini, ce n'était pas un compositeur particulièrement politisé, pas spécialement au fait de l'actualité. Il ne voulait surtout pas se positionner publiquement. Le problème avec le fascisme, c'est que si on ne se positionne pas publiquement, on se fait positionner. Et c'est un peu ce qui est arrivé avec Puccini. Lui a fait preuve de curiosité face à Mussolini. Il se disait, bon, peut-être que c'est la personne qu'il nous faut pour l'Italie. Plusieurs de ses lettres mentionnent ça. Il a rencontré Mussolini en personne une fois en décembre 1923. Tout ce qu'on sait, c'est qu'il lui a exposé ses plans pour, selon lui, qu'est-ce qu'il faudrait faire pour l'opéra en Italie. Puis Mussolini lui aurait dit, oh non, c'est pas assez grandiose. De toute façon, on n'a pas d'argent.
0: Ouais.
1: On sait aussi qu'il y a eu la carte du Parti national fasciste en 1924, l'année de sa mort. Mais il n'a pas demandé. Donc, il a juste reçu à titre honorifique. Il n'a pas refusé non plus. Après, refuser une carte du Parti fasciste, ça aurait été quand même assez complexe dans sa vie et dans sa carrière.
0: Mais on dit que son dernier opéra, qui va donc être achevé après sa mort, va être récupéré par les fascistes. De quelle façon exactement?
1: Ben en fait, quand Puccini décède en 1924, premièrement, le Parti fasciste lui fait des funérailles nationales et d'emblée l'identifie comme compositeur d'opéra national italien. Après, Puccini est mort en laissant son opéra, son dernier opéra, Turandot, inachevé. C'est Franco Alfano, un compositeur ouvertement associé au Parti fasciste, qui va terminer la partition. Et donc, les premières représentations ont lieu en 1926, de façon intéressante, avec à la baguette Toscanini, qui était un chef d'orchestre antifasciste, qui n'était plus en Italie pour très longtemps parce qu'il allait devoir quitter le pays pour des raisons politiques. Donc, l'opéra va être, en fait, très rapidement utilisé comme figure de proue, en fait, du Parti fasciste, comme démonstration de pouvoir.
0: On en fait un symbole, finalement.
1: Absolument.
0: Ouais. Quel est l'héritage musical de Puccini, passé cette période trouble-là? De nos jours, vous l'avez dit, il demeure très joué. Est-ce que notre vision de son œuvre s'est transformée avec le temps? Parce que, comme le disait sa petite-fille dans un extrait qu'on a fait jouer au début de l'émission, au départ, il était un peu snobé par la critique. On le voyait comme un compositeur populaire uniquement. Cette vision-là s'est transformée avec le temps.
1: Oui, tout à fait. En fait, probablement que Simonetta Puccini avait notamment en tête la réception d'abord très négative de Madame Butterfly, par exemple, qui n'a pas du tout été un succès au départ, mais c'en est devenu un par la suite. Non, maintenant, vraiment, c'est Puccini occupe une place très, très importante dans le répertoire lyrique et il n'y a vraiment plus personne pour douter de la valeur de ses œuvres.
0: De là à en faire un compositeur sérieux aussi, quelqu'un qui est avec une certaine gravité aussi dans son œuvre.
1: Ah oui, absolument, bien sûr. Cette gravité-là, elle est là. Après, il y a aussi tout un paquet d'enjeux qui viennent heurter nos sensibilités aujourd'hui. Je parlais tantôt de la dimension colonialiste dans Madame Butterfly, qui mérite qu'on y réfléchisse, y compris dans la façon dont on met l'opéra en scène. C'est aussi pas des œuvres particulièrement féministes, là, on va se le dire. Donc ça aussi, ça nous soulève beaucoup de questions aujourd'hui. C'était dans l'air du temps, bien sûr, mais on peut réfléchir à comment représenter ces opéras-là aujourd'hui pour que ces dimensions-là soient traitées déjà et nous permettent quand même d'apprécier les qualités de la musique.
0: Oui, tout à fait. Marie-Hélène Benoît, Otis, vous êtes professeur de musicologie à l'Université de Montréal. Merci beaucoup pour ça.
1: C'est un grand plaisir.
0: On se laisse avec un des airs les plus connus de Puccini, Turandot, tiré justement de ce dernier opéra, l'air de Nessun Dorma, et on est allé vraiment avec un grand classique très connu, Luciano Pavarotti. Je remercie toute l'équipe d'Aujourd'hui l'Histoire. En remplacement de Maxime Coutier, je m'appelle André Martineau. Au plaisir de vous retrouver bientôt. Bonne soirée.

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5: Ce qui peut... Oui. Enfin...
6: Avez-vous rempli votre recensement, Louis T?
7: Oui, j'avais le cours, fait que c'est pas un problème.
6: Ah,
7: oui, ça m'a rassuré, ça. Vous, Olivier?
8: Moi, c'est mon épouse qui l'a rempli, fait que je sais pas ce qu'elle a écrit là-dedans. Mais...
7: Ah, mon Dieu! Elle a écrit
6: beau bonhomme!
8: Beau bonhomme!
7: Il y a déjà fâché, hein. Là, je vois des gens qui trollent puis qui refusent d'y répondre. Puis c'est très encore.
6: Vous vous souvenez, 2010, quand Stephen Harper est arrivé au pouvoir, ben il est arrivé avant, mais en 2010, il avait instauré En fait, il avait retiré l'obligation de répondre au recensement long. Et puis là, ça avait fait, évidemment, le statisticien en chef du Canada avait démissionné à l'époque. Là, ça fait longtemps, là, c'est 2010. Ça a fait que il y avait eu 68 % de réponses au recensement de 2011. Évidemment, il n'y a plus rien qui fonctionnait dans le...
7: Non, mais c'est complexe. J'ai des amis qui travaillent à StatCan, puis c'est très important pour de vrai. Oh, oui. Je sais qu'on n'aime pas les institutions, puis il y a du monde qui sont fâchés, mais pour savoir qui est dans le Canada, on a besoin de ça.
6: Mais c'était 68 % de participation en 2011, et puis bon, les libéraux sont venus, ont réinstauré le blabla, puis et l'obligation aussi en 2006. Quand on recule à 2006, là, alors que c'était obligatoire, c'était 94 %. Oui. Mais là, les libéraux sont venus, ont réinstauré l'obligation, et puis évidemment, ça a remonté. Puis là, bon, on a notre prochain...
8: Mais il avait enlevé ça, pourquoi? C'était pour économiser de l'argent ou c'était...
6: Non, c'était la liberté. N'oubliez pas la liberté, mon vieux.
8: La liberté.
6: Faut jamais sous-estimer la liberté.
7: En fait, je veux dire, on devrait le faire volontairement, là, la menace de 500 $ de punition. Je pense que personne n'est jamais allé en prison pour ça. Là.
6: Probablement pas, sauf que l'obligation donne des statistiques qui sont un petit peu plus représentatives. C'était mon sujet d'entrée.
7: C'était mon préféré, les statistiques.
6: Ouais, je suis désolé, mais mon deuxième sujet préféré, c'est puis on s'est laissé là-dessus la dernière fois que vous êtes passé.
7: Pas le lait d'avoine encore.
6: Non.
7: OK, ouf.
6: Non, ça, je vous promets, là, c'est terminé. On a reçu plein de suggestions pour vrai, en plus de lait d'avoine. On a eu cette discussion-là hors d'onde. Et puis, je trouve qu'on n'a pas assez discuté.
7: C'est quoi?
6: Les piscines.
7: Oh my God!
6: Parce qu'Olivier, vous venez de faire laver votre piscine et la faire ouvrir, cette fameuse affaire-là.
8: Qui est un gros bain, dans le fond.
6: Exact.
8: Piscine.
6: Ben, elle n'est pas si petite, votre piscine.
7: La mienne aussi est petite. On a eu des amis qui sont venus dernièrement, puis leur enfant, qui a peut-être 10 ans, a demandé si c'était un spa.

0: C'était sur le temps.
1: Oh. Mais n'empêche que j'avais un jour contemplé l'idée d'avoir une piscine, mais vous m'avez complètement
2: fait pas ça. C'est horrible. C'est la pire affaire au monde. Pour de vrai, ça, là, hein? Moi, je déteste ça. Là. On aura l'air de des banlieusards, là, mais j'haïs ça pour mourir. Pire achat au monde. Puis les enfants, ils vont jamais parce qu'on a l'air clim à l'intérieur. Fait que là, c'est tout, faut choisir, en fait. C'est un des deux, mais pour pas avoir les deux, ça sert à rien. C'est tellement d'entretien. Puis là, je sais, la mienne n'est pas au sel. Puis le monde va m'écrire, là, mais je suis vraiment malheureux. Je suis très malheureux.
0: Ah oui? Ben, la mienne est au sel. Puis voilà. C'est moins d'entretien, mais j'haïs ça quand même, l'entretenir. Ouais. Mais au contraire, moi, mes ados, ils viennent chez nous avec leurs amis, puis ils en profitent en masse.
1: Mais combien de temps? Deux semaines? On dirait qu'il n'y a plus d'été.
0: Non. Ben là.
1: Est-ce qu'elle est creusée?
0: Oui.
1: Ah, c'est ça. C'est plus le fun. Creuser, là, c'est, symboliquement, psychologiquement, là, tu marches sur le gazon et tu arrives dans la piscine. C'est plus invitant que hors-terre. Hors-terre, là, je sais pas ce que j'ai fait.
3: Le gars travaille à Radio-Canada, c'est sûr qu'il a creusé.
1: Voilà. Mais ovale, c'est super cher. Je sais pas pourquoi.
3: Mais moi, je pensais pas faire aussi longtemps là-dessus. Je voulais juste savoir si vous me conseillez toujours pas.
2: Non, pas du tout.
3: C'est jamais ça.
2: Vous avez déjà assez de troubles à gérer. On veut pas vous reperdre pour un an.
3: Ça, c'est drôle. Sinon, dernier sujet. Puis là, comme vous venez de la banlieue, là, vous, probablement que vous en avez un près de chez vous. Alimentation, Marie.
2: Je pense qu'il y en a un à Longueuil, mais je suis pas allé.
3: J'ai-tu manqué de quoi? Je veux dire, ça a l'air gros, cette affaire-là. Là. Les gens font la file.
2: Je pense pas que ça s'adresse à nous, mais je pense que c'est un service important et qui représente quelque chose.
3: Liquidation Marie, pardon.
2: Liquidation Marie. Je sais qu'hier, ou avant-hier, à Radio, tout le monde en parle. Peut-être qu'il y a. J'ai pas vu les articles, j'ai pas vu l'extrait, mais on dirait qu'il aurait fait
3: personne n'a vu, c'était le match de hockey.
2: Condescendance, ou je sais pas trop quoi, mais je pense que c'est comme ça témoigne qu'il y a un problème dans la société. Mais je suis jamais allé.
0: Ce qui m'a fasciné, c'est que Christine Fréchette, elle a fait une publication sur Internet pour féliciter. Ah, c'est le fun, une belle entreprise qui fonctionne, mais elle fonctionne parce que justement, le monde ne sont pas capables de s'acheter de la bouffe. C'est un petit peu gênant.
3: Oui, mais en même temps, cette idée-là est pas folle de.
0: Oui, non, c'est une très bonne idée.
3: Et puis, ça fait la ville. En même temps, de la même manière, pourquoi on irait payer plus cher pour notre alimentation?
2: C'est pas les mêmes produits. Il faut faire attention, surtout sur les viandes ou certaines choses. T'sais, il faut avoir une plus grande tolérance, de ce que j'ai compris, au goût amer.
3: C'est passé date, mais c'est encore bon, c'est ce qu'elle a dit.
0: Oui, oui. Donc, dans le Journal de Montréal, il y avait une liste. Là, il faisait des comparaisons entre certains produits. Par exemple, il y avait le boursin au poivre concassé qui était à 1$, alors qu'il était, mettons, 5$ chez Maxi. Ouais. Mais tu sais, ça, du boursin au poivre concassé, pas sûr que j'achèterais ça.
3: Bon. Ah non, mais moi, je n'achèterais pas ça à la base. Mais
0: Dis?
3: OK. Ah, je comprends ce que vous voulez dire. Vous aimez pas le boursin?
0: Ben, au poivre.
3: Ben oui, mais c'est délicieux.
0: C'est comme avoir comme des produits un peu que les gens achètent.
2: C'est sur le bord de la date de préemption.
3: Non,
2: je pense qu'il y a des produits, mais c'est ça, on peut pas tout faire notre épicerie là-bas. Je lis des commentaires, je vois les gens, tu sais, ils vont y aller pour faire des aubaines.
3: Ouais.
2: Mais c'est un service essentiel, mais c'est juste, je sais pas comment me positionner que c'est triste qu'on en soit arrivé là, puis je pense qu'il faut le souligner. Saluons l'effort de cette dame-là,
3: qui
2: offre un service nécessaire. Mais de l'autre côté, on veut pas que les ministres commencent à dire bravo de vous occuper des gens qui ont pas les moyens.
3: Non, mais en même temps, qu'est-ce qu'on fait? Parce que la réalité, c'est que ça coûte cher pour tout le monde maintenant de faire l'épicerie. Je veux dire, même si on a la chance d'avoir un salaire, ça a changé quand même pas mal.
2: Je ne sais pas, mais je suis passé d'une chaîne à une autre, mais je ne les mentionnerai pas.
3: Exact. Ouais. Ben, moi aussi, je vais souvent chez. Ben, on peut pas le dire, là, mais.
2: Non, mais j'ai jamais croisé Martin et Matt.
3: Ouais,
2: mais
3: il faut
2: non plus.
3: On va en même place, mais c'est ça. Ou le Super Carnaval.
0: C'est ça,
3: tu sais. Non, mais c'est sans blague. Je suis assez troublé de voir le prix de l'houmous qui arrête pas d'augmenter. Ouais. C'est ça qui me fâche le plus.
2: C'est un problème de.
3: Non, mais c'est vrai, ça coûte cher. Ça n'a pas de bon sens, cette affaire-là.
2: L'houmous au poivre.
3: L'houmous coûte tellement cher.
2: Non, mais c'est l'houmous.
3: Humus. Je sais pas. Enfin, écrivez-nous sur la bulle conversationnelle et puis on vous donnera le résultat du sondage d'ici la fin de l'émission. 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
0: Je pensais Ramos.
3: Ben oui, ben ça dépend, évidemment. Toujours est-il que les prix augmentent. Louis T.
2: Oui, bonjour.
3: Olivier Niquet aussi. Et Marie-Claude vient se joindre à nous. On va tous aller faire notre épicerie chez Liquidation Marie.
0: Oui.
4: Vous êtes snob, hein? C'est bon, du boursin au poivre.
3: Oh. Je te l'ai dit, moi j'aime ça. C'est parce qu'on en parlait dans le prologue, effectivement.
2: Olivier, la musique plus ressort. C'est pas la politicienne, c'est la VJ qu'on a.
4: L'humaine
3: qui a besoin de manger aussi. Mais c'est bon, moi j'aime
0: c'est
3: le boursin.
0: C'est le contraire d'être snob, de pas aimer le boursin au poivre. C'est pas comme chic.
3: Du boursin?
0: Au poivre?
3: Non, ben, on va en parler plus tard. En attendant, on va parler de nid de poule très bientôt. Et puis de l'état de la ville, depuis évidemment la catastrophe de Soraya qui a pris le pouvoir, j'imagine, Marie? Plomb? Je sais pas, je vous lance sur le.
4: On n'ira pas là.
3: Ah, OK, parfait. En attendant, on va aller voir ce qui s'est passé en politique avec Olivier.
5: Olivier, Niquette, 24, 7. C'est politique, ça doit être ça, j'imagine.
0: Là. Exactement.
5: Dans les presse que
0: on parle un peu quand même. Okay. Oui, mais dans les derniers jours, plusieurs partis ont présenté des candidats vedettes en vue des prochaines élections au Québec, ce qui nous amène bien sûr à nous questionner, comme Philippe-Vincent Foisy à LCN, sur la définition. C'est quoi un candidat vedette?
5: Ah ben, c'est une bonne question.
6: Est-ce que c'est des vraies vedettes pour le Parti libéral? Est-ce qu'on a de spinner ça comme si c'était des vraies vedettes? Tu lis ça comment?
7: C'est des bonnes candidatures. C'est certain que M. Millière avait besoin de ça. Puis tout le monde a besoin de ça actuellement, de montrer justement que tu peux attirer, là.
0: Mais donc, c'est pas clair. Tout le monde, oui, veut des vedettes, mais qui décide c'est qui une vedette?
5: Ben, c'est ça. Ben, Marie-Claude était une vraie vedette.
0: j'ai fait mes recherches.
5: La dernière, d'ailleurs, j'imagine, qui a fait le saut, probablement. Est-ce que vous connaissez des vedettes qui ont vraiment fait le saut en politique? Ben, quoi qu'avec la baisse de salaire qu'on a vue, il y a des gens qui vont être très attirés.
0: Oui. Comme ça. Sujet glissant.
5: Allez-y, excusez-moi.
0: J'ai fait mes recherches pour essayer de trouver c'était quoi un candidat vedette. D'abord, je comprends que selon Alec Castonguay à RDI, une vedette, c'est d'abord des gens important.
8: Là, en fin de semaine, dans la presse, on apprenait qu'il y a plusieurs candidats importants, certains qualifiés de candidats vedettes, qui vont se présenter pour les libéraux provinciaux de Charles Millière.
0: Donc, c'est quelqu'un d'important qui devient candidat vedette, qui est prêt aussi à faire des sacrifices pour la cause. Donc, ça prend quelqu'un de pas trop niaiseux, selon le panéliste Gilles Duceppe.
8: Comment vous faites pour convaincre Gilles, quand vous étiez au Bloc, de dire, là, vous avez une belle carrière, vous faites de l'argent, venez servir en politique, venez vous faire critiquer sur la place publique. Comment on fait pour convaincre ces personnes-là de faire le saut?
9: Je pense, d'abord, faut écrire le mot « saut » de la bonne façon.
0: Oui. Par contre, c'est pas impossible qu'une vedette qui fait le saut en politique finisse par avoir l'air un peu saut. Ça s'est déjà vu. Surtout, ce que j'ai compris, et plusieurs comme Jonathan Trudeau, 98.5, l'ont expliqué, être un candidat vedette, ça implique pas nécessairement d'être connu.
10: Pour moi, une candidature vedette, c'est pas nécessairement quelqu'un que tout le monde connaît. Mais quelqu'un qui a une notoriété, c'est une candidature économique des milieux économiques, c'est une candidature sociale des milieux sociaux, etc.
0: Oui, donc je disais des gens importants, mais des gens importants pas n'importe où. Ça marche pas avec tous les milieux. Mettons que vous vous présentez pour le Parti vert, que vous êtes une vedette sur la page Facebook Donjon Dragon Lanaudière, ben les gens vous présenteront pas comme un candidat vedette, peut-être plutôt comme un candidat poteau. Donc ça peut être un gros nom dans un petit milieu, comme le dit Pierre-Michel Auger au 106.9.
11: C'est pas un gros nom dans le sens d'être connu par monsieur et madame tout le monde. Par contre, dans son milieu, c'est un gros nom.
0: Donc, tout est relatif à l'envergure du milieu. C'est ce que pense aussi Yasmine Abdel-Fadel à LCN.
12: Il faut comprendre que lorsqu'on dit candidature vedette, là, c'est pas nécessairement des personnes que l'on voit tous les jours là, dans notre téléviseur et qui sont connues par l'ensemble des électeurs. Ce sont des personnes, des têtes d'affiche dans leur secteur.
0: Oui, par contre, on peut être une candidate vedette et être connue parce qu'on passe à la télé, comme la comédienne Isabelle Blais qui se présente pour le PQ en Mauricie. Exact. Vedette en général, vedette dans son secteur, comme vous, Marie-Plourde. Mais ça veut pas dire que c'est doublement mieux. Hein? Selon Jonathan Trudeau au FM 93, on parle ici d'un autre type de candidature vedette que mettons l'avocat René Verret qui se présente pour les libéraux.
13: René Verret est davantage une candidature vedette que Isabelle Blais, l'actrice chanteuse qui est annoncée pour le PQ.
14: Ben, en tout cas, ça, c'est...
13: Elle, c'est une candidature vedette contemporaine, c'est-à-dire elle a une notoriété.
0: Candidature vedette contemporaine. C'est un peu comme l'art contemporain, alors que les vedettes qu'on connaît pas, ben, c'est plus de l'art abstrait. Aussi, des fois, les vedettes pas connues, on comprend pas tout de suite que c'est des vedettes. Si, mettons, je vous parle de Pierre Fitzgibbon, vous allez me dire...
5: C'est gros.
0: Très gros. Ouais. Mais ça a pas toujours été gros.
10: Quand la CAQ a été chercher Pierre Fitzgibbon, personne ne le connaissait vraiment là, à l'époque. Ouais. Là. C'est drôle, on se souvient plus de ça, mais en 2018, personne ne le connaissait. Puis moi, je me souviens d'avoir dit, ça, c'est une candidature vedette.
0: Voilà, on ne naît pas vedette, on le devient, comme disait Simone de Beauvoir. Et aussi, ben, des fois, il faut attendre avant d'être une vedette. Par exemple, Julie White, présidente des manufacturiers exportateurs du Québec, qui se présente pour les libéraux dans Jean Talon, dont Yasmine Abdel-Fadel a fait le portrait à LCN, ben, ça lui a pris 4 ans.
15: Elle s'est déjà présentée à Jean Talon, soit dit en passant, avec Dominique Anglade, mais là, elle passe à candidature vedette, alors qu'elle n'était pas nécessairement le jour où elle s'est présentée.
0: Donc, première candidature en 2022, pas vedette. Deuxième candidature en 2026, vedette. Faut être patient, des fois. Oui. Il y a aussi des politiciens de carrière, si on peut dire, qui s'essaient une autre fois, hein, qui peuvent être considérés comme des vedettes. Alexandre Boulris chez Québec solidaire, Alain Thérien au Parti québécois, Monsieur Thérien qui avait encore de la politique dans le bonhomme, comme il a dit à tout un matin.
16: Pourquoi vous relancez en politique provinciale?
17: Il reste encore de la politique dans le bonhomme, je pense. Écoutez, le besoin... Ça, on dit ça souvent en chum, en politique. Là.
0: On dit ça souvent, oui. Donc, il y a des joueurs vedettes, des joueurs de concession, des plombiers, un peu comme au hockey. D'ailleurs, Charles Millière a présenté son nouveau candidat à Sherbrooke comme un membre de son premier trio estrien avec lui-même et Frédéric Beauchemin.
18: Aujourd'hui, j'ajoute une troisième personne au premier trio
14: de l'Estrie. Et il s'agit évidemment du docteur Pierre Cossette.
0: Pierre Cossette, qui est médecin, ancien recteur de l'Université de Sherbrooke. Est-ce que c'est un candidat vedette?
5: Pourquoi,
2: c'est le premier trio?
0: Oui, mais c'est une vedette dans son secteur.
5: C'est
0: donc,
5: ça, il faut suivre.
0: Une vedette de premier trio, mais en passant, trompez-vous pas, parce que c'est pas un premier trio comme au hockey, il est juste premier chronologiquement.
18: Vous avez parlé de votre premier trio de l'Estrie. C'est quoi vos grands projets pour l'Estrie?
14: Bien, premièrement, je vous parle de premier trio parce que c'est les trois premiers que j'ai annoncés. Donc...
0: Ouais, on dirait que ça enlève un petit peu de l'intérêt au concept de trio. Ouais. M. Cossette, lui, veut se concentrer sur les choses importantes.
14: Quand j'ai regardé les valeurs, j'ai vu un équilibre entre la justice sociale, la liberté individuelle et le développement économique. Bien, ça, c'est trois pattes d'une table qui doivent aller ensemble.
0: Oui, les fameuses tables à trois pattes. Le parti est un peu instable depuis qu'ils ont cassé la patte nationaliste, je pense. Bon, lui, on peut dire qu'il n'y a pas encore ben de politique dans le bonhomme. On va lui laisser une petite chance. Et enfin, un peu de sport. Oui, ben, les Canadiens jouent ce soir et hier, José Théodore est revenu au 98.5 sur le fonçage d'en face là, de Jacob Dobesch dimanche. Ça va l'air
5: douloureux.
0: Il n'y a pas eu ça, lui, Théo, contrairement à l'animateur Mario Langlois.
19: C'est une des pires charges que j'ai vues sur un gardien. As-tu déjà vu des pires?
20: J'en ai vu des pires. J'en ai eu sur moi, sûrement. Qu'est-ce que j'aime, c'est que c'est ça, les séries. Les séries, c'est que tu peux pas jouer comme dans la saison. Dobesch doit avoir les yeux dans les airs, puis c'est de l'expérience. Puis le gars, il pense à Crider. Frapper Price. Si on peut y aller puis sortir le gardien de but, tant mieux. C'est ça la beauté de notre sport national, c'est qu'on joue cochon.
0: Oui, c'est ça la beauté du hockey. On joue cochon. Un peu comme quand tu essaies de casser la main de quelqu'un.
20: Pourquoi tu penses que Bettman a inventé le règlement, une blessure au bas du corps ou au haut du corps? Parce que si tu sais qu'il est blessé au poignet, il va recevoir 50 slashes au poignet pour le sortir. C'est ça la beauté de notre sport.
5: Voyons,
20: c'est pour ça que la Ligue nationale et les matchs sont si excitants.
5: Wow.
20: Fait que moi, j'ai rien contre ça. C'est le fun.
19: Théo, je pense qu'on va aller en pause et me remettre de ça. Il me semble que c'est un morceau qui...
20: Mais pourquoi?
19: Écoute, je vois pas les choses du même angle.
0: Ouais, on dirait que lui, il voyait plus ça de l'angle pénal que l'angle de victoire à tout prix. Fait que ça. Je pense qu'on va passer à l'entrevue.
5: Je vous remercie beaucoup, Olivier, vous êtes très gentil. Est-ce que vous étiez, Marie-Claude, une candidate vedette quand vous êtes passée à Projet Montréal en 2013?
4: Oui, en 2013, hein? Oui, c'est vrai. Il y a de la politique dans la bonne femme.
5: Mais vous étiez une candidate vedette?
4: Bien, on pourrait considérer ça comme ça. Je me suis pas autoproclamée candidate vedette, mais c'est vrai qu'à l'époque, en plus, Projet Montréal, on était la deuxième opposition. Ouais. Là, on était loin là, d'un banc.
5: Vous commenciez tranquillement à établir ce que Projet Montréal est devenu aujourd'hui.
4: Mm-hmm.
5: Écoutez, vous êtes dans l'opposition depuis six mois.
4: Mm-hmm.
5: Question technique. Conseillère de la ville pour le district du Mile End.
4: Votre district.
5: Non, j'ai redéménagé. À côté, j'ai un appartement à côté de ma mère. En tout cas, bon.
4: OK, je suis allée faire du porte à porte chez votre mère.
5: Toujours dans le Mile End. Et quand on est conseillère pour la ville de Montréal dans le Mile End, mais qu'on est dans l'opposition, notre travail consiste à quoi?
4: Ben, à pousser vers l'excellence, à apporter un point de vue différent. T'sais, quand il y a une campagne électorale et que nous sommes élus par la population, vraiment, mon élection est hyper légitime. T'sais, à chaque fois, j'ai vraiment des beaux pourcentages de vote. Puis c'est comme ça pour la plupart là, des candidats et des candidates. On représente la volonté de citoyens, une vision qu'on a. Ils partagent cette vision-là avec nous. Et c'est cette vision-là qu'on apporte aussi au conseil de ville. Donc, pour nous, c'est vraiment un travail de... Pour l'ensemble, pour la collectivité. Ouais. Donc, nous, si on juge qu'on a besoin d'apporter, d'améliorer la transition écologique, d'améliorer la mobilité durable, le transport en commun, ou de travailler aussi sur l'itinérance, on apporte notre regard, notre angle dans l'arène.
5: Mais est-ce que le quartier ou le district est mis de côté parce qu'on n'est pas, pas dans le pouvoir ou le gouvernement, quelque part?
4: Non, le district n'est pas mis de côté. Vous voulez dire, est-ce qu'on a moins de poids pour nos citoyens?
5: Exact. Parce qu'inévitablement, vous avez,
4: Écoutez, je pense que les administrations n'ont pas intérêt à se faire d'ennemis non plus. T'sais, on essaie d'avoir une bonne collaboration. On veut pas... C'est sûr que quand on arrive sur le plancher du conseil municipal, on va défendre nos points bec et ongles. Mais en bout de ligne, nous, ce qu'on veut, c'est de faire en sorte d'offrir le meilleur service possible aux citoyens et citoyennes du Mile End et de l'ensemble du plateau Mont-Royal.
2: Mais en termes de pouvoir, quand c'est pas nous qui est au pouvoir, là, vous qui allez demander un dos d'âne, puis moi qui vais demander un dos d'âne, qui est le plus... Qui est le plus
4: ben,
5: pouvoir là-dedans.
4: Bon, le dos d'âne, ça va se faire en arrondissement. Fait que ça, j'ai tous les pouvoirs.
5: Vous avez tous les pouvoirs. Ça, j'ai tout. Bon.
4: Je peux vous en mettre, là, hein, M. Vautier, je peux vous en mettre 25 en face de chez vous. Si ça vous tente, ça va me faire plaisir.
5: Mais ça veut dire que l'administration peut venir cogner chez vous si vous n'êtes pas, évidemment, dans la

0: L'administration qui est au pouvoir à la ville de Montréal peut vous poser plus de questions ou peut vous contredire ou vous contrarier un peu plus.
1: Ben, disons qu'elle pourrait, l'administration, si elle n'était pas fine.
0: Oui, ben, alors qu'elle est fantastique.
1: J'ai rien dit. Ouais. Elle pourrait nous mettre des bâtons dans les rues. Pour nous empêcher, oui, c'est vrai. Nous empêcher de réaliser certains projets qui sont structurants, qui soit sont sur les artères. Alors, les artères, on a besoin d'avoir l'accord. La collaboration de la ville et tout ça. Ou encore, comme un super bel exemple, c'est la piscine Baldwin.
0: Pour les Montréalais, on en a parlé pendant longtemps, puis on en parle encore.
1: Ben oui, ça a été un gros problème.
2: Mettons que moi, j'habite à Longueuil. Là. Parlez-moi donc un peu de la piscine Baldwin. Qu'est-ce qui se passe à Madame
1: Baldwin? La piscine Baldwin est dans le parc Baldwin. Déjà, dans le parc Baldwin, c'est dans l'est du plateau Mont-Royal. Tout va bien. Et cette piscine-là était vraiment en très mauvais état. On le sait que dans l'est du plateau, on est sur des sols argileux, des anciennes carrières. Ça fait des sols très, très instables. Donc, on pouvait. La piscine avait dépassé sa durée vie utile et on ne pouvait pas la reconstruire à cet endroit-là. Donc, il a fallu tout refaire, faire des analyses. On l'a fait dans la partie nord du parc. Et ce genre d'infrastructure-là, ça coûte, on parle d'une vingtaine de millions et plus,
0: Alors, c'est la ville, ça m'inquiète.
1: Et juste vous donner une idée.
2: Ça me rassure sur ma piscine.
1: le budget annuel du plateau Mont-Royal est autour de 60 millions pour l'ensemble. Fait que, tu sais, ça vous donne une idée là, comment nous, on a besoin de la ville-centre. Ouais. Au début, quand ils nous ont présenté leur budget, la ville de Montréal, on ne voyait plus la piscine Baldwin. Puis on s'entend, là, on se retrouvait, le plateau Montréal, c'est 100 000 personnes et plus. Ouais. Et on n'avait que la piscine Laurier. Ça n'a pas de sens. C'est la piscine Laurier, on le sait, le parc Laurier, c'est comme l'épicentre de Montréal. Ouais. Tout le monde vient faire son pique-nique-là et tout ça. Donc, ça a demandé des négociations. On est allé rencontrer la responsable du dossier, Mme Christine Blackwood.
0: C'est un chemin qui est un petit peu plus chaotique qu'avant.
1: Bon. Tout à fait.
0: Est-ce que les nids de poules, par exemple, dans votre district, vous en êtes la responsable?
1: C'est un ensemble de choses. C'est sûr qu'on a, ça vient, il y a un budget qui nous vient de la ville-centre pour pouvoir le faire. Mais, tu sais, les nids de poules, là, c'est des patchs. On s'entend.
0: C'est juste des patchs.
1: C'est des patchs qui durent très peu longtemps. Ouais. Et ce qu'il faut pour éviter de se retrouver d'être obligé de faire des patchs, c'est d'avoir vraiment, tu sais, ce que tout le monde a dit, là, les cônes oranges. Il y avait des cônes oranges parce qu'on les faisait, les travaux. Ça n'a jamais été sexy pour les administrations précédentes. J'aimerais ça finir parce que c'est technique. C'est geek poche, mais c'est important de comprendre ça. C'est que c'est jamais sexy d'investir dans les infrastructures souterraines. On le voit pas, tu sais. Fait que les autres administrations laissait faire ça, mais là, nos infrastructures souterraines, ils étaient capotes, c'était fini, il fallait refaire. Fait qu'on a dit, OK, on sera pas populaire, c'est courageux, mais on va investir beaucoup là-dedans. Fait que c'est sûr qu'on a eu des forêts, des macro-forêts cônes oranges, parce que si tu fais juste faire des patchs, puis tu fais juste faire du pavage, si tes infrastructures souterraines coulent, ta dalle de béton va s'effondrer, tu vas continuer à avoir des choses. Fait que nous, c'était ça qu'on faisait, puis on les faisait, là, quand il y en avait des nids de poules, on les remplissait aussi, mais cet hiver, ça a été vraiment un hiver de...
0: Ça a été un peu l'enfer pour...
2: Qu'est-ce qu'on répond aux gens qui pensent que c'est simple, là, que ça prend juste un peu d'asphalte, on va remplir le trou. Si on met 500 cols bleus là-dessus, puis 24 heures sur 24, on remplit ça. Qu'est-ce qu'on leur répond? Est-ce que c'est possible? Est-ce qu'on peut en faire plus?
1: Ben, on peut en faire plus, sauf que c'est toujours à recommencer. La durée de vie d'un nid de poule est à peu près... D'un patchage de nid de poule, c'est une couple de semaines.
0: Hey, c'est fou pareil. C'est fou. Donc, c'est une job à recommencer constamment. Mm-hmm. Cela dit, d'administration en administration, on se renvoie la balle tout le temps. La faute de l'ancien, la faute du nouveau. Mm-hmm. Bon, dans la situation actuelle, il y a des machines qui s'occupent de ça.
2: Pitons 5000.
0: Exact. C'est Pitons 5000 qui existent semi. Là, on sait plus trop.
2: En tout cas, peu importe. Personne n'a jamais vu.
0: Ouais, c'est bien compliqué. Maintenant, l'administration de Soraya est là depuis 6 à 7 mois. Mm-hmm. Hein, on s'entend, ça fait très peu de temps. On nous dit que dans les garages, la machinerie est un peu âgée, que ça s'est brisé, que on n'était pas à jour. Faut se remettre à jour, ça coûte de l'argent, ça prend du temps. Bon. Là-dedans, est-ce qu'on a besoin de mettre la faute sur le dos de quelqu'un? Est-ce qu'on a besoin de trouver le coupable ou on se met en gang puis on essaie d'améliorer?
1: Moi, c'est sûr que j'aimerais ça. Mon idée, c'est toujours qu'est-ce qu'on fait pour la collectivité. Ouais. Sauf que là, on est rentré. On a commencé l'administration a commencé à jouer le jeu de blâmer l'ancienne administration, ce qu'elle avait juré de ne pas faire sur les ondes de Radio-Canada, sur Infoman, entre autres. Je ne blâmerai jamais l'ancienne administration. Mais dans ce cas-ci, dans le cas des nids de poules, il faut être capable, avoir une posture d'humilité en tant qu'ancienne administration, il faut reconnaître des torts qu'on a eus, mais il faut également

0: que l'administration réalise qu'elle a pris de mauvaises décisions cette année. Faire des chargements en période de redoux, c'est d'amener du gros camionnage sur des petites rues résidentielles, des rues, on le sait, les périodes de gel, dégel, il y a des rues, des routes où on n'envoie pas de camionnage, on interdit le camionnage justement parce que ça va briser les rues. Mais là, quand on avait du camionnage qui venait faire des chargements de slotch...
1: Donc, du beau maquillage, mais qui coûte cher au fil du temps.
0: Ben
1: c'est
0: oui.
1: un peu ça. Mais
0: ben
1: ça, oui. ça aussi, c'est prendre le temps de comprendre comment une ville fonctionne, j'ai l'impression, parce que... Là, encore une fois, on en parle souvent ici, la politique municipale, c'est probablement ce qui est le plus près des gens. Donc, c'est extrêmement technique. Ça devient une...
0: C'est technique et humain,
1: ouais, c'est ça,
0: Jean-Philippe. Parce qu'on est dans le quotidien des gens, on est dans la douleur des gens. On est là, en ce moment, on reçoit des gens qui ont reçu des notes d'éviction, des gens qui vont faire des travaux, qui vont transformer leur habitation, puis ils vont faire des évictions illégales.
1: Oui, on en approche du 1er juillet. C'est ça chaque année.
0: Oui, c'est ça chaque année, mais comme je disais, c'est pas que technique. Oui, il y a un côté geek, il y a un côté technique, mais il y a un côté incroyablement humain.
1: Très près de la population et aussi où il y a un impact clair dans chacune des décisions qui est prise. Madame Ferrada nous disait qu'elle veut prendre 3 ans pour refaire une ville efficace. Ben, je pense que c'est noble comme objectif. Vous avez été là pendant 8 ans, mais au pouvoir. Refaire une ville efficace, est-ce que c'est une belle phrase qui est très difficile à accomplir ou c'est quelque chose que vous étiez sur le bord de réussir de faire?
0: Ben, je trouve ça rigolo un peu. Parce que pendant la campagne électorale, on n'a pas arrêté de dire que l'administration Projet Montréal, on était des nonos, on était des pas bons, puis qu'eux, ils allaient régler ça.
2: Vous disiez ça ou eux?
0: Non,
2: eux
0: ils disaient ça.
1: Mais peut-être qu'ils disaient ça aussi.
0: Non, on travaille fort. Ouais. C'est pas vrai qu'il y a des solutions simples à des problèmes extrêmement complexes.
1: Mais vous savez, l'histoire, par exemple, des permis pour les terrasses.
0: Oui.
1: Pour avoir quelques amis restaurateurs, ça a été... une épiphanie, là. Ah mon Dieu, merci de nous donner cette possibilité-là, c'est beaucoup plus facile et ça va changer notre été. Ben pourquoi vous ne l'avez pas fait si c'était si facile?
0: Ben écoutez, ça, c'est des décisions qui sont politiques.
1: Ouais.
0: On s'entend que là, on parle de la baisse des prix.
1: La facilité.
0: La facilité, ça, c'est quelque chose. On a vraiment un encadrement, des encadrements qu'on essaie vraiment d'assouplir à chaque année. On a un accompagnement auprès. Ben, je peux pas parler pour l'ensemble des arrondissements parce que ça, c'est traité en arrondissement. L'annonce que Mme Martinez-Ferrada a fait, c'est pour l'arrondissement de Ville-Marie.
1: Ouais, exactement.
0: Sur le plateau Mont-Royal, on a une commissaire, devrais-je dire, au développement économique qui nous aide aussi. Les élus, on siège sur les sociétés de développement commercial, fait qu'on le fait ça. Après ça, la décision de savoir est-ce qu'on coupe ou pas le prix de l'occupation du domaine public, ben ça, ce sont des décisions qui sont politiques. Ce sont des décisions aussi qu'on doit faire pour l'ensemble de la collectivité du budget des arrondissements.
1: J'ai fait une grave erreur, Marie-Claude, c'est que j'ai démarré une discussion sur un sujet. Alors que le temps nous file, c'est mon erreur. Mais j'ai 1000 autres questions à poser.
0: Oui,
1: vous pourriez venir plus souvent.
0: Ben, ça va me faire plaisir.
1: En plus, dans l'opposition, c'est moins de job, right? On en reparle. Merci beaucoup.
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2: À la une de la presse ce matin, l'IA cause un branle-bas dans les cégeps. Cégep au pluriel, hein, je le souligne, parce que mon correcteur le souligne aussi. Il n'accepte pas que cégep puisse écrire avec un S. Mes yeux non plus, d'ailleurs. Il y a des mots qu'on n'aime pas voir avec un S, hein, comme IT. MC, si vous l'avez attrapé dans les années 90. Revenons à l'article. On y parle d'un très grand nombre d'élèves soupçonnés de tricherie et d'utilisation d'intelligence artificielle lors de l'épreuve uniforme de français. Pour ceux qui se souviennent pas ou qui se sont pas rendus là, l'épreuve uniforme de français se passe en classe sous la supervision étroite d'un surveillant et les élèves doivent rédiger un texte de 900 mots en 4h30. Est sûre, si ça te prend 4h30 pour écrire 900 mots, tu travailleras pas dans les médias. Savez-vous ce que mon ami Richard Martineau arrive à faire en 4h30? Une chronique, 3 interventions à LCN, 12 statuts Facebook, tout ça en animant sa propre émission de radio qui dure 5 heures. Mais la question, comment les élèves auraient réussi à tricher? On ne sait pas s'ils se sont fait livrer les réponses par drone ou s'ils ont introduit des cellulaires en classe, ce qui n'est pas impossible hein, parce que des détenus arrivent à le faire en prison, ce qui demeure impressionnant considérant la taille des écrans de nos jours. Hein, le défi avec un iPhone 17 Pro Max, ce n'est pas de le rentrer en prison, c'est de te le rentrer d'un fesse, on va se le dire. Et si j'en crois le témoignage du gardien de prison à la radio dernièrement, il commence même à avoir des iPads en prison. Et moi, je dis que si tu réussis à rentrer un iPad en prison, tu mérites de sortir un tiers de ta peine, t'as eu ta leçon. Traitez-moi de pudique ou de PD pour pas déniaiser, mais

0: Je suis même pas sûr que j'arriverai à rentrer un AirPods en prison. Et ça a la taille et la forme d'un suppositoire. Les enseignants émettent l'hypothèse que des cellulaires auraient été effectivement camouflés dans des vêtements amples. Alors, après le voile, il va falloir peut-être interdire les vêtements lousses aussi. Hein, Jérémy, qu'est-ce que tu caches dans tes jeans baggies? Une montre calculatrice? Vieux référent.
1: Oui, oui.
0: On soupçonne aussi les élèves de porter des lunettes qui intègrent l'IA. Message aux enseignants, quand ton élève a une monture noire de 2 pouces d'épaisseur et qui a le look de Denis Gagnon et qui regarde vers le ciel les yeux croches, il cherche pas dans sa tête, il cherche sur Internet. On dit dans l'article que ce qui aurait sonné l'alarme du côté du ministère, c'est l'utilisation de certaines expressions et de mots particuliers. On ne dit pas quel mot ni expression, mais si c'est wesh, flemme et quoi coubet, c'est pas des tricheurs, c'est des influenceurs. Hein, qu'on le veuille ou non, la langue évolue. Hein. On apprenait ce matin d'ailleurs que le mot fac, contraction de safek, allait faire son apparition dans le petit Robert,
2: je
0: l'appelle maintenant le petit Bob. À noter qu'on n'a pas réussi à prouver qu'il y avait tricherie, mais le sous-ministre précise quand même que la valeur d'un diplôme d'études collégiales pourrait être mise en cause, comme si on avait besoin de tout ça pour remettre en cause la valeur d'un diplôme du cégep. Hein, ils apprennent quoi au cégep? Ils ne savent même pas c'est qui Véronique Cloutier, vieille référence. Évidemment. Là. Je parle ici de l'article de l'an dernier, pas de Véronique Cloutier. Alors, résumons un peu. Nos attentes envers les jeunes ont tellement diminué au cours des dernières années que dès qu'on en voit un qui fait pas trop de fautes et qui utilise 3 ou 4 mots compliqués, on est convaincu qu'il triche. Je sais pas ce que ça dit sur les jeunes ou sur nous, les vieilles références.
2: Je vous remercie beaucoup, Elou. C'est vrai qu'on est rendu vieux, hein?
0: Ouais, ouais.
3: C'est là, on a fait 5 minutes, c'est bizarre.
4: Non.
3: Non.
4: Oui.
3: Non.
4: Oui.
3: Non.
4: Oui.
3: Non.
4: Oui.
3: Non.
4: Oui.
3: Ça ne sera pas accepté ici, Marie-Claude, parce que si vous avez 60 ans, nous, ça ne va pas, là.
2: Ouais. Hey, mais on se demandait tantôt, quand vous faisiez du micro-trottoir, là, dans le temps que vous étiez VJ à Musique Plus, la Sainte-Catherine, est-ce qu'elle avait moins de trous?
4: bonne question. Un nid de plourde, ça.
0: Ah, mais c'était trash à l'époque, par contre.
2: C'est Sainte-Catherine.
0: C'était tough à l'époque,
4: Sainte-Catherine. C'était tough, ben oui, oui.
2: Oui, mais l'asphalte était belle.
0: Oui. Faut faire des choix.
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7: Bonsoir, ici Mathieu Massé. Voici les informations. À Québec, la première ministre Christine Fréchette a réagi aujourd'hui aux préoccupations entourant le virage numérique, cette fois dans le système de justice québécois. Radio-Canada a appris que le ministère de la cybersécurité et du numérique prépare un audit de ce méga-projet d'au moins 500 millions de dollars qui devait initialement être complété en 2023. Plusieurs projets ont été reportés à 2029 et le ministère de la Justice n'est pas en mesure d'évaluer le coût total de ce virage numérique. Voici Christine Fréchette.
8: Je suis comme les Québécois, hein, je suis tannée de voir qu'il y a des projets informatiques qui ne respectent pas les budgets ou qui ne sont pas livrés en temps. Alors, moi, j'avais dit déjà il y a plusieurs semaines qu'il fallait mettre en place la recommandation numéro 1 du rapport Galant. Et c'est ce qu'on va faire. J'ai demandé à rencontrer l'AMP, également le commissaire Galant, puis la ministre Duranceau, pour qu'on identifie des mesures à mettre en place.
7: Des sources qui ont travaillé à la surveillance du virage numérique dans le système de justice dénoncent un morcellement excessif du projet en une multitude de petits volets, ce qui rend plus difficile de vérifier le respect des budgets. Québec solidaire demande d'ailleurs à la première ministre Christine Fréchette et au ministre de l'Immigration François Bonnardel de respecter leur engagement de relancer le programme de l'expérience québécoise. Le leader parlementaire de la formation politique, Guillaume Clich-Rivard, a fait part de son impatience lors d'une conférence de presse aujourd'hui qui portait sur le dossier.
9: La CAQ a brisé plusieurs promesses en immigration. Ce qui fait en sorte que la confiance, là, elle est véritablement mise à mal et elle est à rebâtir. Mais je comprends pas comment ça se fait que c'est long comme ça. Là. Ça aurait dû être réglé avant même le retour au Parlement, cette question-là. Ça aurait dû être réglé le jour même de l'inauguration. Le ministre Bonnardel a tous les pouvoirs pour ouvrir le PEC. On n'a pas besoin du Parlement pour ça. Donc je ne comprends pas là, que ça fasse déjà un mois puis que cette question-là soit pas déjà réglée.
7: Durant la course à la chefferie de la coalition Avenir Québec, Christine Fréchette s'était engagée à rouvrir pour 2 ans le PEC, en plus d'accorder une clause de droits acquis aux immigrants qui étaient au Québec au

moment de son abolition en novembre dernier. Donald Trump s'est envolé cet après-midi pour la Chine, où il s'entretiendra avec son homologue chinois Xi Jinping. Les échanges commerciaux devraient dominer

0: Les gens chinois sont très inquiets quand ils voient le comportement de Trump, parce que c'est pas un comportement digne, c'est pas un comportement responsable, et puis ça soulève toutes sortes de questions sur son état de santé mentale. Et puis, ils s'attendent à beaucoup de la part d'une superpuissance. Ils ont besoin d'un système mondial qui fonctionne bien pour atteindre leur objectif.
1: La question des ventes d'armes américaines à Taïwan devrait aussi être abordée pendant cette visite de deux jours du président américain. Et justement, le processus diplomatique semble bloqué entre les États-Unis et l'Iran. La République islamique a refusé l'offre américaine pour mettre fin à la guerre. De son côté, Donald Trump a menacé d'anéantir le pays si Téhéran ne conclut pas rapidement un accord avec Washington. Pendant ce temps, l'Iran continue de réprimer ses opposants. Le régime s'en prend notamment à des personnalités en exil, comme à la légende du football iranien Ali Karimi, qui réside maintenant aux États-Unis. Plusieurs de ses propriétés ont été saisies par les autorités iraniennes qui le qualifient de traître à la nation. Voici Marie Mollet.
2: Ali Karimi, surnommé le Maradona asiatique, ancien capitaine de l'équipe iranienne dans les années 2000, 39 buts en sélection et fierté nationale.
3: Ali Karimi, forçat d'Ali Karimi, ça l'a tout mis à Karimi. Goal, goal.
2: Autrefois célébré par le régime des Mollahs, l'ex-président Mahmoud Ahmadinejad, qui se presse sur les photos avec la superstar, une statue grandeur nature construite à son effigie devant l'un des stades de Téhéran, c'était en 2014. Mais entre-temps, Ali Karimi est parti en exil et il est devenu l'une des voix les plus critiques du régime, l'une des plus audibles aussi, 14 millions d'abonnés sur Instagram, d'abord en 2022 lors du mouvement Femmes Vie Liberté, et jusqu'en 2026, pendant le soulèvement de janvier, il signe une lettre à la FIFA pour qu'elle condamne les massacres perpétrés par les Mollahs et apparaît lors d'une manifestation à Los Angeles, casquette « Make Iran Great Again » sur la tête. Ali Karimi, devenu soutien du fils du Shah Reza Pahlavi et donc cible du régime iranien, condamné par contumace, ses propriétés saisies, alors que Téhéran contrôle de très près le milieu du foot en Iran, une passion nationale, et se méfie de son potentiel politique, les rassemblements de masse, la tribune qu'il offre aux dissidents. À Téhéran, au pied du stade, la statue de Ali Karimi, elle, a été détruite.
1: C'était un reportage de Marie Mollet. Et en terminant au hockey, les Canadiens de Montréal affrontent les Sabres de Buffalo dans le quatrième match de leur série de deuxième ronde. L'affrontement a jusqu'à maintenant laissé place à beaucoup d'émotions entre les deux équipes. Cole Caulfield et Alex Newhook ont marqué pour les Canadiens en première période. Un rebond chanceux a permis aux Sabres de créer l'égalité en deuxième période. Et alors que la deuxième période se termine à l'instant, la marque est de 2-2. Voilà, c'était les informations. Bonne journée, bonne soirée à notre antenne.
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0: On est à quelques heures, Serge, de prendre la route. Depuis toujours, on essaie de faire des routes, on essaie d'aller de plus en plus loin. Donc la route dans l'histoire de l'humanité, ça a toujours été quelque chose de fondamentalement important.
1: Mais la route, c'est un sujet considérable. On le traite... c'est bon signe. Il y a un de mes amis, un corbeau, qui marche autour de nous. On pourrait penser que c'est un goéland qui viendrait. Non, c'est un corbeau qui vient voir la mer. Il vient que... Ben, en fait, vous voyez ce qu'il fait, il s'en vient qu'un goéland. Il est tout noir. Les autres, c'est... Il joue pour les noirs, puis les autres jouent pour les blancs. Puis là, ils s'écœurent les uns les autres. Ceci étant dit, oui, c'est un sujet considérable, la route. Qu'on sous-estime souvent à cause de la routine, à cause que c'est l'intervalle, à cause de bien des facteurs, on ne se rend pas compte de l'importance de la route. La mobilité, on est des animaux à deux pattes. Hein? Et une des premières choses que les êtres humains ont toujours fait, c'est marcher.

0: se rendre d'un point à un autre, donc parcourir de la distance, se déplacer. Mais étant ce que nous sommes, nous nous déplaçons selon des modes. Il y a des façons de se déplacer. On va choisir les endroits. Ben, les animaux font ça aussi, moi, vraiment, qui font des sentiers. Hein, les lièvres se font des sentiers. Les animaux qui se déplacent sur des grandes migrations suivent des routes. Nous, la route, c'est important. Ça fait partie de la condition humaine, de la nature humaine. Ça fait partie de la mobilité. La mobilité, c'est notre liberté. La route, ben c'est ça, c'est l'histoire de notre liberté, le chemin. Alors le chemin, c'est physique, c'est abstrait, c'est dans notre tête, tout est chemin. En commençant par notre cosmos, on dit bien notre système de notre galaxie, qu'elle s'appelle la voie lactée. On la voit comme une voie, on la voit comme un chemin. En fait, on voit beaucoup de choses comme un chemin. Notre vie est un chemin. Quand on vient au monde, on est au début du chemin. Puis quand je vais mourir, peut-être que je vais dire ça. Moi, je suis rendu au bout de mon chemin. Le projet, c'est de partir de St. John's à Terre-Neuve puis de s'en aller à Victoria, en Colombie-Britannique. Alors, c'est un peu... C'est les premiers éléments d'un mythe, hein, d'un océan à l'autre. C'est bien connu. Mais c'est 5800 kilomètres, quand même, de notre route, qui va nous faire traverser des paysages, des milieux humains, de l'histoire, un paquet de choses, en fait, c'est à traverser de l'Amérique. Et on le fait de St. John's à Terre-Neuve dans le sens logique de la vie humaine, c'est-à-dire qu'à l'est, l'origine, à l'est, la naissance, le soleil se lève, comme ce matin, comme tous les matins, et à l'ouest, le soleil se couche. Et c'est l'accomplissement de quelque chose qui naît et de quelque chose qui meurt. Quand le soleil se couche, c'est une sorte de petite mort. Espérer qu'ils reviennent, on serait bien surpris un matin s'ils ne se relevaient pas jamais, là, mais c'est le recommencement et c'est ce qui nous réconforte dans la vie. C'est le recommencement et faire partie d'un cycle et faire partie d'un aller-retour. On pense à notre vie souvent comme un long voyage. Il y a l'aspect, là, à la fois notre liberté et notre voyage. C'est aussi donc une sorte de notre identité.
1: Toi, Serge, tu as une formation d'anthropologue, tu es conférencier. Comment tu abordes un voyage comme celui-là? Parce que c'est quand même un peu particulier, là.
0: Ben, c'est vrai que dans mon identité, je peux toujours dire, quand je me présente, je peux toujours dire, puis je le fais souvent, en public, tout ça, je suis Serge Bouchard, je suis anthropologue, je suis conférencier, communicateur, je suis écrivain. Mais là, j'ai le choix, tu sais, j'ai pas quelque chose. Mais j'aurais le goût, des fois, de dire autre chose. C'est du genre, ce qui me définit encore plus, je suis routier. Et puis, comment j'aborde cette belle expérience, ce beau voyage, ce beau projet, qui, par ailleurs, est très énervant. Puis, énervant dans le sens, c'est un gros défi, hein, il faut quand même le faire. Je l'aborde comme routier. Et dans toutes mes identités, j'en ai une qui est celle d'être routier. Il est vrai que je roule beaucoup. J'ai roulé beaucoup dans ma vie. J'ai toujours choisi de rouler beaucoup.
1: Qu'est-ce que la route t'apporte?
0: Ben, c'est parce que c'est mon repos. C'est mon équilibre à la fois physique et mental. Moi, c'est bon, là, les routiers ne fatiguent pas de rouler. De router. Ou de rouler. La route est un endroit où on se retrouve, où on récupère, où on se repose physiquement, on se repose mentalement, puis on entre en soi-même, puis on s'exprime. Moi, c'est un ressourcement épouvantable. Si j'avais pas eu la route, j'aurais pas pu tenir la route, justement. J'aurais pas tenu la route. Je sais jamais. En plus, ça développe une sorte de rapport au monde, hein? Un rapport au monde qui est très particulier. Un rapport au temps. Je suis quelqu'un débordé, comme tout le monde, d'ailleurs. Je suis pas différentes personnes. Je suis débordé, j'ai un agenda impossible. Mais j'ai cette attitude, j'ai un quant à moi et une attitude, je prends mon temps. Je suis quelqu'un de débordé qui prend son temps. Ce qui fait que moi, si je dis je m'en vais à cette île, ça va prendre 12 heures par la route. Ça prend 12 heures par la route. Puis ce 12 heures est un moment précieux dans ma vie. C'est un petit joyau. Bien, évidemment, c'est la solitude, c'est la réflexion, c'est les habitudes, c'est être face à soi. Alors, pour être routier, il ne faut pas avoir peur de la solitude, il ne faut pas avoir peur de soi, il ne faut pas avoir peur de réfléchir, il ne faut pas avoir peur de s'ennuyer. Puis, il faut avoir un bon rapport au temps.
1: Tu tiens à conduire tout le long. Tout à l'heure, je vais te donner les clés du véhicule, là. Pourquoi tu tiens à conduire toute la route?
0: Parce que je suis un routier. L'Amérique n'est pas assez large pour satisfaire mon appétit. Mon naturel, c'était d'avoir un camion, puis de vivre seul, puis traverser l'Amérique, et j'aurais pas dû me marier, puis j'aurais pas dû avoir d'enfants, puis j'aurais pas dû avoir d'amis, puis j'aurais été tout seul, puis j'aurais été bien.

0: Là, tu vas avoir des amis, on l'espère, pour quelques 30 jours. On va être ensemble, on va essayer de bien vivre. On est quatre dans la petite camionnette, là.
1: Ouais, ça, c'est, il faut le dire, c'est particulier. En fait, pour faire la genèse, en toute justice, il faut faire la genèse de tout ça. Ce sont les chemins de travers c'est l'émission des chemins de travers qu'on fait. Donc, Rachel Verdon, on se connaît depuis 3 ans, on fait des chemins de travers. Et tu dis, à un moment donné, tu dis, ce serait peut-être une bonne idée d'aller sur la route. Les chemins de travers sur la route, c'est pas idiot. Mais en même temps, c'est l'anniversaire, le 40e anniversaire de la Transcanadienne. Donc, on pourrait proposer un projet de la route transcanadienne. On pourrait proposer un projet, une série spéciale radio là-dessus.
0: Évidemment, je sais que ta passion pour la route, alors...
1: Ah, ben, c'est sûr que ça m'accroche. Donc, à notre grande surprise, le projet a été accepté. Ça me met dans ma position de routier. Mais c'est quand même une belle équipée, une belle aventure professionnelle et humaine. Puis là, ben, de créer à la fois un climat d'agréabilité. Et il y a le climat de créativité, le contexte de créativité. Ce qu'on veut essayer de faire, c'est de rendre compte, à travers de ce qu'on a raconté, de l'impression, d'une sorte de discours original à propos des gens qu'on rencontre, à propos des paysages, à propos de l'histoire, à propos de... Rien n'est exclu. Autrement dit, ce n'est pas un projet sûr, rien. Ça reste une rêverie. C'est les rêveries d'un promeneur solitaire, d'un routier solitaire. Les rêveries d'un routier solitaire qui s'intéresse à l'histoire, qui s'intéresse à la géologie, aux animaux beaucoup, à tout. Et c'est ça notre défi, meublé de façon intensément humaine, profonde, meublé de sens, ce qui en a beaucoup si on réussit à le capter à partir de la route. En fait, c'est une sorte d'hymne à notre liberté, et notamment à un éloge de notre liberté de penser.
0: Bon voyage, Serge.

0: Bah là, ça y est, je pense qu'on est en position de Cape Spear, là.
1: C'est brumeux, hein? C'est venteux. Comme si un endroit comme ça fallait que ça soit brumeux et venteux. Alors là, on arrive à l'endroit d'où on va partir. Vous aurez remarqué que dans les lieux sacrés, je dirais plus que lieux historiques, les lieux sacrés, il y a toujours un escalier. C'est comme ça, c'est un chemin, c'en est une route. La maudite route qui monte au ciel. Elle est avant un escalier. Alors, on est en train de monter les escaliers. Ferme les marches de l'oratoire. Là, on monte un long escalier de bois pour aller au Cap Spears. En tout cas, en haut de la butte. Et là, ben on arrive en haut de la butte, là.
0: Ouais, on se met en position pour...
1: Autre observation dans tous les lieux sacrés. Ouais. Du monde entier. Il y a toujours un tracteur qui vit. Que ce soit une vieille cathédrale, tu vas avoir un moine qui est en train de tondre le gazon. Un bouddhiste qui charrie des statues avec son tracteur. Ici, je sais pas qu'est-ce qu'il est en train de faire. Il égalise la route de gravier du Cap Spear.
0: Au fond, ce que tu es en train de me dire, c'est que les moteurs et le sacré, c'est quelque chose de très uni.
1: Et ça, ça,

0: C'est un beau, belle observation pour nous. Moi aussi, encore un escalier. On ne t'a pas rendu.
1: Ça, là.
0: On pourrait décider des montées à genoux. Mais c'est une belle observation pour le départ.
1: Oui.
0: C'est-à-dire que les moteurs. Les moteurs. Et le sacré. Pour une longue, longue route. Pour nous, commence ici, au Cap Spear. C'est un lieu magique, c'est un lieu impressionnant. D'ailleurs, on est dans le brouillard, comme si on était dans l'encens.
1: Comme si on était un peu au ciel.
0: Oui.
1: On là, est un peu au ciel.
0: Si on continue à monter, si on continue à monter, on va aller au ciel de toute façon, physiquement.
1: Tu vas aller au purgatoire avant toi.
0: Je vais te claquer avant de me rendre en haut. On peut ralentir le pas quand même. Quand ils disent monter à genoux, là, ils disent pas combien de temps. Tu peux mettre 2 semaines. C'est moins dur sur les genoux. Le territoire ici, là, la pointe, le cap, il est exposé à toutes les intempéries. De l'Atlantique Nord. Je vais prendre prétexte de donner une explication. C'est pour souffler. Parce que moi, je suis très en forme quand je suis assis et je bouge pas. Terriblement en forme quand je suis assis et je bouge pas.
1: Ben, c'est pour ça que c'est ça. C'est pour ça que t'aimes finalement être assis et conduire. Ben, c'est que t'as une grande mobilité immobile, finalement.
0: T'as tout compris. Hein? La plus belle mobilité, c'est celle qui est immobile. Alors, tu forces pas, puis moi, je suis paresseux. Monter les escaliers, là, ça m'écœure. Et même si c'est pour
1: faut
0: aller...
1: Faut que tu sois curieux, hein?
0: Même si c'est pour aller au ciel. C'est pour ça que beaucoup de gens pensent maintenant... que le bon Dieu a installé les escaliers mobiles de pique. Aller au ciel, on y va un escalier mobile. Les camionneurs pensent qu'on y va en camion.
1: Okay.
0: Nous autres, on va essayer de penser qu'on va y aller en auto. J'allais dire que c'est frappant comment ce paysage est un paysage qui témoigne de ça. De comment, qu'est-ce qu'on devient quand on est exposé depuis des millions d'années au vent, aux brumes, au sel, au glacier. Vous voyez même, sur les roches mises à nu, les stries glaciaires, les lignes de glaciers, qui se venaient se jeter dans la mer, et qui, ici, partout, ont déposé leurs roches, leurs blocs erratiques. C'est caractéristique, vous voyez les blocs erratiques partout. La végétation ne veut pas pousser. Elle veut pousser, elle veut vivre. Mais elle n'est pas folle. Elle reste basse. Tout ce qui est haut, ici, va souffrir beaucoup. Une épinette qui aurait le goût d'être haut, il va manger du vent, de la misère, toute sa vie.
1: Donc, quand on est près du ciel, on ne peut pas être prétentieux.
0: Ça te rabaisse le caquet quand tu montes. Puis l'épinette, bien, tout le monde, vous en aviez, des épinettes maritimes, là, qui poussent à...
1: C'est tout petit, on dirait des bonsaïs. Les bonsaïs, dans cette immensité-là, ça donne un peu cette impression.
0: D'abord, ils sont petits, mais aussi ils s'étalent. Hein? Ils poussent au sol, finalement. Ils vont faire semblant, ils vont imaginer qu'ils poussent, mais en fait, ils ne poussent pas. Mais ils se protègent. Mais en tout cas, ça fait un paysage à la fois très dur, mais très inspirant. On approche là du point, là, de ce qui va être notre point symbolique, puis qui est un point réellement impressionnant.
1: Qui est le point, finalement?
0: La partie la plus orientale
1: du
0: continent nord-américain. Alors, j'imagine qu'en Amérique du Sud, actuellement, il y a des touristes qui se promènent puis qui sont en train de s'énerver sur le fait qu'ils sont sur la partie la plus orientale du continent sud-américain. C'est drôle, les êtres humains. Hein? Faut toujours s'imaginer quelque chose à propos du quelque chose qu'on est en train de visiter. C'est parce qu'on est des êtres d'imagination.
1: Alors, Serge, pour partir, il faut se mettre en piste. Et là... Et la montée était une des étapes de notre voyage.
0: Ça fait partie du jeu. Il a fallu rejoindre le cap Cape Spear, Cap d'Espoir, qui est le point terrestre le plus éloigné à l'est du continent nord-américain, qui se trouve à Terre-Neuve, donc plus près de St. John's. C'est une autre planète.
1: Puis il faisait très beau. Alors, on peut s'imaginer que quand il fait tempête, ce qu'il peut faire en haut du Cap Espoir, ça doit être extraordinaire.
0: Effectivement, moi, je donnerais cher pour être ici pendant une grosse tempête. J'aime beaucoup les tempêtes. Et j'aimerais une vraie tempête d'Atlantique Nord là, qui rentre directement sur le Cap d'Espoir. J'aimerais être ici pour voir les vagues sur les rochers. Puis la végétation, les roches, tout nous dit ici que c'est un endroit là, qui est particulièrement exposé. Comme si, c'est incroyable, comme si il fallait absolument que la pointe soit dans le trouble, soit dans surélevée, venteuse, etc., etc.
1: On peut peut-être parler du nom Cape Spear, qui, au fond, vient du portugais, qui est Spira, pour espoir.
0: Cap, c'est ça, c'est Cap d'Espoir. Je pense que les Anglais le savent peu aujourd'hui parce qu'on l'associe plus à une pointe, spear, javelot, pointe. Tu sais, Cap d'Espoir, Cap Désespoir, t'as ça, Cap d'Espérance, Bonne Espérance, Désespérance. Les navigateurs fonctionnaient à l'espoir.
1: Ce que je suggère, c'est qu'on descende plus près de l'eau

0: On est prêt à partir du Cap Spear. Puis là, ben, c'est le temps de le dire, puis qu'on se comprenne bien. On est une bonne équipe, puis on travaille. Je suis pas tout seul sur la route, là. Rachel Verdon. Puis il y a Alain Couture, qui est à la technique et qui travaille très, très fort déjà, puis on n'a même pas commencé.
1: Et je dois dire, Serge, que quand on a présenté le projet, les Anglais, du côté anglais, CBC, ont trouvé que c'était tellement intéressant qu'ils se sont dit on voudrait aussi être du voyage et faire peut-être pas l'équivalent du côté anglais, mais en faire un bout aussi. Donc, on a quelqu'un avec nous qui va nous suivre et participer un peu à l'aventure du côté anglais, c'est Jackie. Ah tiens, justement, à l'arrêt,
0: Jackie Dernan qui va être avec nous.
2: Bonjour.
0: C'est une expérience qui a été pensée de mettre le réseau anglais puis le réseau français ensemble puis essayer de mesurer jusqu'où on va se rendre sur la transcanadienne. Alors, c'est une belle expérience. Alors, on forme une équipe de quatre. On va être quatre. On va se souhaiter ensemble un bon voyage. On va avoir beaucoup de plaisir jusqu'à temps qu'on n'en aille plus, probablement en banlieue de je sais pas quelle ville.
1: Okay,
0: on y va. On en est vraiment prêt à partir.
2: Oui. C'est Victoria or Bust. En français, c'est quoi?
0: Ça n'a jamais été dit. Victoria or Bust.
1: Je vais prendre ma place de copilote.
2: Et Alain, en arrière avec moi?
3: Oui, je m'installe en arrière.
2: OK. Serge, toujours, you're going to drive all the way, Serge?
0: Oui. Yeah. Alors là, on est vraiment dans un moment magique. Quand on aime la route, qu'on aime conduire, quand on sait qu'on parle, à la seconde où on parle, puis on laisse tout, là, puis ça va de la route et des kilomètres, contrairement à tous les autres voyageurs qui aiment faire du tourisme ou découvrir des êtres humains ou découvrir bien des choses. Le routier, c'est de la route qu'il veut. Il veut décoller. Alors là, je suis un homme heureux. On décolle, puis il y a beaucoup de routes. Évidemment, il n'y en a pas assez là, jusqu'à Victoria, mais on va essayer de se faire plaisir.
1: On part?
0: On part. J'espère que vous êtes tous en forme parce que ça va être bien long.
1: Une équipée transcanadienne, au volant Serge Bouchard. Réalisation, Rachel Verdon.
0: Ouais, non, mais quand même, c'est vrai, on est parti. Le premier kilomètre, c'est le premier de la série.

0: Et ce qu'on peut quand même apercevoir, c'est cette végétation qui est substantiellement différente de la nôtre au Québec. Ben, c'est-à-dire celle du sud du Québec, on devrait dire.
1: C'est la végétation de la plupart, de la grandeur du territoire du Québec. Les épinettes, puis de toute façon, on aura l'occasion d'en reparler, puis d'en parler, parce que là-dessus, je suis radoteux. Un extraterrestre ou un étranger qui arrive à Cape Spear puis qui va rouler, là, il faudrait expliquer, regarde les épinettes, là. Tu vas en voir jusqu'à Vancouver. Et c'est la meilleure définition. Pour la végétation du Canada, c'est évidemment la meilleure référence. Il y a des arbres et des oiseaux et des éléments qui vont nous accompagner tout le long.
0: Ici, c'est assez spectaculaire. On descend vers une baie qui ressemble étrangement à la Gaspésie.
1: Oui. De toute façon, le port de Saint-Jean, l'entrée, le petit fjord qu'ils appellent en anglais de Narrow. Et puis, ici, au Cape Spear, les falaises, ça ressemble beaucoup, beaucoup à Gaspé, et à Percé. Ça fait face à l'Atlantique. C'est le même genre de falaise, puis c'est le même genre de paysage. Ben, nous voilà au kilomètre zéro, en position kilomètre zéro dans le cœur de la ville de Saint-Jean. C'est ça, hein?
0: C'est ça. Là, nous étions sur la route 11 jusqu'à la route 1, qui est la route transcanadienne à Terre-Neuve. Et là, d'ici, c'est vraiment le kilomètre zéro qui va aller rejoindre le kilomètre zéro à Victoria.
1: Ça va de zéro à zéro. Donc, on commence là où on a... C'est comme si on tournait en rond. Alors, bien sûr, on se bat à savoir où on va mettre le kilomètre zéro où. Est-ce que c'est... On le met à Terre-Neuve? Est-ce qu'on commence à Terre-Neuve ou est-ce qu'on commence en Colombie-Britannique? Alors, chaque parti va essayer de dire que c'est son... Alors, dans la tradition, chacun dit que ça commence puis ça monte. Alors, pour les British Columbiens, à partir d'ici, nous, on est au kilomètre 7821, puis on va découdre le chemin, puis ça va être en descendant, puis on va arriver au zéro. Pour Terre-Neuve-Vienne, on commence à zéro, puis on va être rendu à 7800 à l'autre bout. De toute façon, ça a une importance relative dans un sens comme dans l'autre.
0: J'ai l'impression que tu dois pencher plus, toi, d'un côté que de l'autre.
1: Moi, je pense que les Terre-Neuviens ont raison. Ça va dans le sens du soleil. Si ça va pas dans le sens du soleil, c'est complètement pathologique. Le soleil se lève, le soleil se couche, puis il se lève ici. Et puis il se couche en Colombie-Britannique. Et c'est comme ça la vie. C'est malheureux pour les British Columbiens, mais c'est les Terre-Neuviens qui ont raison et on devrait leur donner raison.
0: Une petite pensée pour celui qui a peut-être popularisé ce genre de traversée et qui était là il y a quelques années, Terry Fox, qui se trouvait pas très loin d'où on est.
1: Oui, parce que c'est intéressant de noter que tout pays, toute nation, tout territoire, toute terre est un concept. Ça n'est pas une réalité. Il faut se le mettre c'est se mettre dans la tête le fameux d'un océan à l'autre là, qui est utilisé de façon politico-caricaturale et les émotions et tout ça. Mais il faut se mettre dans l'idée, là, tu sais, on part d'une place, puis on s'en va à l'autre, puis on dit entre les deux, ça s'appelle le Canada. Terry Fox a fait ça dans des circonstances dramatiques. Puis effectivement, il a commencé sa longue course, le point le plus à l'est. Et bien sûr, on va passer à l'endroit dans quelques semaines où il a dû abandonner. Alors, c'est assez particulier. Puis, il n'est pas le seul, il a initié, hein, il a ouvert la voie, c'est le cas de le dire. Il n'est pas le seul, puis il y a d'autres, toutes sortes de façons de traverser complètement le Canada. À partir toujours d'ici, c'est le point de départ.

0: ronde en même temps. Et l'histoire commence il y a très très longtemps, mais l'histoire que l'on connaît commence peut-être il y a à peu près 1000 ans, Serge.
1: Oui, on peut commencer ça. D'ailleurs, on commence ça là, 1000 ans. Parce qu'on est en l'an 2000, ça tombe-tu bien? Ça arrive à un chiffre qui est juste.
0: 2000 et des poussières, mettons.
1: Il y a 1000 ans, environ 1000 ans, en provenance d'Europe, mais c'est assez caractéristique, en provenance du Nord, pas par le Sud, en provenance du Nord, arrivent des Européens. Ces Européens sont Danois, Norvégiens. Ce sont des Northmen, des Normands, des Norses. C'est les ancêtres des Vikings. Donc, on peut les imaginer un peu comme des Vikings. Ils s'en viennent ici, en provenance d'Islande. Ils ont été en Islande. Ils ont établi leur communauté en Islande. Ensuite, ils ont été au Groenland, Greenland, qui est terre verte. On peut imaginer, hein, la terre verte, c'était... Et ils vont ensuite continuer à voyager sur l'eau et ils vont aboutir au Labrador. Quand on regarde sur une carte, on comprend, mais en provenance du Nord, directement devant le Groenland, se trouve la côte du Labrador. Et du Labrador, en naviguant toujours, ils vont toucher Terre-Neuve où nous sommes. Ils vont toucher Terre-Neuve en l'an 1000. Alors, on sait qu'ils vont établir des communautés. Ils vont tenter de s'y établir, notamment dans un endroit qui est devenu célèbre, là, mais qu'on a connu récemment, là, Lance-aux-Meadows. Au bout des de la chaîne Long Range, qui est en fait au bout des Appalaches, au bout de Terre-Neuve vers le nord, à Lance-aux-Meadows. Et là, les Vikings, ou les ancêtres des Vikings, se sont établis. Maintenant, ils rencontrent des gens. Alors, les Vikings ont rencontré des gens. Et le plus connu, le plus spectaculaire des moments d'épisode, c'est qu'ils vont dire, on rencontre des Skrælings. Et les Skrælings, ça veut dire des nains. Des petits hommes. Or, si ce sont des petits hommes, c'est les Skrælings, c'est probablement, ce sont des Inuits, donc des Esquimaux, des Inuits. D'ailleurs, ils les décrivent petits, ils les décrivent féroces, ils les décrivent beaucoup, là, avec leurs habillements et puis leurs bateaux, qui sont des kayaks, en fait. Et leurs habillements, peau de phoque et tout ça. Les relations entre les Vikings et les Inuits, c'est pourri, c'est pas bon. Ça va être des relations de guerre. Et il va y avoir une guerre entre les Inuits et les Vikings. Ici, puis jusqu'au Groenland, en fait. Il va y avoir des tensions entre les Vikings et les Inuits. Mais ça nous dit une chose. Ça nous dit qu'à Terre-Neuve, jadis... il y avait très certainement une présence Inuit. Et les premiers explorateurs vont le confirmer. Il y avait ici des Inuits et des Béotucs. Mais les Béotucs étaient vraiment les résidents, les premiers habitants de l'île de Terre-Neuve. Les Inuits ne vivent pas jamais en forêt. Ce sont des côtiers, exclusivement côtiers. Et ils tuent des mammifères marins. Donc, ils veulent les côtes. Il y en a-tu de la côte à Terre-Neuve? Dans la partie nord de Terre-Neuve, les Inuits ont tenté de l'occuper. D'ailleurs, ça nous montre bien que l'île de Terre-Neuve est très nordique. Ça nous montre bien qu'on est dans le subarctique et qu'on va jusqu'aux confins de l'Arctique. Parce qu'en plus, à l'époque, les premiers explorateurs, les premiers occupants de l'île de Terre-Neuve, c'est-à-dire quand, dans les années 1500-1600, on rapporte qu'il y avait des ours blancs à Terre-Neuve, des ours polaires. Les Béotucs et les Inuits ne s'entendaient pas et compétitionnaient pour la côte. Les Béotucs vivaient à l'intérieur des terres durant l'hiver et venaient à la côte durant l'été pour profiter des ressources maritimes de l'été. La morue, en grande quantité, le saumon, il y avait beaucoup de saumon, etc., etc. Les Vikings ne sont pas restés, ils sont repartis. Ils n'ont pas pu s'établir, mais ça a été, voilà 1000 ans, le premier contact ici à Terre-Neuve entre les Européens et les premiers Américains. Et ça, c'était bien sûr, regardez, 492 ans avant Christophe Colomb.
0: Ça devait leur prendre tout un courage aux Vikings pour traverser?
1: Courage est synonyme d'imbécilité, c'est bien connu. Pour être courageux, il faut être imbécile. Ça veut dire suspendre son jugement pendant quelques secondes. Alors, pour traverser l'Atlantique Nord en drakkar, ou en tout cas en bateau, qui est une immense chaloupe, qui tenait bien la mer, mais avec une voile, il fallait suspendre son jugement. Courageux, certainement. Résistant physiquement, surtout. Ces gens-là étaient résistants, comme les gens des temps anciens là, étaient plus résistants que les gens des temps modernes. Nous ne ferions pas de trucs semblables. Torse nu, avec un manteau de fourrure, un chapeau de métal avec des cornes. Traverser l'Atlantique Nord sur une chaloupe, ça ferait pas, je pense pas que ça nous tenterait de faire ça. Eux, ils le faisaient, oui. C'était des gens très durs, très bons navigateurs, très résistants. Et puis, ça devait, et ça demeure aujourd'hui, mais ça devait être une aventure extraordinaire. C'est-à-dire extraordinairement difficile de traverser l'Atlantique Nord.
0: Et après les Vikings, qui vient?
1: Ben, on sait que l'histoire officielle va nous dire que c'est Giovanni Caboto, John Cabot, qui va venir. Et qui, ben là, on est en 1497. En fait, on est 5 ans après Christophe Colomb. Caboto, qui est un Vénitien, je crois, travaille pour le roi anglais. Et il vient, il cherche le passage. Il est comme tout le monde, il cherche le passage pour la Chine, par le nord. On soupçonnait que le nord, on trouverait le passage pour la Chine. Il va voir des habitants, qui sont les premiers habitants de Terre-Neuve. Et il va les décrire physiquement. Alors là, c'est plus les nains des Vikings, c'est plus les Skraelings ou les nains qui seraient donc les Esquimaux. Non, il décrit des gens, disent-ils, et les explorateurs vont le répéter par la suite, de race blanche, de bonne taille, même plus grand que la moyenne des Ours en Europe ou la moyenne des Européens. Qui sont vêtus de peau de bête. Et ce sont les Béotucs. Et la caractéristique de ces gens, ça impressionne beaucoup les Européens, c'est qu'ils se... D'abord, ils se scarifient la peau, ils se font des tatouages, ils font des cicatrices là, avec des dessins, mais aussi et surtout, ils utilisent l'ocre, donc de la terre rouge, ils mettent ça sur leur visage et sur leurs bras et tout sur leur peau nue, ce qui leur donne un aspect très spectaculaire. Là, ils ont des masques rouges sur la tête. Et c'est pour ça qu'on va finir par les appeler en anglais des Red Indians. Alors, c'est assez particulier, là, c'est les Red Indians. Et on peut dire, on raconte, on dit, on a présumé que l'expression « peau rouge » origine des Anglais qui ont étendu l'expression « Red Indian »,« Red Skins », les peaux rouges. Et ça viendrait donc des Béotucs qui avaient cette habitude de se présenter avec des masques de terre rouge dans le visage. John Caboto va venir faire ses observations. Bon, là, ça fait découvrir le continent. À ce moment-là, on pense toujours qu'on est un peu en Chine ou en Asie, ou est-ce que ce serait une péninsule d'Asie. Ça va prendre un certain temps avant d'en faire le tour de l'île de Terre-Neuve et de dire, ben, écoutez, c'est une île. John Caboto, donc, n'a pas été le seul à venir immédiatement, parce qu'il y a plusieurs nations qui vont réclamer la propriété de l'île. Bien sûr, les Anglais. Il y en a des peuples qui viennent, mais qui ne vont pas la réclamer. Ce sont les Basques espagnols puis les Basques français. Alors, les gens de Saint-Jean-de-Luz viennent beaucoup ici au moment des premières explorations. Évidemment, la grande découverte, c'est la morue. On découvre la morue, des quantités incroyables de morue. Et c'est l'île de la morue, et ça sera son nom original d'ailleurs. Ça va s'appeler Bacaleos, l'île des morues. Ou en anglais, Land of the Cod, Island of the Cod. Ça apparaît sur les cartes, là, l'île aux morues, l'île morue. Et les pêcheurs vont venir ici, puis ça va devenir, bien sûr, pour des siècles et des siècles, le royaume des pêcheurs. Après Caboto, immédiatement au moment de Caboto, là, qui vient pour les Anglais, bien sûr, les Portugais vont réclamer l'île et vont venir et envoyer des explorateurs. Alors, ici, un autre Italien va venir, c'est... toute l'entreprise est portugaise.

et c'est Cortereal. Alors, ça va s'appeler l'île Terre de Cortereal. Et Cortereal va la réclamer pour... Et lui aussi va faire les mêmes observations sur les fameux Indiens rouges. Et les Français vont s'y intéresser. Et c'est Verrazzano qui va venir pour les Français. Et lui, Verrazzano, va tenter d'établir la propriété des pêches, puis les vertus aussi de l'île, puis la cartographie des côtes, puis essayer d'en faire le tour. Donc, Verrazzano pour les Français, Cortereal pour les Portugais, Caboto pour les Anglais. Et les Espagnols vont envoyer, c'est une exposition moins connue, mais il y a Menendez qui va naviguer de la Floride jusqu'à Terre-Neuve pour la réclamation espagnole. Alors, c'est chargé d'histoire. Alors, imaginez qu'ici, là, on s'en va dans la partie française de l'île, parce qu'au début, finalement, les Anglais et les Français seront face à face dans le pourtour de l'île. Et le sud-est de l'île sera... ça va être les pêcheurs anglais. Et le nord-ouest de l'île, ça va être les pêcheurs français.

0: Tu sais quoi? J'aimerais ça qu'on s'arrête éventuellement pour prendre une petite épinette noire puis l'amener jusqu'à Victoria. Qu'est-ce que t'en penses?
1: C'est une idée géniale. C'est ça qu'on va faire. On va prendre un petit... Mais vraiment un petit. On va prendre un d'un an ou deux, là. Puis quand un an ou deux, un épinette noire, c'est tout petit. Petit bébé. On va l'amener... il sait pas ce qui va y arriver, là, mais il s'en va de l'autre côté, dans un climat plus favorable. Puis il va peut-être avoir une belle vie. En tout cas, on réfléchira là-dessus. Alors, on va amener une épinette noire de l'extrémité est de Terre-Neuve vers l'extrémité ouest de la Colombie-Britannique. C'est une maudite bonne idée.

0: va aller tous les quatre. Et ça, ça inclut Alain Couture, qui pense qu'il va s'en sortir, sous prétexte qu'il s'occupe de technique, mais...
1: Mais c'est lui qui va pelleter?
0: Non, non. Alors, ça, c'est sûr que c'est soit lui ou moi. Non, non. Effectivement, on va se trouver un épinette favori dans une petite épinette. Peut-être qu'on n'en trouvera pas, là, parce qu'il dit, là, il faut vraiment trouver d'un ou deux ans. Là, on ne peut même pas transporter.
1: Il n'y a pas beaucoup de place dans la voiture, alors il faut qu'il soit petit.
0: Alors, soyez prudents pour les voitures, quand même. On est toujours sur la route, hein.
2: OK.
0: Il ne faut pas se faire écraser. Alors...
3: Vous entendez des roches tomber. C'est un sapin aussi. Ben moi aussi. Je suis sûr que l'autre, c'est un sapin aussi.
4: Il y en a un, mais il fait dur en tabarnouche. Ben, ça vous tente-tu d'en aimer un, parce qu'il fait dur?
1: Un épinette?
0: Et lui, je l'ai amassé. Juste parce qu'il est vraiment pas beau. Regardez-le s'il fait dur. Ça se décrit même pas à radio, ça. Lui, il mérite d'aller encore un Britannique. Et moi, je vous le dis, je l'aime. Je l'aime. C'est comme Charlie Brown avec son arbre de Noël. Il fait dur. Mais il veut vivre. Il y a bien du vivant dedans.

0: va partir avec lui parce que moi, je pense qu'il mérite ça. Là, c'est vraiment aimer les mal aimés, là.
1: Ben là, t'as pas pris de terre.
0: C'est vrai, ça. Ben, il y en a partout, la terre. Je sais pas comment on va le planter. C'est parce qu'il était à flanc de montagne, puis il était piqué comme ça, puis il prenait de la terre comme ça. Donc, il s'est fait un coude. Fait que si on le plante droit... Alors, c'est l'épinette qui fait peut-être le plus dur. Alors, on va compter. Il y a 1, 2, 3, 4, 5, 6, 7 ans, 8 ans. Puis il est mort à sa... Il y a 8 ans, puis il est déjà dans le trouble. Parce que vous voyez que ses dernières pousses en haut sont mortes, mais ses latérales sont bien vivantes.
1: Mais là, on vient d'améliorer substantiellement, on l'espère, tout au moins son espérance de vie.
0: Je sais pas, là.
1: Si on l'améliore pas, il va avoir du fun d'ici à ce qu'il meurt.
0: En tout cas, ça va changer. Mais vous savez qu'on l'aide beaucoup parce que lui, il avait pas d'avenir, là. Aucun avenir. Il poussait sur un flanc de roche.
1: Regarde, ici, il y a de la belle terre. Ça devrait aller chercher le petit pot.
0: On va aller chercher le petit pot. On se prend de la boîte, là.
1: Ouais.
0: Puis il va être content.
1: OK. Ici. Alors... Il pense qu'il y en a assez de terre. OK, ça y est. Regarde. Notre bébé. Hein? J'ai réussi à faire quelque chose de pas
0: mal. On va le couper avec un ciseau, éventuellement. On va le couper ses parties mortes.
1: Ben, écoute,
0: on va voir s'il tient. Là, si c'était le cas, ça serait magnifique. Hein?
1: Ben, il nous accompagnerait vraiment.
0: Parce
1: qu'il nous inspirerait.
0: Il y aurait sa lumière, il y aurait.
1: Ouais.
0: Il nous inspirerait, comme tu dis.
1: Lui, il va falloir le nommer, là. On va penser à un nom pour notre épinette noire.

trouve un site d'observation, en fait, avec une perspective extraordinaire. Ça va être dans la baie de Freshwater, puis dans le Brook Gambo. Et c'est le village natal ou la ville natale de Joey Smallwood, qui est un personnage mythique de la politique canadienne, mais qui est le premier ministre de Terre-Neuve. Gambo, qui a à peu près 100 ans d'existence. Ici, c'est la nature qui domine encore. On regarde un grand marécage subarctique de l'autre côté. Il y a de la forêt partout, les perspectives extraordinaires. C'est la vieille piste pour les centres de traite à l'intérieur, pour la fourrure, en fait, pour les trappeurs de fourrure. Et c'est un centre, c'est un endroit où les Micmacs étaient. Les Micmacs de la Nouvelle-Écosse et du Nouveau-Brunswick qui étaient venus, qui sont à Terre-Neuve aujourd'hui et qui sont venus durant la période historique, avaient établi des centres d'opération de production de fourrure. Puis au début du siècle, ici, c'était un des grands endroits renommés internationalement pour la chasse et la pêche. Alors, il faut se rappeler là, qu'au début du siècle, les très riches de ce monde avaient une carte mondiale des grands sites. Alors, c'était l'Afrique pour les safaris, c'était la Tanzanie, c'était la Nouvelle-Zélande, ils allaient partout. Et sur le grand circuit des grands endroits, il y avait Terre-Neuve, et c'était dans cette région, ici, Gambo, où ils venaient chasser le caribou. Et des grands personnages historiques, par ailleurs assez mineurs et insignifiants, mais quand même, avec des titres, mais surtout beaucoup d'argent, venaient ici. Ça, c'est une grande tradition, on va retrouver ça tout le long de la Transcanadienne. On va le retrouver dans les Rocheuses. Le terrain de jeu des très, très riches de ce monde. Et Terre-Neuve, faut pas l'oublier, a été

0: début du siècle, un terrain de jeu pour les très, très riches de ce monde qui voulaient pêcher le saumon, qui voulaient chasser le caribou, puis qui voulaient aller vraiment dans la vraie sauvagerie, des espaces absolument sauvages. On va retrouver ça ailleurs. C'est les fameux pêcheurs américains de l'Aristigouche dans différents endroits, puis tout au long. Mais en Ontario, on trouve ça aussi, et on va retrouver ça jusque dans les Rocheuses. Alors, je profite de l'arrêt pour plusieurs choses. Alors, sortir de notre petite épinette, que moi, j'aimerais appeler Diesel, enfin...
1: Ah, c'est un beau nom, ça, je serais d'accord. On l'appelle Diesel, OK?
0: L'épinette Diesel. Alors, notre épinette Diesel, on l'a sorti pour y faire prendre l'air, pour y faire prendre... mais aussi y montrer la perspective, montrer plus grand, puis s'apercevoir qu'effectivement, il n'était pas tout seul au monde, sur son rocher. Sans perspective, mais qu'il voit des montagnes, des paysages, des pinettes. Alors, il est content. Il est un peu en état de choc, là, quand même. Mais il est content.
1: Mais si Diesel menait une bonne vie, là, il pourrait vivre combien de temps?
0: 300, 400 ans.
1: Il faut qu'il évite...
0: 250, 300, il faut qu'il évite les exploitants forestiers. Il faut qu'il survive aux bébites. Au mangeux de ci, au mangeux de ça, au vent.
1: Au bûcheron.
0: Au tonnerre, ben c'est ça, des exploitants forestiers. C'est à peu près ça.
1: Ses chances donc d'aller à 400 ans sont... Combien on évaluerait ça à combien?
0: Ce serait très bonne. Ben, quoi que l'espérance de vie des épinettes n'est pas très élevée dans ce monde d'argent, où ils valent de l'argent. Mais si on y trouve un bon coin en Colombie-Britannique, là, personne ne va s'en occuper. Ses chances seraient peut-être de 90 % 95 %. Mais là, il y a le choc de la transplantation, puis tout ça.
1: Mais ils vont recevoir tellement d'amour d'ici à ce que...
0: Ses chances sont de 99 %.
1: C'est bon. On s'en rend bien.
2: Ouais. Allô?
1: Oui, bonjour, M. Normand.
2: Bonjour.
1: C'est Rachel Verdon de Radio-Canada.
2: Je te cherchais à Gander aujourd'hui.
1: Demain matin, est-ce que ça vous conviendrait?
2: Vers 9h?
1: Oui.
2: Ah, OK.
1: Oui. À demain.
2: À demain, 9h. À 9h.
1: Au volant, Serge Bouchard. Copilote, Rachel Verdon. Sur la banquette arrière, Jackie Chernin et Alain Couture. Au clavier de montage, Martin Boulanger. Et, assis sur le tableau de bord, notre petite épinette noire, Diesel. Prochaine étape, la ville de Gander, à Terre-Neuve. Notre site internet, www.radio-canada.ca/diesel.
3: C'était le premier épisode de la série Une épinette noire nommée Diesel, diffusée initialement à l'hiver 2003. Je vous invite bien sûr à écouter la suite qui est disponible sur l'application Radio-Canada Audio. D'ailleurs, c'est fou à quel point cette série-là était un balado avant l'époque du balado. Demain, dans le cadre de notre semaine hommage à Serge Bouchard, on vous présente à la même heure un épisode de la série De remarquables oubliés. Ici Jean-Philippe Plot, je vous souhaite une bonne soirée.
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Salut, c'est Catherine Pépin. Une chanson qui me ramène tout de suite, instantanément, à un petit épisode de mon enfance. C'est la chanson Aline de Christophe, succès des années 60, qui a été rééditée plusieurs fois. Alors, j'ai peut-être

peut-être 3 ou 4 ans, pas plus. En fait, ce sont les premières images dont je me souvienne. Je suis assise à l'arrière de la Ford brune de mon papa et tout à coup, cette chanson surgit du transistor de la radio de la voiture. Aline, Aline, et j'ai crié Aline, et il y a quelque chose de tellement libérateur, hein, d'exutoire, le fait que le chanteur dans la radio, cet adulte, se permette de crier. Alors là, je crie avec lui. Alors c'est ce côté, c'est ça, libérateur. Tout à coup, la petite fille que j'étais pouvait se permettre de crier comme une folle.

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7: Bonsoir, ici Mathieu Massé, voici les informations. La première ministre du Québec affirme qu'elle en a assez des projets de virage numérique qui dérapent. Radio-Canada révélait ce matin que c'est maintenant le chantier de modernisation informatique du système de justice qui soulève des préoccupations. Christine Fréchette veut donc accélérer la mise en place des recommandations de la commission Galant qui visait notamment à remédier à l'absence d'expertise gouvernementale de pointe en matière de transformation numérique. Le reportage de Thomas Gerbet.
8: Je suis comme les Québécois, hein, je suis tannée de voir qu'il y a des projets informatiques qui ne respectent pas les budgets ou qui sont pas livrés en temps.
9: La première ministre Christine Fréchette veut mettre en place le plus vite possible la toute première recommandation du rapport d'enquête sur le fiasco informatique Saclic. Il s'agit de mettre en place une autorité centrale pour accompagner les ministères et les organismes. L'objectif est aussi de réduire la dépendance aux consultants et firmes externes. Les partis d'opposition réclament ces changements. Michel Sétlacoué du Parti libéral, Ruba Gazal de Québec solidaire et Paul Saint-Pierre Plamondon du Parti québécois.
10: Il y a une façon de faire à la CAQ qui clairement ne fonctionne pas, où on a un ministère de la cybersécurité et du numérique qui a des pouvoirs limités.
11: Il faut qu'on ait une expertise à l'interne, dans les ministères, parce qu'en ce moment, il n'y a personne qui sait ce qu'on est en train de faire. On donne tout au privé.
12: Oui, ça prend une compréhension grâce à des audits de ce qu'un gouvernement pourrait faire de mieux. On a quelques hypothèses de travail là-dessus.
9: La ministre de la Cybersécurité et du Numérique, France-Hélène Duranceau.
13: Il y en a eu des projets informatiques. Il va continuer d'en avoir de nombreux devant nous. Maintenant, est-ce que la gouvernance peut être améliorée? La réponse, c'est oui.
9: L'audit du dossier santé numérique est toujours en cours. Et selon nos sources, le grand virage numérique de la justice devrait bientôt faire l'objet d'un examen. Ici Thomas Gerbert, Radio-Canada, Montréal.
7: Le premier ministre de l'Ontario a invité des représentants du milieu des affaires ainsi que des élus pour vanter les avantages de Toronto pour accueillir la future Banque de la Défense, de la Sécurité et de la Résilience. Doug Ford a aussi indiqué qu'il ne croit pas qu'il faille attaquer les candidatures des autres villes. Lunan Charpentier a les détails.
14: There's only one city in Canada that can truly provide everything the bank needs.
15: Toronto est la seule ville canadienne capable d'offrir tout ce dont la future Banque de la Défense, de la Sécurité et de la Résilience a besoin, a déclaré Doug Ford mardi.
14: And that city is Toronto.
15: Le premier ministre ontarien souligne notamment l'accès à l'un des plus grands centres financiers d'Amérique du Nord et aux sièges sociaux des 5 plus grandes banques canadiennes. La future institution multinationale doit servir à financer l'innovation dans le domaine de la défense et à aider les pays de l'OTAN, dont le Canada, à atteindre leur objectif de consacrer 5 % du PIB national à la défense. Montréal, Ottawa et Vancouver sont également en liste pour accueillir la banque. La semaine dernière, des représentants de Toronto ont brandi la menace d'un référendum sur la souveraineté du Québec pour appuyer la candidature de la ville reine. Cette tactique a été critiquée par la grande

0: et Vancouver met pour sa part sa position géographique de l'avant. Ici Louane Charpentier, Radio-Canada, Toronto.
1: Les infirmières de la Colombie-Britannique ont voté massivement en faveur de moyens de pression. Elles sont sans contrat de travail depuis un peu plus d'un an. Elles estiment que leurs revendications, notamment en matière de salaire et en ce qui a trait à leurs tâches, n'ont pas été entendues par la province. Dominique Lévesque nous en dit davantage.
2: Have we felt respected up until now? No.
3: C'est le mandat de grève le plus fort que le syndicat des infirmiers et infirmières de la Colombie-Britannique a jamais reçu, affirme le BCNU. Les syndiqués ont voté à 98,2% en faveur du mouvement de grève. Ils sont maintenant en position légale d'exercer des moyens de pression, mais souhaitent surtout poursuivre les négociations, selon la présidente du syndicat, Adrienne Gear.
2: Taking job action is not what we want to do.
3: Le comité de négociation provinciale a déclaré l'impasse le 20 avril, après 6 mois de négociations officielles. Les infirmières dénoncent leur charge de travail écrasante, des effectifs insuffisants et des problèmes de santé et de sécurité au travail. Des efforts sont en cours pour améliorer les ratios minimaux infirmières-patients, mais ces progrès sont entravés par les milliers de postes d'infirmières et d'infirmiers vacants dans toute la province, affirme le syndicat.
2: And we are prepared to do what it takes to secure a fair contract.
3: La ministre de la Santé de la Colombie-Britannique, Josie Osborne, a déclaré qu'elle espère un retour à la table de négociation. Elle ajoute toutefois qu'un plan de services essentiels sera en place si une grève est déclenchée. Ici Dominique Lévesque, Radio-Canada, Vancouver.
1: Les autorités sanitaires de l'Ontario rapportent que 7 personnes de plus ont été placées en isolement dans la foulée de l'éclosion d'antivirus sur un bateau de croisière. Ces personnes sont considérées comme étant à faible risque. Elles s'ajoutent aux 3 passagers ontariens qui sont rentrés au pays après avoir été exposés au virus et qui sont considérés à haut risque. La 4e personne rapatriée au même moment, qui réside au Québec, n'est pour sa part plus considérée comme étant à haut risque. Et en terminant au hockey, match numéro 4 de la série entre les Canadiens de Montréal et les Sabres de Buffalo. Le match vient tout juste de se terminer. Les Sabres avaient pris les devants 3-2 au cours de la 3e période. Le 4e but de Zach Benson des séries, malgré une poussée du CH en fin de match, ce sont les Sabres qui l'ont emporté 3-2. La série est égale 2-2.
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Bonjour et bienvenue à cette émission du mardi. Pénélope McQuaid avec vous. FAQ, en fin d'émission. Vous avez envie d'écrire, hein, pour dire que FAQ, ça se dit pas. FAQ, en fin d'émission, on va recevoir Saskia Thuo. Mais je vous dis tout de suite, FAQ, ça se dit depuis maintenant, selon le petit Robert 2027. Ça se peut que je sois un peu grippette aujourd'hui puis que je pimente de nouveaux mots l'émission. Donc, en fin d'émission, mais je me sens pas à l'aise de l'utiliser encore assez avec vous, ce FAQ. Donc, en fin d'émission, 25 ans après sa création, une des émissions emblématiques de Canal Vie, Décore ta vie, qui a compté 16 saisons, 746 épisodes, fait un grand retour avec le même concept, les mêmes ingrédients, dont celui qui a grandement contribué à son succès culte. On va recevoir son animatrice Saskia Thuo. Ça se passe ça dans 2 heures. Ça se passe après notre plateau santé avec la docteure Chantal Vallée, notre physiothérapeute Denis Fortier et une nouvelle membre pour aujourd'hui, Marie-France Marin, qui est chercheure au Centre de recherche de l'Institut universitaire en santé mentale de Montréal. Avec le docteur Chantal Vallée, il sera notamment question de l'antivirus. Ça va tenir au courant. Et non, ce n'est pas une nouvelle pandémie de COVID. Donc, pas de panique, mais il y a quand même des choses à savoir. Et puis, dans une trentaine de minutes, à peu près 25 minutes, 30 minutes, notre duo d'actualité américaine, Charles-Philippe David et Alexandre Couture-Gagnon. Très intéressant ce qui se passe du côté de New York sur le terrain en vue des élections de mi-mandat là, dans quelques mois. Puis, bien sûr, il va être question de l'Iran et des États-Unis. Ça bouge puis ça bouge pas. Je sais pas si vous étiez à l'écoute fin février quand on a invité 3 personnes pour nous raconter une nuit blanche incroyable.

0: qu'elles avaient vécu. On avait utilisé l'événement culturel La Nuit Blanche comme prétexte pour les inviter à raconter qu'il y avait eu un accouchement, une virée à New York et un vol raté un 1er janvier à l'autre bout du monde. Et là, rebelote, on refait le même exercice. Cette fois-ci, le thème, c'est les camps de vacances, juste parce que le prétexte, c'est que ça s'en vient pour vos enfants, puis les moniteurs, monitrices qui vont retrouver leurs noms bizarres comme Gougoune et Luzerne. Donc, ça n'a pas été simple de s'arrêter sur les trois histoires de nos invités, parce qu'on en a reçu plusieurs, puis on voulait des anecdotes, pas juste des témoignages sur comment travailler dans un camp ou fréquenter un camp a changé leur vie. Mais là, on a les deux. On a des bonnes histoires, plus des belles morales. Justin Kingsley, bonjour.
1: Bonjour.
0: Je pensais jamais te recevoir pour parler de camp de vacances. Je t'ai reçu pour parler de Georges Saint-Pierre parce que tu t'occupes de son image, tu as co-écrit sa bio. Je t'avais reçu avec Roger Frappier parce que tu avais co-signé un long-métrage documentaire Chac à pêche avec lui. Je pensais peut-être te recevoir pour la stratégie créative de la Coupe du monde de la FIFA de cette année, là, mais c'est pas en tout pour ça que tu viens.
1: Tu savais pas que j'étais dans le louveteau, hein?
0: Non, jamais.
1: Il y a pas beaucoup de gens qui savent que j'étais loup de notes mieux. Non.
0: Loup de notes mieux, c'est quoi ça?
1: C'était un de nos cris de ralliement. Loup de notes mieux. Mieux. Ouais. Voilà.
0: Ça, c'est très drôle.
1: Voilà.
0: OK, on est avec Zoé Chamberlain-Black. Bonjour, Zoé.
2: Bonjour.
0: Est-ce qu'il y avait un cri de ralliement quelconque?
2: Non, il n'y avait pas de cri de ralliement comme chez les scouts.
0: OK. Aujourd'hui, directrice de camp.
2: Oui,
0: directrice de camp. Donc, clairement, ça a changé ta vie, ce que tu vas nous raconter.
2: Oui.
0: Et Philippe Marois, bonjour Philippe.
3: Bonjour Pénélope.
0: Presque collègue de bureau, mais qui a passé le même processus que n'importe qui d'autre. Qui a
3: pas de passe-droit. Non.
0: Réalisateur de balado pour audio, notamment l'excellent balado Fait un homme de toi, thérapie de conversion, animé par Jocelyn Lebeau. OK, un tour de table, vite, juste pour donner des mots puis donner aux gens envie de vous écouter. Là. Justin, t'avais quel âge? C'était où? Puis un mot pour décrire ton aventure avant qu'on rentre dedans tantôt.
1: J'ai été dans les camps de 12 à 16 ans.
0: Et cette anecdote-ci, t'avais quel âge? T'en rappelles-tu?
1: 12 ans. Okay. C'était ma première année.
0: C'était où?
1: C'était au camp Awakamenjmino, à une heure au nord d'Ottawa. Ça, c'est une affaire que tu oublies jamais. Soit tu l'oublies, tu t'en souviens jamais ou tu l'oublies jamais. Moi, je m'en rappelle. Awakamenjmino, puis le mot, c'est perdu.
0: OK, d'accord. Zoé?
2: J'avais 10 ou 11 ans.
0: OK.
2: C'était sur le lac Londe en Portneuf.
0: OK.
2: Puis un mot, c'est tempête ou orage.
0: D'accord. OK, Philippe, on va commencer avec ton histoire.
3: OK.
0: T'avais quel âge?
3: J'avais autour de 25 ans. À ce moment-là, j'étais moniteur.
0: OK, d'accord. Ouais. C'était où?
3: C'était au camp Bon Départ à Wentworth Nord, dans le coin de La Chute. Ça s'appelait Personnage à l'époque, ce camp-là.
0: Où t'as rencontré ta blonde,
3: mère de mes enfants.
0: Ouais. OK, d'accord. Et au lieu d'un mot, vas-y, lance-toi. Vas-y.
3: OK, c'était le camp Personnage dans les Laurentides. Donc, c'était mon premier été. Le premier été, j'avais 20-21 ans, parce que là, on était plein de nouveaux moniteurs. Ce camp-là recevait des jeunes depuis à peine un an ou deux. Avant ça, c'était un camp pour personnes plus avec des handicaps. Là, on recevait des jeunes. Et bref. On
0: c'était
3: était
0: quoi
3: jeunes
0: ton
3: moniteurs.
0: Nom de moniteur?
3: C'était Peloche. Parce que j'étudiais en cinéma, puis en France, le Peloche, c'est le terme pour dire de la pellicule de film. Et voilà, il y avait un terme, une raison derrière ça.
0: Wow.
3: Personne ne comprenait, mais bon, moi, je le comprenais.
0: OK, Peloche.
3: J'étais Peloche. Et donc, il y avait donc dans le camp, il y a un site magnifique avec deux lacs. Il y a eu un lac avec une plage et avec une zone de baignade. Et la zone de baignade du sable, mais partout ailleurs, comme dans n'importe quel lac du Québec, c'est vaseux, c'est gluant et tout ça. Et un des autres moniteurs qui était avec nous, Nomade, qui lui avait un peu plus d'expérience, il avait fait d'autres camps, de l'expérience, il était mi-vingtaine, mais c'était un des aînés, un des patriarches des moniteurs, parce qu'il avait, vu ça, il était pas jeune comme nous. Et lui, il avait un groupe de jeunes garçons, puis un moment donné, il se baigne dans la zone de baignade, et il y en a un qui touche un peu là, dans le fond vaseux, il dit « Ah oui, invente probablement ça juste hors de... » rapidement, de façon spontanée, c'est le goulou-goulou qui est dans le lac. Il invente, et là, il invente
0: comme
3: l'histoire.
0: C'est pas
3: il y a un monstre.
0: C'est un goulou-goulou.
3: Il y a un monstre dans le lac, c'est le goulou-goulou. Et si jamais tu y touches, il est gluant. Et si jamais tu y touches et tu sens quelque chose de gluant qui bouge sous tes pieds, là, après ça, tu vas avoir des boutons qui vont apparaître et qui sentent le beurre de peanut.
0: Mais pourquoi je trouve que c'est une mauvaise idée d'avoir peur du fond de l'eau en partant? On a l'impression que quelqu'un va venir.
3: Même nous, les moniteurs, à ce moment-là, on ne pense pas à ces choses-là. Mais bref, il a dû sortir ça de sa tête. Il n'a pas créé une mythologie derrière ça, de la création. Ça demeure aussi simple et grossier que ça.
0: Okay.
3: Et donc, de ça, il raconte ça à ses jeunes. Ça se propage aux autres groupes. Et Nomade est resté là un an ou deux. Il est resté là deux étés. Mais avec les années, goulou-goulou est resté. Je crois qu'il s'en parle encore 20 ans, 25 ans plus tard aujourd'hui du goulou-goulou dans ce camp-là. C'est resté. Cette prémisse-là aussi simple est restée telle qu'elle.
0: Ça fait 25 ans depuis le premier moniteur.
3: Oui, mais je suis allé quelques années avec des scouts à ce camp-là et il y avait un livre qui a été faite par des jeunes de ce camp-là, du goulou-goulou. Donc, bref,

0: quelque chose qui est sorti de façon aussi
1: spontanée que ça, les légendes.
0: Et sans aucune réflexion de profondeur, de crédibilité.
1: Mais ça, c'est du bon marketing. Juste, ouais. Excuse-moi, je me tourne vers toi parce que t'es idéateur, puis c'est ça que tu fais dans la vie, stratège, là.
2: Ouais.
1: C'est quand même du bon marketing.
2: Ben, goulou, ça colle.
1: Avec l'odeur de beurre de pinot, c'est
2: gluant. Je suis d'accord avec toi. Moi, je pense qu'il faisait ça pour préparer les. Tu sais, le soir autour du camp de feu, il fait des histoires épeurantes, là. C'est l'histoire du goulou, je vais entendre.
1: Zoé, est-ce que ça résonne?
3: On n'a pas de goulou, mais. Puis il n'y a pas de noix puis d'arachide au camp. Donc, ça ne
2: pas. Le monde moderne, hein?
3: Mais il y a une baleine allergique à l'eau salée qui s'appelle Cadoquette puis qui fait remonter les avirons au lac Long. Mais oui.
1: C'est elle qui fait monter les avirons.
3: Parce qu'on lance son aviron dans le fond de l'eau, elle les repousse.
1: Et c'est pas un principe de physique, là, du tout.
3: Non, c'est Cadoquette allergique à l'eau salée.
1: OK, donc, t'es moniteur.
0: Donc, ça, c'était mon premier été. Ça durait que les années. Et là, dans un de mes derniers étés, donc vers 2006-2007, encore là, goulou fonctionne. Et souvent, lui, Nomad était moniteur des plus jeunes, des 8-10 ans. Là, Mané, parmi les 11-13 ans, donc des ados, là, il y en a un qui touche dans le fond du lac, connaissent tous la légende du goulou. Il a dit, ah, je pense que j'ai touché à quelque chose de gluant. Les autres, ils commencent à paniquer un peu. Les autres commencent à le sentir sur la plage. Ils disent, hey, c'est vrai que tu sens le beurre de peanut. La force du mental, ils s'imaginent vraiment, ils sentent, les jeunes, ils ont l'impression qu'ils sentent le beurre de peanut.
1: Ils alimentent pas la légende, ils la vivent.
0: Ils la vivent, ils y croient. Et donc là, on arrive à l'heure du lunch, on mange un peu, mais le jour, ça les habite, continuer à en parler. Donc là, les moniteurs, je ne sais pas depuis qui on était, mais sûrement qu'on avait 5-10 minutes à tuer entre la fin du lunch et la prochaine activité. Bon, ben on va le guérir, ce jeune-là. On décide, bon, on va...
1: Les jeunes pensent vraiment que ça sent le beurre d'arachide.
0: J'étais convaincu qu'ils sentaient le beurre d'arachide.
1: C'est OK.
0: Et donc là...
1: Cérémonie de guérison.
0: Aussi, cérémonie de guérison. On s'en va voir les cuisinières à la cafétéria, puis vous nous donner un petit peu de confiture. Tu sais, ils ont des chaudières de confiture. C'est pas de la confiture, c'est plus de la gélatine avec du colorant. Mais bref, confiture de fraises, donne quelques bols. On met le jeune sur la table à pique-nique dehors et là, tout le monde, silencieux. On fait juste étendre du beurre, de la confiture un peu partout sur le front, sur les bras, tout ça. Et les jeunes étaient silencieux, sérieux. Il y en a même un qui s'est mis à éclater comme « Je veux pas qu'il meure! » Puis on fait comme « Oh my God! » OK, c'est... Mais on faisait ça un peu à la blague, mais c'était sérieux pour eux. Et ça m'a un peu montré à quel point... Je sais pas.
1: À quel point vous avez du pouvoir, les moniteurs, premièrement.
0: À quel point on a du pouvoir, ça, on a pris conscience qu'on a vu un qui a vraiment éclaté. Mais à quel point, OK, chez les 8-9 ans, on peut croire des fois qu'ils croient ça, mais c'était 11-13 ans. C'est des ados. Ils visent l'adulte. Ils veulent être grands. Ils se définissent par opposition à l'enfance, à croire à ça. Et ça prenait juste ça, une histoire de monstre qui se fait sentir le beurre de peanut pour créer une faille pour montrer qu'ils sont vraiment à l'intérieur. Ils sont encore ça. Puis je trouvais ça beau.
1: Est-ce que vous l'avez guéri ou vous l'avez perdu?
0: Ah, il est pas mort, ce jeune-là. Il est pas mort.
2: Mais c'est, la beauté de l'imagination.
0: C'est
2: la force de l'imagination, puis de raconter une bonne histoire. C'est choisir le beurre de peanut. Tout le monde connaît l'odeur du beurre de peanut.
1: On l'a déjà dans le nez.
0: Exactement.
1: Tu sais, c'est quelque chose que tu le dis, puis tu l'as déjà dans la gorge, puis dans le nez.
0: Ouais.
1: C'est fort, ça.
0: Mais de voir à quel point même eux qui veulent tellement pas croire à ces choses-là, ça...
1: Est-ce que vous avez eu des plaintes des parents après dire ça? Ben non, clairement, si ça continue encore, cette affaire-là.
0: Ben oui.
1: Puis y a-t-il une morale à l'histoire?
0: Ben moi, c'est beaucoup ça, c'est de voir la beauté que même si eux veulent certainement pas avouer qu'ils croient à ces choses-là et tomber certainement pas être des jeunes enfants, il y a encore ce cœur-là, cette naïveté-là en dedans d'eux. Et je sais pas à quel moment ça se termine, parce qu'après ça, à l'âge adulte, encore là, quand on voit dans le bon contexte, en groupe, on peut croire bien les choses avec tous les dommages sociaux que ça peut créer. On peut voir, même chez les adultes, des fois dans la désinformation, tout ça. Mais quand on est dans des choses aussi inoffensives qu'un monstre qui te fait sentir le beurre de pinot, c'est juste beau.
1: Zoé Chambellan-Black, toi, tu es directrice d'un camp. Donc, tu le vois, ce moment-là où il passe à la préadolescence.
3: Oui.
1: Ah oui.
3: Oui, hein? C'est un vraiment beau groupe d'âge. C'est souvent l'âge qui accroche. Nous, on fait des expéditions de plus longue durée un petit peu partout au Québec en canot camping. On les envoie jusqu'à 30 jours là, sur la côte nord.
1: Wow, OK.
3: Oui, sur la rivière Moisy, entre autres. Puis, mais oui, à 11-13, c'est souvent l'âge qui accroche, qui décroche des camps de jour aussi un petit peu parce que c'est la fin du primaire. Puis là, ça leur prend comme un projet, là, quelque chose pour les motivés pour les embarquer. Puis oui, ils sont vraiment à la frontière là, de enfants à ados. C'est vraiment, vraiment chouette. Là.
1: Alors, c'est le tour de Justin Kingsley maintenant de nous raconter, Justin, ton histoire de camp.
2: Moi, j'étais dans les Louveteaux. Là, c'était mon refuge, les Louveteaux. Hein. C'est là où j'allais. J'avais peut-être pas la vie la plus fun à l'extérieur, à l'école, tout ça. Mais les Louveteaux, tout le monde est égal. Puis c'est un sens d'aventure. Puis ce que j'aimais des Louveteaux, c'est que t'étais constamment en train d'apprendre. Moi, je suis un curieux. Je voulais apprendre. Puis là, il faut comprendre c'est quoi les scouts. Il y a un système d'écussons. Fait qu'on se réunit.

0: C'était une fois par semaine pour préparer les camps. Puis c'était toute l'année. Il y avait des camps d'hiver, il y avait des camps d'été. Puis tu voulais obtenir des écussons. Fait que tu apprenais plein de choses.
1: Ça, c'est comme un Pokémon qui devient d'autres versions, qui grandit.
0: C'est une excellente analyse. c'est un Pokémon qui, des fois, touche à la nature, des fois, touche à des habiletés dans le bois, faire des feux de camp. Les fameux nœuds, tout le monde fait toujours des blagues sur les nœuds. Oui. Je me souviens encore de mon nœud coulant, puis ça me sert encore, maintenant que j'ai 55 ans. Fait que voilà. Mais tu apprends toutes ces choses-là. Puis nous, justement, c'était mon premier camp de scout. On était à ce fameux campement à Wakamanjmino. On a décidé d'aller faire une randonnée dans le bois, la troupe. Et puis après, à peu près, on a dû...
1: T'as quel âge, là?
0: Là, j'ai 55.
1: Non, dans ce temps-là,
0: 12 ans. 12 ans,
1: OK.
0: Mon premier camp de Louveteau.
1: OK, c'est ton premier camp.
0: Et puis, fait que je suis pas saisonnier, je suis pas rien, là. C'est tout du nouveau pour moi. Et puis, on doit s'égarer du sentier parce qu'il y a un nid de thon dans le tronc d'un arbre. Alors, on s'est égaré du sentier, puis là, c'est correct, on va continuer. Puis tout d'un coup, les moniteurs réalisent Akela, Bagheera, puis Balou, qui sont leurs noms de moniteurs. C'est tiré du livre de la jungle, c'est ça, les Louveteaux. Nous annoncent qu'on est perdu, puis qu'ils ne savent pas où est-ce qu'on est. Puis c'est pas une blague. T'sais, on peut voir dans leur visage, il y a une certaine inquiétude, parce qu'on est une troupe de jeunes garçons dans le bois.
1: Puis vous êtes 15 à peu près. Une quinzaine.
0: On a des boussoles, on est parti pas de cartes. On a des gourdes, des canifs. C'est l'équipement de Louveteau.
1: Y a-t-il une pierre à feu?
0: Puis, non.
1: Même pas?
0: Même pas de pierre à feu.
1: C'était pas prévu.
0: Et puis, non, c'était pas prévu qu'on se perde. Mm. Et puis là, tout d'un coup, on réalise qu'on est vraiment perdu. On est dans le bois et on voit plus l'eau. On était sur le flanc d'une montagne, puis on voit plus le lac. Et puis, il y a plus de sentier. Puis là, faut qu'on se retrouve. Et puis, on était perdu environ 5-6 heures.
1: C'est énorme!
0: À cet âge-là, quand on parle, tu parles de l'imagination, là, c'est là où ton imagination part. Parce que tu as lu, moi, j'avais, tu sais, Daniel Boone, c'était mon héros, les coureurs de bois, j'avais tout lu ça, là. C'était toutes mes affaires, ces histoires-là. Fait que là, tu commences à t'imaginer. Mais ce qui est le fun, par contre, c'est que la devise des Louveteaux, c'est toujours
2: prêt.
0: Oui! T'étais dans un scout, clairement.
2: J'étais monté en scout jusqu'à il y a deux ans.
1: Jusqu'à il y a deux ans, Philippe?
2: Oui, mes filles sont des scouts. Ma fille s'en va à Wakamanjmino cet été, là, ouais.
0: Mais c'est toujours prêt.
1: Vous étiez prêt, toujours prêt. Vous n'avez pas de carte, là? Prêt, semi-prêt, là?
0: On fait ça par exprès. Tu te mets au test, okay, on va aller se retrouver. Mais c'est là que tu réalises, est-ce que je suis toujours prêt ou est-ce que je ne le suis pas?
1: Puis c'est une chose d'être prêt en équipement, c'est une autre d'être prêt entre les deux oreilles.
0: C'est plus ce qu'il y a entre les deux oreilles, ce que tu réalises, ce que moi j'ai réalisé, puis ça a changé. Quand je dis toute ma vie, là, ça a changé toute ma vie, c'est que c'est ce que tu as entre les deux oreilles qui compte le plus, parce que ce que tu dois éviter, c'est la panique. C'est quand tu es perdu, quand tu es dans une situation de crise, la pire chose, c'est la panique. Ce que tu as besoin, c'est le calme. Ce que tu as besoin, c'est de te retirer. Moi, je me souviens, parce que oui, j'avais peur. J'avais peur, mais la face, c'est sans peur, il n'y a pas de courage. Et puis, sans peur, tu n'apprends pas c'est quoi le calme. Alors moi, je me souviens, j'ai checké ma gourde, il me reste de l'eau, j'ai checké mon canif, Puis là, tu commences à monitorer, tu sais, tu regardes le soleil, tu regardes la position du soleil pour que tu puisses évaluer le nord, le sud, l'est, l'ouest.
1: Tu regardes surtout la face de tes moniteurs pour voir si eux autres sont découragés.
2: Si je me demandais, les animateurs, eux autres étaient dans quel état d'esprit? Ils étaient calmes ou un peu paniqués?
0: Ben, je vais te le dire, il y en a, c'est Balou, je me souviens, j'oublierai jamais Balou parce que c'était le plus âgé puis c'était le plus calme. Puis lui, c'était toujours le calmant parce qu'Akela, qui était notre leader, lui était un peu plus paniqué. Ça paraît, je me souviens de son visage, il était un beau barbu. Puis lui, il avait l'air plus stressé. Mais Balou, tu sais, il était cool. Il était comme le personnage, là. Il était très... Fait que je me suis tenu, moi, je me suis collé à Balou. Ouais. Et puis...
1: Mais c'est intéressant, Justin, parce que t'as dit rapidement en entrée de jeu, puis je fouille pas si tu veux pas y aller, mais ta vie d'enfant jusqu'à maintenant, face aux autres enfants... Il n'y avait pas ça. Tu ne te sentais pas en sécurité, toi, dans un groupe d'enfants.
0: Les Louveteaux, c'est mon premier refuge. Puis la forêt, les sentiers de la forêt, c'est là où j'allais. On avait un chalet, nous, au lac des Loups, pas loin d'Ottawa. Puis je passais mes étés tout seul dans le bois. C'est dans le bois où j'étais bien. À l'école, j'étais pas un enfant populaire.
1: T'étais intimidé, même.
0: J'ai vécu le bullying physique, j'ai vécu le bullying psychologique. Moi, mon sobriquet, c'était Jermies.
1: C'est quoi, Jermies?
0: Mais ce que je réalise avec le temps aussi, c'est que tu réalises toi aussi que tu étais peut-être différent des autres. Tu étais en anglais, je sais pas s'il y a un mot en français pour outcast.

0: Ah, cela, un égaré.
1: Par la loi.
0: Tu sais, j'étais gêné, j'étais introverti dans ce temps-là. J'étais affecté. Mais fait que j'ai passé beaucoup de temps seul dans ma jeunesse, mais les Louveteaux, par contre...
2: Dans les Louveteaux, tu faisais partie de...
0: Ben, c'est ça, c'est une troupe, puis t'apprends à travailler ensemble, t'apprends à vivre, à avancer.
1: Comment vous vous êtes sortis de ça après 6 heures, 5-6 heures? Parce que là, je présume que vous avez peur de dormir à la Belle Étoile. Ouais. Peur et peut-être envie en même temps, c'est comme les deux.
0: Non, pas envie. Non, okay, non, définitivement pas envie. Okay, pas assez de granola bar.
1: Ah oui, c'est ça. Comment vous en êtes sortis? Tu t'en rappelles-tu ou c'est pas important?
0: C'est important parce que c'est selon le soleil.
1: OK.
0: Puis la position du lac, c'est que là, on a pu évaluer d'où on venait. Mm. Fait qu'on s'est mis dans une direction, puis on a continué dans cette direction-là, puis tout d'un coup, on est arrivé à un promontoire, puis là, on avait une vision, une vue sur le territoire, puis on a vu le lac. Puis c'est de là qu'on a retracé nos chemins vers le lac. Puis là, sur les rives du lac, il était grand le lac, mais sur les rives du lac, on est arrivé juste quand le soleil se couchait.
1: Moi, je me tourne vers Zoé, parce que moi, je pense à la directrice de camp, là, qui attend pendant 5-6 heures le retour de...
3: On a beaucoup d'instruments maintenant, c'est plus comme c'était.
1: Donc,
3: même
1: dont les cellulaires.
3: On n'a pas de réseau, par contre, nous. Mais la plupart des camps, oui, ont des cellulaires, il y a du réseau presque partout. On a des GPS, des Garmin InReach, des spots, des téléphones satellites. Donc, c'est rare qu'un groupe part comme ça. Ce qui pourrait arriver, c'est s'ils partent autour du camp dans une espèce de petite randonnée, puis que là, vraiment, là, ils décident d'aller explorer la forêt. Là, peut-être. Mais oui, effectivement, je serais quand même... ça prendrait pas 5 heures que je serais très stressée.
1: C'est-tu comme un peu plate maintenant qu'on a des outils? Dans le sens, bravo.
0: Ouais,
1: on adore tout ça.
3: Un long choix.
1: Mais ça n'aurait pas changé ta vie comme ça a changé
0: ta
1: vie.
0: Non. C'est là que tu réalises de quoi t'es fait. Là. Je veux pas. C'était un peu plus tough dans le temps, les années 80, les Louveteaux. Là. Fait que t'apprenais la résilience, t'apprenais l'autosuffisance. Puis moi, quand je vais dans le bois maintenant, j'ai une maison de campagne pas loin de la chute à Saint-André d'Argenteuil. Oui. Il y a un super beau boisé Von Allemann. Puis je passe mes hivers là-dedans en raquette dans le bois, puis j'apporte pas mes outils, mes instruments. Puis c'est drôle, je me suis perdu il y a quelques années, puis j'ai repris les mêmes outils que j'ai appris quand j'étais dans les Louveteaux pour retrouver... Je veux dire, t'es pas vraiment égaré là, quand t'es dans le boisé de Von Allemann.
1: Non,
0: t'es quand même dans le milieu du bois, puis là, d'un coup, tu te tournes, puis t'es perdu. Mais non, il y a...
1: Surtout s'il fait froid aussi, whatever, là, il peut y avoir d'autres circonstances
0: Faut vivre des situations pour savoir que tu peux survivre à ces situations-là. Mais je comprends la directrice du camp, contre, pour dire,
1: c'est ça.
3: Mais ils peuvent quand même vivre de l'adversité. Désolée, ils peuvent vivre de l'adversité même avec les instruments, là, parce qu'un instrument, ça vient pas te chercher, ça fait juste te permettre de communiquer, mais ben, oui.
2: Faire des randonnées de 30 jours sur la Côte-Nord, c'est sûr, tu vis des choses.
1: Oui, OK. Zoé Chamberlain-Blanc. Ton histoire de camp,
3: oui,
1: c'est quoi?
3: On avait tous le même âge. T'étais mentor, mais j'avais le même âge. 10 ans, 11 ans. C'était mon premier été dans un camp de vacances où il y avait une expédition. Donc, nous, tous les groupes, là, depuis tout le temps, partent en expédition de canot camping au moins une nuit. Puis, on revenait à la fin de l'expédition. Tous les groupes reviennent en même temps là, dans la baie du camp. Puis, on revenait. Puis, en sortant d'un petit méandre, une petite rivière, le vent s'est levé. C'était comme un début de tempête. Puis, on était toutes des petites filles de 10-11 ans. Là, donc, on devait pas pagayer très, très fort. Puis on était 3-4 dans des canots pour optimiser le nombre de canots. Puis, dans ce temps-là, on partait en canot de bois. Ça non plus, on fait plus ça. C'est quand même versant des canots de bois.
1: Okay.
3: Et en arrivant sur le lac, gros coup de vent. Puis là, il y a 2-3 canots qui chavirent en même temps. Donc, qui se versent dans le lac. Les filles tombent à l'eau. Les bagages tombent à l'eau. Puis, un petit peu comme Justin disait, j'étais comme, oh, OK, adversité. J'ai rarement vécu ça dans ma vie. C'était comme mon premier grand moment d'adversité.
1: Parce qu'il y a comme deux affaires qui se passent. Mais il y a aussi les intempéries. Parce que si tu verses, puis il n'y a pas de vent, puis c'est déjà, c'est déjà stressant, puis il faut que tu te remettes.
3: Oui.
1: Mais c'est parce que là, tu es dans un état de peur, puis est-ce qu'on va reverser?
0: C'est pas le fun d'être à l'eau dans ces conditions-là.
3: Non, moi, je
0: ne
3: suis pas tombée à l'eau. Moi, je suis restée dans mon canot, mais je me rappelle, je voyais les canots chavirer, puis un petit peu les monitrices aussi, je voyais, j'étais comme, OK, là, eux, ils sont plus en contrôle de la situation, puis ils sont plus en contrôle, de mon point de vue de petite fille de 10 ans. Là, c'est un moment stressant. Puis, effectivement, il y avait du vent, il fallait pagayer. Donc là, le but, là, les monitrices nous crient, il faut se rendre à la berge. Donc, Donc là, on essaye d'aller aider, ramasser des bagages, mais on est comme, nous non plus, il ne faut pas verser, il ne faut pas empirer la situation qui est déjà, qui est déjà intense. Donc là, on essaie de ramasser. Puis je me rappelle que c'était comme vraiment le focus sur essayer de se rendre à la berge puis que tout soit OK.
1: C'était loin, la berge?
3: C'était pas si ben, relativement loin, là, peut-être comme 200 mètres. Là,
1: Mais, oui,
3: c'est ça. Pour un enfant avec du vent, avec du

0: Oui, c'est beaucoup.
1: Aussi, là. Ouais, c'est ça. Puis,
2: avec les bagages aussi qu'il faut récupérer.
1: Avec les bagages qu'il faut récupérer en chemin. Puis là, on s'est rendu à la berge. Les monitrices sont allées chercher les filles, sont allées chercher les bagages.
2: Les monitrices, dans quel état?
1: Les monitrices devaient être stressées un petit peu quand même, là, parce que moi-même, ayant été monitrice, quand tu as 2-3 canots qui versent en même temps, tu te dis comme, bon, OK, là, il faut récupérer tout le monde, faut pas que les canots partent au vent, faut pas que les bagages partent au vent. À la limite, c'est pas très grave, mais tu essaies quand même de récupérer tes choses. Ramener les enfants sur le bord de la rive, puis là, quand on s'est mis sur le bord de la rive, mais là, tout le monde, on s'est rassuré, on s'est parlé entre nous, et on a sorti une petite bâche ou une couverture de sécurité là, pour se mettre en petit rond, puis se réchauffer, être sûr qu'on était correct, parce qu'il y avait quand même un orage, là, il pleuvait, il
2: ventait. Est-ce qu'il a fini par vous pleuvoir dessus?
1: Oui, il pleuvait, okay. Il ventait. Okay. C'était quand même orageux. Mais tout le monde était en sécurité là, sur le bord de la berge. Puis quand l'orage s'est calmé, on a pu rembarquer dans les canots puis poursuivre notre chemin vers le camp pour revenir d'expédition.
2: Puis là, quand vous êtes débarqué au camp, est-ce que c'était comme « Hey, vous savez pas qu'est-ce qu'on vient de vivre? »
1: Mais oui.
2: Ou, ah oui, OK.
1: Ah, oui,
2: donc
1: mais
2: une
1: oui.
2: excitation puis une...
1: Mais dans le moment, c'est ça, je me rappelle un petit peu, c'était, moi non plus, je faisais pas vraiment de sport d'équipe. Là. J'avais des amis à l'école, mais il y a eu des années un petit peu plus difficiles. Je trouvais pas ma place dans le sport ou dans il n'y avait pas de théâtre ou je sais pas quoi. Donc là, c'était vraiment comme le premier moment de ma vie là, que j'ai senti comme l'esprit d'équipe. Il faut travailler ensemble. Il y a de l'adversité. Il faut qu'on reste concentré sur la tâche. Puis quand on est revenu au camp, on fait tous les groupes font des cris d'équipe. Donc ils prennent une chanson connue ou pas. Puis on change les mots pour raconter notre expérience. Donc il n'y a pas de louveteau. Mais il y a cette chanson-là. Puis là, c'est sûr que cette anecdote-là s'est retrouvée dans le cri d'équipe. Là, dès qu'on est revenu au camp, puis qu'on l'a chanté au reste du camp le lendemain matin. Puis tu disais, quand t'es revenu au camp, est-ce que c'est ça que vous avez raconté?
2: Ouais.
1: Oui. Puis aussi aux parents, là, dès que ma mère est arrivée au camp, là, c'était comme la première anecdote. Non?
2: C'est sûr, ouais. C'est quand même excitant. Là.
1: Ouais.
3: Mais c'est fou la mythologie qui se crée dans les camps de vacances. Des anecdotes, ouais. Une fois résolues, deviennent des légendes entre nous qu'on raconte. Encore
1: là,
3: je m'en rappelle 20 ans plus tard.
1: Oui, c'est ça, je m'en rappelle plus que 20 ans plus tard.
3: Et ça vient amplifier. Non, et c'est beau, tout ça.
2: On en a une ici, une légende au camp Awakamanjino.
4: Awakamanjmino.
2: Awakamanjmino. OK, d'accord. Mon fils, dans les louveteaux, nous écrit cette personne. Mon fils, dans les louveteaux, âgé de 11 ans, durant le camp d'été Awakamanjmino. On lui dit « Ne sortez pas de la tente, il y a des ours. » Aujourd'hui, à 40 ans, il jure qu'il y avait un ours qui essayait d'entrer dans sa tente, même si les animateurs lui ont dit et redit que c'était eux qui faisaient le bruit. Alors, dans sa mythologie, dans son mythologie de vie. Mon anecdote de camp de vacances, vous écrit Geneviève, 1985, le camp des grèves à contre-cœur, dortoir de 50 jeunes et intoxication alimentaire.
3: Oh mon Dieu!
1: Non,
3: Caroline,
1: ça, c'est
3: ça, c'est la... Ça, c'est je me souviens, à l'époque, quand on a la gastro était la pire chose qui pouvait arriver, qu'on craignait. Je pense que c'est jamais arrivé, mais c'est la pire crainte.
1: Moi, j'en parle
3: pas
1: de ça, parce que je gère encore un câlin.
3: C'est ça.
2: Oui, c'est ça.
1: C'est comme là, ça met les enfants, on n'en parle pas des choses qui...
2: Est-ce que tu travailles... Est-ce que... Vas-y,
4: je touche du bois pour elle.
2: Ouais, c'est ça. Un dernier tour de table sur qu'est-ce que ça a changé dans vos vies. Est-ce que tu serais directrice de camp aujourd'hui si tu n'avais pas été dans un camp?
1: Non, je pense pas. Non. Ben, peut-être, je ne sais pas. Mm-hmm. J'ai étudié en enseignement, fait que c'est pas si loin. Mm-hmm. Mais non, clairement, ça a été une expérience très forte dans ma vie. Puis justement, à l'âge comme critique là, d'enfant ado, on essaie de voir qui on est puis comment on se trouve et tout. Puis j'ai eu extrêmement hâte de retourner au camp l'été d'après. Là. C'était comme non négociable.
2: Ah, oui.
1: Ah oui, il faut absolument retourner au camp. Puis c'est devenu une partie de mon identité d'ado, là, les expéditions, le nombre de jours, la rivière, la gang. Puis ma gang puis mes amis au camp étaient aussi forts que ma gang. Puis mes amis sont devenus au secondaire.
2: Ah, ouais.
1: Puis quand je suis retournée après la pandémie, ça a été comme... J'ai pas hésité du tout là, à retourner.
2: Philippe Marois, t'as fait ça très longtemps. Là, jusqu'à il y a 2 ans, t'étais moniteur. Donc clairement, ça a orienté ta vie. Là.
3: Oui, mais clairement... Puis c'est pas... Oui, j'ai été un petit peu moniteur. J'étais scout quand j'étais jeune, donc j'ai fait des camps quand j'étais jeune, mais c'est vraiment mon travail de moniteur. Donc, de 21 à 25, 26 ans, vraiment, j'étais moniteur avant d'être marié, d'avoir des enfants. Ça m'a vraiment forgé. C'est là que je me suis épanoui comme je ne me suis jamais épanoui, que je me suis créé un sentiment d'appartenance avec un groupe, que je me suis découvert, je me suis décoincé.
2: Puis un vraiment. Sens de compétence aussi.
3: Un
2: on sait maintenant que le sens de compétence est extrêmement important dans le développement d'un enfant et tout au long de sa vie adulte aussi. Là.
3: J'étais jeune adulte à ce moment-là, mais c'est vraiment ça qui m'a été un grand déclic, un grand déclencheur pour qui est-ce que je suis aujourd'hui.
2: Justin Kingsley?
4: Ben moi, ces trois petites affaires, la forêt demeure mon refuge. C'est là où je vais pour me ressourcer, pour me sentir bien, puis pour être à l'écart des autres, pour être bien honnête avec vous. Deux, le calme. Je veux dire, j'ai fait beaucoup de gestion de crise dans ma vie. J'ai été attaché de presse pour un premier ministre.

0: Et ce que j'ai constaté, je suis un émotif au coton, mais quand il y a une crise, c'est drôle, je me calme. Je suis fait de même. C'est ce que j'ai découvert dans les Louveteaux.
1: C'est qui le premier ministre là, qu'on évalue les crises que tu as vécues? Là?
0: Paul Martin.
1: OK.
0: Il y en a eu. Puis avant ça, j'ai géré le scandale des commandites. Alors, chez Communication Canada. Okay. Fait que, j'en ai eu une coupe de vertes et des pas mûres, comme on dit.
1: La troisième chose.
0: C'est la leçon la plus importante des Louveteaux. C'est la BA. Puis ça aussi, ça m'accompagne toujours. C'est quoi la BA, Philippe?
2: La bonne action.
0: La bonne action. À tous les jours, même à ce jour, je cherche une occasion de faire une bonne action à tous les jours, faire quelque chose pour quelqu'un d'autre. Puis ça, dans le monde d'aujourd'hui, je pense que c'est super important que on partage ces leçons-là avec, surtout avec nos jeunes, puis qu'on l'oublie pas nous-mêmes.
1: Est-ce que vous les partagez, ça, au camp, cette notion de bonne action?
3: Des bonnes actions, oui, il y a des valeurs du camp qui sont très importantes, mais c'est ça, si je peux rebondir sur ce que Philippe disait, je le vois, les moniteurs aussi, là, les moniteurs, c'est vraiment, vraiment formateur. Autant chez les enfants que chez les moniteurs, là, c'est vraiment, ça change les vies et les camps.
1: Moi, ce que je me rappelle, je m'étais pas brossé les cheveux de la semaine, j'ai tout haï du camp. Ma mère était venue chercher d'avance. J'avais ma poupée, puis il y avait une monitrice qui courait après ma poupée pour lui faire un vaccin. Ça m'a tellement... imaginaire. Ça m'a tellement traumatisé. Mes frères adoraient ça. Puis moi, j'appelais au bout de 3 jours, venez me chercher. J'ai jamais aimé les camps de ma vie. Mais je suis très contente d'entendre ces histoires-là.
3: Mais ça arrive, c'est peut-être que
1: j'aurais été complètement une autre personne. Philippe Marois, Justin Kingsley, Zoé Chamberlain-Black, merci énormément de nous avoir fait voyager. Vous êtes des conteurs formidables. Merci beaucoup.
0: Merci à toi, Penelope.

D'où je viens. C'est Loud. Nouvelle pièce qu'on vient d'entendre, D'où je viens, chanson officielle du 50e anniversaire des Jeux olympiques de Montréal. Demain, à cette heure-ci, ce que nous ferons, c'est parler de la crise du logement, mais à travers la lorgnette de du sentiment d'insécurité chez les locataires. Il y a toutes sortes de raisons pour lesquelles on peut perdre son logement ou se sentir à risque de perdre son logement, peu importe la classe sociale, la classe économique. Et donc, on va s'intéresser à cette peur demain avec un chercheur et aussi

0: aussi le témoignage d'une femme qui l'a aidé dans sa recherche parce qu'il avait plus de 50 locataires qui l'aidaient donc dans sa recherche. Donc, on va faire ça demain avec cet expert. Aujourd'hui, ce qu'on fait, c'est comme on fait tous les deux mardis, c'est-à-dire vous tenir au courant de l'actualité fraîche concernant ce qui se passe du côté des États-Unis. On est avec Alexandre Couture-Gagnon. Bonjour, Alexandre.
1: Bonjour.
0: Professeur de sciences politiques à l'Université du Texas, Rio Grande Valley, où on vous joint d'ailleurs. Charles-Philippe David, salut.
2: Bonjour, Penella. Bonjour,
0: président
2: Alexandre.
0: Président de l'Observatoire sur les États-Unis à la chaire Raoul Dandurand. Dernière présence de cette saison à ce micro, Charles-Philippe. Joie de savoir que vous serez de retour et joie de savoir aussi qu'on va pouvoir vous entendre tout l'été.
2: Oui, à partir, je pense, du vendredi 19 juin, je vais avoir le bonheur de faire une chronique américaine pour faire changement d'ici. Vendredi le 19 juin, tous les vendredis avec Hugo Lavoie. Donc, retour à la maison le 15-18.
0: Dans le marché de Montréal.
2: Ouais, c'est ça, parfait. 17 heures.
0: OK, d'accord. Donc ça, on sait qu'on sera bien, qu'on continuera d'être bien renseignés. Alexandre, commençons avec les élections de mi-mandat et surtout le fait que l'avenir des partis se joue sur le terrain, là.
1: C'est tellement fascinant. On est vraiment dans la campagne électorale pour les élections de novembre. Puis Charles-Philippe, tout à l'heure, va vous parler du redécoupage, là. Mais moi, je voulais qu'on se concentre sur quelques États. Il y a des affaires qui se passent au Michigan, en Indiana, en Ohio. C'est tellement intéressant. Au Michigan, on a eu une autre élection spéciale dans le 35e district pour un siège de sénateur de l'État du Michigan. Puis c'est un démocrate qui a gagné, un pompier, là. Donc, rien de surprenant, les dernières élections spéciales, c'est toujours des démocrates qui ont gagné depuis le début du deuxième mandat de Donald Trump. Mais ce qui est fascinant ici, c'est qu'un démocrate ait gagné par autant d'avance, 19 points contre le républicain, dans ce qui aurait dû être un bastion de Donald Trump. Le comté de Chiguinan au Michigan, je me rappelle plus, là, un quart des électeurs a un diplôme universitaire. Donc c'est, puis il y a une population noire assez élevée. C'est vraiment le type de district que Trump a gagné par beaucoup de points dans les dernières élections. Puis là, il y a vraiment le candidat démocrate l'a remporté haut la main. En Ohio, il n'y a pas eu de gouverneur démocrate depuis 20 ans, mais c'est quand même un État qui, tu sais, on ne sait jamais ce qui va se passer en Ohio. Là. Mais là, c'est la démocrate Amy Acton qui va probablement gagner contre le républicain. Puis là, c'est super intéressant aussi parce que tout ce qui joue ici, c'est le trumpisme. Mm-hmm. Amy Acton, la démocrate, la candidate démocrate pour le poste de gouverneur, c'était la directrice de la santé publique pendant la pandémie. Elle a laissé tomber son poste quand elle a commencé à avoir trop de menaces de confession juive, puis elle pensait qu'elle était attaquée à cause de ça. Elle vient d'une famille très pauvre, mais finalement, tu sais, elle est pro-vaccin, pro-masque, était pro-confinement, puis était vraiment une figure importante pendant la pandémie du Parti démocrate, puis elle risque de gagner contre Vivek Ramaswamy. J'ai de la misère à dire son nom, je m'excuse, mais vous vous rappelez de lui.
0: Parce oui, que c'est lui ça, son nom est familier, là.
1: Oui, il est vraiment trumpiste. Il était impliqué au début de Doge, là, le groupe là, avec Elon Musk pour couper dans le gouvernement. Là. C'est un millionnaire. Il est officiellement contre Medicare, l'assurance publique en santé aux États-Unis. Donc, c'est vraiment là, un démocrate centriste contre un républicain trumpiste. Puis c'est probablement la démocrate qui va remporter le siège de gouverneur. Même affaire aussi pour le siège de sénateur, celui qui remplace actuellement J.D. Vance, Brown, Austin, mais ça, j'en ai déjà parlé, je me rappelle. Puis ça, c'est tout ce qui est des bonnes nouvelles du côté du Parti démocrate. Puis du côté du Parti républicain, il y a plein de trucs qui sont en train de se tramer aussi. Le futur du Parti républicain est en jeu. Puis là, on le voit dans l'Indiana, où aux primaires, c'est tous les candidats qui étaient favorables à Donald Trump qui ont gagné. En Indiana, il y a des grosses batailles par rapport au redécoupage électoral. Trump est allé mettre tout son poids politique dans les primaires. Puis tous les républicains qui étaient contre le redécoupage électoral, contre ce que Donald Trump leur demandait de faire, ont perdu leur poste aux primaires. Donc, l'aval ou l'ascendant, en tout cas, le poids de Donald Trump est encore vraiment présent dans le Parti républicain. Mais c'est fascinant parce que dans les élections primaires, c'est toujours les électeurs les plus motivés qui votent. Là, c'est les démocrates semblent avoir beaucoup d'avance. Mais ce qu'on est en train de voir, c'est que dans les élections primaires, dans les élections spéciales, les démocrates vont beaucoup plus voter que les électeurs républicains qui ont l'air complètement découragés du Parti républicain. Puis c'est pas sûr que l'ascendant que Donald Trump a eu en Indiana, ça marche au Michigan, en Ohio, puis dans le reste des autres États qu'il faudrait qu'ils gardent pour remporter les élections du mandat de novembre.
0: Là, il se passe des choses sur les écrans ici en studio, Charles-Philippe. Là.
2: Ben, c'est parce qu'il y a des graphiques de CNN qui sont très encourageants pour les démocrates. Et...

0: très décourageant pour les Républicains. Je veux pas toutes vous les nommer, mais les statistiques sont effarantes. Pour eux, là, il y a pas photo que les Républicains sont très, très en danger pour les élections de mi-mandat dans moins de 6 mois. D'où cette volonté de redécouper, charcuter le terme anglais gerrymandering. On le connaît par cœur maintenant. On sait pourquoi, en raison de tout ce qui s'est passé déjà. Mais le redécoupage électoral est devenu le sport après football. Le sport favori des deux partis politiques. Mais il faut dire quand même que les républicains ont tout de même un petit avantage sur les démocrates jusqu'à maintenant dans ce redécoupage. D'abord parce qu'il y a plus d'États républicains que d'États démocrates, mais surtout que les démocrates ont perdu là, en Cour suprême d'État de Virginie, leur redécoupage électoral qu'ils avaient envisagé en Virginie, qui leur aurait octroyé d'ici les élections de mi-mandat une demi-douzaine de sièges de plus, peut-être, avec un redécoupage qui aurait un petit peu coincé les républicains dans deux districts et donné et accordé tout le reste aux démocrates, ce qui n'est pas le cas actuellement. Mais pour moi, Pénélope, je sais pas si Alexandre est d'accord, mais la plus grosse nouvelle de la semaine dernière qui a été énormément passée sous silence, en tout cas dans les médias francophones, un peu moins dans les médias américains, Alexandre nous le dira, c'est la décision historique de la Cour suprême de renverser une partie, mm-hmm. mais une partie importante. Je vais vous expliquer pourquoi. Mm-hmm. Du Voting Rights Act qui a été promulgué en 1965 sous la présidence de Lyndon Baines Johnson pour protéger, préserver le vote noir et ne pas discriminer contre ce vote dans toute forme, là, justement, d'attribution de district, de redécoupage électoral qui pourrait se produire. Or, cette fois-ci, la Cour suprême, conservatrice, mm-hmm. on le sait bien, a décidé que c'est correct de faire du redécoupage électoral à des fins partisanes. Alors, imaginez, c'est quelque chose au Québec qu'on peut pas s'imaginer dire. Mais que ce n'est pas correct de redécouper pour préserver ou promouvoir l'importance démographique d'un groupe ethnique pour ne pas le nommer. Évidemment, tout le monde a compris qu'il s'agit du vote noir. Et c'était une cause qui impliquait l'État de Louisiane, qui est en train, justement...
1: Calais, là, le fameux Calais versus Calais. Là.
0: Versus Louisiana, pour contester un district qui allait être deuxième district noir, mais pour dire que la procédure n'avait pas été respectée, que ce n'est pas comme ça qu'on devait faire. Ils ont contesté l'application par la Cour suprême d'État de cette loi qui avait été promulguée en Cour suprême, et ils ont gagné.
1: Donc,
0: Calais a gagné.
1: Donc, c'est un recul.
0: C'est un recul.
1: Donc, on ne maintient pas ce qui était
0: on
1: là.
0: On ne maintient
1: on
0: pas ce qui
1: enlève.
0: Non, exactement.
1: Des droits de d'une représentation démocratique du vote des Noirs.
0: Tout à fait, au point où le gouverneur de l'État, M. Landrieu, a décidé de suspendre pour l'instant, l'instant les primaires, en attendant que la législature refasse le découpage, redécoupage électoral.
1: Hier soir, j'ai regardé ça sur Blue Sky, là, ça bougeait tellement,
0: partout. Et donc, il faut savoir qu'il y a beaucoup d'États qui sont actuellement en train de subir ou de vouloir, de désirer ce redécoupage électoral. Tout a commencé, souvenez-vous, avec le Texas. Quand on a redécoupé la carte électorale du Texas, Alexandre peut en parler. Le gouverneur Newsom en Californie s'est fâché en disant « Il n'y en a pas question, les Républicains n'auront pas l'avantage. » Je fais passer par référendum la permission de changer la Constitution, rien de moins, de l'État de Californie pour permettre un redécoupage électoral qui n'était pas permis en vertu de la Constitution californienne. Il l'a gagné. On a redécoupé la carte électorale de la Californie. Et puis là, maintenant, écoutez, il y a d'autres menaces qui s'en viennent. Alors, j'ai parlé du cas de la Virginie, mais là, le cas important qui est devant nous, c'est celui du Tennessee, où on veut redécouper pour donner et octroyer plus de sièges aux républicains. Par exemple, Memphis est un district. Pour vous donner un exemple, c'est comme Montréal, un district. Et là, la législature républicaine du Tennessee veut redécouper Memphis en 3 districts qui seront à prédominance blanche, qui vont permettre donc aux républicains d'aller chercher une petite, mais quand même majorité, dans ces 3 districts-là.
1: Mais 3 districts, ça veut dire 3 pas gouverneurs, là, dans le cadre des districts.
0: Non, mais dans le cadre de législateurs.
1: Représentants. Donc, ça veut dire 2 représentants de plus.
0: Puis c'est la game qui va jouer. DeSantis en Floride dit, ben moi aussi, ça me tente de redécouper puis de charcuter pour aller chercher plus de sièges en Floride. J'en passe, là.

0: plein d'États actuellement, l'Alabama aussi, qui sont en train... En fait, tous les États du Sud républicains ont découvert que dans ce sport, ils en sortent gagnants.
1: Surtout que vous dites, avant, je reviens vers vous, Alexandre, ce ne sera pas long, mais vous dites, Charles-Philippe, que c'est une décision aussi percutante que celle qui annulait Roe versus Wade pour le droit des Afro-Américains et le droit des femmes. Il y a un comparatif.
0: Je le pense.
1: OK. Alexandre, comment on fait après ça pour déterminer qu'est-ce qui va se passer?
0: Ah, bien, ça va être.
2: Quand c'est la décision de la Cour suprême est sortie, là, les analystes américains des nouvelles disaient: ah, ça va pas changer tant que ça. Tu sais, dans les États, on n'a pas le temps de changer. Il y a déjà des votes par anticipation pour les primaires qui sont commencés. On peut pas avoir des gens qui ont déjà voté, puis là, on garde leur bulletin de vote, puis on leur envoie un autre bulletin de vote. Bien, finalement, c'est vraiment ça qui est en train de se passer. Les États du Sud, républicains, ont des trifectas. Tu sais, républicains à la Chambre, républicains au Sénat, républicains pour le siège du gouverneur, puis ils sont capables de changer leur loi super vite. Puis les États démocrates, généralement, ils ont comme des commissions indépendantes pour le redécoupage électoral. Ils ont essayer de garder ça non partisan, fait qu'ils sont beaucoup moins rapides. Okay. Selon les estimés, là, les différentes analyses, j'ai cherché partout, les républicains vont gagner avec ça de 2 à 12 sièges de plus, probablement. Mais là, il y a un terme qui apparaît maintenant dans la presse américaine, c'est du gerrymandering, du redécoupage électoral à des fins partisanes. Est-ce que c'est du redécoupage électoral à des fins partisanes ou c'est du dummy Mandarin, qui est du redécoupage électoral, qui va revirer finalement de bord contre les républicains, puis les démocrates vont être tellement fâchés qu'ils vont aller plus voter, puis les républicains ont mal fait leur redécoupage électoral, par exemple au sud du Texas, puis ça va donner des sièges supplémentaires aux démocrates. Fait que c'est vraiment dur de prévoir où tout ça...
1: Et c'est surtout dur de ne pas être cynique face
0: non,
1: à
0: l'exactement.
2: C'est néfaste pour tout le monde.
1: Ben oui.
2: En Indiana, les élus ont dit, nous, on ne fait pas de redécoupage électoral, trop mauvais pour nos électeurs.
0: Bon.
1: On change de sujet?
0: Ben, en tout cas, ça va rester hot pour, pour parler français d'ici novembre. Mais je pense quand même, comme Alexandre, que les démocrates ont une bonne chance de gagner la Chambre des représentants. Mais là où ça se joue, c'est au Sénat.
1: OK. À suivre de jour en jour, même des fois d'heure en heure. Ben allons-y, Charles-Philippe, avec ce qui se passe du côté de l'Iran et des États-Unis. Là.
0: Ben, je voudrais avoir des nouvelles à vous donner. J'en ai pas. Écoutez, ça souffle le chaud et le froid, cette histoire-là. C'est comme la douche écossaise. Alors, parfois, Trump va tweeter « Je suis fâché, j'en peux plus. » Et personnellement, là, j'en ai assez des Iraniens, ce qu'il a fait hier. Mmh. Et puis, il va tweeter ensuite, une heure plus tard. « Non, il y a encore de l'espoir. On a reçu leur plan. On regarde ça. Vous savez, ils n'ont pas le choix, etc. » Alors, ouvre le détroit, ouvre pas le détroit. Accompagne les navires pétroliers par les navires militaires américains ou pas? Est-ce qu'on va reprendre les bombardements ou pas? Écoutez, vous pouvez essayer de parier, quoique je le ferai pas, sur des enjeux aussi épouvantables et aussi conséquents pour les êtres humains. Mais franchement, les paris sont ouverts. US qu'on s'en va avec le dossier iranien. Une chose est sûre, moi je retiens quand même le rapport des services de renseignement américains qui a été remis à Trump. Qu'il lise ou qu'il lise pas, je soupçonne qu'il ne les lit pas parce que c'est le gars le plus intelligent du monde. Mais les services de renseignement américains lui ont dit, écoutez, c'est clair pour nous que les Iraniens peuvent durer plusieurs mois à endurer la fermeture du détroit d'Hormuz. Ils ont la capacité de tenir le coup, ils sont résilients. Jusqu'à maintenant, ils nous ont montré que la survie du régime est plus importante que faire de l'argent avec le pétrole. Point barre. Alors ça, c'est vraiment les rapports du renseignement qui ont mis ça à Trump. Alors la question qui tue dans les deux sens du terme que poserait un certain animateur, c'est combien de temps, franchement, Trump peut-il passer à travers et survivre à cette résilience? Parce que l'horloge fonctionne pour les Iraniens actuellement et non pas pour les Américains. En raison de ce qu'on a dit il y a quelques minutes des élections de mi-mandat, l'impopularité de Trump croît tous les jours. Le prix à la pompe à essence ne diminue pas, voire augmente. Ce sont les deux facteurs qui expliquent que, pour Trump, il est pris dans un coin. Il est dans un guépier et politiquement, il a un lourd prix à payer d'une guerre de choix. C'était pas une guerre nécessaire, là. C'était une guerre qu'il a décidé de faire, qui va lui coûter énormément. Et puis, parallèlement à tout ça, Netanyahou, lui, a dit que le plan de guerre n'était pas terminé. Alors, on a quand même appris ça hier, que les objectifs ne sont pas tous accomplis. Donc, va-t-il encore convaincre Donald Trump de reprendre le chemin des armes? Ben, donc, allez donc savoir encore, mais moi, je suis certain qu'on n'est pas une surprise près encore dans les mois à venir, tout l'été.
1: Comment ça réagit au Texas, Alexandre?
2: Il y a

0: Il n'y a personne qui veut rien savoir de cette guerre-là. C'est très, très, très, très loin. L'Iran, la menace nucléaire est très, très, très hypothétique. Trump tergiverse tout le temps, comme Jean-Philippe l'a si bien expliqué. Moi, ce que je vois, c'est le prix du gallon d'essence qui est rendu 4,19. L'inflation en avril, c'est sorti ce matin à 3,8%, la plus haute depuis 3 ans. Les gens en peuvent plus, des prix super élevés, c'est sur toutes les lèvres. Les tarifs sur le bœuf, on pensait que Trump allait les arrêter. Il a tergiversé sur cette question-là. Aussi, finalement, les tarifs du bœuf restent en place, ça coûte super cher de se nourrir. Les influenceurs républicains, notamment Tucker Carlson, disent que Trump a juste été obligé d'aller de l'avant avec ce qu'il appelle une excursion ou une guerre en Iran parce que Netanyahou lui a mis trop de pression. Ça passe vraiment pas dans la gorge des Américains. Puis, s'il y a une guerre, le président doit se présenter au Congrès après 60 jours pour avoir la permission de continuer cette guerre-là. Il l'a pas fait. Pete Hegseth, qui est en charge le directeur de l'intérieur des États-Unis, l'espèce de ministre finalement qui est responsable de l'armée aux États-Unis, dit que il y a une trêve, fait que là ça compte pas dans les 60 jours. Mais je pense pas que les élus républicains laissent passer ça, les élus démocrates non plus. Ils vont toujours mettre de la pression parce qu'il y a quand même une certaine limite là à ne pas respecter les lois, puis si les élus se sentent pas écoutés puis ont l'impression que ça va leur nuire dans leurs élections, je pense qu'éventuellement la pression sur Trump va devenir trop élevée de la part du Congrès puis il va être obligé de faire quelque chose.
1: Okay. Le seul coup pour Trump est politique, Alexandre, selon moi, c'est-à-dire que il y a pas un non-respect d'une loi près. Et je pense pas que c'est la loi sur les pouvoirs de guerre qui va l'influencer beaucoup, mais tu as raison de dire qu'il y a un prix politique à payer pour ça. Ça, c'est vrai et il le paye de toute façon actuellement. La question est de savoir, au fond, est-ce qu'il s'en fout ou il ne s'en fout pas? Je vais vous dire, peut-être le facteur qui a le plus d'influence sur lui, c'est les marchés et les cours boursiers. Et ça, les Chinois l'ont découvert et c'est ça qui influence Donald Trump.
2: Parlons, Alexandre, de ce qui se passe à New York. Ça a l'air super intéressant.
0: Alors moi, je trouve que la politique interne au Parti démocrate puis au Parti républicain, c'est fascinant. Là. Puis il me semble que dans l'État de New York, on a un laboratoire. Fait que là, le Parti démocrate est pas populaire, même auprès des démocrates. Puis il y a de plus en plus de gens qui se disent indépendants ou qui veulent pas s'affilier au Parti démocrate. Parce qu'ils trouvent que c'est un parti qui est associé à des politiques qui ont nui dans les dernières élections, puis ils sont juste pas d'accord en général, là. Notamment toutes les politiques sur les enfants transgenres, ça marche encore pas. Fait que le Parti démocrate est vraiment en quête d'identité. Puis pour la prochaine présidentielle, on sait pas encore qui va l'emporter. Est-ce que ça va être plus la frange progressiste du Parti démocrate, comme Bernie Sanders, le sénateur du Vermont, ou Alexandria Ocasio-Cortez, représentante dans l'État de New York, ou est-ce que ça va être plus la frange modérée du Parti démocrate qui va l'emporter? C'est un peu comme le gouverneur de la Californie, Gavin Newsom. On le sait pas. On sait pas dans quelle direction ça va aller. Puis là, dans l'État de New York, on a les deux qui s'affrontent. On a la gouverneure démocrate, Kathy Hochul, qui est, elle, vraiment modérée, très, très, très centriste. Puis on a le nouveau maire démocrate de New York, Zohran Mamdani, pardon, qui, lui, est vraiment parmi les progressistes. Puis là, l'État de New York présente un budget en ce moment. Puis c'est le schisme des deux franges du Parti démocrate qui est en train de se jouer. Fait qu'ils s'entendent pour faire plein de mesures contre la police de l'immigration, ICE, leur mettre plein de bâtons dans les roues autant que possible. Puis là, c'est surprenant parce que Kathy Hochul, la gouverneure, a dit, ben on va aller de l'avant pour avoir des garderies davantage subventionnées pour les 3 et 2 ans, comme Mamdani l'avait promis en campagne électorale. Puis surtout, la gouverneure Hochul a dit, on va aller de l'avant avec une taxe pour les résidences secondaires qui valent des millions de dollars dans l'État de New York. Ça, là, avant, Hochul avait toujours été contre. Mais là, elle se présente en novembre, encore une fois, elle veut gagner son élection, elle veut gagner sa réélection au poste de gouverneur. Fait qu'elle va de l'avant avec une promesse du progressiste, Mamdani, qui vient de gagner ses élections. Donc, c'est fascinant de voir comment les deux sont en train de se négocier ça. Puis Mamdani, lui, en contrepartie, il fait des concessions, il recule sur certaines affaires, là, notamment sur certaines taxes ou les transports publics gratuits, je pense qu'il n'arrivera pas à le faire passer. Puis il réussit à gagner des alliés auprès des personnes les plus aimées du Parti démocrate. Il a réussi à aller raconter des histoires à des enfants avec l'ancien président Barack Obama. Puis là, la vidéo où Barack Obama puis Mme Dany chantent les roues de l'autobus, là, tu sais, les roues de l'autobus. On voit que Mme Dany continue. Oui, c'est très joli, mais on voit que Mme Dany réussit à aller chercher des appels.

0: au sein des personnes les plus appréciées du Parti démocrate, notamment Barack Obama. Fait que ils sont en train de tester leurs idées, puis les démocrates dans le reste du pays observent ça, puis ils se demandent si, pour les élections de novembre, ils vont plus s'aligner progressistes ou plus modérés. Qu'est-ce qui passe le plus auprès des électeurs, puis comment ils vont s'aligner pour les prochaines présidentielles de 2028. Fait que c'est super intéressant, le budget de l'État de New York.
1: Un mot, Jean-Philippe, en deux secondes?
2: Ben, en deux secondes, Mme Dami ne peut pas être président des États-Unis, malheureusement.
1: Parce qu'il n'est pas né aux États-Unis.
2: Exact.
1: Charles-Philippe, on se retrouve tous les vendredis au 15-18 à partir du 19 juin et puis la saison prochaine. Alexandre, on poursuit encore quelques semaines ensemble cette saison. On va être une autre fois dans deux semaines. Merci, Alexandre. Oui. Merci beaucoup, Charles-Philippe.
2: À l'an prochain, Pénélope.
1: Et nous, on se retrouve après le bulletin d'information pour la prochaine heure. Je l'espère bien, une heure santé. À tout de suite.
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5: Ici Mathieu Massé, voici les informations. D'abord, au hockey, des séries éliminatoires de la Coupe Stanley. L'attaquant des Sabres de Buffalo a fait mal aux Canadiens de Montréal en marquant tôt en troisième période. Zach Benson, pour donner l'avance aux siens, le tricolore a tenté de revenir dans le match, mais les Sabres ont joué un jeu particulièrement hermétique pour finalement se sauver avec la victoire par la marque de 3-2. Cette défaite est difficile à avaler pour les hommes de Martin Saint-Louis, surtout qu'ils avaient l'avance dans ce match jusqu'à ce qu'un rebond malchanceux déjoue le gardien Jakub Dobesch en deuxième période. La série est égale 2-2. Le prochain match aura lieu jeudi à Buffalo. Virage informatique au Québec après le réseau de la santé. Le système de justice est à son tour confronté à des délais et des dépassements de coûts. L'opposition officielle veut s'assurer qu'il fera l'objet d'un audit après que Radio-Canada a révélé que ce projet suscite de l'inquiétude au sein du gouvernement et qu'un examen est envisagé. Voici les réactions de la députée libérale Michèle Cetlaquet et du chef du Parti québécois Paul Saint-Pierre Plamondon.
6: Il y a une façon de faire à la CAQ qui clairement ne fonctionne pas, où on a un ministère de la cybersécurité et du numérique qui a des pouvoirs limités, qui tire la sonnette d'alarme et n'est pas entendu.
7: On dépend de fournisseurs étrangers. Les dépassements de coûts à répétition sont ignorés par le pouvoir politique. Des fractionnements de contrats pour masquer la situation.
5: L'ancien ministre de la cybersécurité et du numérique, Gilles Bélanger, affirme que le Québec a besoin de 20 milliards de dollars pour sa transformation numérique, mais l'enveloppe totale prévue est de 9 milliards de dollars. Puis à Montréal, les enseignants qui avaient été suspendus à l'automne 2024 pour avoir fait régner un climat toxique à l'école primaire Bedford ont perdu leur brevet d'enseignement. Ces décisions font toutefois l'objet de contestations. La décision du ministère de l'Éducation de révoquer les brevets est applaudie par l'opposition à l'Assemblée nationale. Voici la libérale Michèle Cetlaquet, le péquiste Pascal Bérubé et le solidaire Sol Zanetti.
6: Je pense que c'est une bonne chose que ces enseignants ne soient plus face aux élèves.
8: Révoquer les brevets d'enseignement, c'était la chose à faire.
9: C'est une excellente chose. Ces gens-là devaient perdre leur emploi. Ce qui s'est passé à Bedford n'a pas d'allure.
5: On a appris dans un rapport que la situation s'est améliorée à l'école Bedford et que la majorité des mesures du plan d'action ont été appliquées. Des élus et des camionneurs accueillent avec intérêt les changements proposés à l'industrie du transport par la vérificatrice générale de la province. Dans un rapport accablant déposé, elle déplore la formation insuffisante de conducteurs de véhicules lourds, l'absence d'inspection et même la falsification de documents. Catherine Brulotte.
10: C'est pas normal.
11: Joanne Barry a perdu un ami le mois dernier.
10: Il s'est fait ramasser entre deux camions. Puis lui, il est décédé sur le coup.
11: Depuis plus d'une décennie, la mairesse de Valrita Harty, dans le nord de l'Ontario, milite pour l'amélioration de la sécurité routière. Le rapport de la vérificatrice générale, qui décrit des lacunes importantes dans la formation, l'évaluation et l'accréditation des conducteurs de véhicules lourds, l'exaspère.
10: Aujourd'hui,

0: Le rapport, il sort à rien de nouveau.
1: La vérificatrice dénonce l'absence d'inspection dans les collèges privés qui offrent la formation des futurs camionneurs et décrit des apprentissages raccourcis, des examens simplifiés.

0: mot doux.
1: This is but the tip of the iceberg with regards to the actions that need to be taken in the trucking industry.
0: Le rapport contient 13 recommandations qui ont toutes été acceptées par le gouvernement ontarien. Ici Catherine Brulotte, Radio-Canada, Toronto.
2: Les autorités sanitaires de l'Ontario rapportent que 7 personnes de plus ont été placées en isolement dans la foulée de l'éclosion d'antivirus sur un bateau de croisière. Ces personnes sont considérées comme étant à faible risque. Elles s'ajoutent aux 3 passagers ontariens qui sont rentrés au pays après avoir été exposés au virus et qui sont considérés à haut risque. La 4e personne rapatriée au même moment qui réside au Québec n'est pour sa part plus considérée comme étant à haut risque. Guerre au Moyen-Orient.
3: We have Iran very much under control. We're either going to make a deal or they're going to be decimated. So one way or the other, we win.
2: Donald Trump soutient avoir l'Iran sous contrôle avant son vol vers la Chine où il restera pour quelques jours. Le président américain a martelé qu'un accord sera conclu avec l'Iran où le pays sera anéanti. Il a aussi affirmé que les États-Unis gagneront d'une manière ou d'une autre. Donald Trump s'attend par ailleurs à avoir une longue conversation avec son homologue chinois Xi Jinping sur la guerre en Iran. Il a toutefois précisé ne pas avoir besoin de l'aide de la Chine pour régler ce conflit. Et puis, en terminant, nous revenons sur un autre match de séries éliminatoires important dans la Ligue de hockey professionnel, de hockey féminin cette fois. La victoire de Montréal a battu le Frost du Minnesota 2-1 lors du match ultime. La victoire de Montréal atteint donc la finale de la LPHS pour la première fois de son histoire et retrouvera maintenant la charge d'Ottawa pour tenter de remporter la Coupe Walter. Voilà, c'était les informations. Merci d'être à l'écoute.

0: Deuxième heure d'émission, Pénélope McQuaid avec vous. On a 90 minutes encore à passer ensemble aujourd'hui. Donc après cette heure santé, cette heure que nous vous proposons tous les mardis, nous recevrons Saskia Thiot. Saskia qui a animé pendant 16 saisons, 746 épisodes, Décor ta vie, qui est vraiment une des premières émissions emblématiques de Canal Vie. Et là, 25 ans après sa création, donc on revient avec de nouveaux épisodes de Décor ta vie avec les mêmes ingrédients, le même complice aux travaux, trois des mêmes designers, la même formule et ça semble marcher. Alors Saskia Thiot sera avec nous pour parler de ça et de comment ça a orienté sa carrière. Et bon, on va trouver plein d'autres sujets de discussion, j'en suis convaincue. Alors voilà ce qu'on vous propose dans une heure. Bonjour Dr. Chantal Vallée.
1: Bonjour Pénélope.
0: Spécialiste en médecine interne à l'hôpital Charles-Lemoine, professeur titulaire à l'Université de Sherbrooke. Denis Fortier, bonjour.
2: Bonjour Pénélope.
0: Physiothérapeute chez nous, notamment. Marie-France Marais, bonjour.
3: Bonjour Pénélope.
0: C'est une première participation à ce trio santé. Vous êtes professeur au département de psychologie de l'Université du Québec à Montréal et chercheur au centre de recherche de l'Institut universitaire en santé mentale de Montréal. On va parler de quoi ensemble tout à l'heure, Marie-France?
3: On va parler de pilules contraceptives et les associations avec la régulation de la peur.
0: Denis Fortier, on fait quoi tantôt?
2: Je vous ai souvent parlé de marche dans mes chroniques.
0: Oui.
2: Aujourd'hui, je vous parle de vélo à assistance électrique.
0: Et on se demande si c'est vraiment du sport?
2: Est-ce que c'est vraiment faire de l'exercice?
0: Ah, faire
2: et
0: de
2: là,
0: l'exercice.
2: On ouvre une porte.
0: Ouais, c'est ça. Et je voulais l'ouvrir maintenant parce que je veux donner la chance aux gens d'écrire, même avant d'avoir entendu votre chronique, OK?
2: D'accord.
0: D'écrire là-dessus pour pouvoir réagir un peu plus tard. Alors, Dr. Chantal Vallée, on commence en... OK, là, on va parler de l'antavirus.
3: On va
0: décortiquer, expliquer c'est quoi. C'est évidemment ce qui s'est passé, ce qui s'est transmis sur le bateau de croisière et qui continue à faire des victimes dans le sens qu'ils sont infectés là, de ce virus-là. Et on sait qu'il y a eu 3 morts.
3: Exactement.
0: OK, qu'est-ce que c'est?
3: En fait, avant d'entrer dans le vif du sujet, je voulais vous mettre en contexte. Je lis actuellement « Les méchants meurent toujours à la fin » de Hugo Meunier, un roman où une épidémie secondaire à un nouveau virus tourne à la pandémie et où ce virus entraîne la mort des méchants. C'est très contemporain. On reconnaît plein de personnalités politiques. C'est vraiment excellent. Et voilà que dans les nouvelles de la semaine dernière apparaît cette histoire

0: de hantavirus causant la mort de passagers sur un bateau de croisière. Donc, ayant été aux premières loges de la COVID-19 pendant la pandémie, je vous assure que la situation est bien différente aujourd'hui. Puis c'est un peu pour ça donc, que je voulais en parler. Là. Le prétexte est excellent pour parler de cette famille de virus, hein, les hantavirus, que nous connaissons beaucoup mieux que la COVID-19 au moment où c'est sorti, que nous connaissons aussi depuis plus longtemps que la COVID-19 au moment où elle est sortie, et qui est effectivement à l'origine de morts de façon très sporadique depuis plusieurs années. On va un peu faire le tour des maladies liées au hantavirus.
1: OK, donc c'est un virus.
0: C'est vraiment un virus. Hein. Les hantavirus sont une famille de virus qu'on classe dans les zoonoses, hein, c'est-à-dire que ce sont des infections qui infectent surtout les animaux, dont les réservoirs deviennent effectivement ces animaux et que l'humain peut parfois acquérir à partir des animaux. Le réservoir pour la famille des hantavirus, ce sont les petits rongeurs, les souris, les rats, les campagnols. Il existe plusieurs dizaines de virus de cette famille-là à travers le monde, mais il y a seulement un petit nombre, hein, très limité, de ce type de virus, de ces souches de virus-là qui vont causer une infection chez l'être humain. Les infections hantavirus sont rapportées au Canada depuis 1989, donc ce n'est pas d'hier. En date du 1er mai 2026, on avait rapporté au total 168 cas confirmés, déclarés au Canada de hantavirus, et 27 décès. Donc, on met ça en perspective. Ce n'est pas quelque chose qui est ni fréquent, ni très mortel.
1: C'est intéressant. Dans Le Devoir, aujourd'hui, on nous amène dans un petit village en Patagonie oui. où il y a eu éclosion de ça et ça a décimé. Donc, des familles, 11 personnes sont mortes là, en 2018 et 2019. Donc, c'est intéressant de voir ces petites éclosions-là.
0: C'était une très grosse éclosion à ce moment-là en Argentine et au Chili. En 2018-2019, qui s'est échelonné sur quelques mois, il y a eu de mémoire une soixantaine de cas et effectivement une trentaine de décès là, dans plusieurs familles. Donc, ça n'a pas du tout l'ampleur d'une pandémie mondiale comme on a vu avec la COVID-19, par exemple.
2: Dans les chiffres que vous donnez, c'est pour la totalité des types d'antivirus.
0: Au Canada, oui, donc, tout à fait.
2: Donc, si on divise, pas qu'on divise, mais si on tient compte que plusieurs types d'antivirus, c'est très peu pour chaque
0: En fait, chaque faut, type. On va y venir okay, un parfait. Peu parce que vous allez voir, les familles de maladies sont très différentes okay. si on acquiert l'infection en Amérique versus si on acquiert l'infection en Asie et en Europe, où la transmission est probablement un petit peu plus facile que pour les souches qui existent en Amérique. Donc, il faut faire un petit peu la distinction entre ces deux grandes familles-là, puis regarder un peu justement comment ça se présente, les maladies hantavirus, quels syndromes ça va causer, puis où géographiquement on est situé. On reconnaît donc deux grands syndromes cliniques des infections hantavirus. Le premier, c'est le syndrome cardio-respiratoire, qu'on appelle aussi le syndrome pulmonaire, qui est vraiment le prototype de ce qui s'est passé sur le bateau de croisière. Il y a un deuxième syndrome qui est la fièvre hémorragique avec un syndrome rénal associé, donc une insuffisance rénale associée. Ces deux formes sont probablement dues à des souches différentes de hantavirus, vont se retrouver dans des hôtes différents, donc les familles de rongeurs qui vont être les réservoirs de ces virus-là, et dans des régions géographiques différentes. Parlons d'abord du syndrome cardio-respiratoire ou du syndrome pulmonaire associé au hantavirus. C'est probablement ce qui a emporté Gene Hackman et sa femme en février 2025 au Nouveau-Mexique. C'est un tableau clinique qu'on va retrouver vraiment en Amérique du Nord, en Amérique du Sud. Donc, c'est effectivement ce qui a atteint en Argentine et au Chili en 2018-2019, cette éclosion-là. Ce sont des rongeurs qui sont les hôtes de ces souches de virus au Canada, la souris sylvestre, la souris à pattes blanches, le campagnol à dos roux. Donc, ce sont de petits rongeurs. Et la transmission se fait en inhalant les particules du virus qu'on va retrouver dans l'urine, les excréments ou la salive des rongeurs infectés. Donc, on pourra acquérir l'infection quand on passe l'aspirateur ou le balai de façon vigoureuse où il y aura aérosolisation, en fait, de ces particules virales-là qu'on va inhaler.
1: Est-ce que si c'est jamais, mettons, dans la nourriture, par exemple, parce qu'on peut aussi le transmettre de cette façon-là?
0: En fait, si nous sommes en contact avec les déjections animales, par exemple, et qu'on va manger sans se laver les mains, par exemple, ou si la nourriture a été en contact avec des petites crottes de souris ou de l'urine de souris dans nos armoires, ce qu'on ne souhaite pas, mais en camping, parfois, ça pourrait arriver. Ben oui, on pourrait aussi acquérir l'infection, effectivement, en mangeant. On peut aussi l'ingérer en touchant des objets, hein, donc si on ne sait pas laver les mains comme il faut. Ou encore une fois, en se faisant mordre par ces petites bêtes-là. Okay. Mais ce qui est un mode de transmission qui est vraiment plus rare que l'inhalation ou que l'acquisition par la voie orale en manipulant des objets souillés. La transmission humain à humain n'a été décrite que pour une seule souche d'antavirus en Amérique, qui est l'antavirus des Andes, qui est la souche dont il est question sur le bateau de croisière, le MV Ondius, la semaine dernière. Pour qu'il y ait transmission humain à humain, il faut avoir eu un contact très, très étroit, prolongé, parmi les membres d'une même famille qui vivent vraiment, vraiment ensemble, collés, ou par exemple avec des contacts intimes dans des partenaires de vie. Donc, ce sont ce type de contacts-là qui seront à l'origine d'une transmission humain à humain. Et le virus serait probablement un petit peu plus transmissible en phase précoce d'infection. Donc, quand on acquiert le virus rapidement, dans les premiers jours, les premières semaines, c'est là qu'on serait probablement un petit peu plus à risque de transmettre.
1: Avant d'avoir des symptômes, possiblement.
0: Possiblement avant d'avoir des symptômes. Okay. C'est difficile, là, parce que vous comprendrez qu'on n'a pas une énorme littérature. Mm-hmm. Les cas ne sont pas si nombreux.
1: Okay.
0: Pour mettre les choses en perspective, hein, aux États-Unis, on parle d'environ 1000 cas rapportés d'antivirus avec syndrome respiratoire. Une dizaine par année, à peu près, là, dans les dernières 20 ans. Au Brésil, en Argentine, au Chili, où c'est plus fréquent, on parle d'une centaine de cas par année. Donc, ça vous met un petit peu en perspective. C'est pas une infection qui est vraiment incroyablement contagieuse. Quand on s'attarde à l'autre symptôme, la fièvre hémorragique avec syndrome rénal, elle survient beaucoup plus fréquemment en Europe et en Asie. On parle de milliers de cas annuellement en Europe, particulièrement au nord, dans le centre, en Chine, en Corée également. La transmission humain à humain n'a pas été décrite dans ces régions-là pour ces souches-là qui donnent le syndrome hémorragique, la fièvre hémorragique. Donc, c'est vraiment une maladie qui est beaucoup moins contagieuse entre humains que pour ce qui est du syndrome respiratoire.
1: Mais plus dangereuse?
0: Plus dangereuse, pas nécessairement. En fait, les taux de survie...
1: On dirait que fièvre hémorragique, là, on dirait que c'est la mort assurée.
0: Oui, mais les taux de survie sont meilleurs avec le syndrome hémorragique
1: et avec le
0: syndrome respiratoire. Okay. Ouais.
2: J'ai une question, pardon. Moi, je suis mêlée. Taux de survie, taux de létalité... taux de mortalité.
0: En fait, on réfère à peu près au même concept. Le taux de létalité, c'est le taux de mortalité. C'est la même chose. À partir du moment où on est infecté, exactement.
2: Okay.
0: Le taux de survie, ben, c'est notre capacité à s'en remettre. Donc, c'est un peu à l'opposé du taux de mortalité.
2: Okay.
0: Les symptômes typiquement vont apparaître dans les deux cas entre 1 et 6 semaines après l'exposition au virus. Ils vont comprendre en général de la fatigue, des étourdissements, des frissons, de la fièvre, des douleurs musculaires, des maux de tête, des nausées, des vomissements, des maux d'estomac. Dans les deux cas, souvent, l'installation des premiers symptômes va être très comparable.
1: On pose beaucoup de questions. C'est dans l'actualité. Là,
0: fait qu'on,
1: on est comme... Là, le taux, quand on parle des symptômes qui vont apparaître de 1 à 6 semaines, parce que là, je vois ça dans les journaux, puis là, on suit, il n'y avait pas de symptômes, là, tout d'un coup, dans l'avion, oups, en étant transféré, ils en ont développé. Puis là, bon. C'est comparable à quoi l'apparition des symptômes 1 à 6 semaines, par exemple, par rapport à la COVID ou à un influenza?
0: En fait, c'est beaucoup plus rapide. La COVID et l'influenza sont beaucoup plus rapides.
1: Hein.
0: En fait, l'exposition et l'apparition des premiers symptômes, c'est une question de quelques jours, bien souvent.
1: Donc là, ça peut aller jusqu'à 6 semaines.
0: Ça peut aller jusqu'à 6 semaines, donc c'est quand même assez long. Vous allez voir, on va y revenir. À qu'est-ce qu'on fait si on pense avoir été exposé, entre autres pour les passagers du bateau. Je vais terminer avec ça. Mais il faut savoir d'abord à quoi ça correspond, un peu les symptômes de cette maladie-là. Initialement, ça ressemble à n'importe quel virus. Hein. Je veux dire, un nez qui coule, un peu de mal de cœur, un peu de mal de tête, des myalgies, des douleurs musculaire, ben ça ressemble un peu à être infecté par un virus. C'est dans le suivi, dans les jours qui vont suivre, que là, le tableau va vraiment se préciser. Pour le syndrome respiratoire, va apparaître à ce moment-là de la toux, de l'essoufflement qui va être en général très marqué, qui peut aller jusqu'à de graves difficultés respiratoires. Et une mortalité qui, effectivement, là, dépendamment des séries, va aller entre 40 et 50 dans le cas du syndrome respiratoire. Donc, la minute où le hantavirus se développe et nous conduit à une insuffisance respiratoire, c'est un mauvais pronostic. Mmh. Donc, il faut le savoir, ça prend des soins de support. Il n'y a pas de traitement spécifique, malheureusement. Il n'y a pas d'antiviraux spécifiques au hantavirus. Donc, c'est vraiment un traitement de support en soins intensifs avec un support respiratoire, le temps de passer à travers l'épisode viral.
1: Donc, pas de traitement?
0: Pas de traitement spécifique, non, effectivement.
1: À l'antivirus.
0: Exactement.
1: Wow, OK.
0: Pour la fièvre hémorragique avec le syndrome rénal, ce qu'on voit, c'est plutôt des rougeurs qui vont apparaître au visage, sur le corps, des yeux rouges irrités. Hein, c'est pour ça qu'on parle de syndrome hémorragique. On a vraiment les yeux qui sont très injectés, là, qui sont très rouges. Une éruption cutanée qui peut être vraiment généralisée, une baisse de la tension artérielle. Et effectivement, des saignements internes peuvent survenir, souvent accompagnés d'une insuffisance rénale aiguë, parce que comme la pression baisse, comme on a tendance à avoir des saignements, ben, nos reins sont un peu moins nourris. Nourris par le sang, donc vont avoir tendance à s'assécher, de façon transitoire. Avec un traitement de support, la mortalité du syndrome hémorragique avec insuffisance rénale, on parle de 1 à 15 %. Donc, vous voyez que c'est quand même beaucoup meilleur.

0: pronostic que le syndrome respiratoire.
1: Qui est 40 %.
0: Qui est vraiment 40 à 50 %. Oui, tout à fait. Alors qu'on parle d'infections plus rares dans les Amériques, en Europe, en Asie, là, comme je le mentionnais tout à l'heure, hein, c'est 10 à 100 000 cas par année qui sont rapportés d'infections hantavirus. Donc, c'est beaucoup moins létal à ce moment-là. On le mentionnait, il n'y a pas de traitement spécifique. Le traitement est essentiellement un traitement de support. On assure vraiment une surveillance des complications respiratoires, des complications cardiaques, des complications rénales, ce qui va bien souvent inclure un séjour aux soins intensifs. L'important, c'est de reconnaître la présentation clinique qui peut s'avérer complexe, hein, parce qu'on le disait d'entrée de jeu, ça ressemble à beaucoup, beaucoup de tableaux viraux qu'on pourra méconnaître. Ce qui est cardinal, c'est l'importance du questionnaire à la recherche d'une exposition clinique pertinente à des risques environnementaux, des risques occupationnels, incluant une histoire de voyage ou des cas endémiques pour être rapporté. Ça, c'est vraiment primordial. Il faut questionner nos patients. En Amérique du Nord, outre l'éclosion sur le bateau de croisière toute récente, il y a une autre éclosion significative qui est survenue en 2012 au parc national Yosemite en Californie, où des touristes ont séjourné dans des tentes signatures qui étaient infestées de rongeurs. C'était des tentes où il y avait des espèces d'entremurs de tissus. Et entre dans ces entremurs de tissus-là, c'est un endroit relativement chaud. Il y avait une infestation de souris qui avait été vraiment documentée. Et c'est vraiment à l'inhalation des déjections de souris que des campeurs, des touristes qui ont séjourné dans ces tentes-là ont été infectés. Et on a rapporté à ce moment-là 10 cas, dont 3 décès. Donc, pour vous donner l'ampleur un peu du fardeau de létalité qui est associé à ces éclosions-là. Pour ce qui est de l'éclosion du début mai, là, nous en sommes maintenant à 8 cas, 3 décès, une personne en soins intensifs.
1: Je pense qu'on semble être rendu à 9.
0: Ah bon, donc ça joue de jour en jour.
1: Oui, c'est ça, exact.
0: C'était les données d'hier soir. Et 3 avec des symptômes mineurs. Alors qu'il faut se rappeler que le MV Ondus transportait quand même 147 personnes, incluant les passagers et le personnel. Et de ces 147 personnes-là, 6 étaient des Canadiens. Donc, ceux et celles qui ont été en contact avec des personnes symptomatiques à leur retour au Canada ont reçu vraiment comme consigne de se mettre en quarantaine pendant la durée de la possible période avant l'apparition des symptômes, donc jusqu'à 6 semaines, et font l'objet d'un suivi par les autorités de santé de région.
1: C'est ça, au Canada, on parle de 21 jours, alors qu'ailleurs, on parle de 42 jours. Là.
0: Effectivement. Donc, il y a certaines recommandations qui vont varier. C'est certain que à ce moment-ci, le ferme, c'est 21 jours. Il y aura très certainement un suivi qui va s'étendre pendant la période potentielle.
1: Ça dépend aussi du contact rapproché d'une autre personne. Je présume qu'on module le contact très, très, très, très rapproché, intime. Ça doit être 42 jours.
0: Puis... Exactement. Il faut savoir que le risque de transmission personne à personne ici, il n'est quand même pas de l'ampleur de l'influenza. Il n'est pas de l'ampleur de la grippe non plus. Il n'est pas du tout de l'ampleur de la rougeole, hein, qui est nettement plus contagieux que ce hantavirus-là. Donc, il faut prendre ça aussi en considération. D'être sur le même bateau, en soi, n'est pas nécessairement un contact rapproché.
1: OK. Si on n'a pas été sur le bateau, on n'a pas été en croisière, mais on a des maisons, des chalets, on a des sacs de farine.
2: On prend l'avion aussi.
1: L'avion aussi, là, mais dans notre quotidien, là, ça veut dire quoi,
0: en
1: ça?
0: Fait,
1: l'antavirus,
0: au Québec,
1: le risque?
0: On a très peu d'antavirus. Les petits rongeurs sont très peu porteurs. C'est sûr que actuellement, comme c'est médiatisé, on exerce une vigilance accrue. Mais ce qu'il faut se rappeler, c'est que pour les petits rongeurs, c'est important de faire attention de pas justement battre l'air quand on a des crottes de souris, d'humidifier, hein, des fois quand on va avoir
1: avant de ramasser,
0: avant de passer l'aspirateur, avant de passer le balai, va faire en sorte qu'on va permettre à moins de particules de vraiment devenir aériennes. Donc on va vraiment diminuer le risque d'aspirer de ces particules virales là. Le lavage des mains, c'est super important, hein, vraiment. On le réitère dans toutes nos mesures de précaution. C'est probablement la plus efficace. Pour nos patients hospitalisés, on recommande un isolement pour éviter la propagation aux équipes de soins, aux autres patients, même si le risque de transmission de personne à personne est très faible. Donc, il ne faut pas tomber dans la paranoïa à ce moment-ci. Nous ne sommes pas à la veille d'une nouvelle pandémie causée par le hantavirus.
1: Est-ce que ça pourrait s'emballer ou ça pourrait pas s'emballer?
0: Ce serait très, très, très surprenant. Les signaux ne sont pas là du tout. La faible contagiosité, la faible durée de vie du virus à l'extérieur, justement, d'un milieu propice, fait en sorte que les risques sont quand même très, très réduits de par cette transmission-là qui n'est pas du tout celle qu'on a connue avec d'autres virus actuellement.
1: En fait, on est plus inquiet de la rougeole, si je comprends bien.
0: Définitivement.
1: Que de ça. Puis, étonnamment, on prend peut-être moins de précautions face à la rougeole.
0: Effectivement. Alors que la rougeole...

0: Il existe un virus, il existe un vaccin, on peut se protéger, ce qui n'est pas le cas du hantavirus.
1: Docteur Chantal Vallée, merci pour tout ça. Ça
0: fait plaisir.
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1: Aujourd'hui, se joint à Denis et Chantal Marie-France Marin. Bonjour Marie-France.
3: Bonjour.
1: Je rappelle que vous êtes professeure au département de psychologie de l'Université du Québec à Montréal, chercheure au centre de recherche de l'Institut universitaire en santé mentale de Montréal avec un sujet qui pique la curiosité. Hormones sexuelles, pilules contraceptives et peur.
3: Oui, mais je veux en parler parce que c'est un sujet d'actualité, mais c'est un sujet aussi qui peut polariser. Et donc, je me suis dit, c'est pas en se mettant la tête dans le sang puis en faisant semblant que ça n'existe pas qu'on va arriver justement à avoir une meilleure compréhension du phénomène. Donc, aujourd'hui, je vais vous présenter un article là, qui a été publié par notre équipe de recherche en 2025, donc c'est tout récent, qui traite des associations, et je vais revenir, mais des associations entre l'utilisation des contraceptifs oraux, ce qu'on appelle communément la pilule contraceptive, et l'habileté qu'on a à réguler notre part. Mais avant de vous parler de cette fameuse étude, je dois faire quelques retours. Donc d'abord, encore une fois, la mise en garde. L'objectif, ce n'est pas de s'inscrire dans une mouvance anti-hormones ou pro-hormones, ou encore de donner des conseils cliniques. On n'est pas là du tout, Chantal, pour le faire. Mais évidemment, là, c'est vraiment pour rapporter des faits scientifiques pour l'instant et s'intéresser à un domaine qui est en émergence. Il y a encore très peu d'études qui sont faites sur la pilule contraceptive et celles qu'on a en ce moment, je vous dirais qu'il manque parfois un petit peu de rigueur ou qu'on a peu d'informations ou que la méthodologie est un peu défaillante. Alors, comme c'est le cas bien souvent en science, ça dépend. Alors, les résultats, ça n'est pas à prendre comme étant noir ou blanc, mais bien avec de la nuance. Alors, avant de rentrer dans le cœur du sujet, j'aimerais revenir sur quelques informations. De base, je vais vous faire un petit cours 101 sur la pilule contraceptive. Donc, d'après vous, combien de femmes à travers le monde utilisent la pilule contraceptive?
4: Moi, je ne les ai jamais comptées, mais...
1: Ben, 22 % 18, 5, qu'est-ce que je dis, Chantal?
0: Ça dépend. Ça dépend
1: dans le monde.
0: Dans le monde, c'est difficile, là.
1: Ça baisse beaucoup si on compte tout le monde.
4: 15%.
1: 15%, OK, on va 15%. 30.
3: Bon, j'ai pas le pourcentage. Bon. Là, là. Mais j'ai le nombre, par exemple. Ça, il faudrait faire les stats. Mais 150 millions de femmes à travers le monde. Fait que c'est quand même énorme. Il faudrait trouver combien de femmes à travers le monde.
1: Ben, moi, c'est la moitié de l'humanité. Non, c'est pas beaucoup.
0: C'est pas tant que ça.
1: C'est vraiment pas beaucoup.
3: Ben, tout de même, je pense que pour le nombre de recherches qu'on a, il faut travailler un petit peu en amont parce que c'est 150 millions de cerveaux à qui on donne des pilules contraceptives finalement, mais on ne sait pas trop ce que ça fait.
0: Définitivement. Faut prendre en considération qu'on exclut les hommes, on exclut les femmes ménopausées, les enfants. Donc, effectivement, on est quand même dans une tranche significative de la population.
3: Ciblée, exact. Alors, le premier contraceptif oral a fait son apparition dans les années 1950 et à l'époque, ça n'avait pas des fonctions. Ben, en fait, c'était anti-contraceptif, mais le but n'était pas de diminuer le potentiel reproducteur, mais bien pour traiter des troubles gynécologiques. Et dans les années 1960, là, on l'a reconnu, en fait, pour ses effets contraceptifs. Et ça a vraiment été révolutionnaire, en fait. Donc, évidemment, ça a facilité l'accès à l'éducation et au marché du travail chez les femmes. Ça a diminué le nombre de grossesses non désirées. Ça a redonné un pouvoir aux femmes aussi, celui de choisir, bien sûr, si et quand elles auront des enfants. Donc, c'est quand même plusieurs avantages qu'il ne faut pas négliger.
1: Sur le marché
3: du
1: travail aussi.
3: Tout à fait. Oui. Alors, on parle souvent là, des effets négatifs, mais je pense qu'il faut se rappeler aussi que ça donne quand même un certain pouvoir aux femmes qui n'est pas négligeable. Alors, on sait qu'il y a plusieurs composés qui existent, là, mais pour la majorité des femmes, on va parler d'un contraceptif oral combiné. C'est un grand mot, mais en gros, qu'est-ce que ça veut dire combiné? C'est qu'il va contenir deux types d'hormones synthétiques. Synthétiques parce que ce sont des hormones qu'on va prendre et non que notre corps produit naturellement. Et dans ce combiné oral, contraceptif oral combiné, pardon, on va retrouver un estrogène synthétique qu'on va appeler l'éthinyl estradiol et un progestatif qui va varier là, selon les générations de pilules. Et lorsqu'on prend ces hormones synthétiques, habituellement, on va prendre le comprimé une fois par jour. Donc, on prend les hormones synthétiques à chaque jour. Le corps et notre cerveau vont recevoir le message quotidiennement d'un signal hormonal. Et ça, ce que ça va avoir comme effet net, c'est de venir diminuer notre production endogène d'hormones sexuelles. Donc, mon cerveau reçoit le message que tu en prends, donc j'ai pas besoin nécessairement de t'en produire. Et donc, mes niveaux d'hormones sexuelles, estradiol, progestérone, testostérone vont être diminuées. Donc, on va en produire encore, mais en beaucoup plus petite quantité. Un autre point important, c'est que non seulement on va en produire peu, mais on va abolir la cyclicité qui accompagne normalement le fameux cycle menstruel qu'on a à partir du moment de la puberté jusqu'à environ la ménopause. Alors, on n'a plus de cycle menstruel, on a des niveaux faibles d'hormones sexuelles et ce, en tout temps, plutôt que d'être exposé à des fameuses fluctuations. Parce que dans le cycle menstruel, normalement, au début du cycle, quand on a nos menstruations, les niveaux d'estradiol et de progestérone sont très faibles. Ensuite, on va voir une montée de l'estradiol. J'utilise estradiol, estrogène, mais en fait, l'estradiol, là, c'est l'estrogène le plus important là, chez la femme qui est menstruée, ou en fait, post-pubère et préménopausée. Et donc, l'estrogène va monter un petit peu avant l'ovulation, ce qui va nous permettre d'ovuler. Et par la suite, on va avoir une petite diminution couplée à une augmentation de la progestérone. La progestérone va être élevée.
1: Après l'ovulation.
3: Après l'ovulation. C'est justement, si on est enceinte, par exemple, ben, la progestérone élevée va nous aider à garder le bébé. Okay, exactement. Oui, exact, okay. Et sinon, ben, les hormones vont venir diminuer à nouveau. Jusqu'à temps qu'on ait nos prochaines règles.
1: Et est-ce que la progestérone et l'estrogène, estradiol, baissent avant les menstruations?
3: Oui. Ou
1: les deux rebaissent.
3: Les deux vont baisser.
1: Dans un cycle, on comprend que...
3: Tout à fait. Et au jour 1 de notre cycle, donc au jour 1 des menstruations, on va être à des niveaux très faibles.
1: OK.
3: Donc, normalement, ben, on est exposé à ces fluctuations-là. Par contre, si on prend la pilule... Il n'y en a plus de fluctuations. Mm-hmm. Donc là, on a eu notre petit cours 101 sur les contraceptifs hormonaux. Et au labo, on s'est intéressé en fait au lien entre la pilule et la régulation de la PAR. Fait que là, vous vous dites peut-être, mon Dieu, il me semble que c'est loin. Et donc, pourquoi on s'est intéressé à la régulation de la PAR? C'est qu'on sait que pour plusieurs psychopathologies liées à la PAR, notamment les troubles anxieux, les troubles de stress post-traumatique, on compte environ 2 fois plus de femmes que d'hommes. Fait que c'est majeur. Et cette différence-là entre les sexes va émerger à partir de la puberté. Donc, on se dit, il y a peut-être un lien ici à faire entre les hormones sexuelles qui augmentent significativement au moment de la puberté,
1: la puberté
3: et la vulnérabilité des femmes qui semblent être augmentées de façon significative également au même moment. Et en fait, ce qu'on se rend compte, c'est que les hormones sexuelles qui augmentent au moment de la puberté, estrogène, progestérone notamment, elles ont accès au cerveau facilement. Et les cibles dans le cerveau, où est-ce que leurs récepteurs sont, c'est particulièrement des régions qui sont importantes pour les émotions, notamment la peur, mais aussi pour notre habileté à réguler nos émotions.
1: OK, mais ça, c'est la sérotonine qui fait ça, aider à tolérer l'incertitude. Mais là, il n'y a pas de lien entre sérotonine et ces hormones-là, parce que la sérotonine sert à ça, réguler l'humeur.
3: Oui, la sérotonine va aider à réguler l'humeur, mais ici, c'est vraiment de... Je vous présente, par exemple, vous voyez un monstre, vous allez avoir peur, puis à ce moment-là, c'est de se dire, ben non, je suis au théâtre, et donc le monstre n'est pas réel, et d'être capable de contextualiser et ramener finalement le frein sur les émotions.
1: OK. Ça, c'est ce que fait la sérotonine?
3: Non, ça, c'est ce que fait ben, les deux régions dont je vous ai parlé, l'amygdale qui est l'activateur, le cortex préfrontal qui est vraiment notre frein.
1: Okay.
3: Et bien sûr que les hormones viennent moduler l'activation de ces deux hormones-là. Mm-hmm. Mais à travers tout ça, vous avez raison qu'il y a des neurotransmetteurs qui vont justement... favoriser justement la
1: J'en parle comme
3: le
1: des hormones, mais c'est pas des hormones. Là, c'est
3: non, la sérotonine, c'est pas normal, en effet. Donc, on étudie justement la peur en laboratoire. Fait que vous pouvez vous poser la question, comment on fait pour faire peur aux gens au laboratoire? Alors moi, mon travail, je travaille sur le stress et la peur. Alors, je stresse et je fais peur aux gens. C'est génial. Donc, je vous explique brièvement comment on fait là, justement pour mesurer notre capacité à apprendre à avoir peur, mais aussi à apprendre à ne plus avoir peur.
1: Wow!
3: Oui. Alors, on peut mesurer la peur de différentes façons en laboratoire. Notamment, je peux mesurer votre sudation sur vos mains. Elle va augmenter si vous êtes, si vous avez peur ou si vous êtes stressé. Je peux regarder aussi les corrélats du cerveau. Donc, par exemple, en utilisant un appareil d'imagerie cérébrale ou encore les niveaux de peur auto-rapportés. Donc, je vous demande à quel point vous avez peur.
0: Est-ce que vous validez avec la fréquence cardiaque, la tension artérielle?
3: On peut l'utiliser aussi, la fréquence cardiaque. Elle est beaucoup utilisée. La tension artérielle aussi, mais un petit peu moins, je dirais. Puis on utilise aussi l'électromyographie, donc la contraction des muscles faciaux, tout à fait. Alors, pour apprendre à avoir peur, voici ce qu'on fait en labo. Donc, je vous montre deux couleurs. Je vous montre une lampe de couleur bleue et une lampe de couleur jaune. Et à la lampe de couleur bleue, je vais associer un petit choc électrique. Rien de majeur, là. Les gens pensent aux électrochocs, mais on est loin de là. Un petit choc électrique au bout des doigts qui est inconfortable. Bien sûr. Alors, avec la bleue, je reçois le choc. Avec la couleur jaune, je reçois rien. Donc, rapidement, les gens vont apprendre à que la lumière jaune est sécuritaire et que la lumière bleue n'est pas sécuritaire et n'est pas très plaisante non plus. Donc, c'est ce qu'on appelle la phase de conditionnement. On crée une association entre jaune n'est pas dangereuse, bleu prédit la peur. Ensuite, on passe à la phase suivante, qui est la phase d'extinction de la peur. Donc, l'extinction de la peur, ici, on tente de diminuer les niveaux de peur progressivement et on crée un nouvel apprentissage où est-ce qu'on va présenter la couleur jaune de façon répétée et la bleue de façon répétée sans jamais donner de choc. Donc, au départ, vous allez voir bleu, vous allez avoir un petit peu peur, mais au fil du temps, puisque bleu n'est jamais pairé, bien sûr qu'il y aura une diminution des niveaux de peur. Jusque-là, ça va. Maintenant, le test ultime, c'est qu'on ramène tout le monde en laboratoire une journée plus tard et on vient présenter à nouveau, la couleur bleue et la couleur jaune. Et ce qu'on veut voir, c'est à quel point les gens vont être capables d'activer la mémoire de sécurité. À quel point vous allez être capable de ne pas avoir peur du bleu et de vous rappeler qu'il est finalement sécuritaire. Et habituellement, si vous avez une bonne régulation de la peur, telle qu'expliquée par le protocole, on va voir des niveaux de peur faibles lorsque vous serez présenté avec la couleur bleue parce que vous avez appris que finalement, cette couleur peut être sécuritaire. Et ça, c'est assez validé. Puis, on l'a vu aussi, là, plusieurs pathologies, comme les troubles anxieux, les troubles de stress post-traumatique, quand on leur remonte bleu le lendemain, eux, ils expriment des niveaux élevés de peur, ce qui suggère qu'ils ont un déficit là, par rapport à la régulation émotionnelle. Fait que je reviens rapidement à notre étude sur la pilule contraceptive. Alors, je donne crédit à mes doctorantes, Lisa-Marie Davignon et Alexandra Brouillard, qui ont réalisé cette étude. Et voici ce qu'on a regardé. En fait, on s'est intéressé à voir si, d'abord, il y avait des liens entre les niveaux d'hormones sexuelles au moment de faire l'étude chez des femmes qui étaient naturellement cyclées, ou encore l'utilisation de la pilule contraceptive actuelle ou passée. Fait que je vous amène avec moi.
1: Okay.
3: On a recruté quatre groupes de participants. On avait un groupe d'hommes pour avoir un groupe de référence. Et nous avions trois groupes de femmes. On avait un groupe de femmes qui avaient un cycle naturel, ce qui veut dire qu'il y avait leur menstruation chaque mois avec une cyclicité et qui n'avaient jamais utilisé de contraception hormonale dans le passé. Ce qui est assez rare parce qu'habituellement, on ne vérifie pas l'historique. On avait un groupe de femmes qui utilisaient actuellement la pilule contraceptive et un groupe de femmes qui l'avaient pris dans le passé, mais qui ne l'utilisait plus au moment de l'étude.
1: Mais qui était donc avant ménopause quand même.
3: Tout à fait, chez des jeunes adultes, 23-35 ans.
1: Okay.
3: Donc, voilà. Alors, ce qu'on fait, c'est qu'on les expose au protocole. On observe qu'au moment d'apprendre la peur et au moment de l'extinction initiale, on n'a pas de distinction. C'est-à-dire que tous les groupes arrivent à bien comprendre l'association comme quoi bleu prédit la peur et qu'après avoir vu plusieurs fois bleu sans choc, à un moment donné, on comprend que finalement, c'est sécuritaire. Lors du rappel 24 heures plus tard, l'endroit où est-ce qu'on peut vraiment tester cette capacité à activer la mémoire de sécurité, ce qu'on remarque, d'abord, les femmes qui ont peu d'hormones sexuelles, qui ont peu d'estradiol, donc qui sont au début de leur cycle menstruel, elles ont un déficit de régulation de la peur. Donc, elles expriment plus de peur à la couleur bleue. Ça avait déjà été montré dans la littérature. On montre aussi que les femmes qui utilisent la pilule contraceptive, elles ont également ce déficit, chose qui avait également été montrée dans la littérature. Mais ce qui est intéressant, c'est qu'on est allé observer chez les femmes qui avaient un passé d'utilisation de contraception hormonale. Et là, ce qu'on vient montrer, c'est que celles qui utilisaient dans le passé la contraception hormonale présentent un déficit similaire aux femmes qui utilisent la pilule, mais seulement au moment de leur cycle, lorsqu'elles ont des faibles niveaux d'estradiol.
1: Ah, ouais, okay.
3: C'est comme si l'effet, en fait, de la pilule contraceptive pouvait peut-être laisser une petite trace de vulnérabilité qui est endormie, mais qui se réactive ou qui s'éveille à des moments où est-ce que dans notre cycle menstruel, on a peu d'estradiol.
1: Alors, rappelez-moi, à quel moment on a moins d'estradiol dans le cycle?
3: Début du cycle menstruel, fait qu'au début des menstruations.
1: OK. J'essaie de voir si, pour la reproduction, s'il y a une fonction pour la reproduction, est-ce qu'à ce moment-là, que la peur soit augmentée, ça aide la survie des femmes à ce moment-là, parce que je me dis, le corps doit être fait, puis les hormones doivent être faites pour nous aider à gérer certaines...
3: Possiblement, ou encore, c'est un moment où est-ce qu'on n'est pas fertile normalement, donc peut-être aussi que c'est moins le moment d'aller vers l'exploration,
1: notamment. Ah, c'est ça, exact. Notamment. OK, c'est ça, parfait.
3: Exact. Alors, on revient dans nos explications un peu plus de l'époque, là, pour comprendre justement l'évolution de l'espèce, mais tout à fait, ça pourrait être une piste. Donc, voilà. Alors, en gros, ce qu'on montre, c'est que la pilule contraceptive pourrait laisser une trace de vulnérabilité qui serait activée au moment des règles lorsque les niveaux d'estradiol endogènes que notre corps produit sont faits. Alors, qu'est-ce qu'on fait avec ça? D'abord, hein, on évite d'être alarmiste. Je le répète avec souligné trois fois. Il faut vraiment nuancer les résultats et se rappeler que tous nos participants étaient en bonne santé, autant physique que mentale. Donc, ils ne souffraient pas de troubles de santé mentale et donc, ils avaient des bonnes capacités relatives à réguler la peur. Il faut se rappeler que cette capacité de réguler la peur, elle varie pour tout le monde. Puis on est probablement dans une étendue.

0: entendu, qui est tout à fait normative. Et il y a des moments qu'on est plus craintif, il y a des moments qu'on est moins craintif. Et on ne parle pas ici d'une psychopathologie. Fait qu'il faut vraiment y aller avec une nuance. Et il faut aussi se rappeler ce que j'ai mentionné au début, c'est que c'est probable que certaines femmes soient un petit peu plus sensibles que d'autres à des variations hormonales. C'est probable que ça ne soit pas la même chose pour tout le monde et que certaines femmes, lorsqu'elles prennent la pilule contraceptive ou au moment du cycle, aient un petit peu plus de difficultés justement à réguler leur peur, mais que ça ne soit pas le cas pour tous.
1: J'avais une question, en fait, qui m'intrigue. Dans vos recherches, vous faisiez le lien, en tout cas, avec votre réflexion sur les changements hormonaux, puis la peur, la difficulté de réguler la peur. Et vous aviez observé qu'il y avait une différence à l'adolescence, à la puberté chez les femmes. Est-ce qu'il y avait d'autres hypothèses aussi que les variations hormonales qui auraient pu expliquer ça?
0: Tout à fait. Il y a quand même des hypothèses aussi genrées, donc pas seulement liées aux hormones ou au sexe, mais bien comment on va élever nos jeunes filles différemment des jeunes garçons. Donc, c'est pas tout lié aux hormones, ça, c'est clair. Mais reste qu'avec les résultats qu'on a, on se dit, mais c'est nécessaire de faire un petit peu plus d'hormones, mais plus d'hormones, vous allez avoir moins peur, mais de faire un petit peu plus de recherche sur les hormones sexuelles et sur les femmes aussi qui ont vraiment été laissées pour compte dans la recherche à plusieurs niveaux. Voilà.
2: Alors, Marie-France Marin, donc, je rappelle que vous êtes professeure au département de psychologie de l'UQAM, chercheure au Centre de recherche de l'Institut universitaire en santé mentale de Montréal et qu'aujourd'hui, vous faites partie de notre trio santé pour notre plus grand bonheur. Merci beaucoup.
0: Merci à vous.
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2: Elle savait quasiment qu'elle nous écrirait. Alors, on parle de vélo assistance électrique, puis on se demande, Denis, c'est encore vraiment de l'exercice.
1: En tout cas, c'est encore un débat, ça c'est certain. J'ai aussi posé la question sur mes réseaux sociaux. En fait, c'était une question très large et ça tournait beaucoup autour de ça, de la justification de faire du vélo électrique étant un exercice, une activité physique qui apporte des bienfaits, notamment sur la santé, ou l'inverse. Donc, ça a beaucoup tourné autour du débat. Je me suis peut-être la première question à poser, ce serait ça. Est-ce que c'est vraiment de l'exercice, le fait de faire du vélo assistance électrique?
2: Ben, en tout cas, cette femme qui nous écrit là, hier, sortie pour la première fois au printemps, 12 kilomètres face au vent, là, je peux vous garantir que c'est de l'exercice. J'étais pas mal fatiguée à 77 ans, mais fière de moi.
1: On va retenir le face au vent. Je vais y revenir à ça. Okay? Marie-France, on a appris avec vous qu'il y avait 150 millions de femmes qui prenaient la pilule pour faire secours sur la planète, c'est ça? Alors moi, je pose une autre question. Moi aussi, je vais faire mon mini-quiz. Quel est le pourcentage de vélos vendus au Québec? Parce que j'ai juste trouvé la statistique au Québec sur le site de Vélo Québec, le pourcentage de vélos vendus au Québec qui sont des vélos à assistance électrique, on va résumer vélo électrique. Pénélope.
2: Point 5%.
1: Marie-France.
0: 10.
1: Chanteur.
4: 15.
1: 30.
2: Oh! 30% des vélos.
1: Oui, j'étais très étonnée.
2: Des nouveaux vélos sont à assistance.
1: 30% des vélos d'adultes achetés en 2025. Il faut circonscrire.
4: D'adultes,
1: oui, OK. C'est étonnant. Mais quand même, donc, on parle ce matin à beaucoup de monde. Mm-hmm. Et est-ce qu'il y a le syndrome du vélo électrique? Je ne veux pas trop le dire que j'ai un vélo électrique parce qu'on en a. En tout cas, moi, j'ai été étonnée que ça soit si élevé que ça. Et il y a.
2: Mais tu sais, les gens ne se sont peut-être pas achetés des nouveaux vélos s'ils ont déjà des vélos à pédales qui datent, alors que les vélos électriques sont relativement neufs. Puis il y en a qui en font peut-être pour la première.
1: Il y a ça. Il y a aussi la conversion des vélos musculaires, on va appeler ça comme ça pour aujourd'hui, en vélo électrique aussi. Il y a comme le sous-entendu de pédaler sans effort, mais le vélo électrique ou assistance électrique, c'est pas une mobylette. Faut pédaler. Mm-hmm. Hein, ça commence par l'activation musculaire, ça c'est important de le préciser. Et il y a une aide, une assistance qui va varier. Il y a des capteurs aussi qui sont placés à différents endroits du vélo selon le vélo. Il y a vraiment beaucoup de composantes techniques. Évidemment, je parlerai pas de ça aujourd'hui. C'est pas le but de la chronique, mais ce qu'on retient, c'est que l'assistance peut être ajustée selon différents niveaux et selon le type de vélo. Là, ça peut vraiment être ultra perfectionné ou beaucoup moins. Parfois, on n'a presque pas l'impression qu'il y a une assistance tellement que c'est harmonieux. Il y a quelques années, plusieurs années, j'ai eu un premier véhicule hybride une voiture. Et j'étais impressionné de voir qu'on ne sentait pas la différence. Donc, il y a vraiment une grande diversité, comme l'historique des véhicules automobiles hybrides pour les vélos à assistance électrique. Mais il y a souvent des capteurs de rotation au niveau des pédales. Et ce qu'il faut garder en tête aussi, c'est que la batterie, le moteur, tout ça, ça augmente considérablement le poids du vélo. Hein. On peut atteindre 25-30 kilos pour un vélo. Donc, si vous prenez un vélo électrique dans les plus lourds, vous voulez le placer dans votre voiture ou le monter au quatrième étage, c'est sûr que ça va être plus compliqué. Donc, il y a des caractéristiques qui sont liées au déplacement physique, si vous voulez déplacer votre vélo, mais aussi au démarrage. Votre vélo, il est plus lourd. Donc, quand vous démarrez, ou si votre batterie tombe en panne, ça devient plus compliqué. Donc, il y a toutes ces composantes-là qui sont vraiment plus techniques à garder en tête. Et on garde en tête aussi qu'il y a différents types d'assistance. Et là aussi, ça vient répondre différemment à la question aussi. Est-ce que c'est vraiment faire de l'exercice, faire du vélo à assistance électrique? Donc, le moteur, je le disais, remplace pas l'effort. Il agit vraiment comme un outil de modulation par rapport à la charge physique. Donc, si vous pédalez pas, vous avancez pas. Et il y a des personnes, il y a des études qui ont été faites. Il y a quand même pas mal d'études qui ont été faites, mais il y a plusieurs de ces études-là qui ont été faites sur des échantillons de 20, 27, 30, 32 personnes. Je dis pas que c'est inutile de faire ça. C'est pas du tout mon propos, mais ça limite quand même la capacité de généraliser les résultats. Donc oui, il y a eu des méta-analyses, mais c'est souvent des méta-analyses de petites études. Il faut mettre ça en contexte. Mais ce que les études disent, et c'est assez universel, c'est quand on fait du vélo à assistance électrique, et là je donne une partie de la réponse, on atteint assez régulièrement des niveaux d'activité d'intensité modérée. Et parfois même soutenu. Je vous ai déjà parlé de mon concept de notre moteur interne à nous qui fonctionne à trois vitesses. Hein? La première vitesse, c'est faible intensité. Deuxième vitesse, c'est intensité modérée. On a chaud, on transpire. Puis troisième vitesse, on a la langue à terre, on ne peut pas parler. On a vraiment très, très chaud, intensité soutenue. Là, on est assis les quatre. On est à quelle vitesse?
2: Faible.
1: Zéro. Ouais, c'est ça, ça, c'est la bonne réponse. On n'a pas de vitesse en ce moment. OK? Donc, quand on est dans...
2: On en a une, mais elle n'est pas physique, musculaire. Non. Parce que oui, intellectuellement, on est
1: J'ai mis le cerveau de côté.
2: D'accord.
1: Donc, on a ces trois vitesses-là. Et quand on fait du vélo à assistance électrique, on atteint très souvent intensité modérée ou intensité soutenue. Et oui, on a des bienfaits pour la santé à ce moment-là. On en a longuement parlé ici, notamment à l'émission avec Chantal, sur les bienfaits de l'activité physique, sur la santé physique, la santé mentale, tout ça. Et il faut mettre aussi tout ça en perspective, parce que si vous allez si c'est plus facile de pédaler ou si vous allez plus vite,
2: ben oui.
1: Et quand vous faites du vélo pour vous, du vélo électrique, vous vous rendez au travail. Donc, vous allez vous rendre au travail plus vite. Donc, vous allez faire moins d'activité au total. Si vous partez une demi-journée faire du vélo avec des amis, vous allez vous dire, on va faire du vélo pendant 3 heures. Là, vous allez quand même en faire pendant 3 heures. Fait que vous allez en profiter pendant 3 heures. Fait qu'il y a quand même des nuances. On peut pas juste calculer le nombre d'énergie, la quantité d'énergie qu'on dépense là, avec l'unité qui est le mètre. Il faut aussi mettre ça en perspective dans la durée aussi de l'activité physique. Sinon, ben, là, ça fonctionne, le calcul est différent. Chez les adultes moins actifs, le vélo électrique peut aussi rendre l'activité physique plus accessible. Et ça, c'est pas à anodin. Évidemment, si vous êtes un athlète, vous faites du vélo de course, peut-être le vélo à assistance électrique, ça sera peut-être pas votre choix, mais il y a beaucoup de gens qui ont un niveau d'activité physique bas pour plein de raisons. Donc, ça devient beaucoup plus accessible, beaucoup moins intimidant, aussi mieux toléré. On a déjà parlé aussi, vous parliez de la peur, Marie-France, on peut parler aussi de la tolérance à l'effort. Il y a quelque chose de très cognitif aussi dans ça, dans la tolérance à l'effort.
2: Et quand
1: on est sur un vélo à assistance électrique, on peut doser l'assistance est génial et ça peut nous permettre de nous réintroduire dans ce monde de l'effort physique. Et l'effort physique, ce qui est plate, c'est que ça fait du bien après. Mais quand on est confronté à l'effort, on a une difficulté, on a une intolérance à l'effort, ben c'est tentant de dire qu'on va laisser faire. Mais avec ces vélos à assistance électrique, ça nous aide à apprivoiser tout ça et ça nous permet aussi de faire de plus grandes distances. Donc, le principal avantage, c'est de pouvoir, pour ces personnes-là, de recommencer à pédaler suffisamment régulièrement. Elle est là, la clé. Donc, de le faire régulièrement pour profiter des effets sur la santé. Il y a des études qui ont été faites chez des adultes sédentaires qui parcouraient davantage de distances en vélo électrique et qui avaient une plus grande réduction de masse corporelle, de masse grasse corporelle et aussi la pression artérielle diastolique était aussi améliorée. Donc, il y a des bienfaits sur la santé qui ont été mesurés. Et il y a eu aussi une méta-analyse qui a été faite en 2022 qui a montré que le vélo électrique entraînait une fréquence cardiaque environ de 11 battements par minute plus basse. Et peut-être qu'il est là un peu le sous-entendu, ouais, mais c'est pas vraiment de l'effort, parce que donc notre cœur va battre moins vite, on va moins forcer. Et c'est là qu'on intuitivement peut se dire, ben c'est pas de l'exercice, parce qu'il y a un moteur qui fait de l'exercice. Pour vous, je vais juste prendre deux secondes pour vous faire préciser tout ça. Si vous faites de l'activité d'intensité modérée, donc vous avez chaud, c'est quoi vos battements à peu près? Si vous êtes une femme de 40 ans, là, en moyenne, 90 à 125 battements par minute. Ça vous en fait 11 de moins. Vous pouvez très bien rester dans votre plage. Et là, on revient au commentaire de l'auditrice Pénélope, qu'elle nous disait qu'elle avait le vent
2: d'en
1: face. Ben, le 11 battements par minute, c'est l'équivalent de mettre le vent dans le dos. C'est agréable.
2: Ah, OK.
1: C'est juste, juste en guillemets. Évidemment, il faut mettre des nuances selon le degré d'assistance que vous allez utiliser.
2: Ici, il y a plein d'exemples de gens qui forceraient moins. S'ils n'étaient pas sur un vélo électrique ou voire pas pantoute, parce qu'il y a deux personnes, dont cette formidable femme de 77 ans qui dit « Sinon, j'ai pas assez de force pour monter la côte. » Fait qu'elle ferait pas pantoute. Elle ferait peut-être à pied. Puis là, il faudrait voir si à pied, elle dépense plus d'énergie qu'en vélo électrique, j'en doute. Puis il y en a un autre ici qui dit « C'est le seul moyen pour moi. Venez à Sherbrooke. » Si vous venez à Sherbrooke, vous constatez que c'est très aidant d'avoir un vélo électrique à un certain âge. C'est le seul moyen de monter les nombreuses côtes. Et pour cette femme ici avec une maladie pulmonaire qui ferait probablement pas du tout de vélo, maintenant, elle peut en faire. C'est devenu nécessaire même. Grâce à lui, je peux encore faire de l'exercice qui me plaît et suivre mon mari qui en a pas besoin.
1: Ça, c'est tellement important. Ouais, ouais. On reviendra tout à l'heure aussi au bienfait de sortir à l'extérieur aussi en vélo, mais ces personnes qui nous ont écrites, ben, elles vont profiter des bienfaits sur la santé cardiovasculaire, la santé cardio-respiratoire, et ça, on le dit jamais assez, c'est associé à une meilleure qualité de vie et une meilleure espérance de vie. C'est pas rien. Et ça démocratise l'activité physique aussi. Et en même temps, on pourrait se dire, y a des millions de personnes qui font 5 km en voiture tous les jours, puis on se dit pas, c'est pas vraiment de l'activité physique, ta voiture. L'idée, c'est pas de porter un jugement, mais oui, c'est quelque chose qui démocratise l'activité physique. Oui, le système cardiovasculaire, le système respiratoire. Et là, les auditeurs, les auditrices qui nous écrivent nous parlent aussi de leurs muscles, notamment d'être capable de monter la côte, d'être capable de générer une certaine quantité de puissance, et dans un contexte de problèmes articulaires ou dans un contexte de rééducation aussi, est-ce que ça peut être un exercice thérapeutique aussi, le vélo électrique? Et la réponse, c'est oui, parce qu'il y a un mot que je vous répète pas à chaque fois que je dis vélo électrique, c'est assistance. Et quand vous allez en physiothérapie, quand vous allez voir votre médecin, quand vous allez voir votre psychologue, il y a une assistance qui est donnée. Je veux pas être réducteur, mais le vélo permet d'adapter cette résistance-là. Et dans un contexte de problème articulaire, si vous avez une douleur, par exemple, il y a des gens qui ont une douleur à partir d'un certain niveau d'effort, à partir d'un certain niveau de difficulté, le vélo permet ça. Donc, dans un contexte de problème de genou, et ça, il y a une méta-analyse qui a été faite, qui était bien faite, qui nous disait que bouger le genou, faire des exercices en flexion en vélo musculaire ou à la marche, ça nous aide. Et ben, l'avantage du vélo aussi, c'est que on est assis. Là, je passe beaucoup d'énergie à dire aux gens essayez d'être moins souvent assis. Mais le vélo, on les assoit, mais avec une contraction des plus gros muscles de votre corps, les quadriceps, les fessiers, et de mobiliser les articulations, notamment les genoux. Il y a du liquide dans vos genoux. Il y a de l'huile, littéralement, la synovie, qui est un liquide biologique que votre corps produit, qui va nourrir vos articulations, notamment vos genoux, vos chevilles, vos hanches. Et quand vous bougez sur un vélo assistance électrique, même si vous utilisez un niveau d'assistance élevé, vous bougez ces articulations-là. Et ça, c'est intéressant. Et donc, on se souvient qu'en travaillant les muscles aussi, vos quadriceps, vos ischios jambiers, vous allez aussi améliorer vos capacités cardiovasculaires. Parce que le muscle, quand vous prenez de la force, de l'endurance, le muscle se reconstruit. Ah, il y a le cerveau qui a une grande capacité d'adaptation. Sonia nous en a souvent parlé. Mais il y a les muscles aussi. Et de faire du vélo à assistance électrique, vous stimulez aussi votre capacité de vos muscles à s'adapter, à se reconstruire. Et il y a un autre élément qu'il faut parler absolument, c'est que on peut faire du vélo électrique aussi pour se déplacer, pour aller au travail. Ben, là, là aussi, c'est intéressant parce que outre l'élément environnemental qui serait une autre chronique à part entière, mais le fait de pouvoir se déplacer au travail, c'est intéressant. Au Canada, là, je résume un peu, mais il y a à peu près la moitié des déplacements qui se font au travail qui sont de moins de 10 km. Donc, qui se ferait très bien à vélo. Je comprends qu'on a l'hiver, mais le reste de l'année, on peut utiliser le vélo. L'autre élément aussi, au niveau cognitif, vous parlez des gens plus âgés tout à l'heure, Pénélope, le fait de faire du vélo régulièrement, il y a une étude qui a été faite en 2019 sur 100 personnes, sur des gens âgés de 50 à 83 ans, et on a pu démontrer que faire du vélo musculaire ou du vélo assistance électrique pendant 8 semaines améliorait certaines fonctions cognitives et le bien-être psychologique, sûrement d'être à l'extérieur. Marie-France, vous pourriez revenir nous parler aussi des effets de l'activité physique sur la vascularisation du cerveau, sur la santé vasculaire liée aux fonctions cognitives. Mais même ça, Pénélope, le vélo assistance électrique permet d'avoir un effet positif sur la santé cognitive, sur le cerveau des personnes plus âgées. Donc, la réponse est simple. Est-ce que c'est vraiment un exercice de faire du vélo assistance électrique? La réponse est oui. Plus vous utilisez l'assistance, bien évidemment, vous allez avoir moins d'effets. Mais tant que vous restez dans une plage d'activité physique d'intensité modérée, c'est-à-dire que vous avez chaud, vous respirez plus vite, vous avez des bienfaits de l'activité physique, en plus du bienfait sur vos muscles, des bienfaits et sur vos articulations.
2: Merci beaucoup, Denis, pour ça. Je suis convaincue que les gens vont continuer à nous écrire. Docteur Chantal Vallée, pourquoi est-ce qu'on devrait peut-être abandonner la dissection des cadavres?
4: En fait, c'était une espèce d'article débat où on avait le point de vue des pour et des contre de la dissection sur cadavres pour l'enseignement de l'anatomie. Certains opposent, en fait, la difficulté d'avoir accès à des corps qui sont gracieusement offerts à la science par des gens qui trouvent ce don noble et veulent contribuer à la transmission des savoirs. Mais d'un autre côté, des alternatives existent par la réalité augmentée, la réalité virtuelle, la simulation. Donc, c'était quand même très intéressant de voir les arguments mis de l'avant. Et il y avait un sondage à la fin, en date d'hier soir. Il y a quand même 61% des répondants à ce sondage qui demeuraient favorables à la dissection cadavérique dans les écoles de médecine.
2: Mais on dirait que moi, j'aimerais mieux quelqu'un qui a déjà ouvert un corps que quelqu'un qui l'a ouvert virtuellement.
4: Effectivement. Je pense qu'il y a quand même des enjeux particuliers. Ouais. Qui sont vraiment éthiquement discutables, mais qui...
2: Autant j'aimerais mieux que quelqu'un apprenne à conduire une voiture de course de Formule 1 en virtuel. Je ne veux pas dans mes rues, mais on dirait que là, c'est l'inverse.
4: Autant travailler dans un corps, effectivement, nécessite un certain engagement, je dirais.
2: Oui, c'est ça, exact. Marie-France Marin.
0: Oui, j'ai vu une étude récente qui a montré que suite à une réforme du système scolaire en Suède, qui devançait de 2 ans les évaluations en jeu levé, les chercheurs ont regardé s'il y avait une association avec la santé mentale des jeunes et les évaluations plus hâtives. On parle ici d'évaluations en jeu élevé, là, vraiment ce qui détermine, par exemple, notre habileté d'entrer dans une école quelconque. Mm-hmm. Et ce qu'ils ont montré, c'est que les évaluations plus formelles, lorsqu'elles sont plus précoces, seraient associées à une hausse des troubles de santé mentale diagnostiqués, bien que faibles, mais quand même significatives. Et c'était surtout le cas chez les filles et particulièrement chez les jeunes qui avaient déjà un rendement plus faible et non pour les jeunes qui performaient déjà très bien à l'école. Mm-hmm. Fait qu'on peut
2: c'est
0: questionner.
2: Comme
0: tout à fait. Okay. Donc, oui, il y a des avantages, mais il faut quand même se questionner sur nos changements politiques.
2: OK. Là, j'apprends 2 choses juste avec le titre. Mm-hmm. J'apprends que le cancer du cœur existe. Je n'en avais jamais entendu parler. Et j'apprends qu'il y en a peu.
1: Ben, j'ai appris la même chose que vous.
2: Ah oui, OK.
1: Donc, pourquoi? En fait, c'est un titre qui a attiré mon attention. Pourquoi y a-t-il si peu de cancers du cœur? Et c'est des chercheurs qui se sont intéressés à ça pour peut-être aussi développer des nouvelles pistes de traitement. Les chercheurs ont même reproduit les battements du cœur sur des tissus du cardiaque artificiel fabriqué à partir de cellules de rats et observé un ralentissement important des proliférations tumorales. Et l'hypothèse qui est fascinante, c'est que les mouvements mécaniques du cœur, les battements, agiraient un peu comme la protection naturelle contre certains cancers. Ça ferait une belle chronique pour Chantal qui pourrait nous expliquer ça mieux que moi en 20 secondes ou en 30 secondes.
2: Oui, c'est ça.
1: Mais que c'est quand même intéressant de se poser la question. Et je vous disais dans une autre chronique, parfois quand on n'a pas quelque chose comme intervenant en santé, ça nous questionne sur cet élément-là pour mieux le comprendre. Ah ouais. Ben là, c'est un peu ça. Pourquoi le cœur a moins de cancer? Et il y a des pistes d'études qui sont en branle pour trouver des réponses et peut-être des traitements.
2: Toujours intéressant, vos sujets. Toujours. On se sent très chanceux, chanceuse de pouvoir vous avoir autour de cette table et vous entendre nous aider à prendre le mieux soin de nous, à mieux s'informer. Denis Fortier, je rappelle, vous êtes physiothérapeute. Docteur Chantal Vallée, je rappelle que vous êtes spécialiste en médecine interne à l'hôpital Charlemagne. Et aujourd'hui, vous êtes accompagné par Marie-France Marin, professeure au département de psychologie de l'UQAM et chercheure au centre de recherche de l'Institut universitaire en santé mentale de Montréal. Merci beaucoup à vous trois.
1: Bonne semaine.
2: Merci. On se retrouve, Denis et Chantal, la semaine prochaine. et Mme Marin peut-être une autre fois.
0: Avec plaisir.
2: Bonjour Alec.
5: Bonjour Pénélope.
2: Qu'est-ce qu'il y a au menu ce midi?
5: Plusieurs choses. On attend le point de presse de Pierre-Carl Péladeau du groupe Québécois un peu plus tard, en fin d'avant-midi. On sait que les productions télévisuelles québécoises sont sous pression. Les budgets diminuent, mais en même temps, il y a des conditions de travail à respecter. Alors, on va aborder ce sujet-là. On va voir évidemment ce que Pierre-Carl Péladeau va dire un petit peu avant midi. Puis ensuite, on va essayer d'avoir des réactions pour voir comment ça va dans l'industrie de la télé. Là. C'est pas facile actuellement, avec la concurrence des géants du web notamment. On va aller peut-être faire un petit tour du côté de Cannes aussi. C'est l'ouverture du Festival de Cannes. Puis on va parler d'informatique au Québec. L'État doit se transformer. Ça se fait un peu dans la douleur. Alors, on va parler de tout ça, ça à l'émission.
2: C'est pas facile tout ça. OK, merci de nous tenir bien informés avec Midi Info, Alec.
5: Merci, au revoir.
2: On sera à l'écoute dans une demi-heure. Et on espère que vous serez à l'écoute après le bulletin d'information. Surtout si vous avez été fan de Décor ta vie. Il y a presque 25 ans, c'est apparu sur Canal Vie. Ça a duré quand même pendant 16 saisons. Et là, des nouveaux épisodes. On redécore notre vie. Saskia Tsuo est avec nous.
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9: Ici Mathieu Massé, voici les informations. D'abord, au hockey, des séries éliminatoires de la Coupe Stanley. L'attaquant des Sabres de Buffalo a fait mal aux Canadiens de Montréal en marquant tôt en troisième période. Zach Benson, pour donner l'avance aux siens, le tricolore a tenté de revenir dans le match, mais les Sabres ont joué un jeu particulièrement hermétique pour finalement se sauver avec la victoire par la marque de 3-2. Cette défaite est difficile à avaler pour les hommes de Martin Saint-Louis, surtout qu'ils avaient l'avance dans ce match jusqu'à ce qu'un rebond malchanceux déjoue le gardien Yacoub Dobesch en deuxième période. La série est égale 2-2. Le prochain match aura lieu jeudi à Buffalo. Virage informatique au Québec après le réseau de la santé. Le système de justice est à son tour confronté à des délais et des dépassements de coûts. L'opposition officielle veut s'assurer qu'il fera l'objet d'un audit après que Radio-Canada a révélé que ce projet suscite de l'inquiétude au sein du gouvernement et qu'un examen est envisagé. Voici les réactions de la députée libérale Michèle Setlaquet et du chef du Parti québécois Paul Saint-Pierre Plamondon.
10: Il y a une façon de faire à la CAQ qui clairement ne fonctionne pas, où on a un ministère de la cybersécurité et du numérique qui a des pouvoirs limités, qui tire la sonnette d'alarme et n'est pas entendu.
11: On dépend de fournisseurs étrangers. Les dépassements de coûts à répétition sont ignorés par le pouvoir politique. Des fractionnements de contrats pour masquer la situation.
9: L'ancien ministre de la cybersécurité et du numérique, Gilles Bélanger, affirme que le Québec a besoin de 20 milliards de dollars pour sa transformation numérique, mais l'enveloppe totale prévue est de 9 milliards de dollars. Puis à Montréal, les enseignants qui avaient été suspendus à l'automne 2024 pour avoir fait régner un climat toxique à l'école primaire Bedford ont perdu leur brevet d'enseignement. Ces décisions font toutefois l'objet de contestations. La décision du ministère de l'Éducation de révoquer les brevets est applaudie par l'opposition à l'Assemblée nationale. Voici la libérale Michèle Setlaquet, le péquiste Pascal Bérubé et le solidaire Sol Zanetti.
10: Je pense que c'est une bonne chose que ces enseignants ne soient plus face aux élèves.
12: Révoquer les brevets d'enseignement, c'était la chose à faire.
13: C'est une excellente chose. Ces gens-là devaient perdre leur emploi. Ce qui s'est passé à Bedford n'a pas d'allure.
9: On a appris dans un rapport que la situation s'est améliorée à l'école Bedford et que la majorité des mesures du plan d'action ont été appliquées. Des élus et des camionneurs accueillent avec intérêt les changements proposés à l'industrie du transport par la vérificatrice générale de la province. Dans un rapport accablant déposé, elle déplore la formation insuffisante de conducteurs de véhicules lourds, l'absence d'inspection et même la falsification de documents. Catherine Brulotte.
14: C'est pas normal.
15: Joanne Barry a perdu un ami le mois dernier.
14: Il s'est fait ramasser entre deux camions. Puis lui, il est décédé sur le coup.
15: Depuis plus d'une décennie, la mairesse de Valerita Harty, dans le nord de l'Ontario, milite pour l'amélioration de la sécurité routière. Le rapport de la vérificatrice générale, qui décrit des lacunes importantes dans la formation, l'évaluation et l'accréditation des conducteurs de véhicules lourds, l'exaspère.
14: Aujourd'hui, le rapport, il sort rien de nouveau.
15: La vérificatrice dénonce l'absence d'inspection dans les collèges privés qui offrent la formation des futurs camionneurs et décrit des apprentissages raccourcis, des examens simplifiés. Pas une surprise pour le maire de Hearst, Roger Sigouin.
16: Les camionneurs viennent dans les usines. Bien souvent, on est obligé d'appeler un conducteur d'entreprise privée pour venir reculer le camion qui n'est vraiment pas capable de le faire.
15: En fait, les lacunes sont telles que le président de l'Ontario Trucking Association, Stephen Lakowski, croit que le rapport de la vérificatrice est trop doux.
17: This is but the tip of the iceberg with regards to the actions that need to be taken in the trucking industry.
15: Le rapport contient 13 recommandations qui ont toutes été acceptées par le gouvernement ontarien. Ici,

0: âgés ontariens qui sont rentrés au pays après avoir été exposés au virus et qui sont considérés à haut risque. La quatrième personne rapatriée au même moment qui réside au Québec n'est pour sa part plus considérée comme étant à haut risque. Guerre au Moyen-Orient.
1: We have Iran very much under control. We're either going to make a deal or they're going to be decimated. So one way or the other, we win.
0: Donald Trump soutient avoir l'Iran sous contrôle avant son vol vers la Chine où il restera pour quelques jours. Le président américain a martelé qu'un accord sera conclu avec l'Iran où le pays sera anéanti. Il a aussi affirmé que les États-Unis gagneront d'une manière ou d'une autre. Donald Trump s'attend par ailleurs à avoir une longue conversation avec son homologue chinois Xi Jinping sur la guerre en Iran. Il a toutefois précisé ne pas avoir besoin de l'aide de la Chine pour régler ce conflit. Et puis, en terminant, nous revenons sur un autre match de séries éliminatoires important dans la Ligue de hockey professionnelle, de hockey féminin cette fois. La victoire de Montréal a battu le Frost du Minnesota 2-1 lors du match ultime. La victoire de Montréal atteint donc la finale de la LPHS pour la première fois de son histoire et retrouvera maintenant la charge d'Ottawa pour tenter de remporter la Coupe Walter. Voilà, c'était les informations. Merci d'être à l'écoute.

0: Dernière portion d'émission à passer ensemble aujourd'hui. Et je vous présente notre prochain sujet, prochain invité. Presque 25 ans après sa création, une des émissions emblématiques de Canal Vie, Décore ta vie, qui a compté 16 saisons, 746 épisodes, fait un grand retour avec le même concept, les mêmes ingrédients, dont celui qui a contribué grandement à son succès culte, son animatrice Saskia Thuo.
1: Aujourd'hui à Décor ta vie, l'histoire de deux grandes amies. Nous avons reçu une lettre touchante de Jacinthe nous racontant que son amie Suzanne, après une année difficile au travail et peu rose, a décidé de prendre son avenir professionnel en main et de travailler à la maison. Son bureau actuel est désorganisé et peu invitant. Notre défi, lui créer un espace fonctionnel et chaleureux avec un budget de 1 000 $ et en une seule journée.
2: Décor ta vie est de retour. Je vous le dis, je me pince encore. Cette émission a marqué nombreuses générations, plusieurs vies, dont la mienne.
0: Hey, là, je te reconnais, Saskia Thuo. Au début, je te reconnaissais pas. Allô?
3: Écoute, allô, merci de me recevoir, Pénélope. Je suis tellement contente. Mais ça me fait tellement rire parce que c'était la première introduction de la première émission de Décor ta vie. Je dis toujours, je ne parlais pas, je parlais. Et c'est des fois le fait à mes amis. Bonjour, aujourd'hui, mais c'est tellement pas moi. Ça n'a aucun sens. Mais c'est ça. Ça a parti de même.
0: Ben oui, ça a parti de même. Ça a duré. Puis on va revenir sur tout ça, Saskia. Mais là, il y a quelques émissions qui sont disponibles sur Crave, des émissions originales avant qu'on puisse voir à partir du 19 les nouvelles. T'en as regardé. Je sais que t'en as regardé quelques-unes de ces émissions. Qu'est-ce que t'en as pensé?
3: Ben, premièrement, tu sais, c'est un privilège extraordinaire de vivre ça et de revoir ceci. Et c'est drôle parce que j'en ai regardé 3, c'est dimanche, si je me trompe pas. Puis je ris, je pleure, j'ai des frissons. Puis là, je regarde par rapport, là, vous allez rire de moi, mais genre, mais ce que j'ai comme bracelet, je me souviens, c'est quelle époque de ma vie. OK, je viens d'avoir mon gars, on venait de faire ça. C'est extraordinaire. Et moi, je regarde ça. Comme je me regarde aussi avec les yeux du cœur, je trouve que c'est une émission qui est extraordinaire et de quelle belle idée que de ressortir 25 d'entre elles pour nous replonger. Tu sais, Décor ta vie, c'est une chaîne d'amour, c'est beau. C'est vraiment le fun. Puis on peut les écouter en rafale, c'est pas le bonheur.
0: Est-ce que t'as tout aimé ou t'as tout haï de la décoration du début des années 2000?
3: Hey, pour vrai là, ben c'est sûr qu'il y a des trucs tu sais qui ont un peu mal vieilli, mais c'est fou hein? C'est comme la mode dans des vêtements, les affaires qui font un retour, puis à l'époque on se disait ben voyons donc, ben oui ça revient. Mais non, j'ai tout aimé, je trouve ça beau, je trouve ça doux, je sais pas, tu sais, je suis peut-être, comment je dirais, vendue d'une certaine façon, parce que c'est écoute, c'est sur 30 ans dans ma vie, c'est ma trentaine, ma quarantaine, et là

0: ma cinquantaine.
1: C'est incroyable. C'est fou, vraiment, là. C'est tes deux enfants et tout ça, puis on va y revenir. Mais t'arrivais d'où au début des années 2000 pour décrocher cette émission-là?
0: Ben, Pénélope, c'est à l'époque où nous, on s'est connus. Je faisais la télévision communautaire à Vidéotron. Je faisais les arrêts spectacles. Je sais pas, moi, je me souviens qu'on se croisait dans ces événements-là. Je faisais les tirages de l'Auto-Québec à l'époque, quand il y avait renippé la patente dans les années 2000. On faisait ça à deux. Je faisais, c'est ça, la télévision communautaire, des petites émissions ici et là, et les arrêts spectacles. Puis c'est je pense que c'est suite à mon émission justement communautaire où je recevais des invités où la productrice a communiqué avec mon agent qui est encore mon agent d'ailleurs.
1: Ah oui.
0: Qui a dit c'est je salue Francis Delage, merci de m'enrober, de m'aimer depuis toutes ces années et c'est ça, c'est Brigitte Vincent qui était la productrice, qui m'avait approchée, puis elle me dit, écoute, on a déjà quelqu'un en tête, mais j'aimerais quand même ça te rencontrer. Et je suis allée là, je me suis présentée, puis là, il m'attendait avec une caméra, puis il fallait que je parle à la caméra, que j'explique. Et je me souviens avoir osé dire à la fin ce show-là, parce que, tu sais, à la base, oui, il y a la déco, mais l'humain est super important. Puis moi, j'ai toujours que les êtres humains, peu importe d'où on vient, qui on a tous une histoire à raconter et à partager.
1: Ah oui.
0: Puis j'avais dit, j'aimerais ça le faire, ce projet-là, avec vous. Je pense que je suis la personne que ça vous prend. Tu sais, j'arrivais avec un petit bagage, pas énormément d'expérience, mais je voulais, puis j'arrivais là avec beaucoup d'humilité, ce que j'ai pas perdu d'ailleurs au fil du temps.
1: C'est quand même le fun de pouvoir faire un espèce de bilan. Forcément, ça force à un certain bilan quand on est dans des anniversaires de quelque chose. Puis là, c'est presque 25 ans pour cette émission-là. Comment ça a propulsé ta carrière? Qu'est-ce qui s'est passé après ça, après Décore ta vie? Après le départ de Décore ta vie. Ça a duré 16 ans quand même.
0: C'est 16 ans. C'est quand même incroyable. Je dirais que ça m'a permis d'être là, d'être présente, de pouvoir faire des beaux projets, que les gens pensent à moi. Tu sais, moi, j'ai toujours, j'ai une carrière. Tu sais, moi, ça va bien à la bourse. Ça descend pas trop, ça monte pas trop. Je suis là, je suis stable, je suis présente. Puis, je pense que ça m'a permis, en fait, de faire des rencontres surtout extraordinaires. Mais après ça, tu sais, il y a eu une émission du matin. Il y a eu toutes sortes de trucs auxquels j'aurais jamais osé rêver. Tu sais, des propositions. Puis moi, tu sais quoi, c'est drôle, Pénélope, mais c'est beaucoup des femmes dans ma vie qui m'ont ouvert des portes sur des projets. C'est incroyable, tu sais, Brigitte. Ensuite, il y a vraiment... Je sais pas, ça m'a pas propulsée, mais ça a ouvert une belle porte sur... d'autres projets. Oui. Mais c'est dur, tu sais, 16 ans. Quand tu dis ça finit, tu sais, qu'est-ce qui va arriver après, là, tu sais?
1: C'est ça. Puis on va en parler du après parce qu'on ne sait jamais. Puis je regarde là ta liste d'émissions. Tu sais, il y a eu des Décore ta vie, des Rénaux qui rapportent gros, comment rénover sans trop chicaner, Ma maison, Rouge, Canal Vie, Cuisine avec amour. Il y a eu Rythmez vos matins chez Rythme. Il y a eu cet extra. Combien vaut cette maison? La force d'un village, tout pour vendre, là, qui vient de reprendre. Puis c'est beaucoup orienté autour de déco, Rénaux, immobilier. Puis tu parlais, Saskia, de, tu sais, des fois, la bourse, moi, c'est ça se maintient à la bourse. Est-ce qu'il y a eu des moments où tu aurais voulu vraiment que la cote monte fort en bourse? Sortir de ces zones-là de déco, d'immobilier puis de rénovation?
0: Bien, il y a eu mon émission Bien à TVA pendant 6 ans, où là, c'était autre chose. Tu sais, c'était de se faire du bien, de parler de ce sujet. D'ailleurs, j'entendais Denis qui a commencé avec nous à la télé avec l'émission Bien. Bien oui, je l'aime tellement. Oui, es-tu bon?
1: Il est vraiment, vraiment, vraiment bon. Il est fin.
0: Alors, il est fin en plus. Alors, c'est ça, donc... Bien, c'est autre chose. Quand je faisais l'émission du matin, c'était autre chose aussi. Tu sais, quand je faisais cet extra, c'est vraiment de l'animation entrevue. Mais c'est comme si tout ça, ça englobe, tu sais, le bien-être, prendre soin de soi. C'est un peu tout ça, Décore ta vie. Puis tu sais, c'est drôle parce que à la suite, nombreuses entreprises ont repris l'expression dans ta vie. Tu sais, c'est drôle. Alors, mais
1: est-ce que tu aurais parce que tu es issu des arts et spectacles. C'est comme ça que tu as commencé. Je sais pas si c'était ton désir, mais tu nous as dit que tu as commencé comme ça à la télévision communautaire. Ouais. Est-ce que tu aurais voulu un talk show? Est-ce que tu aurais voulu faire du reportage à l'international? Est-ce que tu aurais voulu ce type de carrière-là? T'as-tu déjà posé ces questions-là?
0: Ben, tu sais, moi, j'aurais rêvé du show de 4 heures, là, comme faire des entrevue, mais tu sais, genre recevoir du monde, avoir du fun, tout ça. Mais je travaille peut-être quelque chose en ce moment qui va me permettre de faire ça. Ouais, je sais.

0: J'aime. On aime tellement ça, les animateurs, animatrices, quand vous nous parlez de quelque chose dont on ne peut pas parler.
1: Ben, je peux vous le dire. Écoute, vous allez dire, bon, elle avec, mais je fais mon propre balado que je vais produire, que je vais décider de faire moi-même, Saskia. Je vais recevoir les gens chez moi, Pénélope. Je te lance l'invitation ici, maintenant.
0: Et, ça va me faire plaisir d'y aller.
1: T'es vraiment gentille et je serais honorée de te recevoir, mais sympathique. On s'amuse, je veux quelque chose qui fait du bien. Toujours dans ce même ordre d'idées aussi, là, tu sais, de... Je sais pas, on a besoin de douceur, on a besoin, oui, de se brasser les oreilles un peu, mais c'est le fun de juste se sentir bien aussi.
0: Il y en a beaucoup de balados, Saskia. Il y en a, mais en ce moment, là, c'est comme beaucoup, là. Je veux dire, tout le monde a son balado. Comment tu te vois, toi, t'intégrer dans ce... C'est parce que tu peux pas faire à la... Effectivement, dans ton cas, tu peux pas faire à la télé ce que tu vas faire dans ton balado parce que c'est plus large, ce sera plus large. Donc, ça te permet ça, mais en même temps, c'est toute une jungle.
1: Oui, ben écoute, sais-tu quoi? Moi, je le vois comme si je recevais les gens chez moi, on jase, puis il y a des caméras, puis c'est tout. J'ai fait pendant des années des grandes entrevues avec le magazine 7 jours. Mm-hmm. Je recevais les artistes chez moi, il y a une dimension unique qui s'installe, il y a une chimie, tu sais, chez nous, là, c'est la vraie affaire, là. Il y a 14 paires de souliers dans l'entrée, il y a peut-être des bobettes qui traînent, tu sais, je veux dire, c'est unique, tu sais, c'est la vraie maison, c'est, il y a quelque chose, mais, puis tu sais, je dirais, oui, je sais qu'il y en a beaucoup, puis j'ai longtemps hésité à le faire, mais il y a une Saskia. Ça se dit-tu, ça?
0: Ben oui, ça se dit.
1: C'est ça.
0: Puis il y a une seule copie de chacune des personnes que tu vas recevoir aussi. Il y a juste l'original.
1: Fait que, exactement.
0: Exactement. Tout à l'heure, Saskia, on parlait de monter puis de descendre en bourse. J'aime bien cette image-là. Et après bien, est-ce qu'on peut dire que là, c'était une descente de la bourse? Là, t'étais dans le rouge, là, t'étais pas bien.
1: Sincèrement, là, quand bien c'est terminé, j'ai eu 50 ans, j'ai les hormones on s'entend pas très bien, là. Notre relation est loin d'être fluide. Et, donc, il y a eu ça, une séparation aussi qui m'a beaucoup fait de peine. La vérité, Pénélope, je croyais que c'était la fin pour moi. Je me suis dit, regarde, j'ai 50 ans, j'ai eu une super belle carrière, j'ai rencontré des gens extraordinaires. Je me disais, mais c'est peut-être terminé, puis c'est correct, tu sais, parce qu'à un moment donné, on le sait, là, qu'on peut, tu sais, c'est pas, je sais pas. Puis tu sais, évidemment, là, tu viens avec la femme qui a 50 ans, qui vieillit, là, tu sais, on se met à cogiter là-dessus, on peut aller dans toutes sortes de directions, puis je me suis dit, ben, coudonc, c'est ça pour moi, puis c'est correct. Mais ça a été une période difficile, je pense, en fait, j'ai dû me taper une mini-dépression à travers tout. Écoute, je ne fonctionnais plus, je savais plus quoi faire, sauf qu'en même temps, à un moment donné, je me suis donné un coup de pied, vous savez où, pour me dire, là, Saskia, profite, parce que ça fait 27 ans que tu travailles non-stop. La famille. Tu sais, là, je suis rendue avec des jeunes adultes, mais tu sais, tout le bout avant de s'occuper de ça, le travail, j'ai décidé de profiter de la vie, j'ai fait des voyages, j'ai amené les enfants à Walt Disney, il y avait 18 et 16 ans, tu sais. Tu dis... J'aurais peut-être dû le faire plus tôt, mais c'était extraordinaire, pareil, à ce moment-là. Et mais oui, creux, mais à un moment donné aussi, ça m'a obligée à tu sais, je parlais de brasser les oreilles tantôt, là. Il a fallu qu'à un moment donné, je fasse, OK, ben go, là, tu sais.
0: Tu sais, les gens voient ce qu'on est, les gens voient ce qu'on dégage. On entend ton rire, on a vu les émissions, on t'a vu être enceinte, on a vu... Mais il y a tout l'envers aussi, qui est pas... Durer, là, dans le métier, là, c'est pas est facile, là. Puis composer, puis aller tourner avec du monde, même si chaque personne, tu rentres dans leur salon aussi, ont des histoires.
1: Ben oui, c'est
0: sûr. C'est pas simple, tout ça, là.
1: Ben, ça prend, je pense, juste énormément d'ouverture, puis de douceur.
0: Envers toi-même.
1: Envers moi-même. Ah, tu parles par rapport à moi?
0: Ah, je parle par rapport à tout.
1: À tout.
0: Je parle par rapport à tout. La vie est pas simple.
1: Non, ben c'est sûr, mais tu sais, moi, j'ai quand même, je vois le côté positif de la vie, j'essaie, en tout cas. Puis, je suis capable aussi, à certains moments, tu sais, comme, mettons, il y a des journées où ça va moins bien, ben qu'est-ce que je fasse? C'est une journée comme ça, puis le lendemain, ben je vais me recrinquer, si tu veux, mais quand on est chez les gens, je suis pas là avec ma mauvaise humeur, tu sais, je suis là avec... Puis, comment je dirais ça? Je pense que dans la vie, parce que oui, tu sais, puis décore ta vie, c'est des journées de tournage, là, on n'est pas dans un show live de 2 heures où tu fais des trucs,
0: exact,
1: c'est terminé.
0: Exact, c'est long, le tournage.
1: Très, très tôt.

0: le matin, tu finis souvent tard le soir. Puis, tu sais, il y a des moments où, mettons, je le dis, hey, excusez, là, il se passe un petit truc. Puis là, à un moment donné, je me remets d'aplomb, là, tu sais.
1: Comment ça a fonctionné le retour pour toi de Canal, de Corps ta vie? Est-ce que c'est toi qui as jamais lâché le morceau pour faire revenir, puis tu militais-tu en arrière, ou c'est vraiment un appel que tu as reçu, genre, on refait tout ça, Saskia, rembarque?
0: En fait, moi, je suis pas, tu sais, c'est des gens, ben, vous allez comprendre aussi, là, c'est sûr, là, les gens me disent, mais pourquoi tu fais pas tel projet d'émission? J'ai essayé plus tôt, dans ma carrière, d'approcher un producteur, d'approcher un diffuseur, mais ça n'a jamais vraiment fonctionné. Puis fait que j'ai décidé, moi, de suivre le courant. Tu sais, quand la productrice de Tout pour vendre a communiqué avec moi, j'ai fait, OK, tu sais, ça me tente. C'est comme un beau cadeau, parce que je pensais que c'était fini. C'était arrivé l'année dernière. Et ensuite, je me souviens, parce que en fait, c'est que je reviens à mes premières amours aussi. Tu sais, Zone 3, c'est le producteur de Décor ta vie. Et c'est eux avec qui j'ai fait Tout pour vendre. Et à un moment donné, je reçois un appel, je reçois un texto, écoute, Saskia, j'aimerais ça te parler. Puis là, j'ai fait, tu le fun ou c'est pas le fun? Tu sais, parce que des fois, on sait jamais.
1: On sait jamais. On a toujours pensé qu'on va se faire chicaner.
0: Oui.
1: Oh, t'es comme ça, toi aussi, moi aussi, je suis comme ça.
0: Et comme je suis comme une petite fille, je fais comme, oh mon Dieu, tu sais. Oui. Puis finalement, j'étais avec une amie, je dis, c'est sûr qu'elle va me parler de Décor ta vie. Tu sais, moi, je m'en fais parler tous les jours de Décor ta vie. Et elle me dit, ben écoute, on aimerait ça parler à Canal Vie pour faire un Décor ta vie 2.0. Tu sais, genre, ish, là, c'est ça l'expression. Ouais. Leur grand retour, parce que c'est le 25e anniversaire de la création de l'émission, en fait. Mm. Et ben j'ai fait, ben là, enfin. En fait, j'ai dit, bon, il était temps.
1: Ah oui, c'est ça, OK.
0: Enfin. Mais en même temps, c'est comme un peu... comment je dirais ça? Tu te dis, les 2.0, des fois, ça peut jouer des tours.
1: Il y a des pièges.
0: Ben, tu sais, tu te dis, est-ce que ça... Puis là, moi, j'ai écouté ce matin l'émission qui va être diffusée la semaine prochaine. C'est tellement bon. Je l'ai écouté, c'est sûr que... Il y a des surprises, mais c'est beau. Puis en même temps, on est toutes là. Puis évidemment qu'on a vieilli, qu'on a changé, mais avec la même joie de vivre, on est juste comme heureux. On est heureux d'être là. Puis ça s'invente pas.
1: Avec tes partenaires de l'époque, Jean-François Harel, Maria, Ginette Dagenais, Émilie Cerretti, qui sont des designers emblématiques. Puis il y en a d'autres aussi. OK, alors parlant de ce premier, il y a deux affaires. Le premier épisode, c'est que c'est Samuel qui dit, moi j'ai grandi avec Décor ta vie, OK? Ce que tu te fais dire tout le temps, Saskia. Et là, il inscrit sa mère, Danielle. Et là, ce qu'on va entendre, c'est l'ingrédient magique. C'est le dévoilement, OK? On va entendre Danielle qui découvre ce qu'a fait Ginette.
2: Oh my God! Vraiment, c'est ce que j'aime! Tu savais?
3: Oui! Hein?
2: C'est cosy! J'aime ça.
3: T'aimes ça?
2: Mais oui, non, t'es dans mes bouches! Oh, merci! Hey, j'aime ça, c'est doux. C'est qu'est-ce que j'aime? Oh, c'est beau!
3: C'est moi et Ginette qui a fait ça?
4: Non.
3: Ben oui.
2: Vous avez des talents?
3: T'aimes ça?
1: C'est tellement sympathique, ça n'a aucun espèce de bon sens, là.
0: Oui.
1: Puis en plus, l'ingrédient aussi, c'est qu'elle va se faire coiffer.
0: Oui,
1: pour être prête pour le dévoilement.
0: Oui, on a un nouveau partenaire, c'est un salon boutique Espace-Ca qui sont extraordinaires. Moi, c'est là où je vais. Puis, tu sais, ils se font gâter, ils se font dorloter toute la journée. On a gardé, tu sais, qu'est-ce que tu veux? Tu le sais, un gâteau, là, ça prend les bons ingrédients. Puis, tu sais, dans mon cœur, on change pas une formule gagnante. Quoique là, on a plus de budget quand même, parce que les années ont passé. On est à 3 000 $, mais c'est toute la même chose. Puis, Jean-François qui travaille dans une journée, là. C'est une machine, ce gars-là. Bon, écoute, on fait des blagues, on déplie moins vite un petit peu là, quand on se accroupit.
1: Vous demandez à un moment donné comment vous allez faire. Vous êtes accroupis les deux, puis vous vous demandez les deux, parce que lui, il va avoir 60 ans, il a 60 ans. Comment on va se relever? Il a eu 60 ans, comment on va se relever? Ça, c'est drôle, là.
0: Ben écoute, en même temps, tu sais, on n'a pas le... Tu sais, il y a des affaires que tu dis. Puis il y a tellement une proximité dans cette émission-là qui s'est installée qu'on peut pas faire comme si ça n'existait pas. Puis moi, j'aime rigoler, j'aime avoir, tu sais, je me dis, cette touche d'humour-là aussi, on va tous se retrouver là-dedans, là, tu sais.
1: C'est quoi ton... OK, tu parlais des pièges quand on fait des versions 2.0. Ça aurait été quoi... C'est quoi les pièges, selon toi, que vous avez évité?

0: éviter?
1: Et là là, ben en fait, ce qu'on a évité, c'est d'essayer de changer la formule. Tu sais, de garder ce qui fonctionne, de garder ce que les gens aiment. Tu sais, décore ta vie, tu l'écoutes soit pour la surprise, soit pour la transformation de la pièce, ou pour à la fin, le dévoilement, ou pour toutes ces raisons. Mm. Donc, tout ça existe, on n'a pas changé ça. Tu sais, la musique a été pimpée un petit peu, évidemment, là, tu sais, notre logo, mais sinon... Pourquoi changer une formule qui fonctionne? Tu sais, puis on est même retourné à « je cogne à la porte, puis la porte ouvre », où je vais surprendre quelqu'un à son travail. Ouais. Il n'y a rien comme des bons vieux classiques, là.
0: Exact. C'est quoi ton regard? Parce que maintenant, 25 ans après la création de Décore ta vie, il y en a de la décoration, il y en a des émissions, il y en a ces réseaux sociaux, il y en a... Mm-hmm. Tu sais, on a l'impression que ça a coûté 100 000, 200 000, mm-hmm. on ne sait pas trop comment ça fonctionne. Est-ce que les vedettes font payer ça gratis? Est-ce que, tu sais, c'est possible dans la vraie vie du vrai monde? C'est quoi ton regard sur tout ça?
1: Ben écoute, moi je suis un peu mitigée parce que tu sais là moi je suis une fille qui regarde la même maison depuis 21 ans. Oui, j'ai fait des décos, oui, j'ai amélioré des trucs, mais quand je regarde justement les réseaux sociaux puis tu sais il y a du beau là, c'est magnifique puis ça fait rêver. Oui, c'est beau les fenêtres en arche qui font 15 pieds de haut, mais dans la vraie vie, c'est pas ça. Je dis 95% des gens n'auront jamais accès à ça. Et c'est là où moi je décroche un petit peu. Mais sinon, tu sais la déco encore, on peut encore faire des grands changements avec un budget qui a de l'allure. Mmh. Ça se peut encore. Mais c'est sûr que c'est toutes les émissions qu'il y a eu, il y a eu des trucs grandioses aussi qui ont été faits. T'sais, nous, ça a toujours été assez modeste comme... mais tu sais, un Jean-François, que je veux dire, ça s'invente pas aussi. Mmh. Mais oui, des fois, c'est comme... Tu sais, c'est bien beau, là, les comptoirs en marbre, là, mais moi, avant ça, je vais aller nourrir ma famille X. C'est juste ça.
0: Puis les gens sont beaucoup là-dedans en ce moment, là, je veux
1: oui.
0: dire. Je lisais dans les notes, tu disais les gens ont de la difficulté à changer de matelas, tu sais, à un moment donné.
1: Ben oui, oui.
0: Mais c'est intéressant.
1: Puis je trouve que, tu sais, combien de fois... L'autre fois, la dame, là, elle avait les meubles que ses parents avaient dans... Tu sais, à un moment donné, tu te dis, la vraie vie, c'est plus, ça ressemble plus à ça. Puis je trouve que ça crée une espèce aussi de malaise. Tu sais, tu fais comme trop, c'est comme pas assez à un moment donné, là, tu sais. Mais on a, écoute, nos 10 invités ont... C'était extraordinaire, tu sais, puis c'est avec pas grand-chose qu'on fait des grands, grands changements, puis qui rayonnent, tu sais, oui, il y a la déco, mais c'est le fun de se rappeler qu'il y a des affaires plus simples qui existent.
0: Puis parler de rayonnement, c'est le fun, parce qu'avec Crave, là, cette émission-là, puis Canal Vie, c'était câblé, il fallait avoir le câble, tout ça, là, avec Crave, bon, ça prend un abonnement ou pas, ça vient, ça dépend des forfaits, là. Donc, 10 nouveaux épisodes de Décore ta vie, un épisode par semaine, les mardis, sur Canal Vie, à Canal Vie, et puis là, après ça, il va y avoir, donc, dans la soirée plus tard, sur Crave, puis après ça, bref, ça va s'enchaîner, Crave va toujours avoir un épisode d'avance sur ce qui va être diffusé à Canal Vie avec les 25 épisodes des 25 années avec l'ingrédient majeur, le plus savoureux, l'animation de Saskia Thuot.
1: Oh, c'est gentil.
0: Saskia, merci infiniment d'avoir accepté notre invitation. Merde pour ton balado et pour Décore ta vie 2.0.
1: C'est vraiment gentil. À bientôt.
0: Bye, bye Saskia.
1: Bye.
0: Voilà comment cette émission se termine. On se retrouve demain. Passez une excellente journée à l'antenne d'ici première. Au revoir tout le monde.

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0: Complète d'Alec Castonguay sur le sujet de l'heure, le coup de cœur d'Émilie Perrault. 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
2: Émilie Perrault, on a déjà commencé à jaser avec Michel Rabagliati. Bonjour Michel.
3: Bonjour Émilie.
2: Parce qu'on passe ensemble les 30 prochaines minutes. Il y a plein de choses là. D'abord, on apprenait aujourd'hui que tu fais ton entrée dans le dictionnaire Le Petit Robert, Michel.
3: C'est formidable. Hein?
2: Oui, alors définition, Rabagliati Michel.
3: Ah, oh, tu l'as toi?
2: Oui.
3: OK, bon, vas-y donc.
2: Ben, juste baisser un peu les attentes.
3: Oh, c'est la première. Non, c'est certainement court, puis il n'y a pas de photo là.
2: Illustrateur de bande dessinée canadien. Entre parenthèses, québécois.
3: OK. Puis ensuite, le paragraphe suivant.
2: On va droit au but, Michel.
3: On va droit au but, c'est correct. OK, il n'y a pas de photographie quand même.
2: Pas dans ce que j'ai,
3: non,
2: moi.
3: Non, mais ça m'étonnerait.
2: Ça
3: m'aurait étonné.
2: C'est quand même prestigieux.
3: Hey, c'est extraordinaire. Ouais, moi, je suis content d'être dans l'imprimé. Tu sais, quand ils m'ont dit ça, j'ai fait, ça doit être une version web, je sais pas trop. Non, imprimé. Je suis vraiment fier. Moi, je suis un homme de l'imprimé. Fait que je m'en vais m'acheter le Robert illustré. Moi, c'est sûr, je vais avoir ça chez nous.
2: On te reçoit aussi pour parler de ton nouveau livre, Michel. Il y a de la joie. Tu poses beaucoup de questions dans ce livre-là. Y en a une, entre autres, où tu dis « C'est moi qui vieillis ou la radio publique est moins intéressante qu'avant, Michel?
3: » Je savais que vous la noteriez, celle-là. Des fois, c'est comme... j'ai remarqué que depuis la pandémie, il y a beaucoup d'appels au sel. Ça s'appelle au sel. Celle-là, puis c'est resté un peu de mode. Fait que j'entends... C'est ça que je dis. On dirait que c'est toujours des entrevues... Vous faites moins venir les gens en studio. Puis il y a beaucoup d'appels au cellulaire. Puis des fois ça griche, puis il y a de la friture. Mais bon... C'est vrai que la programmation ne me plaît pas au complet dans la radio publique. Puis, c'est ça, c'est une remarque comme une autre. Là.
2: Mais absolument. Puis évidemment, là, je renote ça, mais on s'entend que c'est un commentaire sur plein de pages. Mais j'espère en tout cas que les 30 prochaines minutes seront à la hauteur de tes attentes, Michel.
3: Oh oui, certainement.
2: Et en deuxième heure, on va passer un moment en famille avec un de tes amis. Juan, oui. Sébastien, Larobina.
3: Larobina, oui, qui était dans ma chorale. On a chanté ensemble pendant des années. C'est trop drôle. Puis là, sa fille gagne un prix, j'en viens
2: pas.
3: C'est
2: ça. Donc, sa fille, Juan Larobina, a remporté hier les Francouvertes. Donc, on va passer un moment en famille avec eux. On a un autre gagnant, celui du prix de l'excellence de l'Association des libraires. C'est Mike C. Vienno qui sera avec nous. Et comme à son habitude, il y a Sophie Fouron qui va nous décentrer de notre nombril culturel en nous tenant au courant des tendances à l'international. Tous ces gens réunis pour prouver, encore une fois, qu'il restera toujours la culture.

0: il restera toujours la culture.
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2: Il y a de la joie. C'est le titre du nouveau roman graphique de Michel Rabagliati qui nous offre une plongée dans son quotidien dans le quartier Hanssik et en y incorporant son histoire, ses découragements, mais aussi ses amours. Et parmi ses amours, bon, on ne retrouve pas la radio publique actuelle, mais il cite des typographies très précises, quelques arbres, ses proches et la romancière islandaise Odorava Olafsdottir avec qui il aimerait partager un repas. Et c'est pas pour me vanter, Michel, mais tu sais que moi, je l'ai déjà reçu à l'émission. Je pense que t'aurais beaucoup de fun à aller manger.
3: Oh, je l'ai raté quand t'es venu à Ottawa au Salon du Livre il n'y a pas longtemps.
2: Où est-ce que tu l'amènerais manger? À Montréal?
3: Je sais pas trop. Je peut-être en cycle, au petit Flore. Ce serait correct. Je pense que c'est une fille simple, j'imagine.
2: Absolument adorable. Quand on te demande ton style littéraire préféré, Michel Rabagliati, tu réponds plausible.
3: Oui, c'est ça. C'est pas long. Hein? Mais moi, je suis ouvert à n'importe quelle sorte de littérature. Mais j'aime pas les épées, les druides, la magie, tout ce qui est... C'est comme fantasy, tout ça, j'embarque pas là-dedans. En fait, j'embarque. Faut que ce soit plausible.
2: Oui.
3: Donc, du vrai monde auquel je peux m'identifier, un vrai gars, une vraie femme, dans la vraie vie, sur la terre. Là.
2: Et il y a ça aussi dans Odour.
3: Oui,
2: dans
3: exactement.
2: La façon dont
3: t'es écrit. Oh, oui, absolument. C'est pour ça que je l'aime. C'est, puis, c'est pas du policier, c'est juste comme c'est des gens qui vivent d'une façon bien simple. Puis elle a une façon tellement poétique et tendre de,

0: de parler de la vie, des gens, des relations humaines. Moi, elle me touche, cette fille-là. Elle a de la magie au bout de sa plume. Je ne sais pas qu'est-ce qui se passe. C'est dur à dire c'est quoi qui est si magique, mais t'embarques là-dedans, puis vous, tu lèves, tu voyages, je ne sais pas pourquoi.
1: Et la typographie, Michel.
0: Ah, oh, parle-moi de typo, oui!
1: On va partir pour une demi-heure. ton nouveau livre s'ouvre avec la chanson qu'on entendait, Il y a de la joie. C'est interpréter tout ça dans tes dessins sur fond de nouvelles désastreuses.
0: C'est l'ironie du titre.
1: Ben oui, parce que bon, il y a plein d'affaires. Là, on voit des fonds de titres de journaux, l'affaire Gisèle Pélicot, le génocide à Gaza, les feux de forêt, jusqu'à temps que le chanteur soit carrément là, amené par deux infirmiers parce qu'on sent qu'il est en psychose. Oui. Dans quel état d'esprit tu voulais mettre le lecteur en ouvrant ce livre-là,
0: c'est drôle,
1: Michel?
0: Parce que cette chanson-là est tellement joyeuse que je me disais, est-ce que quelqu'un pourrait chanter ça aujourd'hui devant du public sans se faire amener par la police, genre, oublie ça, man, c'est comme... t'sais, je pense souvent à des chanteurs comme Jean-Michel qui avait, t'sais, genre, c'est le début d'un temps nouveau, puis toutes ces affaires-là, puis viens chez nous, la porte est ouverte, puis c'est merveilleux, puis c'est comme, il y a des fleurs, puis on s'aime, puis aujourd'hui, on est vraiment tellement plus là-dedans, t'sais, le ciel est tellement bas, j'avais envie de faire une petite ironique avec ça, je trouve que ça allait bien avec les nouvelles, donc à la fin, il est épuisé de voir des mauvaises nouvelles. Mais c'est ça, je voulais faire, je voulais placer un peu l'état d'esprit du personnage, mais je le fais d'une claque, en partant de suite, 8 pages, c'est juste, c'est les vraies nouvelles, hein, puis j'aurais pu en rajouter la semaine passée, il y en avait des pires, tu sais, mais là, il était trop tard, le livre était parti à l'imprimer. Mais ça a pas arrêté, là, depuis quelques temps, on est martelé de mauvaises nouvelles, puis c'est dans cet état d'esprit-là que le livre commence, Paul est là, puis il finit de lire tous ces journaux-là, il y en a à ses pieds, il écoute, il vient de fermer la radio, puis il fait, bon, ben, date, c'est la fin du monde, je pense. Qu'est-ce qu'on fait avec la fin du monde? Qu'est-ce que je pourrais bien faire? Fait qu'il fait du ménage chez eux, puis il se met à parler de sa maison, tout ça. Donc, la fin du monde est oubliée assez rapidement dans sa tête parce que lui, il est quand même bon, faut continuer
1: mais
0: à vivre.
1: Comme tout le monde, il faut
0: continuer à faire nos affaires.
1: On est tous bombardés par ces nouvelles-là. Puis, donc, dans ce livre-là, on est vraiment dans le format aussi de Rosalil. Ouais. Roman graphique, il y a beaucoup de textes, il y a des images, mais on n'est plus dans les cases de BD.
0: Ouais, c'est de la prose avec des illustrations. Puis, dans celui-ci, je me suis permis, à un moment donné, je dis, hey, j'ai une joke à raconter. Pourquoi je le fais pas en bande dessinée? Je suis capable d'en faire. Non, mais je m'étais dit, oh, plus jamais, je ferai plus de BD parce que là, je suis dans le roman illustré. Mais c'est pas vrai, je suis capable de faire des BD. Puis les jokes, là, c'est imbattable. Une blague ou quand tu t'en vas dans l'imaginaire, la BD, c'est super payant. Ça, tu vas vite, il y a de l'action, tu passes vraiment dans un autre mode. Puis le lecteur s'en rend compte tout de suite. On est dans un autre. Quand les BD arrivent dans le livre, on est en noir sur blanc, comme les anciens Paul. Fait qu'il sait qu'on change de mode puis qu'on est plus dans le réel. Là.
1: Et pourquoi ne pas se le permettre, justement? Parce que comme tu dis, si c'est la meilleure façon d'avoir cet effet-là comique que tu vas aller chercher. Ouais. On est vraiment dans un flux de conscience. Donc, on suit ton alter ego, Paul, dans une promenade à travers Montréal. On découvre autant ce qui te tape sur les nerfs que les petites choses qui continuent de t'émerveiller. Ouais. Donc, il y a de la joie. C'est un titre ironique parce que finalement, tu te prends un peu à ton propre jeu. C'est-à-dire que malgré toutes ces nouvelles-là, il y en a encore de la joie.
0: Il y en a encore de la joie. Oui, c'est vrai. Puis, comme je dis aux journalistes, c'est un état des lieux personnel et municipal, ce livre-là. Parce que je parle de ma ville, je parle de ce qui se passe autour. Puis oui, c'est vrai qu'on dirait que la bonne humeur, il l'a quand même au fond de lui. Puis quand il commence à regarder ses affaires, ce qui se passe dans sa maison, ben là, oups, tout à coup, son orchidée, ben il parle de son orchidée parce qu'elle est vraiment cool. Après ça, ben il s'en va dans sa cour. Hey, j'ai planté un pin, j'espère que je vais pouvoir me coucher en dessous de mon pin un jour. Puis là, il se met à parler il y a du documentaire sur les sortes de pins, puis ces affaires-là. Fait que c'est facile de le changer d'idée, dans le fond. Il n'est pas comme campé sur la fin du monde tout le long, pantoute.
1: Et le fait aussi de sortir des cases dans ce format-là, c'est qu'il y a une évolution aussi dans le dessin. Tu peux aller vraiment dans des détails. Et je voyais que tu as été nommé membre honorifique de l'Association des architectes en pratique privée au Québec cet automne. C'est une façon de souligner ta contribution exceptionnelle à la mise en valeur du paysage québécois. Puis je pense qu'on le retrouve ici parce que oui, bon, Montréal est quand même dépeint avec ses travers.
0: Oui.
1: Mais on reconnaît la ville.
0: On reconnaît la ville. Parce que c'est sûr que je le montre sur son mauvais jour là-dedans. J'avais comme un peu envie. Moi, il y a des affaires qui me fatiguent. Je me promène beaucoup en Bessin. Je suis un vrai Montréalais né ici. J'ai jamais traversé les ponts, mais presque, tu sais. Je suis toujours sur l'île.
1: Sauf une fois à l'île verte.
0: Ouais, j'allais à l'île verte. Puis c'est ça. J'étais allé une fois à Angoulême pour le festival BD.
1: Mais tu la marches, la ville.
0: Je suis très Montréalais. Je me promène. Je la vois se dégrader aussi, puis ça me heurte. Moi, je les connais, les taggers, je connais leur nom. Je n'ai même pas mis leur vrai nom là-dedans, mais je dis non, je ne vais pas leur faire cet honneur-là.
1: Ouais.
0: Je vais juste inventer des taggers fictifs. Puis ils se promènent, puis là, j'avais envie un peu de taquiner la ville, puis de montrer, genre, il y a ça.

0: Il y a du beau, puis il y a du pas beau. La seconde moitié du livre, il monte sur le Mont-Royal, puis là, c'est toute beauté. Oui. Fait qu'il y a ça en ville. Il y a les cahiers, le pété, l'asphalte, les trous, tout ça, les panneaux de construction qu'on verra jamais la fin de tout ça. Mais il y a aussi des beaux coins. T'sais.
1: Mais la page couverture, quand j'y suis arrivée au milieu du livre, quand je suis arrivée à cette page-là, j'ai été captivée pendant plusieurs minutes à rester dans cette page-là, puis à voir tous les détails. Puis après ça, je me suis rendu compte que c'était effectivement la page couverture. On dirait que tout est résumé dans cette
0: image-là. Oui, tout est résumé. Mais c'est ça, quand je l'ai montré à l'éditeur, j'ai dit, ben, c'est le livre. C'est ce qu'il y a dedans.
1: Cette espèce de sculpture.
0: Une promenade. Mmh. Paul, c'est toujours un peu la même. C'est un gars avec un observateur avec les mains dans les poches. C'est un Montréalais qui regarde autour de lui. Puis c'est sa vie personnelle et municipale dans ce cas-ci. Il est seul, puis il se promène en ville. Puis il passe à travers des quartiers. Moi, j'affectionne. Il passe devant la sculpture de Pierre-Yves Anger, que le malheureux magnifique, que j'aime beaucoup. Je la vois depuis que je suis enfant. Puis ils l'ont déplacé plusieurs fois. Elle est en bas, elle est en haut, à Berry. Là, ils l'ont mis au coin de Sherbrooke. Puis
1: c'est comme un homme qui est complètement recroquevillé, qui se bouche les oreilles. Oui. Puis après, il y a les grues tout autour.
0: C'est l'état d'esprit de beaucoup de Montréal en ce moment. Ouais. C'est comme les mains sur la tête, penchées. Je m'en dis, quand je l'ai pris souvent en photo, puis quand je suis revenu dans mes photos, c'est exactement comme ça que je me sens des fois quand je me promène en ville. J'ai envie de me mettre les mains sur la tête puis arrêter le bruit. Puis c'est même, il y a des tags sur la sculpture. Elle n'est même pas respecté dans son silence ou dans sa méditation. Il y a quand même du monde qui vient l'achaler avec des graffitis.
1: Pour donner une idée du ton de ce roman graphique dans la catégorie roman graphique plausible, on a demandé à un auteur qui donne lui aussi dans le plausible, qui t'a déjà déclaré son amour dans le cadre d'un Tinder littéraire à notre micro. Donc on va écouter Jean-Christophe Réel nous lire un extrait de Il y a de la joie. Lui.
2: Je suis déçu. J'avais imaginé ça autrement. Quelque chose de spectaculaire, un événement définitif qui aurait de la gueule. Un météorite géant qui nous percute dans une explosion colossale, un envahissement par des extraterrestres sans pitié, ou bien un tsunami de 100 mètres qui balaie tout sur son passage. Une finale qui en vaudrait le coup, quoi. Avec des cris de panique et des bousculades comme dans un film de Godzilla. Mais non, ça vient même pas de l'extérieur. Nous brûlons notre propre maison en nous prenant en selfie. Raison de la fermeture? Trop cave. Quelle désolante tombée de rideau. Ça me fait triste quand même. J'aimais bien cet endroit. Les quatre saisons, les oiseaux, les frozen margaritas, tout ça. J'avais mes petites habitudes, pas très polluantes en plus. On pourra pas dire que mon empreinte carbone aura été très profonde. Jamais de voyage en avion, toujours à pied, achats locaux. Zéro frivolité. Je remuais pas beaucoup d'air. Mais ça n'a pas suffi. Allez, on a passé 4 millions d'années comme des porcs à sucer toutes les ressources possibles et imaginables de cette planète. Toute bonne chose a une fin. De toute manière, Beef et ses lieutenants ont repris le pouvoir. C'est la fin des haricots. Ça peut pas être plus clair. Quoi faire en attendant? Dessiner, peindre, bof, à quoi bon? L'intelligence artificielle est en train de se charger de tout ça. Et avec quelle agilité? Elle paye si bien. Participer à des manifestations? Pas mon genre. Trop lâche. Ma dernière manifestation, c'est quand Greta Thunberg est venue à Montréal. J'avais juste hâte de rentrer chez moi pour me faire un gin tonic.
1: C'était Jean-Christophe Réel.
0: C'est déprimant. C'est bon. Il y a Fabien. C'est bon. C'est excellent.
1: C'est un extrait au début du livre, oui, évidemment, pour qu'on comprenne l'ampleur du désarroi.
0: Quand tu poses ces journaux là, à terre, fait bon, ben, c'est ça, c'est terminé.
1: Un extrait donc de ce livre qui porte le nom de Il y a de la joie. Je le rappelle, oui, Michel. Il y a des grands moments d'émotion quand même qui nous prennent au détour dans ce livre-là. Page 48, page 49. C'est tout simple. Il y a un dessin d'une enfant qui court, qui dit « Papa, regarde, je suis un papillon. » Et là, Paul, il se détourne et dit « Non, pas ça. Pas les souvenirs. »
0: Oh, c'est dur, cette page-là.
1: Autant Paul semble trouver que c'était mieux avant, autant on dirait que le passé, c'est comme une forme de prison aussi.
0: Oui, oui. Ben, pour lui, oui, c'est ça. Puis moi, j'ai de la difficulté avec le passé, je le sais. Puis il est question de ça. D'ailleurs, il y a une citation de Sénèque au début qui dit, genre, si tu veux être heureux, il faut quand même que tu laisses un peu ton passé. Faut pas, tu sais, t'arrêtes d'avoir peur du passé. En fait, c'est quoi qu'il dit?
1: Pour être heureux, il faut éliminer deux choses. La peur d'un mal futur Et le souvenir d'un mal passé.
0: Ouais, la peur d'un mal

0: positif, le Seigneur l'a mal passé. Je trouve que c'est très bien tourné de, pour un gars dans mon genre. Là,
1: oui. Cas,
0: c'est,
1: ça c'est résume beaucoup.
0: C'est exactement ça. Oui, puis à la fin, quand il y a un dialogue avec sa mère, oui. Là, c'est comme c'est, ça revient, ça, cette idée-là. Puis là, oui. Elle brasse un peu. On s'attend pas à ça. Puis d'ailleurs, on se demande c'est quoi sa promenade aussi qui s'en va.
1: Il se rend finalement au cimetière.
0: Oui, c'est ça. On ne sait pas où est-ce qu'il s'en va. Oui. Il dit en route. Le matin, il s'en va sur la rue Fleury. Là, je fais un petit portrait de ma petite communauté autour. Après ça, il prend le métro. Puis là, il prend le métro, il s'en va voir sa fille, il monte sur le Mont-Royal. T'sais. Après, il marche à pied, puis là, il passe chez Nota Bene s'acheter des crayons. Tout ça. On se demande où est-ce qu'il s'en va. Puis là, tout à coup, ben là, la ville est beaucoup plus belle, puis il monte sur le Mont-Royal. Puis là, moi, je parle d'Homestead, puis je parle du funiculaire, puis je parle du Mont-Royal, puis de l'exposition de sculpture, tout ça. Fait que là, ça devient beaucoup plus lumineux, puis plus il est en pleine nature, en fait. Là, puis là, c'est la finale, c'est une rencontre avec sa mère, puis ses aïeux aussi.
1: Oui, c'est ça, les fantômes de la famille de Paul qui sont famille. Là. Tu y questionnes aussi, donc, avec la voix de l'esprit de ta maman, là, est-ce que ça fait vraiment du bien, écrire tout ça?
0: Ouais.
1: Est-ce que tu as une réponse?
0: Oui, oui, ben c'est ça, c'est ce que je me demande. Aussi depuis ben du temps. Comme je dis toujours, c'est l'autofiction, l'autobiographie, c'est sûr que c'est le fun de parler en jeu, mais tu laisses un peu de toi-même dans le public, tu sais, puis est-ce que c'est si bon de faire ça? Je me le demande toujours. Moi, j'ai bien du plaisir à travailler comme ça en jeu parce que c'est une matière que j'aime travailler, j'aime parler d'anecdotes, puis je me demande, ça pourrait peut-être intéresser le lecteur, peut-être qu'il va s'identifier à ça. Je suis toujours en train de penser au lecteur. Moi, c'est vraiment pas un journal que je fais,
1: C'est pas dans un but thérapeutique. Là.
0: J'avais l'impression que oui, mais au bout de 26 ans et de 12 livres, tu sais, est-ce que ça a été si thérapeutique que ça? Je ne sais pas. J'ai eu beaucoup de plaisir à faire ça. Mais j'ai aimé l'exercice. Tu sais, mais des fois, je me dis, est-ce que je devrais rester plus privé? Tu sais, je m'en vais-tu là-dedans? Mais je garde des pans privés quand même. Je suis venu, comme à la fin, quand il est avec sa mère est beaucoup plus rough que ça, puis elle va plus loin, puis il se met plus à parler de sa vie privée, puis de ses amours, puis ça, puis que je suis revenu après, je dis non, ça, j'y vais pas, j'enlève cette page-là, c'est trop, c'est too much, puis je vais le regretter. T'sais.
1: Parce que je me questionnais justement sur ton rapport à la pudeur. Est-ce que tu te sens parfois impudique, ou est-ce que c'est ce que t'aimes chez les gens que tu lis?
0: Oui, c'est ce que j'aime aussi chez les gens. Ceux qui s'ouvrent puis qui racontent leur vie ou qui racontent. C'est sûr, ça interpelle. C'est comme. T'as l'impression que t'es avec cette personne-là puis t'as droit à des confidences. C'est comme. Moi, je trouve ça très, très. Je trouve ça très, très captivant quand je te parlais de littérature plausible.
1: Oui.
0: Si j'y crois, ben, là, je vais vraiment comme être touché. Je vais être touché. C'est ce que j'essaie de faire dans mes livres. Mais il y a une limite. Il faut se mettre des limites, parce que je peux pas aller aussi loin que, je sais pas, Fabrice Nau, par exemple, un auteur de BD qui lui, était vraiment en journal avec ses amants, puis tout ça. Puis bon, c'est un gay, puis tout ça, puis il raconte toutes ses histoires dans les parcs le soir avec des gars. Mais lui, il dessine les vrais gars et leurs vrais noms, tout ça. Fait que lui, il s'est mis un peu dans marde avec ça, parce que tu peux pousser l'exercice très loin. Joe Matt aussi a fait ça à Toronto. Il montre toutes ses histoires avec la pornographie, puis tout ça. Chester Brown aussi, très honnête, 100% autobiographique. Moi, j'irai pas jusque-là.
1: Mais donc, ça fait partie des questionnements que tu as pendant la création.
0: Oui, tout à fait.
1: Jusqu'où
0: je vais, tu sais. Puis aussi que, bon, c'est intéressant pour le lecteur que même si je vais dans le super ultra personnel, ça va-tu être intéressant? Mais peut-être pas, tu sais. Faut quand même penser au lecteur au bout. Il va-tu avoir du plaisir? Faut que ce soit... C'est de l'entertainment pareil, là. T'sais. Pour moi, c'est pas du journal. J'en ai un journal en dessous de mon oreiller, là, qui a un petit cadenas. Puis une licorne dessus. Là. Mais c'est pas la même affaire.
1: Donc, tu tiens vraiment un journal d'écriture aussi,
0: Oui, c'est beaucoup plus rough, là. Ça c'est moins... c'est pas dirigé vers le public, là. C'est pour...
1: utile, justement, d'avoir ça? D'avoir un autre espace où tu peux écrire autre chose?
0: Ben, tout est bon, je trouve. Mm. Consulter aussi, c'est bon. Parler à un psychothérapeute, ce que je fais aussi. Ça, c'est bon, parce que ça laisse sortir le jus, puis tu te connais plus, tout ça. C'est essentiel. Là. Moi, en tout cas, il y a beaucoup de recherches. On voit que le personnage est rendu...
1: Il est passionné, un
0: turning point un peu. Là, à la fin, la série finirait là, puis je serais content temps. Ça fait une belle boucle sur la série, puis ce serait cool. T'sais. Moi, je ne sais jamais qu'est-ce que je vais faire après. Je ne sais pas en tout. Là. En fait, moi, je veux meubler mes hivers habituellement. C'est ça le problème. C'est que l'hiver, je m'ennuie. Puis c'est long, puis c'est sombre. T'sais, il fait noir. Fait que, t'sais, c'est décembre, octobre, janvier, février. Mais qu'est-ce que tu fais pendant ce temps-là quand tu es illustrateur? Puis, t'sais, maintenant, il n'y a plus de magazine. Je trouve que je peux écrire. T'sais. Puis écrire, c'est bien le fun d'écrire. Quand tu parles, puis tu penses que tes idées vont rejoindre des gens, puis tout ça, puis le fun de dessiner, c'est vraiment cool. J'avais aussi envie, le point de départ du livre, c'est qu'après Rosalie, j'ai dessiné le bas du fleuve, la grève, tout ça, la nature. J'avais envie de faire la même affaire avec Montréal. Je me disais, ah, j'aimerais ça dessiner du building, du béton, des rues au crayon à mine, demain. Oui. J'aimerais, je voulais voir comment ça sortirait. Tu sais, juste faire la station de métro Sauvé, ça a été bien le fun de faire ça au crayon de plomb. Tu sais, c'est comme, non, je dis dans le livre, ah, c'est pas de chance, c'est la plus laide du réseau. C'est un genre de mots croisés, beige et brun en dedans, c'est bien lettre, mais j'ai eu bien du fun à faire ça.
1: Allez, puis c'est drôle, la semaine dernière, je recevais Jacques Boulris, dont tu as fait la page couverture, qui lui aussi décrit ce quartier-là, lui, à travers, c'est des portraits qu'il fait.
0: C'est pour ça que j'ai fait la couverture à Jacques. Jacques m'a dit, ça te tente de faire la couverture de mon livre? C'est un gars d'un cycle aussi. Oui.
1: Ben, il y a des personnages qu'on trouve dans La Joie qui sont aussi dans les
0: livres. C'est ça, je lis son livre, j'ai dit, ben Jacques, ça n'a pas de bon sens. Tu parles de Mario, le sculpteur de rue. D'ailleurs, je fais une référence à Jacques Boulris. Il va être content de voir ça. Parce que il me parle de Mario qui sculpte. On s'est pas consulté pantoute, là. Pis...
1: Et tous les deux, vous avez vu le personnage.
0: C'était un marcheur, genre. Ouais. C'était un marcheur, puis un poète. Puis son regard est tellement beau. C'est tellement tendre, la façon qu'il parle. On voit qu'il y a de l'expérience en arrière. Il y a de la réflexion et de la pensée. Puis aussi qu'il est plus vieux aussi. Ouais. Il y a quelque chose d'attendri, là, qui est magnifique sur les petites choses. Il va chercher des petites affaires. Tu fais comme, oh my God, c'est donc bien pensé, ça. C'est plein de. C'est très lumineux, ce livre-là.
1: Il y a de la genre. Joie aussi.
0: Non, OK, ben merci.
1: dans ça. Donc, à travers le doux chialage, on le dit, il y en a, mais il y a tous ces moments-là de passion, typographie, par exemple, oui. Je le disais. Tu termines en disant, ceci n'intéresse personne.
0: C'est ça.
1: Mais en même temps, si tu prends la peine de l'écrire, c'est que la passion, c'est contagieux.
0: Ben, moi, je pense que ça peut être intéressant. T'sais, je pense que moi, la typo, là, c'est une passion, puis c'est ça. Là. Mon père était là-dedans, ma sœur était là-dedans. C'est de la typo, c'est depuis le plomb. Moi, j'ai étudié en typographie aussi, typo au composteur, linotype, etc. J'étais là-dedans. Puis moi, j'ai bifurqué vers le graphisme, mais j'admire les créateurs de typo, puis ça. Je veux toujours un peu comme sensibiliser les gens que ce qu'on lit, le texte qu'on lit, ça a été dessiné. Ça, c'est des lettres de 8 pouces de haut. C'est façonné à la main, puis c'est pensé, puis c'est calibré pendant des ans. C'est super long faire une famille de typos, là.
1: Et normalement, quand tu parles de ça, est-ce que les gens changent de sujet?
0: Ben non, mais ils me disent, hey, t'es passionné, toi. Ouais. Ils me disent quelque chose, genre. En tout cas, là, je me permets, c'est mon livre. Je peux me permettre une page sur. Je parle de Garamond puis de Mrs. Eve, ce que j'adore. C'est deux typos qui sont. Je parle de la collection Zulma aussi, qui est super belle, la collection. De Audurava Olavsdottir dans laquelle elle est publiée, que j'aime beaucoup. Fait que,
1: c'est de nous amener à être plus attentifs à ce genre de détails-là qu'on ne regarde plus, alors que pourtant, quand on lit un livre, on regarde très longtemps les lettres, mais c'est vrai qu'on ne pense pas à ce qu'il y a derrière, au choix.
0: Ouais, puis surtout, les caractères, on est tellement habitué d'en fréquenter qu'on ne voit plus ça. Il y a le design aussi du livre. Tu sais, David Pearson qui fait la collection Zulma, le graphiste, c'est génial ce qu'il fait. Mais les gens, bing, ils achètent ça, puis bon, la couverture, il la tourne, il regarde en dedans, puis il se met à lire tout de suite. Mais il y a quelque chose, d'autre.
1: T'sais, prendre le temps, là.
0: Moi, je suis graphiste, illustrateur, tout ça, je suis sensible à ce qui se passe, les nouvelles typos qui sortent, les revivals, les typos qui sont déformés. Aujourd'hui, on est beaucoup là-dedans. Les belles typos ont été. En 1920, c'était déjà fini. Je veux dire, il y avait. Après ça, c'est du revival. C'est du caractère bâton, les égyptiennes. Tout ça, ça avait été déjà couvert. Maintenant, on rejoue avec la typo. On les déforme un petit brin. Puis en ce moment, ce qui est à la mode, c'est beaucoup des typos déformés classiques qu'on a déformés. On a rajouté des frizz. On les a renfoncés. On les a écrasés, tout ça. Mais ça reste que c'est des typos que. C'est ça. Je suis sensible à ce qui se passe en typo.
1: On a engagé Michel Rabagliati pour sa conférence sur la typographie. Il est passionnée, mais moi, je veux qu'on se garde du temps pour parler de l'Expo Croûte.
0: Ah oui!
1: Qu'est-ce que c'est, ça, Expo Croûte?
0: Non, mais Expo Croûte, c'est parce que je ramasse des originaux, des peintures à l'huile d'amateurs au vidange. Puis ça, il y a la ville, elle en est pleine. Je veux dire, tu passes ces rues, il y a les soirs de vidange, il y en a plein. Là, c'est, surtout pendant la période des déménagements. Mm-hmm.
1: Tu fais des trouvailles.
0: Il y a des trouvailles là-dedans. Ça a commencé parce qu'il y a une voisine qui est morte il y a une dizaine d'années à côté de chez nous, sur la rue Sauvé. Puis là, ses enfants ont mis toutes ces peintures dans le container. Puis je passais à côté, je me dis, ah, mon Dieu, il y a des portraits, il y a des natures mortes, il y a tout ça d'affaires. La madame, elle faisait de la peinture en amateur, c'est tout, tu sais. Puis, j'ai vu ça, j'ai fait comme, mon Dieu, c'est précieux, c'est bien cute, tu sais. Il y a plein de belle énergie là-dedans, il y a plein de tendresse. Elle a fait des portraits de ses petits-enfants, tu sais. On voit bien que c'est pas ça. Le portrait de son petit gars qui est peut-être rendu à 50 ans aujourd'hui, ben, elle avait des petits à l'huile. Mais c'est des originaux, tu sais. C'est pas des prints, là. C'était à l'acrylique ou à l'huile.

0: Les villes, parce que j'ai commencé à les ramasser, c'est là, puis les accrocher. Ils sont souvent, je les accroche sur ma remise, sur ma clôture dehors. Puis là, j'en ai trouvé d'autres. Puis il y a des grands classiques, tu sais, les marines, hein, le bateau à voile. Il y a le Bob Ross, là, tu sais, il y a le fameux paysage en 12 étapes, les deux montagnes, les coups de couteau, le wash de bleu en arrière, le gros arbre brun avant avec les petits pic-pic. Moi, j'adore Bob Ross. C'est comme ça me repose. Moi, c'est comme la méditation. Là,
1: oui. Regarder peinturer.
0: On le dit souvent aussi, c'est comme ça allait au-delà de ça. Il est devenu une espèce de gourou de méditation sans même s'en rendre, mais juste sa voix. Elle, just a little touch here, a little touch there, barely touch it. T'sais, il parlait comme ça, tu fais, my God, c'est donc bien détendant. Tu sais, tu avais vraiment vu. Puis tu le regardais aller, puis c'est comme, mon Dieu, que c'est reposant. Puis c'est fabuleux, sa technique. Hein. C'est pas un peintre. C'est quelqu'un qui proposait une recette de peinture. Puis les gens ont adoré ça. C'est comme chanter dans des chorales, mais sans audition, puis sans vraiment savoir les notes, savoir lire la musique. C'est comme, tu prends un pinceau, puis là, il te donne une recette en 12 étapes, puis tu peux pas la rater parce que c'est de la nature, c'est de l'organique.
1: Oui, puis comme il dit, we don't make mistakes, we only have happy accidents.
0: Oui, puis ça
1: donc
0: va
1: on
0: avec...
1: fait pas d'erreur, on a juste des accidents heureux.
0: Oui, puis ça va avec le livre aussi, ça
1: ben
0: va
1: oui.
0: avec ce que tu sais, ce qui t'est arrivé dans le passé, oublie-le donc, tu sais, c'est des happy accidents, puis c'est pas des mistakes, tu sais.
1: Quand on parle donc de ces œuvres qui réussissent à se tailler une place dans ton expo croûte, dans ta cour, l'intelligence artificielle pourrait jamais s'y retrouver?
0: Non, jamais. Non, pas l'intelligence. Qu'est-ce qu'elle pourrait faire avec ça, l'intelligence artificielle? On entend beaucoup parler de ce temps-ci.
1: Ben,
0: je trouve ça désolant un peu. Moi, j'aimais ça, l'intelligence artificielle, quand ça calculait des colonnes de chiffres ou ça faisait des statistiques. Ça, c'est comme. T'as pas envie de te le taper, tu sais. Mais bon, là, maintenant, ça se met à copier. Ça se met à faire de l'art. C'est un peu weird, tu sais. Bon, j'ai pas grand-chose à dire là-dessus. C'est juste que ça me pisse off, comme disent les Anglais.
1: Ben, ce week-end, il y a le bureau d'enquête là, du Journal de Montréal. Les gens ont peut-être vu passer cet article-là qui a publié. Donc, une série d'articles, en fait, sur un site web qui expose des modèles d'intelligence artificielle qui sont capables d'imiter le travail de nombreux illustrateurs québécois.
0: Oui.
1: Tu fais partie des gens qui ont été copiés. Et l'article, d'ailleurs, qui te concerne est titré par ta déclaration.
0: Oh, c'est pas beau, je parle mal.
1: Volé par l'IA, une machine à chier de la boîte.
0: Oui, c'est ça.
1: Quelque chose à ajouter,
0: non, j'ai rien à ajouter, sauf que quand tu parles à un journaliste, tu sais, moi, je suis bien fébrile, j'ai les baguettes en l'air. Fait que, tu sais, tu dis, hey man, ça, c'est des affaires, ça sert juste à chier de la boîte, mais tu t'attends pas. Fait que le journaliste, lui, il est à sa dactylo, tchic, tchic, tchic, tchic, tchic, chie de la boîte, ding, puis là, lui, il écrit ça, tu sais, c'est comme, oh my God, écris donc pas ça, mais tu sais, bon.
1: Et c'est le titre.
0: C'est le titre.
1: Est-ce que t'aimes la typographie au moins?
0: Oui,
1: ou...
0: c'est du Franklin 24 points. Je pense que ça punch.
1: Mais reste quand même que dans cette expo croûte-là, là, dans ces œuvres-là qui attirent tellement ton regard, c'est l'humain qui le fait. C'est justement, c'est les petits accidents,
0: c'est
1: la tendresse qu'on retrouve là-dedans.
0: C'est touchant. Puis il y a plein de ratés. Puis il y en a plein que tu vois, c'est signé. Il y en a un que j'adore, ça s'appelle le Colette. Là, c'est Colette. Elle a essayé de faire un paysage. C'est une rivière, tu sais. Mais c'est raté, là. C'est raté. Puis c'est beurré. Puis c'est tout encrouté, justement, parce qu'elle a mis à l'essayer. Ah, fuck, j'ai raté ma falaise. J'en remets. Ah, l'eau est pas correcte. J'en remets. Là, c'est tout est épais, là. Puis c'est signé Colette. Je veux dire, oh mon Dieu, c'est peut-être le seul qu'elle a fait, puis elle l'a mis au vidange, je sais pas trop. Mais moi, ça fait que, oh my God, il y a tellement une belle intention, là. C'est un de mes préférés, celui-là. Parce qu'il y a, l'énergie, puis il y a, tu sais, le bon vouloir là-dedans. Elle s'essayait, là, puis elle a peut-être abandonné. On dirait qu'elle a abandonné.
1: Mais ça prenait l'œil de Michel Rabagliati pour voir ça. On a reçu un message, une petite fille de Blanchette Dunsick. Elle est réfugiée aujourd'hui à Saint-Hippolyte. Elle dit merci, Michel. Tu es la réponse au signe chercher de joie aujourd'hui, la joie parmi notre déconfiture. Mmh. Et bien, c'est l'effet que tu lui as fait. Je rappelle donc le titre de ce nouveau roman graphique de Michel Rabagliati qui est publié à la Pastèque. Il y a de la joie, c'est disponible en librairie. Et je rappelle aussi Le Petit Robert 2027.
0: Oh, ça, c'est formidable.
1: À la mi-juin pour aller lire la définition de Michel Rabagliati.
0: Oh, oui.
1: Merci beaucoup, Michel,
0: pour
1: cette demi-heure.
0: Merci, Émilie, vraiment. Merci de me recevoir.
1: Et je vous invite à rester avec nous parce qu'en deuxième heure, on a un ami de Michel qui va être avec nous. C'est Juan Sébastien Larobina et sa fille Louane qui a remporté hier les Francouvertes également. On reçoit le libraire, meilleur libraire du Québec en ce moment, Mike C. Viano. C'est un rendez-vous tout de suite après le bulletin de nouvelles.
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2: Ici Mathieu Massé, voici les informations. D'abord, au hockey, des séries éliminatoires de la Coupe Stanley. L'attaquant des Sabres de Buffalo a fait mal aux Canadiens de Montréal en marquant tôt en troisième période. Zach Benson, pour donner l'avance aux siens, le tricolore a tenté de revenir dans le match, mais les Sabres ont joué un jeu particulièrement hermétique pour finalement se sauver avec la victoire par la marque de 3-2. Cette défaite est difficile à avaler pour les hommes de Martin Saint-Louis, surtout qu'ils avaient l'avance dans ce match jusqu'à ce qu'un rebond malchanceux déjoue le gardien Jakub Dobesch en deuxième période. La série est égale 2-2. Le prochain match aura lieu jeudi à Buffalo. Virage informatique au Québec après le réseau de la santé. Le système de justice est à son tour confronté à des délais et des dépassements de coûts. L'opposition officielle veut s'assurer qu'il fera l'objet d'un audit après que Radio-Canada a révélé que ce projet suscite de l'inquiétude au sein du gouvernement et qu'un examen est envisagé. Voici les réactions de la députée libérale Michèle Cetlaquet et du chef du Parti québécois Paul Saint-Pierre Plamondon.
3: Il y a une façon de faire à la CAQ qui clairement ne fonctionne pas, où on a un ministère de la cybersécurité et du numérique qui a des pouvoirs limités, qui tire la sonnette d'alarme et n'est pas entendu.
4: On dépend de fournisseurs étrangers. Les dépassements de coûts à répétition sont ignorés par le pouvoir politique. Des fractionnements de contrats pour masquer la situation.
2: L'ancien ministre de la cybersécurité et du numérique, Gilles Bélanger, affirme que le Québec a besoin de 20 milliards de dollars pour sa transformation numérique, mais l'enveloppe totale prévue est de 9 milliards de dollars. Puis à Montréal, les enseignants qui avaient été suspendus à l'automne 2024 pour avoir fait régner un climat toxique à l'école primaire Bedford ont perdu leur brevet d'enseignement. Ces décisions font toutefois l'objet de contestations. La décision du ministère de l'Éducation de révoquer les brevets est applaudie par l'opposition à l'Assemblée nationale. Voici la libérale Michèle Cetlaquet, le péquiste Pascal Bérubé et le solidaire Sol Zanetti.
3: Je pense que c'est une bonne chose que ces enseignants ne soient plus face aux élèves.
5: Révoquer les brevets d'enseignement, c'était la chose à faire.
6: C'est une excellente chose. Ces gens-là devaient perdre leur emploi. Ce qui s'est passé à Bedford n'a pas d'allure.
2: On a appris dans un rapport que la situation s'est améliorée à l'école Bedford et que la majorité des mesures du plan d'action ont été appliquées. Des élus et des camionneurs accueillent avec intérêt les changements proposés à l'industrie du transport par la vérificatrice générale de la province. Dans un rapport accablant déposé, elle déplore la formation insuffisante de conducteurs de véhicules lourds, l'absence d'inspection et même la falsification de documents. Catherine Brulotte.
7: C'est pas normal.
8: Joanne Barry a perdu un ami le mois dernier.
7: Il s'est fait ramasser entre deux camions. Puis lui, il est décédé sur le coup.
8: Depuis plus d'une décennie, la mairesse de Valerita Harty, dans le nord de l'Ontario, milite pour l'amélioration de la sécurité routière. Le rapport de la vérificatrice générale, qui décrit des lacunes importantes dans la formation, l'évaluation et l'accréditation des conducteurs de véhicules lourds, l'exaspère.
7: Aujourd'hui, le rapport, il sort rien de nouveau.
8: La vérificatrice dénonce l'absence d'inspection dans les collèges privés qui offrent la formation des futurs camionneurs et décrit des apprentissages raccourcis, des examens simplifiés. Pas une surprise pour le maire de Hearst, Roger Sigouin.
9: Les camionneurs viennent dans les usines. Bien souvent, on est obligé d'appeler un conducteur d'entreprise privée pour venir reculer le camion qui n'est vraiment pas capable de le faire.
8: En fait, les lacunes sont telles que le président de l'Ontario Trucking Association, Stephen Lakowski, croit que le rapport de la vérificatrice est trop doux.
10: This is but the tip of the iceberg with regards to the actions that need to be taken in the trucking industry.
8: Le rapport contient 13 recommandations qui ont toutes été acceptées par le gouvernement ontarien. Ici Catherine Brulotte, Radio-Canada, Toronto.
2: Les autorités sanitaires de l'Ontario rapportent que 7 personnes de plus ont été placées en isolement dans la foulée de l'éclosion d'antivirus sur un bateau de croisière. Ces personnes sont considérées comme étant à faible risque. Elles s'ajoutent aux 3 passagers ontariens qui sont rentrés au pays après avoir été exposés au virus et qui sont considérés à haut risque. La 4e personne rapatriée au même moment qui réside au Québec n'est pour sa part plus considérée comme étant à haut risque.

par ailleurs à avoir une longue conversation avec son homologue chinois Xi Jinping sur la guerre en Iran. Il a toutefois précisé ne pas avoir besoin de l'aide de la Chine pour régler ce conflit. Et puis, en terminant, nous revenons sur un autre match de séries éliminatoires important dans la Ligue de hockey professionnelle, de hockey féminin cette fois. La victoire de Montréal a battu le Frost du Minnesota 2-1 lors du match ultime. La victoire de Montréal atteint donc la finale de la LPHS pour la première fois de son histoire et retrouvera maintenant la charge d'Ottawa pour tenter de remporter la Coupe Walter. Voilà, c'était les informations. Merci d'être à l'écoute.

0: Ici Émilie Perrault. Il restera toujours, la culture se poursuit. Toujours avec Michel Rabagliati, qui a décidé qu'il ne voulait pas partir, Michel.
1: Oh non, c'est trop le fun.
0: Et ça me permet donc de te transmettre d'autres messages qu'on a reçus à ton attention. Il y a Michel Girard qui nous écrit de la Truffière du Merle Bleu. Elle dit, on veut un nouveau roman graphique de Michel Rabagliati. Il serait le bienvenu à Frelichburg. On lui prête une chambre et on peut aussi le véhiculer.
2: Mon Dieu, je m'en viens, madame.
0: Voilà, ça c'est fait. Également autour de la table, je salue Loane Larobina, gagnante des Francs couvertes. Bonjour, Loane.
3: Bonjour, Émilie.
0: Et elle est avec son fan numéro un, son papa, qui est également musicien, Juan Sébastien Larobina, oui. Qu'on peut également présenter comme le fan number...
4: Le fan number Juan.
0: C'est bon, très hâte, donc on découvre votre famille. Mais là, il y a un autre lien parce que vous étiez membre de la même chorale, c'est ça, Michel?
4: Ben oui, pendant 10
1: ans. Ben oui, plusieurs années. Puis c'était extraordinaire. Hein, quand, les voix ferrées,
0: d'ailleurs. Oui. Ah, il y a Claude et Félix qui nous écrivent, d'autres anciens de la chorale, Félix, qui s'ennuient de chanter avec vous. Il va falloir faire des retrouvailles.
4: Oui, on est d'accord avec ça.
1: D'accord.
0: Un papa qui a parfait sa culture québécoise en écoutant la radio publique. Qu'est-ce que ça fait d'entendre aujourd'hui sa fille à la radio publique, Juan?
4: Laisse-moi prendre une respiration parce que c'est trop d'émotion, vraiment. Moi, j'ai appris le français avec Marie-France Bassot. J'ai appris la musique par la décédée, puis Jolie. Chantal Jolie.
0: Oui.
4: J'ai appris beaucoup par Monique Giroux. J'ai côtoyé beaucoup Radio-Canada. C'est ce qui m'a fait intégrer à cette culture québécoise. Puis voir ma fille aujourd'hui, c'est too much. Trop d'émotions. Magnifique.
0: Bien content. C'est vraiment un bonheur de vous recevoir. J'ai vraiment hâte qu'on plonge dans votre patrimoine familial. Mais je salue un autre gagnant autour de la table. C'est Mike Seviano. Bonjour.
5: Bonjour.
0: Gagnant donc du prix d'excellence de l'Association des libraires qui souligne le travail exceptionnel d'un ou d'une libraire. Et là, on s'est dit, Mike, que tant qu'à avoir le meilleur libraire au Québec, on a envie d'en faire profiter nos auditeurs. Donc, si les gens sont à la recherche en ce moment de suggestions de lecture, ben là, on a le meilleur libraire avec nous. Écrivez-nous via la bulle de conversation si vous avez besoin d'une recommandation personnalisée de Mike C. Viano.
5: Je suis là.
0: Il est là pour répondre à vos questions. Et Sophie Fouron, elle aussi est là. Bonjour, Sophie.
6: Ben oui, j'ai rien gagné, mais j'ai l'impression que c'est ça mon prix, d'être autour de cette table avec tout ce beau monde.
0: Sophie Fouron, qui est toujours prête à nous décentrer le nombril culturel. Hâte de t'entendre aujourd'hui, Sophie. Merci d'être avec nous.
6: Merci.

0: il restera toujours la culture.
1: La famille. Avec notre famille d'aujourd'hui, on se retrouve à l'intersection de Gaspé, de l'Argentine, du Mexique. D'abord avec Loane Larobina, qui est dans une très belle période de sa toute jeune carrière d'autrice, compositrice, interprète. Au lendemain de sa victoire aux Francouvertes, en plus d'avoir remporté le cabaret festif il y a quelques semaines, en plein pendant la tournée de la deuxième mouture du projet magnifique Nigamu Mamoutine, et à l'aube de la saison des festivals. Et elle est en compagnie de son père, Juan Sebastian, musicien et propriétaire aussi d'une cantine sur la plage. On va en reparler parce que il faut, si vous visitez la Gaspésie, il faut passer par là. Mais d'abord, grosse soirée hier, Loane.
2: Maison, grosse soirée, belle soirée. Je m'en remets à peine là. En ce moment, c'est un peu surréel, mais je vais processer tout ça, puis je vais... Ouais, belle soirée.
1: Est-ce que vous avez bien fêté?
2: Écoute, je suis pas une grande fêtarde, mais on a closé le Club Soda, ils nous ont mis dehors.

0: Puis on a fini par jaser un peu avec le reste des candidats qui étaient là dans la soirée en arrière. Mm. Puis on est rentré, on a mangé une bonne poutine dans la banquise, puis je me suis couchée.
1: C'est la meilleure façon.
2: Il a fermé les lumières de Club Sauvage. Louane, tu parles et tu fermes les lumières.
1: Ah, la symbolique est forte quand même. Louane, donc non seulement on va en profiter pour découvrir ta musique, mais aussi pour mieux comprendre d'où tu viens, justement, parce que ton père est là, ta mère aussi est en régie. D'abord, on va aller écouter un extrait d'une des chansons qu'on trouve sur ton EP qui est paru il y a un an.

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1: En bas chez nous, c'est le titre de cette chanson-là. Dans les crédits d'ailleurs de la chanson, il y a entre autres Familia La Robina. Mm-hmm. Donc là, on va y aller dans un petit portrait de famille. En plus de ton père, il y a ta mère, Mylène Coton, je disais, qui est en régie aujourd'hui, qui est une créatrice de beauté, selon ton papa. Il y a aussi ton frère, qu'on va saluer, Edaï mm-hmm. Larobina Coton, qui est également musicien, qui est membre du groupe Zalam K.O. Donc, elle a quelle place, la Familia, dans tes chansons, Louane?
2: Ben, écoute, c'est un peu... C'est de là que je viens. Tu sais, mon projet, je le décris comme quelque chose de super identitaire. Fait que quand j'écris mes chansons, c'est mon bagage qui ressort tout de suite. C'est mon inspiration principale, c'est la Gaspésie, d'où je viens, mes souvenirs. Je m'inspire beaucoup de ça. Fait que ça a une place assez importante, je dirais, ouais.
1: Et là, tu parles d'identitaire. Juan Sebastian Larobina se décrit souvent, lui, comme un pâté chinois identitaire.
3: Voilà. Je suis très, très gourmand, donc Argentine, Mexique, Québec, je me suis dit steak, blé d'Inde, patate.
1: Donc, né en Argentine.
3: Ouais.
1: Et ensuite, immigré au Mexique.
3: Immigré au Mexique à l'âge de 10 ans à cause de la dictature militaire. Mmh. Mes parents ont immigré au Mexique. J'avais 10 ans, fait que j'ai dû m'adapter à une nouvelle culture. Mmh. On pense que Latino-Amérique, c'est tout pareil, mais c'est pas le cas. Donc, j'ai appris à m'adapter à une nouvelle culture très jeune, à l'âge de 10 ans. Donc, quand j'ai immigré ici au Canada, à l'âge de 26, j'avais déjà 16 ans de mexicanité.
1: Et t'es tombé en amour avec ouais. une Gaspésienne.
3: Voilà. Ils sont belles les Gaspésiennes. Et avec la Gaspésie, je tombe en amour oui. aussi.
1: Comment on réagit quand nos deux enfants choisissent la musique? Parce que t'es musicien toi aussi, Juan ouais, Sebastian. Ouais. Qui n'est pas le chemin le plus facile, là, tu non. le sais toi-même. Là. Comment on réagit quand on voit qu'on a transmis cet amour-là aussi?
3: Ben, je vois que c'est comme un peu héréditaire, malheureusement, non, heureusement. mes grands-parents faisaient la musique. Mon grand-père émigré d'Italie pour aller en Argentine jouer du tango. Ma mère chantait tout le temps à la maison. J'ai une famille musicienne aussi de mon côté. Fait que arriver là, c'était comme partie de notre vie de faire de musique. Et Michel se souvenait tantôt que ma fille dormait dans la caisse de guitare quand on allait faire des parties avec les voix ferrées. Oui, c'était oui. vraiment ça, on les amenait partout.
4: Ils trouvaient qu'ils se couchaient tard, vos enfants.
3: On était des parents, jeunes parents.
1: Alors, Louane, chanter, c'est une passion qui t'habite depuis longtemps. D'ailleurs, on va aller écouter une archive d'un album de ton père. On est en 2006.
2: Oh my God!
1: Nord et Sourd.
3: 4 ans.
4: Hey, Nord et Sourd!
5: Maman, es-tu branché ce truc-là? Maman, hein? Es-tu branché ce truc-là?

0: Écoutez, ramenez-nous dans ce moment-là. Je vois sa mère, Mylène, qui rit, qui pleure en même temps.
1: Tu nous ramènes vraiment à 2004.

0: J'arrive au studio, puis elle arrêtait pas de nous chanter les chansons. On l'attachait, parce qu'il faut attacher les enfants. On était des parents responsables. Donc on attachait l'enfant en arrière, puis arrêtait pas de nous chanter mes tunes. Mais tout le temps, on était comme, on mettait même pas la radio.
1: On est dans la voiture, là.
0: On est dans la voiture.
1: Elle n'est pas attachée à la maison, juste
0: comme ça. Oui, c'est ça. Désolé, oui. Faut être plus clair.
1: Et donc, vous avez décidé finalement un jour d'enregistrer ça.
0: Et non, à la fin de l'album, on dit, hey, on va l'inviter loin. Fait qu'on l'a invité loin, puis il regardait pas le micro, puis il chantait comme là. Il dit, Luan, c'est là le micro. Ah ouais, c'est quoi ce truc-là?
1: C'est tout branché?
0: 4 ans, c'est tout branché, ce truc-là. Puis à la fin, vous ne l'avez pas entendu, mais il dit, bon, je suis tanné, papa, c'est assez, je ne veux plus chanter, papa.
1: Est-ce que tu gardes souvenir, toi, de ce moment-là, ou c'est l'enregistrement fait que tu connais bien, Luan?
2: Non, je pense que j'ai comme un flou. Tu sais, j'avais 4-5 ans, là, j'ai un flou souvenir de l'endroit physique. Je pense qu'on était à l'Ancien Beau-Fils, dans les studios de la vieille usine. Ouais, j'ai un vague souvenir, mais principalement, c'est juste comme le fait que ça a été figé dans le temps. Cet extrait-là, il revient comme running gag dans la famille tout le temps. Il y a tout le temps quelqu'un qui dit, tu sais, à chaque fois que j'ai un nouveau chum, on lui présente cet extrait-là.
1: Ah, tu pensais chanter ça au franc couvertes?
0: Non.
1: Je rappelle qu'on est en compagnie de Luan Larobina, qui est la gagnante des francs couvertes, et son papa Juan Sébastien Larobina. Donc, vous avez accepté qu'on plonge tous ensemble dans le patrimoine culturel de votre famille. On vous a demandé une chanson qui vous rappelle des moments passés en famille. On comprend qu'il y en avait beaucoup, là, de la musique chez vous. On va aller écouter d'abord le choix du papa Juan.

0: un choix qui est applaudi par sa fille. C'est Corneille, Les Marchands de rêve. Pourquoi cette chanson-là, Juan Sebastian?
1: Les paroles, les groupes. Moi, quand j'arrivais au Québec, quelque chose qui m'a pris du temps à apprendre ou à assimiler, c'est la groupe. Moi, en tant que latino, j'avais besoin de musique avec... qui bouge un peu. Fait que j'ai beaucoup aimé Jean Leloup, Daniel Bélanger. Mais dans les autres, je trouvais pas la groove. J'avais pris du temps d'assimiler du Desjardins, du Gilles Vigneault, du Félix Leclerc.
0: Mais dans Corneille.
1: Mais dans Corneille, il y avait quelque chose de groovy, puis d'immigration, puis nice.
2: Je pense que c'est un projet très identitaire aussi, Corneille. Puis dans cet album-là, Les Marchands de rêves, plus spécifiquement, il y a beaucoup de thèmes sur l'immigration, beaucoup de thèmes qui nous touchaient, nous, comme dans notre famille.
0: Tu t'es identifié à ça, toi aussi?
2: Absolument. J'avais une conversation hier, après les Francouvertes, avec Irdens, un des finalistes.
0: Irdens Exantus.
2: Puis je lui racontais ce souvenir-là d'enfance, d'être dans le char avec l'album Les Marchands de rêves de Corneille. Puis, tu sais, nos parents, ils partaient faire des courses, ils nous laissaient avec mon frère. Mettons, on avait la pile de CD, là, tu sais, le disqueur. Ouais. Puis on fouillait là-dedans, puis il y avait Manu Chao, il y avait Les Marchands de rêves, puis des fois, l'album... Il restait pogné dans le trou du char. On n'avait pas le choix d'écouter Les Marchands de rêve pendant vraiment trop longtemps. Oui.
0: La chanson que Louane a choisie, elle a peut-être un peu moins de groove, mais je pense que maintenant tu l'apprécies toi aussi, Juan Sebastian. C'est du Richard Desjardins.

0: Je suis chanceuse, hein, Sophie Bourron?
1: Pas de bon sens.
2: Merci. J'ai vie dans cette émission.
1: Ah oui, mais ce segment est particulièrement touchant. Tout
3: mais la version de Luan de sa chanson-là est incroyable. Je ne sais pas si elle est enregistrée quelque part, mais elle l'a chantée. À quoi? T'avais 5-6 ans, t'étais
0: ouais, j'ai depuis que j'ai 7-8 ans, je chante cette chanson-là. Mais... je comprenais pas les paroles. J'étais enfant, je comprenais pas ce que je disais, puis je chantais les paroles. Puis maintenant, je sais, je les réécoute. J'adore Richard Desjardins, c'est une grande inspiration pour moi. Puis je capote à redécouvrir ces morceaux-là qui m'ont
1: c'est
0: bercé.
1: Beau.
0: Là,
3: ah oui.
1: Ah, mais faut intégrer ça un jour dans un spectacle sur scène, Luan. C'est ton choix, donc?
0: Oui.
1: Ça te ramène où, cette chanson-là?
0: Ben, ça me ramène à ça, quand j'étais enfant, puis il y avait ces morceaux-là, ces petits bouts de musique qui m'arrivaient, que je comprenais pas encore, mais que j'étais attachée à une certaine mélodie, une certaine... Mm. Puis ça m'est resté. J'ai failli mettre Évangeline aussi.
1: Ah, ouais. Oui,
0: c'est comme un souvenir d'enfance. Je chantais cette chanson-là, qui est une chanson très puissante.

0: poignante qui parle de guerre, puis de, tu sais, en tant qu'enfant, j'avais aucune idée, puis moi je chantais ça, Évangeline, Évangeline,
1: avec toute la charge. bon, évidemment, quand on grandit en Gaspésie, il y a beaucoup de temps qui est passé à jouer dehors, j'imagine, mais de temps en temps, vous aviez le droit d'écouter la télé, particulièrement le dimanche soir. C'est le thème de découverte.
2: Wow!
1: Ça, c'est important dans la famille, Juan
2: Sebastian?
1: Oui,
2: la voix
1: de Charles.
2: La voix de Charles, c'est la voix de Serge Bouchard, en passant. Mm-hmm. C'est comme mes deux voix préférées de Radio-Can. Vraiment.
1: Oui, il y a quelque chose de rassurant.
0: Hein? Oui, tellement.
2: Ouais, ouais.
0: Non, c'était un moment de... Tu sais, c'est ça, on n'écoutait pas beaucoup la télé en famille, mais le dimanche, on avait le droit d'écouter, tout le monde en parle. Puis, puis découverte, puis si on était gentil, Dieu créa la flaque.
2: On restait
0: on restait jusque là.
1: Il y a des enfants qui se couchent tard, là.
2: Il faut mal aussi, des fois.
1: Donc ça, ça a été important le lien au petit écran. Puis là, on parle beaucoup d'une enfance passée en Gaspésie, mais là, comment est-ce qu'on est dans la chorale des voies ferrées si on habite en Gaspésie?
2: Ah, ben, c'était un choix de carrière un peu. Ma blonde voulait étudier en création, en art, art et peinture, et on voulait comme faire un peu un move vers Montréal. Ça m'est arrivé un peu la même chose que Luan. J'ai fait la tournée beaucoup, puis à partir de la Gaspésie, c'était pas facile.
1: Ouais.
2: Ma carrière commençait à bouger, je faisais des tournées. Fait qu'on a dit, on va déménager à Montréal. Puis on a trouvé un appart vraiment à côté d'une école. Fait qu'on a déménagé à Montréal en 2006. On a resté de 2006 à 2016 ici. Puis j'ai eu le bonheur de rencontrer cette famille, qui pour moi, c'est ma famille montréalaise, c'est les Voies Ferrées. On a chanté 10 ans là, avec
3: on a chanté tes morceaux aussi, elle nous
2: On a chanté de mes chansons aussi.
3: Des arrangements pour toi. Ouais,
2: c'est vrai, c'était magnifique. Oh, ouais. Non, on a des années magnifiques avec cette gang-là.
1: Et Luan, pour toi, c'était aussi l'opportunité d'aller peut-être dans une école plus spécialisée en musique, ce qui n'était pas nécessairement possible dans la polyvalente de région?
0: Ben oui, ça, c'est sûr. Moi, je dis souvent que si mes parents n'avaient pas fait ce move-là, j'aurais pas eu la même... dynamique puis la même le même chemin de carrière là je pense que l'effet de venir à Montréal et premièrement ils m'ont mis au plateau l'école de musique dans le parc La Fontaine ça a été incroyable puis j'ai joué du saxophone j'ai appris à être dans une chorale dans un orchestre j'ai trippé ma vie puis on m'a ensuite dirigé vers Robert Gravel qui est une école de théâtre fait que toutes ces concentrations là artistiques on n'avait pas la chance d'avoir ça à Gaspé parce qu'il y a une polyvalente puis des fois, la quatrième puis la cinquième année, on est dans la même classe, tellement il n'y a pas de gens.
1: Donc, ça t'a ouvert à autre chose, mais en même temps, on sent que ton lien est très fort à la Gaspésie, donc tu y retournes encore.
0: Oui, parce que moi, j'ai terminé mon secondaire à Montréal, mais j'ai jamais été quelqu'un qui trippe sur la ville. Ça m'angoissait un peu, honnêtement, la ville de Montréal. Puis...
1: Des fois, c'est bruyant, Michel.
3: Oui, j'aimerais
0: ça.
1: Donc, il y avait l'appel des grands espaces
0: c'est
1: qui était
0: ça,
1: toujours
0: j'avais
1: là,
0: besoin de retourner, oui.
1: Puis, on va en profiter pour le dire, tes parents aussi, donc... en tout cas, Juan, Sébastien, c'est avec ta conjointe que vous êtes...
0: Absolument.
1: C'est la cantina. Si les gens veulent aller vous voir, là...
2: Ah, bien, à la plage d'Aldemane, c'est la plus belle plage de la Gaspésie. La cantina latino-gaspésienne. On fait des tacos et des gelato italiano. Puis notre slogan, c'est « On est à côté de la mer
1: ». C'est magnifique. Bon, là, j'ai un message pour Michel Rabagliati. Ton attaché de presse fait dire qu'il y a Louis-Philippe Ouimet qui t'attend.
3: J'ai oublié ça, mais c'est plate.
2: Michel, quel plaisir d'avoir ici.
1: Il faut te libérer parce que Louis-Philippe Ouimet a besoin de faire une entrevue avec toi.
3: Oui, moi, je passerai mes journées ici.
1: Tu reviens quand tu veux.
3: OK, bye.
1: C'est bon, la radio publique.
3: Oui, c'est bon, c'est vrai.
1: Merci, Michel Rabagliati.
2: Merci, Michel.
1: On est toujours donc dans ce moment en famille avec Juan Sébastien Larobinant qui salue son ami des Voies Ferrées, avec Luan Larobinant qui est la gagnante des Francs Couvertes. Je reprends mon exemplaire de Y a de la joie qui a été dédicacé. Merci, Michel.
4: Oui, avec un dessin en plus.
1: On vous a demandé quel artiste pourrait faire partie de votre famille. C'est pas comme s'il manquait d'artistes dans la famille déjà chez les Larobinant. J'aime beaucoup la proposition de Luan. On va écouter, puis après, je veux l'explication. Il y a des...

0: Encore une fois, ça s'est tapé dans la main chez la robinette. Ouais. Jean Leloup, pourquoi Jean Leloup?
1: My God, Jean Leloup, c'est un personnage. Puis moi, mon père, on m'a toujours dit que c'était un personnage. Ouais. Moi, je le réalise, puis je le vis quotidiennement. Fait qu'on dirait que c'est intégré à moi, que c'est un personnage. Ça a comme plus de...
2: Des fois, tu dis peut-être que c'est des cousins, dans le fond.
1: C'est
2: éloigné.
1: Ouais, j'ai juste eu l'impression que c'était la meilleure réponse à donner, parce qu'à chaque fois qu'ils se sont croisés par des amis en commun, mm-hmm. ou juste dans le milieu de l'industrie, je sais pas, je les trouvais conjoints, je les trouvais en train de vibrer ensemble, puis
2: tu y crois, c'est bien de c'est bien parental là. Juan, toi t'avais écrit en fait un souvenir marquant, c'est le show solo que vous avez vu ensemble de Jean Leloup à ce moment-là, donc elle était adolescente.
3: Oui, t'as souviens-tu, on est allé voir un solo,
1: ouais, ben oui.
3: Je pense qu'elle fait très rarement des shows solo, mm-hmm. puis je me souviens, il y avait une grand tête mexicaine, mm-hmm. tête de mort mm-hmm. mexicaine, c'était un métropolis, un gros salle.
1: Ouais.
3: Elle avait été magnifique. Oui, tu
1: avais... À la place des arts, je pense.
3: À la place des arts, t'avais quoi, 13, 14?
1: Ouais, j'étais jeune, puis ouais, on n'est pas allé voir souvent des shows juste père-fille ensemble, ça, c'en était un mémorable. Ouais. Ouais.
2: Sophie, tu voulais dire quelque chose tantôt?
4: Ben, je me demandais, t'avais quel âge, Louane?
1: À l'âge du show de Jean-Louis?
4: Non, en ce moment.
1: Je comprends pas.
4: Non, mais t'as quel âge en ce moment?
1: Ah, j'ai 25 ans.
4: Ah, c'est ça.
1: Ouais. Ouais.
4: Mais il y a quelque chose de ta culture musicale, familiale, t'es tellement impressionnante, puis t'as juste 25 ans. Moi, ça me réjouit de voir cette jeunesse. Mais ça n'avait pas rapport avec Jean Leloup. C'est que j'ai vu aussi, d'ailleurs, mais c'est pas important.
2: Mais en même temps, ça dit quelque chose sur l'artiste que t'es aujourd'hui, parce que tout ça te nourrit, justement, ce bagage-là.
1: Absolument, ben oui. Ouais.
2: D'avoir eu accès à toutes ces influences-là.
1: La pomme n'est pas tombée loin de l'arbre.
4: Non, c'est
3: mais j'ai toujours trouvé qu'il y avait une vieille âme derrière cette petite tête, vraiment.
2: Mmh. Mmh. D'ailleurs, quand on demande à Juan Sebastian s'il y a un livre qui lui fait penser à son enfant, il répond Mafalda. Pourquoi?
3: Dommage que Michel avait parti, mais oui, parce qu'il veut changer le monde toujours. Ouais. Mafalda, il est vraiment... Puis ma fille, hier, elle a fait des commentaires, mais vraiment pertinents entre les chansons.
2: Ouais.
3: Mais ma fille, vraiment, il y a de la gueule, comme on dit en bon québécois. Puis ça, c'est pas donné à tout le monde d'avoir des choses à dire puis les dire vraiment comme il faut. Puis autant dans la sensibilité que dans les choses qu'il faut se dire dans la vie. Mais je trouve que c'est une force de caractère qu'on a. Il ressemble beaucoup à ma maman aussi. Ma mère, elle a le même pattern, non? D'être capable de dire des choses que des fois sont pas faciles, mais... Bang, ils te le disent. Puis Mafalda est un peu comme ça. C'est une petite fille qui veut changer le monde toujours, mais
5: oui, c'est vrai.
2: Le libraire est d'accord. Mais c'est intéressant ça, Louane, justement, parce que monter sur scène, oui, c'est chanter ses chansons, mais c'est effectivement parler entre les chansons.
3: Ouais.
2: Est-ce que c'est quelque chose que tu réfléchis beaucoup? Est-ce que les interventions, ce que tu as envie de dire?
1: Ben oui, je pense que, tu sais, hier, j'ai nommé dans une de mes interventions que la musique, c'est une plateforme incroyable pour passer un message au-delà de la musique. Puis moi, j'ai réfléchi beaucoup à ça, parce que si on peut utiliser cette plateforme-là pour passer des messages importants, moi, un message qui m'était important hier, c'était celui de l'immigration au Québec, puis les plateformes en général de l'industrie artistique, de laisser plus de place à la diversité culturelle, tout ça. Je trouvais que c'était bien de le faire à ce moment-là dans les francs couvertes, parce que
2: on tous a les gens de l'industrie sont là.
3: Ouais.
1: C'est ça, on a eu une finale vraiment éclectique,
2: ben
1: puis
2: oui.
1: super diversifiée, avec trois personnes issues de l'immigration, des enfants de deuxième génération, de troisième génération, fait que c'était comme évident pour moi qu'il fallait mentionner ça, puis ouais.
3: Ouais.
2: C'est pas gênant, ça.
3: Non, c'est génial, parce que je trouve que quand l'artiste sort un peu de son nombril, puis devient un citoyen engagé, Richard Desjardins, par exemple.
2: Oui.
3: C'est sûr qu'on est un artiste, mais avant tout, on est un être humain. On habite dans cette planète, puis on a un devoir, on a une responsabilité avec le public. Pas juste de raconter moi, myself, Anaï, qu'est-ce que j'ai vu. C'est aussi beau.
1: Ouais.
3: Mais quand que l'artiste devient conscient de ça, bien, il peut avoir des influences très, très fortes vis-à-vis le public.
2: Toujours avec la famille La Robina, on vous a demandé si votre famille devait avoir un hymne, une chanson qui la représente. Qu'est-ce que ce serait? On va commencer avec la proposition de Louane.

0: Alors, ta mère approuve tout d'abord, Louane. Qu'est-ce que c'est cette chanson-là et pourquoi cette chanson-là, ça pourrait être l'hymne de la famille?
1: Ben, tantôt, quand je disais la pile de disques dans l'auto, ouais. ça faisait partie. Il y avait autant du Buena Vista Social Club que du Richard Desjardins. Puis là, on est dans Lila Downs, qui est une Mexicaine. Écoutez, elle va au festival de jazz cet été à Montréal.
0: Oui, le 25 juin.
1: Il faut aller voir ça. C'est, ah ouais. C'est incroyable. C'est Gabriela Olivo, une Québécoise mexicaine, qui fait la première partie. Oui, que vous connaissez ouais. à Radio-Canada des révélations récentes. Fait que moi, je suis fan depuis toujours. Puis ouais, ça a été un souvenir de famille. Elle nous a suivis dans les parties de famille. On ouais. chantait ses chansons.
0: Et ça, cette chanson-là, c'est la cumbia
1: del mole. Puis je trouvais ça d'actualité. J'ai choisi cette chanson-là particulièrement parce que ma mère est cuisinière.
2: Ouais.
1: Puis la cumbia del mole, c'est la cumbia du mole, qui est une sauce mexicaine super traditionnelle, plein d'ingrédients, excellente sauce. Fait que c'est comme évident pour moi que ça allait être ça, l'hymne.
0: C'est l'hymne de la famille. Ouais. Ton père aussi avait une proposition. On va aller l'écouter.
2: Qu'est-ce que j'avais? Ah, ben oui.

0: gracias à la vida Mercedes.
1: Ça, c'est un hymne latino-américain. Mm-hmm. Moi, j'étais très surpris parce que c'est une chanson que pour toute Latino-Amérique, c'est un hymne. Les paroles, c'est de la poésie. Et un jour, j'étais à Petite Vallée, puis j'ai parlé, j'ai eu la chance de rencontrer beaucoup d'artistes à Petite Vallée. Et Daniel Lavoie m'a dit, hey, tu viens d'Argentine? J'ai dit oui. La meilleure chanson au monde que j'ai écoutée dans ma vie, c'est Gracias a la vida. Mm. Lui connaissait ça, Daniel Lavoie. Donc j'ai resté comme, ah, waouh. Et la voix de Mercedes Sosa, c'est comme si Céline Dion, puis comment il s'appelle la chanteuse autre qui chante avec Céline.
0: Ginette Renaud.
1: Ginette. C'est comme si Céline puis Ginette seraient la même personne puis chanteraient ensemble.
0: Ça donne Mercedes.
1: Ça donne Mercedes. Une Céline non, plus vrai. Une.
0: T'es d'accord, Loan?
2: Totalement. Ah non, Mercedes, cette voix, la voix de cette femme-là, elle a porté toute l'Argentine au complet. Ouais. Là,
0: c'est... Ah ouais. Et c'est la pureté aussi de cette chanson-là. C'est vraiment magnifique.
1: Le texte est incroyable.
0: Ça a été tellement formidable de passer un moment dans votre famille. Oui. On aurait envie de rester là encore pendant un long moment, mais je veux juste garder un petit moment, Loan, pour parler de la tournée pour laquelle tu pars. Donc, c'est Nigamu Mamuitin. Mm-hmm. C'est une expérience extraordinaire. Parle-moi un peu de ça.
2: Ah, ben là, c'est un projet que je me sens tellement privilégiée d'être dedans. C'est un collectif d'artistes allochtones, autochtones, ensemble. Fait qu'on est 10 à peu près dans le collectif. Je ne vais pas toutes les nommer, mais Willows, je pense à Sandrine Ma, je pense à Velour Velour. Il y a beaucoup d'éclecticité dans tout ça. On est en tournée en ce moment. On a sorti notre album récemment, en février dernier, si je ne me trompe pas. Puis, on va passer partout au Québec. Là.
0: Mais oui, c'est ça.
2: Il faut voir ce spectacle.
0: Très, très belle tournée. Moi, j'avais vu la première mouture. Mm-hmm. Et là, donc, de retour avec de nouvelles voix, Nigamu Mamuitin, à Longueuil le 21 mai, Repentigny le lendemain. Et la tournée là, se poursuit à Petite-Vallée également, un peu plus tard. On attend ton premier album complet. D'ici là, on va aller écouter tes EP, Loan Larobina. Ça a été vraiment un plaisir.
2: Merci,
0: de t'avoir.
2: Pareillement.
1: Bravo.
0: Erwan Sébastien, la cantina latino-gaspésienne, donc sur la plage Aldemand à Gaspé. On invite les gens.
1: Ouais, cherchez-moi pas ici à Montréal. Moi, je vais être à la plage d'Aldemand tout l'été. Vous passez, vous êtes les bienvenus.
0: Et on peut te voir aussi sur scène. Il y a quelques dates qui s'en viennent, entre autres à Rivière-au-Renard le 30 mai, à Percé le 5 juin. Je vois des dates aussi à Bonaventure. Et je rappelle aussi Zalam Kao, qui est le groupe de ton
2: Absolument.
0: Frère.
2: Oui.
0: Edaï Larobina. Et il y a Mathias qui nous écrit Edaï Larobina. Membre gagnant du Silidor, ça fait quelques jours.
1: C'est pas l'année Larobina. C'est Loan gagne, puis mon fils, il vient de gagner le Silidor.
2: L'année Bad Bunny, l'année de Latino.
1: Bad Bunny, il nous manque le mondial de soccer avec Messi, puis on y va.
0: Un autre membre honoraire de la famille. Merci beaucoup. Ça a été vraiment un bonheur de passer ce moment-là avec vous. Un peu plus tard, rencontre avec le gagnant du prix d'excellence de l'Association des libraires Max et Vienno. Et dans un instant, c'est un tour du monde avec Sophie Fouron, tout de suite après un choix musical de son bon ami, Benoît McGuinness, qui est à la programmation musicale cette semaine.

0: Tico Tico, Alice Robbie dans la programmation musicale de Benoît McGuinness qui a choisi cette chanson-là parce qu'elle lui fait penser à Denise Filiatron. Ah, et ça, c'est la musique qui nous indique que Sophie Fouron est en studio, chroniqueuse, animatrice, globe-trotteuse, culturelle. Sophie Fouron qui s'est penchée sur quelques phénomènes majeurs à l'international qui nous échappent peut-être ici. Et on va commencer cette fois-ci avec le chanteur indien Diljit Dosanjh.
1: Ben c'est comme ça que je le prononce aussi. Diljit Dosanjh, je ne sais pas si vous l'avez croisé ou entendu.
0: Jamais entendu encore.
1: Récemment, c'est une méga star, un statut d'icône. Alors, c'est un chanteur, acteur, producteur indien, Punjabi. C'est un fier Sikh. Il porte le turban comme Jagmeet Singh, là, si vous voulez un visuel. Si vous voulez un visuel.
0: On a l'image.
1: Et il est populaire pas juste en Inde, c'est une mégastar au Canada, anglais aussi, chez la diaspora indo-canadienne. Mais pas que, il est en train de vraiment conquérir le monde. Moi, je trouve que, on parlait de Bad Bunny, mais pour moi, c'est ni plus ni moins le Bad Bunny indien.
0: Quand même,
1: ce qui n'est pas rien, parce qu'il se présente comme il est, dans toute sa splendeur, dans toute sa culture. Il ne s'américanise pas. Il chante en Punjabi, qui est sa langue maternelle. Et ben, il est devenu l'ambassadeur mondial de cette culture et de la musique Bhangra. Je le sais que vous avez envie de l'entendre, hein?
0: Ouais. Oui, oui.
1: Ben, il a été à Jimmy Fallon, le talk show américain, il y a quelques semaines, et il a chanté ça.

0: c'est irrésistible. Wow,
1: là, c'est assez bon. Bon. Ouais. Ça s'appelle Morny. Je répète le nom. Je veux dire, ceux qui le connaissent doivent rire de moi parce que il est tellement connu. Il s'appelle Diljit Dosanjh et il est en ce moment en tournée canadienne depuis avril. Il a rempli pas une mais deux fois la BC Place à Vancouver.
0: Wow.
1: Là, on parle d'un stade de 55 000 personnes.
0: C'est là où Taylor Swift était là. T'sais.
1: Ben exactement. Là, j'imagine. Mais c'est ça, des grandes stars ouais. vont là. Il fait la même chose à Calgary, à Edmonton. Il va être à Toronto au centre Rogers le 31 mai, si ça vous intéresse. Et ce qui est intéressant, puis il l'a mentionné à Jimmy Fallon, c'est que à Vancouver, en 1914, il y a eu un bateau de migrants indiens qui a été stationné, en fait. Ils étaient interdits de rentrer dans le pays. En 1914, c'était 376 migrants indiens, principalement sikhs. Ça s'appelle le Komagatu Maru. Et quand il a commencé son spectacle à Vancouver, il a rendu hommage à ses passagers.
0: À qui on avait interdit l'entrée au Canada.
1: Et c'était à 2 kilomètres du stade. Et puis là, il dit de ce rejet, là, on est en train de remplir deux fois ce stade de 55 000 personnes. Alors, franchement, c'est quelqu'un... Paraît-il qu'il est très gentil, en plus. On le surnomme le Humble King, malgré sa renommée mondiale. Alors, souvenez-vous de ce nom, Diljit Dosanjh. Il y a même un cours dans une université à Toronto sur lui. Moi, je le découvre en même temps que vous.
0: Et prochain artiste dont tu veux nous parler, c'est Ino
1: Casablanca. Louane, est-ce que tu connais Ino Casablanca?
2: Non.
1: Ah, ben, je suis contente. Je pense que je vais vous le faire écouter tout de suite parce qu'on dit de lui qu'il charme plus vite qu'il ne peut être défini.
3: Oh!

0: dort.
1: Ino Casablanca, oui. Donc là, c'est Maroc.
2: Oui. Alors, c'est, il habite en France, okay. Mais tu vois, on ne peut pas trop deviner ses origines.
1: Non, c'est ça. Ben, c'est à cause de Casablanca.
2: Exact. Alors, il est né au Maroc, il a grandi. C'est drôle parce que Juan racontait son périple de vie, mais c'est ça aussi, un peu Ino Casablanca. Donc, le Maroc, l'Espagne, maintenant, il habite en France. Il ne veut pas être cantonné dans un style. Il mélange, mixe toutes sortes de musiques. Et lui, il ne veut pas identifier nécessairement son mm-hmm. type de musique. Il dit, quand on mange des pâtes, on ne dit pas que ça vient d'Italie. Bon. On dit que c'est bon. On dit juste que c'est bon. Et moi, j'aime beaucoup cette posture mm-hmm. parce qu'on a tendance à toujours mettre les gens dans les cases, puis il fait de la musique du monde. C'est comme, qu'est-ce que ça veut dire, ça? Oui. Et puis, le monde est où par rapport à... Oui, où est le centre, là, surtout? On le compare un peu à Théodora. Je ne sais pas si vous connaissez Théodora, qui est la boss lady. Inclassable, hybride, moderne, actuelle. C'est très, très, très bon. Alors moi, c'est mes filles qui ont l'âge de Louane qui m'ont fait découvrir Ino Casablanca. La bonne nouvelle, c'est qu'il vient à Montréal. Il vient à Montréal pour les Franco le 16 juin au Club Soda. Et moi, je vous dis, allez le voir avant qu'il fasse le Centre Bell ou le MTELUS. Vous allez dire, j'ai vu Ino Casablanca avant que ses billets soient inabordables.
1: Au Club Soda que Louane a fermé hier.
2: Tu vois comme on a de la suite dans les idées. Aussi, si vous voulez le découvrir, il y a un spectacle complet sur YouTube. Ça s'appelle Nos cœurs sur la main, une collaboration avec le magazine Grunt. C'est vraiment très bon. Je me suis vraiment arrêtée à écouter ça en fin de semaine. Tout son spectacle sur YouTube, dans une maison, on a le goût d'être là. Il est tellement sympathique. J'adore.
1: Ino Casablanca. Et en terminant, tu voulais nous amener du côté de la Turquie.
2: Écoute, ça aussi, ça me fascine. Je vais vous faire écouter une musique d'une série télé qui cartonne.
1: Mon Dieu, j'imagine déjà le générique d'ouverture.
2: Exactement.
1: On dirait qu'on retrouve Santa Barbara.
2: C'est ça. Mais je ne sais pas si vous saviez qu'après les États-Unis et la Grande-Bretagne, la Turquie, en quelques années, est devenue le troisième exportateur de séries télé au monde.
1: Oh, je ne savais pas, non?
2: C'est une énorme industrie. Et là, on vient d'entendre Kara Zevda, qui veut dire « Amour éternel », qui est la série turque la plus populaire à l'international en ce moment. C'est un phénomène mondial parce qu'ils ont un mélange de scénarios riches en émotions, de valeurs familiales conservatrices, de décors somptueux à Istanbul, dans les rues d'Istanbul, et une production de très haute qualité. Ils ont du budget. Alors, ces productions attirent près d'un milliard de téléspectateurs dans plus de 170 pays. Alors, moi, je suis bluffée parce que j'ai jamais entendu parler d'une série
1: turque. Donc, on peut suivre ça comme sur YouTube? Où est-ce que tu
2: sur Netflix. Il y en a maintenant sur Netflix. Minuit Opéra Palace, Le Protecteur d'Istanbul, Les Courtisans du Manoir, Love 101, il y en a plein. Et il y a beaucoup, beaucoup, beaucoup de gens dans le monde qui écoutent des séries turques.
1: Merci, Sophie. Il faut rendre être nos oreilles et nos yeux comme ça un peu partout sur la planète. On peut te voir cet été à Bonsoir. Bonsoir, Sophie. Tu restes avec nous parce que dans un instant, je vous propose une rencontre avec le meilleur libraire élu par l'Association des libraires. C'est Mike Cévienneau qui va prendre le temps également de vous faire des suggestions personnalisées. On a reçu pas mal de messages pour toi, Mike. Tu peux te préparer pendant la prochaine chanson.

0: respire encore Clara Luciani dans la programmation de Benoît Méguenis. On a reçu quelques messages. Rebecca qui nous écrit: quelle belle surprise de découvrir Luan cet après-midi. Ma famille et moi, on a découvert son père Juan Sebastian en concert un soir à Gaspé. On a passé un dimanche avec lui. Moment inoubliable, la poutine aux patates douces sur la plage. Aldimana, c'est précis. Et il y a Julie de Matane.
1: 1998.
0: Il y a Julie de Matane aussi qui nous a écrit: j'ai déménagé de Montréal à la Gaspésie en 2006. Juan Sebastian Larrobina a fait partie intégrante de mon adaptation à ma région d'adoption. Dès mon arrivée, je l'ai vu en spectacle au festival Au bout du monde. Je suis tombée sous le charme de la chanson Les mangeux de morue. Et elle dit qu'elle est très heureuse de voir que ses enfants ont hérité de ce grand talent. Mmh. Ah oui. Merci la famille Larrobina.
1: Merci.

0: Que ce soit sur les ondes de CIBL ou encore à la librairie Médiapole sur la rue Masson à Montréal, mon prochain invité excelle dans la promotion de la littérature, tel que le souligne le prix d'excellence de l'Association des libraires qu'il a reçu le 28 avril dernier.
1: Bravo.
0: C'est Le Loup des Steppes de Herman Hesse qu'il a lu à 15 ans qui lui a fait comprendre ce qu'était la littérature et on l'accueille sur cette chanson de Michael Jackson puisqu'elle lui donne envie, un, de mettre la piste de danse en feu, mais aussi pour constater l'hallucination auditive qu'elle contient selon lui. Mike Seviano, qu'est-ce que t'entends toi juste?
2: On entend Tipolo vend des posters. Tipolo vend des posters. Et à partir de maintenant, vous n'avez que ça en tête.
0: Tipolo vend des posters. Est-ce qu'on l'entend?
2: Vous allez voir. C'est prêt. Je pense à ça.
1: Ça va bien. 3, 4.
0: On va l'entendre.
2: Oui.
0: Est-ce qu'on peut aussi parler de l'utilisation que tu fais des échantillons de peinture, Mike?
2: Ah oui, bon. J'ai des signets un peu particuliers. Moi, au lieu de ramasser, puis en librairie, on en a plein. Moi, ce que je vais dans un Rona. Pas juste Mike chez Rona, il y a Mike aussi qui va chez Rona. Et je vais chercher des échantillons de peinture, je les découpe et je les mets dans mes livres.
0: Comme
2: pour
0: signets?
2: Oui, mais pour matcher avec la couleur.
0: Hey, ça, on est dans le souci du détail.
2: Oui, oui, j'ai ce petit côté toc.
0: Donc, un signet pour le bon livre.
2: Exactement.
0: Pour revivre.
2: Exactement.
3: Est-ce que tu vas toujours à la même quincaillerie? Parce que là, ça commence à faire beaucoup d'échantillons.
2: Non, on me repère un peu, je change un peu d'endroit.
0: Mike, donc, je parlais de ce prix que tu as reçu de l'Association des libraires. Ça fait 30 ans que tu es libraire. Est-ce que c'est une vocation pour toi? Comment c'est arrivé dans ta vie?
2: C'est arrivé parce que je voulais travailler en librairie, parce que je lisais énormément. Mm-hmm. Puis une fois, il y a eu une offre d'emploi dans une librairie. Puis je pensais pas l'avoir du tout parce que j'avais 23 ans, j'avais aucune expérience. Puis bon, finalement, ben oui, on m'a accepté. Et puis depuis ce temps-là, ben j'ai franchi la librairie. J'ai jamais quitté. J'ai fait une petite pause en enseignement. Mais même si j'étais en enseignement, je restais libraire au fond de moi.
0: Et donc, tu es retourné parce que ça te manquait.
2: Exactement.
0: Qu'est-ce que tu aimes dans ce métier-là?
2: C'est le contact avec les gens. C'est discuter avec les gens. C'est leur proposer des choses. Ce que j'aime toujours, c'est que le libraire, souvent, on a l'image là, du libraire là, qui est dans le fond de sa librairie, là, qui flatte son chat puis qui est très pédant. Là. Exactement. Non, faut être près des gens, faut parler avec eux, faut échanger. Et ce que j'aime, c'est que j'apprends autant de ma clientèle que moi, je peux leur en apprendre. Mm-hmm. Je peux leur montrer des livres, mais des fois, ils me parlent de livres que j'ai jamais lus. Et là, il y a un transfert d'informations, c'est fou.
0: T'as déjà dit en entrevue que une des qualités d'un bon libraire pour toi, c'est d'être un détourneur de lecteurs. Qu'est-ce que ça veut dire?
2: Oui, c'est ça. Des fois, les gens viennent nous voir pour nous proposer des lectures, mais des fois, ça vous tente pas d'aller voir ailleurs, de changer autre chose, de sortir un petit peu de votre zone de confort. Là, j'aime ça les amener un peu ailleurs, voir d'autres choses.
0: Puis, est-ce que tu as des retours de ces gens-là?
2: Oui, souvent. Ça arrive rarement que les gens reviennent pour dire qu'ils n'ont pas aimé. Ça m'est déjà arrivé. Mais ça, j'aime ça. Quand les gens me disent « Ah, oh, j'ai pas aimé tel livre », c'est parfait. Ça me permet d'aiguiller ailleurs. Mm-hmm. Mais oui, les gens reviennent souvent pour me dire « Ah, oh, j'ai aimé tel livre. Est-ce que tu as d'autres choses qui ressemblent à ça? »
0: Et là, je le disais, comme on a le meilleur libraire au Québec, on a décidé d'en profiter. On a fait un appel à nos auditeurs. Ils ont été assez nombreux à nous écrire. Et là, tu as devant toi quelques demandes. Donc, on va y aller. Peut-être, est-ce que tu veux les lire? C'est les deux premières là, que tu as décidé de jumeler, je pense.
2: Oui, mais c'est ça. Il y a Marie-France Levac de Montréal et Louise de Shefford qui me disent, une de son côté, qui a lu France en Amérique, un livre humaniste qui m'apprendra des choses sur l'humain. Mm-hmm. Et enfin, elle cherche un livre dans ce genre. Et on est en deuil de Veiller sur elle de Jean-Baptiste Andrea.
0: Pour Marie-France Levac aussi.
2: Oui, exactement. Moi, je proposerais Je n'ai jamais dit papa. De Louis-Philippe d'Alembert.
0: Je connais pas ce livre-là.
2: Qui est un superbe récit, roman, lettre au père. Père qui est parti trop tôt. Dans ce cas-là, un père qui a quitté la famille et l'auteur qui parle à son père et qui essaie de refaire l'histoire dont on parle de la relation. Il y a des belles relations avec les parents, les papas. Mm-hmm. Des fois, les papas sont partis malheureusement trop tôt. Lui est parti volontairement et l'auteur essaie de reconstruire ce qui peut pas être complètement construit, mais essayer de faire un genre de lien avec ce père-là. C'est très beau, mais c'est dans le ton, c'est dans la douceur.
0: Les gens cherchent ça en ce moment. Tu dois le sentir en librairie. Est-ce qu'on te le demande beaucoup?
2: Oui,
0: la douceur?
2: Oui, on sent exactement aujourd'hui quelqu'un qui est venu me voir pour me demander un livre pour une amie qui allait plus ou moins bien. Puis on me demandait un livre qui réconforte.
0: Ouais. Oui.
3: Et puis c'était quoi le livre? C'est pour une amie.
2: Aujourd'hui, finalement, je me souviens pas ce qu'elle a pris. Finalement, je me souviens pas ce qu'elle a pris, mais elle a fait. Mais oh non, elle a pris. C'est finalement, elle est partie avec le Mélissa d'Acosta des Lendemains. de Michel Acosta. Ah, parce qu'il y a tout le bleu du ciel, mais il y a plein d'autres choses de Michel Acosta. Là.
0: Oui. C'est une valeur sûre. Donc, oui. Mais rappelle-nous le titre, c'est « Je n'ai jamais dit papa ».
2: Oui, de... « Je n'ai jamais dit papa » de Louis-Philippe d'Alembert.
0: OK. Et l'autre demande, Amélie, qui dit « J'aimerais savoir une suggestion de recueil de nouvelles québécoises pour mes futurs étudiants qui vont commencer le cégep à l'automne.
2: Ouais, » trop peu connues les nouvelles québécoises. Et moi, je proposerais « Pas besoin de dire adieu » de Marie-Sarah Bouchard. Son premier roman, c'est un recueil de nouvelles. C'est beau la façon dont c'est écrit. Et ensuite, elle nous a proposé Gringa, La Gringa, son roman. C'est vraiment une belle écriture.
0: On est chez Boréal, c'est ça, avec Marie-Sarah Bouchard.
2: Exactement, oui.
0: Hey, c'est-tu pratique d'avoir un libraire sur mesure? Puis on parle donc de ton métier de libraire, mais à travers tout ça, tu as aussi une passion pour la radio. Donc, tu animes, entre autres, Libraire de Force, mais tu pourrais être un invité de notre segment En famille.
2: Ben oui, parce que j'anime une émission à Fréquence Vienno avec ma fille. Alors, on a une émission ensemble, une émission père-fille où on parle de plein de sujets différents, thématiques différentes à toutes les semaines.
0: Ta fille Camélia?
2: Exactement.
0: Comment c'est arrivé, ça, ce projet-là?
2: Ben, j'animais Libraire de Force, puis j'avais le goût d'animer une autre émission avec une facture un peu différente. Camélia faisait quelques chroniques, puis je dis, tiens, Camélia, ça tombe-tu de faire une activité père-fille ensemble? Oui, pourquoi? Qu'est-ce qu'on fait? On fait une émission de radio.
1: Facile.
2: Puis voilà.
0: Ça doit être génial comme échange.
2: C'est hyper agréable. On a la chance, on se donne pas de barrière, on se met pas de barrière, on parle librement, elle, de ses idées, de ses émotions, moi aussi, tout ça. Puis on enveloppe tout ça de musique et puis de chronique.
0: Et donc, ça s'appelle Fréquence Vienno. Les gens qui veulent l'écouter, c'est sur CIBL les jeudis à 21h jusqu'à 22h30. C'est en rattrapage aussi?
2: C'est en rattrapage également, oui.
0: Les gens peuvent aller écouter ça. Dans ton questionnaire, tu nous parlais d'un prof qui a été marquant pour toi, Mike Sevienno. C'est le poète Marcel Labine.
2: Oui, Marcel Labine qui vient tout juste de nous quitter, qui est un poète, avant tout un homme, qui était vraiment exceptionnel, un enseignant qui savait passer la matière, mais d'une douceur, d'une attention. Je ne pensais pas aimer la littérature américaine à l'époque. J'ai eu un cours de littérature américaine avec lui et j'ai adoré.
0: Mm-hmm. Il était comment, comme prof?
2: C'est un professeur qui prenait le temps d'expliquer les livres. C'est un amoureux des livres. Hein? Ça, c'était un amoureux des livres. Puis, il adorait les livres. Il aimait parler des livres pour qu'on les aime, pas juste les enseigner pour qu'on coche sur une feuille qu'on avait lu ça ou qui nous l'avait enseigné. Je pense pas l'important pour lui, c'était de nous enseigner quelque chose, c'était de nous montrer, de nous passer quelque chose.
0: Mais le terme, passeur culturel, moi je suis très attachée à ce terme-là. J'avais une émission d'ailleurs qui s'appelait comme ça, Les passeurs à l'antenne. Mais j'ai l'impression que toi aussi, c'est quelque chose que tu as envie d'incarner.
2: Je me considère comme un passeur de lecture, un passeur de culture.
0: Qu'est-ce que ça veut dire pour toi? Pourquoi c'est ce terme-là qui représente le mieux ce que tu fais?
2: Ça vient de quelque part, ça s'en va quelque part. Il y a des auteurs, des autrices, des éditeurs qui fabriquent les livres, qui les font, qui les créent, qui les inventent. Puis de l'autre côté, il y a des lecteurs, des lectrices. Mm-hmm. Et moi, je chante. Je suis comme une poulie de transmission. Mm-hmm. Puis entre les deux, il y a moi. Puis si je ne suis pas là, il y a les médias, il y a les journalistes, il y a les critiques. Mais je pense que nous, les libraires, il y a un contact plus direct parce que les gens reviennent voir leur libraire.
0: Ouais. Mm-hmm.
2: Veulent parler avec la libraire ou le libraire, puis il se crée des affinités.
0: Mais oui, puis ayez pas peur d'aller poser des questions. Il n'y a jamais de vente à pression dans une librairie. Non, alors qu'ailleurs, des fois, on peut se sentir un peu...
2: Jamais, jamais, jamais. Moi, je peux vous sortir 3-4 livres, vous en prenez juste un. C'est pas grave, moi, je suis content, vous avez pris un livre. Wow. Et vous allez surtout le lire. Et vous avez apprécié ce que vous
1: avez conseillé. On peut-tu avoir un libraire en ligne à partir de la Gaspésie, puis tu peux-tu être mon libraire si je suis en région?
2: Oui. Bien, je te propose mon courriel, puis on s'arrange.
1: Okay,
2: moi, j'ai pas de problème.
0: Il y a les libraires aussi.
3: Sinon,
0: on te trouve à la librairie Mediapol, c'est sur la rue Masson. On écoute également tes émissions sur CIBL. Merci beaucoup, Marc
2: Sevienno.
0: Quelle belle heure. Puis on va reprendre ça demain. On se donne rendez-vous dès 13h30. Vraiment, ça a été un plaisir de passer cette heure en votre compagnie.
2: Merci,
0: Émilie.
1: Salut, merci, Émilie.
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9: Ici Ici Mathieu Massé, voici les informations. D'abord, au hockey, des séries éliminatoires de la Coupe Stanley. L'attaquant des Sabres de Buffalo a fait mal aux Canadiens de Montréal en marquant tôt en troisième période. Zach Benson, pour donner l'avance aux siens, le tricolore a tenté de revenir dans le match, mais les Sabres ont joué un jeu particulièrement hermétique pour finalement se sauver avec la victoire par la marque de 3-2. Cette défaite est difficile à avaler pour les hommes de Martin Saint-Louis, surtout qu'ils avaient l'avance dans ce match jusqu'à ce qu'un rebond malchanceux déjoue le gardien Jakub Dobesch en deuxième période. La série est égale 2-2. Le prochain match aura lieu jeudi à Buffalo. Virage informatique au Québec après le réseau de la santé. Le système de justice est à son tour confronté à des délais et des dépassements de coûts. L'opposition officielle veut s'assurer qu'il fera l'objet d'un audit après que Radio-Canada a révélé que ce projet suscite de l'inquiétude au sein du gouvernement et qu'un examen est envisagé. Voici les réactions de la députée libérale Michèle Cetlaquet et du chef du Parti québécois Paul Saint-Pierre Plamondon.
10: Il y a une façon de faire à la CAQ qui clairement ne fonctionne pas, où on a un ministère de la cybersécurité et du numérique qui a des pouvoirs limités, qui tire la sonnette d'alarme et n'est pas entendu.
11: On dépend de fournisseurs étrangers. Les dépassements de coûts à répétition sont ignorés par le pouvoir politique. Des fractionnements de contrats pour masquer la situation.
9: L'ancien ministre de la cybersécurité et du numérique, Gilles Bélanger, affirme que le Québec a besoin de 20 milliards de dollars pour sa transformation numérique, mais l'enveloppe totale prévue est de 9 milliards de dollars. Puis à Montréal, les enseignants qui avaient été suspendus à l'automne 2024 pour avoir fait régner un climat toxique à l'école primaire Bedford ont perdu leur brevet d'enseignement. Ces décisions font toutefois l'objet de contestations. La décision du ministère de l'Éducation de révoquer les brevets est applaudie par l'opposition à l'Assemblée nationale. Voici la libérale Michèle Cetlaquet, le péquiste Pascal Bérubé et le solidaire Sol Zanetti.
10: Je pense que c'est une bonne chose que ces enseignants ne soient plus face aux élèves.
12: Révoquer les brevets d'enseignement, c'était la chose à faire.
13: C'est une excellente chose. Ces gens-là devaient perdre leur emploi. Ce qui s'est passé à Bedford n'a pas d'allure.
9: On a appris dans un rapport que la situation s'est améliorée à l'école Bedford et que la majorité des mesures du plan d'action ont été appliquées. Des élus et des camionneurs accueillent avec intérêt les changements proposés à l'industrie du transport par la vérificatrice générale de la province. Dans un rapport accablant déposé, elle déplore la formation insuffisante de conducteurs de véhicules lourds, l'absence d'inspection et même la falsification de documents. Catherine Brulotte.
14: C'est pas normal.
15: Joanne Barry a perdu un ami le mois dernier.
14: Il s'est fait ramasser entre deux camions. Puis lui, il est décédé sur le coup.
15: Depuis plus d'une décennie, la mairesse de Valrita Harty, dans le nord de l'Ontario, milite pour l'amélioration de la sécurité routière. Le rapport de la vérificatrice générale, qui décrit des lacunes importantes dans la formation, l'évaluation et l'accréditation des conducteurs de véhicules lourds, l'exaspère.
14: Aujourd'hui, le rapport, il sort rien de nouveau.
15: La vérificatrice dénonce l'absence d'inspection dans les collèges privés qui offrent la formation des futurs camionneurs et décrit des apprentissages raccourcis, des examens simplifiés. Pas une surprise pour le maire de Hearst, Roger Sigouin.
16: Les camionneurs viennent dans les usines. Bien souvent, on est obligé d'appeler un conducteur d'entreprise privée pour venir reculer le camion qui est vraiment pas capable de le faire.
15: En fait, les lacunes sont telles que le président de l'Ontario Trucking Association, Stephen Lakowski, croit que le rapport de la vérificatrice est trop doux.
17: This is but the tip of the iceberg with regards to the actions that need to be taken in the trucking industry.
15: Le rapport contient 13 recommandations qui ont toutes été acceptées par le gouvernement ontarien. Ici Catherine Brulotte, Radio-Canada, Toronto.
9: Les autorités sanitaires de l'Ontario rapportent que 7 personnes de plus ont été placées en isolement dans la foulée de l'éclosion d'antivirus sur un bateau de croisière. Ces personnes sont considérées comme étant à faible risque. Elles s'ajoutent aux 3 passagers ontariens qui sont rentrés au pays après avoir été exposés au virus et qui sont considérés à haut risque. La 4e personne rapatriée au même moment qui réside au Québec n'est pour sa part plus considérée comme étant à haut risque. Guerre au Moyen-Orient.
18: We have Iran very much under control. We're either going to make a deal or they're going to be decimated. So one way or the other, we win.
9: Donald Trump soutient avoir l'Iran sous contrôle avant son vol vers la Chine où il restera pour quelques jours. Le président américain a martelé qu'un accord sera conclu avec l'Iran ou le pays sera anéanti. Il a aussi affirmé que les États-Unis gagneront d'une manière ou d'une autre. Donald Trump s'attend

par ailleurs à avoir une longue conversation avec son homologue chinois Xi Jinping sur la guerre en Iran. Il a toutefois précisé ne pas avoir besoin de l'aide de la Chine pour régler ce conflit. Et puis, en terminant, nous

0: tenter de remporter la Coupe Walter. Voilà, c'était les informations. Merci d'être à l'écoute.
1: Bonsoir tout le monde. Je suis certain que chaque personne qui est à l'écoute actuellement a au moins une idole. Ça se peut pas avoir d'idole. Je pense que... Ben, ça se peut. Puis je pense que ça peut se défendre philosophiquement parlant aussi. Mais en tout cas, si vous en avez, j'aimerais ça que vous nous racontiez ce que vous avez vécu, si vous l'avez rencontré, cette idole-là. Parce que des fois, on se sent pas super bien. Des fois, on a comme de la difficulté, en fait, à gérer ça. Et je vais vous raconter une anecdote qui est en lien, en fait, avec moi. Parce que je suis pas l'idole de grand monde, mais c'est arrivé il y a quelques semaines, cette situation-là. Puis c'est vraiment du mignon, là, mais... C'est du mignon au cube. Puis j'ai comme, je me suis senti un peu, tu sais, un Paul McCartney, là, mais genre pendant comme une fraction de seconde. Je vous raconte l'anecdote. 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

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Bon, Paul McCartney, c'est peut-être un peu fort, là. J'ai repensé en disant du ouais. En tout cas, je vais trouver une meilleure métaphore. Pourquoi on est stressé quand on a la chance de rencontrer nos idoles? Le bruit des moteurs de moto, est-ce que ça présente un risque pour l'audition des motocyclistes? Si nos atomes sont constamment renouvelés dans le corps, ça c'est Héraclite ça, qui avait posé ça il y a plusieurs millénaires. Mais pourquoi le plomb ou le mercure s'accumule-t-il dans l'organisme? Et pourquoi la laine nous fait tant réagir?

0: Alors, bonsoir tout le monde, que vous ayez une idole ou pas. On vous aime pareil et ben oui, c'est ça, je vais vous présenter les gens qui sont en studio avec moi aujourd'hui. On va discuter d'idoles pour commencer cette émission. On a Véronique Raymond, bonsoir Véronique.
1: Bonsoir Mathieu.
0: On a notre ami Mathieu M. Blanchet, bonsoir.
2: Bonsoir.
0: On a Élise Caron-Baudouin à Vancouver, qu'est-ce que je dis là? J'étais un petit peu trop à l'ouest, à Toronto. Bonsoir Élise. Et on a en studio avec nous Sylvie Hébert, qui est professeure titulaire à l'école d'orthophonie et d'audiologie de l'Université de Montréal, directrice du programme d'audiologie. Bonsoir Sylvie Hébert.
3: Bonsoir.
0: Alors oui, c'est ça. En fait, ce qui s'est passé, c'est qu'on est allé à Rimouski il y a quelques semaines, moteur de recherche, puis il y a un jeune, Henri Lavoie, pour ne pas le nommer, qui est venu faire signer le livre de moteur. Il était à l'émission, à l'enregistrement devant le public, puis là, après l'émission, bon, il est venu faire signer son livre, puis c'est ça. Il avait l'air un petit peu gêné et tout ça, puis là, il nous a envoyé un courriel quelques jours après, puis dans le fond, il a fait comme une genre de métacognition sur ce qu'il a vécu.
3: Oh.
0: Parce qu'il se sentait pas bien. Puis il dit, mais comment ça se fait qu'on se sent comme ça quand on rencontre nos idoles? Et donc, moi, j'étais son idole. C'est pour ça que...
3: Oh.
0: Non, mais je veux dire, ça fait comme du bien. Puis en tout cas, bref, c'est bon pour le moral, c'est bon pour l'ego, puis tout ça. bref, moi, je veux savoir, avez-vous déjà rencontré vos idoles? Puis comment vous avez réagi, Véronique? Vous en avez long à dire, je pense. Ouais.
1: Ben, j'idolâtre Igor Ovadis, le comédien d'origine russe. Québécois. Puis ben, la première fois que je l'ai rencontré, là, j'ai juste dit des niaiseries. Ça n'avait aucun bon sens, mais vraiment aucun bon sens.
0: Ah ouais. Puis vous êtes gênée? Est-ce que ça vous réveille à
1: J'étais gênée, puis je ne suis jamais gênée dans la vie. Puis là, j'ai dit des niaiseries. Vous étiez tellement bon dans le pont. Puis là, toutes sortes de choses comme ça. Puis là, finalement, il a dit, est-ce qu'on va prendre une bière? Puis moi, je suis comme, oh, mon Dieu! Oh, oui! Vraiment. J'ai
0: wow.
1: Pas, c'est ça. Oui,
0: total.
1: J'ai joué ensuite avec lui. Hein.
0: Wow.
1: J'étais plus naturelle.
0: Ben là, en tout cas, ça vous a mené vers quelque chose.
1: Oui.
0: Élise, à Toronto, est-ce que ça vous est arrivé de rencontrer une de vos idoles?
4: Ben, oui et non. En fait, moi, une de mes idoles, c'est Charles Tissère.
0: Ah.
4: Puis, je l'ai déjà croisé de loin à Radio-Canada, mais j'étais trop gênée pour aller
0: Vous savez que c'est un vrai gentil, hein, Charles Tissère. Il aurait été probablement très content de vous répondre.
4: Je le sais, mais c'est ça, j'ai bloqué, j'ai figé.
0: Ben, on va voir justement pourquoi ça arrive. Ça. Mathieu, vous qui êtes en neuropsychologie, ben connaissez tout ça, ces phénomènes-là.
2: Oui.
0: Est-ce que ça vous est arrivé quand même de figer devant une idole?
2: Oh, oui, oui. Moi, j'ai rencontré Brenda Milner, qui est un peu la mère des neurosciences, de la neuropsychologie moderne. Elle a comme 102 ans, 104 ans. Puis pour ceux qui m'ont jamais vu, je suis quand même 6 pieds 3, 280 livres. Puis je l'ai rencontrée dans un congrès en reculant. Fait que j'y ai rentré

0: C'était la première fois, puis là, je savais pas quoi dire, quoi faire. Moi, j'allais la voir, j'avais des papillons, j'avais des étoiles dans les yeux.
1: J'avais quasiment blessé, voir, finalement. Là,
0: puis ouais,
1: ça.
0: J'ai failli l'écraser.
2: Oh boy.
1: Sylvie et Belle, bonsoir. Mais,
3: bonsoir.
1: Est-ce que ça vous est arrivé de rencontrer une idole?
3: Ça m'est déjà arrivé, mais là, vite comme ça, je peux pas penser à une anecdote en particulier,
1: parfait,
3: mais je suis plutôt du genre à rester figée.
1: Ouais. Oui. Oui, c'est ça. Puis on dirait qu'on ne sait pas quoi faire.
4: Non.
1: On dirait que.
4: On devrait se taire.
1: Oui. Ça m'est arrivé, moi, à Paris avec un scientifique qui s'appelle Jean-Claude Amezen, qui est un immunologue, un éminent immunologue, et qui a fait pendant longtemps une émission en France Inter, une de mes émissions scientifiques préférées. Et j'étais allé citer une conférence qu'il donnait avec une paléontologue, non, c'est une primatologue. Puis, en fait, je voulais aller lui parler, puis je ne savais pas quoi lui dire. Je lui ai dit, bon, oubliez ça. Ouais. Tu sais, je veux dire, je manquais pas d'air, mais je sais juste, qu'est-ce que je veux lui dire? Genre, j'aime votre émission? Bon, en tout cas, bref, c'est ça. On se sent toujours un peu.
4: Mais on aime ça quand on nous le fait à nous, par contre.
1: Oui, mais c'est ça.
4: Oui.
1: Ouais, mais c'est ça. Henri Lavoie.
4: Oui.
1: Quand il m'a écrit ça, je veux dire, je pense que je vais faire Lamini son courriel. Mm-hmm. Je veux dire, on se sent vraiment important.
4: Oui.
1: Et voilà. Donc, si vous avez des témoignages de vedettes, d'idoles que vous avez rencontrées puis que vous avez justement pas trop su quoi faire, ou peut-être que vous avez su quoi faire, ça peut arriver, ça, hein, aussi. Ben, écrivez-nous, moteur de recherche @radio-canada.ca.
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6: J'ai travaillé avec Louis Valois. Puis à un moment donné, je le croise à Place des Arts, puis il est avec Serge Fiori. Je fais, Louis, tu m'as jamais dit que tu connaissais Serge. Mais il dit, Louis Valois, harmonium, je sais pas. Ah, c'est ça, c'est toi. C'est le Louis Valois. Et là, j'ai failli tomber à genoux devant Serge Fiori, puis... Il riait, tu sais, oh mon Dieu, j'en parle, puis j'en tremble encore. Ouais.
1: C'est Anne Dorval,
4: oui,
1: en plus.
4: Pas du tout,
1: elle génère ce genre de réaction.
4: Exact.
1: Et d'ailleurs, notre jeune auditeur, Henri Lavoie, l'a bien exprimé dans son courriel. Et là, bon, là, ça me concernait. Je suis quand même content. Ça arrive. Ça m'arrive aussi, moi, quelquefois. Et là, ben, il se demande, qu'est-ce qui se passe? Pourquoi on se sent mal comme ça? Puis on en discute d'ailleurs avec notre ami Mathieu M. Blanchet, qui est neuropsychologue, qui connaît bien ces choses-là. Alors, bonsoir, Mathieu.
7: Bonsoir.
1: Bon, alors.
7: Mais ce que je trouve vraiment fascinant et intéressant de cette question-là, c'est qu'on peut enfin parler d'un stress qui est positif. Tu sais, souvent, quand on parle de stress, on associe ça tout le temps à un danger, à quelque chose de menaçant, un problème, alors que en psycho ou en neurosciences, quand on parle de stress, on parle juste d'une réaction d'activation de notre corps face à une situation qui nécessite une adaptation. Uh-huh. Mais ça peut être positif ou négatif.
1: Très
7: là.
1: Intéressant, ça.
7: Ouais. Puis, c'est là, je vais aller un peu plus loin dans, mm-hmm. dans son contexte de rencontrer une idole. Souvent, on va parler d'une anxiété sociale, là. Donc, on parle pas d'un trouble d'anxiété sociale dans ce cas-là, mais quand même, il y a un petit stress, je vais dire, d'évaluation sociale. Puis c'est ce stress-là positif qu'on ressent, là, justement, quand on a l'impression qu'on va être vu, jugé, exposé au regard, là.
1: Mais pourquoi, Mathieu, le cerveau va transposer cette situation-là? Tu sais, tu croises quelqu'un, je veux dire, c'est un humain comme toi, puis moi, là. Puis là, ça devient...
4: L'enfer.
1: Un enjeu,
7: oui. Ouais. Mais c'est parce que l'enjeu est subjectif ici. Tu sais, pour une personne extérieure ou pour n'importe qui, faire signer un livre, ben, ça peut être vraiment simple. Tu sais, je vais m'avancer, je vais dire salut Mathieu, peux-tu signer, merci, bonsoir, mm-hmm. puis on passe à autre chose. Mais pour une personne qui admire l'auteur ou l'animateur, ben là, ça vient charger de sens tout ça. Parce que rencontrer un idole, on va se dire, ben, est-ce que c'est important ce que je veux dire? Est-ce que je vais perdre la face? Est-ce qu'il va me trouver intéressant? Un peu ce que vous avez dit, tu sais, je rencontre un éminent chercheur.
1: Un immunologue, ouais. Ouais.
7: Est-ce que je vais y dire, va-tu être vraiment pertinent dans ce qu'il fait, tu sais? Donc, on se pose beaucoup de questions, puis c'est là que le cerveau, puis le système, justement, du stress va s'activer. Donc, c'est pas nécessairement avoir peur, là. C'est vraiment être placé dans une situation sociale qui a un enjeu qui est propre à la personne subjective. Est-ce que je vais être à la hauteur de mon idole ou de ce que lui pense ou ce qu'il a généré mm-hmm. chez moi?
1: Ouais.
7: Puis c'est là qu'on va parler de la notion de relation aussi parasociale. Donc, c'est quand même intéressant.
1: C'est ça, ouais.
7: C'est ça. On commence à l'étudier de plus en plus. Là, une relation parasociale, dans le fond, c'est quand on a une relation à sens unique. Donc, souvent avec une personnalité publique, ben t'sais, oui. Un animateur, un artiste, un auteur, un sportif, influenceur, etc. On a l'impression qu'on la connaît, cette personne-là, uh-huh. parce qu'on la suit, on a des anecdotes de sa vie privée. Mais cette personne-là ne nous connaît pas. Puis c'est là, quand on la rencontre, cette idole-là, que il y a le, je vais le dire en bon français, le clash, le personnage mental que je me faisais de la personne, de mon idole, ben, elle devient physique. Puis là, la voix que j'entendais à la radio,
1: elle est incarnée.
7: Ben oui, c'est ça. Il y a comme une intimité entre, j'ai l'impression de vous connaître, mais en même temps, pas tant. Puis vous, vous me connaissez pas. Puis c'est ce décalage-là qui va créer la gêne, l'excitation, l'embarras, le stress que... Ben, dans ce cas-ci, le jeune Henri aurait vécu.
1: Ben, c'est ça. Puis là, il y a un stress de bien paraître parce que là, on se dit, ben là, si, imagine, là, la première fois que cette personne-là me voit, j'ai l'air complètement à pas être capable de parler, puis tu sais, réagir tout croche. Ben là, c'est comme si tu dis, elle va avoir le souvenir de moi. De quelqu'un qui a de la misère à aligner deux mots. Là.
7: Oui, ou qui l'a pas, ou qui est pas finalement pas drôle.
1: Ouais.
7: Parce qu'on met, je veux dire, sur un piédestal aussi la personne qu'on idolâtre. Puis il y a une deuxième couche à tout ça. T'sais, du moins dans le cas de l'anecdote du petit garçon, dans le fond, c'est quand je rencontre mon idole, c'est rarement seul à seul. C'est souvent aussi dans un contexte qui est public.
4: Ah oui.
7: Donc, je vais être regardé par d'autres personnes que mon idole. Il y a des gens qui vont pouvoir juger de cette relation, de cette interaction-là. Donc, ça se fait sous le regard des autres. Dans ce cas-ci, c'était probablement, vu que c'est un jeune garçon, un des parents qui était présent aussi. Donc, comment... Lui, il va peut-être s'en rendre compte, mon père, que j'étais mal à l'aise, que je vais rire, que je vais être timide, etc. Donc, il y a aussi ça qu'on rajoute dans la dimension. Puis là, je mets en gros guillemets de performance là, sociale.
1: L'aspect parasocial, j'aimerais qu'on y revienne parce que quand on admire quelqu'un, souvent c'est parce qu'on fréquente cette personne-là, soit par ses écrits, soit parce que la personne est un comédien, une comédienne, par ses réalisations, qu'elle soit scientifique ou sociale et tout ça. Et donc, on se sentirait peut-être un peu petit face à cette image-là qu'on a. Évidemment, elle est plus grande que nature, là. On est tous des humains, là, mais on se sent petit face à cette personne-là.
7: Oui, dans le fond, là, en ce moment, il y a beaucoup d'études qui parlent de l'émerveillement. Puis quand on se rend compte qu'on est émerveillé, ben c'est souvent associé justement avec un petit soi. Donc on est devant quelque chose mm-hmm. de plus grand que nature, d'impressionnant, quelque chose qu'on idolâtre ou qu'on imaginait d'une certaine manière. Donc c'est sûr que ça fait écho à la personne à avoir je suis qui moi par rapport à tout ça là. Donc oui, c'est vrai que quand on vit de l'émerveillement, quand on rencontre notre idole, on peut parler d'une forme miniaturisée. Là, d'émerveillement ou de cette expérience-là. Puis, c'est ça qui va générer la gêne puis le stress parce que c'est pas simplement devant une personne qui est connue. On est devant quelqu'un qui représente mais des heures et des heures d'écoute, de lecture, de rire tout seul. On a l'impression que cette personne-là connaît un peu de notre intimité parce que si j'aime cette personne-là, c'est parce qu'on partage certaines choses intimes un peu plus, des ressemblances. Fait que c'est là où c'est pas juste faire signer un livre qui arrive.
1: Mais cela dit, peut-être qu'une manière de dépasser ça, c'est d'aborder la personne comme peut-être ses collègues ou ses amis, là, ben, peut-être pas d'aller dans la familiarité, là, mais d'aborder la personne sur un terrain où on s'entend. Par exemple, je sais pas, si on aime l'auteur ou l'autrice, on va dire, dans tel livre, quand vous avez écrit telle chose, ça m'a tellement bouleversé parce que... Là, on peut peut-être se raccrocher à quelque chose qui est moins, disons, de l'ordre du petit qui rencontre le
7: Il faut quelque chose de tangible. Il faut créer une relation à partir. Donc, souvent, c'est ça, les médiums. Puis, tu sais, c'est un peu ça, les signatures ou quand les humoristes restent à la fin, c'est qu'ils vont essayer de créer l'objet que Shing, ça devient le médium pour entamer une relation. Mm-hmm. C'est souvent quand l'artiste se penche pour écrire que la personne commence à faire des « j'ai beaucoup aimé telle chose » ou « ça m'a beaucoup parlé » parce que là, on n'a plus le regard visuel. Etc. Ouais. Fait que ça devient, je veux dire, moins menaçant. Parce qu'il faut distinguer ça aussi, le stress de menace puis le stress de défi. T'sais, on parle de positif, négatif, mais il y a aussi le stress où on a l'impression que ce que je m'apprête à faire dépasse mes ressources. Donc, quelqu'un qui a beaucoup d'anxiété sociale va avoir de la difficulté à s'ouvrir, à parler, même si théoriquement... peu de chances qu'on s'en souvienne de cette interaction-là, où il y en a eu tellement où on est habitué.
1: Ouais, ben oui, tout
7: à
1: fait. Tout ça, là, ouais.
7: Mais ça devient une menace, c'est plus handicapant, entre guillemets, mais ça peut être aussi un stress de défi où là, l'activation est beaucoup plus associée à j'ai une appréhension, mais j'ai out, là, mm-hmm. Donc c'est intense, mais je suis capable de le faire, j'ai les capacités, puis je veux entamer correctement cet échange-là parce que je risque d'avoir juste une chance. Tu sais, quand on rencontre un leader, ça n'arrive rien qu'une fois dans notre vie, pour la plupart. Là. Mm-hmm. Donc, il y a cet enjeu-là aussi de créer quelque chose de plus, je vais dire, terre à terre, concret, officiel, donc en arrivant avec le livre puis signé, mais c'est ça le passage ou le médium utilisé pour après ouvrir. Puis je trouve ça intéressant que vous avez écrit aussi. Oui. Tu sais, je vais y lever mon chapeau parce que malgré qu'il a vécu ça, il a réussi après à surmonter ce petit stress-là puis à dire, mais je vais l'y écrire, je vais dire que j'étais de même.
1: Oui, puis de se regarder dans ces situations-là, ça nous permet aussi de comprendre davantage comment on est capable de gérer ces situations qui sont quand même très difficiles d'un point de vue interpersonnel. Là. Comme vous l'avez dit, l'aspect parasocial, on connaît beaucoup la personne, mais la réciproque n'est pas vraie.
7: Ouais.
1: C'est très asymétrique, c'est très difficile ça, d'avoir des bonnes situations de communication dans ce temps-là.
7: Ça fait écho un peu à nous. Tu sais, pourquoi j'ai de l'ordre telle personne, mais pas l'autre? C'est deux acteurs, mais il y en a un qui... Fait qu'il y a quelque chose qui vient nous frapper nous-mêmes dans ce reflet-là, puis dans cette introspection que le petit garçon a faite. Donc,
1: très intéressant.
7: Mais bravo aussi.
1: Ben oui, ben Henri, franchement. Wow. Puis, en plus, c'était vraiment. C'est un petit gars allumé, là. Puis, si ma mémoire est bonne, je pense qu'il avait mis son T-shirt de Canadien. Il doit être très, très content. D'ailleurs, il ne va peut-être pas nous écouter ce soir, d'ailleurs.
7: Non, parce qu'il y a un match.
1: Il va peut-être nous écouter en rattrapage, ben comme plein de gens sur audio. Hein, je pense que l'émission de ce soir va être très écoutée. Voilà. Merci Henri Lavoie pour ta question. Puis, n'hésite pas, viens me voir la prochaine fois qu'on se rencontre. Ça va me faire très, très plaisir de continuer cette discussion. Mathieu Blanchet, toujours un plaisir de discuter ces choses-là.
7: Merci.
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0: Oui, on va parler de bruit dérangeant avec la professeure titulaire à l'école d'orthophonie d'audiologie de l'Université de Montréal, Sylvie Hébert. Elle est également directrice du programme d'audiologie. Bonsoir Sylvie.
1: Bonsoir.
0: Alors, on a un courriel de Julie Collin qui dit « Trop souvent, j'entends très fort moto et autres véhicules bruyants passer près de moi et trop souvent, j'ai peur que mon ouïe soit atteinte par ces décibels. » En 2024, elle dit « J'ai eu un épisode où j'ai eu mal aux oreilles pendant plus de 24 heures. » C'est vrai que ça peut être très, très fort, certains types de motos. Et est-ce que les conducteurs, d'ailleurs, nous demandent-elles, devraient avoir peur, eux aussi? Qu'est-ce que la science a à dire à ce sujet? J'ai aussi envie de savoir ce que ça leur apporte d'être aussi bruyant et dérangeant. Mais bon, on est peut-être dans le domaine de la neuropsychologie.
2: De la sociologie.
0: Ou de la sociologie, ouais, ou l'anthropologie, c'est une autre affaire. En tout cas, bref, Sylvie Hébert, premièrement, est-ce qu'il y a des études qui existent sur des gens qui pratiquent des disciplines ou des loisirs très bruyants sur leur santé auditive à elles ou à eux?
1: Sur les motocyclistes en particulier, je n'en connais pas, sauf une étude qui a interrogé des gens qui vivaient, qui se disaient ennuyés par le bruit des motocyclistes. Donc, effectivement, ça a l'air que le bruit des motos est plus dérangeant que le bruit d'autres moyens de transport. Il y a beaucoup d'études sur les musiciens, donc qui pratiquent comme métier de façon professionnelle ou des mélomanes qui écoutent de la musique ou qui vont danser là dans les boîtes de nuit. Je ne sais pas si ça existe encore.
0: Il y en a encore, oui, ça baisse un peu la culture.
3: Mais il y en a même maintenant qui commencent plus tôt le soir pour les plus vieux.
0: C'est vrai, genre des 6 à 10. Là.
3: Exactement.
0: Oui, au Parc La Fontaine, il y en a.
1: Il y a plusieurs études chez des métiers bruyants, là, donc les dentistes, les musiciens, les gens en usine, les tireurs, les policiers, les pompiers, les gens qui font du tir aussi comme loisir, les musiciens comme loisir.
0: Mais ce que nous dit notre auditrice, et ça j'aime bien cet aspect-là, parce que d'une part, il y a des cas où je pense que il y a des professions où le bruit, on le subit plus qu'on aime ça. Mais là, dans le cas, par exemple, d'un motocycliste ou d'une motocycliste, ça peut devenir grisant là, d'avoir à rincer le moteur puis de sentir justement toute cette puissance-là qu'on a sous nous, là, puis de jouer avec ça. Puis le son fait partie du plaisir également quand on fait ça.

0: Est-ce que quand quand nos oreilles sont soumises à ces décibels-là, si on aime les décibels, est-ce que ça va avoir moins d'effet que si on n'aime pas les décibels?
1: Ben, c'est ça qui est intéressant dans la question. Il y a deux aspects. D'abord, de façon mécanique, si on parle d'une exposition à du bruit, plus c'est fort, plus ça peut induire des dommages. Donc, qu'on aime ou qu'on n'aime pas, si c'est trop fort, c'est trop fort. Puis, il faut toujours se rappeler la règle là, des 3 décibels où on divise la durée d'exposition par 2.
0: Qu'est-ce que c'est?
1: Donc, on dit qu'un bruit une exposition à du bruit de 85 décibels, on peut, pendant 8 heures, si on va au-delà de 8 heures, ça peut induire des dommages. Ça peut en induire en bas de 8 heures, mais disons qu'on se met ça comme loi, mm-hmm. là, donc, ouais, ouais. au Québec. Donc, si on veut augmenter le niveau d'exposition de 3 décibels, il faut diminuer la durée de moitié. Donc, si on veut écouter de la musique, par exemple, à 88 décibels, il faut diminuer par 2, donc 4 heures.
0: Parce que là, on est c'est quand même assez fort, là, parce que 80, là, on dit que c'est restaurant bruyant.
1: Oui.
0: Et 90, là, parce que c'est logarithmique, hein, cette échelle-là, donc ça monte très rapidement. Donc, 80, restaurant bruyant, c'est 80. Puis 90, c'est une tondeuse.
1: Oui. C'est ça. Puis ça peut aller, là, les motocyclistes là, peuvent aller au-dessus de 100, 103, 105. 106 décibels, là, par exemple, c'est comme 3 minutes d'exposition avant qu'il y ait un dommage.
0: Et là, hein?
1: Donc, 112 décibels, 30 secondes. Mm-hmm. Donc, ça se peut que cette dame-là qui a posé la question a été exposée un petit peu plus longtemps à un niveau plus fort. Puis là, ça peut faire des dommages temporaires. Mm-hmm. Mais s'il y en a trop souvent, ben, ça peut mener à des dommages permanents.
0: Oui. Mathieu, vous vouliez rajouter quelque chose?
2: Oui, dans le fond, là, on part de 85. C'est ça que vous dites? Pourquoi 85? Pourquoi cette barre-là normative? C'est-tu le son idéal?
1: Ben, c'est des questions de légal, okay. puis de bruit aussi, d'usine et de bruit environnemental.
3: C'est très inspiré par ça, par le bruit industriel.
1: Oui, hein, c'est ça. Mm-hmm.
0: Donc, mais quand on a un bruit auquel on est soumis et qu'on n'aime pas à la base, parce que ça fait des Il peut y avoir des gens qui aiment beaucoup le bruit des moteurs, qui vont dire « moi j'aime ça, l'exemple, ils rince les moteurs dans ma rue, moi j'ai pas de problème avec ça ». Mais quand une personne voit vraiment ça comme une atteinte à son intégrité, puis tu peux même pas y échapper, là, je veux dire, c'est pas comme tu fermes la fenêtre, puis le rideau, puis là t'as plus la lumière, il y en a partout. Ça doit se rajouter quand même, ce stress-là.
1: Ben c'est ça. Ça, c'est vraiment la partie qui, moi, je trouve super intéressante et même fascinante. C'est qu'on sait les effets, on connaît les effets à long terme du bruit environnemental, du bruit, par exemple, qui va nous empêcher de dormir. Donc, les effets non auditifs du bruit. Donc, si à durée d'exposition égale au même niveau, ben, un bruit qui va être dérangeant va être plus va faire plus de dommages. Il va provoquer une réponse de stress, comme Mathieu a mentionné tantôt, mais une mauvaise réponse de stress, va nous empêcher de dormir, va créer... Donc, un bruit, l'aspect dérangeant du bruit va être influencé par notre sensibilité au bruit. La sensibilité au bruit, c'est un trait de caractère qui va de pas du tout à très. Donc, il y a des gens qui sont très dérangés par le bruit en général, d'autres moins dérangés. Il y en a qui peuvent lire dans un café bruyant, d'autres qui peuvent pas tolérer une petite mouche dans leur entourage. Donc, ça, c'est personnel, mais ça va influencer le niveau de dérangement par du bruit ambiant. Et ça, effectivement, ça peut induire des effets cardiaques. On sait les effets cardiaques à long terme de l'exposition à du bruit et les effets sur le sommeil. Donc, quelqu'un qui n'a pas de sommeil dort, évidemment, dort moins mais va avoir des dérégulations de son système hormonal, de son système physiologique. Donc, ça, on les connaît à long terme.
0: Oui. On peut se faire du mal, si je comprends bien, même si on pense qu'on se fait du bien. Parce que là, il y a des gens qui vivent du stress, là, puis qui vont vraiment trouver ça difficile. Mais il y a des gens qui subissent ça et, en fait, qui s'imposent ça parce qu'ils pensent que c'est leur vie.
1: Mais ceux qui aiment ça...
0: Ils peuvent se faire mal, pareil.
1: Oui, ceux qui aiment ça, mais qui s'exposent à des niveaux trop élevés, c'est clair qu'ils vont se faire des dommages mécaniques de la cochlée. La cochlée, elle a réagi. Le nombre de neurones, là, ils ne s'occupent pas de ce que c'est plaisant, c'est pas plaisant. Donc, le nombre de neurones, plus c'est fort, plus le nombre de neurones qui déchargent va augmenter et plus l'augmentation va, à un moment donné, saturer le glutamate, le neurotransmetteur vont saturer et ça va faire des dommages à la cochlée, donc des dommages neurosensoriels. Et ça, une fois qu'on a perdu les

0: les cellules ciliées de la cochlée, ça ne revient pas. Une fois que c'est endommagé, là, c'est endommagé à vie. Uh-huh. C'est pour ça que même si on met un appareil auditif, par exemple, ça revient pas, la clarté revient pas. C'est pas pareil. On peut amplifier un peu, puis ça, la technologie s'améliore, mais c'est pas pareil que d'avoir ses oreilles intactes.
1: Ouais. Est-ce qu'on a développé une assez bonne hygiène en rapport au bruit qui nous entoure? Vous semblez dire que non.
0: Mais je pense qu'il y a beaucoup de choses à faire, beaucoup de progrès à faire. Là, je sais que dans certaines villes, on essaie de sensibiliser. Je trouve qu'on parle pas assez des problèmes auditifs qui sont qui incluent la perte auditive, mais qui sont pas limités à la perte auditive qui peuvent arriver. Par exemple, les acouphènes. Moi, ma spécialité, c'est de recherche chez les acouphènes. Donc, ça peut, une fois que les acouphènes sont installés, et j'ai vraiment communiqué avec quelqu'un récemment qui me disait, moi, j'ai vu quelqu'un à l'urgence qu'il y avait un acouphène qui voulait se suicider.
1: Ah oui, ça donc, peut venir extrêmement dérangeant. Donc, là,
0: oui.
1: Ouais.
0: Heureusement, on a des moyens. Là, les audiologistes travaillent fort en comité et en équipe multidisciplinaire pour aider ces gens-là à trouver des moyens pour vivre. Mais c'est un effet du bruit trop fort.
1: Est-ce qu'on devrait installer des radars à bruit comme il y a des radars à vitesse?
0: Ben, c'est une bonne idée pour sensibiliser les gens. Par exemple, quand on voit un radar qu'on va trop vite, on a tendance à ralentir.
1: Oui.
0: Et je pense que c'est le cas aussi dans...
1: Il y a quelques expériences pilotes. Hein. Il y en a eu à Moray Heights, notamment. Il y a quelques endroits au Québec où on a installé... Là, ils sont revus. En fait, Moray Heights, il n'y en a plus, mais il y a quelques endroits ailleurs où on en aurait installé pour sensibiliser les gens au bruit qu'ils font, les gens qui se promènent sur la route. Est-ce qu'il faudrait démocratiser ça, en mettre un peu partout?
0: Je trouve que c'est une excellente idée. Et ce que je pense que la personne qui justement était responsable de ce dossier-là a dit, c'est que ça sensibilisait les gens. Les gens avaient tendance à faire moins de bruit.
1: Ouais. En fait, les radars à bruit, on appelle ça les sonomètres. Alors, je vais simplement le souligner. Bref, il y a encore loin de la coupe aux lèvres, là, si je comprends bien. Là.
0: Oui, on a beaucoup de travail à faire sur la réduction du bruit à la source. C'est toujours la meilleure chose.
1: Oui, puis dans le fond, il faut aussi respecter les gens pour qui le bruit peut être une nuisance à partir d'un seuil assez bas également. J'imagine que ça doit entrer en considération quand on fait du développement urbain.
0: Effectivement.
1: Notamment. Ben, Sylvie Hébert, merci beaucoup pour ces précisions. Je rappelle qu'on répondait à une question de Julie Collin, puis on vous souhaite de pas trop rencontrer ces engins très, très bruyants autour de vous. Puis on dit aux gens qui les conduisez, faites attention, hein, parce que même si vous aimez le bruit, ça se peut que ça vous ça dégrade votre audition avec le temps. Parole de Sylvie Hébert, professeure titulaire à l'École d'orthophonie d'audiologie de l'Université de Montréal, également directrice du programme d'audiologie. Merci beaucoup.
0: Merci.
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1: On va parler tout à l'heure à Élise Caron-Baudouin, dont l'idole est Charles Tisser. Elle ne l'a jamais rencontrée, alors peut-être que ce sera le cas bientôt, quand elle passera à Montréal. Alors, on se parle dans quelques minutes, Élise. Et notre amie Véronique va nous faire découvrir le travail d'une docteure en littérature des arts de la scène. Puis elle s'est intéressée à la laine. Genre, comment la laine nous émeut? Tant que ça. Je pense que je résume un peu son travail. Auparavant, je vais vous parler des 8 derniers robots taxis de New York qui ont terminé pour de bon leur course. Il n'y en avait que 8. Et le 31 mars dernier, la ville de New York a mis un terme aux tests menés par les robots taxis Waymo. Et le maire de New York, le très populaire Zoran Mamdani, ne semble pas avoir un grand appétit pour répéter l'expérience dans un futur rapproché. Et selon l'historien du transport Peter Norton, c'est une très bonne chose. Peter Norton, c'est vraiment un des grands historiens du transport aux États-Unis. Il est à l'Université de Virginie, un spécialiste donc de ces questions-là. Il a donné récemment une longue entrevue aux médias Bloomberg City Lab. Il affirme donc dans cette entrevue que la ville de New York a fait une très bonne affaire de ne pas laisser la compagnie Waymo continuer les tests avec ses 8 taxis. Et donc, si on peut résumer son raisonnement en une phrase, ce serait probablement celle-ci, là, c'est mon analyse, là. Il dit, En résumé, il dit, depuis un siècle, il dit, on a carrément privatisé une grande partie des artères de nos villes.

0: au nom d'une seule industrie, d'un seul mode de transport, c'est l'industrie automobile, et que la dernière chose qu'on doit faire quand on fait face à un problème, c'est d'écouter quelqu'un qui a quelque chose à nous vendre pour réparer des erreurs passées. Donc, ça, c'est ce qu'il nous dit en général. Peter Norton, il a analysé dans de nombreux essais et textes les promesses du lobby. C'est ce qu'il appelle le lobby automobile et du pétrole. Il les appelle le martyrdom. Il observe donc le futur que ce dernier, donc que ce lobby a toujours voulu nous promettre depuis un siècle, soit une technologie qui nous permet d'aller plus vite sans nous tuer ou nuire à notre santé, ben ne s'est jamais vraiment réalisé. Pour qu'un vendeur puisse nous allécher avec une nouvelle technologie, dit-il, il dit, ce vendeur-là doit recadrer la manière de raconter une histoire afin que cette technologie prenne tout son sens, qu'elle devienne évidente. Et donc, l'historien du transport observe que depuis un siècle, on a vendu beaucoup d'utopies automobiles comme les autoroutes. Ça, c'était au début, là, dans les années 20-30. Après ça, les années 60, c'est l'auto volante, hein, avec les Jetsons. Après ça, les années 80, autoroute intelligente. Et là, maintenant, ben, c'est l'auto autonome. Et qu'au final, cela nous aurait empêché de penser le phénomène du transport à l'extérieur de ce que lui appelle une dépendance. Et Peter Norton pense qu'on devrait parler du futur du transport bien avant de parler de celui de l'auto. Il affirme que pendant que notre attention est attirée par le fait que la technologie auto évolue, ça c'est vrai, mais on fait abstraction de constantes qui, elles, ne changent pas ben. C'est comme la géométrie et le poids. Parce que la géométrie, ben une voiture, tu mets 5-6 personnes maximum, peu importe la technologie qui la propulse. Puis la masse, ben dit, si vous transportez des personnes dans un véhicule de type automobile, vous vous retrouvez pas mal tout le temps avec un véhicule très lourd par rapport à la masse des personnes que vous transportez. Ce genre de constantes devrait retenir notre attention autant que les variables telles que les nouvelles technologies. Et c'est ce qu'il nous dit qu'on ne voit pas dans le développement des taxis Waymo. Et il précise aussi cette chose, et là je le paraphrase, il dit « Un spécialiste des véhicules autonomes n'est généralement pas un spécialiste du transport, il est juste un spécialiste des véhicules autonomes. »
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0: Question très philosophique. Hein. Vous savez que notre corps se renouvelle constamment. Hein. C'est toujours la même forme, mais la matière elle-même se renouvelle. Et ça, quand on prend conscience de ça, on se dit, waouh, Héraclite avait raison. Si nos atomes sont constamment renouvelés dans le corps, pourquoi certains éléments toxiques comme le plomb ou le mercure s'accumulent-ils dans l'organisme, notamment dans les cheveux, au lieu d'être éliminés? Nous envoie donc Sylvain. On en discute avec Élise Caron-Baudouin, qui est professeure adjointe en santé environnementale à l'Université de Toronto. On l'a joint là-bas. Bonsoir, Élise.
1: Bonsoir, Mathieu. Tellement une belle question.
0: C'est tellement intéressant parce que c'est vrai. En principe, là, je veux dire, nos cellules se renouvellent, puis on vidange plein d'affaires. Mais le plomb et le mercure, par exemple, ça reste là. Qu'est-ce qui se passe?
1: Effectivement. Cette question-là, en fait, elle met en lumière une idée qui est un peu contre-intuitive. Donc oui, comme vous le mentionnez, notre corps se renouvelle constamment. Nos cellules, elles vivent juste quelques jours en général, d'autres peut-être quelques mois. Mais pourquoi, effectivement, le plomb, le mercure, d'autres métaux lourds, ça reste dans notre corps pendant des années? Donc oui, notre corps renouvelle certaines cellules, mais je pense que la distinction importante, c'est pas nécessairement tous les éléments chimiques qui sont dans la cellule. Puis aussi, certains métaux toxiques qui vont imiter des minéraux utiles et qui vont un peu jouer un tour à notre corps
0: et
1: s'intégrer dans nos tissus comme le ferait un élément essentiel.
0: On va peut-être parler de la vitesse de renouvellement qui est quand même incroyable. On en a parlé souvent à l'émission, mais notamment l'intestin grêle, là, c'est quelques jours là, que ça prend à renouveler toutes les cellules. Imaginez, je veux dire, c'est quand même incroyable.
1: C'est fou, hein? Quelques semaines, c'est super rapide aussi. Le sang, quelques semaines, quelques mois pour un renouvellement complet. Mais je pense qu'on produit quelque chose comme 2 millions de globules rouges par seconde. Là.
0: Incroyable.
1: Un chiffre qui est comme absurde.
0: C'est pour ça qu'on est fatigué.
2: Ben oui.
0: Faut pas chercher.
1: On est brûlé. Puis dans les os, c'est un peu plus long. Hein? Là, ça peut prendre plusieurs années. Mais là, donc, ce qui se passe, en fait, notre cellule meurt.

0: son contenu, qui peut inclure des contaminants, va souvent être recyclé ou il va être transféré ailleurs. Et ben, les métaux lourds, ça peut être à l'intérieur des cellules. Donc, ils ne font pas juste disparaître là, parce que simplement notre cellule est décédée puis elle est remplacée.
1: Mais là, quand même, je reviens avec l'interrogation de notre auditeur. C'est quand même bizarre que là, il y a plein de trucs justement de nos cellules qui sont... on les détruit, on les vidange, ça sort urine dans les selles, tout ça. Mais là, les contaminants restent. Qu'est-ce qui se passe?
0: Effectivement. Ben là, ça m'amène à parler de deux concepts très importants en toxicologie puis qui aident à répondre à cette question-là de notre auditeur. Donc, c'est la toxicocinétique puis la toxicodynamique. La toxicocinétique, c'est penser un peu à le mouvement d'une substance de l'environnement jusqu'à comment elle entre dans notre organisme, où est-ce qu'elle va une fois qu'elle est dans notre corps, puis comment est-ce qu'on va l'éliminer. Donc, cinétique, hein, comme le mouvement de la substance. Puis toxicodynamique, c'est ce que la substance fait à l'intérieur de notre corps. Donc, toutes ces interactions avec nos cellules, avec nos tissus. Donc, ça réfère plus à la toxicité de la substance. Mm-hmm. Donc, le plomb et le mercure, ils ont une toxicocinétique qui est particulière. Ils sont éliminés très lentement parce qu'ils peuvent se stocker, se cacher dans des tissus.
1: Okay.
0: Puis parfois, ils vont tromper l'organisme en imitant des éléments utiles comme le calcium que notre corps ne veut pas se débarrasser. Mmh. Hein? Et leur toxicodynamique, ben, elle explique leurs effets, comme par exemple des atteintes neurologiques, des effets sur le développement fœtal, des impacts cardiovasculaires, etc.
1: Mmh. Donc, si je comprends bien, ça va mimer. C'est quand même intéressant. J'avais jamais... En fait, on m'avait jamais dit ça comme ça, que ça ressemblait à des éléments dont on a vraiment besoin. Mais là, en même temps, il faut savoir aussi où est-ce que ça va? Parce que, tu sais, dans les cheveux, il y en a, à la limite, c'est pas si pire, là. On va d'ailleurs expliquer qu'est-ce qui se passe quand ça se ramasse dans nos cheveux, mais c'est parce que ça s'en va dans des endroits où on veut pas, là.
0: Non, effectivement. Donc, le plomb, en fait, c'est un excellent exemple. Ça ressemble chimiquement au calcium dans le sens qu'ils ont la même une taille ionique similaire. Donc, le corps va confondre parfois le plomb avec le calcium, puis il va absorber le plomb pour le stocker dans les os et les dents comme il le fait avec le calcium. Puis, une fois dans les os et les dents, ben, le plomb va y rester très longtemps parce que, comme on le mentionnait tout à l'heure, le renouvellement cellulaire des os, c'est un processus qui est très lent. Donc, ça, c'est une explication. Pour ce qui est du mercure, il y a certaines formes de mercure, comme le méthylmercure, qui, entre autres, est connu pour s'accumuler dans les poissons,
1: oui,
0: qui va se lier très fortement aux protéines. Puis le mercure, ce qui est intéressant aussi, c'est qu'il adore les lipides. Il est soluble dans les lipides. Donc, ça fait qu'il est capable de traverser, par exemple, la barrière placentaire, la barrière hémato-encéphalique, puis aller se cacher dans des endroits où c'est plus difficile de l'éliminer.
1: Oh mon Dieu! OK, il réussit à passer la barrière hémato-encéphalique.
0: Oui, parce qu'il est soluble dans les lipides. Donc, il est capable de se glisser dans les petits lipides qui forment cette barrière-là. Et comme il se lie très fortement aux protéines, en particulier celles qui ont beaucoup de soufre, ça rend son excrétion très difficile. C'est un peu comme si c'était de la super glue, là, pardonnez-moi l'anglicisme. Donc, la liaison chimique est tellement forte que c'est difficile de détacher le mercure de nos protéines.
1: Ah ouais, wow! Quand même, hein? C'est fascinant. Mais justement, revenons à cette question des métaux lourds dans les cheveux. C'est vrai qu'on est capable d'en déceler des traces. Qu'est-ce qui se passe dans le fait qu'ils se retrouvent là aussi, Élise?
0: Oui, donc notre auditeur a raison. On utilise en biosurveillance les cheveux pour retracer un peu la mémoire chimique, là, la mémoire de notre exposition. Donc, nos cheveux contiennent une protéine qui s'appelle la kératine. Puis c'est une protéine qui est très riche en soufre. Et comme mentionné, ben, le mercure, il aime beaucoup le soufre. Et donc, il va s'accumuler dans les cheveux avec sa liaison avec la kératine. Donc, pendant la formation des cheveux, il y a aussi les métaux qui vont être dans notre circulation sanguine qui peuvent être intégrés comme ça dans les cheveux. Et ça, c'est le cas du plomb. S'il y a aussi du plomb dans l'air ambiant ou dans notre eau potable, il va pouvoir se déposer sur les cheveux quand on prend notre douche, quand on respire, quand on est à l'extérieur puis que l'air touche à nos cheveux. Donc, le plomb peut s'attacher au cuticule du cheveu. Et une fois dans le cheveu, que ce soit le mercure ou le plomb, ben, ils sont un peu pognés, pardonnez-moi l'expression. ils sont relativement stables. Et voilà, donc ils sont un peu une image d'un temps précis dans notre vie où on était exposé à telle concentration de plomb ou de mercure, puis ils se sont ramassés dans les cheveux à ce moment-là précis de notre vie.
1: Bref, pour conclure, si ces métaux lourds-là, on n'est pas capable de les éliminer, c'est vraiment parce que, en fait, leur structure même les rend très difficile. En fait, ça se colle dans notre corps, ça s'en va partout. Là. On ne voudrait pas nécessairement les avoir. Et c'est vraiment lié à leur

0: en fait, à leur structure chimique, là, si je comprends bien.
1: Oui. Oui, à leur toxicocinétique, à leur toxicodynamique, puis ils vont exploiter des mécanismes biologiques normaux, donc le transport du calcium, la liaison aux protéines, le stockage dans les os et les tissus. Et donc, le résultat, en fait, c'est que l'entrée puis le stockage des métaux lourds est relativement efficace,
0: ouais.
1: Mais les mécanismes d'élimination fonctionnent, mais sont beaucoup plus lents et limités. Donc, il y a une petite... la balance n'est pas très balancée de ce côté-là, mais c'est ce qui explique un peu là, pourquoi il y a une accumulation de métaux lourds qui se fait plus rapidement que ce qu'on peut éliminer.
2: Mais ces métaux lourds-là, ils ont-tu, je veux dire, une espérance de vie? Tu sais, pourquoi ils restent là, puis eux, ils se font pas phagocyter?
0: Ils sont stables, j'imagine. Eux, c'est ça.
1: C'est très stable, oui. Okay. C'est une demi-vie qu'on appelle qui peut être de plusieurs années avant qu'on puisse les éliminer. Puis, ils se dégradent pas facilement dans l'environnement non plus. Là. C'est des substances très, très stables.
0: Voilà. Ben voilà, puis il faut faire d'autant plus attention hein, quand on les produit, parce que c'est ça. On peut se rendre très, très malade avec ça. Merci beaucoup, Sylvain, pour votre très bonne question. Je rappelle Élise Caron-Baudouin que vous êtes professeure adjointe en santé environnementale à l'Université de Toronto. Merci beaucoup pour ces précisions.
1: Merci.
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0: Je pense qu'à peu près tout le monde a eu la même réaction. Tu vois un tas de laine, ou je sais pas, tu vois un gros pull ou un manteau, tu vois juste une balle de laine. Qu'est-ce que tu fais? Tu vas te mettre la face dedans ou tu vas te mettre à la palper?
4: Tu vas jouer avec.
0: Non, mais c'est ça. On dirait que ça amène de se vautrer dedans. Et c'est un peu la question que s'est posée, celle que vous allez nous faire découvrir ce soir. Claudia Boutin, docteure en littérature et arts de la scène et de l'écran à l'Université de Laval. Rebonsoir, Véronique Raymond.
4: Oui, et c'est Claudia Blouin.
0: Blouin, pas Boutin, Claudia Blouin.
4: Oui, voilà.
0: Alors voilà, elle s'est intéressée à la laine.
4: Effectivement, et donc c'est une artiste à la base, Claudia Blouin, quelqu'un qui fait de la danse depuis qu'elle est toute petite et qui aimait lire, qui aimait vraiment beaucoup la lecture. Elle est allée faire un cégep en littérature et puis ensuite, elle est allée faire un certificat en interprétation à l'Université du Québec à Trois-Rivières et elle a réalisé, ouais, bon, je suis peut-être pas comédienne, je serais plus dans la mise en scène. Uh-huh. Donc, elle s'est réorientée, baccalauréat en théâtre à l'Université Laval, maîtrise en littérature et art de la scène et de l'écran. Il faut le dire, l'Université Laval est reconnue pour cette approche très pluridisciplinaire, très contemporaine.
0: Avec leur laboratoire Lantis, j'ai vu des pièces du Lantis. Quand j'habitais à Québec, j'allais souvent voir leur production. C'est toujours incroyablement créatif.
4: Exactement, puis c'est vraiment intéressant le travail qui s'y fait décortique, en tout cas. Mm-hmm. Donc, elle est allée dans cette direction-là. Elle a fondé une compagnie avec son conjoint, Léo de Rivière, et ils ont fait un spectacle, entre autres, pendant la pandémie, avec une petite jauge réduite, là, imaginez 15 personnes, avec des dispositifs en 360. Vous voyez le genre d'objet.
0: Ouais.
4: Et elle a décidé d'aller faire un doctorat, toujours en littérature et arts de la scène, à l'Université Laval, et on va l'écouter nous présenter son sujet.
5: Pour mon projet, je me suis intéressée à la place de la matière non vivante, donc tout ce qui est autre qu'humain, sur la scène, aussi dans la relation entre les arts de la scène et les arts plastiques, dans le métissage entre les deux. Ce qui m'intéressait, c'était de voir comment on pouvait donner une autre place à la matière sur la scène que celle qu'on lui donne habituellement, qui est comme un second rôle, parce que normalement, au théâtre, à la danse, c'est des humains, des corps humains, des histoires humaines.
4: Donc, vous l'entendez, elle se posait la question, pourquoi au théâtre, puis dans les performances scéniques, c'est l'humain qui est si central? Puis, bon, moi, je me suis posé la même question, je me disais, mais c'est vrai quand même, en musique, on dirait que la scène est partagée également entre l'instrument et l'instrumentiste. Hein? Puis, on va accepter l'idée que la musique nous fait un effet, qu'elle a une action sur nous.
0: Ouais.
4: Quand on va voir une exposition en art visuel, c'est la matière qui occupe tout l'espace.
0: Ouais.
4: Mais quand on arrive dans les récits scénique, c'est très, très humain. C'est centré autour de nos histoires et les accessoires qui vont être sur scène vont être là au service de l'humain. Donc, elle a voulu renverser cette perspective-là et se poser la question, qu'est-ce que ça donnerait si on laissait la matière être le personnage principal, mais aussi qu'est-ce que ça prendrait pour transformer le regard du spectateur pour qu'il accepte que la matière devienne le personnage principal. Alors, je trouvais ça super intéressant comme question et là, ce qui est fascinant, c'est qu'elle ait choisi la laine. Parce que oui, on a tous

0: un rapport émotif à la laine. Vous l'avez nommé, on a envie de mettre notre nez dedans.
1: Oh oui, d'y toucher. Puis c'est une matière aussi qui est là depuis, littéralement, là on peut le dire, là, oui. La nuit des temps.
0: Mais totalement, sujet amené.
1: Sujet amené.
0: Bon, donc assez inspiré de ce qui s'appelle, là, elle a un cadre théorique qui s'appelle les nouveaux matérialismes. Donc c'est toutes ces nouvelles pensées philosophiques contemporaines qui disent, ben c'est pas juste l'humain qui agit sur la matière, mais la matière agit sur nous aussi. Et puis bon, il y a des philosophes vraiment qui disent que c'est le cas. Évidemment, ils disent pas la matière pense au sens humain ou la matière décide, mais c'est pas vrai qu'il y a que nous qui faisons obéir la matière.
1: Hein? La matière, elle impose ce qu'elle a en termes de matérialité. Là.
0: Exactement, et parfois, elle provoque des réactions au niveau de la mémoire à cause de ce rapport-là qui s'inscrit dans le temps, qui s'inscrit aussi dans des pratiques culturelles. Et puis, bon, ben, ça s'inscrit aussi dans cette idée-là qu'on cherche à avoir un rapport peut-être un peu plus équilibré avec ce qui est non-humain, donc avec les animaux, mais aussi avec les paysages qu'on transforme, avec la matière qu'on exploite et qui parfois nous contamine ou est toxique.
1: On vient d'en parler, ben oui.
0: Exactement, donc toute cette pensée-là de transformer notre rapport à la matière et nous voir peut-être plus en équilibre dans des systèmes plutôt qu'en position de domination.
1: Ouais.
0: Et donc, là, ensuite, ce qu'elle a fait pour faire ça, c'est qu'elle a d'abord étudié des œuvres d'artistes qui, justement, utilisent beaucoup la matière. Alors, certains qui viennent des sciences de la nature et qui ensuite ont eu une pratique artistique. D'autres qui viennent plus des sciences plastiques et qui ont commencé à faire des performances. On pense à Yann Fabre, qui est très connu en théâtre. Et bon, et d'autres. Puis ensuite, elle est allée interviewer des gens qui créent avec la laine. Et quand je dis créer avec la laine, elle est allée interviewer 5 artistes et une éleveuse de brebis.
1: Ah ouais.
0: D'accord. Et cette éleveuse de brebis-là a participé à des spectacles avec Renaud Herbin et Céline Diaz. Et c'est quelqu'un qui élève des brebis pour la viande, mais qui refuse de jeter la laine, qui se dit ce n'est pas un déchet, on doit vraiment intégrer ça de manière écologique. Il faut faire quelque chose, il faut la valoriser. Et donc, elle est allée les voir et une des choses qui ressort, ben, c'est que la laine provoque des réactions quasi universelles.
1: Uh-huh.
0: Et l'autre chose, c'est qu'elles ne sont pas toutes douces, ces réactions-là. Souvent, on va penser à la douceur ou à la chaleur, hein? Un chandail de laine à l'automne. Mais il y a aussi le petit picotement. Ça ne veut pas dire que c'est nécessairement négatif, mais il y a quelque chose dans la sensation qui picote. Et il y a aussi penser, et là, c'est désagréable, penser laine mouillée. Qu'est-ce qu'il y a de plus dégueulasse que des bas de laine mouillés? Ça fait squick entre les orteils. Et donc, bon, évidemment, elle a exploité ça ensuite sur la scène, mais elle est allée chercher toutes ces sensations-là. Les odeurs, le bruit. Et elle s'est demandé comment on pourrait faire pour faire en sorte que le spectateur soit attentif autrement à la matière. Donc, elle s'est inspirée d'une autre philosophe belge qui, elle, a écrit le livre « Habiter en oiseau » et qui nous disait, pour observer des oiseaux, ben, il faut regarder autrement.
1: C'est Vinciane Després.
0: Ben voilà! Mm-hmm. Ben bravo, oui. Mathieu! Eh bien, justement...
1: Mais qui s'intéresse beaucoup, elle, à la... En fait, essayer de se mettre à la place des animaux dans sa philosophie.
0: Exactement.
1: Ouais.
0: Comment changer notre perspective et regarder autrement, apprendre à regarder autrement. Et donc là, elle a fait des laboratoires, elle en a fait sur le son et elle en a fait sur la vidéo. Elle a enregistré de la laine qui dégoutte, elle a frotté de la laine, elle a amplifié des sons, elle a projeté des images de laine sur des tricots qu'elle avait fait, elle a tricoté avec son corps, donc tricoté avec ses bras sans aiguilles, c'est l'avant-bras qui devient des aiguilles. Bon, vous voyez tout ça, elle s'est observée et en est sortie une performance qui dure une vingtaine de minutes, qu'elle a présentée à différentes occasions et ultimement en janvier dernier, au moment de la soutenance de sa thèse. Et l'idée, c'était de voir est-ce que les spectateurs vont comprendre que c'est la laine, le personnage principal? Et je vous dis que oui.
1: Ah ouais, hein.
0: Absolument, c'est ce qui ressortait. Et les gens ne savaient pas à quoi ils étaient soumis et quel était le but de la démarche. Mais aussi la fameuse question des réactions. Et donc, bon, moi, j'ai visionné la performance. Physiquement, dès le départ, on entend, par exemple, des broches. On a l'impression que c'est des broches à crocheter. Ma grand-mère crochetait. Mais c'est tout amplifié. Donc, les réactions qu'on ressent sont un peu déphasé et on est vraiment envahi par le geste du tricot, par tout ça. Mais là, quand elle se couvre de la laine, ou encore pire que tout, elle se met une balle de laine dans la bouche. Et elle tire sur le fil, et je vous jure...
1: Elle a vécu vraiment la laine

0: sous toutes ses coutures, vraiment sous toutes ses mailles.
1: Mais on ressent tous un dégoût et c'est ça qui est vraiment fascinant. Bref, une expérience sensorielle de 20 minutes, mais soutenu, je vous jure, c'est fou ce qu'on peut faire avec la laine.
0: Et qui faisait partie de son doctorat, si je comprends bien.
1: Exactement. Et donc, son doctorat, c'est 300 quelques pages où elle analyse tout ce matériel-là et où elle fait un retour sur ça. Mais vraiment, comment on peut décentrer, au fond, l'humain du spectacle et recentrer sur la matière, ou en tout cas, avoir un équilibre plus grand. Quand elle tire une maille, là, ça fait mal. Je ne sais pas si vous avez déjà vu ça, quelqu'un qui tire une maille. Ah, j'étais pas bien. Bref, au moment où je l'ai interviewée, il y a 2 semaines, elle venait tout juste d'apprendre elle a été soutenue par le Fonds de recherche du Québec et elle va être soutenue. Pendant 2 ans, elle s'en va en Italie faire un post-doctorat, donc elle s'en va à Turin. Et elle va poursuivre, elle va voir comment le textile peut permettre des collaborations entre artistes de disciplines différentes.
0: Wow! Quel travail!
1: Oui.
0: C'est pour le moins original.
1: Très.
0: Oui. Et c'est très lié. Hein. Le Lantis,
1: oui.
0: Je suis pas étonnée de voir que ça se passe à cet endroit.
1: Dirigé par Carole Nadeau, d'ailleurs, je le mentionne.
0: Voilà. Merci. Alors, vous nous parliez de toute la démarche de Claudia Blouin, docteur en littérature et art de la scène et de l'écran de l'Université Laval. Encore une fois, merci beaucoup, Véronique Raymond.
1: Ça me fait plaisir.
2: Les onglets de nos collaborateurs.
0: Élise, à Toronto, qu'est-ce que vous nous proposez?
3: Ben, pour vous, à Montréal, une carte des entrées d'eau en plomb de la ville.
0: Très bonne idée.
1: Oh, c'est déprimant.
0: Ouais, on veut
3: pas. C'est une carte interactive qui permet de vérifier si votre résidence a une entrée d'eau en plomb.
0: Ben oui. Ça vient avec une facture. Parce que quand tu fais la fait changer, c'est toi qui paies. En tout cas, t'appartiens à toi. En tout cas, ben non, mais c'est important. C'est important que vous nous le disiez. On va mettre ça sur la page de moteur et dans l'infolettre dimanche. Mathieu, l'expérience interactive Harry Potter.
4: Ah oui, je suis vraiment dans les expériences interactives avec mes enfants de ce temps-ci, les dinosaures, tout. Mais Harry Potter, c'était quelque chose. Ben, faut aimer.
0: Les enfants aiment beaucoup ça. Hein?
4: Oui. Puis mes enfants sont jeunes, puis ils n'ont pas peur. Donc, pour de vrai, j'étais un peu sceptique, 6-8 ans, puis parce que tu peux agiter la baguette, puis interagir avec le monde au complet. Fait que ça dure une heure.
0: Tour de train?
4: C'est pas un tour complet, mais
0: tout à fait.
4: Okay, fait que parfait. Non, très palpitant.
0: Voilà, ça c'est à la place Bonaventure.
4: Ouais.
0: Merci Mathieu, on termine avec vous Véronique.
1: Oui, moi je suis allée voir un concert du compositeur québécois Claude Vivier pour les 1 à 4 ans, ça s'appelle Copercus, Jeunesse musicale du Canada, ça se promène, allez voir ça. C'est sympathique.
0: Claude Vivier pour les 1 à 4 ans?
1: Oui, 25 minutes, ça marche au bout.
0: Non, mais c'est quand même, c'est un compositeur de musique contemporaine associé à ça.
1: Ça marche très bien.
0: Ah ouais.
1: C'était magnifique.
0: Incroyable. Quelle proposition, mesdames et messieurs. Et la vie bien faite. On est là demain, 19h. Soyez-y. Il n'y aura pas de partie en plus. En plus de monde. Bye-bye.
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10: Ici Mathieu Massé, voici les informations. D'abord, au hockey des séries éliminatoires de la Coupe Stanley. L'attaquant des Sabres de Buffalo a fait mal aux Canadiens de Montréal en marquant tôt en troisième période. Zach Benson pour donner l'avance aux siens. Le tricolore a tenté de revenir dans le match, mais les Sabres ont joué un jeu particulièrement hermétique pour finalement se sauver avec la victoire par la marque de 3-2. Cette défaite est difficile à avaler pour les hommes de Martin Saint-Louis, surtout qu'ils avaient l'avance dans ce match jusqu'à ce qu'un rebond malchanceux déjoue le gardien Yacoub Dobesch en deuxième période. La série est égale 2-2. Le prochain match aura lieu jeudi à Buffalo. Virage informatique au Québec après le réseau de la santé. Le système de justice est à son tour confronté à des délais et des dépassements de coûts. L'opposition officielle veut s'assurer qu'il fera l'objet d'un audit après que Radio-Canada a révélé que ce projet suscite de l'inquiétude au sein du gouvernement et qu'un examen est envisagé. Voici les réactions de la députée libérale Michèle Cetlaquet et du chef du Parti québécois Paul Saint-Pierre Plamondon.
11: Il y a une façon de faire à la CAQ qui clairement ne fonctionne pas, où on a un ministère de la cybersécurité et du numérique qui a des pouvoirs limités, qui tire la sonnette d'alarme et n'est pas entendu.
12: On dépend de fournisseurs étrangers. Les dépassements de coûts à répétition sont ignorés par le pouvoir politique. Des fractionnements de contrats pour masquer la situation.
10: L'ancien ministre de la cybersécurité et du numérique, Gilles Bélanger, affirme que le Québec a besoin de 20 milliards de dollars pour sa transformation numérique, mais l'enveloppe totale prévue est de 9 milliards de dollars. Puis à Montréal, les enseignants qui avaient été suspendus à l'automne 2024 pour avoir fait régner un climat toxique à l'école primaire Bedford ont perdu leur brevet d'enseignement. Ces décisions font toutefois l'objet de contestations. La décision du ministère de l'Éducation de révoquer les brevets est applaudie par l'opposition à l'Assemblée nationale. Voici la libérale Michèle Cetlaquet, le péquiste Pascal Bérubé et le solidaire Sol Zanetti.
11: Je pense que c'est une bonne chose que ces enseignants ne soient plus face aux élèves.
13: Révoquer les brevets d'enseignement, c'était la chose à faire.
14: C'est une excellente chose. Ces gens-là devaient perdre leur emploi. Ce qui s'est passé à Bedford n'a pas d'allure.
10: On a appris dans un rapport que la situation s'est améliorée à l'école Bedford et que la majorité des mesures du plan d'action ont été appliquées. Des élus et des camionneurs accueillent avec intérêt les changements proposés à l'industrie du transport par la vérificatrice générale de la province. Dans un rapport accablant déposé, elle déplore la formation insuffisante de conducteurs de véhicules lourds, l'absence d'inspection et même la falsification de documents. Catherine Brulotte.
15: C'est pas normal.
16: Joanne Barry a perdu un ami le mois dernier.
15: Il s'est fait ramasser entre deux camions. Puis lui, il est décédé sur le coup.
16: Depuis plus d'une décennie, la mairesse de Valrita Harty, dans le nord de l'Ontario, milite pour l'amélioration de la sécurité routière. Le rapport de la vérificatrice générale, qui décrit des lacunes importantes dans la formation, l'évaluation et l'accréditation des conducteurs de véhicules lourds, l'exaspère.
15: Aujourd'hui, le rapport, il sort rien de nouveau.
16: La vérificatrice dénonce l'absence d'inspection dans les collèges privés qui offrent la formation des futurs camionneurs et décrit des apprentissages raccourcis, des examens simplifiés. Pas une surprise pour le maire de Hearst, Roger Sigouin.
17: Les camionneurs viennent dans les usines. Bien souvent, on est obligé d'appeler un conducteur d'entreprise privée pour venir reculer le camion qui n'est vraiment pas capable de le faire.
16: En fait, les lacunes sont telles que le président de l'Ontario Trucking Association, Stephen Lakowski, croit que le rapport de la vérificatrice est trop doux.
18: This is but the tip of the iceberg with regards to the actions that need to be taken in the trucking industry.
16: Le rapport contient 13 recommandations qui ont toutes été acceptées par le gouvernement ontarien. Ici Catherine Brulotte, Radio-Canada, Toronto.
10: Les autorités sanitaires de l'Ontario rapportent que 7 personnes de plus ont été placées en isolement dans la foulée de l'éclosion d'antivirus sur un bateau de croisière. Ces personnes sont considérées comme étant à faible risque. Elles s'ajoutent aux 3 passagers ontariens qui sont rentrés au pays après avoir été exposés au virus et qui sont considérés à haut risque. La 4e personne rapatriée au même moment qui réside au Québec n'est pour sa part plus considérée comme étant à haut risque. Guerre au Moyen-Orient.
19: We have Iran very much under control. We're either going to make a deal or they're going to be decimated. So one way or the other, we win.
10: Donald Trump soutient avoir l'Iran sous contrôle avant son vol vers la Chine où il restera pour quelques jours. Le président américain a martelé qu'un accord sera conclu avec l'Iran où le pays sera anéanti. Il a aussi affirmé que les États-Unis gagneront d'une manière ou d'une autre Donald Trump s'attend par ailleurs à avoir une longue conversation avec son homologue chinois Xi Jinping sur la guerre en Iran. Il a toutefois précisé ne pas avoir besoin de l'aide de la Chine pour régler ce conflit. Et puis, en terminant, nous revenons sur un autre match de séries éliminatoires important dans la Ligue de hockey professionnelle, de hockey féminin cette fois. La victoire de Montréal a battu le Frost du Minnesota 2-1 lors du match ultime. La victoire de Montréal atteint donc la finale de la LPHS pour la première fois de son histoire et retrouvera maintenant la charge d'Ottawa pour tenter de remporter la Coupe Walter. Voilà, c'était les informations. Merci d'être à l'écoute.
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0: On est à quelques heures, Serge, de prendre la route. Depuis toujours, on essaie de faire des routes, on essaie d'aller de plus en plus loin. Donc la route dans l'histoire de l'humanité, ça a toujours été quelque chose de fondamentalement important.
1: Mais la route, c'est un sujet considérable. On le traite, c'est bon signe, voilà, mes amis, un corbeau.

0: qui marche autour de nous. On est sur
1: une marche matinale.
0: On pourrait penser que c'est un goéland qui voit qu'il viendrait. Non, non, non, c'est un corbeau qui vient voir la mer. Il vient que, ben en fait, vous le voyez ce qu'il fait, il s'en vient que Rigoéland, il est tout noir. Les autres, c'est, il joue pour les noirs, puis les autres jouent pour les blancs. Puis là, ils s'écœurent les uns les autres. Ceci étant dit, oui, c'est un sujet considérable, la route, qu'on sous-estime souvent à cause de la routine, à cause que c'est l'intervalle, à cause de bien des facteurs, on ne se rend pas compte de l'importance de la route. La mobilité, on est les animaux à deux pattes, hein? Et une des premières choses que les êtres humains ont toujours fait, c'est marcher. Se rendre d'un point à un autre. Donc, parcourir de la distance, se déplacer. Mais étant ce que nous sommes, nous nous déplaçons selon des modes. Il y a des façons de se déplacer. On va choisir des endroits. Ben, les animaux font ça aussi, moi, vraiment, se font des sentiers. Hein? Les lièvres se font des sentiers. Les animaux qui se déplacent sur des grandes migrations suivent des routes. Nous, la route, c'est important. Ça fait partie de la condition humaine, de la nature humaine. Ça fait partie de la mobilité. La mobilité, c'est notre liberté. La route, ben, c'est ça. C'est l'histoire de notre liberté. Le chemin. Alors, le chemin, c'est physique, c'est abstrait, c'est dans notre tête. Tout est chemin. C'est en commençant par notre cosmos, on dit bien notre système de notre galaxie qu'elle s'appelle la voie lactée. On la voit comme une voie. On la voit comme un chemin. En fait, on voit beaucoup de choses comme un chemin. Notre vie est un chemin. Quand on vient au monde, on est au début du chemin. Puis quand je vais mourir, peut-être que je vais dire ça. Moi, je suis rendu au bout de mon chemin. Le projet, c'est de partir de St. John's à Terre-Neuve puis de s'en aller à Victoria, en Colombie-Britannique. Alors, c'est un peu... c'est les premiers éléments d'un mythe, hein, d'un océan à l'autre. C'est bien connu. Mais c'est 5800 kilomètres quand même d'une route qui va nous faire traverser des paysages, des milieux humains, de l'histoire, un paquet de choses, en fait, c'est à traverser de l'Amérique. Et on le fait de St. John's à Terre-Neuve dans le sens logique de la vie humaine, c'est-à-dire qu'à l'est, l'origine, à l'est, la naissance, le soleil se lève, comme ce matin, comme tous les matins. Et à l'ouest, le soleil se couche. Et c'est l'accomplissement de quelque chose qui naît et de quelque chose qui meurt. Quand le soleil se couche, c'est une sorte de petite mort. C'est espérer qu'il revienne, on serait bien surpris un matin s'il ne se relevait pas jamais, là, mais c'est le recommencement et c'est ce qui nous réconforte dans la vie. C'est le recommencement et faire partie d'un cycle et faire partie d'un aller-retour. On pense à notre vie souvent comme un long voyage. Il y a l'aspect, là, à la fois notre liberté et notre voyage. C'est aussi donc une sorte de notre identité.
1: Toi, Serge, tu as une formation d'anthropologue, tu es conférencier. Comment tu abordes un voyage comme celui-là? Parce que c'est quand même un peu particulier, là.
0: Ben, c'est vrai que dans mon identité, je peux toujours dire, quand je me présente, je peux toujours dire, puis je le fais souvent, en public, puis tout ça, je suis Serge Bouchard, je suis anthropologue, je suis conférencier, communicateur, je suis écrivain. Mais là, j'ai le choix, j'ai un paquet de choses. Mais j'aurais le goût, des fois, de dire autre chose. C'est du genre, ce qui me définit encore plus, je suis routier. Et puis, comment j'aborde cette belle expérience, ce beau voyage, ce beau projet, qui, par ailleurs, est très énervant, puis... énervant dans le sens de, c'est un gros défi, hein, il faut quand même le faire. Je l'aborde comme routier. Et dans toutes mes identités, j'en ai une qui est celle d'être routier. Il est vrai que je roule beaucoup, j'ai roulé beaucoup dans ma vie, j'ai toujours choisi de rouler beaucoup.
1: Qu'est-ce que la route t'apporte?
0: Ben, c'est parce que c'est mon repos, c'est mon équilibre à la fois physique et mental. Moi, c'est bon, là, les routiers ne fatiguent pas de rouler. De router ou de rouler. La route est un endroit où on se retrouve, où on récupère, où on se repose physiquement, on se repose mentalement, puis on entre en soi-même, puis on s'exprime. Moi, c'est un ressourcement épouvantable. Si j'avais pas eu la route, j'aurais pas pu tenir la route, justement. J'aurais pas tenu la route. Je sais jamais. En plus, ça développe une sorte de rapport au monde, hein? Un rapport au monde qui est très particulier. Un rapport au temps. Je suis quelqu'un débordé, comme tout le monde. D'ailleurs, je ne suis pas une différente personne, je suis débordé, j'ai un agenda impossible. Mais j'ai cette attitude, j'ai un quant à moi et une attitude, je prends mon temps. Je suis quelqu'un de débordé qui prend son temps. Ce qui fait que moi, si je dis je m'en vais à cette île, ça va prendre 12 heures par la route. Ça prend 12 heures par la route. Puis ce 12 heures est un moment précieux dans ma vie. C'est un petit joyau. Bien, évidemment, c'est la solitude.

0: C'est la réflexion, c'est les habitudes, c'est être face à soi. Alors, pour être routier, il faut pas avoir peur de la solitude, faut pas avoir peur de soi, faut pas avoir peur de réfléchir, faut pas avoir peur de s'ennuyer. Puis, il faut avoir un bon rapport au temps.
1: Tu tiens à conduire tout le long. Tout à l'heure, je vais te donner les clés du véhicule, là. Pourquoi tu tiens à conduire toute la route?
0: Parce que je suis un routier. Il y a pas assez de l'Amérique est pas assez large pour satisfaire mon appétit. Mon naturel, c'était d'avoir un camion, puis de vivre seul, puis traverser l'Amérique, et j'aurais pas dû me marier, puis j'aurais pas dû avoir d'enfants, puis j'aurais pas dû avoir d'amis, puis j'aurais été tout seul, puis j'aurais été bien.
1: Là, tu vas avoir des amis, on l'espère, pour quelques 30 jours. On va être ensemble, on va essayer de bien vivre. On est quatre dans la petite camionnette, là.
0: Ouais, ça, il faut le dire, c'est particulier. En fait, pour faire la genèse, en toute justice, il faut faire la genèse de tout ça. Ce sont les chemins de travers. C'est l'émission des chemins de travers qu'on fait. Donc, Rachel Verdon, on se connaît depuis 3 ans. On fait des chemins de travers. Et tu dis, à un moment donné, tu dis, ce serait peut-être une bonne idée d'aller sur la route. Les chemins de travers sur la route, c'est pas idiot. Mais en même temps, c'est l'anniversaire, le 40e anniversaire de la Transcanadienne. Donc, on pourrait proposer un projet de la route transcanadienne. On pourrait proposer un projet, une série spéciale radio là-dessus.
1: Évidemment, je sais que ta passion pour la route, alors...
0: Ah, ben, c'est sûr que ça m'accroche. Donc, à notre grande surprise, le projet a été accepté. Ça me met dans ma position d'outil. Mais c'est quand même une belle équipée, une belle aventure professionnelle et humaine. Puis là, ben, de créer à la fois un climat d'agréabilité. Et il y a le climat de créativité, le contexte de créativité. Ce qu'on veut essayer de faire, c'est de rendre compte, à travers de ce qu'on a raconté, de l'impression, d'une sorte de discours original à propos des gens qu'on rencontre, à propos des paysages, à propos de l'histoire, à propos de... Rien n'est exclu. Autrement dit, ce n'est pas un projet sûr. Rien. Ça reste une rêverie. C'est les rêveries d'un promeneur solitaire, d'un routier solitaire. Les rêveries d'un routier solitaire qui s'intéresse à l'histoire, qui s'intéresse à la géologie, aux animaux beaucoup, à tout. À tout. Et c'est ça notre défi, meublé de façon intensément humaine, profonde, meublé de sens, ce qui en a beaucoup si on réussit à le capter à partir de la route. En fait, c'est une sorte d'hymne à notre liberté, et notamment un éloge de notre liberté de penser.
1: Bon voyage, Serge.

0: Ben là, ça y est, je pense qu'on est en position de Cape Spear, là.
1: C'est brumeux, hein? C'est venteux. Comme si un endroit comme ça fallait que ça soit brumeux et venteux. Alors là, on arrive à l'endroit d'où on va partir. Vous aurez remarqué que dans les lieux sacrés, je dirais plus que lieux historiques, les lieux sacrés, il y a toujours un escalier. C'est comme ça, c'est un chemin, c'en est une route. La maudite route qui monte au ciel. Et tout, avant un escalier. Alors, on est en train de monter les escaliers. C'est comme les marches de l'oratoire. Là, on monte un long escalier de bois pour aller au Cap Spears. En tout

0: Et là, ben on arrive en haut de la butte, là.
1: Ouais, on se met en position pour...
0: Autre observation dans tous les lieux sacrés. Ouais. Du monde entier. Il y a toujours un tracteur qui vit. Que ce soit une vieille cathédrale, tu vas avoir un moine qui est en train de tondre le gazon. Un bouddhiste qui charrie des statues avec son tracteur. Ici, je sais pas qu'est-ce qu'il est en train de faire. Il égalise la route de gravier du Cap Spear.
1: Au fond, ce que tu es en train de me dire, c'est que les moteurs et le sacré, c'est quelque
0: ça
1: chose de très
0: unique. Et ça, c'est un beau, belle observation pour nous. Moi aussi, encore un escalier. Je ne t'ai pas rendu.
1: Ça, là...
0: On pourrait décider des montées à genoux. Mais c'est une belle observation pour le départ.
1: Oui.
0: C'est-à-dire que les moteurs... Les moteurs... Et le sacré. Pour une longue, longue route. Pour nous, commence ici, au Cap Spear. C'est un lieu magique, c'est un lieu impressionnant. D'ailleurs, on est dans le brouillard, comme si on était dans l'encens.
1: Comme si on était un peu au ciel.
0: Ouais.
1: On là, est un peu au ciel.
0: Si on continue à monter, si on continue à monter, on va aller au ciel de toute façon physiquement.
1: Tu vas aller au purgatoire avant toi.
0: Je vais te claquer avant de me rendre en haut. On peut ralentir le pas quand même. Quand ils disent monter à genoux, là, ils disent pas combien de temps. Tu peux mettre 2 semaines. C'est moins dur ces genoux. Le territoire ici, là, la pointe, le cap, il est exposé à toutes les intempéries de l'Atlantique Nord. Je vais prendre prétexte de donner une explication. C'est pas soufflé. Parce que moi, je suis très en forme quand je suis assis et je bouge pas. Terriblement en forme quand je suis assis et je bouge pas.
1: Ben, c'est pour ça que c'est ça. C'est pour ça que t'aimes finalement être assis et conduire. Ben, c'est que t'as une grande mobilité immobile, finalement.
0: T'as tout compris. Hein? La plus belle mobilité, c'est celle qui est immobile. Alors, tu forces pas, puis moi, je suis paresseux. Monter les escaliers, là, ça m'écœure. Et même si c'est pour
1: faut
0: aller...
1: Faut que tu sois curieux, hein?
0: Même si c'est pour aller au ciel. C'est pour ça que beaucoup de gens pensent maintenant... que le bon Dieu a installé les escaliers mobiles depuis. Aller au ciel, on y va en escalier mobile. Les camionneurs pensent qu'on y va en camion.
1: Okay.
0: Nous autres, on va essayer de penser qu'on va y aller en auto. J'allais dire que c'est frappant comment ce paysage est un paysage qui témoigne de ça. De comment, qu'est-ce qu'on devient quand on est exposé depuis des millions d'années au vent, aux brumes, au sel, au glacier. Vous voyez même, sur les roches mises à nu, les stries glaciaires, les lignes de glaciers qui se venaient se jeter dans la mer et qui, ici, partout, ont déposé leurs roches, leurs blocs erratiques. C'est caractéristique, vous voyez des blocs erratiques partout. La végétation ne veut pas pousser. Elle veut pousser, elle veut vivre. Mais elle n'est pas folle. Elle reste basse. Tout ce qui est haut, ici, va souffrir beaucoup. Une épinette qui aurait le goût d'être haut, il va manger du vent, de la misère, toute sa vie.
1: Donc, quand on est près du ciel, on ne peut pas être prétentieux.
0: Ça te rabaisse le caquet quand tu montes. Puis l'épinette, bien, tout le monde, vous en aviez, des épinettes maritimes, là, qui poussent à...
1: C'est tout petit, on dirait des bonsaïs. Les bonsaïs, dans cette immensité-là, ça donne un peu cette impression.
0: D'abord, ils sont petits, mais aussi ils s'étalent. Hein? Ils poussent au sol, finalement. Ils vont faire semblant, ils vont imaginer qu'ils poussent, mais en fait, ils ne poussent pas. Mais ils se protègent. Mais en tout cas, ça fait un paysage à la fois très dur, mais très inspirant. On approche là du point, là, de ce qui va être notre point symbolique, puis qui est un point réellement impressionnant.
1: Qui est le point, finalement?
0: La partie la plus orientale
1: du
0: continent nord-américain. Alors, j'imagine qu'en Amérique du Sud, actuellement, il y a des touristes qui se promènent puis qui sont en train de s'énerver sur le fait qu'ils sont sur la partie la plus orientale du continent sud-américain. C'est drôle, les êtres humains, hein? Il faut toujours s'imaginer quelque chose à propos du quelque chose qu'on est en train de visiter. C'est parce qu'on est des êtres d'imagination.
1: Alors, Serge, pour partir, il faut se mettre en piste et là... Et la montée était une des étapes de notre voyage.
0: Ça fait partie du jeu. Il a fallu rejoindre le cap Cape Spear, Cap d'Espoir, qui est le point terrestre le plus éloigné à l'est du continent nord-américain, qui se trouve à Terre-Neuve, donc plus près de St. John's. C'est une autre planète.
1: Puis il faisait très beau. Alors, on peut s'imaginer que quand il fait tempête, ce qu'il peut faire en haut du Cap Espoir, ça doit être extraordinaire.
0: Effectivement, moi, je donnerais cher pour être ici pendant une grosse tempête. J'aime beaucoup les tempêtes. Et j'aimerais une vraie tempête d'Atlantique Nord là, qui rentre directement sur le Cap d'Espoir. J'aimerais être ici pour voir les vagues sur les rochers. Puis la végétation, les roches, tout nous dit ici que c'est un endroit là, qui est particulièrement exposé. Comme si, c'est incroyable, comme s'il fallait absolument que la pointe soit dans le trouble, soit dans surélevée, venteuse, etc., etc.
1: On peut peut-être parler du nom Cape Spear, qui, au fond, vient du portugais, qui est Spira, pour espoir.
0: C'est ça, c'est Cap d'Espoir. Je pense que les Anglais le savent peu aujourd'hui parce qu'on l'associe plus à une pointe, spear, javelot, pointe. Tu sais, Cap d'Espoir, Cap Désespoir, t'as ça, Cap d'Espérance, Bonne Espérance, Désespérance. Les navigateurs fonctionnaient à l'espoir.
1: Ce que je suggère, c'est qu'on descende plus près de l'eau quand tu t'en vas.

0: On est prêt à partir du Cap Spear. Puis là, ben, c'est le temps de le dire, puis qu'on se comprenne bien. On est une bonne équipe, puis on travaille. Je suis pas tout seul sur la route, là. Rachel Verdon, puis il y a Alain Couture, qui est à la technique, et qui travaille très, très fort déjà, puis on n'a même pas commencé.
1: Et je dois dire, Serge, que quand on a présenté le projet, les Anglais, du côté anglais, CBC, ont trouvé que c'était tellement intéressant qu'ils se sont dit on voudrait aussi être du voyage et faire, peut-être pas l'équivalent du côté anglais, mais en faire un bout aussi. Donc, on a quelqu'un avec nous qui va nous suivre et participer un peu à l'aventure du côté anglais, c'est Jackie. Ah tiens, justement, elle arrive, Jackie.
0: Jackie Vernon qui va être avec nous.
2: Bonjour.
0: C'est une expérience qui a été pensée de mettre le réseau anglais puis le réseau français ensemble puis essayer de mesurer jusqu'où on va se rendre sur la transcanadienne. Alors, c'est une belle expérience. Alors, on forme une équipe de quatre. On va être quatre. On va se souhaiter ensemble un bon voyage. On va avoir beaucoup de plaisir jusqu'à temps qu'on n'en aille plus, probablement en banlieue de je sais pas quelle ville.
1: Okay,
0: on y va. En est vraiment prêt à partir.
2: Oui. C'est Victoria or Bust. En ouais. Français, c'est quoi?
0: Ça n'a jamais été dit. Victoria or Bust.
1: Je vais prendre ma place de copilote.
2: Et Alain, en arrière avec
3: moi? Oui, je m'installe en arrière.
2: OK. Serge, toujours, you're going to drive all the way, Serge?
0: Oui. Yeah. Alors là, on est vraiment dans un moment magique. Quand on aime la route, qu'on aime conduire, quand on sait qu'on parle, à la seconde où on parle, qu'on laisse tout, là, ça va de la route et des kilomètres, contrairement à tous les autres voyageurs qui aiment faire du tourisme ou découvrir des êtres humains ou découvrir bien des choses. Le routier, c'est de la route qu'il veut. Il veut décoller. Alors là, je suis un homme heureux. On décolle, puis il y a beaucoup de routes. Évidemment, il n'y en a pas assez là, jusqu'à Victoria, mais on va essayer de se faire plaisir.
1: On part?
0: On part. J'espère que vous êtes tous en forme parce que ça va être bien long.
1: Une équipée transcanadienne au volant Serge Bouchard. Réalisation Rachel Verdon.
0: Oh, non, mais quand même, c'est vrai, on est parti.

0: Et ce qu'on peut quand même apercevoir, c'est cette végétation qui est substantiellement différente de la nôtre au Québec. Ben, c'est-à-dire celle du sud du Québec, on devrait dire.
1: C'est la végétation de la plupart, à la grandeur du territoire du Québec. Les épinettes, puis de toute façon, on aura l'occasion d'en reparler, puis d'en reparler, parce que là-dessus, je suis radoteux. Un extraterrestre ou un étranger qui arrive à Cape Spear puis qui va rouler, là, il faudrait expliquer, regarde les épinettes, là. Tu vas en voir jusqu'à Vancouver. Et c'est la meilleure définition. Pour la végétation du Canada, c'est évidemment la meilleure référence. Il y a des arbres et des oiseaux et des éléments qui vont nous accompagner tout le long.
0: Ici, c'est assez spectaculaire. On descend vers une baie qui ressemble étrangement à la Gaspésie.
1: Oui. De toute façon, le port de Saint-Jean, l'entrée, le petit fjord qu'ils appellent en anglais de Narrow. Et puis, ici, au Cap Spear, les falaises, ça ressemble beaucoup, beaucoup à Gaspé, notamment à Gaspé et à Percé. Ça fait face à l'Atlantique. Et c'est le même genre de falaise, puis c'est le même genre de paysage. Ben, nous voilà au kilomètre zéro, en position kilomètre zéro dans le cœur de la ville de Saint-Jean. C'est ça, hein?
0: C'est ça. Là, nous étions sur la route 11 jusqu'à la route 1, qui est la route transcanadienne à Terre-Neuve. Et là, ben, d'ici, c'est vraiment le kilomètre zéro qui va aller rejoindre le kilomètre zéro à Victoria.
1: Ça va de zéro à zéro. Donc, on commence là où on a... C'est comme si on tournait en rond. Alors, bien sûr, on se bat à savoir où on va mettre le kilomètre zéro où. Est-ce que c'est... On le met à Terre-Neuve? Est-ce qu'on commence à Terre-Neuve ou est-ce qu'on commence en Colombie-Britannique? Alors, chaque parti va essayer de dire que c'est son... Alors, dans la tradition, chacun dit que ça commence puis ça monte. Alors, pour les British Columbiens, à partir d'ici, nous, on est au kilomètre 7821, puis on va découdre le chemin, puis ça va être en descendant, puis on va arriver au zéro. Pour Terre-Neuvien, on commence à zéro, puis on va être rendu à 7800 à l'autre bout. De toute façon, ça a une importance relative dans un sens comme dans l'autre.
0: J'ai l'impression que tu dois pencher plus, toi, d'un côté que de l'autre.
1: Moi, je pense que les Terre-Neuviens ont raison. Ça va dans le sens du soleil. Si ça va pas dans le sens du soleil, c'est complètement pathologique. Le soleil se lève, le soleil se couche, puis il se lave ici. Et puis il se couche en Colombie-Britannique. Et c'est comme ça la vie. Alors, c'est malheureux pour les British Columbiens, mais c'est les Terre-Neuviens qui ont raison et on devrait leur donner raison.
0: Une petite pensée pour celui qui a peut-être popularisé ce genre de traversée et qui était là il y a quelques années, Terry Fox, qui se trouvait pas très loin d'où on est.
1: Oui, parce que c'est intéressant de noter que tout pays, toute nation, tout territoire, toute terre est un concept. Ça n'est pas une réalité. Il faut se le mettre c'est se mettre dans la tête le fameux « d'un océan à l'autre » qui est utilisé de façon politico-caricaturale et les émotions et tout ça. Mais il faut se mettre dans l'idée, là, tu sais. On part d'une place, puis on s'en va à l'autre, puis on dit entre les deux, ça s'appelle le Canada. Terry Fox a fait ça dans des circonstances dramatiques. Puis effectivement, il a commencé sa longue course, le point le plus à l'est. Et bien sûr, on va passer à l'endroit dans quelques semaines où il a dû abandonner. Alors, c'est assez particulier. Puis, il n'est pas le seul, il a initié, hein, il a ouvert la voie, c'est le cas de le dire. Il n'est pas le seul, puis il y a d'autres, toutes sortes de façons de traverser complètement le Canada. À partir toujours d'ici, c'est le point de départ.

0: On roule en ce moment à Terre-Neuve, une terre magnifique, sauvage, ronde en même temps. Et l'histoire commence il y a très très longtemps, mais l'histoire que l'on connaît commence peut-être il y a à peu près 1000 ans, Serge.
1: Oui, on peut commencer ça. D'ailleurs, on commence ça là, 1000 ans. Parce qu'on est en l'an 2000, ça tombe-tu bien? Ça arrive à un chiffre qui est juste.
0: 2000 et des poussières, mettons.
1: Il y a 1000 ans, environ 1000 ans, en provenance d'Europe, mais c'est assez caractéristique, en provenance du Nord, pas par le Sud, en provenance du Nord, arrivent des Européens. Ces Européens sont Danois, Norvégiens. Ce sont des Northmen, des Normands, des Norses. C'est les ancêtres des Vikings. Donc, on peut les imaginer un peu comme des Vikings. Ils s'en viennent ici, en provenance d'Islande. Ils ont été en Islande. Ils ont établi leur communauté en Islande. Ensuite, ils ont été au Groenland, qui est terre verte. On peut imaginer, hein, la terre verte. Et ils vont ensuite continuer à voyager sur l'eau et ils vont aboutir au Labrador. Quand on regarde sur une carte, on comprend. Mais en provenance du nord, directement devant le Groenland, se trouve la côte du Labrador. Et du Labrador, en naviguant toujours, ils vont toucher Terre-Neuve où nous sommes. Ils vont toucher Terre-Neuve en l'an 1000. Alors, on sait qu'ils vont établir des communautés. Ils vont tenter de s'y établir, notamment dans un endroit qui est devenu célèbre, là, mais qu'on a connu récemment, là, Lance-aux-Meadows. Au bout des de la chaîne Long Range, qui est en fait au bout des Appalaches, au bout de Terre-Neuve vers le nord, à Lance-aux-Meadows. Et là, les Vikings, ou les ancêtres des Vikings, se sont établis. Maintenant, ils rencontrent des gens. Alors, les Vikings ont rencontré des gens. Et le plus connu, le plus spectaculaire des moments de l'épisode, c'est qu'ils vont dire on rencontre des Skrælings. Et les Skrælings, ça veut dire des nains. Des petits hommes. Or, si ce sont des petits hommes, et c'est des Skrælings, c'est probablement, ce sont des Inuits, donc des Esquimaux, des Inuits. D'ailleurs, ils les décrivent petits, ils les décrivent féroces, ils les décrivent beaucoup, là, avec leurs habillements, et puis leurs bateaux, qui sont des kayaks, en fait. Et leurs habillements, pot de fork et tout ça. Les relations entre les Vikings et les Inuits, c'est pourri, c'est pas bon. Ça va être des relations de guerre. Et il va y avoir une guerre entre les Inuits et les Vikings. Ici, puis jusqu'au Groenland, en fait. Il va y avoir des tensions entre les Vikings et les Inuits. Mais ça nous dit une chose. Ça nous dit qu'à Terre-Neuve, jadis, il y avait très certainement une présence inuite. Et les premiers explorateurs vont le confirmer. Il y avait ici des Inuits et des Béotucs. Mais les Béotucs étaient vraiment les résidents, les premiers habitants de l'île de Terre-Neuve. Les Inuits ne vivent pas jamais en forêt. Ce sont des côtiers, exclusivement côtiers. Et ils tuent des mammifères marins. Donc, ils veulent les côtes. Il y en a-tu de la côte à Terre-Neuve? Dans la partie nord de Terre-Neuve, les Inuits ont tenté de l'occuper. D'ailleurs, ça nous montre bien que l'île de Terre-Neuve est très nordique. Ça nous montre bien qu'on est dans le subarctique et qu'on va jusqu'aux confins de l'Arctique. Parce qu'en plus, à l'époque, les premiers explorateurs, les premiers occupants de l'île de Terre-Neuve, c'est-à-dire quand, dans les années 1500-1600, on rapporte qu'il y avait des ours blancs à Terre-Neuve, des ours polaires. Les Béotucs et les Inuits ne s'entendaient pas et compétitionnaient pour la côte. Les Béotucs vivaient à l'intérieur des terres durant l'hiver et venaient à la côte durant l'été pour profiter des ressources maritimes de l'été. La morue en grande quantité, le saumon, il y avait beaucoup de saumon, etc., etc.

0: Les Vikings ne sont pas restés, ils sont repartis. Ils n'ont pas pu s'établir, mais ça a été, voilà mille ans, le premier contact ici à Terre-Neuve entre les Européens et les premiers Américains. Et ça, c'était, bien sûr, regardez, 492 ans avant Christophe Colomb.
1: Ça devait leur prendre tout un courage aux Vikings pour traverser?
0: Courage est synonyme d'imbécilité. C'est bien connu. Pour être courageux, il faut être imbécile. Ça veut dire suspendre son jugement pendant quelques secondes. Alors, pour traverser l'Atlantique Nord en drakkar, ou en tout cas en bateau, qui est une immense chaloupe, qui tenait bien la mer, mais avec une voile, il fallait suspendre son jugement. Courageux, certainement. Résistant physiquement, surtout. Ces gens-là étaient résistants, comme les gens des temps anciens là, étaient plus résistants que les gens des temps modernes. Nous ne ferions pas de trucs semblables, torse nu avec un peu, avec un manteau de fourrure, même un chapeau de métal avec des cornes. Traverser l'Atlantique Nord sur une chaloupe, ben, ça ferait pas, je pense pas que ça nous tenterait de faire ça. Eux, ils le faisaient, oui, oui. C'était des gens très durs, très bons navigateurs, très résistants. Et puis, ça devait, et ça demeure aujourd'hui, mais ça devait être une aventure extraordinaire, c'est-à-dire extraordinairement difficile, traverser l'Atlantique Nord.
1: Et après les Vikings, qui vient?
0: Ben, on sait que l'histoire officielle va nous dire que c'est Giovanni Caboto, John Cabot, qui va venir. Et qui, ben là, on est en 1497, en fait, on est 5 ans après Christophe Colomb. Caboto, qui est un Vénitien, je crois, travaille pour le roi anglais. Et il vient, il cherche le passage. Il est comme tout le monde, il cherche le passage pour la Chine, par le nord. On soupçonnait que le nord, on trouverait le passage pour la Chine. Il va rencontrer ici des habitants, qui sont les premiers habitants de Terre-Neuve. Et il va les décrire physiquement. Alors là, c'est plus les nains des Vikings, c'est plus les Skraeling ou les nains, qui seraient donc les Esquimaux. Non, il décrit des gens, disent-ils, et les explorateurs vont le répéter par la suite, de race blanche, de bonne taille, même plus grand que la moyenne des ours en Europe ou la moyenne des Européens. Qui sont vêtus de peau de bête. Et ce sont les Béotucs. Et la caractéristique de ces gens, ça impressionne beaucoup les Européens, c'est qu'ils se... D'abord, ils se scarifient la peau, ils se font des tatouages. Ils font des cicatrices là, avec des dessins, mais aussi et surtout, ils utilisent l'ocre, donc de la terre rouge, ils mettent ça sur leur visage et sur leurs bras et tout sur leur peau nue. Ce qui leur donne un aspect très spectaculaire. Là. Ils ont des masques rouges sur la tête. Et c'est pour ça qu'on va finir par les appeler en anglais des Red Indians. Alors, c'est assez particulier, là, c'est les Red Indians. Et on peut dire, on raconte, on dit, on a présumé que l'expression « peau rouge » origine des Anglais qui ont étendu l'expression « Red Indian »,« Red Skins », les peaux rouges. Et ça viendrait donc des Béotucs qui avaient cette habitude de se présenter avec des masques de terre rouge dans le visage. John Caboto va venir faire ses observations. Bon, là, ça fait découvrir le continent. À ce moment-là, on pense toujours qu'on est un peu en Chine ou en Asie, ou que ce serait une péninsule d'Asie. Ça va prendre un certain temps avant d'en faire le tour de l'île de Terre-Neuve et de dire, ben, écoutez, c'est une île. John Caboto, donc, n'a pas été le seul à venir immédiatement, parce qu'il y a plusieurs nations qui vont réclamer la propriété de l'île. Bien sûr, les Anglais. Il y en a des peuples qui viennent, mais qui ne vont pas la réclamer. Ce sont les Basques espagnols puis les Basques français. Alors, les gens de Saint-Jean-de-Luz viennent beaucoup ici au moment des premières explorations. Évidemment, la grande découverte, c'est la morue. On découvre la morue, des quantités incroyables de morue. Et c'est l'île de la morue, et ça sera son nom original, d'ailleurs. Ça va s'appeler Bacaleos, l'île des morues. Ou en anglais, Land of the Cod, Island of the Cod. Ça apparaît sur les cartes, là, l'île

l'île aux morues, l'île Morue. Et les pêcheurs vont venir ici, puis ça va devenir, bien sûr, pour des siècles et des siècles, le royaume des pêcheurs. Après Caboto, immédiatement au moment de Caboto, là, qui vient, puis qui vient pour les Anglais, bien sûr, les Portugais vont réclamer l'île et vont venir et envoyer des explorateurs. Alors, ici, un autre Italien va venir, c'est... enfin, pas toute l'entreprise est portugaise, et c'est Corte Real. Alors, ça va s'appeler l'île Terre de Corte Real. Et Corte Real va la réclamer pour... Et lui aussi va faire les mêmes observations sur les fameux Indiens rouges. Et les Français vont s'y intéresser. Et c'est Verrazzano qui va venir pour les Français. Et lui, Verrazzano, va tenter d'établir la propriété des pêches, puis les vertus aussi de l'île, puis la cartographie des côtes, puis essayer d'en faire le tour. Donc, Verrazzano pour les Français, Corte Real pour les Portugais, Caboto pour les Anglais. Et les Espagnols vont envoyer, c'est une exposition moins connue, mais il y a Menendez qui va naviguer de la Floride jusqu'à Terre-Neuve pour la réclamation espagnole. Alors, c'est chargé d'histoire. Alors, imaginez qu'ici, là, on s'en va dans la partie française de l'île, parce qu'au début, finalement, les Anglais et les Français seront face à face dans le pourtour de l'île. Et le sud-est de l'île sera... ça va être les pêcheurs anglais. Et le nord-ouest de l'île, ça va être les pêcheurs français.

0: sais quoi? J'aimerais ça qu'on s'arrête éventuellement pour prendre une petite épinette noire puis l'amener jusqu'à Victoria. Qu'est-ce que t'en penses?
1: C'est une idée géniale. C'est ça qu'on va faire. On va prendre un petit... Mais vraiment un petit. On va prendre un d'un an ou deux, là. Puis quand un an ou deux, un épinette noire, c'est tout petit. Un petit bébé. On va l'amener... il sait pas ce qui va y arriver, là, mais il s'en va de l'autre côté, dans un climat plus favorable, puis il va peut-être avoir une belle vie. En tout cas, on réfléchira là-dessus. Alors, on va amener une épinette noire de l'extrémité est de Terre-Neuve vers l'extrémité ouest de la Colombie-Britannique. C'est une maudite bonne idée.

0: on va aller tous les quatre. Et ça, ça inclut Alain Couture, qui pense qu'il va s'en sortir, sous prétexte qu'il s'occupe de technique, mais...
1: Mais c'est lui qui va pelleter?
0: Non, non. Alors, ça, c'est sûr que c'est soit lui ou moi. Non, non. Effectivement, on va se trouver un épinette favori dans une petite épinette. Peut-être qu'on n'en trouvera pas, là, parce qu'il dit, là, il faut vraiment trouver un d'un ou deux ans. Là, on peut quand même pas transporter.
1: Il n'y a pas beaucoup de place dans la voiture, alors il faut qu'il soit petit.
0: Alors, soyez prudents pour les voitures, quand même. On est toujours sur la route, hein.
2: OK.
0: Il ne faut pas se faire écraser. Alors...
3: Vous entendez des roches tomber.

0: C'est un sapin aussi. Ben maudit. Je suis sûr que l'autre, c'est un sapin aussi.
1: Il y en a un, mais il fait dur en tabarnouche. Ça vous tente-tu d'en aimer un, parce qu'il fait dur?
2: Un épinette?
1: Et lui, je l'aime assez. Juste parce qu'il est vraiment pas beau. Regardez-le s'il fait dur. Ça se décrit même pas à radio, ça. Lui, il mérite d'aller encore un bout de l'étonnette. Hey, moi, je vous le dis, je l'aime. Je l'aime. C'est comme Charlie Brown avec son arbre de Noël. Il fait dur. Mais il veut vivre. Il y a bien du vivant dedans. On va partir avec lui parce que moi, je pense qu'il mérite ça. Là, c'est vraiment aimer les mal-aimés, là.
2: Ben là, t'as pas pris de terre.
1: Ben, c'est vrai, ça. Ben, il y en a partout, la terre. Je sais pas comment on va le planter. Non, c'est parce qu'il était à flanc de montagne, puis il était piqué comme ça, puis il prenait de la c'est terre ça. Comme ça. Donc, il s'est fait un coude. Fait que ça, on le plante droit. Alors, c'est l'épinette qui fait peut-être le plus dur. Alors, on va compter. Il y a un, deux, trois, quatre, cinq, six, sept ans, huit ans. Puis il est mort. À sa... Il y a huit ans, puis il est déjà dans le trouble. Parce que vous voyez que ses dernières pousses en haut sont mortes, mais ses latérales sont bien vivantes.
2: Mais là, on vient d'améliorer substantiellement, on l'espère, tout au moins son espérance de vie.
1: Je sais pas, là.
2: Si on l'améliore pas, il va avoir du fun d'ici à ce qu'il meurt.
1: En tout cas, ça va changer. Mais vous savez qu'on l'aide beaucoup parce que lui, il n'avait pas d'avenir, là. Aucun avenir. Il poussait sur, sur un flanc de roche.
2: Regarde, ici, il y a de la belle terre. Il faudra aller chercher le petit pot. Là.
1: On va aller chercher le petit pot. On se prend de la boîte, là.
2: Oui.
1: Puis il va être content.
2: OK. Ici. Alors... Il pense qu'il y en a assez de terre. OK, ça y est. Regarde. Notre bébé. Hein? J'ai réussi à faire quelque chose de
1: pas mal. On va le couper avec un ciseau, éventuellement. On va le couper ses parties mortes.
2: Ben, écoute,
1: on va voir s'il tient. On va voir s'il tient. Là, si c'était ça, le cas, ça serait magnifique. Hein?
2: Ben, il nous accompagnerait vraiment.
1: Parce
2: il nous
1: qu'il y aurait sa lumière, il y aurait.
2: Oui.
1: Il nous inspirerait, comme tu dis.
2: Lui, il va falloir le nommer, là. On va penser à un nom pour notre épinette noire.

0: trouve un site d'observation, en fait, avec une perspective extraordinaire. Ça va être dans la baie de Freshwater, puis dans le Brook Gambo. Et c'est le village natal ou la ville natale de Joey Smallwood, qui est un personnage mythique de la politique canadienne, mais qui est le premier ministre de Terre-Neuve. Gambo, qui a à peu près 100 ans d'existence. Ici, c'est la nature qui domine encore. On regarde un grand marécage subarctique de l'autre côté. Il y a de la forêt partout, les perspectives extraordinaires. C'est la vieille piste pour les centres de traite à l'intérieur, pour la fourrure, en fait, pour les trappeurs de fourrure. Et c'est un centre, c'est un endroit où les Micmacs étaient. Les Micmacs de la Nouvelle-Écosse et du Nouveau-Brunswick qui sont à Terre-Neuve aujourd'hui et qui sont venus durant la période historique, avaient établi des centres d'opération, là, de production de fourrure. Puis au début du siècle, c'était un des grands endroits renommés internationalement pour la chasse et la pêche. Alors, il faut se rappeler là, qu'au début du siècle, les très riches de ce monde avaient une carte mondiale des grands sites. Alors, c'était l'Afrique pour les safaris, c'était la Tanzanie, c'était la Nouvelle-Zélande, ils allaient partout. Et sur le grand circuit des grands endroits, il y avait Terre-Neuve. Et c'était dans cette région, ici, Gambo, où ils venaient chasser le caribou. Et des grands personnages historiques, par ailleurs assez mineurs et insignifiants, mais quand même, avec des titres, mais surtout beaucoup d'argent, venaient ici. Ça, c'est une grande tradition. On va retrouver ça tout le long de la Transcanadienne. On va le retrouver dans les Rocheuses. Le terrain de jeu des très, très riches de ce monde. Et Terre-Neuve, faut pas l'oublier, a été au début du siècle un terrain de jeu pour les très, très riches de ce monde qui voulaient pêcher le saumon, qui voulaient chasser le caribou, puis qui voulaient aller vraiment dans la vraie sauvagerie, des espaces absolument sauvages. On va retrouver ça ailleurs. C'est les fameux pêcheurs américains de la Restigouche dans différents endroits, puis tout au long. Mais en Ontario, on trouve ça aussi, et on va retrouver ça jusque dans les Rocheuses. Alors, je profite de l'arrêt pour plusieurs choses. Alors, sortir de notre petite épinette, que moi, j'aimerais appeler Diesel, enfin...
1: C'est un beau nom, ça, je serais d'accord. On l'appelle Diesel, OK?
0: L'épinette Diesel. Alors, notre épinette Diesel, on l'a sorti pour y faire prendre l'air, pour y faire prendre... mais aussi, y montrer la perspective, montrer plus grand, puis s'apercevoir qu'effectivement, il n'était pas tout seul au monde, sur son rocher, sans perspective, mais qu'il voit des montagnes, des paysages, des pinettes. Alors, il est content. Il était un peu en état de choc, là, quand même. Mais il est content.
1: Mais si Diesel menait une bonne vie, là, il pourrait vivre combien de temps?
0: 300, 400 ans.
1: Il faut qu'il évite...
0: 250, 300, il faut qu'il évite les exploitants forestiers. Il faut qu'il survive aux bébites, aux mangeux de ci, aux mangeux de ça, au vent.
1: Au
0: bûcheron? Au tonnerre, ben c'est ça, des exploitants forestiers. C'est à peu près ça.
1: Ses chances donc d'aller à 400 ans sont... Combien on évaluerait ça à combien?
0: Ce serait très bonne. Ben, quoi que l'espérance de vie des épinettes n'est pas très élevée dans ce monde d'argent, où ils valent de l'argent. Mais si on y trouve un bon coin en Colombie-Britannique, là, où personne ne va s'en occuper, ses chances seraient peut-être de... 90 % 95 % Mais là, il y a le choc de la transplantation, puis tout ça, là.
1: Ils vont recevoir tellement d'amour d'ici à ce que...
0: Les chances sont de 99 %
1: C'est bon. On s'en rend bien.
2: Allô?
1: Oui, bonjour, M. Normand.
2: Bonjour.
1: C'est Rachel Verdon de Radio-Canada.
2: Je te cherchais à Gander aujourd'hui.
1: Demain matin, est-ce que ça vous conviendrait?
2: Vers 9 h?
1: Oui.
2: Ah, OK.
1: Oui. À demain.
2: À demain, 9h. À 9h.
1: Au volant, Serge Bouchard. Copilote, Rachel Verdon. Sur la banquette arrière, Jackie Turnin et Alain Couture. Au clavier de montage, Martin Boulanger. Et, assis sur le tableau de bord, notre petite épinette noire, Diesel. Prochaine étape, la ville de Gander, à Terre-Neuve. Notre site internet, www.radio-canada.ca/diesel.
3: C'était le premier épisode de la série Une épinette noire nommée Diesel, diffusée initialement à l'hiver 2003. Je vous invite bien sûr à écouter la suite qui est disponible sur l'application Radio-Canada Audio. D'ailleurs, c'est fou à quel point cette série-là était un balado avant l'époque du balado. Demain, dans le cadre de notre semaine hommage à Serge Bouchard, on vous présente à la même heure un épisode de la série De remarquables oubliés. Ici Jean-Philippe Plot, je vous souhaite une bonne soirée.
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Salut, c'est Catherine Pépin. Une chanson qui me ramène tout de suite, instantanément, à un petit épisode de mon enfance. C'est la chanson Aline de Christophe, succès des années 60, qui a été réédité plusieurs fois. Alors, j'ai peut-être 3 ou 4 ans, pas plus. En fait, ce sont les premières images dont je me souvienne. Je suis assise à l'arrière de la Ford brune de mon papa et tout à coup, cette chanson surgit du transistor de la radio de la voiture. Aline, Aline, et j'ai crié Aline, et il y a quelque chose de tellement libérateur, hein, d'exutoire, le fait que le chanteur dans la radio, cet adulte, se permette de crier. Alors là, je crie avec lui. Alors c'est ce côté, c'est ça, libérateur. Tout à coup, la petite fille que j'étais pouvait se permettre de crier comme une folle.

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0: Ici Madeleine Desmorins. À ça nous regarde ce soir.
1: Faut que vous déréglementiez, puisque les étrangers qui sont en train de, entre guillemets, nous envahir, ne le sont pas.
0: Crise dans le secteur audiovisuel, le président et chef de la direction du groupe TVA lance un appel à la mobilisation et n'exclut pas de nouvelles pertes d'emplois.
2: C'est un temps pour que notre industrie se serre les coudes.
0: Aussi à l'émission, après le du coup français, le FAQ québécois.
3: Ceux qui considèrent que le FAQ dégrade la langue française, eh bien, dans ce cas-là, ne l'utilisez pas.
0: Comment les mots d'ici font leur entrée dans le petit Robert? On en parle avec un linguiste consultant pour le dictionnaire. Et plus tard, passer le flambeau, ça se prépare.
4: C'est pas une affaire qu'on fait en courant. Faut le préparer, faut le planifier correctement.
0: L'heure de la retraite approche pour de nombreux entrepreneurs. Vont-ils trouver repreneurs? Bon mardi soir à tous. Comment donner de l'oxygène au secteur audiovisuel? On vous disait hier à l'émission à quel point la pression est forte. Après les séries indomptables et passées au salon qui seront débranchées faute de financement, on apprenait que TVA et Québecor n'iront pas de l'avant avec la série Alerte Lily Rose. Et aujourd'hui, le PDG du groupe TVA, Pierre-Carl Péladeau, a lancé un appel pour que toute l'industrie se mobilise. Il a prévenu que si rien ne change, des pertes d'emplois supplémentaires ou le débranchement d'autres séries sont à prévoir. On en parle avec David Savoie. Bonsoir, David.
5: Bonsoir, Madeleine.
0: Donc, quel a été le message de Pierre-Carl Péladeau?
5: Alors, en marge de l'Assemblée générale annuelle du groupe TVA, Pierre-Carl Péladeau a d'abord fait une longue présentation un peu académique, là, disons, pour décrire l'état du secteur audiovisuel. La télévision linéaire ne connaîtra, selon lui, qu'une maigre croissance au cours des prochaines années, pendant que les médias numériques continueront à accroître, eux, leur part de marché. Et justement, les revenus publicitaires sont accaparés par les plateformes des Google, Facebook et Amazon de ce monde. Selon le groupe TVA, entre 2023 et 2025, il y a eu une baisse de 14% des revenus publicitaire pour la télévision traditionnelle et la lourdeur administrative qui est imposée aux entreprises d'ici ronge également les réserves financières. Ça, c'est d'après Pierre-Carl Péladeau. Par exemple, en retenant du financement, ce qui fait que les entreprises doivent payer des intérêts. Cela dit, Madeleine, le dirigeant de la TVA a déjà fait par le passé ce genre de sortie-là pour plaider pour davantage d'aide des gouvernements, tant fédéral que provincial. Donc, après tout ce constat, qu'il a fait aujourd'hui, Pierre-Carl Péladeau a fait une série de demandes du soutien des gouvernements, mais il a aussi insisté sur une mobilisation de l'industrie en appelant d'autres acteurs comme l'Union des artistes à faire face à cette situation. On l'écoute.
1: Et c'est la raison donc, de l'appel que nous faisons, c'est de s'assurer qu'on puisse, mais c'est pas facile en plus de ça, là, quand on est le nombre d'associations ou d'organisations autour d'une table, négocier ou trouver les moyens d'assurer la pérennité. Mais il en va de notre responsabilité, de ma responsabilité, de notre responsabilité de tenter d'y arriver.
5: Alors, ce qui change cette fois-ci par rapport à d'autres sorties précédentes, disons, Madeleine, c'est le contexte financier. Les investissements dans l'ensemble des productions ont chuté de 20 % en deux ans au Québec. Il y a deux séries, Indomptable et Passé au salon, qui sont déjà passées au coup près. Et TVA Québécois a annoncé ne pas aller de l'avant avec une autre série. Est-ce qu'il y en a d'autres qui pourraient subir le même sort? On lui a posé la question.
6: C'est très clair, les conséquences qui sont projetées, c'est rien n'est fait, mais est-ce que vous anticipez à très court terme qu'il y a d'autres pertes d'emploi ou d'autres séries débranchées chez vous?
1: Oui. Si rien ne change, oui, ça va se produire.
0: Quelles ont été les réactions, David, d'abord dans le milieu de la production audiovisuelle?
5: Réaction partagée là, selon les gens à qui j'ai parlé. Alors, tous s'entendent pour dire que l'industrie, effectivement, traverse une période difficile en raison de la présence importante des GAFAM, là, qui absorbent beaucoup de revenus sans nécessairement contribuer. Mais sur la solution, on sent que là, cet appel à discuter là, du groupe TVA est accueilli plutôt tièdement parce que Québecor, qui contrôle le groupe TVA, a tenté d'obtenir des concessions, notamment de la part de techniciens sur des tournages. On écoute la présidente de l'Union des artistes, Tania Kotoyani.
2: Et je pense que c'est un temps pour que notre industrie audiovisuelle au Québec se serre les coudes. Et ça veut pas dire laisser la permission à deux, trois personnes de décider ça va être quoi les règles du jeu, mais effectivement s'asseoir tout le monde ensemble, voir quels sont nos acquis, puis comment on renouvelle notre modèle.
5: J'ai aussi parlé à Gabrielle Pelletier de l'Association des réalisateurs et réalisatrices du Québec qui estime que la sortie de PKP relève davantage un peu du coup de publicité que d'une véritable tentative d'avoir un dialogue avec tous les membres de l'industrie. Il estime que le soutien du gouvernement du Québec doit être annoncé sous peu et que de négocier les salaires des artisans à la baisse ne représente pas une solution.
0: Et justement, au chapitre politique, comment la sortie a été accueillie?
5: Bien, la première ministre, Christine Fréchette, a été interpellée à ce sujet. Elle dit que son gouvernement est à l'affût des évolutions dans le domaine culturel. Il faut dire, Madeleine, qu'en 2024, le ministre de la Culture et des Communications, Mathieu Lacombe, a créé le groupe de travail sur l'avenir de l'audiovisuel au Québec, groupe qui a produit d'ailleurs un rapport à l'automne dernier. Le document propose une série de solutions, certaines évoquées aujourd'hui par le dirigeant de TVA, comme par exemple des changements dans les crédits d'impôt. On écoute là-dessus la réponse du ministre de la Culture, Mathieu Lacombe.
7: C'est un sujet qui est complexe parce que TVA, prenons cet exemple-là, mais on pourrait aussi parler de Nouveau, on pourrait parler de d'autres chaînes privées. Ce sont des chaînes privées, ce ne sont pas des chaînes publiques. Donc, évidemment, ultimement, si elles ne vivent que d'aide publique, il faudrait parler de nationalisation et ce n'est pas quelque chose qui est sur la table. Donc, comment on peut faire comme gouvernement pour aider ces entreprises privées qui sont importantes pour le paysage culturel québécois sans faire en sorte non plus qu'elles vivent à 100% de fonds publics? Bien, ça, c'est la question que moi, je me suis posée dans les dernières années et c'est au centre du rapport du groupe de travail sur l'avenir de l'audiovisuel. Donc, je me suis appuyé là-dessus et dans les prochaines semaines, je vais faire une annonce donc, de notre stratégie québécoise sur l'audiovisuel.
5: Du côté du ministre de l'Identité et de la Culture canadienne, Mark Miller, il a indiqué hier qu'il venait de mettre en place une commission pour voir justement comment on peut réformer le secteur de l'audiovisuel.

Puccini a toujours un grand succès chez le public, mais les critiques n'ont pas toujours été très gentilles avec lui. Il a eu beaucoup de chagrin à cause de ça. Et c'est seulement en 1958, c'était l'anniversaire de sa naissance, qu'on a commencé à produire des études sur Puccini en le considérant un musicien sérieux, aussi qu'un musicien de succès. Et c'était le début de la Puccini Renaissance.

0: Dans ce montage, il y avait Simonetta Puccini, petite fille de Giacomo Puccini, interviewée en 1986. Et sur fond, tout ça de l'extrait « L'heure du concert » en 1954, l'Orchestre de Radio-Canada présentait un extrait du troisième acte de « La Bohème » de Puccini, en version française. Pour faire avec nous une traversée de la vie et de l'œuvre du compositeur Puccini, j'accueille Marie-Hélène Benoît-Otis, professeure de musicologie à l'Université de Montréal. Bonjour.
1: Bonjour.
0: Il y a plusieurs raisons de parler de Puccini. On souligne ces jours-ci, par exemple, le centenaire de la création du dernier opéra de Puccini, Turandot. Pourquoi Marie-Hélène Puccini est-il si important dans la musique?
1: C'est une très bonne question. C'est un compositeur qui très vite s'est fait une place de choix sur la scène lyrique, non seulement en Italie, mais à l'échelle mondiale. Et il est resté un favori du public depuis tout ce temps-là. Encore maintenant, si on regarde les programmes d'opéra à l'échelle de la planète, on se rend compte que les opéras de Puccini sont partout, tout le temps, et sont représentés très, très, très souvent et toujours avec un très grand succès. Donc, il y a vraiment une puissance dramatique, en fait, qui rend ces opéras-là très attrayants jusqu'à aujourd'hui.
0: Oui, qui garde une actualité, une pertinence là, auprès du public. Il est né en 1858 à Lucca, ou à Luc, en français, près de Pise, en Italie. À l'origine, Puccini, il baigne dans la musique dès son enfance. Parlez-moi de sa famille.
1: C'est une famille de musiciens, en fait. Puccini est littéralement né dans la musique. Donc, depuis quatre générations, les Puccini, c'était les musiciens de la ville de Lucca, et en particulier de la musique d'église à Lucca. Et donc, si on allait entendre une messe à Lucca, il y avait des très bonnes chances que ce soit écrit par un oncle, un grand-père de Puccini pendant plusieurs décennies.
0: Et donc, il va grandir dans la musique religieuse, mais à un moment donné, il va bifurquer vers l'opéra. Qu'est-ce que ça représente, ce choix-là aussi à l'époque, et pourquoi il le fait, ce changement-là?
1: Bien, il y a deux types de raisons. Des raisons esthétiques, puis aussi des raisons économiques.
0: Okay.
1: Il faut savoir que composer de la musique d'église à l'époque, c'était pas excessivement payant. La famille Puccini était pas très riche. Par contre, à l'époque de Puccini, le régime de droit d'auteur a changé pour la musique de théâtre à cette époque-là. Mm-hmm. Et ça faisait en sorte que composer des opéras devenait beaucoup plus payant parce qu'on faisait de l'argent sur les partitions, on faisait de l'argent sur les représentations. Et donc, à partir du moment où un opéra avait un peu de succès, l'argent rentrait en masse. Et c'est ce qui est arrivé ultimement à Puccini.
0: Oui.
1: Ça a pris du temps, mais c'est ce qui est arrivé. Donc, il y avait cette motivation-là
0: donc,
1: aussi.
0: Pour quelqu'un d'ambitieux ou quelqu'un qui pouvait s'intéresser à l'aspect pécunier, là, ça pouvait être intéressant, là, finalement.
1: Tout à fait. Et à côté de ça, il y avait évidemment l'aspect esthétique. Donc, lui, en fait, il a fait la rencontre de l'opéra de Verdi et ça a été une illumination. Et là, il a dit, je veux devenir compositeur d'opéra.
0: Parce que l'autre grande figure, justement, en opéra italien, qui domine et domine encore, c'est Giuseppe Verdi, qui est né presque 50 ans avant Puccini. Donc, ce que vous dites, c'est que ça va être une influence, mais en même temps, il y aura toujours une comparaison.
1: C'est une source d'inspiration majeure pour Puccini. En fait, il va se former à l'opéra, entre autres en étudiant les partitions de Verdi et en les recopiant. C'est une façon de faire qu'il y avait beaucoup de compositeurs à l'époque, donc recopier les partitions des grands maîtres pour vraiment s'approprier leur façon de faire et apprendre à partir de là.
0: Ouais.
1: Puccini va, lui, à partir de là, développer son propre style, qui est quand même très différent de celui de Verdi, et ultimement va finir par s'établir comme la deuxième grande figure de l'opéra italien après Verdi, à son
0: époque.

0: côté. Il va composer quelques opéras à partir de l'âge de 25 ans. Son premier véritable succès, c'est un opéra qui est moins connu de nos jours, Manon Lescaut. Quels sont les éléments qu'il y a là-dedans à la fin de la vingtaine qui lui permettent déjà de toucher un large public?
1: Manon Lescaut, c'est un opéra sur une source littéraire. En fait, beaucoup des œuvres de Puccini sont inspirées d'œuvres littéraires. Donc là, c'est le roman de l'abbé Prévost, Manon Lescaut.

Et en fait, ce que fait Puccini avec cette œuvre-là, c'est vraiment de mettre le personnage féminin au centre, le personnage de Manon, et de faire une représentation musicale extrêmement vivante de ce personnage-là et de sa vie intérieure. Par exemple, dans la toute dernière scène où Manon Lescaut meurt seule et abandonnée de tous, ce qu'on entend à l'orchestre, c'est comme un récapitulatif de tous les thèmes musicaux qu'on a entendus dans l'opéra. Alors, c'est un peu comme une image musicale de cette idée que, bon, quand au moment de mourir, on voit notre vie passer devant nos yeux, ben là, ça passe devant ses oreilles d'une certaine façon.

0: Il va composer ensuite un autre opéra très connu, La Bohème. L'histoire s'inspire d'un roman qui glorifie la vie vagabonde des artistes de Paris, un sujet très romantique. Mais il y a aussi une histoire de rivalité derrière la création de cet opéra-là, parce qu'ils sont deux compositeurs à se disputer la même histoire aussi.
1: Tout à fait, et tout ça sans savoir qu'il y en avait un troisième en arrière-scène qui s'essayait puis qui s'est pas rendu. Alors, c'est très amusant cette histoire parce que Puccini était ami avec un autre compositeur d'opéra italien de l'époque, qui s'appelait Ruggiero Leoncavallo. Et un beau jour comme ça, ils vont prendre un café ensemble et là, ils se disent « Bon, mais sur quoi tu travailles, toi? » Et les deux disent « La Bohème », parce que La Bohème, en fait, c'était le roman scène de la vie de Bohème d'Henri Murger, qui avait fait un tabac en France en 1851, qui avait été mis à la scène au théâtre, etc. Et les deux s'étaient mis à s'intéresser à ce même matériau-là. Ouais. Et là, Leoncavallo, très vexé que Puccini essaie de lui piquer son sujet, le lendemain fait paraître dans les journaux un article disant « C'est moi qui suis... Je suis en train de faire un opéra là-dessus, ça va être grandiose, ça va être merveilleux. »
0: Il délimite son terrain, là.
1: Complètement.
0: Il réclame la propriété sur cette histoire-là.
1: Mais ça n'a pas fonctionné, parce que après, l'éditeur de Puccini, Ricordi, évidemment, ne l'entendait pas de cette oreille. Il a essayé d'obtenir les droits sur le roman. Le problème étant que Murger venait tout juste de décéder. Le roman était donc dans le domaine public. Il n'y avait pas moyen d'acheter les droits. Donc, le débat est resté ouvert et les deux compositeurs ont chacun fait leur opéra sur le même sujet. Celui de Puccini est sorti en 1896 et celui de Leoncavallo un an plus tard, en 1897.
0: Et évidemment, de nos jours, c'est celui de Puccini dont on se rappelle et qui est rejoué. Là. Il y en a un qui est passé à l'histoire. Là.
1: Ah oui, vraiment. Clairement, probablement que Leoncavallo avait raison sur le plan juridique, mais sur le plan artistique...
0: La force de l'œuvre, c'est Puccini encore qui va s'imposer.
1: Puccini a gagné, absolument.
0: En 1900, Puccini récidive avec un nouvel opéra, Tosca.

0: On a dit, Marilyn Benoît-Otis, que dans Tosca, Puccini a changé de style. Il fait preuve par moments de violence. Je ne sais pas si ça s'entendait dans l'extrait qu'on vient de diffuser, mais est-ce que c'est une description valable? Est-ce qu'il y a une transformation chez Puccini dans sa manière de composer à partir de Tosca?
1: En fait, ce qu'il fait avec Tosca, c'est de s'adapter aux matériaux qu'il met en musique. Donc, dans ce cas-ci, c'est une pièce de théâtre.

0: qui s'appelle La Tosca, qui est une autre pièce française de Victorien Sardou, qui est extrêmement dense et extrêmement dramatique. Et le rythme, en fait, est très, très, très rapide. Et pour un opéra, c'est presque trop dense. Mm-hmm. Et donc, en fait, ce que fait Puccini, c'est d'adapter sa musique autour de ça pour mettre vraiment la musique au service du drame, qui est très, très intense et plein de rebondissements.
1: Donc, c'était toujours de partir du texte, de tenter d'adapter du mieux possible puis de créer un autre univers cohérent, mais à partir d'un texte qui existait déjà. Et ça, il va le faire aussi en 1904, quand Puccini explore l'Orient et le Japon avec l'opéra Madame Butterfly, un opéra très exigeant pour ses interprètes. On a ici un extrait d'une entrevue avec la chanteuse soprano Clarice Carson en 1974.
2: Et je peux dire, avec toute cette expérience, que c'est le plus difficile rôle de tout mon répertoire.
3: Mais cela tient à quoi, les difficultés particulières de Madame Butterfly, à la psychologie du rôle? On dit que Puccini a étudié beaucoup plus en profondeur ce rôle de Cho-Cho-San que les autres rôles que vous avez mentionnés.
2: Non, c'est la psychologie, c'est physiquement, c'est très long, c'est très difficile à chanter. Et les genoux, dernièrement, les pauvres genoux. Je ne suis pas habituée de rester sur les genoux.
1: Alors, c'était Clarice Carson qui racontait la difficulté de chanter agenouillé. Ses pauvres genoux, c'était au micro de Raymond Charrette. Qu'est-ce qui inspire Puccini dans cette histoire japonaise de Madame Butterfly?
0: Histoire qui n'est japonaise, en fait, qu'en apparence, parce que c'est une pièce de théâtre américaine, une pièce de David Belasco, qui raconte l'histoire de Cho-Cho-San, une jeune japonaise qui épouse un Américain, pensant que c'est un véritable mariage, mais l'Américain retourne chez lui et fait sa vie et ne revient que pour lui prendre l'enfant qu'elle a eu de lui. Et donc, c'est une histoire extrêmement tragique. C'est une histoire de colonialisme, même si c'est pas comme ça qu'on le nommait à l'époque. Et à la fin, donc, elle se fait harakiri. Donc, c'est vraiment une histoire tragique. Et derrière ça, il y a aussi cet intérêt orientaliste pour le Japon qui était très fort au 19e siècle. D'ailleurs, Puccini va pousser l'intérêt jusqu'à faire des recherches musicales, faire venir des disques de Tokyo, interroger des artistes japonais pour aller chercher des thèmes authentiquement japonais. Donc, on peut en identifier une dizaine dans sa partition qui va vraiment intégrer à sa propre musique.
1: Donc, c'était quelqu'un curieux du monde, c'était quelqu'un de très moderne aussi. Puccini va connaître le succès en Europe, mais aussi en Amérique. C'est à l'occasion, d'ailleurs, de la présentation de plusieurs de ses opéras au Metropolitan Opera de New York que sa parole est captée dans ce qui est peut-être le seul enregistrement connu de la voix de Puccini.
4: Accetto l'augurio del buon viaggio e finisco gridando America forever!
1: Donc, c'était très court, Marie-Hélène, mais c'est Giacomo Puccini qui remercie le public de New York. Il dit « America forever, longue vie à l'Amérique ». Puccini, à ce moment-là, en 1907, il est à peu près à l'apogée de sa carrière parce que au moment de passer au Met, on vient de présenter plusieurs de ses opéras dans une espèce de rétrospective. Qu'est-ce que ça représente pour lui, l'Amérique, en 1907?
0: Ouais, évidemment, d'être joué au Met, c'est la consécration la plus totale. Et c'était pas rien à l'époque, faire le voyage de l'Italie jusqu'aux États-Unis. Il faut penser que c'est un mois de traversée en bateau. Mm-hmm. Et quand il arrive aux États-Unis et qu'il arrive aux représentations de ses propres opéras, le public l'ovationne, mais comme c'est pas permis. Donc, c'est vraiment un grand, grand, grand moment de gloire. Et c'est là aussi qu'il affirme à la presse avoir eu le flash pour son prochain opéra qui va s'appeler La fille du Far West, La Fanciulla del West.
1: D'accord. Et qui, là, on est dans un autre décor encore une fois. On n'est plus en Orient. On est carrément dans le Far West américain.
0: Complètement. Et donc, c'est encore une fois inspiré d'une pièce de théâtre de David Belasco, donc le même qui avait écrit Madame Butterfly. Sauf qu'ici, on est vraiment dans une histoire qui est campée dans la ruée vers l'or. On est en Californie, dans la deuxième moitié du 19e siècle. Et c'est justement un personnage de tenancière de saloon qui tombe amoureuse d'un bandit. Et pour une fois, ça finit bien. Personne meurt et ils sont heureux jusqu'à la fin des temps.
1: Pour une fois. L'après-guerre mondiale, ça va être une période tumultueuse pour l'Italie. On va voir naître un mouvement nouveau, le fascisme, avec lequel Puccini va avoir une relation, disons, compliquée, on pourrait le dire comme ça. Ici, nous avons un extrait de lettre que nous avons fait lire et que Puccini adresse à un collaborateur.
5: Cher Domino, je suis arrivé hier soir à 8h30. Il pleut. La générale aura lieu le 3.

0: et la première le 6. Ensuite, je rentre directement à la maison où j'espère trouver les vers pour la fin du premier acte de Turandot. Tout est fini sauf les parties vocales des trois masques et du père et du fils. Une affaire de 10 minutes environ. Et à propos, pourriez-vous me rendre un grand service? À l'heure qu'il est, le livret de Manon est l'œuvre de tout le monde et de personne. L'aria de Manon, au 4e acte, répète 3 ou 4 mots encore et encore. Seul, perdu, abandonné, moi la femme délaissée. Je sens que l'on devrait remplacer ces répétitions par quelque autre mot approprié. Vous le ferez en 5 minutes. S'il vous plaît, faites cela pour moi. Mes salutations affectueuses à vous tous. P.S. Je me demande si Mussolini introduira un peu d'ordre dans notre économie nationale. Je l'espère, en tout cas.
1: C'était donc une lettre datée du 1er novembre 1922, soit tout juste après la marche sur Rome. C'était un des premiers coups d'éclat de Benito Mussolini. Marie-Hélène, où en est Puccini à ce moment-là dans sa vie et quelle relation il va entretenir avec la montée du fascisme? La lettre est intéressante aussi parce qu'on a une espèce de fenêtre ouverte sur sa manière de travailler, sur la création, mais il y a évidemment la mention de Mussolini à la fin.
2: Oui, en fait, qui va devenir... dans les 2 dernières années de sa vie, parce que Puccini est mort en 1924. Donc, c'est vraiment important de préciser qu'il a connu que les 2 premières années du fascisme, où c'était encore relativement soft. Donc, toutes les horreurs de la suite, il n'a pas connu ça du tout. Et lui va avoir une posture très ambivalente par rapport à ça. Puccini, ce n'était pas un compositeur particulièrement politisé, pas spécialement au fait de l'actualité. Il ne voulait surtout pas se positionner publiquement. Le problème avec le fascisme, c'est que si on ne se positionne pas publiquement, on se fait positionner. Et c'est un peu ce qui est arrivé avec Puccini. Lui a fait preuve de curiosité face à Mussolini, se disait, bon, peut-être que c'est la personne qu'il nous faut pour l'Italie. Plusieurs de ses lettres mentionnent ça. Il a rencontré Mussolini en personne une fois en décembre 1923. Tout ce qu'on sait, c'est qu'il lui a exposé ses plans pour, selon lui, qu'est-ce qu'il faudrait faire pour l'opéra en Italie. Puis Mussolini lui aurait dit, oh non, c'est pas assez grandiose. De toute façon, on n'a pas d'argent.
1: Ouais.
2: On sait aussi qu'il y a eu la carte du Parti national fasciste en 1924, l'année de sa mort, mais il n'a pas demandé. Donc, il a juste reçu à titre honorifique. Il n'a pas refusé non plus. Après, refuser une carte du Parti fasciste, ça aurait été quand même assez complexe dans sa vie et dans sa carrière.
1: Mais on dit que son dernier opéra, qui va donc être achevé après sa mort, va être récupéré par les fascistes. De quelle façon exactement?
2: Ben en fait, quand Puccini décède en 1924, premièrement, le Parti fasciste lui fait des funérailles nationales et d'emblée l'identifie comme compositeur d'opéra national italien. Après, Puccini est mort en laissant son opéra, son dernier opéra, Turandot, inachevé. C'est Franco Alfano, un compositeur ouvertement associé au Parti fasciste, qui va terminer la partition. Et donc, les premières représentations ont lieu en 1926, de façon intéressante, avec à la baguette Toscanini, qui était un chef d'orchestre antifasciste, qui n'était plus en Italie pour très longtemps parce qu'il allait devoir quitter le pays pour des raisons politiques. Donc, l'opéra va être, en fait, très rapidement utilisé comme figure de proue, en fait, du Parti fasciste, comme démonstration de pouvoir.
1: On en fait un symbole, finalement.
2: Absolument.
1: Ouais. Quel est l'héritage musical de Puccini, passé cette période trouble-là? De nos jours, vous l'avez dit, il demeure très joué. Est-ce que notre vision de son œuvre s'est transformée avec le temps? Parce que, comme le disait sa petite-fille dans un extrait qu'on a fait jouer au début de l'émission, au départ, il était un peu snobé par la critique. On le voyait comme un compositeur populaire uniquement. Cette vision-là s'est transformée avec le temps.
2: Oui, tout à fait. En fait, probablement que Simonetta Puccini avait notamment en tête la réception d'abord très négative de Madame Butterfly, par exemple, qui n'a pas du tout été un succès au départ, mais c'en est devenu un par la suite. Non, maintenant, vraiment, c'est Puccini occupe une place très, très importante dans le répertoire lyrique et il n'y a vraiment plus personne pour douter de la valeur de ses œuvres.
1: De là à en faire un compositeur sérieux aussi, quelqu'un qui est avec une certaine gravité aussi dans son œuvre?
2: Ah oui, absolument, bien sûr. Cette gravité-là, elle est là. Après, il y a aussi tout un paquet d'enjeux qui viennent heurter nos sensibilités aujourd'hui. Je parlais tantôt de la dimension colonialiste dans oui. Madame Butterfly, qui mérite qu'on y réfléchisse, y compris dans la façon dont on met l'opéra en scène. C'est aussi pas des œuvres particulièrement féministes, là, on oui. va se le dire. Donc ça aussi, ça nous soulève beaucoup de questions aujourd'hui. Oui. C'était dans l'air du temps, bien sûr, mais on peut réfléchir à comment représenter ces opéras-là aujourd'hui pour que ces dimensions-là

0: là soit traité déjà et nous permettre quand même d'apprécier les qualités de la musique.
1: Oui, tout à fait. Marie-Hélène Benoît-Otis, vous êtes professeure de musicologie à l'Université de Montréal. Merci beaucoup pour ça.
0: C'est un grand plaisir.
1: On se laisse avec un des airs les plus connus de Puccini, Turandot, tiré justement de ce dernier opéra, l'air de Nessun Dorma, et on est allé vraiment avec un grand classique très connu, Luciano Pavarotti. Je remercie toute l'équipe d'Aujourd'hui l'Histoire. En remplacement de Maxime Coutier, je m'appelle André Martineau. Au plaisir de vous retrouver bientôt. Bonne soirée.

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5: Peut-on dire qu'un film risque de remporter un prix? Dans la langue soutenue, il est recommandé d'associer le verbe « risquer » à des réalités négatives. On dira, par exemple, qu'on risque de se blesser, qu'on risque d'être déçu ou qu'on risque d'arriver en retard. En revanche, il est préférable de ne pas dire qu'on risque de réussir, qu'on risque de s'amuser ou qu'on risque d'avoir du beau temps. Pour parler d'éventualités positives, il vaut mieux employer, selon le degré de certitude, les verbes « pouvoir » ou « devoir » au conditionnel. Par exemple, au lieu de dire « ce film risque de remporter un prix », on dira « ce film pourrait remporter un prix » ou « ce film devrait remporter un prix ».
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7: La musique de la série télévisée Arsène Lupin, produite par 8 pays et diffusée à partir de 1971. Et c'est le 4 septembre 1972 qu'est survenu le vol d'art le plus important de l'histoire canadienne, celui qu'on a surnommé le vol du siècle. Vers 1h30 du matin dans la nuit du lundi 4 septembre 1972, le jour de la fête du travail, un premier malfaiteur a joué l'araignée jusqu'au toit du Musée des beaux-arts de Montréal. Rendu là, il s'est emparé d'une échelle qu'il a tendue pour permettre à 2 autres brigands de le rejoindre. À partir du toit, ils descendirent jusqu'à l'intérieur du musée en un rien de temps. Les 3 gardiens de sécurité du musée étaient maîtrisés et ligotés.
8: Au nombre d'étoiles volées, outre le Rembrandt, figurent des tableaux de Bruegel l'Ancien, Corot, Courbet, Daumier, Delacroix, Gainsborough, Millet et Rubens.
7: Et initialement, les voleurs prévoyaient dérober bien plus que les 18 tableaux. Mais quand un des bandits active par erreur le système d'alarme, il fallait partir au plus vite.
8: Le montant du vol s'élève à environ 3 millions de dollars. Les bandits se sont enfuis en emportant 18 tableaux, dont un Rembrandt qui à lui seul vaut 1 million, et 39 objets d'art ou de valeur historique.
7: Entre 2 et 3 millions.

0: en fait, une somme considérable. La police ne disposait que de très peu d'indices sur les auteurs du larcin. Les journaux en parlèrent le lendemain, mais après, les policiers demandèrent la discrétion des médias pour faciliter l'enquête. Aucune piste crédible n'aboutit. Une récompense de 50 000 $ fut également offerte, en vain.
1: They've taken a total of 18 pictures, the most important of which is a small Rembrandt entitled Landscape with Cottages. It measures 10 by 15 inches. It's an oil on panel.
0: Bill Banty, du Musée des Beaux-Arts en 1972. Quelques temps après, une rançon a été demandée par les voleurs. Mais la transaction ne s'est jamais réalisée. Un seul des tableaux sera retrouvé dans un casier de la gare centrale de Montréal. Il s'agissait d'un Bruegel qui, finalement, n'en était pas tout à fait un. C'était plutôt l'œuvre d'un des disciples de Bruegel et non du maître. Les ravisseurs étaient bien renseignés.
2: Trois cagoulards armés de carabines à canon tronçonné ont commis la nuit dernière au Musée des Beaux-Arts de Montréal l'un des vols les plus spectaculaires.
0: Dans un livre publié en 2010, l'enquêteur spécialisé en art, Alain Lacourcière, mentionne quelques hypothèses. Une rumeur veut que les voleurs, paniqués, auraient balancé leur butin dans le fleuve Saint-Laurent. Une source voudrait que les précieuses toiles soient enterrées quelque part dans les cantons de l'Est. Mais toujours rien de bien concret. On a estimé en 2007 que la valeur des œuvres dérobées est maintenant à plus de 50 millions de dollars. 42 ans après le vol du siècle au Musée des Beaux-Arts de Montréal, le mystère demeure entier.
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5: Pourquoi certains nouveaux mots disparaissent-ils? Depuis quelques décennies, beaucoup de nouveaux mots font leur apparition, mais certains ont une vie plutôt brève. En général, les mots disparaissent lorsqu'ils n'ont plus d'utilité. Par exemple, lorsque la couleur est devenue la norme en télévision, le terme « télécouleur » a disparu au profit de téléviseurs. Lorsque Pluton a perdu son statut de planète, un nouveau verbe est entré dans la langue, en l'occurrence « plutoniser ». Pendant un certain temps, on employait ce néologisme avec humour pour exprimer le fait de reléguer une personne à un rang inférieur. Ce terme n'est presque plus employé, essentiellement parce qu'on ne parle plus très souvent de Pluton et que la référence n'est plus évidente.
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0: Bonjour, bon mercredi. J'espère que vous allez bien. Mathieu, belle humeur au microphone. Content de vous retrouver encore ce matin. Merci d'être avec nous. On va se parler au cours des prochaines minutes du voyage de Donald Trump, le président américain, en Chine. Il devrait arriver un peu plus tard ce matin et ça va certainement marquer l'actualité internationale dans les prochains jours. Donc, visite attendue. Il y a des attentes qui sont élevées également. Déjà, des analyses de ce à quoi on devrait s'attendre ont commencé à filtrer dans les médias. Il y en est question beaucoup ce matin, entre autres, dans les différents quotidiens. Jean-Philippe Robillard sera avec nous pour, si vous voulez préparer le terrain à cette visite importante de Donald Trump qui arrive en Chine dans les prochaines heures. On va faire le tour, évidemment, des plus récentes nouvelles sportives, culturelles et des prévisions de la météo. Julie-Jasmine Boudreau et Véronique Mérand sont avec moi en studio à cette heure-ci. Bonjour à vous deux.
1: Bonjour.
0: Julie-Jasmine, on s'en parlait, on a effleuré le sujet hier matin parce que ça commençait en direct au moment où on se parlait. Mais là, c'est vraiment parti pour le Festival de Cannes.
1: Jazette de la Croisette, c'est le titre de mon segment qui reviendra de façon récurrente d'ici le 23 mai.
0: Je m'attendais à vous voir en paillettes avec un tapis rouge, pas un verre de champagne, mais bon, on repassera.
1: Ça pourrait arriver
0: d'ici vendredi.
1: Oui, c'est ça. Alors, première journée, de quoi a été faite ça? Ben, je vais vous parler de la cérémonie d'ouverture, des gens qu'on a honorés aussi, la sélection officielle, puis nos Québécois qui y seront. Donc, on va faire le tour ensemble.
0: Parfait, on y revient dans les prochaines minutes. Tiens, faisons le tour tout de suite des prévisions de la météo, Véronique, ensemble. De la pluie?
2: Oui, de la pluie à venir, mais en ce moment,

0: si vous êtes dans la grande région de Montréal, jetez un œil au ciel, il est magnifique.
1: C'est magnifique.
0: Les couleurs sont rouges, orangées. Donc, un petit clin d'œil comme ça d'éclaircie, là, il en reste par endroits ce matin. Ça s'ennuage assez rapidement. Et les averses, il pourrait y en avoir quelques-unes, avant le système principal, si on veut. Donc, pluvieux, oui. 10-15 mm, peut-être jusqu'à 20. Ça va traîner cette pluie-là, là, une fois que ça sera bien installé en après-midi. Il y aura des averses résiduelles demain, jeudi, et ça va cesser vendredi matin tôt. La bonne nouvelle, c'est qu'à partir de vendredi après-midi, ça va s'améliorer et les températures augmenteront. 12 à 14 degrés pour les deux prochains jours. On y va avec un 18, peut-être 20 degrés vendredi, secteur de l'Outaouais. Et en fin de semaine, on va dépasser la barre des 20 degrés. Alors, quand même, du temps agréable à venir, mais on doit passer par cet épisode plus nuageux avec ce temps pluvieux. Plus intermittente également du côté de l'Abitibi, le maximum c'est 11. Tout l'est du Québec, on bénéficiera encore du beau temps aujourd'hui. Quand même assez beau, un petit peu plus variable vers la Gaspésie, la Côte-Nord, 12 à 14 degrés. L'ennuagement se fait ce soir de ce côté-là. Les averses suivront. Pour ce qui est du territoire ontarien, on retrouve quelques éclaircies sur la portion nord, encore pluvieux sur la portion centre. Les températures oscillent. 10 vers Sudbury, on est rendu à 16 dans le secteur de Thunder Bay, 15-16 degrés. Windsor, Toronto. Les précipitations sous forme d'averses avec des risques d'orage, ça devrait s'estomper dès la mi-journée. Ottawa, ça commence ce matin et ça va se poursuivre là, une bonne partie de la journée. 10-15 mm environ, pas plus que 12 degrés. 18 à Vancouver, pas mal de précipitations ce matin. Ça va s'améliorer cet après-midi. Généralement nuageux vers Edmonton, Calgary. On a émis des bulletins spéciaux en raison des vents et des pluies qui commenceront un petit peu plus tard ce soir dans le secteur d'Edmonton, sur le sud de la Saskatchewan également. Mais d'ici là, on profite du soleil. 26 degrés, secteur de Regina aujourd'hui. 22 à Winnipeg, du beau temps également. Ça s'ennuagera un petit peu plus tard de ce côté-là. Donc, encore de la chaleur quand même assez significative dans l'ouest. Et ça s'en vient sur les régions plus à l'est au cours du long week-end. On va y goûter un petit peu.
1: Merci beaucoup, Véronique.
0: Bonne journée.
1: Bonne journée.
2: Thompson dégagement.
1: Non, Olivier Pedret, bonjour. C'était, effectivement, ça avait toutes les allures d'un dégagement à envoyer la rondelle dans le fond du territoire. Drôle de bond sur la baie vitrée, ça s'est même transformé en but. Au final, le Canadien a perdu hier contre les Sabres.
3: Un jeu de routine qui, malheureusement, s'est transformé en but pour les Sabres de Buffalo qui se sont ramenés dans le match. C'est Tage Thompson qui a rejeté la rondelle dans la zone du Canadien de Montréal, s'allonger la rampe, frapper là où, normalement, la Zamboni, les resurfaceuses, entrent et sortent.
1: Là où la porte s'ouvre là, sur la bande.
3: Et c'est revenu directement vers le filet de Jakub Dobesch, frapper la jambière de Dobesch pour rentrer dans le filet.
1: Un drôle de but.
3: Un drôle de but, mais un but qui a redonné du souffle aux Sabres de Buffalo, qui ont très bien entamé ce match. D'ailleurs, les Sabres croyaient avoir marqué deux buts en début de rencontre. Un but qui a été confirmé par les officiels parce que, bon, très serré, Jakub Dobesch fait l'arrêt de la mitaine. Finalement, la mitaine est dans le filet. On accorde le but. Puis, contestation du Canadien de Montréal et de Martin Saint-Louis. On avait vu de l'interférence sur Jakub Dobesch et le Canadien a eu gain de cause. Donc, dès le début de la rencontre, le Canadien a été un peu sauvé. Et puis, par la suite, ça a semblé justement allumer un peu le feu pour le Canadien de Montréal qui a marqué deux fois. Alex Newhook, ce héros du Canadien de Montréal en série depuis le début de ses séries, il a marqué son sixième hier. Cole Caulfield en avantage numérique. Puis ce but de Tage Thompson qui a redonné vie aux Sabres et qui finissent par remporter ce match 3-2. Un match qui n'a pas déplu à Martin Saint-Louis, l'entraîneur-chef de l'équipe, qui était plus positif que négatif hier lorsqu'il a rencontré la presse.
4: On est très confiants. On a eu nos chances. Je pense qu'on a eu 75 lancés tentés. Je pense que si le monde regarde le Canadien, je pense que c'est rare qu'on va chercher ces chiffres-là. Tu sais, fait que non, comme je te dis, là, à part du début, là, c'est dur de ne pas aimer ce game-là.
3: C'est vrai qu'au début du match, les Sabres avaient vraiment le vent dans les voiles. Donc, victoire des Sabres, série à égalité 2-2. On va pas s'en plaindre parce que ça rend ça très intéressant aussi. Le Canadien qui va maintenant se déplacer vers Buffalo pour ce prochain match, match numéro 5 qui aura lieu jeudi, avant de revenir assurément à Montréal samedi pour le match numéro 6. Donc, voilà pour cette série. Dans la Ligue nationale de hockey hier, il y avait un autre match entre les Ducks et les Golden Knights. Les Golden Knights ont remporté leur rencontre en prolongation et mènent la série face aux Ducks 3-2.
1: Et la victoire de Montréal va affronter la charge d'Ottawa en grande finale de la LPHF. Hier, Montréal a finalement battu le Minnesota.
3: Oui, il y avait de la célébration quand même, mais c'était plus vers Laval, à la Place Belle, après un 24 heures complètement fou où on a dû annuler puis reporter le match ultime, le match numéro 5. Ben, la victoire

0: De Montréal était prête hier pour aller chercher cette première participation en finale de la LPHF et ça a été fait de belle façon. Une victoire de 2-1 contre le Frost du Minnesota. Catherine Dubois, qui a été mutée sur le premier trio avec Laura Stacy et Marie-Philippe Poulin, a marqué le premier de la victoire. Puis, qui d'autre que Marie-Philippe Poulin pour marquer le but gagnant. Donc, victoire pour Montréal et effectivement, première finale de leur histoire. On sentait beaucoup de soulagement et on sent aussi que les années passées ont laissé des traces. On peut écouter Anne-Renée des biens.
1: On savait qu'on pouvait compter justement sur la majorité, bien sur toutes nos joueuses en réalité, qu'on allait avoir de la contribution de haut en bas, qu'on n'avait pas besoin de sauver les matchs à nous-mêmes, qu'on pouvait compter une sur l'autre, s'entraider. Et puis c'est un groupe justement qui est vraiment résiliente. On a eu de l'addition de nouvelles leaders aussi dans le vestiaire qui ont peut-être apporté une perspective différente qui a aidé aussi. C'est vraiment un travail d'équipe. Et puis oui, effectivement, on a appris des deux dernières années.
0: Et il va continuer d'y avoir cette compétition. Non, pas une compétition, mais des journées chargées pour les amateurs de hockey parce que le premier match de cette série finale contre la Charge d'Ottawa, qui était déjà qualifié pour la finale de la LPHF, ça débute jeudi, donc demain, en même temps que le match du Canadien. La bonne nouvelle, c'est que les deux premiers matchs seront à Laval, à la Place Belle, parce que la victoire a terminé au premier rang. Donc, match numéro 1, jeudi, demain à 19h. Samedi aussi, comme le match numéro 6 du Canadien de Montréal, mais à 14h pour ce match numéro 2. Donc là, on pourra souffler un peu. On regarde la victoire, on célèbre ou du moins on réagira au résultat de la victoire. Puis après ça, on se préparera pour le Canadien de Montréal.
2: Dans la presse de ce matin, il y a une photo justement à la Place Belle où on voit un partisan au match de la victoire, le cellulaire juste en avant.
0: C'est déchirant.
2: Canadien. C'est pas évident pour les amateurs. Merci beaucoup, Olivier.
0: Un plaisir. Salut.

la une des différents quotidiens de ce matin, ben justement, on va commencer par la presse, pas pour vous parler de cet article au sujet de la victoire de Montréal, quoique c'est en une de la presse, tout comme la défaite du Canadien, mais la presse nous présente ce matin un sondage et le titre, c'est « Rien n'est joué », sondage synopsis, la presse, le PQ et le PLQ à égalité, la CAQ revit. C'est en gros ce qui ressort de ce sondage dans les intentions de vote au Québec. Pour le Parti québécois, 30%, le Parti libéral, 30%, la Coalition Avenir Québec retrouve sa troisième position, si vous voulez, à 18%. Le PQ de Paul Saint-Pierre Plamondon, donc, et le PLQ de Charles-Milliard qui se disputent la tête, mais avec la répartition des votes, il y a beaucoup d'appui chez les libéraux qui viennent de la communauté anglophone. Eh bien, ça fait dire aux sondeurs que le PQ aurait une minorité forte ou une majorité faible à l'Assemblée nationale, selon, effectivement, le sondeur. On apprend aussi dans ce sondage quel est le taux de satisfaction des Québécois à l'endroit du gouvernement. 37% se disent satisfaits, 38% se disent insatisfaits. Il y a là certainement un effet de la nouvelle première ministre Christine Fréchette. Le sondeur Youri Rivet, associé chez Synopsis, dit que dans le temps de M. Legault, si on compare avec d'autres firmes ou encore les résultats antérieurs de cette firme-là, c'était 2 à 3 insatisfaits pour 1 satisfait, tandis que là, c'est au coude à coude. Donc, il y a certainement un travail pour Christine Fréchette ou en tout cas une impression qui est bonne auprès des électeurs. Et puis, une portion du sondage aussi sur les libéraux de Mark Carney qui continuent de dominer au Québec. La majorité des quelques 1000 répondants au sondage, 63%, sont satisfaits du travail du premier ministre. Et 49% des Québécois, après répartition des indécis, voteraient pour le Parti libéral du Canada. Le Bloc québécois est deuxième à 27%, suivi des conservateurs à 16%. Tous les détails de ce sondage en une de la presse de ce matin. Dans le Journal de Montréal, on fait également sa une avec cette défaite du Canadien de Montréal, mais on nous parle également d'espions qui ont rendu visite à un fabricant d'armes d'ici, un fabricant d'armes qui assure ne pas avoir vendu de ses fusils aux Russes. En fait, ce sont des agents du SCRS, le Service canadien du renseignement et de sécurité, qui ont visité les bureaux, nous apprend le journal, de Cadex Défense à Saint-Jean-sur-Richelieu, après la découverte en Russie de fusils de sniper fabriqués au Québec, malgré les sanctions. C'est d'abord Global News qui a révélé cette histoire hier. Cadex a nié avoir vendu, exporté ou autorisé le transfert de ces produits vers la Fédération de Russie, que ce soit directement ou indirectement. Le journal nous dit ne pas avoir été en mesure de parler avec le PDG et actionnaire majoritaire de Cadex Défense, Serge Dextraz, pour obtenir plus de détails. Donc, vous avez plus d'informations dans le Journal de Montréal et dans le Journal de Québec de ce matin. En une du Devoir, comme en une du site de Radio-Canada, que faut-il attendre du sommet Trump-Xi? On va en reparler d'ailleurs dans les prochaines minutes avec Jean-Philippe Robillard, parce que le président Trump est attendu en Chine et

doit arriver au cours des prochaines minutes. Donc, on va vous présenter ça. Mais vous avez un article en une du Devoir à ce sujet-là. Dans le Globe and Mail de ce matin, Ottawa et l'Alberta, apprend-on, sont prêts de conclure une entente sur la tarification du carbone industriel. Une entente qui, si elle est approuvée, réduirait considérablement la portée politique climatique phare de l'ancien premier ministre Justin Trudeau, peut-on lire dans le Globe. Ça ouvrirait la porte également à la construction éventuelle d'un oléoduc en Alberta. Les discussions étaient bloquées là, pour l'oléoduc en question par un désaccord concernant la rapidité avec laquelle la province devrait hausser son prix du carbone. Là, on fixerait ça à 130 $ la tonne d'ici 2040. On part d'un niveau actuel, nous dit Globe, à 95 $. Donc, à 130 $ la tonne d'ici 2040, c'est beaucoup en deçà de ce qui avait été fixé par Justin Trudeau. Une tarification qui était de 170 $ la tonne d'ici 2030. Vous pourrez lire les détails en une du Globe and Mail de ce matin. Puis, je termine avec le site de Radio-Canada où on nous parle de privatisation des aéroports. Il en a été question dans le dernier budget Carney. Or, dans le contexte où Ottawa souhaite augmenter les capacités militaires et faire passer ses infrastructures stratégiques aux mains des entreprises privées, ben c'est peut-être pas l'option à privilégier. C'est en tout cas l'opinion de Jacques Roy, professeur au département de gestion des opérations et de logistique à HEC Montréal. Article de Charles Séguin ce matin sur le site de Radio-Canada.

0: Au moment où on se parle, Donald Trump est en direction de la Chine, devrait arriver un peu plus tard ce matin. Jean-Philippe Robillard est avec nous. Bonjour Jean-Philippe.
1: Bonjour Mathieu.
0: Alors oui, donc il sera question d'échanges commerciaux, oui. D'économie également. C'est une visite qui doit durer 3 jours, donc, du président américain en Chine.
1: Oui, c'est un voyage éclair, mais c'est un voyage qui est mm-hmm. important selon plusieurs experts. C'est une visite, Mathieu, qui devait avoir lieu il y a 6 semaines, mais qui était repoussée en raison de la guerre en Iran. C'est la première visite d'un président américain en près de 10 ans. En fait, c'est la première visite de Donald Trump. C'est le dernier président américain qui était là en Chine. C'était en 2017. Et ce qui devrait dominer les discussions, c'est évidemment la guerre en Iran, mais il sera aussi beaucoup question d'économie et d'échanges commerciaux entre les deux pays.
0: Là. D'ailleurs, Jean-Philippe, il y a toute une délégation de gens d'affaires qui accompagnent justement à ce titre Donald Trump.
1: Oui, beaucoup de gens, donc, du milieu des affaires mm-hmm. qui font partie du voyage. Il y a entre autres le grand patron de SpaceX, Elon Musk, qui est du voyage, tout comme celui d'Apple, Tim Cook. Il y a aussi le grand patron de Boeing qui accompagne Donald Trump. On nous dit, Mathieu, qu'il pourrait y avoir des contrats là, qui seraient signés au cours de cette visite. On écoute ce que disait Donald Trump juste avant d'embarquer dans Air Force One, de s'envoler pour la Chine.
2: He's been a friend of mine. He's been somebody that we get along with.
1: Alors, Donald Trump qui affirme en parlant de Xi Jinping que c'est un bon ami, quelqu'un avec qui il s'entend bien, que de bonnes choses vont arriver, un voyage selon Donald Trump qui s'annonce prometteur. Le président Trump qui a aussi dit qu'il va se passer beaucoup de bonnes choses.
0: Oui, ceci dit, il n'arrive pas nécessairement en position de force face à son vis-à-vis chinois.
1: Non, parce qu'on le sait, hein, il est empêtré dans cette guerre en Iran, dont la Chine, il faut le rappeler, est un partenaire commercial, est un des plus importants importateurs de pétrole iranien. Le gouvernement, on le sait également, a tenu tête à l'administration Trump, au président Trump, l'an dernier, lorsqu'il a voulu imposer des tarifs douaniers. Mais au-delà de la guerre en Iran, Mathieu, des tensions aussi commerciales entre les deux pays. Il y a plusieurs autres sujets de friction que les deux hommes vont devoir surmonter mm-hmm. pour éventuellement conclure des ententes, pour parvenir à s'entendre. Il y a la question des terres rares et des minéraux critiques. Il y a également une question très sensible, la question de Taïwan. Alors, je vous invite à écouter Guy Saint-Jacques. C'est un ancien ambassadeur du Canada en Chine qui nous parle de ce qui pousse les deux hommes à se rencontrer.
3: Dans le cas de Trump, c'est clair qu'il veut accroître les exportations de produits américains, particulièrement pour satisfaire les agriculteurs qui veulent exporter davantage de soya, de porc, de bœuf. D'ailleurs, ça peut affecter nos propres exportations. Mais du côté de la Chine, la priorité, c'est vraiment d'essayer de faire baisser l'appui que les États-Unis fournissent à Taïwan. Et là, il va falloir voir jusqu'à quel point Trump va être prêt à faire des concessions.
1: Alors, il faudra voir ce qui va sortir de cette visite, de ce sommet, qui aura des impacts, bien sûr, dans les relations entre la Chine et les États-Unis, mais qui aura également, Mathieu, des impacts partout dans le monde, dont peut-être ici au Canada. Le président américain, selon les fils de presse, là, doit arriver en Chine d'environ près de 3

0: 3 heures.
1: On va suivre ça de près tout au long des prochains jours. Merci beaucoup, Jean-Philippe.
0: Merci, au revoir.
1: Bonne journée.
2: Je déclare le 79e Festival de Cannes ouvert!
1: Oui, c'est une très, très belle façon. Ça ne peut pas être plus calme, la façon dont ça a été lancé, ce festival. Julie Jasmine Boudreau est de retour en studio. C'est Jane Fonda que l'on entendait, donc qui a officiellement lancé le festival.
3: Exactement. Actrice et aussi militante qui a parlé hier du cinéma comme un acte de résistance. Alors, ai-je besoin de vous mentionner qu'elle a été chaudement applaudie. Durant cette cérémonie d'ouverture, on a remis une palme d'or d'honneur à Peter Jackson, qui est cinéaste, qui est réalisateur des films, entre autres, du Seigneur des Anneaux. Il a dit, je n'aurais jamais pensé gagner une palme d'or un jour. Alors, il était très, très ému. C'était très beau à voir. Et un peu plus tôt, durant la journée, on a procédé à la célèbre montée des marches. C'est le jury qui l'a fait. Je vous avais parlé de ce réalisateur sud-coréen, le Park Chang-wook, qui est le président de ce jury. Il était aux côtés de Demi Moore, entre autres, actrice, de la réalisatrice chinoise Chloé Zhao, et aussi de l'acteur suédois Stellan Skarsgård. On a vu tout ce beau monde-là, bien sûr, dans toutes sortes de très, très belles tenues. Et ils devront départager qui est le lauréat, donc un peu plus tard, dans une semaine. Il y a 22 films en compétition. Seulement 5 d'entre eux sont réalisés par des femmes. Or, c'est sûr que la sous-représentation des réalisatrices est montrée du doigt. Mais Thierry Frémaux, qui est délégué général, a dit en aucun cas, il devrait y avoir une politique de quotas. Alors lui, c'est l'art avant tout. Peu importe évidemment le genre. Il n'y a pas de grand film hollywoodien dans la sélection officielle. Ça fait beaucoup jaser. On sait qu'il y a certains projets comme celui, entre autres, de Steven Spielberg ou encore de Christopher Nolan, se seraient désistés à la dernière seconde. Pour essayer de comprendre un peu pourquoi, généralement, on lance des grands films. On dit que les critiques sont parfois impitoyables et que ça peut faire mal à un lancement.
1: Ah oui.
3: Pardonnez-moi, un lancement de film, mais il y a quand même des films indépendants qui seront présentés à Cannes. D'ailleurs, c'est le propre de Cannes, les films indépendants, on s'entend. Et parmi les Québécois, Monia Chokri va présider la caméra, le jury, c'est ça, de la caméra d'or, donc présider le jury. Il y a Théodore Pellerin, qui est acteur, bien sûr, qui fait partie du jury des membres de la Semaine de la critique. Lui qui avait remporté le prix de la révélation l'année passée. Et il y a un court-métrage québécois, qui est d'ailleurs le 100%, ben, qui est le seul, en fait, la seule production canadienne québécoise à être présentée cette année. Ça s'appelle Skinny Bottine. C'est toujours dans la Semaine de la critique. C'est un réalisateur montréalais d'une trentaine d'années, Romain F. Dubois, qui a autofinancé lui-même son projet, qui raconte en fait l'histoire d'un pickpocket qui va utiliser son petit cousin ado pour devenir son complice. Alors ça va être lancé lundi prochain. Alors bien hâte de voir les échos de ce film-là.
1: Parfait, voilà pour ce résumé de Cannes. On va rester en France. Oui. Le vol du Louvre, ça nous avait un peu jeté par terre en disant, mon Dieu, ils ont pu faire ça aussi facilement. Il y a un rapport qui vient de sortir.
3: Absolument. Alors, c'est ça, une commission d'enquête parlementaire. Et c'est vraiment la question de la sécurité là, qui a été reléguée au second plan pendant plusieurs années. Imaginez, Mathieu, les failles étaient connues depuis 2017. Et vraiment, on monte du doigt là, la direction du musée. On donne d'ailleurs comme recommandation une procédure plus transparente de nomination de ces directeurs. Parce que là, on sait que ils sont nommés par l'Élysée. Et aussi, il faut absolument augmenter les fonds de sécurité, comme par exemple l'embauche d'agents de sécurité à même le musée, non des contractuels, par exemple.
1: Oui, c'est pas vraiment surprenant, effectivement. C'était vraiment une faille de sécurité assez majeure. Et puis, on va terminer avec Mitsou, qui revisite un de ses anciens succès.
3: Souvenez-vous, l'été 1994, il y avait le disque Le Yaya de Mitsou.
1: Oui.
3: Sur ce disque, il y avait la chanson C'est chaud. Alors, tu sais, un été qui sent la bière, on oublie les bonnes manières. Alors, que fait Mitsou aujourd'hui? Elle lance l'extrait qui est revisité, qui est modernisé. On écoute.

0: Juste à temps pour l'été.
1: Eh bien, on passe au vote si ce sera la chanson d'été. Et il faut dire qu'elle a eu le coup de pouce d'un rappeur qui s'appelle Ya Cédidon.
0: Alors voilà, vous pourrez retrouver ça sur les plateformes, j'imagine, ce matin. C'est chaud de Mitsou. Merci Julie Jasmine. Salut, bonne journée. Là-dessus, Marie-Michel Bordeaux est maintenant en studio avec nous. Bonjour Marie-Michel.
2: Bonjour Mathieu.
0: Aujourd'hui, Québec qui souhaite obtenir sa juste part des investissements fédéraux des contrats en défense, il en sera question.
2: Et pour y arriver, le gouvernement Fréchette doit annoncer aujourd'hui la nomination de Marc Parent à titre d'émissaire spécial pour attirer une partie des centaines de milliards de dollars d'investissements dans la province. Il a été à la tête du fabricant montréalais de simulateurs de vol CAE pendant 15 ans. Le ministre de l'Économie estime qu'il est la personne toute désignée là, pour ce rôle d'émissaire. Les informations de notre correspondant parlementaire à l'Assemblée nationale, Mathieu Goyer, à lire sur notre site web. Et puis toujours...

0: À Québec, la CAQ qui devrait déposer aujourd'hui son projet de loi qu'on a appelé le Gaby Renault pour protéger les femmes de victimes de violences conjugales.
1: Voilà, Gaby Renault qui est une victime de, d'un féminicide à Saint-Jérôme l'an dernier. Le projet de loi sur la communication de renseignements aux fins de protection contre la violence d'un partenaire intime, c'est le nom, donc permettrait aux femmes de consulter les antécédents de plainte ou de signalement pour violence conjugale de leur conjoint. Ailleurs au pays, la Saskatchewan, le Manitoba, Terre-Neuve et Labrador se sont déjà dotés d'une telle loi. Le ministre de la Sécurité intérieure du Québec, Yann Lafrenière, va tenir un point de presse en fin d'avant-midi.
0: Alors, on surveillera ça, entre autres, aujourd'hui. Je le rappelle, dans les prochaines minutes, Donald Trump, dans les prochaines heures, en fait, Donald Trump va arriver en Chine. Merci beaucoup, Marie-Michel.
1: Bonne journée.
0: Bonne journée. Voilà pour cette édition d'À la Une. Je vous rappelle que vous pouvez nous suivre, oui, à la radio, sur l'application audio également, et sur ici à RDI, donc de 5h30 à 6h, juste avant nos collègues de première ligne. D'ailleurs, vos équipes du matin prennent le relais dans les prochaines minutes. Bonne journée.
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0: Donald Trump rend visite au président chinois, une première depuis 2017.
6: But this is going to be a very exciting trip.
0: Guerre au Moyen-Orient et tensions commerciales au menu des discussions. Le chef péquiste Paul Saint-Pierre Plamondon craint que son parti soit espionné par Ottawa.
7: Je ne dis pas que c'est impossible. J'en doute beaucoup.
0: Et défaite du Canadien de Montréal, la série face au Sabre est maintenant égale 2 à 2.
8: Je pense pas qu'ils ont mal joué. Je pense qu'ils jouent la même game la prochaine game, puis c'est une victoire. Là.
9: On se reprend jeudi.
8: Je suis pas stressé par tout.
0: Et pendant ce temps, la victoire de Montréal se qualifie pour la grande finale de la LPHF. Bonjour, ici Mathieu Bellumeur. Bienvenue au Radio-Journal. Donald Trump se dirige vers la Chine pour une visite de 3 jours. Il tiendra un sommet avec son homologue Xi Jinping à partir de demain. Le bras de fer commercial en cours entre les deux plus grandes puissances économiques sera à l'ordre du jour, de même que les minéraux rares, Taïwan aussi. Jean-Philippe Robillard est avec nous. Il sera aussi, bien sûr, question de la guerre au Moyen-Orient qui ébranle le commerce mondial.
10: Oui, et c'est ce qui fait que c'est un voyage qui est important. C'est la première visite d'un président américain en Chine en près de 10 ans, Mathieu. En fait, le dernier président américain qui est allé là-bas, c'est Donald Trump, c'était en 2017. C'est donc un retour pour lui. Ce qui devrait dominer les discussions, vous en avez un peu parlé, c'est évidemment la guerre en Iran. Il sera également question d'échanges commerciaux. Il y a d'ailleurs toute une délégation de gens d'affaires qui accompagnent Donald Trump dans ce voyage. Il y a entre autres le grand patron de SpaceX, Elon Musk. Il y a également le grand patron de Boeing qui s'attend, lui, de son côté, Mathieu, à signer un gros contrat avec Pékin. On écoute ce que disait Donald Trump juste avant de s'envoler pour la Chine.
11: He's been a friend of mine. He's been somebody that we get along with.
10: Donald Trump qui affirme en parlant de Xi Jinping que c'est un bon ami, quelqu'un avec qui il s'entend bien, que de bonnes choses vont arriver. Un voyage pour Donald Trump qui s'annonce prometteur.
0: Et Jean-Philippe, Donald Trump n'arrive pas en position de force en Chine.
10: Non, parce qu'il est empêtré dans la guerre en Iran, dont la Chine est un important partenaire commercial. Pékin, on le sait, qui lui a tenu tête l'an dernier sur les tarifs douaniers. Mais au-delà de la guerre en Iran et des tensions commerciales, Mathieu, il y a plusieurs autres sujets de friction entre les deux hommes. Il y a la question des terres rares, il y a celle de Taïwan. On écoute Guy Saint-Jacques, l'ancien ambassadeur du Canada en Chine.
12: Dans le cas de Trump, c'est clair qu'il veut accroître les exportations de produits américains, particulièrement pour satisfaire les agriculteurs qui veulent exporter davantage de soya, de porc, de bœuf. D'ailleurs, ça peut affecter nos propres exportations. Mais du côté de la Chine, la priorité, c'est vraiment d'essayer de faire baisser l'appui que les États-Unis fournissent à Taïwan. Et là, il va falloir voir jusqu'à quel point Trump va être prêt à faire des concessions.
10: Alors, il faudra voir lorsqu'il sortira de ce sommet.
0: Merci, Jean.

0: Philippe.
1: Merci, au revoir.
0: Un mot sur l'antivirus. La France indique que 22 personnes sont présentement hospitalisées dans la foulée de l'éclosion d'antivirus sur un bateau de croisière. Elles ont toutes été identifiées comme ayant pris un vol avec la passagère néerlandaise décédée après avoir contracté le virus. Par ailleurs, ici au pays, les autorités sanitaires de l'Ontario rapportent que 7 personnes supplémentaires ont été placées en isolement. Elles sont considérées comme étant à faible risque. Le gouvernement du Québec compte bien obtenir sa juste part des centaines de milliards de dollars que va investir Ottawa en contrats de défense. Pour y arriver, Radio-Canada a appris que le gouvernement Fréchette choisit l'ancien PDG du fabricant de simulateurs de vol CAE, Marc Parent, à titre d'émissaire spécial pour attirer une partie de ses investissements dans la province. Là-dessus, le ministre de l'Économie, Bernard Drinville.
2: Bien, il a passé 40 ans, lui, dans le domaine de la défense et de l'aérospatiale. Fait qu'il connaît à peu près tout ce qui bouge dans le secteur de la défense, pas juste ici au Canada, mais partout sur la planète. Il connaît les PDG des grandes entreprises qui fournissent du matériel militaire. Il y a un très bon réseau chez les généraux, les chefs d'état-major.
0: Le nouvel émissaire va aussi jouer un rôle dans la campagne québécoise auprès du fédéral pour que Montréal obtienne le siège social de la Banque de la Défense. Le chef péquiste Paul Saint-Pierre Plamondon juge très possible que lui et les élus de son parti soient espionnés par le fédéral au moment où son parti promet de tenir un référendum dans un premier mandat. Il justifie son inquiétude par le fait qu'Ottawa a déjà agi ainsi par le passé. Marie-Josée Paquette-Comeau.
3: Paul Saint-Pierre Plamondon n'a pour l'instant aucune preuve d'espionnage.
4: La vérité, c'est qu'on n'a pas les moyens de vérifier ça. On est une toute petite organisation.
3: Le chef péquiste estime néanmoins avoir raison de s'inquiéter. Il cite notamment la commission Grenier sur l'utilisation de fonds illégaux lors de la campagne référendaire de 1995.
4: On sait qu'à chaque décennie, le gouvernement du Canada a posé des gestes éthiquement et légalement très douteux de surveillance sur les élus du Parti québécois.
3: Et la vie numérique rend la tâche beaucoup plus facile aux espions, estime le chef péquiste. Le Parti québécois a même une directive pour sécuriser les téléphones cellulaires.
4: À chaque fois que je sais qu'on a une rencontre où est-ce qu'on réfléchit à ce qu'on va faire, les téléphones vont dans du Faraday, puis on sort ça de la pièce.
3: Le ministre de la Sécurité intérieure, Yann Lafrenière, demeure sceptique.
5: Je crois que c'est impossible. J'en doute beaucoup.
3: Le ministre se dit davantage préoccupé par l'ingérence extérieure que par celle du fédéral.
5: Moi, ce qui présentement m'inquiète, puis vous savez, c'est pour ça qu'on a créé le ministère de la Sécurité intérieure, c'est l'ingérence étrangère, c'est-à-dire de l'espionnage industriel.
3: Paul Saint-Pierre Plamondon s'attend à ce qu'Ottawa ajoute de la pression, plus le Parti québécois se rapproche du pouvoir. Ici Marie-Josée Paquette-Comeau, Radio-Canada, Québec.
0: En Ontario maintenant, des élus et des camionneurs accueillent avec intérêt les changements proposés à l'industrie du transport par la vérificatrice générale de la province. Dans un rapport accablant déposé hier, elle déplore la formation insuffisante des conducteurs de véhicules lourds, l'absence d'inspection et même la falsification de documents. Catherine Brulotte.
6: C'est pas normal.
7: Joanne Barry a perdu un ami le mois dernier.
6: Il s'est fait ramasser entre deux camions. Puis lui, il est décédé sur le coup.
7: Depuis plus d'une décennie, la mairesse de Valrita Harty, dans le nord de l'Ontario, milite pour l'amélioration de la sécurité routière. Le rapport de la vérificatrice générale, qui décrit des lacunes importantes dans la formation, l'évaluation et l'accréditation des conducteurs de véhicules lourds, l'exaspère.
6: Aujourd'hui, le rapport, il sort rien de nouveau.
7: La vérificatrice dénonce l'absence d'inspection dans les collèges privés qui offrent la formation des futurs camionneurs et décrit des apprentissages raccourcis, des examens simplifiés. Pas une surprise pour le maire de Hearst, Roger Sigouin.
8: Les camionneurs viennent dans les usines. Bien souvent, on est obligé d'appeler un conducteur d'entreprise privée pour venir reculer le camion qui est vraiment pas capable de le faire.
7: En fait, les lacunes sont telles que le président de l'Ontario Trucking Association, Stephen Lakowski, croit que le rapport de la vérificatrice est trop doux.
9: This is but the tip of the iceberg with regards to the actions that need to be taken in the trucking industry.
7: Le rapport contient 13 recommandations qui ont toutes été acceptées par le gouvernement ontarien. Ici Catherine Brulotte, Radio-Canada, Toronto.
10: Sport.
0: Au hockey, le Canadien de Montréal s'est incliné 3-2 hier face aux Sabres de Buffalo lors du match au Centre Bell. C'est l'attaquant des Sabres, Zach Benson, qui a marqué en troisième période pour donner l'avance aux siens. La série est maintenant égale 2-2. Résumé de la soirée avec Marc-Antoine Godin.
11: On parvient pas à marquer.
12: Des rebonds bizarres, un rythme saccadé et beaucoup, beaucoup de chances de marquer en supériorité numérique qui sont restées lettres mortes. Voilà ce qui a ponctué ce quatrième match où, somme toute, le Canadien a plutôt bien joué. L'entraîneur-chef, Martin Saint-Louis.
1: On a eu nos chances. Je pense qu'on a eu 75 lancés tentés.
12: Les Sabres ont pris l'avance rapidement. Ils faisaient ce qu'ils voulaient du Canadien en début de match. Mais la révision d'un but, suivie d'une contestation,

0: C'est encore Barron.
1: Les nombreux cas de bâtons élevés, tantôt punis, tantôt ignorés, ont étonné le défenseur Mike Matheson.
2: Ouais, c'était bizarre. Ouais, c'est vrai.
1: Les Sabres ont été chanceux de profiter d'un bond inusité de la rondelle sur la baie vitrée pour marquer leur deuxième but. Mais leur opportunisme en avantage numérique, lui, n'avait rien de chanceux. Le but de Zach Benson a d'ailleurs fait la différence. Dans...
3: Et la petite passe des Sabres donne les devants son équipe.
1: Les Sabres avaient été ébranlés par leur contre-performance de dimanche. Mais ils se sont relevés, ils ont resserré leur défense et ils ressemblent de nouveau à l'adversaire qu'on redoutait. Le cinquième affrontement aura lieu jeudi soir à Buffalo. Ici Marc-Antoine Godin, Radio-Canada, au Centre Bell.
3: Et crée l'égalité 2 à 2 dans cette série.
4: Dans la Ligue professionnelle de hockey féminin maintenant, la victoire de Montréal a battu le Frost du Minnesota 2 à 1 lors du match ultime. L'équipe atteint donc la finale de la LPHF pour la première fois de son histoire. C'est la capitaine Marie-Philippe Poulin qui a marqué le but gagnant.
5: Tu sais, tu travailles tellement fort pour ces moments-là. Première année, deuxième année, tu viens toujours un petit peu à court. Alors de finalement le faire ici, à la maison, match numéro 5, se rendre en finale. On a réussi ce soir, mais on n'a pas fini. On a hâte, puis je pense que c'est juste le début de quelque chose de grand.
4: La victoire va affronter la charge d'Ottawa en grande finale. C'est à le Radio Journal. Bonne journée.
6: Bon début de journée, 6h10, en ce mercredi milieu de semaine, 13 mai. Très heureuse de vous retrouver ce matin, surtout qu'on a plein de beaux sujets dont on a bien hâte de discuter en équipe. Plusieurs sujets, notamment celui-ci. Bon, l'ACFAS, vous commencez à comprendre le concept, hein, je pense. On vous en parle depuis le début de la semaine. Gros événement qui se déroule principalement ou presque totalement à l'UQTR, mais il y a quelques petites activités à gauche et à droite qui rassemblent 6000 congressistes, des gens qui sont dans le domaine de la science, mais dans toutes sortes de domaines. Et ça se poursuit donc encore aujourd'hui, ce gros congrès de l'ACFAS, le 93e. Et on a parlé de plein de sujets depuis le début de la semaine sur toutes les tribunes. Aujourd'hui, on va s'attarder à l'alimentation saine et abordable. Le concept des épiceries solidaires, par exemple, des modèles alternatifs d'épicerie. Il y en a de plus en plus, surtout qu'on parle énormément ces temps-ci de la difficulté d'avoir accès à une alimentation qui est peut-être encore abordable. Il y a bien des gens qui ont de la difficulté même à avoir leurs 3 repas par jour. Donc, c'est un enjeu dont on parle abondamment. Et notre invité ce matin, qui est sociologue, professeur au département d'économie agroalimentaire, sciences de la consommation à l'Université Laval, va venir discuter avec nous des modèles qui sont proposés actuellement, ce qu'il pense de tout ça. Puis d'ailleurs, même encore ce matin, Stéphanie Gramont dans la presse qui s'en prend un peu aux propositions de Québec solidaire là-dessus. Hein? Québec solidaire qui propose des choses différentes. Est-ce qu'on a des lunettes roses chez Québec solidaire? Est-ce que c'est possible réellement? En tout cas, plein de sujets comme ça dont on va parler concernant la sécurité alimentaire. Puis parce qu'on est aussi dans la classe, on a décidé d'envoyer Amélie à l'église ce matin. Pourquoi on envoie Amélie à l'église ce matin? En fait, on l'envoie à la cathédrale plus précisément. Il y a des tests là-bas qui seront faits ce matin, en tout cas pour démontrer certains liens entre l'odorat et... oui, tu me fais un signe, mais je comprends
7: la
6: pas.
7: Mémoire.
6: La mémoire. Elle se pointe la tête. Mais, oh, oui, c'est ça. L'odorat et la mémoire. Hein, on va faire voyager un peu, je pense, des odeurs pour voir si finalement, ça touche des émotions, de la mémoire, ça ravive peut-être des souvenirs. Bref, Amélie va aller explorer ça ce matin. On en reparle dans quelques instants, puis évidemment, on va parler du hockey. Ou pas, parce que c'est un peu décourageant le match d'hier. Mais bref, plein de beaux sujets. Bon début de journée. Bon, là, toi, tu vas quitter Amélie à 7h45 à peu près, 7h50.
7: Ah, oh, même avant ça oui. Parce que je vais aller rencontrer le professeur Johannes Frasnelli, là, oui. qui enseigne à l'UQTR et qui est un chercheur mm-hmm. aussi dans le domaine de l'olfaction, de l'odorat. Et il va y mener une petite expérience. J'en sais pas trop, à part que ce sera dans un endroit très, très joli. On verra.
6: La cathédrale.
8: Oui. Je croyais que tu allais allumer un lampion pour les Canadiens.
7: Ben, écoute, peut-être qu'il faudrait que j'y retourne. Là, c'est quoi, c'est vendredi? Là?
6: Fais donc d'une pierre deux coups. Exact. C'est une excellente idée, ça. Tout à coup, ça fonctionne.
7: Ouais, peut-être.
6: Non, mais on fait des blagues, mais c'est parce qu'hier, c'était un peu pénible, le match. Là. Mm. Ça a mal commencé. Ça a même très mal commencé. Puis finalement, il y a eu toutes sortes de situations bizarres. Là.

0: un but qu'on a donné, qu'on a retiré. Puis après ça, le deuxième but des Sabres, où là, ça a été n'importe quoi, ce but-là.
1: Oui, ça a vraiment été... Ben, je sais pas si on peut dire que ça a été vraiment déprimant ou le match.
0: Ben, moi, j'ai trouvé ça plate.
1: Ben oui, mais les circonstances. Mais le match, je l'ai trouvé quand même bon. Étonnamment, je l'ai écouté au complet. Et
0: ah
1: je
0: oui?
1: regrette amèrement ce matin. Mais quand même, j'ai trouvé que le Canadien s'est bien défendu.
0: Ah ben toi, moi j'ai aussi le contraire, mais tu sais que parfait, l'autre fois c'était moi qui avais trouvé le match intéressant, toi qui l'avais trouvé plate. Moi tu vois, à la deuxième, j'ai vraiment pas eu de difficulté à aller me coucher puis me dire bon ben écoute, c'est 2-2 puis je le verrai demain, mais je trouvais que à part la petite séquence là où j'ai trouvé quand même Martin Saint-Louis assez brillant d'aller contester le but, je me disais jamais il va gagner ça, puis finalement il a réussi à faire annuler un but des Sabres là, c'était particulier quand même.
1: Ce qui aurait été le deuxième but des Sabres au final, la rondelle était entrée dans la mitaine de Dobesch, mais...
2: La mitaine avait traversé la ligne.
1: Exactement. Puis finalement, Martin Saint... On a donné le but. Martin Saint-Louis n'était pas très content. Il y avait des raisons de croire que finalement, il y avait peut-être eu obstruction sur le gardien. Et on a renversé le but. Au bout de cette deuxième révision.
2: Est-ce que j'ai compris? C'était beaucoup d'émotions.
0: Ben oui, c'était beaucoup d'émotions. Ça a été long, là. Ça a pris plusieurs minutes avant qu'on se décide. Mais ce que j'ai compris de la manœuvre, mais corrige-moi, là, parce qu'à un moment donné, j'en perdais mon latin, mais ce que j'ai compris, c'est que le joueur des Sabres, en faisant son lancer, Dobesch fait l'arrêt avec sa mitaine, mais la palette du joueur des Sabres poursuit son élan sur et cogne, si vous voulez, la mitaine de Dobesch et fait entrer tout ça dans le but.
1: Ça.
0: Puis c'est ça qui fait qu'on a refusé le but, finalement.
2: Oui.
1: Est-ce que c'est ça?
0: Moi, c'est ce que j'ai compris.
1: J'ai pas vu la séquence, je l'entendais à la radio à ce moment-là. Okay.
2: Moi, c'est ce que j'ai vu.
1: Je l'ai pas revisionné. J'ai vu l'extrait où la rondelle est dans la mitaine et traverse. Mais ensuite de ça, est-ce que l'obstruction, c'était ça? Ce que j'entendais, moi, à la radio, c'est que c'était quelques secondes avant Dobesch aurait été accroché ou quoi que ce soit.
0: Ah, ben, il y a eu un petit cafouillage devant le filet.
1: Exactement, et que ce serait ça, finalement.
0: Ah, bon, ça se peut.
1: Parce que ça n'a pas besoin d'être l'action qui résulte en le but. Ça peut être quelques secondes avant. L'instant que ça puisse déconcentrer peut-être le gardien ou du moins le déplacer, parce que normalement, on ne peut pas entrer dans le demi-cercle du gardien.
0: Il y avait du l'accélération.
2: C'est parce que le premier accrochage qu'il y avait eu sur Dobesch, c'était un de nos joueurs. C'était un joueur du Canadien qui l'avait accroché. Puis là, je pense que c'est pour ça qu'on se disait, mais là, si on conteste ça, que finalement, c'était le joueur du Canadien qui l'avait fait bouger, là, on aurait eu pénalité pour avoir contesté. Là. Bref, on est perdu dans les détails, mais celui-là, au moins, il a été annulé.
3: Moi, j'apprends quelque chose ce matin, parce que je croyais que s'il y avait maîtrise de la rondelle, il n'y avait pas de but. Mais là, même si ça traverse, s'il a, le but peut être bon.
1: Oui, tout à fait. Wow. Tant que la rondelle
3: traversé
1: la ligne au complet. Puis ça fait quelques années. Il y a eu une époque où c'était pas comme ça, justement. On disait, si la rondelle est dans la mitaine, mais là, il est arrivé des situations où c'était une évidence que la rondelle était dans le filet, malgré qu'elle soit dans la rondelle. Puis on a dit, ça fait pas de sens parce que la rondelle, elle a pénétré dans le but. Et donc là, effectivement, quand la reprise montre corps de tout doute, la rondelle, même si elle est dans la mitaine, elle a traversé la ligne. Ça, c'est comme si elle était même sous le gardien. Puis, on peut se rendre compte que finalement, elle avait traversé la ligne avant qu'on siffle l'arrêt de jeu. Ben, le but est bon. Et il y a eu une situation particulière au début des séries, dans une autre série où justement, là, l'angle de la caméra dans le filet ne nous montrait pas exactement si la rondelle touchait encore à la ligne, on a accordé le but. C'était en prolongation. Je pense que c'était les Ducks d'Anaheim. Il y avait eu un peu controverse. Puis là, sur les réseaux sociaux, il y avait des mathématiciens qui avaient, avec des règles de géométrie, étaient capables de déterminer où la rondelle était sous la jambière. Avec ce qu'on envoyait, avec le diamètre, et après ça, en calculant l'épaisseur de la ligne, puis finalement, on se rendait compte que la rondelle était bel et bien dans le but. Ceci dit, tout ça pour dire que finalement, oui, si la rondelle est dans la mitaine, mais dans le but, c'est bon quand même.
0: Bon, alors là, retenez surtout que le Canadien a perdu finalement. C'est ça qu'il faut retenir.
1: Mais moi, ça m'a...
0: La série est à 2-2.
1: Exactement. Mais moi, ça m'a amené à réfléchir sur pourquoi la Ligue nationale n'investit pas dans un système comme au soccer où justement il y a une détection, où on est capable de détecter avec une reprise vidéo virtuelle si la rondelle a complètement traversé la ligne. Parce qu'au soccer, c'est fréquent. Le gardien fait un arrêt du bout des doigts. On pense que finalement, il y a eu arrêt, le jeu poursuit et à la reprise,
0: mais
1: on constate...
0: Mais au tennis, on a ça aussi, je pense, avec les balles.
1: C'est le système Hawkeye, effectivement. Au football, on vient de l'incorporer pour savoir s'il y a des premiers essais.

0: là, avant, on amenait les chaîneurs. Là, c'est de moins en moins fréquent qu'on le fait avec ce système qui a été implanté l'année dernière. Mais bref, la Ligue nationale, puis il y a les reprises vidéo aussi pour maintenant les prises au baseball, c'est nouveau de cette année. Alors, pourquoi la Ligue nationale ne fait pas la même chose pour la rondelle?
1: En tout cas, peut-être qu'ils vont y penser si ces situations-là arrivent. Puis l'autre affaire un peu bizarre, mais ça, on en reparlera. Là, je ne sais pas si la bande au Centre Bell est tentée ou quoi, là, mais...
2: Oh, quel but chanceux! Non, mais pas vrai!
1: Oui, ça, c'était terrible.
2: J'en revenais pas. Même j'ai même pas compris comment c'était découragée. Possible.
1: Mais on cherche encore. C'est comme s'il y avait quelque chose dans la bande qui faisait que la trajectoire de la rondelle est un peu déviée. Puis finalement, Dobesh s'est fait prendre. Là. C'est comme s'il avait mal anticipé le déplacement de la rondelle, en tout cas. Mais...
0: C'est pas la première fois que ça arrive. C'est arrivé au mois de janvier. C'était Dobesh aussi devant le filet. Puis Martin Saint-Louis, à la fin du match, a dit ça, c'est drôle parce que là, on dirait qu'il avait été traumatisé par cet événement-là. Il ne sort plus dans le coin des patinoires. On le voit sortir devant son filet, mais dans le coin des patinoires, il n'y va plus à cause de ça. Oui. Là, il dit s'il l'avait fait, probablement qu'il l'aurait arrêté.
1: Il l'aurait arrêté. Ben oui, c'est ça, exactement. En tout cas, c'est des séquences à aller voir un peu particulières. Puis évidemment, prochain match, c'est dans deux jours. Ben pas aujourd'hui, mais demain. C'est ça?
0: C'est ça.
1: C'est ça. C'est ça, il regarde sa montre. C'est ça, exactement, c'est vendredi. Alors, si on regarde la météo... Ah, c'est jeudi, excusez-moi. Ben oui, on est mercredi aujourd'hui, alors demain, c'est jeudi, c'est pas vendredi.
0: La semaine prochaine, le ferry.
1: Oui, c'est ça, lundi. Et là, ça y est, je suis toute mêlée, je suis toute mélangée. Aujourd'hui, c'est nuageux, de la pluie qui va débuter tard cet après-midi, autour de 16h. Je suis allée voir les prévisions horaires, là, puis pour le reste, principalement de la journée, on ne devrait pas voir de précipitations. Mais c'est gris quand même, on sent déjà les nuages qui sont bien installés, en tout cas au centre-ville de Trois-Rivières. Je ne sais pas si c'est déjà le cas partout, mais si ce n'est pas déjà le cas chez vous, le soleil était magnifique en se levant ce matin, un beau ciel rose. Mais des nuages qui vont prendre pas mal toute la place. Des vents du sud à 20 km/h, donc 14 degrés au thermomètre. Déjà, en ce moment, à Trois-Rivières, il fait 4 ce matin. 1 à Shawinigan, La Tuque, moins 1. Parent, moins 2. Et du côté du centre du Québec, 5 degrés. Pour ce qui est des jours qui s'en viennent, ça vaut la peine quand même d'y jeter un tout petit coup d'œil. Jeudi, averse, 12 degrés. Mais vendredi, samedi, dimanche... Du beau temps pratiquement partout. Apparemment, samedi, on ajoute 40 % de possibilités d'averse, mais vous allez voir aussi les températures qui vont grimper. On va se rapprocher tranquillement, Sébastien, des normales de saison. Là, je ne sais pas si on sera à 19 ou 18, 3 quarts ou quelque chose du genre, mais c'est à peu près la normale de saison, 18, 19.
0: On est toujours à 19 ce matin.
1: Bon. Alors, tu vois, vendredi, entre 18 et 20 degrés sur l'ensemble du territoire. Samedi, entre 19 et 22. Et pour dimanche, toujours principalement sous le soleil, entre 14 et 17 degrés pour le secteur de la Mauricie, 19 au centre du Québec. Donc, tranquillement, mais sûrement, on va avoir finalement du beau temps qu'on aura bien, bien, bien mérité. Bécancour, on s'en va à Bécancour. Les petites figurines du parc, là, des gnomes à Bécancour, ont été volées, sont disparues en tout cas.
0: Oui, le parc écologique le parc écologique Godefroy, qui a été visité il y a quelques jours par des personnes qui ont vandalisé les lieux et qui sont partis avec les plus petits gnomes connus pour ajouter un peu de magie. En fait, qui sont ajoutés pour ajouter un peu de magie dans ce secteur-là, boisé, qui est très apprécié d'ailleurs pour prendre des marches, même c'est là où se tient une portion du demi-marathon des couleurs à l'automne. Et l'homme qui est derrière ce village des gnomes, Michel Marchand, lui raconte comment on l'a avisé de la disparition des gnomes.
3: Ben, c'est sûr que c'est pas plaisant. C'est des parents qui m'ont averti parce qu'écoutez, ils ont emmené des enfants voir les gnomes. Ils ont beau voir des maisons de gnomes, mais s'ils ne voient pas de gnomes, comme on dit, on tombe deuxième un peu. Fait que tout de suite, les parents et les enfants ils ont dit où sont les gnomes. Fait que il y a un premier parent qui est venu m'averser. Et puis moi, ben, j'ai pas pris garde à ça parce qu'il y avait des gens qui passaient ici. Et puis là, ben là, quand un deuxième parent est venu, elle m'a dit la même affaire, la madame, elle dit les enfants, ils veulent voir des gnomes, il n'y en a plus.
0: Et donc, Michel Marchand lance un appel aux dons de gnomes. Alors, si vous avez des gnomes chez vous, Michel Marchand est intéressé.
2: Est-ce que les nains de jardin, ça fait aussi?
0: Pour qu'on puisse regarnir le village. En tout cas, contactez-le. Voyez voir s'il est intéressé parce que vous avez à lui proposer. Et puis ensuite de ça, ben, on veut regarnir le village parce que les gnomes ont été volés.
1: Alors, on reste à Bécancour. Il y a de mauvaises odeurs qui persistent.
0: Oui, des odeurs qui dérangent également à Bécancour. C'est selon des citoyens rencontrés, même que la ville hier en a fait mention dans une publication sur Facebook pour dire... qu'elle était au courant de ce qui se passait là-bas puis qu'il y avait des analyses qui étaient en cours. Mais la fromagerie L'Ancêtre, en fait, qui avait déjà par le passé en 2023, était la source de mauvaises odeurs, assure que pour le moment, rien n'indique que ça proviendrait de son établissement. Il y a des agents du ministère de l'Environnement qui se sont rendus à Bécancour à la fin de la dernière semaine et ce, pendant deux jours pour justement...

0: collecter des informations, ce qui pourrait permettre peut-être d'identifier la source des mauvaises odeurs. On peut écouter Pascal Blondin, qui est le maire de Bécancour.
1: Les gens du ministère sont venus sur les lieux là, avec ce qu'ils appellent des renifleurs là, pour prendre les molécules dans l'air là, pour voir si ça provient de où. Donc, on n'a pas eu d'informations pour le moment. Ils sont en analyse. On assure une pleine collaboration de la ville de Bécancour dans le dossier. Puis, ce qu'on souhaite, c'est pouvoir être capable d'identifier là, d'où provient l'odeur pour être capable d'intervenir là, par la suite.
0: Dans le cas de la fromagerie L'Ancêtre, en 2023, c'était un bris d'équipement, mais qui avait été réglé. Mm-hmm. Donc, puis semble-t-il que ça continue de bien aller de leur côté.
2: Amélie, évidemment, tranquillement, mais sûrement, on s'en va vers une période électorale. Je ne sais pas si les gens commencent à sentir ça un peu. En tout cas, nous, on le sent dans une salle des nouvelles. Mais les sondages aussi sont de plus en plus fréquents. Et ce qu'on voit, en tout cas dans le dernier sondage, c'est que les péquistes et les libéraux sont encore à égalité dans les intentions de vote. Mm. Mais il y a quand même de bonnes nouvelles pour Christine Fréchette.
3: Oui, Christine Fréchette qui semble se défaire un peu de ce qui avait lassé là, les partisans auparavant ou les Québécois, tout simplement, De François Legault, parce qu'on observe quand même une remontée. Là. La CAQ, qui est en ce moment en troisième position dans les intentions de vote, avec 18% des voix. Alors, c'est pas énorme, non, mais c'est une remontée là, depuis les derniers sondages. Ça fait un mois qu'elle est arrivée en poste, alors il lui reste encore du temps. Et c'est ça, ça fait pas tellement longtemps qu'elle est là. Puis, dans ce sondage qui a été réalisé par Synopsis La Presse, là, ce qu'on en comprend aussi, c'est qu'il y a encore beaucoup d'indécis. Presque un Québécois sur quatre qui est encore indécis, qui ne sait pas s'il y avait un scrutin aujourd'hui pour qui il voterait. Alors ça peut vouloir dire quand même qu'il y en a qui attendent de voir qu'est-ce qu'elle va faire, Christine Fréchette, comment est-ce qu'elle s'en sort, quelles annonces vont venir pour ensuite prendre leur décision. Alors ça veut dire que ça pourrait encore bouger assurément là, de son côté. Et ça nous montre aussi qu'à quatre mois du début de la campagne électorale, là, il n'y a rien qui est joué pour l'instant. C'est d'ailleurs le titre de l'article de La Presse là, ce matin. Rien n'est joué. Il n'y a pas de parti qui se distingue énormément. Il y a cette espèce de lutte là, pour la première place entre le Parti québécois et le Parti libéral du Québec qui en ce moment sont pas mal à égalité là, dans les intentions de vote. Sauf que s'il y avait un scrutin aujourd'hui, ce serait le Parti québécois qui prendrait le pouvoir. Pourquoi? Parce que les francophones veulent beaucoup plus du Parti québécois que du Parti libéral. Alors, dans ce sondage qui a été divisé là, selon justement
2: les intentions de vote?
3: Ben non, mais je les voulais parties? Dire par le français, l'anglais, les francophones, les anglophones.
2: La
3: oui, c'est ça.
2: D'accord.
3: Quand ça a été divisé comme ça, on se rend compte que chez les anglophones, là, c'est le Parti libéral qui a un peu d'avance, mais chez les francophones, vraiment Parti québécois et de beaucoup. Là, pour ce qui est des autres partis, Parti conservateur du Québec d'Éric Duhaime, 13%, Québec solidaire, 8%. On se maintient un peu dans les mêmes eaux que lors des derniers sondages, là. Fort probablement que c'est donc une lutte à trois qui va se dessiner entre Paul Saint-Pierre Plamondon, Charles Milliard et Christine Fréchette. Évidemment, tout peut encore changer. Alors, ça dépendra de qui va se présenter pour voter. C'est plus en majorité des francophones, des anglophones, des femmes, des hommes. Là, tout est divisé dans ces sondages-là. Vous pouvez aller voir tous les détails là, parce qu'il y a beaucoup, beaucoup, beaucoup de chiffres.
2: Ouais.
3: Mais ce qu'on se rend compte là, pour ce qui est de Paul Saint-Pierre Plamondon, c'est que s'il venait à prendre le pouvoir, évidemment qu'on risque de parler de la question référendaire. Mm-hmm. Et ça a été abordé dans ce sondage aussi. Et en ce moment, les résultats ne seraient pas vraiment en faveur là, d'un référendum là, pour le Québec. Là, c'est ça. Ça avait lieu aujourd'hui, selon ce sondage-là, 31% des Québécois seraient en faveur du référendum, ben, seraient en faveur de l'indépendance là, du Québec. Alors, c'est pas un appui énorme pour l'instant. On verra qu'est-ce que ça donnera. Mais ça se maintient quand même. Hein. On voit que c'est la tendance là, depuis longtemps que la question référendaire, ça intéresse pas beaucoup en ce moment. D'ailleurs, ce sondage fait aussi un petit coup de sonde là, auprès du fédéral. Et on se rend compte que Mark Carney, avec les libéraux, conserverait... Là, ben, a encore les intentions de vote les plus importantes. Là, 49 % des Québécois qui voteraient encore pour le Parti libéral du Canada s'il y avait un scrutin qui se tenait aujourd'hui.
2: Mais heureusement, on n'aura pas d'élection là.
3: Pas tout de suite.
2: C'est ça. On va s'occuper de celle au Québec. Ensuite, on verra pour le reste. 6h20, presque 29 minutes maintenant.

0: beaucoup de styles différents, des belles voix du Québec. Et tout ça, on va retrouver ces belles voix-là donc au même endroit, c'est-à-dire dans la programmation de la fête nationale, qui d'ailleurs, Patrick, a été annoncée hier.
1: Oui, on n'atteint pas encore les moyennes de saison, Marie-Claude, mais l'été s'en vient. Ça s'en vient. On parle déjà de la Saint-Jean. Et c'est important d'en parler. Pourquoi? Ben, parce que l'an passé, on se rappelle, aux plaines d'Abraham, là, il y a eu des orages violents et on a dû annuler la présentation du 23 juin. Donc, on est resté un petit peu pas sur notre appétit avec ce spectacle qui généralement attire beaucoup, beaucoup de monde. Donc, vous l'avez entendu, hein, à la Claire Ensemble, Lou-Adrienne Cassidy, Mélissa Bédard font partie de cette programmation. Et là, va s'ajouter d'ailleurs Mia Tiner, cette grande gagnante de Star Academy en 2025. Qu'on avait vu également au Noël du cœur cette année. Joseph Sarène, également Sarah May, Marie-Denise Pelletier, Claude Dubois, Marie-Pierre Arthur et Gab Bouchard. Hein, ces derniers, on se rappelle, eux faisaient partie de la programmation l'an passé et ben ils n'ont pas joué. Ils sont restés là à attendre.
0: Parce qu'il y avait de la pluie?
1: C'était des orages violents. On a dû évacuer carrément les plaines d'Abraham l'an passé. C'est assez triste là, quand même. Même, je me rappelle des images, on tentait un petit peu de garder la foule pendant un petit moment. Finalement, on a fait « Ben non, votre vie est en danger. » carrément. Puis on le sait maintenant, quand il y a des tempêtes, des orages, on prend plus de chance.
2: Mais il y avait eu une captation pour Télé-Québec.
1: Oui, il y avait une captation qui avait été faite. C'était particulier.
2: C'était les tests de son, si je me souviens bien.
1: Il avait présenté les tests de son. Donc, on n'avait pas cette espèce d'effervescence de la foule, des gens, des réactions et tout. Puis même pour groupe de musique, de même, tu sens que c'est pas la même énergie du tout. Là. Bref, on va croiser les doigts. On espère que la météo sera avec nous. Et puis, sur scène également, il va y avoir Daniel Boucher et Marie May. Et notre porte-parole de cette année, qui est l'autre que Pierre-Luc Funk, qu'on peut voir présentement dans Vitrerie Joyale.
0: C'est lui qui va lire le fameux discours, non?
1: C'est lui qui va lire le fameux discours. Mais là, il n'a pas voulu parler des thèmes qu'il va aborder, mais il dit quand même s'inspirer de gens comme Luc Picard, qu'il avait fait en 2007, Marcel Sabourin en 2011, ou encore Léane Labrèche d'Or en 2023, d'ailleurs. Pierre-Luc Funk a joué son dernier match d'impro cette semaine avec les Mauves de la LNI. Oui. C'était sa dernière. Et on va pouvoir voir bientôt ce documentaire qui suit les derniers moments de Pierre-Luc Funk dans sa carrière de la LNI. Bref, le grand spectacle de la fête nationale sera diffusé en direct le 23 juin sur les ondes de Télé-Québec à 21h30.
0: Oui, si vous avez envie de nous écrire ce matin, peut-être vous pouvez nous parler de vos grands succès, justement, de fête nationale. Question qu'on se sente un petit peu en été, tranquillement. Vous pouvez nous écrire 819-380-9007, mais on a plein d'autres sujets pour vous dans les prochaines minutes. Entre autres, on reparlera de Donald Trump qui est en Chine. Pour quelques jours, il doit rencontrer le président Xi Jinping et notre chroniqueur Richard Giguère va surveiller ça de très près. On se doute évidemment des raisons pour lesquelles il va suivre ça de près. Et vous pourrez réserver un télescope maintenant dans les bibliothèques de Trois-Rivières. Amélie nous dit tout ça, nous raconte comment, en fait, va nous dire comment faire dans quelques petites minutes, mais juste avant vos nouvelles avec Sébastien.
2: La caserne des pompiers de Trois-Rives est une perte totale après avoir été rasée par un incendie hier. Le brasier a commencé lundi, mais a repris tôt hier matin. Comme il n'y avait pas de pompiers à temps plein, ben personne n'était sur place. Et sans caserne, il y a des effets qui pourraient se faire sentir, selon le préventionniste de la régie incendie de la vallée du Saint-Maurice, Alain Beauséjour.
3: Je vous dirais oui et non, parce que, bon, vous savez, là-bas, on a une caserne, mais avec 5 pompiers qui sont pas toujours disponibles. Aussitôt qu'il y a un enjeu d'un feu, quoi que ce soit un feu de broussailles, de forêt, feu de bâtiment, les 3 casernes sont appelées pareil. Donc, c'est mes pompiers de grande pile puis qui vont passer prendre certains équipements ici pour se rendre là, sur les lieux. Ça peut occasionner effectivement un délai, mais là, on n'aura pas le choix de vivre avec ça pour, d'après moi, une partie de l'été, sinon tout l'été.
2: Alors donc, c'était Alain Beauséjour, préventionniste pour la région.

0: la régie incendie de la vallée du Saint-Maurice. La cause de l'incendie est toujours inconnue, mais des équipements à l'intérieur pourraient avoir joué un rôle. À Shawinigan, les élus dénoncent les impacts importants et disproportionnés que l'application des zones de contrainte relatives au risque de glissement de terrain peut avoir sur les citoyens concernés. Ils demandent donc au ministère des Affaires municipales, de la Sécurité publique et des Ressources naturelles de mettre en place certaines mesures pour les propriétaires affectés. Les élus réclament également une révision des cartographies existantes afin de tenir compte de l'évolution des réalités locales. Une table de concertation s'avérerait une manière d'identifier des solutions durables et équitables selon les élus. Toujours à Shawinigan, c'est maintenant officiel. La 5e rue de la Pointe deviendra en partie piétonne du 1er juin au 8 septembre entre l'avenue Tamarack et l'avenue du Marché. La fermeture sera prolongée jusqu'à l'avenue Mercier lors de 27 soirées d'animation. Il y a 4 lieux de diffusion en plein air qui vont être installés soit au Parc des Vétérans, sur la 5e rue de la Pointe, à l'espace vert de l'avenue Tamarack et à la place du Marché où il y a une scène permanente qui va être construite pour qu'on puisse l'utiliser l'hiver également. On peut écouter Steve Dubé qui est consultant en événementiel et tourisme à la ville de Shawinigan.
1: Tout ça, évidemment, je suis très, très heureux qu'on ait réussi à rentrer ça dans un... On est arrivé fin janvier, puis j'ai une personne qui travaille avec moi là-dessus. Fait que ça, c'est le fun. Mais ce qui me rend le plus heureux aujourd'hui, c'est... Tu as vu le nombre de personnes qui étaient ici, comment les gens sont fiers, comment les gens sont contents de participer à ça. Puis ça, c'était un de mes souhaits.
0: Un projet d'environ 680 000 $ financé par Québec et par le privé, dont la programmation complète sera dévoilée le 19 mai. La première ministre Christine Fréchette a réagi hier aux préoccupations entourant le virage numérique, cette fois dans le système de justice québécois. Radio-Canada a appris que le ministère de la Cybersécurité et du Numérique prépare un audit de ce méga-projet d'au moins 500 millions de $ qui devait initialement être complété en 2023. Plusieurs volets ont été reportés à 2029 et le ministère de la Justice n'est pas en mesure d'évaluer le coût total de ce virage numérique. On peut écouter Christine Fréchette.
2: Je suis comme les Québécois, hein, je suis tannée de voir qu'il y a des projets informatiques qui ne respectent pas les budgets ou qui sont pas livrés en temps. Alors, moi, j'avais dit déjà il y a plusieurs semaines qu'il fallait mettre en place la recommandation numéro 1 du rapport Galant, et c'est ce qu'on va faire. J'ai demandé à rencontrer l'AMP, également le commissaire Galant, puis la ministre Duranceau, pour qu'on identifie des mesures à mettre en place.
0: Des sources qui ont travaillé à la surveillance du virage numérique dans les systèmes de justice dénoncent un morcellement excessif du projet en une multitude de petits volets, ce qui rend plus difficile de vérifier le respect des budgets. Et puis, est-ce que vous êtes amateur de Dr. Pepper?
3: Tu veux dire la boisson? Oui. Oui, c'est bon.
0: Alors, peut-être que la prochaine nouvelle va vous intéresser. On a dévoilé cette fin de semaine la plus grande bouteille de Dr. Pepper au monde. Oh. Elle se trouve au musée officiel du Dr. Pepper. C'est à Waco, au Texas. Le dévoilement a été fait pour souligner justement le 35e anniversaire de l'établissement. C'est une bouteille qui mesure 23 pieds de haut ou 7 mètres. C'est une fabrication qui a été rendue possible grâce à un don d'un million de $ d'une fondation.
3: Oui, mais tu sais qu'il y a un gros problème avec ça.
4: S'il y a un tremblement de terre?
3: Non. J'imagine que ça va, une petite canette peut faire tellement de dommages. Imaginez le grand format de 23 pieds. Non, mais j'allais dire que le problème, c'est qu'une fois que c'est ouvert, là, ça devient la petite effervescence, là, le petit popper dans le pepper. on le perd rapidement. Là. Qu'est-ce qu'on fait avec ça? On l'ouvre jamais.
0: Je pense qu'il n'est pas fait pour être ouvert.
3: Ah, c'est vraiment dommage.
0: Je pense que c'est pas du docteur.
3: Pas du docteur Pepper. Tu vois, c'est vraiment dommage. Non, mais blague à part, 23 pieds de haut, c'est énorme là, quand même. C'est au moins 3 fois, 6 fois 3, 18, un peu plus que ta...
4: 3 fois ma grandeur.
3: 3 fois et demi ta grandeur. Quand même, Patrick, hein, une grosse bouteille de docteur Pepper. Généralement nuageux aujourd'hui, de la pluie qui va débuter cet après-midi autour de 16 heures, tu vois. Vous avez le temps d'aller à l'extérieur, mais c'est nuageux déjà en ce moment, maximum 14 et on a gagné des degrés par rapport à hier. Déjà, on commence la journée avec 4 degrés à Trois-Rivières, mais plus on monte vers le nord, plus on les échappe au passage. Alors, 1 degré à Shawinigan, moins 1 à Latuc, moins 2 à Parent et au centre du Québec, déjà au thermomètre, il fait 5 degrés. Demain, ce sont des averses, maximum 12, mais vendredi, samedi, dimanche, par contre, on devrait voir le beau temps. Je vais vous donner en détail la météo, mais on se rapproche tranquillement des normales de saison là, pour la fin de semaine. Ça va faire du bien.
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3: Si vous êtes amateur d'étoiles filantes ou de beaux décors dans les airs, vous allez peut-être être heureux d'apprendre que nos bibliothèques à Trois-Rivières vont prêter maintenant des télescopes, pas seulement des livres, Amélie.
6: Exactement. Il y a 5 télescopes qui, dès aujourd'hui, sont maintenant disponibles dans les bibliothèques de Trois-Rivières. Voilà. Alors, c'était il y a un mois, le lancement d'Artemis.

0: Les deux de la NASA, les astronautes ont pu faire le tour de la Lune. Ben là, ça va être possible de regarder cette même Lune d'un peu plus près. Et évidemment, les étoiles autour, les anneaux de Saturne, peu importe ce que vous voulez regarder, s'il y a un événement météorologique aussi astronomique. Oui, c'est ça. Ben, ça va être possible d'aller louer un télescope pendant une durée de 7 jours et c'est complètement gratuit. Puis il y a une espèce de petit manuel d'instruction là, qui a été rédigé par le groupe, le club d'astronomie Jupiter, là, qui justement se spécialise là-dedans. Ils voulaient que ce soit accessible à tous. Donc, comme ça, pas besoin de prendre de cours scientifiques pour apprendre à faire fonctionner le télescope. Là. Et il y aura même un petit guide de recherche d'étoiles pour nous faciliter la tâche.
1: Ah oui, reconnaître les grands modèles.
0: Oui, puis savoir où les chercher, où les trouver.
1: Ben oui. Ouais.
2: Avez-vous déjà regardé la Lune dans un télescope?
0: Non.
2: C'est incroyable le peu de temps qu'on a pour la voir parce que la Terre bouge la Lune là, part à une vitesse incroyable. Donc, là, tu la regardes en 2 secondes et demie, tu la vois plus.
1: Déjà? Ah oui.
2: Ouais, donc, là, tu la places et la vois et c'est fini.
1: Ah oui,
2: on repositionne. Oui.
1: Ah oui.
2: Constamment.
1: Ben, en tout cas, là, tu auras l'occasion peut-être de louer pendant quelques jours, ben, emprunter pendant quelques jours ton télescope et avoir plein de temps pour regarder ta belle Lune. Pierre-Carl Péladeau qui plaide pour des modifications aux conditions de travail sur les plateaux de tournage. On avait commencé à parler de ça hier, mais encore dans la journée, là, ça continue à faire grand bruit, tout ça. On comprend qu'il y a... En tout cas, il va y avoir certainement de nouvelles façons de faire.
2: Mais en fait, bon, on va retenir 30%. Hier, on parlait de ces artistes qui acceptent, des artistes qu'on connaît
1: de
2: bien,
1: renom.
2: Là, de renom, qui acceptent de voir leur cachet là, diminuer de 30% pour que les productions aient lieu. Là, ce que Pierre-Carl Péladeau hier a dit, il plaide pour des modifications aux conditions de travail sur les plateaux de tournage et il dit que quand on regarde les chiffres, eh bien... Les frais liés à l'Actis et IATSE, ça, c'est les représentants des techniciens d'image et de son, ça représente 30% également. Là, il dit qu'il y a trop de techniciens qui sont là, un assistant, un aide et tout, ça fait beaucoup de monde, ça fait beaucoup de frais, 750 lignes de frais pour une production, ça représente 30%. Il dit, il faudrait que tout le monde, on s'assoie ensemble, qu'on revoie le modèle, parce qu'en ce moment, ça coûte beaucoup trop cher et malheureusement, on a de la difficulté à avoir des productions. Il parlait notamment de Pixcom, on disait indomptable qu'on n'aura pas de deuxième saison. Il disait, les demandes de Pixcom, là, ils n'étaient pas exagérés. C'est juste, c'est le modèle en général qui ne fonctionne pas. Donc, ils demandent là, que les gens s'assoient, qu'on revoie ça, on met les mains à la pâte, tout le monde ensemble. Toutefois,
1: mais ça veut dire quoi, revoir le modèle? Est-ce qu'on fait nos séries différemment? Est-ce qu'on les fait plus courtes, mais on garde le même modèle à la base? Ben, il y a plusieurs choses plusieurs pistes qu'on peut peut-être regarder, mais...
2: Il semble dire moins de techniciens. Ça devient compliqué un petit peu. Et tu peux comprendre que là, en ce moment, en parallèle, il fait des négociations pour TVA Sport. Et ça fait réagir les membres de l'Actis. Parce qu'en ce moment, ils disent, tu veux moins de techniciens, tu veux diminuer nos conditions de travail, mais en parallèle, tu es en train de négocier pour le sport. Donc là, ça fait pas mal réagir en ce moment sur les réseaux sociaux. Ce n'est qu'un début.
1: Qu'on va suivre,
2: assurément.
1: J'attendais une suite. 6h42, minutes, les sports, justement.
0: Les sports.
1: Alors, les Sabres qui ont joué de chance et qui égalent évidemment la série contre le Canadien.
3: Oui, 2-2 et c'est Zach Benson, l'attaquant des Sabres, qui a marqué en troisième période pour donner l'avance aux siens 3-2, soit la marque finale. Deuxième joueur d'ailleurs à inscrire un but en série le jour de sa fête depuis... la dernière fois, c'était en 1975. Mathias Samuelsson, lui, a ouvert la marque pour les Sabres, puis on croyait que Jack Quinn avait fait 2-0 quand la rondelle, dans le gant de Jakub Dobesch, a traversé la ligne rouge. Finalement, après 2 révisions et 8 minutes d'arrêt de jeu...
1: C'était interminable.
3: Le but a été refusé pour obstruction sur le gardien. Alex Newhook, qui a des allures de René Bourque en 2014, on l'a presque pas vu de l'année, et là, il explose, donc il a inscrit son 5e but en 3 matchs. Cole Caulfield en a ajouté avant la fin de la première, c'était 2-1 Montréal, et puis en deuxième, on parle de chance, c'est ce rebond malchanceux sur la bande qui est venu déjouer Jakub Dobesch pour égaliser la marque 2-2 et inverser le momentum. Zach Benson a ensuite inscrit le but gagnant avec l'avantage d'un homme en troisième. Voici les commentaires d'après-match de Martin Saint-Louis.
4: Très confiant. On a eu nos chances. Je pense qu'on a eu 75 lancés tentés. Je pense que c'est, si le monde regarde le Canadien, je pense que c'est rare qu'on va chercher ces chiffres-là.

0: Hein, tu sais. Fait que, non, comme je te dis, là, à part du début, là, c'est dur de ne pas aimer ce game-là.
1: Bon, ben, Martin Saint-Louis, d'accord avec toi. Moi, tu vois, j'ai pas trouvé que c'était la plus enlevante de toutes, mais bon.
2: Bon, ben, tu vois, on partage pas cet avis. Je partage l'avis de Martin Saint-Louis, moi.
1: Alors. Es-tu en train de dire que mon avis a aucune crédibilité?
2: J'ai pas dit ça.
1: Ah, d'accord.
2: J'ai pas dit ça du tout.
3: Juste pas la même valeur.
2: Exact. Match numéro 5, donc demain, 19h à Buffalo. Et on sait donc qu'il y aura un sixième match samedi, sera diffusé à l'amphithéâtre Cogeco. C'est gratuit, mais il faut se procurer des billets. Ce sera à 20h. Dans l'autre série, les Golden Knights de Vegas ont gagné 3-2 en prolongation face aux Ducks d'Anaheim. Ils mènent maintenant la série 3-2. Et il y avait aussi beaucoup d'action un peu plus au nord du Centre Bell. Que Marie-Philippe Poulin pour inscrire le but gagnant permettant à la victoire de Montréal de se qualifier pour la première fois de son histoire pour la grande finale de la LPHF. Elle a inscrit un but en avantage numérique à 3 minutes 6 de la troisième période. Marque finale donc 2-1 pour éliminer le Frost du Minnesota en 5 matchs. Catherine Dubois a été l'autre marqueuse du Canadien, de la victoire. Ouf! On peut écouter Marie-Philippe Poulin.
4: Tu sais, tu travailles tellement fort pour ces moments-là. Première année, deuxième année, tu viens toujours un petit peu à court. Alors de finalement le faire ici, à la maison, match numéro 5, se rendre en finale. On a réussi ce soir, mais on n'a pas fini. On a hâte, puis je pense que c'est juste le début de quelque chose de grand.
2: Les deux premiers matchs contre la Charge d'Ottawa seront présentés demain et samedi à la Place Belle. Au baseball, défaite de 11-2 des Aigles de Trois-Rivières contre les Boomers de Schaumburg. Dernier match de la série ce midi. Les Blue Jays ont aussi perdu hier soir 7-6 en 10e manche contre les Rays de Tampa Bay. Et dans un autre match, le lanceur Paul Skenes des Pirates de Pittsburgh a connu toute une soirée face aux Rockies du Colorado. Il a retiré 10 frappeurs sur des prises et n'a alloué aucun but sur balle. Les statistiques du jour, je conclurai là-dessus, il a maintenant retiré 40 frappeurs sur des prises depuis son dernier but sur balle alloué, c'était le 13 avril. C'est le plus grand nombre de retraits sur des prises entre deux buts sur balle enregistrés par un lanceur des Pirates depuis que le monticule a été déplacé à sa distance actuelle du marbre, c'est-à-dire en 1893.
1: Quand même, belle séquence. On va lui souhaiter que ça se poursuive. 6h45 minutes, Richard Giguère est là.
5: Le Monde, selon Richard Giguère.
1: Salut Richard.
6: Bonjour, comment ça va?
1: Ça va très bien, toi?
6: Très bien, merci.
1: Alors, Richard, évidemment, brigadier général à la retraite, c'est notre expert en résidence à l'École supérieure d'études internationales de l'Université Laval. Ce matin, Richard, tu veux nous parler de Donald Trump qui est en voyage, un voyage d'affaires, évidemment.
6: Oui.
1: C'est pas complètement du loisir, là. Il s'en va rencontrer le président chinois Xi Jinping dans les prochaines heures, je pense, parce qu'il y a quand même un décalage avec nous, là. Je sais pas quelle heure il est précisément, mais on est en fin de journée, je pense, hein?
6: Oui, il est 12 heures plus tard là-bas.
1: Donc, il est 18h46, là.
6: C'est ça. Donc, okay. Ce qu'on dit, c'est que le président Trump devrait arriver très prochainement. Et en fait, c'est une visite très, très importante. On peut se l'imaginer, là, entre les dirigeants des deux plus grandes superpuissances mondiales, on peut le dire comme ça. Et c'est une visite qui est rare, parce que la dernière fois qu'un président américain qui est allé à Beijing, c'est en 2017, presque 10 ans, et c'était Trump. Alors, ça arrive pas souvent.
1: Est-ce que ça s'était bien passé à l'époque?
6: Oui, ça s'était bien passé, mais on était évidemment dans un autre monde à cette époque-là. Là, tu sais, il y a beaucoup de turbulences sur la Terre en ce moment. Mm-hmm. Et évidemment que ça a beaucoup d'impact pour les États-Unis et la Chine. Alors moi, je pense que les deux pays ont tout intérêt, si tu veux, à recalibrer leurs relations. Il y a eu beaucoup de tensions économiques entre les deux pays l'année dernière, en 2025.
1: Ouais.
6: Alors, les deux présidents s'étaient rencontrés en Corée en octobre. Ils avaient décidé de faire une espèce de trêve là-dessus. Mais là, bien évidemment que les tensions économiques vont ressortir très, très fort là, dans les discussions. Mm-hmm. Président Trump est là jusqu'à vendredi.
1: OK, mais souvent, quand il y a des visites comme ça du président Trump et qu'il prend la parole, Richard, c'est pas toujours bien scripté. Là. Puis si c'est scripté, ben souvent, il se permet de sortir du texte scripté. Est-ce que ça pourrait venir un peu jouer les troubles-fêtes?
6: Oui, et ça doit rendre les Chinois très, très nerveux. Parce que ce qu'on sait là, dans leur organisation de visite, comme ça avait été fait en 2017, par exemple, c'est au quart de tour, c'est à la seconde près. Là. Mm-hmm. Tout doit être planifié. Le président Xi Jinping doit jamais être surpris par quoi que ce soit. Alors, tu sais, il y a un script très, très précis, alors que, évidemment, du côté du président Trump, c'est pas du tout la manière dont il fonctionne. Hein. Il peut nous sortir quelque chose à brûle pour point comme ça. Alors ça doit rendre les hôtes chinois plutôt nerveux.
1: Donc, qu'est-ce qui, selon toi, pourrait faire pencher cette espèce de rencontre là, vers une solution de collaboration ou, au contraire, là, peut-être accentuer un conflit?
6: Oui, eh bien, effectivement. Alors, c'est sûr qu'il y a un éléphant dans la pièce, là. Selon moi, c'est la guerre des États-Unis avec l'Iran. D'ailleurs, cette rencontre-là à Beijing devait se tenir en mars. Mais le président Trump l'avait retardé parce qu'il disait, grosso modo, je vais terminer ma guerre avec l'Iran. Là, vous allez voir, je vais faire ça vite. Et puis après, j'irai à mon sommet avec Xi Jinping. Mais là, c'est pas ça qui se passe. Hein. Le président Trump arrive en Chine, embourbé encore dans le conflit avec l'Iran. Oui. On sait que la Chine, c'est une alliée de l'Iran. Alors, il va fort probablement faire pression sur les Chinois là, pour qu'on arrive à une sortie de crise puis à un déblocage des troits d'Hormuz.
1: Surtout, Richard, quand ce matin, je lisais encore dans la presse que c'est pas clair quel est l'état réel de la situation en Iran, parce qu'il y a des gens qui semblent dire que malgré ce que semble croire M. Trump, l'Iran est en bonne posture. Là.
6: Oui. Oui, tu sais, on sait pas trop où est la vérité en ce moment, là, mais c'est clair que les Iraniens semblent encore en position de négocier puis d'adopter une ligne dure. La Chine, en fait, elle reçoit 30% de son pétrole du Golfe Persique. Alors, faut pas penser que la Chine n'est pas impactée par ce qui se passe dans le détroit d'Hormuz. Mais donc, probablement que Trump va faire de la pression là, sur les Chinois pour tenter de négocier une sortie de crise. Mm-hmm. Les autres enjeux qui vont être discutés, c'est certainement là, les tensions économiques entre les deux pays. Hein. Oui. On va essayer là, de minimiser
1: ça. Les droits de douane et compagnie. Là.
6: Exact. Mm-hmm. La question de Taïwan pourrait ressortir. Et ça aussi, ça rend bien évidemment les Taïwanais nerveux, mais d'autres pays de la région. Est-ce que Taïwan va servir un peu comme un levier de négociation?
1: Parce que, dans l'histoire, les États-Unis ont en tout cas soutenu Taïwan. Taïwan qui veut son indépendance de la Chine. La Chine qui dit non, c'est mon territoire, ça m'appartient. Oui. C'est un peu ça l'histoire, là, la trame de fond.
6: C'est ça l'histoire. Mm-hmm. Et c'est très, tu sais, les mots sont importants, là. Alors, la position officielle des Américains, c'est ils ne soutiennent pas l'indépendance de Taïwan, mais ils ne s'opposent pas. Mm-hmm. Alors, tu vois la nuance?
1: Ben oui.
6: Et moi, je pense que Xi Jinping aimerait bien que le président Trump finisse en disant, ben, on s'oppose finalement à l'indépendance de Taïwan. Alors ça va être à suivre.
1: Dernière petite question, Richard, justement là-dessus, puis sur l'Iran, puis sur tous les autres sujets dont on parlait, les droits de douane.
6: Oui.
1: Qui part dans cette rencontre-là en position de force, là, en 30 secondes? C'est Donald Trump ou c'est Xi Jinping?
6: Ben moi, je pense que là, ça a tout l'air que Xi Jinping est en position de force, là, parce que, tu sais, le président Trump, il est empêtré avec la guerre en Iran. Il y a aussi la pression des élections de mi-mandat qui s'en viennent. Mm-hmm. Alors, tu sais, il n'y a pas les coups des franges, mais d'un autre côté, la Chine n'a pas du tout intérêt à ce que le conflit en Iran perdure, là. Alors, je dirais que le président Xi Jinping est peut-être en position de force, mais il y a un mais, là. Il peut pas faire ce qu'il veut.
1: OK, raison de plus pour suivre la rencontre. Alors, on compte sur toi. On se reparle bientôt. Merci, Richard.
6: OK, bonne semaine.
1: Salut, bonne semaine.
6: Au revoir.
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1: 93e congrès de l'ACFAS. Je vous rappelle que les plus grands chercheurs de la francophonie sont réunis au même endroit. Ça se passe chez nous cette année à l'UQTR. C'est la première fois depuis une vingtaine d'années que ça se passe à Trois-Rivières. Alors, plein d'événements, plein de sujets aussi parce qu'on aborde tous les sujets de la science. C'est vraiment multidisciplinaire. Et ce matin, on va parler de l'accès à une alimentation saine et abordable. C'est tellement un enjeu dont on parle actuellement. On a invité en studio quelqu'un qui fait partie justement de l'ACFAS et qui sera bien présent, Ali Rondani, sociologue, professeur au département d'économie agroalimentaire et des sciences de la consommation à l'Université Laval. Bonjour, M. Rondani.
3: Bonjour.
1: Merci d'avoir accepté notre invitation, même s'il est très tôt. Mais votre journée va commencer tôt quand même, hein?
3: Exact.
1: OK. Alors donc, on va parler du colloque que vous allez chapeauter là, un petit peu plus tard, justement. Mais d'abord, sur la situation de la précarité alimentaire actuellement. Quelle est votre lecture de la situation? Quels sont les enjeux qu'on devrait surveiller davantage?
3: Mm-hmm. Donc, c'est déjà un débat qui est très médiatisé aujourd'hui, heureusement, parce qu'on sait très bien que depuis la pandémie, l'inflation alimentaire a fortement augmenté, plus que l'inflation générale. On parle d'environ 30 % depuis les 5 dernières années d'inflation alimentaire. Donc, c'est énorme. Donc, c'est pour ça qu'aujourd'hui, de plus en plus de ménages québécois ont du mal à s'alimenter. C'est pour ça que le chiffre qu'on répète beaucoup en ce moment, c'est 20 % d'insécurité alimentaire. Donc là,
1: c'est dans la population.
3: Exact. Donc, 20 % c'est environ 1,6 million de personnes. Mmh. C'est énorme. Donc ici, quand on parle d'insécurité alimentaire ou de précarité alimentaire, c'est des gens qui ont du mal à s'alimenter. Ça veut dire qu'ils mangent mal tous les jours, mais ils ont du mal à prévoir le repas de lendemain. Ils ont du mal à faire une épicerie complète à chaque semaine. Donc, ils ont du mal à joindre les deux bouts. Puis, en général, ce sont des gens qui sont en précarité aussi de manière beaucoup plus large, évidemment.
1: Oui, mais donc on comprend que moi, ça m'avait traumatisé là, on a un téléthon ici pour aider les gens dans la période du temps des fêtes. Et il y a quelqu'un qui m'a dit justement, moi, j'arrive pas à avoir mes 3 repas par jour. Puis maintenant, je dois manger 2 repas par jour pour y arriver. Donc ça, c'est quand on parle d'insécurité alimentaire, là, on est exactement là-dedans. Il y a plein de modèles qui sont suggérés. Le maire de New York arrive avec des idées tout à fait innovante. Est-ce que ça peut fonctionner? Est-ce qu'il y en a d'autres modèles que celui qu'on connaît et qui fonctionne?
3: Bien sûr, il y en a d'autres modèles. Et c'est justement mon sujet de recherche, c'est les modèles alternatifs d'épicerie. Puis je pense que c'est important de préciser pourquoi est-ce qu'on parle de modèles alternatifs et pourquoi les épiceries qu'on a aujourd'hui ne satisfont plus vraiment pour répondre aux problèmes qu'on a. Donc, on parle d'insécurité alimentaire. On pourrait aussi parler des enjeux environnementaux, du suremballage, du gaspillage alimentaire, des émissions de gaz à effet de serre dans la chaîne d'approvisionnement. Donc, tout ça, ce sont des enjeux que nos épiceries actuelles ont du mal à répondre. Pourquoi? Parce qu'ils sont basés sur un principe très simple, celui des économies d'échelle. D'offrir toujours des produits le moins cher possible, mais sans égard de la qualité ou des externalités en fait, que ça engendre ce prix. Et c'est pour ça qu'aujourd'hui, on parle de modèles alternatifs. Qui sont-ils? Quels sont-ils, ces modèles alternatifs?
1: Est-ce qu'il y en a qui fonctionnent bien?
3: Il y en a plein qui fonctionnent bien. C'est sûr que ça reste ce qu'on appelle des innovations sociales très souvent. Donc, c'est des modèles, des alternatifs. Donc, ça va être, par exemple...
1: À petite échelle, justement.
3: Il y en a des plus grandes échelles, c'est intéressant. Mettons, en milieu rural, on trouve beaucoup des coopératives alimentaires. Donc, ça sert bien à répondre au problème des déserts alimentaire. Mm-hmm. En milieu rural, des fois, on peut faire 30, 20, 50 kilomètres pour aller à l'épicerie la plus proche. Donc, quand il y a une épicerie de quartier, une épicerie coopérative qui se crée, là, c'est sûr que c'est très apprécié pour répondre à ces enjeux-là.
1: Est-ce que les prix réussissent à quand même tenir la route aussi?
3: Oui, puis non. Dans le sens que, oui, parce qu'ils font des circuits courts, ils vont travailler avec les producteurs du coin en saison, donc on peut trouver des produits, des légumes frais, mettons, plus abordables. Mais c'est sûr que si on cherche des biscuits emballés ou des produits de grande distribution qui viennent de loin, des chaînes d'approvisionnement longues, mais là, on va avoir des prix un peu plus élevés. Mm-hmm. En milieu urbain, on a les épiceries solidaires qui sont très intéressantes, qui, eux, cherchent vraiment à agir, oui, sur le prix de l'alimentation. Donc là, les prix vont vraiment beaucoup moins cher, généralement. On parle jusqu'à 30 % moins cher. Ça dépend
1: des épiceries. Les liquidations, Marie, de ce monde, là, c'est ça?
3: Alors, Liquidation Marie, c'est encore autre chose parce que eux, c'est pas vraiment une épicerie solidaire dans la mesure où ils vont vendre les invendus de la grande distribution, ils vont vendre les surplus de stock à des prix vraiment effectivement dérisoires. Mm-hmm. On parle d'une bouteille de ketchup à moins $1. Mais eux, le problème pervers, c'est qu'ils vont enlever de la nourriture aux banques alimentaires. Parce que ces surplus qui étaient autrefois distribués, maintenant, ils sont commercialisés. Mm-hmm. Et donc, on vient finalement que monétiser le gaspillage alimentaire.
1: On lui déplace donner un peu le problème.
3: On pèle vers l'avant, effectivement.
1: Mm. Est-ce qu'à la lumière des études que vous menez, là, vous vous dites pourquoi il y en aurait un modèle et on ne l'applique pas? Est-ce que vous l'avez, la solution? Mm-hmm. Ou en tout cas, une proposition de solution?
3: Ouais, malheureusement, il n'y a pas de silver bullet. Il n'y a pas une solution qui marcherait dans tous les contextes. C'est pour ça qu'en milieu rural, on essaie de développer des épiceries coopératives, milieu urbain, des épiceries solidaires. Okay. Il y a aussi les épiceries zéro déchet qui agissent sur d'autres leviers.
1: Donc, il faut garder un modèle mixte.
3: Exact. Il faut développer un modèle adapté au territoire puis aux besoins des populations qu'on peut desservir.
1: On pourrait faire justement une thèse ou un mémoire juste là-dessus. Là, il nous reste une petite minute ensemble. Je veux qu'on parle du colloque sur l'alimentation. De quoi on va parler en une minute?
3: Alors, une minute, ça va être une présentation d'une journée très riche. Aujourd'hui, on aura plusieurs présentations sur les différents aspects de la distribution alimentaire. Il va y avoir des études qui font des recensements, d'autres qui font des typologies, d'autres qui approfondissent les modèles, par exemple les épiceries solidaires. Moi, j'ai parlé aussi de la question du prix dans les épiceries. Mm-hmm. Donc, on aborde vraiment cette question-là sous toutes ses facettes, ou du moins sur plusieurs. Là. Ça reste qu'une journée, malheureusement. Et on pourrait avoir des thèses, effectivement. Et j'ai des étudiants qui font des thèses, justement, là-dessus.
1: Ah, mais c'est intéressant quand même. Mais c'est un sujet tellement, tellement important. Est-ce que les gens peuvent aller faire un petit coucou là, pour voir certaines choses? Est-ce que certaines informations seront disponibles au grand public ou on va garder ça à l'intérieur des murs?
3: Malheureusement, c'est l'entrée à l'ACFAS est payante, mais les gens peuvent nous suivre en ligne sur le site de l'ACFAS. Et j'ai aussi lancé récemment un site qui s'appelle épicerieealternative.ca. Donc, les gens peuvent trouver près de chez eux un modèle alternatif.
1: Fort intéressant tout ça. Un grand merci d'être passé en studio ce matin, malgré l'heure matinale qu'on vous a imposée. Ali Romdani, donc sociologue, professeur au département d'économie agroalimentaire, sciences de la consommation à l'Université Laval. Je vous souhaite un excellent colloque chez nous.
3: Merci, bonne journée.
1: Bonne journée. Les infos nationales et internationales suivent à l'instant. Au retour, la zone débat.
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10: Donald Trump en route vers la Chine pour une rencontre avec son homologue.
11: Je pense que du côté de Xi Jinping, ils trouvent que faire affaire avec Donald Trump, c'est compliqué.
10: Les deux pays vont discuter de la guerre au Moyen-Orient et de guerre commerciale. Québec nomme un émissaire spécial pour obtenir sa part des contrats fédéraux en défense. Et la victoire de Montréal se qualifie pour la grande finale de la LPHF.
12: On a réussi ce soir, mais on n'a pas fini.
10: Et la série entre les Sabres et le Canadien de Montréal, maintenant égale 2-2. Bonjour, ici Mathieu Bellumeur. Bienvenue au Radio Journal. Donald Trump s'apprête à atterrir en Chine pour une visite de 3 jours. Il tiendra un sommet avec son homologue Xi Jinping à partir de demain. Les deux dirigeants vont tenter d'apaiser les tensions commerciales en cours entre leurs deux pays. Jean-Philippe Robillard est avec nous. Il sera évidemment question aussi de la guerre contre l'Iran et du blocage du détroit d'Ormuz qui ébranle le commerce mondial.
13: Oui, et c'est ce qui fait que c'est un voyage qui est important. C'est la première visite d'un président américain en Chine en près de 10 ans, Mathieu. En fait, le dernier président qui est allé en Chine, c'est Donald Trump et c'était en 2017. C'est donc un grand retour pour lui. Ce qui devrait dominer les discussions, c'est évidemment, vous l'avez dit, la guerre en Iran, dont la Chine est un partenaire commercial important. Washington, dans le fond, veut que la Chine fasse pression sur l'Iran pour qu'il accepte un accord de paix avec Washington. Il sera aussi question d'économie, d'échanges commerciaux. Il y a d'ailleurs toute une délégation de gens d'affaires qui accompagnent Donald Trump dans ce voyage. Il y a entre autres le grand patron de SpaceX, Elon Musk. Il y a aussi le grand patron de Boeing qui est là et qui s'attend, lui, à signer un gros contrat avec Pékin. Et pour Donald Trump, là, c'est vraiment un voyage là, qui s'annonce prometteur.
10: Et Jean-Philippe, Donald Trump n'arrive pas en position de force en Chine.
13: Non, il est affaibli politiquement, hein, contrairement à son dernier voyage en Chine, parce qu'il est empêtré, on le sait, dans la guerre en Iran, parce que Pékin lui a tenu tête l'an dernier sur les tarifs douaniers. Mais au-delà de la guerre en Iran, des tensions commerciales, il y a plusieurs autres sujets de friction entre les deux hommes, entre les deux présidents. Il y a notamment la question des terres rares et celle de Taïwan. On écoute Guy Saint-Jacques, l'ancien ambassadeur du Canada en Chine.
11: Dans le cas de Trump, c'est clair qu'il veut accroître les exportations de produits américains, particulièrement pour satisfaire les agriculteurs qui veulent exporter davantage de soya, de porc, de bœuf. D'ailleurs, ça peut affecter nos propres exportations. Mais du côté de la Chine, la priorité, c'est vraiment d'essayer de faire baisser l'appui que les États-Unis fournissent à Taïwan. Et là, il va falloir voir jusqu'à quel point Trump va être prêt à faire des concessions.
13: Alors, il faudra voir ce qui sortira de ce sommet, qui aura bien sûr des impacts sur les relations entre la Chine et les États-Unis, mais également sur l'ensemble de l'économie mondiale.
10: Merci Jean-Philippe.
13: Merci, au revoir.
10: Une Française contaminée par l'antivirus sur le bateau de croisière MV Ondius est toujours hospitalisée à Paris dans un état grave. Les autorités françaises indiquent d'ailleurs que 22 personnes sont présentement placées sous surveillance dans des établissements spécialisés. Elles avaient pris le même vol que la passagère néerlandaise décédée après avoir contracté le virus. Chez nous, au pays, les autorités ontariennes demandent à 7 personnes supplémentaires de s'isoler. Le gouvernement du Québec compte bien obtenir sa juste part des centaines de milliards de dollars que va investir Ottawa en contrats de défense. Radio-Canada a appris que pour y arriver, il va nommer

0: nommer un émissaire spécial pour attirer une partie de ses investissements au Québec. Il s'agit de l'ancien PDG du fabricant de simulateurs de vol CAE, Marc Parent. Précision de Mathieu Goyer.
1: Alors qu'Ottawa a lancé cet hiver une nouvelle stratégie que les investissements fédéraux en défense pourraient totaliser près de 500 milliards de dollars d'ici 2035, le gouvernement du Québec veut s'assurer d'obtenir sa juste part. Pour attirer les investissements, Québec nomme donc Marc Parent à titre d'émissaire spécial, un gestionnaire expérimenté en aéronautique et qui était jusqu'à l'an dernier le PDG de l'entreprise montréalaise CAE. En entrevue à Radio-Canada, le ministre de l'Économie, de l'Innovation et de l'Énergie, Bernard Drinville, estime qu'il s'agit de la personne toute désignée.
2: Il a passé 40 ans, lui, dans le domaine de la défense et de l'aérospatiale. Fait qu'il connaît à peu près tout ce qui bouge dans le secteur de la défense, pas juste ici au Canada, mais partout sur la planète. Il connaît les PDG des grandes entreprises qui fournissent du matériel militaire. Il y a un très bon réseau chez les généraux, les chefs d'état-major.
1: Avec les bombardiers, Bell Textron, le chantier naval Desvies et toutes les autres entreprises québécoises qui œuvrent déjà dans le domaine militaire, obtenir 22 % des contrats fédéraux, soit le poids démographique du Québec au Canada, est un minimum, estime le gouvernement québécois. Marc Parent jouera également un rôle dans la campagne québécoise auprès du gouvernement fédéral pour que Montréal obtienne le siège social de la Banque de défense. Ici Mathieu Goyer, Radio-Canada, Québec.
0: Et le gouvernement Fréchette va déposer aujourd'hui son projet de loi pour protéger les victimes de violences conjugales en autorisant la divulgation des antécédents d'un conjoint. Il est inspiré de la loi Clare en Angleterre, qui doit son nom à Clare Wood, une Britannique qui a été assassinée par son ex-conjoint en 2009. Plusieurs provinces canadiennes, dont le Manitoba et la Saskatchewan, ont adopté des lois similaires ces dernières années. Au Québec, l'idée fait son chemin, notamment depuis la mort de Gabi Renault, présumément tuée par son conjoint l'automne dernier. L'idée est appuyée par tous les partis d'opposition. L'homme d'affaires Pierre-Carl Péladeau lance un nouveau cri du cœur sur l'avenir de TVA et de toute l'industrie audiovisuelle. Le PDG du groupe TVA prévient que la situation actuelle pourrait se traduire par la perte de séries diffusées sur son réseau. Les revenus publicitaires continuent d'être accaparés par les grandes plateformes des géants numériques comme Google, Amazon et Facebook. Pierre-Carl Péladeau souligne que la lourdeur administrative imposée aux entreprises d'ici ronge également les réserves financières.
3: Il faut que vous déréglementiez. Puisque les étrangers qui sont en train de, entre guillemets, nous envahir, ne le sont pas, n'offrent aucun tribut, entre guillemets, donc à notre production. Tout ce qu'ils font, c'est de venir chercher les revenus publicitaires qui sont ceux générés par nos activités.
0: L'homme d'affaires demande du soutien de la part des gouvernements et appelle à la mobilisation des autres secteurs de l'industrie. En Ontario, des élus et des camionneurs accueillent avec intérêt le changement proposé à l'industrie du transport par la vérificatrice générale de la province. Dans un rapport accablant qu'elle a déposé hier, elle déplore la formation insuffisante de conducteurs de véhicules lourds, l'absence d'inspection et même la falsification de documents. La mairesse de Valrita Arty, dans le nord de la province, Joanne Barry, milite depuis des années pour améliorer la sécurité routière. Elle raconte avoir perdu un ami dans un drame de la route le mois dernier.
4: Il s'est fait ramasser entre deux camions, puis lui est décédé sur le coup.
0: Le maire de la municipalité de Hearst, Robert Sigouin, appelle lui aussi à des changements sur les routes de la province. Parlons maintenant des séries éliminatoires dans la Ligue professionnelle de hockey féminin. La victoire de Montréal se qualifie pour la grande finale de la LPHF après avoir remporté son match d'hier contre le Frost du Minnesota 2-1. La capitaine Marie-Philippe Poulin a donné la victoire à son équipe dans ce match ultime. Résumé de la rencontre avec Christine Roger.
5: La victoire!
6: La victoire de Montréal atteint la finale de la LPHF pour la première fois de son histoire grâce à un gain de 2-1 contre le Frost du Minnesota mardi soir lors du cinquième match de la série. Mais ça n'a pas été facile pour Montréal, une série extrêmement serrée où 4 des 5 matchs se sont décidés par une différence d'un but. Les joueuses à victoire ont dû faire preuve de résilience au cours des 24 dernières heures. Le match qui devait avoir lieu lundi a été reporté à mardi puisque des joueuses étaient malades. Pour obtenir cette victoire de 2-1, il y a eu le brio de la gardienne de but Anne-Renée Desbiens. Il y a eu la Québécoise Catherine Dubois qui avait obtenu une promotion sur le premier trio. Et qui a marqué son premier but des éliminatoires. Mais surtout, il y a Marie-Philippe Poulin.
5: Les mains magiques de Marie-Philippe Poulin et la victoire reprend les devants 2-1.
6: Celle qu'on appelle Capitaine Clutch, la joueuse des grandes occasions, a pris les choses en main en marquant le but gagnant, l'avantage numérique.
5: Tu sais, tu travailles tellement fort pour ces moments-là. Première année, deuxième année, tu viens toujours un petit peu à court. Alors de finalement le faire ici, à la maison, match numéro 5, se rendre en finale. Tu sais, on a réussi ce soir, mais on n'a pas fini. On a hâte.

0: haut par la marque de 3 à 2. Le tricolore a offert une performance honorable, comme le souligne l'entraîneur de l'équipe Martin Saint-Louis.
1: À part du début, là, c'est dur de ne pas aimer ce game-là. On a eu nos chances. Je pense qu'on a eu 75 lancés tentés. Je pense que c'est, si le monde regarde le Canadien, je pense que c'est rare qu'on va chercher ces chiffres-là. Là.
0: La série est donc maintenant égale 2 à 2. Le prochain match aura lieu jeudi à Buffalo. Voilà, c'était le Radio Journal. 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Ici Mathieu Bellumeur, au nom de toute l'équipe, merci d'être à l'écoute. Bonne journée.

0: 7h10. Bon début de journée, tout le monde. J'espère que la journée commence bien pour vous. En tout cas, nous, elle commence bien, plein d'actualités. Entre autres, parmi les entrevues dont on va vous faire part là, au cours des prochaines minutes, on va recevoir Jean-François Bédard, qui est directeur adjoint, général adjoint, donc au Centre de services scolaires du Chemin du Roi. Vous avez peut-être reçu cette communication si vous avez des enfants qui ont deux adresses pour le fameux transport scolaire. Il y a des changements dans la tarification qui sont quand même assez importants, substantiels. On va essayer de comprendre pourquoi on en arrive à cette décision du côté du Centre de services scolaires du Chemin du Roi. Plusieurs choses aussi dans l'actualité, entre autres une belle zone de débat qui s'en vient avec Catherine et Joannie. On va revenir sur ce sondage Synopsis pour la presse. Où finalement, alors qu'on pensait que la CAQ était dans les bas-fonds des sondages depuis un bon moment, coucou surprise, est-ce que c'est une lutte à trois qui se dessine? Bien sûr que le PQ et les libéraux sont encore en avance, quand même, moi je dirais quand même avec quelques points de pourcentage, mais est-ce que c'est insurmontable pour la CAQ? Peut-être pas autant qu'on aurait pu le croire au départ. On va parler aussi de musique avec toi, Patrick.
1: Oui, je vais vous parler de la chanson Le but de Loco Locas, qu'on entend pas mal ces temps-ci. Également, Mitsou qui réchauffe l'air en ce moment parce qu'il fait frais, puis on a hâte que ce soit l'été. Beau retour de Mitsou. Et puis, on prend des petites nouvelles d'angine de poitrine.
0: Ah oui, ça faisait longtemps qu'on n'avait pas parlé d'angine de poitrine.
1: C'est pas fini, on va en entendre parler encore pas mal.
0: Ben oui, je m'attendais que tu me fasses le petit signe.
1: Et voilà.
0: Le petit triangle avec tes mains. Le projet de Nemaska Lithium aussi, il en sera question aux informations, Sébastien.
2: Oui, parce qu'on en a parlé la semaine dernière, c'était dans le rapport de la commissaire au développement durable, donc qui ont dit qu'on était allé de l'avant du côté du gouvernement sans l'avis, avec un avis défavorable plutôt du ministère des Ressources naturelles, et donc
0: ça avait évolué dans le temps, cet avis-là.
2: Oui, et on en a parlé à l'Assemblée nationale hier.
0: Ah oui, mais évidemment, ce projet-là, depuis le début, est sous la loupe. Hein? Donc, les détails dans quelques petites minutes. Amélie, vous vous demandez où est Amélie? Elle n'est pas autour de la table. Ben non, parce que je vous le disais en début d'émission, Amélie a quitté pour aller à l'église ce matin. Elle est à la cathédrale. Pas pour assister à une messe, mais
2: pour un Canadien.
0: Non, ça sera l'amphithéâtre. Ça aussi, on va en reparler. Mais non, elle est là pour l'ACFAS, 93e congrès de l'ACFAS, puis une activité qui va se dérouler dans les prochaines minutes avec l'odorat et comment tout ça se déplace dans l'espace, qu'est-ce que ça ravive comme émotion. Bref, Amélie est là-bas pour vivre l'expérience avec les experts. On ira la retrouver, évidemment. Bon début de journée. Assez nuageux en ce moment. D'ailleurs, la pluie s'en vient. Plus tard cet après-midi, autour de 16h. D'ici là, bon, ça reste nuageux, mais pas trop de pluie prévue. Maximum 14. Demain, par contre, on sera sous les averses avec un maximum de 12. Et le retour du soleil qui est prévu pour la fin de semaine, vendredi, samedi, dimanche. De belles journées partout sur le territoire. Parents pour la journée de samedi, par contre, ajoutez 40% de possibilité d'averses. Mais tranquillement, au moins vers la fin de semaine, on se rapprochera des normales de saison. Nemaska Lithium, tu disais que c'était un dossier qui a rebondi à l'Assemblée nationale.
2: Oui, parce que justement, on en parlait la semaine dernière avec ce rapport de la commissaire Jeannick Lambert. Et puis, finalement, là, les oppositions commencent à voir des voyants rouges un petit peu s'allumer sur le tableau de bord. Je vous rappelle que Québec a investi 1,2 milliard de dollars dans cet immense projet de plus de 4 milliards de dollars dans le parc industriel et portuaire de Bécancour. Mais les travaux pour construire l'usine sont au ralenti et l'opposition craint un Nordvolt 2.0. On peut écouter le libéral André Fortin, le chef péquiste Paul Saint-Pierre Plamondon, suivi de la première ministre Christine Fréchette.
3: Le gouvernement avait été averti. Il savait que c'était un investissement mal avisé. Il savait qu'il prenait 250 millions de l'argent des Québécois et qu'il jouait à la roulette.
4: Et le cas de Nemaska Lithium en dit long sur ce gouvernement. Il est typique de la gouvernance caquiste.
5: Il n'y a pas de perte. Le projet, il vaut 4 milliards. Le gouvernement du Québec en a injecté 1,2 milliard à ce jour.

0: Et c'est un projet de développement économique dans lequel on est partenaire. Donc, c'est pas de l'argent jeté par les fenêtres, loin de là.
1: La commissaire Jeannick Lambert, dans son rapport déposé la semaine dernière, a noté que le gouvernement était allé de l'avant avec cet investissement-là, malgré un avis défavorable du ministère des Ressources naturelles.
2: Bécancour, maintenant, des odeurs qui dérangent.
1: Oui, des odeurs qui dérangent dans le secteur du pont La Violette. Le ministère de l'Environnement a d'ailleurs collecté au cours des derniers jours des données pour permettre possiblement d'identifier la cause de ces odeurs qui persistent dans la municipalité. On se souvient que la fromagerie L'Ancêtre, en 2023, avait été la source de mauvaises odeurs, mais on assure du côté de la direction que pour le moment, rien n'indique que ça proviendrait de son établissement, mais il y a des citoyens qui déplorent la situation.
3: Ça sent pas mal. Je dirais pas à Charogne, mais ça sent Charogne. Mais oui, ça pue. Ça sent le pont, puis direct à Bécancour, ça sent mauvais. Là.
4: Surtout en la fin de semaine. Oui, le soir.
5: Ça pue?
4: Oui, ça pue.
5: Oui, la petite rivière Godefroy, là. Quand on arrive, ça sent de temps en temps. On a été quelques années que ça sentait pas, mais oui.
1: Alors, les résultats de l'analyse du ministère de l'Environnement seront disponibles prochainement.
2: Oui, mais c'est ça. On comprend que l'odeur est désagréable.
1: Ça pue.
2: Oui, ça pue. C'est déjà toujours désagréable, des odeurs comme ça, surtout quand on ne sait pas trop ce qui se passe puis qu'on essaie de comprendre d'où ça vient. On peut comprendre le désagrément. 7h15, c'est l'heure de la zone débat.
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2: Mesdames, bonjour.
9: Allô.
2: Alors donc, on va parler de ce sondage qui arrive par la presse ce matin. Sondage Synopsis. Hein, je vais finir par le retenir. Ça, je l'ai écrit partout. J'ai pris des notes partout. C'est un mot qui ne rentre pas. Mais donc, Synopsis dans la presse auprès de 1000 personnes entre le 7 et le 10. Donc, on comprend que c'est après l'arrivée de Mme Fréchette. Et ce qu'on comprend aussi, c'est que les deux partis, Parti québécois, Parti libéral, sont pas mal proches. En fait, sont presque à égalité. Puis Mme Fréchette avec la CAQ qui remonte tranquillement, qui est à 18% dans les intentions de vote au Québec. Est-ce que c'est une lutte à trois finalement qui va se dessiner? C'est pas ce qu'on voyait au départ, Catherine.
9: Non, pas du tout. Il est encore un petit peu tôt. On va se le dire, à 18%, ils sont encore loin, évidemment, des deux autres partis. Mais Marie-Claude, je dois m'incliner ce matin parce que ça fait 6 mois que tu me dis, Catherine, sois patiente. C'est long, 6 mois, 1 an avant des élections. Et je te répondais, non, c'est terminé pour la CAQ, Marie-Claude.
2: Ouais.
9: Là, ce matin, je dois quand même te donner le crédit. On verra bien la suite, mais il y a quand même quelque chose qui s'est passé pour Mme Fréchette. Oui. Je pense que son début, je vais dire de pré-campagne, mm-hmm. je vais l'appeler comme ça.
2: Mais c'est pratiquement ça.
9: Oui, exact. Oui. Je pense qu'elle fait quand même bien. Mm-hmm. Pour moi, il y a une chose qui ressort. Si François Legault avait compris plus tôt qu'en restant dans ce parti-là, il nuisait à la CAQ, je pense qu'on aurait un sondage encore plus serré ce matin. Mm-hmm. C'est ma vision des choses. Je pense que M. Legault a tardé avant d'annoncer son départ. Et ça fait mal à son parti. Qu'est-ce qui va arriver maintenant pour la suite? Je pense qu'on va avoir une pré-campagne et une campagne électorale très intéressante, mm-hmm. Avec des oui. enjeux importants. Il va falloir que tu ailles chercher les gens sur ce qui les touche au quotidien. Et il y a des choses intéressantes là-dedans, dans ce sondage-là, au-delà des intentions de
2: oui.
9: vote.
2: Global.
9: Global. Mm-hmm. T'sais, pour les libéraux, c'est encore difficile d'aller chercher des francophones. Mm-hmm. Et ça, ce sera toujours le cas pour le Parti libéral. Mm-hmm. Puis on va aussi parler de référendum. Il va falloir que M. Plamondon commence par... M. Saint-Pierre Plamondon commence à comprendre le message.
2: Bien, pas nécessairement, parce que
9: non.
2: quand on... Je veux pas lui lancer une stratégie, sauf que
9: oui.
2: ce qu'on observe aussi, Joannie, quand même, à travers tout ça, c'est que même si les gens, quand on parle de référendum, puis quand on parle en fait plus principalement d'indépendance, là, les gens ne veulent pas du projet d'indépendance selon ce sondage-là. À 30%, on comprend que 70% des gens, c'est soit non, soit on n'en a rien à faire. Là. Donc, il y a quand même un message, mais malgré ça, quand on regarde les intentions de vote, le PQ est en avant quand même.
10: Il est en avant, mais il a plus, tu sais, il n'est plus dans l'espèce de, comme on parlait il y a 6 mois, il y avait une très longueur d'avance où il y avait vraiment mm-hmm. un élan, puis même on le voyait tous, tu sais, mm-hmm. on le nommait presque déjà futur premier ministre. Là.
2: Mm-hmm.
10: La dépendance, c'est sûr que autant c'est comme un. C'est un c'est correct qu'il en parle parce que tu sais le PQ qui parlerait plus de la souveraineté, ça serait un peu renier.
2: Non, mais sans ne plus en parler, il pourrait mettre en 0 et 100, il y a 50.
9: J'aime ça. Oui.
2: Je sais pas.
9: C'est une belle analyse, j'aime
10: oui.
9: ça.
10: Mais c'est en fait
2: c'est en profondeur.
10: Parce que le sondage nous montre que le 30%, c'est les purs et durs que peu oui. importe qui tu vas mettre
2: le socle, la base.
10: Le socle, la base est là. Donc

0: c'est d'aller chercher ceux qui, oui, mm-hmm. oui, non, peut-être, mais en fait, Paul Saint-Pierre Plamondon, moi, ce que j'aurais envie de lui nommer, c'est son attitude les dernières semaines, on dirait qu'il fait les manchettes, mais pas pour les bonnes raisons. Autant, c'était quelqu'un qu'on voyait qui était avenant, proche, mm-hmm. qui se présentait comme un homme du peuple, je dirais pas jusque-là, mais tu sais, accessible, mm-hmm. monsieur tout le monde un peu. Et là, on dirait que son arrogance, ses prises de position, puis un peu son ton un peu tranché, là, ressort un peu. Puis ça, je me dis, peut-être qu'éventuellement, ça pourrait commencer à lui jouer des tours. Je pense qu'on devrait peut-être un peu prendre
1: acte de ça,
0: parce que je pense que ça ne l'aidera pas. Surtout qu'on voit là, que les libéraux arrivent quand même à... Charles Milliard lui souffle littéralement dans le cou. Mm-hmm. Madame Fréchette fait quand même bonne figure. Elle a quand même un bon début de mandat. Oui, c'est vrai, elle est en pré-campagne. Ouais. Elle arrive visiblement peut-être un peu à faire oublier les déboires de la CAQ parce qu'elle va pouvoir dire ben c'était pas moi qui étais là, c'était M. Legault. Et on oublie quand même, hein, en septembre...
2: On oublie vite,
0: hein? Malheureusement. Mais en septembre, quand on va avoir tous vécu nos vacances, l'automne promet d'être très intéressant.
1: Les gens vont vous le rappeler de toute façon à l'automne. Mais il y a quand même, dans ce sondage-là, beaucoup d'indécis. Et ça aussi, c'est un facteur qu'on voit pas, en tout cas, de façon aussi importante. Habituellement, Catherine, qu'est-ce qu'on lit de ça?
2: Ah ben écoute, les gens n'ont pas fait leur choix encore. Ils mm-hmm. vont regarder les choses aller, les prises de position, sur quel dossier on va miser. Alors clairement, la population n'a pas fait son choix. On sait que le taux de participation reste bas aussi. Ce qui est encourageant pour la CAQ là-dedans, c'est chez les 55 ans et plus, ils font bonne figure. Ils sont à 26% versus 30 ou 31%
1: pour les... Les gens qui vont voter plus traditionnellement.
2: Exactement. Alors cette proportion-là de la population est importante, mais un taux d'indécis va être très, très élevé. Ça veut dire que ça peut changer. Là. Ça peut être d'un bord ou de l'autre. Oui. Alors, rien n'est joué en ce 13 mai. Je vous le dis, ça va être le fun à l'automne. On a déjà.
0: Si l'été peut quand même finir par arriver.
2: Va-t-il avoir un été, tu penses?
1: Okay. Espérons. Mais ça, c'est un autre sujet, là, mesdames,
0: les droits croisés. Mais moi aussi, j'ai très hâte à la campagne électorale parce que justement, le fait que c'est si serré qu'il y a encore un corps de la population qui ne peut pas se prononcer.
1: Tout peut arriver, là. Ouais. Ouais. Mmh. Au moins, tu vois, on a ajusté. Maintenant, on part tout à la même place, mesdames. tout peut arriver en campagne électorale. Joannie, Café Citoyen, la Ville de Trois-Rivières qui lance cette initiative-là pour essayer d'aller à la rencontre des gens. Des cafés citoyens, c'est plus informel, c'est plus sous forme de jasette, évidemment. Est-ce qu'on peut justement aller chercher une population davantage dans un format moins structuré ou moins, moins formel?
0: J'ose espérer que oui, parce que c'est moins le maire et le conseiller qui se rendent dans les districts pour aller puis qu'une jasette comme ça autour d'un café, ça décloisonne un peu l'hôtel de ville, ça rend un peu la fonction aussi d'élu plus monsieur madame tout
1: en
0: le monde
1: proximité.
0: De proximité. Est-ce que ça va aller chercher des gens qui normalement n'iraient pas à l'hôtel de ville? Moi, j'ai envie de dire que oui, j'en suis le meilleur exemple. Tu sais, aller poser une question à l'hôtel de ville, c'est quand même intimidant, t'as les 13 élus devant toi. C'est filmé, tout ça. Tandis que là, en plus, tu vas discuter, personne ne te voit à part juste toi. Je trouve que c'est une belle tentative d'essayer d'aller chercher la population. On essaie quelque chose à tout le moins. Les gens s'intéressent de moins en moins, malheureusement, à la politique municipale. Donc, d'essayer cette formule-là de rendre le maire accessible, moi, j'apprécie l'exercice à tout le monde.
1: On voit minimalement à travers ça, Catherine, quand même une volonté du maire Aubin de changer la façon de faire. À l'Hôtel de Ville, entre autres, là, juste les assemblées du conseil municipal, là, quand il s'est mis à expliquer ce qui se faisait, alors qu'habituellement, on avait traditionnellement, là, si tu connaissais pas ton béaba des assemblées, tu comprenais rien. Assemblée municipale. Là, on sent que le maire Aubin veut changer les choses. Est-ce que ce café citoyen-là est une bonne méthode selon toi?
2: Je suis pas convaincue. Ça me séduit pas, moi, comme façon de faire. Non. Je comprends pourquoi on le fait. Parce qu'en effet, les gens s'intéressent moins. Je m'en prends pas à la démarche. On essaie quelque chose. Sur les résultats, je suis pas convaincue. Oui, ça peut permettre à des gens d'aller poser une question qu'ils n'iront pas poser. Mais je pense que tu rejoins le même monde qui suivent les séances du conseil municipal. Est-ce que les gens qui nous écoutent actuellement, qui ont une famille, 2-3 enfants, la fin de semaine, un cours par-ci, un cours par-là, est-ce qu'ils vont aller passer 3 heures à prendre un café avec le maire? J'en suis pas convaincue. Moi, je préfère les budgets participatifs. Et je pense que dans les villes où on est
1: allé... Mais qu'on a écarté, non?
2: Oui, qu'on a malheureusement écarté.
1: À Trois-Rivières.
2: Moi, j'y crois plus qu'un café citoyen. À Québec, je regardais, eux ont créé aussi des comités citoyens avec des élus, des fonctionnaires. Ils travaillent sur des projets concrets en mobilité, en environnement.
1: On n'a pas ça, il me semble.

0: l'idée d'Action Trois-Rivières.
1: Ah, exact. D'accord. Et cette idée-là, moi, je ne l'haïssais pas. Mmh, oui. Donc, Café Citoyen, quand je vous le dis, je comprends, mais c'est parce qu'il faut que tu regardes aussi, il faut que tu ailles chercher les jeunes. Pourquoi on ne fait pas des initiatives, municipalités, centres de services scolaires, d'aller
2: ouais,
1: parler?
2: Il y a des comités jeunesse, là, la ville de Trois-Rivières, quand même.
0: Oui, mais c'est moins, c'est plus cloisonné, en fait, mais d'aller se promener peut-être dans les écoles. Mais c'est peut-être une première étape à une nouvelle formule que le maire sorte de l'hôtel de ville. Oui. En fait.
2: Déjà briser le moule.
0: Oui.
1: Ce qui en soit pas mauvais.
2: Ben oui.
1: Mais bon, sur les résultats, je suis sceptique.
2: OK, ben on se donnera quelques mois d'essai puis on reparlera des résultats un peu plus tard. Oui. Juste avant que cette belle zone soit terminée, on avait une discussion hors d'onde et j'aimerais bien qu'on la partage avec nos auditeurs parce que vous ameniez quelque chose d'intéressant sur la fameuse soirée hockey qui va se dérouler demain à l'amphithéâtre. C'est demain, hein?
3: Samedi,
2: donc à l'amphithéâtre. Bon, on comprend que c'est gratuit, on invite les gens à voir le match et tout ça, un peu comme ce qui se fait dans d'autres villes, mais vous ameniez un point intéressant. Joannie, le point était que tu te questionnais sur le lieu.
0: Oui, parce que quand on a annoncé, je vais le dire en anglais, les watch parties, tout le monde se rassemble pour regarder la partie,
2: les
0: rassemblements de visionnement. Merci. Ça m'a beaucoup étonnée que ça ne soit pas au Colisée Vidéotron. Les Lions sont un club affilié au Canadien de Montréal. Le logo est sur l'uniforme. On a un bel amphithéâtre.
2: Un beau colisée.
0: On a un beau colisée avec toutes les concessions, le lieu, un club de hockey. Je me suis posé la question pourquoi on ne le fait pas là. Au niveau de la gratuité, je peux comprendre, mais quand je regardais à Québec, le Centre Vidéotron, le prix d'entrée, c'est 12 $. Je suis convaincue qu'il y a à peu près 2-3 000 personnes qui sont prêtes à payer ce montant-là. Donc, pourquoi qu'on fait à l'amphithéâtre et non pas à la Maison des Lions qui sont sous la bannière du Canadien de Montréal?
2: Catherine?
1: Ben, j'ai un peu le même questionnement. Et c'est pas contre l'amphithéâtre. Moi, j'adore l'amphithéâtre Cogeco. C'est le fun d'y aller, surtout quand il fait beau. Puis là, au moins samedi, il annonce plus beau et surtout plus chaud. Plus ça chaud. Va être agréable. Puis on dit, il l'avait fait, souvenez-vous, en finale de la Coupe, en pandémie, le contexte était différent. Mais il y a des questions pour moi qui sont sans réponse. Qu'est-ce qui fait qu'on a exclu d'emblée le Colisée? Ou est-ce qu'il y a eu conversation? C'est une question d'employés pour les concessions? Est-ce que c'est une question de coût d'entrée? En effet, on a un Colisée actuellement qui ne sert pas. On a une équipe affiliée. À date, ça donne pas grand-chose, l'affiliation, mais bon, ça, c'est mon opinion.
2: Au moins, ils ont gagné la coupe.
1: Oui, à part d'avoir le logo.
2: L'année passée.
1: Mais bref, il y a des questions pour moi que j'aimerais entendre certaines réponses. Pourquoi pas le Colisée? Je sais pas.
2: Oui, en tout cas, la question se pose. Si les gens ont envie de commenter, réagir, poser eux-mêmes leurs questions, 819-380-9007. Merci de le faire. Merci de nous écrire. C'est toujours très apprécié. Mesdames, les discussions sont lancées. Alors, plein de sujets qui restent ouverts. On aura l'occasion de revenir sur et la politique, et le hockey, toutes ces belles choses la semaine prochaine. Salut.
1: Salut, bye-bye.
0: Bonne journée.
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2: Alors, les familles qui ont des enfants qui sont inscrits dans une école du Centre de service scolaire du Chemin du Roi ont reçu une communication concernant le transport scolaire vers une deuxième adresse. Vous savez, souvent, les familles qui sont reconstituées sont dans cette position-là, ont besoin de deux adresses de transport. Et là, les coûts sont plus importants qu'ils ne l'étaient. On y va de façon graduelle, mais le Centre de service scolaire change sa façon de faire. Jean-François Bédard est avec nous, directeur général adjoint, justement, au Centre de service scolaire du Chemin du Roi. Bonjour, M. Bédard.
5: Bonjour, bon matin.
2: Donc, ce qu'on comprend, c'est qu'actuellement, ce qu'on envoyait comme facture pour la deuxième adresse, c'était un coût de 119 $. Mais dans la communication, vous dites le coût réel de ça, c'est 276 $ par année. Et l'année prochaine, il y a un petit, disons, il va graduellement, là, une première hausse. Puis ensuite, l'année suivante, on arrive à un plein tarif ou à peu près. Pourquoi aller vers ça?
5: En fait, le transport scolaire, notre obligation, c'est de transporter l'élève vers une adresse, vers son école de bassin ou son école de choix. Ce qui fait que lorsqu'on octroie une deuxième place à ce même élève-là, ben on peut créer une pression sur notre service de transport. On peut créer également une pression ou une addition de transport qui ne serait pas dans notre obligation. Donc, c'est pour ça qu'on essaie de se coller le plus possible au tarif réel quand l'élève utilise cette possibilité-là, qui est non obligatoire, mais qui utilise cette possibilité-là pour avoir une deuxième adresse de transport.
2: Est-ce que c'est parce que c'est une situation qui est devenue tellement importante en nombre là, que vous aviez plus le choix?
5: En fait, c'est clair que avec la croissance démographique qu'on vit dans la grande région de Trois-Rivières, ça a l'impact, oui, ça fait une pression plus importante sur notre service de transport, ce qui impacte également qu'on veut quand même desservir là, le maximum de ces élèves-là, de ces familles-là.

0: on comprend que les dernières années, là, on a quand même été capable de maintenir à peu près 70% des demandes de deuxième adresse qu'on est capable de les accepter. Ce qui fait que là, pour être capable de maintenir ce pourcentage-là, on veut pas nécessairement rajouter des autobus sur notre flotte, mais on veut s'assurer d'avoir le coût qui peut représenter l'utilisation de ce service.
1: Mais donc, vous le dites un peu vous-même, vous vous dites, on va monter le prix, donc il y a des gens qui seront pas en mesure de faire la demande, donc on va pouvoir répondre à ceux qui font la demande, mais est-ce qu'on n'est pas en train aussi de s'attaquer ou en tout cas de toucher une population qui a peut-être une santé financière plus précaire de cette façon-là?
0: On peut comprendre là, que dans le contexte actuel, ça peut amener une pression supplémentaire au niveau financier. C'est pour ça qu'on le fait de façon graduelle. C'est pour ça qu'on s'assure qu'on a des milieux qui sont plus chauds que d'autres. On a des endroits qui sont plus chauds que la possibilité d'avoir accès à une deuxième adresse est plus difficile. On a même été jusqu'à, dans la dernière année, rajouter des autobus là, dans le contexte où on avait une pression importante dans des territoires. Puis on voulait assurer là, quand même une qualité malgré le fait qu'on c'était non obligatoire.
1: Est-ce que vous avez regardé ce qui se fait ailleurs? Est-ce que vous vous êtes inspiré de d'autres centres de services scolaires pour prendre cette décision-là?
0: Oui, tout à fait. On a regardé là, ce qui se fait autour de nous dans les centres de services scolaires ainsi que les établissements privés. On a beaucoup plus eu une réflexion par rapport aux autres centres de services scolaires. Donc, on était, somme toute, inférieur à la moyenne de notre région. Donc là, on va aller quand même se coller à la moyenne régionale et on le fait de façon progressive.
1: Puis est-ce que vous savez si, par exemple, le gouvernement pourrait venir peut-être pallier ou aider cette situation-là? Parce que justement, s'il y a des familles qui n'ont pas les moyens, on ne règle pas le problème. Là, la garde partagée, c'est une situation bien réelle pour bien des foyers, là.
0: Oui, en fait, notre subvention est reliée à l'obligation de transporter l'élève de son adresse. De sa première adresse vers l'école.
1: Mais est-ce que c'est pas justement un peu mésadapté dans le contexte qu'on vit actuellement, selon vous?
0: Je vais quand même laisser présentement la situation. Oui, c'est une situation familiale qui peut être qui est quand même assez commune. Par contre, on va jouer avec les règles qu'on a actuellement.
1: Mais justement, puis je comprends que ce sont les règles que vous avez actuellement, mais est-ce que le gouvernement aurait peut-être, ou le ministère aurait avantage à peut-être réétudier cette règle-là pour l'adapter à la situation des familles actuellement?
0: C'est une situation effectivement qui n'est pas propre à la grande région de Trois-Rivières. Est-ce que la réflexion pourrait avoir lieu pour revoir cette situation-là peut-être?
1: OK. On disait que le coût réel, dans la communication que vous avez envoyée, là, vous dites que le coût réel est autour de 276 $ par enfant pour un parcours. Comment vous allez procéder? Vous parlez d'une hausse graduelle. Concrètement, ça ressemble à quoi?
0: En fait, l'an prochain, on passe de 119 $ pour 200 $ et l'année 27-28, on va être à peu près au coût réel lors de nos calculs qui est à peu près 275 $ pour l'utilisation d'une deuxième adresse.
1: Avez-vous l'impression que vous allez être encore en mesure de pourvoir le service dans 70% des demandes ou ça risque de changer?
0: On est très optimiste quand même sur la possibilité de garder ce pourcentage-là. On est toujours en place disponible quand on donne les deuxièmes adresses. Par contre, comme je vous disais précédemment, il y a des territoires qu'on considère qui sont chauds, qui sont vraiment utilisés comme deuxième adresse. On essaie quand même d'être à l'écoute et de répondre à ce besoin-là.
1: OK. Si les gens veulent faire la demande, là, il y a une procédure évidemment qu'on doit suivre. Là. Comment on s'y prend?
0: En fait, la demande, le parent peut faire sa demande jusqu'au 30 juin prochain via notre site web et les demandes vont être analysées entre le retour, donc entre le mois d'août et le 30 septembre pour pouvoir donner des places disponibles aux élèves qui font la demande en deuxième année.
1: OK, donc c'est sur le site web du Centre de services scolaires du Chemin du Roi qu'on trouve les informations. Jean-François Bédard, directeur général adjoint du Centre de services, merci beaucoup d'avoir pris le temps d'être avec nous ce matin pour nous expliquer tout ça.
0: Ça fait plaisir, merci.
1: Au revoir.
0: Au revoir.
1: Alors, ce qui s'en vient pour nous dans quelques instants, notre collègue Julie qui nous parle d'une histoire de fraude qui implique des faux policiers. Patrick, lui, va nous parler de sa chronique d'angine de poitrine à Mitsou, à Locolocas. Il va dans toutes les directions ce matin. Mais juste avant les nouvelles avec Sébastien.
2: Les petites figurines du parc des Gnomes de Bécancour ont été volées. Le parc écologique Godefroy a été visité il y a quelques jours par des personnes qui ont vandalisé les lieux et qui sont reparties avec les plus petits gnomes connus pour donc ajouter un peu de magie dans ce secteur-là. Et l'homme derrière le village des Gnomes, Michel Marchand, souligne la vague de solidarité. Il y a une campagne de sociofinancement qui a été lancée et il n'est pas inquiet que plus rien ne paraîtra dans quelques jours.
3: L'idée, là, pourquoi j'ai mis ça en branle, c'est que, écoutez, si on s'achète à 300, 400, 500 pièces de gnome, puis on les repasse, puis eux autres, ben, s'ils entendent dire rien, ben, à un moment donné, ils vont recommencer. Là, ça sera plus drôle, là. Mais, ben, malgré que c'est pas drôle non plus, là.
2: Maintenant, à Shawinigan, un centre de données de Bell Canada pourrait bientôt voir le jour. L'entreprise a déposé une demande à Hydro-Québec pour obtenir l'obtention, en fait, d'un bloc énergétique. Voilà. Les élus de Shawinigan ont appuyé hier à l'unanimité la demande de l'entreprise, mentionnant que ce projet représente une opportunité significative en matière d'investissement et de retombées économiques pour le territoire. La mise en œuvre du projet nécessite l'octroi d'un bloc énergétique de 100 MW. On reste à Shawinigan puisque c'est maintenant officiel. La 5e rue de la Pointe sera piétonne entre l'avenue Tamarack et l'avenue du Marché du 1er juin au 8 septembre. La fermeture sera prolongée jusqu'à l'avenue Mercier lors de 27 soirées d'animation sur 4 scènes extérieures, dont une permanente qui sera construite à la place du Marché. L'équipe derrière ce projet promet une période estivale dynamique que les commerçants accueillent favorablement.
4: Là, de savoir que la ville a vraiment pensé à tout le monde au centre-ville, non pas juste concentré à une seule place. On voit qu'ils travaillent l'unité. La communauté est là, c'est intéressant.
5: Déjà, toutes les annonces sont super motivantes. Puis, tu sais, si les gens se rendent à quelque part à pied, ils vont arrêter plus souvent à plein de petits endroits, on l'espère, au lieu de se chercher un stationnement puis de peut-être quitter parce que finalement, il n'y en a pas.
6: Je trouve que quand on essaie des choses, on en ressort du positif de toute façon. Donc, puis de fermer, je trouve qu'avec les gens qui vont circuler, ça va faire voir davantage les commerces puis dynamiser vraiment.
7: Je pense que ça démontre que si on travaille tous ensemble dans une même direction, bien, je pense que le cœur va battre puis je pense que les gens vont apprécier.
2: Concernant la perte de 25 places de stationnement, la ville promet d'en ajouter. Au final, ce sera une perte nette de 9 stationnements. Le projet d'environ 680 000 $ financé par Québec et par le privé. Donc, la programmation complète sera dévoilée la semaine prochaine. Il y a un accident qui est survenu dimanche à l'hippodrome de Trois-Rivières lors d'une des 11 courses qui y étaient présentées. C'est lorsque deux chevaux sont entrés en contact et qu'un des deux pilotes a été éjecté de sa monture. Le jockey est tombé au sol. Les autres coureurs sont parvenus à l'éviter. Il a été transporté à l'hôpital où il est soigné pour une importante commotion cérébrale. Il s'en sort tout de même sans fracture. Il a été d'abord plongé dans un coma artificiel, mais il est conscient maintenant et il va mieux, selon le directeur général de l'hippodrome, Guillaume Richard. Et puis, la mairesse d'une ville de la Californie a accepté de plaider coupable d'avoir agi comme agente illégale pour le gouvernement chinois. Eileen Wang, c'était la mairesse jusqu'à il y a quelques heures, d'Arcadia, tout juste au nord de Los Angeles. Elle a été inculpée en avril pour avoir agi illégalement aux États-Unis en tant qu'agent d'un gouvernement étranger. Elle est accusée d'avoir agi sur ordre de responsables chinois, notamment en diffusant des articles favorables à Pékin sans en avoir préalablement informé le gouvernement américain, comme l'exige la loi. Les autorités fédérales ont déclaré qu'elle avait accepté de plaider coupable de ce crime qui est passible d'une peine maximale de 10 ans de prison fédérale.
1: Quand même, hein? La pluie devrait arriver en cours de journée, 16 heures aujourd'hui, donc cet après-midi, maximum 14 degrés en ce moment. Il fait 5 degrés déjà à Trois-Rivières, au centre du Québec, 6. Si on monte au nord, Shawinigan, 3. La Tuque, 0. Parent, 2 degrés actuellement.
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1: Alors, Amélie est partie il y a quelques minutes déjà à la cathédrale de Trois-Rivières et elle est là-bas pour vivre une expérience toute particulière, évidemment, qui est une des activités qui a été instaurée dans le cadre de l'ACFAS, le fameux congrès de scientifiques qui se déroule à l'UQTR cette semaine. Mais il y a quelques activités à gauche, à droite, à l'extérieur des murs de l'UQTR, dont celle-là. Et on va aller rejoindre Amélie qui, techniquement, est à l'intérieur de la cathédrale. Bonjour, Amélie.
9: Allô, Marie-Claude.
1: Est-ce que ça sent bon? Parce que je pense qu'on parle d'olfaction, là.
9: Oui, mais là, c'est pas encore commencé. L'activité qui va débuter à 8 heures, mais là, juste avant, pour justement peut-être vous donner envie là, d'y aller, si vous ne l'aviez pas encore mis à votre agenda, je suis avec le professeur Johannes Frasnelli de l'Université du Québec à Trois-Rivières, qui est spécialisé dans l'olfaction. Depuis le début là, de l'ACFAS, on entend parler comme quoi l'odorat, ça peut faire toutes sortes de choses là, dans notre cerveau. Qu'est-ce qui est pour vous quelque chose d'insoupçonné là, de l'odorat.
10: Mais je pense que ce qui est vraiment une particularité de l'odorat, c'est que les odeurs peuvent évoquer des souvenirs et des émotions de façon très, très directe. Il y a un lien avec l'anatomie du cerveau, ce qui m'intéresse dans mon laboratoire. Mais évidemment, c'est aussi très intéressant de montrer ça au public et on va le faire aujourd'hui.
9: C'est vrai que des fois, une odeur, ça peut nous rappeler des souvenirs. Est-ce que c'est le genre de choses que les gens vont vivre ici ce matin?
10: On espère de pouvoir de réussir de faire cela. On a aujourd'hui cet événement où on va vraiment combiner la musique, les odeurs. La musique, c'est également une stimulation qui peut évoquer des émotions et des souvenirs. On s'est préparé, puis là, on va voir si ça fonctionne, mais je pense que ça va être vraiment quelque chose de très intéressant aujourd'hui.
9: Donc, quel est le lien, justement, entre l'odorat et là, il y a un organiste aussi qui est ici et qui est aussi un post-doctorant et qui a fait une maîtrise dans le domaine là, très scientifique aussi. C'est quoi le lien qu'on va faire entre les deux?
10: Mais en fait, dans les deux cas, la musique et les odeurs, il nous faut de l'air. C'est l'air qui transporte les molécules odorantes à notre nez. C'est aussi l'air qui transporte les ondes sonores à nos oreilles. Donc, on parle de l'air et c'est pour ça que l'événement s'appelle « Quand l'air devient parfum et musique ». L'air qui donne les liens entre les deux. Puis, on va explorer un petit peu comment l'air peut contribuer à la stimulation sensorielle et par la musique et par les odeurs.
9: Donc là, on va s'attendre à quoi pour l'activité? Là, est-ce que ça va être de décoder des odeurs? Qu'est-ce qu'on doit faire?
10: Mais c'est difficile à dire. C'est pas un concert, c'est pas une conférence scientifique, c'est pas des démonstrations, mais c'est tout un petit peu. Donc, on va faire, ça va être interactif. Les gens vont participer avec leur cellulaire, peuvent nous répondre à des questions par leur cellulaire pendant qu'on entend la musique, pendant on sent des odeurs. Moi, je vais expliquer un petit peu tout ce qui se passe. On va faire ça de façon interactive dans un endroit magnifique. J'ai bien hâte de savoir comment ça se passe. Je suis un petit peu nerveux, il faut que je l'avoue.
9: L'odorat, on dit que ça peut avoir des effets un peu insoupçonnés des fois sur notre perception d'un environnement dans le cerveau. Ça peut jouer sur quelques petites choses. Est-ce que vous allez montrer qu'on peut changer de perception des fois à cause de ce qu'on sent?
10: Ce qu'on va faire, entre autres, c'est vraiment montrer au public comment c'est difficile, par exemple, de nommer des odeurs. Donc, on reconnaît une odeur, j'ai connu cette odeur-là, mais c'est très difficile de nommer c'est quoi exactement. Donc, ça va être une des expériences, mais je ne vais pas tout expliquer parce qu'il nous reste quelques surprises pour l'événement.
9: Bien, merci beaucoup. Donc, voilà, Marie-Claude, on garde quand même du mystère là, pour cette expérience qui va commencer dans une vingtaine de minutes. Oui, c'est ça. On va entendre de l'orgue qui va résonner là, dans la cathédrale de Trois-Rivières. Je pense que c'est l'endroit idéal là, pour bien entendre tout ce qui va se passer. Et il y a quelques personnes qui commencent à arriver déjà, mais ça s'en vient dans les prochaines minutes.
1: Alors, tu vas vivre l'expérience. On s'en reparle, Amélie. Puis évidemment, profite de chaque seconde. Prends ça en mémoire. Là, garde ça tout ça en mémoire, puis on s'en reparle bientôt.
9: Absolument.
1: OK, salut. Antoine qui nous écrit concernant la hausse pour le transport scolaire pour la deuxième adresse au Centre de service scolaire du Chemin du Roi. Il dit un élève qui a besoin d'un deuxième transport ne prend pas l'autobus plus souvent que les autres. Dans un cas de garde partagée, justement, c'est ce dont on parlait, il dit il libère une place 50 % du temps, mais il n'y a aucune planification en lien avec ça. C'est une nouvelle hausse qui aura un impact plus grand, encore une fois, sur les familles plus vulnérables. Antoine, merci pour le message. Alors, 819-380-9007, si vous voulez réagir, si vous voulez commenter, vous êtes toujours les bienvenus, 7h42 minutes.
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0: chanson, évidemment, le but de Loco Locas. On l'entend pas mal ces temps-ci, Patrick.
1: Mais c'est-tu quoi, Marie-Claude? Je pense
2: que Pam.
1: Ah, c'est-tu vrai? Ben, voyons donc.
2: Ça joue constamment chez moi. Les enfants demandent à Alexa.
1: Tu dis ça, là. Moi, mes enfants, ils ont de la difficulté à différencier un bat de baseball puis un bâton de hockey, mais ils connaissent très bien la chanson parce qu'à la garderie,
2: ils la font jouer.
1: Ben oui, ça joue partout. Et je pense, et puis là, je veux pas avancer quelque chose de trop vite, là, mais en 2009, j'étais au Parc Maisonneuve pour la Saint-Jean et Loco Locas présentait, je pense, pour la première fois cette chanson. Il disait à quel point ça avait été un gros défi pour eux d'écrire une chanson sur le Canadien de Montréal. Ils ont pris leur temps et c'est cela. Et visiblement, ça fonctionne bien parce que même si ça fait plus de 15 ans que la chanson est sortie, ben, la maison disque Audiogramme a sorti des chiffres et la chanson a enregistré plus de 13 millions d'écoutes numériques et a acheté 33 600 fois, a été achetée plus de 33 000 fois quand même.

0: D'écoute, là.
1: Cette année.
0: Mm-hmm.
1: Alors, ça fait quand même assez longtemps. Bon, on dit que généralement, ces écoutes-là viennent de chez Sébastien Saint-Onge. C'est ce qui est écrit dans la presse. Mais bref, ça s'est hissé au palmarès à disque et ben, finalement, c'est certifié platine maintenant, cette chanson.
2: Mais moi, c'est grâce à mes enfants. Je vais leur dire.
1: Et je pense à la garderie de mes enfants également.
0: Mais moi, je l'aime, toi.
1: Moi aussi, je l'aime.
2: Ben, moi aussi, mais dans une certaine proportion. Là,
0: oui,
2: à un
0: je
2: moment
0: comprends.
2: Donné, c'est comme Despacito. Là,
0: on en revient. Oui,
1: ou Golden, ouais, qu'on a entendu vraiment beaucoup.
0: Mais il y a quelqu'un que vous n'avez pas entendu depuis un petit moment, Mitsou, qui fait un retour en musique.
1: Et là, moi, j'aime ça vous amener des sujets d'été.
0: Mm-hmm.
1: Claude, parce qu'il fait froid, on a hâte de se réchauffer. Je pense que tantôt, je l'ai dit aussi. Puis je reviens encore là-dessus. Écoute, Mitsou a ramené la chanson « C'est chaud », une chanson de 1994. Et la dernière fois que Mitsou nous avait offert de la musique, eh bien, c'était en 1999, donc ça fait 26 ans, plus de 26 ans. Et là, elle revient avec une belle collaboration avec le rappeur Ya Cédidon. On va écouter un extrait. 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

0: C'est l'été.
1: Ah oui, oui. Mais c'est vrai que ça rappelle des souvenirs.
0: Et c'est quand même bien parce que Mitsu écoutait la télé comme ça. Uh-huh. Et là, elle voit cet artiste, Yasse Didon. Elle dit « Oui, c'est lui, c'est avec lui que j'ai envie de faire une collaboration, de ramener cette chanson-là. » Elle lui écrit sur Instagram et lui répond « Merci pour le compliment. »
1: Ça voulait dire oui, ça? Ou
0: Bon, et là, okay. Finalement, ben, c'est les agences, les deux agences qui se sont parlé. Ils ne savaient pas, ils n'étaient pas au courant. Il est arrivé en 2018 au Québec. Et,
1: donc, ils ne connaissaient pas Mitsu.
0: Ben non, ils ne connaissaient pas Mitsu. Et finalement, quand même, une belle, belle collaboration. Et intéressant, la fille de Mitsu avait découvert cette chanson avec ses amis lors d'une fête. Donc, en fouillant sur Internet, trouve la chanson « C'est chaud » de sa maman, Mitsu. Et dans un party, se met à chanter ça avec ses amis à l'âge de 16 ans. Et c'est la chanson préférée de Stella Rose, la fille de Mitsu. Donc, c'est une belle façon de ramener cette chanson pour nous réchauffer le cœur en ce printemps plutôt frisquet.
1: Alors, tu nous donnes maintenant des nouvelles d'Angine de Poitrine, ce fameux duo très mystérieux.
0: Mm-hmm, parce que...

0: c'est une des chansons préférées de Sébastien.
1: Ben, je fais exprès. C'est sûr que c'est cela que je passe parce que c'est Sébastien qui, à chaque fois, je vois notre collègue Sébastien Saint-Onge réagir et j'adore ça.
0: Ben oui, nous aussi, on aime bien quand Sébastien réagit comme ça, mais on n'est pas les seuls à réagir à angine de poitrine, les Londoniens aussi.
1: Écoute, ils ont fait leur première présentation au Royaume-Uni. C'était à Londres, devant une petite salle de 1500 places située dans le quartier de Camden. Et là, les journaux, les gens, ils attendaient angine de poitrine de pied ferme. Ils avaient hâte de comprendre. Et finalement, que des 5 étoiles, les critiques là, qui ont été publiées hier, vraiment, c'est beau. Là. Début britannique du duo rock, extraterrestre, son hypnotique, farfelu à 100% à la hauteur du buzz. Ça, c'est The Guardian. Telegraph, le mat rock prog de la formation canadienne angine de poitrine frôle parfois le gadget, mais sur scène, ils sont tout simplement incroyables. The Times, qui est allé jusqu'à faire une comparaison avec The White Stripes. On dit également, ça c'est un de mes préférés, digne des Muppets, pour faire une joie de vivre digne des Muppets. On parle de leur manière de jouer de la musique tout en étant costumé.
0: Ben
1: et
0: oui.
1: La clé de leur succès réside dans leur capacité à être en ces temps sombres tout simplement d'un plaisir fou.
0: Mais c'est vrai que c'est rafraîchissant, hein?
1: Absolument. Et angine de poitrine poursuit sa tournée en Europe là, jusqu'à la fin mai. Après le Royaume-Uni, ben, ils vont jouer en Belgique et en Italie.
0: Bon, une belle petite tournée, une belle petite tournée. On va souhaiter une belle petite tournée au hockey aussi. On est dû, là, 7h48, les sports.
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0: Alors, sixième match, il va y en avoir un entre le Canadien et les Sabres.
3: Oui, parce que les Sabres ont égalé la série 2-2, donc on devra aller au moins jusqu'en 6 matchs pour déterminer un gagnant entre les deux équipes. Zach Benson qui a rompu l'égalité en troisième période et les Sabres qui ont donc battu le Canadien 3-2 hier soir au Centre Bell. Le cinquième match sera présenté demain à Buffalo. Le sixième match, lui, aura lieu samedi à 20h. J'allais dire à l'amphithéâtre Cogeco, oui, on va le présenter, mais il n'y aura pas lieu là. Il va avoir lieu au Centre Bell, mais on va présenter le match à l'amphithéâtre Cogeco.
0: Gratuitement.
3: Gratuitement, donc, mais il faut réserver. Ceci dit, match qui est prévu donc à 20h. Les portes vont ouvrir une heure plus tôt.
0: Ah, c'est à 20h?
3: Oui.
0: Il ne faut pas se tromper, hein, parce que ça fait quelques fois que c'est
3: 19h. Et l'amphithéâtre, si je peux me permettre, s'est trompé aussi, autant sur l'affichage de son site que dans le communiqué qui a été envoyé ce matin. Le match est bel et bien à 20h et j'imagine que l'accès va demeurer une heure plus tôt. De toute façon. Ceci dit, là, c'est pour les matchs 6 et 7. Là, s'il y a un septième match, ce sera lundi. On va répéter la même formule. Mais si le Canadien devait se qualifier pour la finale de l'Est contre les Hurricanes, la diffusion va être réévaluée en fonction de l'horaire des spectacles en amphithéâtre parce que la saison de l'amphithéâtre commence le 22 mai. Alors, on serait en plein dedans. Donc, il y a une certaine coordination.
0: On va peut-être aller au Colisée, finalement.
3: Ben, finalement, peut-être que ce sera le plan B. Mais en tout cas, sachez que pour les matchs 6 et 7, ce sera officiellement diffusé à l'amphithéâtre Cogeco. Dans la LPHF, la Victoire va participer à la finale de la Coupe Walter pour la première fois de son histoire en battant le Frost du Minnesota 2-1 hier lors du cinquième et ultime match. Marie-Philippe Poulin a inscrit le but vainqueur en troisième période. Donc, la Victoire va affronter la Charge d'Ottawa en finale. Mm-hmm. Premier match dès demain à la Place Bell. Et puis au baseball, les Aigles se sont à nouveau inclinés contre les Bruins de Schaumburg, cette fois par la marque de 11-2.
0: Dans quelques secondes, on accueille notre collègue Julie Grenon.
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0: Combien de fois dans les dernières semaines on s'est parlé de fraude, hein? Toutes sortes d'initiatives et parfois très, j'ai envie de dire, très créatives et très réelles, très concrètes. Les fraudeurs à Trois-Rivières qui ont frappé des personnes vulnérables et encore une fois, notre collègue Julie a voulu en savoir plus sur une histoire qui aurait pu passer un peu sous le radar dans un communiqué. Mais Julie, c'est dit derrière ces communiqués-là, derrière ces nouvelles-là, il y a des gens qui le vivent pour vrai. Salut Julie Grenon.
4: Allô Marc-Claude.
0: L'histoire dont tu nous parles ce matin, c'est un homme qui a remis à des voleurs une somme quand même considérable, là, 20 000 $ à des gens qui se présentaient comme étant des policiers, finalement.
4: Ouais, remis comme ça, sans poser de questions. Ça se passe dans le secteur de Victoriaville, Marie-Claude.
0: Oh, je pensais que c'était Trois-Rivières.
4: Il n'y a pas de souci. Je pense que ça se passe partout. Mm-hmm. Alors, peu importe la ville, ce sont des scénarios qui se répètent et qui s'inventent au gré de l'imagination des fraudeurs. Alors, évidemment, c'est une personne que l'on dit vulnérable, due à son âge, à ses connaissances contemporaines de comment ça se passe, les choses. Et il n'est pas donc le seul à se faire prendre loin de là. Puis, je le dis parce que ce monsieur-là, ben, il est secoué par les événements qui se sont produits. Et c'est sa fille qui m'a raconté le récit de son père sur ce qui s'est produit. C'est confus. Il a eu de la difficulté à raconter ce qui s'était passé. Mais ce que l'on sait, c'est qu'il est chez lui. Il reçoit un appel téléphonique. On dit, monsieur, on a volé votre identité. Ensuite, qu'est-ce qu'il lui dit d'autre pour lui faire peur à ce point-là? C'est pas clair. Mais à la question, avez-vous de l'argent en cash à la maison? Il a répondu oui. Mm-hmm. Et là, pendant l'appel téléphonique, il y a un ami, un vrai ami là, qui se pointe à la maison, qui entend la conversation, lui dit « raccroche, c'est une arnaque, tout ça ». Le monsieur est chamboulé par ce qui s'est passé. Les deux discutent ensemble de ce qui s'est produit, mais là, cet ami-là, à un moment donné, quitte la maison. Et là, dès qu'il est parti, on voit bien que les gens attendaient, ça cogne à la porte, c'est un faux policier habillé avec un uniforme de policier. Il lui demande de lui remettre l'argent pour le protéger. Ça non plus, c'est pas clair. Et là, ben, son ami, lui, est revenu à la maison une vingtaine de minutes plus tard. Il s'est dit, je vais retourner voir comment il va. C'était déjà trop tard. Alors, c'est là qu'ils ont appelé les policiers. Et même s'il avait été sensibilisé là, tu sais, quelques minutes avant, les fraudeurs ont réussi à l'accrocher.
0: Ils l'ont manipulé, là.
4: Sa fille dit, on dirait que lorsqu'il a entendu vol d'identité, ça s'est mis à spinner dans sa tête. Et là, ben, il y avait comme pas d'issue là. Il était bien accroché.
0: Ben, j'ai l'impression que les fraudeurs, Julie, avec les années, avec le temps, leur raffinent leur technique de manipulation. Ils savent exactement
4: c'est une
0: sur
4: profession.
0: Quel plan. Oui, c'est ça.
4: Une profession. Ils savent exactement comment faire. Puis c'est ce que les policiers nous disent aussi. Le stratagème varie. Par contre, un fraudeur qui se pointe vêtu en policier, il dit ça, c'est moins fréquent par contre. Mais il dit que c'est cyclique, ça vient par vague. Ah oui. Tu sais, tantôt, tu me disais c'est à Trois-Rivières. Ça aurait pu être à Trois-Rivières. Il change de secteur.
0: C'est fréquent?
4: Oui, c'est fréquent. D'une région à l'autre. Le stratagème change un peu. Il y a aussi la fraude grands-parents. Il y a la fraude faux représentants. Et ce qu'il me dit, c'est que la meilleure façon d'enrayer ça, c'est...

0: c'est de les arrêter si on les prend sur le fait. Mais c'est aussi de sensibiliser nos proches sur les différents moyens d'accrocher, d'arnaquer son parent. Dans ce cas-ci, ça avait déjà été fait. Puis ça a été fait même dans la minute précédente par son ami. Sa fille dit, bon, on lui a déjà parlé de différents scénarios, mais il faut croire que ça a marché quand même. Et pour la petite histoire, ce monsieur-là avait donc 20 000 $ dans son coffre-fort à la maison. Et c'est de l'argent qu'il avait accumulé pendant les 25 dernières années en faisant des pelouses, des gazons, il faisait des menus travaux chez les gens. Et quand les gens lui donnaient l'argent dans une enveloppe, ben, il écrivait un petit mot. Merci beaucoup, on a bien aimé votre travail, tout ça. Et le monsieur gardait l'enveloppe,
1: et
0: l'argent et le petit mot. Alors ça veut dire que les fraudeurs, quand ils ont pris la pile de documents, ben ils ont lu chacun des petits mots. Alors c'est là qu'on se demande le niveau de sensibilité de ces gens-là. Et visiblement, ils n'en ont pas. Ouais. Mais ça fait mal au cœur à sa fille. Là,
1: ben, puis sa fille, à lui aussi j'imagine. Ben, il y a peu de chance, même si on fait enquête, là, j'imagine qu'il y a quand même, c'est difficile de retrouver des gens qui ont fait une fraude comme ça. Là,
0: ben, pas de caméra de surveillance, ils doivent vérifier ça. Le monsieur n'a pas porté attention à la voiture.
2: L'argent comptant aussi, difficile à retracer.
0: Ben oui. Fait que c'est bien triste, mais en fait, elle en parle parce qu'elle veut sensibiliser une couche de plus, si c'est possible. Et surtout, de bien dire, appelez-nous. Oui. Appelez-nous, on va...
1: Ayez le réflexe de contre-vérifier avec peut-être quelqu'un en qui vous avez confiance.
0: Mais il y a un policier qui me disait, un porte-parole, que même il y a des fraudeurs qui utilisent le vrai nom d'un policier.
1: Ah oui. Donc même si tu vérifies, là, t'appelles au poste pour vérifier.
0: Exact.
1: Ah, oh, mais mon Dieu. Ouais. Mais tu vois, c'est ça, c'est ce que ça dit, c'est qu'à quel point ils raffinent leur stratégie.
0: Oui. Et ce que ça laisse aussi comme marque chez ce monsieur-là qui a peur de sortir, parce que là, c'est des gens qui sont venus dans sa maison. Puis tu sais, hier, je me passais la réflexion, des fois, on barre nos portes pour éviter que les gens viennent voler nos bijoux, notre argent. Et là, ben, on a juste à ouvrir la porte, on leur donne.
1: Oui, oui.
0: Tu sais, les temps ont changé. Là. Ouais. La façon de dérober de l'argent puis de s'introduire chez les gens, visiblement, elle a vraiment changé.
1: Oui, puis même si on retrouvait ces gens-là, justement, dans quelle mesure, bien là, je comprends quel stratagème, mais c'est, tu sais, l'homme l'a quand même remis, il n'y a pas eu d'acte, c'est violent dans le résultat, mais il n'y a pas eu d'introduction par effraction.
0: Non, c'est ça.
1: C'est vraiment une nouvelle façon de faire, mais qui s'inscrit dans cette espèce d'élan de fraude en tout genre. Ouais. Là.
0: Alors, parler avec vos parents, discuter de tout ça, insister. Des fois, la personne, elle pense pas qu'elle est rendue là. Elle pense pas qu'elle n'a pas compris, mais elle n'a pas compris, elle n'a pas saisi.
1: Puis après, il est trop tard. Peut-être vous servir d'ailleurs de l'article de Julie pour amener le sujet. Des fois, moi, j'aime bien me servir de ça. Ouais. Ça dépersonnalise.
0: Exact.
1: Tu mets pas trop la chaleur sur la personne avec qui tu veux jaser, peu importe le sujet, mais je trouve que la lecture de ton article est parfaite pour ça. Vous allez le retrouver d'ailleurs sur l'appli Info de Radio-Canada. On te retrouve sur les autres plateformes aujourd'hui aussi, j'imagine.
0: Ouais, je vais en parler.
1: Également. Donc, merci beaucoup,
0: merci.
1: Julie. Salut, bonne journée. Notre collègue Julie Grenon, donc, si vous voulez lire son article, c'est déjà en ligne sur le site web de Radio-Canada. Vous pouvez l'utiliser, le retrouver assez facilement aussi là, avec l'appli Info de Radio-Canada. On s'en va à Shawinigan, les élus qui dénoncent les impacts de l'application des zones de contrainte qui sont relatives au glissement de terrain, Sébastien.
2: Oui, impact important et disproportionné selon les élus. Pour les citoyens qui sont concernés par ces zones de contrainte, ils demandent donc, les élus, au ministère des Affaires municipales, de la Sécurité publique, des Ressources naturelles et des Forêts également, de mettre en place certaines mesures pour les propriétaires affectés. On réclame également une révision des cartographies existantes pour tenir compte de l'évolution des réalités locales. Il y a une table de concertation qui pourrait regrouper, en fait, les ministères concernés, les municipalités, les instances régionales qui s'avéreraient une manière d'identifier des solutions durables et équitables selon eux.
1: Et il va faire beau en fin de semaine quand on regarde les prévisions long terme. Ce sera parfait, Sébastien, pour la location de télescopes à Trois-Rivières.
2: Ben oui, c'est maintenant possible de le faire dans le réseau des bibliothèques de Trois-Rivières. Donc, dès aujourd'hui, les abonnés peuvent emprunter gratuitement un télescope qu'on dit de haute qualité. Il y en a 5 comme ça qui vont être répartis à travers les bibliothèques de la ville. C'est une initiative qui s'inscrit dans le cadre du projet Biblioscope auquel adhèrent déjà plus d'une vingtaine de municipalités au Québec.
1: Oui, une belle fin de semaine sous le soleil. On va pouvoir en profiter. Les infos nationales, internationales le suivent à l'instant. On va reparler également au retour avec Marjorie. On va parler économie. Puis on va se rendre aussi à Shawinigan. On prépare tout un été. Une belle programmation. Steve Dubé sera avec nous pour parler de tout ça. Donc, peut-être une nouvelle façon de faire là, à Shawinigan pour égayer un peu cette période estivale. À tout de suite.
3: et je sens que le temps presse.
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9: Donald Trump arrive à Pékin pour un sommet avec son homologue chinois.
10: Dans le cas de Trump, c'est clair qu'il veut accroître les exportations de produits américains.
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9: Défaite du Canadien face aux Sabres de Buffalo. La frénésie des séries se vit jusque dans des résidences pour aînés.
12: Les Canadiens, pour moi, ça a été bien important depuis que je suis tout petit.
13: Faites ça avec mon père là, pendant tout le temps que mon père était en vie.
9: Bonjour, ici Mathieu Bellumeur. Bienvenue au Radio Journal. L'avion de Donald Trump vient de se poser à Pékin. Le président américain doit sortir de son appareil au cours des toutes prochaines minutes. Lui qui entame une courte visite officielle sous le signe des relations commerciales et la guerre en Iran. Il tiendra un sommet avec son homologue Xi Jinping à partir de demain. J'en parle avec ma collègue Manon Globinski que je retrouve ce matin à Washington. Manon, la dernière fois qu'un président américain est allé en Chine, c'était en 2017. C'était d'ailleurs Donald Trump.
14: Oui, et la visite cette fois, elle a été reportée de quelques semaines puisqu'elle serait intervenue au début de la guerre en Iran. Mais bon, la guerre en Iran, elle est toujours en cours et vous l'avez dit, elle va jouer un rôle dans les discussions, en particulier pour demander à la Chine de lever le pied dans l'aide qu'elle fournit à l'Iran, mais aussi d'intervenir pour forcer la réouverture du détroit d'Ormuz, ce qui serait avantageux pour les Chinois puisqu'ils sont quand même parmi les premiers clients du pétrole iranien. Mais la visite, elle est surtout placée sous le signe du commerce et de l'économie. On parle des 3B, beef, beans et Boeing, le bœuf, les fèves de soya et les Boeing, trois commodités américaines que les Chinois achètent. Il y a qu'à voir la délégation qui accompagne Donald Trump, les dirigeants des grosses compagnies américaines dont Elon Musk et Tim Cook, mais aussi le patron de Nvidia, le fabricant de puces électroniques, et bien sûr, celui de Boeing. Alors, on va parier qu'il va y avoir des cérémonies de signature de gros contrats.
9: Et quel sera le rapport de force entre les deux superpuissances?
14: Donald Trump veut ces images d'accueil en grande pompe et de tapis rouge, là, comme il est encore, lui, embourbé dans cette guerre en Iran. Il arrive probablement dans une situation moins enviable que lors de son premier voyage. Xi Jinping, lui, va probablement avoir l'air d'un leader à la tête de la superpuissance la plus stable des deux, avec un pouvoir et une influence dont il peut user. Mais Donald Trump a quand même quelques cartes dans son jeu, dont l'appui américain et les ventes d'armes à Taïwan, qui peuvent faire partie d'une relation plus apaisée de donnant-donnant entre les deux pays.
9: Manon Globinski à Washington, merci.
14: Au revoir.
9: Et Manon évoquait Taïwan. Les dirigeants de Taïwan, eux, retiennent leur souffle et espèrent qu'ils ne paieront pas le prix d'un rapprochement entre Washington et Pékin. Voici à ce sujet le reportage de notre correspondant en Asie, Philippe Leblanc.
15: Dans un sous-sol de Taipei, une douzaine de civils s'exercent au tir avec des armes à air comprimé. À l'approche du sommet entre Donald Trump et Xi Jinping, plusieurs disent se préparer au pire. Les intérêts de Taïwan sont aussi ceux des États-Unis, explique cet homme. Nous devons dissuader la Chine de nous envahir. La crainte à Taïwan est que le soutien américain à l'île ne devienne une monnaie d'échange dans une entente plus large entre Washington et Pékin. Mathieu Duchâtel, directeur des études internationales à l'Institut Montaigne.
16: L'idée de la Chine, c'est d'obtenir de la part du président Trump une déclaration qui ferme le jeu politique sur Taïwan.
15: Il ajoute qu'un changement de vocabulaire comme une opposition explicite à l'indépendance de Taïwan, plutôt que la formule voulant que Washington ne la soutienne pas, serait perçu comme une victoire majeure pour Pékin. L'inquiétude est accentuée par le fait que l'administration Trump retarde depuis des mois l'approbation finale d'un important programme d'aide militaire destiné à Taïwan. Le président taïwanais, Lai Ching-de, lui, a remercié les États-Unis pour leur soutien à la défense de l'île.
5: We will never bow to pressure.
15: Et assuré que les Taïwanais ne céderaient jamais à la pression chinoise. Ici Philippe Leblanc, Radio-Canada, Taipei.
9: Une Française contaminée par l'antivirus sur le bateau de croisière MV Ondius est toujours hospitalisée à Paris dans un état grave. Les autorités françaises ont indiqué que 22 personnes sont présentement placées sous surveillance dans des établissements spécialisés. Elles avaient pris le même vol que la passagère néerlandaise décédée après avoir contacté le virus. Chez nous au pays, les autorités ontariennes demandent à 7 personnes supplémentaires de s'isoler. La pression monte sur le premier ministre britannique Keir Starmer. Selon des informations rapportées par le Times, un autre poids lourd de son gouvernement, le ministre de la Santé, se préparerait à démissionner. Une nouvelle qui tombe alors qu'aujourd'hui, il y a quelques minutes, c'était la lecture du discours du trône par le roi Charles à Londres qui devait annoncer les priorités du gouvernement Starmer. Le premier ministre Keir Starmer a exprimé hier sa volonté de continuer à gouverner malgré les appels à sa démission d'au moins 80 députés de son camp travailliste et 3 départs au sein de son gouvernement. Ils le tiennent notamment responsable de la défaite historique du parti aux élections locales du 7 mai. Le gouvernement du Québec devrait déposer aujourd'hui son projet de loi pour mieux protéger les victimes de violences conjugales. L'idée est connue comme la loi Gaby Renaud, en référence à cette femme de Saint-Jérôme, présumément tuée par son conjoint l'automne dernier. Marie-Josée Paquette-Comeau est à l'Assemblée nationale. Marie-Josée, donc, ce projet de loi permettra aux victimes de savoir si leur partenaire a des antécédents de violence.
17: Oui, c'est inspiré de la loi de Claire en Angleterre, Claire Wood, morte en 2009 aux mains de son conjoint. Donc, le projet de loi permettrait d'autoriser la révélation des antécédents de violence conjugale à une nouvelle partenaire qui en ferait la demande. Et dans le cas de Gaby Renaud, assassinée en septembre 2025, cela aurait pu faire une différence. Son ex-conjoint, l'accusé, avait un lourd passé criminel, notamment pour violence conjugale. Le Manitoba et la Saskatchewan ont déjà mis en place des lois similaires et tous les partis à l'Assemblée nationale sont en faveur du projet de loi, donc son adoption devrait aller rondement.
9: Et Marie-Josée, Québec doit annoncer la nomination de l'ancien PDG de CAE comme émissaire spécial en défense.
17: Oui, il s'agit de Marc Parent, qui a dirigé pendant 15 ans cette entreprise montréalaise de simulateurs de vol. Il aura comme mission d'attirer les milliards de dollars de la stratégie fédérale en matière de défense. Le gouvernement du Québec compte bien obtenir sa juste part grâce à ce spécialiste. Voici le ministre de l'Économie, Bernard Drinville.
18: Bien, il a passé 40 ans, lui, dans le domaine de la défense et de l'aérospatiale. Fait qu'il connaît à peu près tout ce qui bouge dans le secteur de la défense, pas juste ici au Canada, mais partout sur la planète.
17: Je rappelle qu'Ottawa a annoncé que les investissements fédéraux pourraient totaliser près de 500 milliards de dollars d'ici 2035.
9: Merci, Marie-Josée.
17: Merci.
19: Sport.
9: Dans la Ligue professionnelle de hockey féminin, la victoire de Montréal a battu le Frost du Minnesota par la marque de 2-1 lors du match ultime. L'équipe montréalaise atteint ainsi la finale de la LPHF pour la première fois de son histoire. C'est la capitaine Marie-Philippe Poulin qui a fait la différence en marquant le but gagnant. On l'écoute.
20: Tu travailles tellement fort pour ces moments-là. Première année, deuxième année, tu viens toujours un petit peu à court. Alors de finalement le faire ici, à la maison, match numéro 5, se rendre en finale. On a réussi ce soir, mais on n'a pas fini. On a hâte, puis je pense que c'est juste le début de quelque chose de grand.
9: Deux équipes canadiennes vont s'affronter en grande finale de la LPHF. La victoire de Montréal fera face à la charge d'Ottawa. Et puis dans les séries éliminatoires de la Ligue nationale de hockey, le Canadien de Montréal a été défait hier soir par les Sabres de Buffalo par la marque de 3-2. La série est maintenant à égalité, 2-2. Malgré la défaite, l'euphorie des séries se vit un peu partout et pas seulement aux alentours du Centre Bell. Mon collègue Alexandre Lepoutre s'est rendu hier soir dans une résidence pour aînés.
21: Loin du Centre Bell, mais l'ambiance est au rendez-vous. Le cinéma de la résidence Les Richeloises s'est transformé en rassemblement de partisans du tricolore.
22: On est pas mal beaucoup, ça le comble, fait que on va sortir d'autres chaises.
21: Popcorn, serviettes blanches et drapeaux du Canadien partout dans la salle, la frénésie des séries se vit en groupe. Maurice Simard et Daniel Germain.
13: J'ai fait ça avec mon père là, pendant tout le temps que mon père était en vie. J'oublierai jamais ça.
23: Mais moi, je trouve ça agréable. Mon fils, il en revient pas. Il dit « Maman, t'aimes le hockey? » J'ai dit « Oui, j'adore même le hockey. »
21: À chaque avancée du tricolore...
24: Bravo! Yeah!
21: et quand l'adversaire

0: l'année.
1: Il faut qu'il gagne. C'est pas compliqué, il faut qu'il gagne.
2: Ici Alexandre Lepoutre, Radio-Canada, Mac Pastevir.
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4: Alors, qu'en dites-vous si on commence cette prochaine heure avec les bonnes nouvelles? Hein? Ça ferait du bien, ça? La chaleur s'en vient, le soleil s'en vient pour la fin de semaine. On devrait se sentir un peu comme en été, à compter de vendredi. Bon, d'ici là, il y a un petit peu de nuages, un petit peu de pluie, c'est pas si chaud que ça, mais ça s'en vient. Et ça s'en vient aussi à Shawinigan, parce qu'hier, on a annoncé l'étendue de la programmation pour l'été, ce qui s'en vient. Donc, on avait parlé déjà il y a quelques jours avec Julie Grenon, justement, notre collègue dans la salle des nouvelles, de la piétonnisation d'une partie de la 5e rue de la Pointe. Là, on y va avec le déploiement d'une programmation quand même assez importante à Shawinigan pour l'été prochain. C'est Steve Dubé qui est à la tête de ça, le nouveau conseiller stratégique en tourisme événementiel à la ville de Shawinigan. Il sera avec nous pour nous donner les détails. Alors, ça va peut-être nous mettre un certain sourire de voir que tranquillement les activités d'été s'en viennent. Je vous rappelle qu'Amélie, dans le cadre du congrès de l'ACFAS, est à la cathédrale ce matin. Elle est pas mal actuellement là, en train de vivre une expérience qui entremêle le nez, la musique, les effets de tout ça. Elle va nous raconter ça dans les prochaines minutes. Et puisqu'on parle justement de l'ACFAS, ce grand rassemblement des scientifiques qui a lieu à l'UQTR et à quelques autres endroits ici et là dans la région, tu nous parles aussi de ça, Patrick, parce qu'il y a une importante collaboration entre une artiste trifluvienne et l'UQTR.
5: L'artiste multidisciplinaire Marie-Josée Roy qui prête ses œuvres pour l'ORICOR, vous savez, ce groupe de recherche de l'UQTR. Donc, elle va nous parler des œuvres qu'elle prête dans le cadre de cette deuxième édition. On va en parler un peu plus tard avec elle.
4: Oui, sur notamment les difficultés, l'anorexie et tout ça. Oui, exactement. Les oppositions à Québec, Sébastien, qui craignent un Nordvolt 2.0 avec le projet de démasquer lithium avec en cours.
6: Oui, Québec qui a investi déjà beaucoup d'argent, 1,2 milliard de dollars dans ce projet-là, alors qu'on sait que la cadence de construction de l'usine est ralentie par Rio Tinto et aussi dans le contexte où on aurait donné l'aval malgré certaines réticences d'un ministère.
4: Oui, des drapeaux qui avaient averti de certaines choses. Puis là, on a demandé de revoir. Hein? Puis évidemment, ça fait jaser tout ça, le contexte, évidemment. Alors, les détails et bien plus dans la prochaine heure de l'émission. Bon début de journée, tout le monde! Ben, ça va bien, notre affaire. Ça va bien. On a gagné encore quelques petits degrés, 6 degrés à Trois-Rivières. On va faire une petite tournée vers le nord, OK? Shawinigan, 5 au mercure. Latuque, 2 degrés par an. Mais qu'est-ce qui se passe à par an? 6 degrés. Habituellement, il fait toujours un petit peu plus froid à cette heure-ci à par an. Eh bien, coudonc, salutations aux gens de par an. Au centre du Québec, déjà 8 degrés au thermomètre. Et on va gagner comme ça des degrés au fil de la journée pour atteindre un maximum de 14. Profitez-en pendant que ça passe, parce que vers 16 heures, il va y avoir un changement. En ce moment, on voit quand même beaucoup de nuages, mais il y a des percées de soleil et il y a des beaux moments de percées de soleil dans le ciel de notre région. Ça dure tout ça jusqu'à 16 heures. Ensuite, c'est de la pluie qui commence. Et cette pluie, on la conserve pour ce soir, la nuit prochaine, demain sous forme d'averse, 12 degrés au mercure. Mais vendredi, samedi, dimanche, même lundi, à plusieurs endroits, c'est très, très beau. Presque du soleil partout. Apparent, par contre, samedi, 40 % de possibilité d'averse. Mais ce qu'on va noter, c'est que ce sera surtout plus chaud. Et on l'attend, cette chaleur-là, impatiemment. Vendredi, entre 18 et 20 degrés. Samedi, entre 19 et 22 degrés. Et pour dimanche, ben, ça dépend. 14 et 17, si vous êtes, entre 14 et 17, si vous êtes en Mauricie, au centre du Québec, c'est même un peu plus chaud. Jusqu'à 19 degrés au thermomètre. Ça va faire du bien.
6: Ben là, finalement. Puis, c'est pas trop demandé.
4: Non, c'est pas trop demandé parce qu'à ce temps-ci, justement, la normale de saison, on est là autour de 19. Donc, on a été patients.
6: On s'énerve le poil de bras sur pas grand-chose, finalement, mais ça, c'est dire à quel point on l'attend depuis longtemps.
4: Exactement. Projet de Nordvolt, donc un autre projet qui est au ralenti dans la filière batterie qui rattrape le gouvernement de la CAQ.
6: Oui, donc.
4: J'ai dit Nordvolt, mais c'est Nemaska.
6: Oui, Nemaska qui, ben, en fait, t'as pas tort dans le sens où les oppositions craignent que ce projet-là avec en cours de Nemaska devienne un Nordvolt 2.0 parce que Québec a investi 1,2 milliard de dollars dans ce projet de plus de 4 milliards de dollars, mais les travaux pour construire l'usine sont au ralenti en ce moment. On peut écouter le libéral André Fortin, le chef péquiste Paul Saint-Pierre Plamondon et la première ministre Christine Fréchette.
7: Le gouvernement avait été averti. Il savait que c'était un investissement mal avisé. Il savait qu'il prenait 250 millions

0: millions de l'argent des Québécois et qui jouaient à la roulette.
1: Et le cas de Nemaska Lithium en dit long sur ce gouvernement. Il est typique de la gouvernance caquiste.
2: Il n'y a pas de perte. Le projet il vaut 4 milliards. Le gouvernement du Québec en a injecté 1,2 milliard à ce jour. Et c'est un projet de développement économique dans lequel on est partenaire. Donc, c'est pas de l'argent jeté par les fenêtres, loin de là.
3: Dans son rapport déposé la semaine dernière, la commissaire Jeannick Lambert notait que le gouvernement est allé de l'avant avec l'investissement malgré un avis défavorable du ministère des Ressources naturelles. Et en mars dernier, je vous rappelle que Rio Tinto a fait savoir qu'elle allait ralentir la cadence de la construction en 2026, donc du projet de Nemaska Lithium, de son usine de conversion d'hydroxyde de lithium dans le parc industriel de Bécancour.
4: Les fraudeurs qui continuent de sévir dans plusieurs régions, attention, hein, parce que les stratagèmes, Sébastien, vraiment évoluent, se raffinent dangereusement.
3: Oui, et on a beau faire de la sensibilisation à travers les médias, les réseaux sociaux, les organismes, la police, les stratagèmes évoluent tellement que finalement, c'est un peu difficile de se sentir, de sentir qu'on est en train de se faire frauder. Et là, le plus récent exemple, c'est notre collègue Julie Grenon qui nous l'apprend ce matin, c'est qu'un fraudeur déguisé en policier s'est rendu chez un homme de 84 ans de Victoriaville pour lui voler ses économies. 20 000 $ comptant qu'il avait économisé au cours des 25 dernières années en tondant des gazons. Et en fait, ça s'est déroulé dans cette séquence-là, c'est qu'il y a un fraudeur qui, au téléphone, a réussi à lui soutirer l'information comme quoi il avait de l'argent chez lui. Il y a un faux policier qui s'est ensuite présenté quelques minutes plus tard à sa porte en lui disant qu'il contrevenait à la loi de l'impôt sur le revenu en ayant autant d'argent chez lui. Et donc, il l'a récupéré et parti avec. Il y a une plainte qui a été déposée à la Sûreté du Québec qui mène actuellement enquête.
4: Mais c'est vraiment une triste affaire, cette histoire-là. Si vous voulez voir le document de Julie, là, c'est dans l'appli Info de Radio-Canada. Vous pouvez lire ce texte-là. Il y a des citoyens qui trouvent que ça sent mauvais de l'autre côté du pont La Violette à Bécancour.
3: Oui, des odeurs persistantes et au point où on a fait appel au ministère de l'Environnement pour venir collecter certaines données pour essayer de tenter de trouver d'où ça vient. Parce que semble-t-il que ça dure depuis déjà un bon moment, depuis quelques jours au moins. La fromagerie L'Ancêtre, qui a déjà été par le passé la source de mauvaises odeurs, assure que pour le moment, rien n'indique que ça provienne de son établissement. D'ailleurs, voici son PDG, Pascal Desilets.
5: On est conscient là, qu'il y a eu une augmentation des odeurs là, ce printemps dans le secteur ici. Par contre, nous, nos opérations se déroulent normalement. Notre traitement des eaux fonctionne bien. Et puis, on rencontre là, les normes exigées par le ministère de l'Environnement, mais aussi la Ville de Bécancour. Puis, on travaille continuellement en collaboration là, avec les deux instances. Tant que les analyses sont en cours, bien, il est prématuré là, d'identifier la provenance là, de l'augmentation des odeurs là, ce printemps.
3: Et c'est justement le message de la ville de Bécancour qui disait hier sur sa page Facebook, on veut pas identifier ou écarter aucune thèse parce que c'est encore un peu prématuré. En 2023, pour ce qui est de la fromagerie L'Ancêtre, on disait que c'était un bris d'équipement. Finalement, la pièce avait été remplacée puis ça s'était amélioré. Mais là, on est encore à la recherche pour savoir d'où ça vient.
4: C'est pas toujours évident, hein, justement, quand c'est une odeur. Ça vient pas avec un fil si clair que ça de la source. Là. Des fois, il faut chercher un peu, donc on est peut-être dans ce cas-là, justement. On s'en va à Shawinigan maintenant, parce que on apprenait la semaine dernière qu'il allait y avoir une partie de la 5e rue de la Pointe au centre-ville qui allait être convertie en rue piétonne pour le centre-ville, en fait, du 1er juin au 8 septembre, donc pour la période estivale. Et hier, on a annoncé le reste de la programmation, qui est quand même assez variée. Et on a voulu en parler avec Steve Dubé, qui est le nouveau conseiller stratégique en tourisme événementiel à la ville de Shawinigan. Bonjour, Steve Dubé.
6: Bonjour, Marie-Claude.
4: Donc, premièrement, rendre la rue piétonne, là, la 5e rue de la Pointe, piétonne à Shawinigan. Est-ce qu'on essaie de faire un petit peu ce qu'on voit ici à Trois-Rivières avec la rue des Forges?
6: Bien, il y a plusieurs villes qui le font. Vous vous souvenez, moi et Yves, on a mis ça en place il y a bien des années là, qu'on avait mis la rue piétonne. Bon, pas de façon permanente comme elle l'est en ce moment, mais on l'avait fait. On s'est beaucoup inspiré aussi de villes à l'extérieur, entre autres Verdun, qui, sur la rue Wellington, là, avait été nommée la rue la plus cool au monde, là, selon... je me souviens plus exactement, là, en tout cas, selon quel magazine, mais en tout cas, on s'est inspiré quand même de différents endroits. Mais évidemment, une fois qu'on est inspiré, bien après ça, il faut adapter le plan avec la réalité du centre-ville dans lequel on œuvre, hein, parce que chaque centre-ville a ses particularités. Exemple, en normes de sécurité. Évidemment, il faut être aux normes au niveau des camions de pompiers. Ensuite de ça, bien, il faut aussi le faire en harmonie avec les commerçants. D'ailleurs, je tiens à les remercier parce qu'on a eu, évidemment, avant d'aller de l'avant avec ça, on a eu plusieurs rencontres avec eux pour avoir des échanges puis savoir, bon, ben, regarde, voici nous ce qu'on a pensé.

0: Oui, c'est ça. Ben voici nous ce qu'on a pensé. Maintenant, vous qui le vivez, comment vous voyez ça? Puis on a eu des échanges hyper constructifs, ce qui fait en sorte que on a eu une adhésion totale là-dedans. Puis exemple, juste des petites adaptations. Tu sais, si je peux mentionner le GMF, pour eux, c'est important.
1: Oui, l'accès aux médecins.
0: Que oui, c'est ça, que la clientèle ait accès au GMF durant la semaine. Fait qu'on a juste devancé de quelques pieds pour s'assurer de respecter ça. Ça oui. Tout s'est fait dans la collaboration.
1: Mais en même temps, quand on décide de piétoniser une rue puis qu'on fait référence à la rue la plus cool et tout ça, et comme vous le disiez, là, c'est beau de la mettre piétonne, mais là, j'imagine qu'il va falloir l'animer, la rendre agréable, parce que sinon, personne ne va y aller. Vous allez faire quoi sur la rue piétonne?
0: Exactement. Ça, c'est le côté rationnel. Maintenant, si on va du côté plus créatif, bien, on a annoncé hier là, quand même, là, ça va être un parcours qu'on fait. Si on se concentre uniquement sur la rue piétonne, après ça, je pourrais te parler de l'expérience complète.
1: Oui. Mm-hmm.
0: La rue piétonne va être vis-à-vis la place du marché, là, pour les gens qui connaissent bien la 5e rue de la Pointe. Donc, sur la place du marché, il y avait déjà les 6 grandes soirées des jardins là, qui étaient.
1: Oui, il y a les roulottes à patates, ça, ou...
0: Ah ouais, entre les deux.
1: Okay.
0: Ben, je te dirais, pour se situer, mettons, entre les deux, là, près du Café Morgan
1: oui.
0: Et près du Shaker là, qui a été inauguré la semaine dernière. Donc, cet endroit-là était vraiment un beau lieu de rassemblement. C'est un beau lieu qui était bien aménagé également. Donc, nous, ce qu'on fait, puis là, on vient aménager une scène permanente à cet endroit-là parce qu'on va avoir quand même, là, on ajoute aux 6 grandes soirées.
1: Mm-hmm.
0: On va avoir 27 soirées d'animation. Donc, au niveau des coûts, puis au niveau des opérations, mais ça devenait hyper le fun de pouvoir installer une scène permanente. Donc, on l'a fait avec du partenariat. Là. Canam Pong est avec nous autres, René Tremblay Architecte, Pluritech, Nipa,
1: mm-hmm.
0: Écopieux. Donc, on
1: ouais.
0: a le milieu des affaires, c'est vraiment rassemblé. Puis, cette scène-là ben, va nous permettre de maximiser les opérations, réduire les coûts, mais également de faire de l'événementiel à l'année aussi. Donc, pour cette portion-là de rue qui est connectée
1: ouais.
0: avec la place du marché, ça va être ça. Mais sur la rue piétonne, bien là, évidemment, là, on va parler d'aménagement urbain, d'œuvres d'art, beaucoup de verdure également. On récupère aussi les bacs qui étaient censés servir pour les jardins illuminés
1: oui.
0: dans le secteur grand-mère. Bien, on récupère ces bacs-là, on les a restaurés, on va pouvoir mettre des fleurs là-dedans, mettre des plantes. Donc, on vient vraiment aménager un milieu de vie qui va être en harmonie. Puis, pour le divertir, ce milieu-là, bien écoute, on parle de c'est à peu près 117 prestations et animations, au-delà de 316 artistes qui vont participer à l'animation.
1: Pendant tous les jours de la semaine ou on concentre ça les fins de semaine?
0: Non. Ouais, les fins de semaine, c'est surtout le vendredi, samedi,
1: okay.
0: à quelques exceptions, les jeudis, entre autres le dimanche, là, durant la classique de canot.
1: Mm-hmm.
0: Mais principalement jeudi, vendredi, parce que l'important là-dedans, c'est d'avoir une récurrence pour que les gens sachent, OK,
1: mm-hmm,
0: à chaque
1: rendez-vous.
0: Maintenant, il y a quelque chose au centre-ville. Donc, même si une fois, on ne sait pas exactement c'est quoi qu'il va avoir,
1: on sait qu'il y a un rendez-vous.
0: On va y aller parce qu'on sait que ça va être la fête.
1: Oui, oui, oui. Puis on comprend. Bon, après ça, on peut se demander, est-ce que les autres secteurs, Grand-Mère, Shawinigan-Sud, vont être desservis par autre chose? Est-ce qu'il y a autre chose qui s'en vient? Parce que ce que j'ai compris, c'est que le projet
0: oui.
1: dont on parle, on a déjà quand même prévu un budget substantiel, quoi, 680 000 $ à peu près?
0: Oui, mais ça, ça implique parce que ça implique les partenaires privés, entre autres, là, pour la scène, parce qu'une scène permanente comme ça, en métal, c'est quand même très dispendieux. Donc, c'est pour ça qu'on a ça implique là, la part du privé. Puis pour le reste du financement, eh bien, là, la Ville sera plus en mesure de vous donner les détails par rapport à ça, mais c'est entre autres là le FRR, le volet 2, l'argent qui est mis par le gouvernement du Québec là, dans les municipalités pour
1: OK, donc ça coûte pas 680 000 $ à Shawinigan.
0: Non.
1: OK,
0: non,
1: ça, c'est l'ensemble
0: non,
1: de ce que ça vaut, mais il y a une
0: exact.
1: Partie qui est subventionnée.
0: Bien, là-dessus, il y en a part du privé d'à peu près 175 à 180 000.
1: Okay.
0: Et le reste, bien, c'est entre autres, financé par le volet 2 là, du FRR qui vient du MAMACH, en fait, un programme là, de subvention.
1: C'est, évidemment, c'est une superbe programmation pour l'été, puis on donne un rendez-vous. Les gens de Shawinigan vont être contents d'avoir peut-être ce rendez-vous là, culturel dans leur localité. Mais ça arrive quand même, Steve Dubé, à un moment peut-être plus difficile à l'interne parce qu'il y a des. Il y a le maire qui a annoncé là, ce ménage à l'interne des structures et tout ça, puis on refait la structure. C'est, évidemment, ça vient avec des compressions. On sait que Tourisme Shawinigan aussi a été touché là-dedans. Quand vous êtes arrivé en poste, je me souviens que la première chose que vous disiez que vous aviez fait, c'est d'aller sur le terrain puis d'aller parler aux gens du milieu là, avec qui vous alliez justement travailler. Est-ce qu'avec l'annonce qui a été faite dernièrement, ces gens-là sont restés mobilisés puis ont encore la même motivation à créer des programmations comme celle-là ou vous avez senti que ça avait fait mal?
0: Ben moi, je commenterai pas ce qui était le rapport qui a été déposé la semaine dernière, les recommandations non plus. Il y a
1: ben, c'est pas ça que je vous demande. Je vous demande si les gens,
0: non,
1: si ça a fait mal.
0: Non, je vais juste expliquer ma position là-dedans. C'est que moi, je commenterai pas ça. C'est pas mon travail de le faire. Mais...

0: Si vous regardez hier ce qu'on a annoncé, au-delà de ces plus de 50% des gens qui viennent de la Mauricie dans la programmation, si vous avez vu sur la photo le nombre de personnes qui étaient là, qui sont tous des gens du milieu, fait que oui, je dis que, puis ça, vous avez vu la part du privé également que je vous ai mentionné tantôt, donc le milieu est vraiment, moi j'ai été impressionné de voir comment le milieu voulait s'impliquer, comment le milieu voulait faire une différence pour Shawinigan, se propulser dans l'avenir, donc j'ai multiplié les rencontres évidemment parce que c'était important de comprendre ce qui se passe sur le territoire. C'était important de voir c'est quoi les forces, c'est quoi les faiblesses, sur quoi on doit travailler. Puis ces informations-là, ben, elles doivent venir du milieu, évidemment. Tu peux pas arriver dans un nouveau milieu comme ça puis dire ça va fonctionner de cette façon-là, c'est vraiment pas la bonne approche. Donc, on a multiplié les rencontres. C'est le résultat de la demande du milieu. Mais ce que je peux répondre à ça, c'est que le milieu est excessivement mobilisé en ce moment.
1: Ça, j'en doute pas une seconde, parce que les gens de Shawinigan ont à cœur que justement la ville rayonne et tout ça. Puis ça, j'en doute pas une seconde, mais quand on annonce des choses comme ça qui touchent beaucoup de secteurs, qui touchent beaucoup d'organisations. Forcément, à l'interne, là, ça doit se ressentir aussi. Là, sur le plan humain, les gens vivent ça comment?
0: Ben moi, je suis pas à l'intérieur de ces organisations-là qui sont touchées. Donc, je peux pas vraiment témoigner exactement de comment ça se passe à l'intérieur de ces murs-là, parce que moi, je fais mon travail en ce moment avec les objectifs qu'on m'a demandé d'atteindre. Mm-hmm. Après ça, comment ça se passe à l'intérieur de ces organisations-là, comment ils le vivent, ben moi, je peux pas témoigner de ça.
1: Alors, 27 soirées, 4 scènes, 110 spectacles ou animations, ça va bouger pas mal cet été à Shawinigan. Toujours des rendez-vous vendredi, samedi. J'imagine qu'on va pouvoir aussi retrouver tout ça sur un site web éventuellement quand on voudra avoir le détail au quotidien.
0: Oui, ben, on va dévoiler la programmation complète, là, parce qu'on avait beaucoup de matériel hier à dévoiler. Donc, la programmation complète, elle, va être dévoilée mardi prochain.
1: OK. Dans le détail.
0: On a bien, bien hâte, là. Puis, oui, le communiqué va être envoyé. Tout ça va être envoyé aux médias, là, pour avoir la bonne information de ce qui s'en vient sur cet été à Shawinigan.
1: Steve Dubé, nouveau conseiller stratégique en tourisme événementiel à Shawinigan. Merci beaucoup. Bon été.
0: Ben, c'est un grand plaisir. Bon été à vous aussi.
1: Au revoir. Il y a Alain qui nous écrit 5e de la pointe piétonne. Il était temps. Ça met en place un beau terrain de jeu culturel. Merci Alain pour le message. 819-380-9007.
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1: Salut Marjorie.
4: Salut Marie-Claude.
1: Alors, les marchés qui n'ont pas tant apprécié l'accélération de l'inflation aux États-Unis, on l'a vu assez rapidement, mais là, on va faire le point sur la réaction justement aux données plutôt décevantes, là.
4: Oui, sur le coup, c'est vrai ce que tu dis. Il y a comme eu un petit moment d'hésitation là sur les marchés hier au cours de la journée quand on a vu les données décevantes sur l'inflation aux États-Unis. Finalement, ça a fini pas autant en baisse que c'était le cas au milieu de la séance. Une baisse de 0,75% pour le Nasdaq, quelques points pour le S&P 500. Mais il y a quand même eu ce moment d'hésitation. Pourquoi? Mm-hmm. Parce que dans les données qu'on a vues hier, là, c'est pas juste le fait que l'inflation était à 3,8% en avril aux États-Unis qui a créé ce moment d'hésitation. C'est quand même un sommet en presque 3 ans, 3,8% d'inflation. Mais c'est pas juste ça. C'est qu'on commence dans les chiffres à voir des signes que l'inflation aux États-Unis s'étend. On sait tous que la hausse du prix du pétrole, ça amène une hausse du prix de l'essence. On le vit, on le voit depuis le début de la guerre en Iran. Mais ce qu'on voit dans les données américaines, c'est que ça a déjà un impact sur le prix de plein de biens et de services, pas juste sur le prix de l'essence. Quand on regarde les chiffres sans l'énergie et l'alimentation, sans les données volatiles, l'inflation a remonté presque à 3% aux États-Unis en avril. Alors, on écoute là-dessus le stratège en chef d'IA Groupe Financier, Sébastien McMahon.
5: Donc, il y a de plus en plus de composantes qui ont une inflation au-dessus de 3%, même au-dessus de 5%. Puis quand il y a du momentum comme ça qui commence à se déployer au sein de l'économie, ben c'est difficile à arrêter. Donc, c'est pour ça que c'est assez probable là, qu'on va avoir des chiffres qui vont frapper l'imaginaire au cours des prochains mois.
4: Surtout qu'il y a plusieurs raisons qui poussent l'inflation en hausse en même temps aux États-Unis. Oui, il y a le prix de l'essence, bien sûr, c'est un facteur super important, mais il y a aussi les tarifs douaniers américains qui poussent l'inflation en hausse aux États-Unis. Il y a aussi le fait que l'économie est plus résiliente qu'on le pensait aux États-Unis avec bon, toutes les percées technologiques, avec les investissements massifs en intelligence artificielle. Ça pousse le PIB, ça pousse la croissance économique en hausse aux États-Unis. Bien, tout ça, ça a le potentiel de continuer à pousser l'inflation en hausse. Surtout si le prix du baril de pétrole, qui a encore monté de plus de 3 $ hier, ne redescend pas dans les prochaines semaines. Ça pourrait être pire. Et il faut surveiller Et c'est pareil

0: surtout si cette poussée d'inflation, si c'est un choc temporaire ou si ça s'installe dans les attentes inflationnistes.
1: Ouais.
0: Si les entreprises recommencent à monter leurs prix par prudence, si les travailleurs demandent plus pour faire face aux hausses de prix qu'ils anticipent, là, le problème devient plus profond, oui, et il commence à y avoir des signes que c'est une possibilité aux États-Unis dans les données qu'on a reçues hier, et c'est sûrement pas rassurant pour le peuple américain quand ils entendent Trump dire que lorsqu'il prend des décisions au sujet de l'Iran, il ne se soucie pas de l'impact que ça a sur les consommateurs américains.
1: Et ici, parce qu'évidemment, on surveille ce qui se passe aux États-Unis, mais souvent, par ricochet, ça nous touche, là.
0: Ben, ici, c'est différent. Les données sur l'inflation en avril vont sortir la semaine prochaine. La Banque du Canada s'attend à ce que ça ait monté aussi, bien sûr, mais à 3 % pas 3,8 %. Et les pressions inflationnistes sont plus faibles en ce moment ici qu'aux États-Unis. On écoute à nouveau Sébastien McMahon.
2: Au Canada, on est dans une économie dans le moment qui est pas en surchauffe. C'est exactement le contraire. On est en suroffre, donc il n'y a pas assez de demande. Les pressions inflationnistes sont relativement faibles parce que l'économie est en transition et est en train d'absorber le choc du changement de la politique commerciale du président Trump. Donc, dans ce cas-là, ça en prend plus pour pousser l'inflation à la hausse, comme on le voit aux États-Unis. On peut dire qu'on est protégé, mais pas pour les bonnes raisons.
0: Parce qu'on n'a pas le même terreau fertile à l'inflation qu'aux États-Unis en ce moment ici. Et on ne part pas de la même place non plus. Nous, on avait ramené l'inflation à 2 % depuis plus d'un an. Ils n'ont jamais réussi à faire ça aux États-Unis depuis la flambée de l'inflation en 2022. Ils n'ont jamais ramené l'inflation à la cible. Donc, ils partent de plus haut que nous aussi.
1: Donc, qu'est-ce que ça va vouloir dire, Marjorie, pour les banques centrales?
0: Ça va vouloir dire que ce ne sera pas facile pour le nouveau président de la Fed, Kevin Warsh, qui entre en fonction à la fin de la semaine. Pourquoi Donald Trump l'a choisi? Parce que Kevin Warsh militait depuis plusieurs années pour des taux, des baisses de taux, des taux plus bas. Mais là, l'inflation semble vouloir s'emballer à nouveau. Il ne peut pas juste ignorer que l'inflation approche encore des 4 % ignorer ça puis baisser les taux. Alors et pousser pour des baisses de taux. Donc ça risque d'être intéressant comme dynamique. Mais question taux, la Fed et la Banque du Canada sont dans des situations vraiment différentes en ce moment, selon Sébastien McMahon, qu'on écoute à nouveau.
2: La Banque du Canada peut se permettre de rester sur les lignes de côté plus longtemps, mais probablement qu'elle doit rester sur les lignes de côté plus longtemps versus la Réserve fédérale où la question doit se poser assez rapidement, peut-être à la première décision du nouveau président Warsh qui s'en vient le 17 juin. Est-ce qu'il faut commencer à penser sérieusement à hausser le taux directeur? Donc, aux États-Unis, ça va commencer à urger. Au Canada, on peut se permettre d'être patient.
0: Oui, alors ici au pays, la majorité des économistes en chef disent la même chose que lui. S'il y a des hausses, pas avant l'année prochaine, ce sont les prévisions des économistes. Aux États-Unis, il y a eu un changement de ton hier. Bon, les baisses de taux qui étaient possibles semblent s'éloigner à l'horizon. Le risque d'une hausse de taux revient dans la conversation, même si ce n'est pas le scénario le plus probable. Et ce, malgré l'entrée en poste de Kevin Warsh. C'est ça qu'on doit retenir. Comme quoi, l'inflation, c'est jamais seulement une affaire de prix. Je le dis souvent, c'est une affaire de confiance. Et c'est souvent quand on pense qu'on l'a retrouvé, qu'on découvre à quel point la confiance, c'est fragile. Et là, on vient de le voir dans les dernières secondes avec d'autres données sur l'inflation qui viennent de sortir aux États-Unis puis qui sont plus élevées que prévu. Ah, les données sur le commerce, les ventes en gros. Là aussi, c'est plus élevé que prévu. Reste à voir l'impact que ça aura sur la séance aujourd'hui.
1: OK, bien, on suit ça. Merci, Marjorie. À lundi. À demain.
0: Non, à demain. Demain, on va se parler de la Chine, la rencontre entre Trump et le président chinois.
1: M'aimes-tu quand même, Marjorie, même si je ne sais jamais quel jour on est dans la semaine?
0: Bien, mais bien sûr.
1: Ça fait partie de mon charme, hein?
0: Mais oui, c'est sûr.
3: C'est la semaine prochaine, le férié.
1: Si tu savais comment tout le monde rit de moi ici, ça n'a aucun bon sens, mais ceci étant, je suis toujours contente de te parler.
0: En plus, je ne serai même pas là lundi, parce que c'est férié, je vais être le mardi.
1: Mais là, c'est vrai qu'on va se reparler mardi. Mais on se parle demain, puis ensuite, on se reparle mardi. OK, bye, Marjorie. 8h34. Et là, ça suffit.
3: On peut aller aux nouvelles tout de suite.
1: On va aller aux nouvelles. Non, on va pas aller aux nouvelles tout de suite, mais je veux juste vous dire que Bobby nous a écrit pour nous dire qu'il y avait une courroie d'un camionneur là, sur la voie en direction de Trois-Rivières sur l'autoroute 40. Il dit à peu près à la hauteur du kilomètre 222-223. Donc, si vous êtes sur la route, soyez évidemment très prudents. Est-ce qu'on doit s'inquiéter d'un nouveau virus qui frappe nos petits compagnons, nos chiens au Québec? On va poser la question à un médecin vétérinaire à la retraite d'ici la fin d'émission. On va aussi retourner à la cathédrale de Trois-Rivières parce qu'Amélie est là-bas. C'est pour ça qu'elle n'est pas autour de la table. Elle participe à un atelier sur l'odorat qui est mêlé avec la musique également. Donc, un chercheur de l'UQTR qui mène tout ça dans le cadre de l'ACFAS, ce congrès des scientifiques qui se déroule chez nous à l'Université du Québec à Trois-Rivières. Mais tout d'abord, voici vos nouvelles.

0: nouvelles avec Sébastien qui sera sans doute moins mêlé que moi.
1: En tout cas, si je me fais la journée d'hier, pas tellement. Alors, Marjorie parlait du voyage de Donald Trump en Chine. L'avion qui s'est posé il y a quelques minutes à peine. Le président américain qui entame donc une courte visite officielle sous le signe des relations commerciales et de la guerre en Iran. Il va tenir un sommet avec son homologue Xi Jinping à partir de demain. Les échanges commerciaux donc devraient dominer les discussions entre les leaders de ces deux premières puissances économiques mondiales. Les hostilités entre l'Iran et les États-Unis et leur retombée globale, y compris pour la Chine, devraient aussi projeter une ombre sur le sommet. L'ex-ambassadeur du Canada en Chine, Guy Saint-Jacques, explique que Pékin s'inquiète de l'instabilité mondiale causée par l'administration Trump.
2: Je pense que les dirigeants chinois sont très inquiets quand ils voient le comportement de Trump, parce que c'est pas un comportement digne, c'est pas un comportement responsable, et puis ça soulève toutes sortes de questions sur son état de santé mentale. Et puis, ils s'attendent à beaucoup de la part d'une superpuissance. Ils ont besoin d'un système mondial qui fonctionne bien pour atteindre leur objectif.
1: La question des ventes d'armes américaines à Taïwan devrait aussi être abordée pendant cette visite donc de deux jours du président américain. Plus près de chez nous, un centre de données de Bell Canada pourrait bientôt voir le jour à Shawinigan. L'entreprise a déposé une demande à Hydro-Québec pour l'obtention d'un bloc énergétique. Les élus de Shawinigan ont appuyé hier à l'unanimité la demande de l'entreprise, mentionnant que c'est un projet qui représente une opportunité significative en matière d'investissement et de retombées économiques pour le territoire. La mise en œuvre du projet nécessite l'octroi d'un bloc énergétique de 100 MW. Les petites figurines du parc des gnomes de Bécancour ont été volées. Le parc écologique Godefroy a été visité il y a quelques jours par des personnes qui ont vandalisé les lieux et qui sont parties avec les gnomes qui sont connus pour ajouter un peu de magie dans le secteur. Et l'homme qui est derrière le village des gnomes, Michel Marchand, raconte comment on l'a avisé de la disparition.
3: Ben, c'est sûr que c'est pas plaisant. C'est des parents qui m'ont averti parce qu'écoutez, ils ont emmené des enfants voir les gnomes. Ils ont beau voir des maisons de gnomes, mais s'ils voient pas de gnomes, comme qu'on dit, on tombe deuxième un peu. Fait que tout de suite, les parents, les enfants, ils ont dit, où est-ce que sont les gnomes? Fait que il y a un premier parent qui est venu m'averser. Et puis, moi, ben, j'ai pas pris garde à ça parce qu'il y avait des gens qui passaient ici. Et puis là, ben là, quand un deuxième parent est venu, elle m'a dit la même affaire, la madame. Elle dit, les enfants, ils veulent voir des gnomes. Il y en a plus.
1: Alors, ne cherchez pas les photos sur les poteaux, les photos des gnomes sur les poteaux. On ne sait pas ils sont où. Alors, mais par contre, si vous en avez, et Michel Marchand, lui, il est intéressé justement pour regarder un petit peu le village. Maintenant, Pierre-Carl Péladeau lance un nouveau cri du cœur sur l'avenir de TVA et de toute l'industrie de l'audiovisuel. Le PDG du groupe TVA prévient que la situation actuelle pourrait se traduire par la perte de séries actuellement diffusées sur son réseau. Les revenus publicitaires continuent d'être accaparés par les plateformes des géants du numérique comme Google, Amazon et Facebook. Pierre-Carl Péladeau souligne que la lourdeur administrative qui est imposée aux entreprises d'ici ronge également les réserves financières.
4: Il faut que vous déréglementiez. Puisque les étrangers qui sont en train de, entre guillemets, nous envahir, ne le sont pas, n'offrent aucun tribut, entre guillemets, donc à notre production. Tout ce qu'ils font, c'est de venir chercher les revenus publicitaires qui sont ceux générés par nos activités.
1: Pierre-Carl Péladeau demande du soutien de la part des gouvernements provincial et fédéral et appelle à la mobilisation d'autres acteurs de l'industrie. Et puis à surveiller aujourd'hui, bien sûr, point de presse de Santé Québec sur le déploiement du dossier santé numérique, notamment dans notre région. D'ailleurs, il y a une de nos équipes qui va se rendre sur les étages du char aujourd'hui pour voir comment ça se passe. Et puis le gouvernement Fréchette doit déposer aujourd'hui son projet de loi pour mieux protéger les victimes de violences conjugales.
0: En ce moment, Trois-Rivières, 6 degrés, 5 à Shawinigan, 2 à Latuc, 6 à Parent. Je ne sais pas pourquoi, tout à coup, apparent, il fait aussi chaud qu'à Trois-Rivières. Tant mieux, on vous salue. Au centre du Québec, 8 degrés. On devrait comme ça avoir un maximum de 14 aujourd'hui. De la pluie qui va s'installer en toute fin de journée. Autour de 16 heures, si on regarde les prévisions horaires d'Environnement Canada. Mais pour la fin de semaine, un peu plus tard, parce que demain, évidemment, on aura encore des averses. Mais sinon, vendredi, samedi, dimanche, ce sera le retour du soleil. J'espère qu'on aura l'occasion d'en profiter certainement. Mais il y aura aussi du hockey. Il faudra se partager la chose, le soleil, le hockey.
1: Oui, bien, à surveiller au sport aujourd'hui, le Wild qui affronte l'Avalanche qui mène la série 3-1. Le Canadien va s'entraîner au lendemain de sa défaite de 3-2 contre les Sabres qui ont créé l'égalité 2-2. Prochain match donc demain à Buffalo. Au baseball, dernier d'une série de 3 matchs entre les Aigles et les Boomers de Schaumburg, c'est ce midi. Il y a aussi du baseball dans les majeures, des Blue Jays qui concluent leur série contre les Rays. Et puis au soccer, match de la

0: MLS entre le CF Montréal et les Timbers de Portland.
1: Et là, on s'en va à la cathédrale. C'est le moment d'aller rejoindre Amélie depuis la dernière heure. En fait, on vous dit qu'Amélie est à la cathédrale pour vivre... Ah ben oui, on l'entend d'ailleurs, on entend l'orgue en arrière.
2: Allô?
1: Donc, salut oui. Amélie. Parce qu'il y a, en ce moment, dans le cadre du congrès de l'ACFAS, les scientifiques là, qui sont regroupés à l'UQTR cette année, gros regroupement là, de 6000 personnes, 6000 congressistes, mais il y a un événement à la cathédrale ce matin. Explique-nous un peu ce mélange de musique et d'odorat.
2: Oui, mais en fait, c'est une expérience pour montrer comment le son et comment aussi les odeurs voyagent grâce à l'air. Et là, si vous n'entendez plus l'orgue, c'est parce que je suis sortie de la cathédrale parce qu'en ce moment, il y a une expérience qui est de montrer hein, comment ça fonctionne, les ondes sonores, comment est-ce qu'elles voyagent. Et là, donc, il y a l'organiste qui était en train de faire une démonstration, comment, avec l'instrument, là, sans toucher à rien à part les notes, bien sûr, il peut jouer très, très doucement et après ça, aller jouer très, très fort. Puis on fait une démonstration aussi sur comment ça peut nous affecter, les ondes sonores qui sont très, très aiguës. Déjà, il y a eu une petite expérience parce qu'il y a des gens de tout âge là, ici dans la salle, et il y en a qui est passé un certain
1: âge. On n'entend pas l'orgue, mais on entend la corneille.
2: Non, mais il y a certaines notes très, très, très aiguës, puis c'est vrai qu'à la fin, elles étaient difficiles à entendre, et le professeur Johannes Frasnelli là, disait, bon, moi, les dernières notes, là, je les ai pas tout à fait entendues, mais ma fille, probablement que oui. Alors, c'est ça, c'est pour nous montrer hein, comment ça voyage, le son, et là, on est en train de sentir des effluves aussi, là. Je pourrais pas te décrire quoi exactement.
1: Ça sent bon ou ça sent moins bon?
2: Non, ça sent très, très bon. Il y a un mélange d'espèces de parfums. Ça sent sucré un peu, la fleur. Là, j'imagine que dans les prochaines expériences, on va un petit peu y aller un peu plus avec l'odorat parce que là, on se concentre beaucoup sur les ondes sonores et comment ça voyage dans l'espace.
1: Mais le scientifique qui est là avec vous là, à la cathédrale là, pour l'expérience, Amélie, c'est M. Frasnelli hein, qu'on avait connu pendant la COVID justement pour son expertise.
2: Exactement, et qui a fait, lui, des recherches sur comment la COVID longue, là, ça pouvait, par exemple, affecter l'odorat. Il y en a qui ont perdu l'odorat pendant des mois, voire des années même à cause de ça. Et lui a fait une recherche qui, d'ailleurs, on a pu voir ça passer là, dans le Devoir ce matin, donc Belladon en même temps, mais il parlait de comment c'est possible de s'entraîner à sentir les odeurs à nouveau. Donc, on peut entraîner son nez, même s'il en a perdu peut-être un peu avec le temps, que ce soit pour à cause d'une maladie, d'un virus comme la COVID ou juste à cause d'un traumatisme, disons, crânien. Ben voilà, il nous montre comment est-ce que c'est possible de s'entraîner à sentir à nouveau les odeurs. Puis on sait que, autant que ça peut être désagréable des fois d'avoir un nez, c'est toujours plaisant aussi quand il y a des bonnes odeurs, surtout dans le printemps.
1: Oui, on entend que tu es de retour dans la cathédrale. Est-ce qu'il y a beaucoup de monde?
2: Oui, c'est ça. Bien là, il y a quand même, je dirais, au moins 60-70 personnes qui sont assises. Alors oui, ça fait quand même beaucoup de monde qui sont à la cathédrale, là, pas pour la messe, mais pour cette activité-là ce matin.
1: Profites-en bien, puis tu nous raconteras la suite à ton retour, ma chère. Salut!
2: Génial, merci.
1: Amélie, donc, qui était à la cathédrale de Trois-Rivières, tout ça à l'occasion du 93e congrès de l'ACFAS. Puis je vous rappelle d'ailleurs qu'il y a toutes sortes d'activités qui se déroulent ce soir. C'est le grand gala aussi de ma thèse en 180 secondes. Ça, c'est un événement assez spectaculaire. Moi, j'ai eu le privilège, il y a quelques semaines, d'être membre du jury sur le volet de l'UQTR. Donc, les gens, les jeunes qui sont... Je dis les jeunes, ils ne sont pas si jeunes que ça, mais qui sont essentiellement là, à la maîtrise ou au doctorat, qui présentaient leurs travaux scientifiques et qui essaient de le faire d'une façon très simple et très accessible. C'est le principe de la présentation. Ils ont 3 minutes pour présenter ce qu'ils font. C'est extraordinaire. Si vous savez pas comment occuper votre soirée, allez vous inscrire parce que je pense qu'il faut quand même s'inscrire. Mais allez voir ça. On voit le travail de nos jeunes chercheurs. La relève, c'est assez extraordinaire. Justement, on va rester dans le domaine de l'ACFAS ou dans ce grand congrès de l'ACFAS parce que c'est multidisciplinaire et ça touche aussi le monde culturel.
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1: Alors, Patrick, justement, toi, tu as voulu mettre la petite touche culturelle de ce grand congrès de l'ACFAS.
4: Oui, parce que aujourd'hui, dans le cadre de ce congrès, l'ORICOR présente leur prochain ouvrage. L'ORICOR, c'est ce groupe de recherche de l'UQTR qui spécialise dans l'étude et le traitement des troubles du comportement alimentaire. Et dans cette

0: ouvrage, on trouve des œuvres de l'artiste multidisciplinaire Marie-Josée Roy. Elle est diplômée de l'UQTR et primée au Gala Pythagore en 2019. Elle est avec nous ce matin. Bonjour Marie-Josée.
1: Bonjour, bonjour.
0: Alors aujourd'hui, on présente la deuxième édition de l'œuvre Fondement approfondi des troubles du comportement alimentaire. Donc toi, tu y seras. Est-ce que tu vas être présente avec les œuvres qu'on trouve dans cette édition?
1: Oui, je vais être présente et avec certaines des œuvres, parce qu'il y en a quand même beaucoup qui font partie de cet ouvrage-là, ça fait que je ne pouvais pas toutes les amener.
0: Non.
1: Mais on va au moins avoir en vrai sur place.
0: Et là, pour que les gens comprennent un peu là, tes œuvres, tu maries la matière, le métal, la peinture, la photo, la sculpture, et tu traites principalement du corps humain. Là, d'où vient tout ce mariage et pourquoi le corps?
1: Je parle plus de l'invisible, de ce qui vit à l'intérieur du corps, plus que le corps, en fait.
0: Okay.
1: Fait que je pense que c'est pour ça que Joanna, qui a choisi mes œuvres, parce qu'elle connaissait mon travail, ça résonnait beaucoup en rapport à toute la dynamique qu'il y a dans cet ouvrage-là. Fait que, au niveau sculptural, c'est sûr que c'est encore la même chose, même si on voit les corps en visuel, les visages et tout ça. Là. Fait que c'est un peu plus au niveau psychologique qui dégage de mes œuvres.
0: Mais là, tu dis que c'est Joanna qui a fait de la sélection, parce que là, quand même, là, si on chiffre ça, je ne sais pas combien d'œuvres sont signées Marie-Josée Roy, mais on parle d'au moins 25 ans de carrière. C'était difficile pour elle de trouver des œuvres pour accompagner le travail de l'Euricor?
1: Je pense qu'elle est allée plus vite dans mon site web. Puis je pense que c'est plus dans les dernières expositions que j'ai faites qu'elle est allée puiser dans ses œuvres, dans les images que j'ai faites. Alors oui, c'est ça, j'ai 25 ans de carrière quand même, mais là, 25 ans, mon travail était quand même différent. Là. Fait que il y a quand même plus une maturité qui se dégage avec les œuvres des dernières années. Fait que c'est plus ces dernières années qu'elle a choisi.
0: C'est la deuxième édition de cet ouvrage. Est-ce que tu avais déjà travaillé avec l'Oricor dans le passé?
1: Oui, la première édition, oui, mais oui. Il y avait beaucoup moins d'œuvres. Et puis ils ont choisi vraiment beaucoup plus d'œuvres. Je trouve ça vraiment intéressant de justement, tu sais, c'est le fun qu'il y ait des vraies œuvres d'art dans un ouvrage, un tel ouvrage. Ça fait vraiment une différence marquée, je trouve, avec en comparé à d'autres ouvrages qu'on peut voir un peu. Tu sais, ça amène une luminosité puis un côté plus éclaté, je trouve, puis moins lourd comme sujet. Puis toute la façon qu'ils ont fait aussi l'ouvrage, ils ont amené des personnages à travers tout ça. Fait que non, ils ont fait un très beau travail.
0: Mais d'autant plus intéressant parce qu'il y aurait pu aller chercher des œuvres qu'on connaît peut-être un peu plus internationales du passé, qu'on voit dans des livres d'histoire, par exemple. Et bien
1: exactement.
0: Non, on est allé chercher une artiste d'ici, de Trois-Rivières. Mais je dis ça en même temps, tes œuvres à toi aussi sont internationales. On peut voir, t'es un peu partout, même en ce moment, Galerie d'art Berthelet ici, Berthelet plutôt,
1: oui.
0: À Trois-Rivières, à Montréal,
1: ouais.
0: À Québec, Baie-Saint-Paul, Toronto. Là, dis-moi, avec toutes ces œuvres et avec cet ouvrage, est-ce que tu as eu la chance, toi, de rencontrer, parce que je pense qu'il y avait 400 participants pour cet ouvrage?
1: Non.
0: Tu vas
1: non,
0: les rencontrer pas mal ce matin, hein?
1: Oui, c'est ça, là. Je me prépare puis je vais aller m'immerger là-dedans. J'ai bien hâte de découvrir tout ça.
0: Et puis, dans le passé, bon, là, tu travailles avec l'Oricor, c'est ta deuxième participation. Tu as travaillé également avec le Cirque du Soleil dans le passé. Là, dis-moi, c'est quoi tes projets là, pour la prochaine année?
1: Cette année, c'est plus tranquille. Je vais rentrer dans d'autres galeries, fait que je me consacre plus là-dessus. Mais l'année passée, j'ai eu trois expositions. C'était très intense. Fait que cette année, c'est un petit peu plus tranquille. Fait que ça me fait du bien. Fait que non, c'est ça. C'est j'ai toujours ces galeries-là que tu as nommées là, un peu partout que je garde puis que je nourris aussi. Et puis, c'est ça, je vais rentrer dans d'autres galeries. Fait que c'est un peu ça, les projets. Mais j'ai des petits projets un petit peu extérieurs des galeries cette année. Je me suis aventurée dans quelque chose un peu différent à ce niveau-là.
0: OK. Ben, en tout cas, dans tous les sens, on va pouvoir te voir aujourd'hui à l'ACFAS avec certaines de tes œuvres, dans l'ouvrage également, à la Galerie d'art Berthelet, où on peut les voir. Et je dois dire, ton site Internet également, qui est super bien fait.

0: On a accès quand même aux galeries, à tes œuvres. C'est super intéressant. Marie-Josée Roy, merci beaucoup pour ta présence ce matin et bon congrès.
1: Hey, je te remercie infiniment.
0: Merci, au revoir.
2: Il est 8h49, 50 presque.

0: Si vous avez un animal de compagnie, peut-être que vous connaissez déjà le parvovirus. Moi, je ne connaissais pas le parvovirus, mais quand même, c'est un virus qui circule puis qui est assez préoccupant. Il y a même un chien à Montréal qui en est mort dans les derniers jours. Semble-t-il que c'est assez contagieux. Il y a des cas à Montréal, il y a des cas à Sherbrooke également. Alors, on a voulu comprendre ce que c'était exactement. Et le médecin vétérinaire retraité, porte-parole de l'Association des médecins vétérinaires du Québec en pratique avec les petits animaux, est avec nous. Michel Pépin, bonjour, Monsieur Pépin.
1: Bonjour, Mme Julien.
0: Merci d'être avec nous ce matin. C'est quoi ça, le parvovirus d'abord?
1: Écoutez, le parvovirus est un virus qui s'attaque aux chiens, qui cause des gastro-entérites, des vomissements, la diarrhée, déshydratation, léthargie, puis finalement la mort. Donc, ce virus qui est vraiment très, très dangereux, mortel, surtout pour les jeunes chiots non vaccinés ou les animaux immunosuppressés. Donc, faut être très, très précautionneux. Mais c'est pas une maladie récente. Ça fait depuis la fin des années 70 que le virus est apparu un peu partout dans le monde en même temps. Et on a découvert un vaccin au début des années 80. On a réussi à contrôler l'épidémie, heureusement. Mais même en Mauricie et à Shawinigan, en 2023, il y a eu une mini-épidémie. Donc, c'est souvent, ça réapparaît ce virus-là un peu partout, parce qu'il y a quand même 1,2 million de chiens au Québec où ne sont pas vaccinés. Et à partir de là, mais oui, le virus est très résistant dans l'environnement et peut réapparaître.
0: Mais est-ce que le virus en tant que tel, si les gens n'ont pas été, pas les gens, mais les animaux n'ont pas été vaccinés là, et attrapent le parvovirus, est-ce que c'est forcément quelque chose de très grave qui va mener au décès? Ou pour un chien qui est en santé, qui n'est pas ni un chien très âgé, on peut penser que ce sera différent?
1: On peut les sauver. Moi, quand j'ai commencé dans les années 80, on les sauvait pas. C'est impossible.
0: Ah oui?
1: Maintenant, on peut les hospitaliser. Ça peut aller jusqu'à des transfusions sanguines, des traitements intensifs. Donc,
0: mais ça peut pas passer en douceur jamais, là.
1: Si l'animal est déjà vacciné, protégé, en santé, il peut s'en tirer avec une diarrhée hémorragique pour un certain temps, des vomissements. La fatigue, mais souvent, ça attaque le système immunitaire en même temps. Donc, d'autres maladies vont se développer. Donc, ça rend l'animal très faible. Donc, l'idéal, c'est de ne pas attraper ce virus-là. Puis, la vaccination est encore quand même le meilleur moyen en ce moment-là.
0: Et ça s'attrape comment d'un chien à l'autre?
1: Mais ça se transmet assez facilement dès qu'un animal est malade. Donc, les sécrétions, les vomissements, la diarrhée. Donc, ça contamine l'environnement. Nous, on peut transporter le virus aussi de l'extérieur à l'intérieur. Donc, faut pas penser qu'un animal qui reste à l'intérieur ou dans sa cour ne peut pas être infecté si nous, on se promène. Mais les endroits comme les parcs à chiens, les sentiers ou les canins, les endroits où on fait toiletter, les garderies pour chiens, c'est les endroits où il y a beaucoup d'animaux qui sont en contact fréquent et là, ça peut devenir problématique. Et pour l'Association des médecins vétérinaires, on considère quand même que c'est important de connaître la maladie, de prévenir aussi, parce que c'est tellement plus simple que de traiter, là, clairement.
2: Parler de prévention, des fois, les endroits où on fait garder les chiens demandent d'avoir certains vaccins obligatoires. Est-ce qu'on pourrait pas, justement, au niveau des parcs à chiens, les endroits où il y a plus d'affluence de chiens, demander plutôt que les vaccins soient obligatoires?
1: Bien, souvent, les parcs à chiens, c'est organisé par des gens dont dans la municipalité, des bénévoles. Puis vont avoir une petite affiche où va être marqué « le chien doit être vacciné », mais c'est difficile de contrôler, de demander les papiers. À chaque fois qu'on rentre dans le parc, avez-vous été vacciné? Est-ce que le vaccin a été mis à jour aussi? Parce qu'il faut le mettre à jour régulièrement à chaque année. Donc, puis il n'y a pas que la parvo, il y a aussi la toux de chenille, le dos de virus qui peuvent s'attraper dans ces endroits-là. Donc, en théorie, oui, les bons citoyens qui sont respectueux des autres animaux devraient vacciner leur animal puis s'informer que les autres le sont aussi.
0: OK, donc là, le parvovirus, on disait tout à l'heure qu'on a vu un cas, même à la mort d'un chien, là, mais on a aussi vu des cas de façon plus générale à Sherbrooke et à Montréal. Est-ce qu'on pourrait penser qu'éventuellement, même assez rapidement, on en est en Mauricie, centre du Québec?
1: Oui, ça pourrait arriver, comme je disais, à Shawinigan en 2023, il y a eu une éclosion, donc la SPA, les vétérinaires du coin ont sensibilisé la population. Ça peut réapparaître n'importe quand. D'ailleurs, en Estrie, l'Association des médecins vétérinaires du Québec s'est associée avec la SPA de l'Estrie pour faire une campagne de vaccination ponctuelle la semaine dernière où environ près de 150 chiens ont été vaccinés pour prévenir justement cette maladie-là parce qu'elle était

0: stationnés dans une région de certaines villes, certaines rues. La vaccination, on va espérer que ça va avoir sauvé des vies, mais oui, on n'est jamais à l'abri. Shawinigan, en 2023, ça pourrait réapparaître cet été, donc il faut vraiment prendre des précautions là, parce que c'est pas drôle quand ça arrive.
1: Non, c'est ça. Dans le Journal de Montréal, justement, parce que c'est un article qu'on peut lire dans le Journal de Montréal, c'est un chihuahua là, dont on parle qui est mort de ce virus-là. Est-ce qu'il y a des races de chiens qui sont plus susceptibles de l'attraper?
0: Pas réellement. Non, c'est surtout en fonction de l'âge. Donc, peu importe la race, un jeune animal, un jeune chiot non vacciné, lui est très sensible. Donc, puis la vaccination aussi, il doit avoir un rappel qui s'effectue après un mois, donc après la primo-vaccination. Donc, tant que l'animal n'est pas bien vacciné, bien protégé, consultez votre vétérinaire pour avoir toutes les informations. On évite les endroits où il y a plusieurs chiens parce que à ce moment-là, il peut attraper la maladie. Donc, assurez que votre chien est complètement vacciné avant de commencer à fréquenter les endroits comme les parcs à chiens. Mais le parvo, on parle de ce chien chihuahua. Faut pas paniquer, là, on n'est pas à une nouvelle pandémie de COVID. Là. Mm-hmm. À chaque jour au Québec, il y a probablement des chiens qui décèdent du parvovirus.
1: Okay.
0: Donc, c'est malheureusement normal depuis les 50 dernières années. Ce virus-là est présent, disparaîtra pas. Et comme pour les humains, ça prend un certain nombre de chiens vaccinés pour protéger l'environnement.
1: Mais là, maintenant, on est bien informés grâce à vous. Merci beaucoup, Michel Pépin, d'avoir pris le temps d'être avec nous pour nous expliquer tout ça. Je vous souhaite une très belle journée.
0: Pareillement, merci.
1: Au revoir. Donc, Michel Pépin, dont vous avez certainement reconnu la voix, médecin vétérinaire retraité, qui est porte-parole de l'Association des médecins vétérinaires du Québec, en pratique avec les petits animaux plus particulièrement. Donc, 8h57 minutes.
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6: Please welcome four-time Oscar viewer, Conan O'Brien.
1: Alors, Conan O'Brien, c'est confirmé. Il sera de retour à l'animation de la cérémonie des Oscars pour 2027.
7: La 99e édition de la cérémonie des Oscars. Est-ce qu'il sera également l'animation de la 100e? Parce que ça s'en vient assez rapidement. On est déjà dans les préparatifs. Donc, Conan O'Brien, c'est sa troisième fois de suite qu'il anime cette édition. Il fait toujours très bien ça, toujours en humour. Numéro d'ouverture qui est généralement très éclaté. Encore une fois, cette année, on l'a vu. Donc, je sais que au niveau de l'organisation, on est très, très, très heureux. Et pour les fans de cette cérémonie, également très content de revoir cette vedette de 63 ans.
1: Et tu voulais nous parler d'hockey, oui.
7: Mais oui, parce que, là, présentement, il y a des chanceux qui ont la chance de se présenter au Centre Bell pour aller voir le match directement dans le Centre Bell. Il y en a plusieurs également qui regardent ça à l'extérieur. Puis on voit souvent ces belles images, mais on ne voit pas les autres municipalités qui ont des manières bien originales de présenter les matchs à l'extérieur. Et puis il y a beaucoup de monde. On regarde du côté de Terrebonne. On voit également à Saint-Constant les gens soit directement dans la rue avec des écrans géants. Ils sont plusieurs avec leur couverture parce qu'on sait qu'il ne fait pas encore vraiment très, très chaud. Et puis là, nous, bientôt, à Trois-Rivières avec l'amphithéâtre ce samedi, mais d'aller voir dans le Journal de Montréal ce matin ce qu'on nous propose, parce que quand même, des manières assez originales et c'est inspirant, ça donne le goût dans une église par exemple, ou encore à même la rue, aux abords de terrasses. Bref, c'est pas juste à Montréal que ça se passe un peu partout présentement.
1: Oui, profitez-en pendant qu'on a encore une série, parce qu'on sait pas, ça c'est comme la météo, c'est comme le soleil. On sait pas combien de temps ça va durer, mais le soleil, on sait qu'il s'en vient en tout cas pour la fin de semaine, un petit peu gris aujourd'hui, là, vers 16h, la pluie qui commence. Demain, on sera sous les averses, mais après ça, pour la fin de semaine, du beau soleil, de la chaleur. Alors, on se décourage pas, évidemment, on en profite. Mais aujourd'hui, maximum 14, déjà quelques degrés gagnés depuis le début de l'émission. Sébastien vous attend dans quelques minutes, mais en fait, même quelques secondes, j'ai envie de dire, avec les infos nationales et internationales. Et nous, on se retrouve demain matin, 6h. Bonne journée, tout le monde.
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11: Bonjour, ici Sébastien Saint-Onge à Trois-Rivières. Voici les informations. Donald Trump est arrivé en Chine où il tiendra un sommet avec son homologue Xi Jinping à partir de demain. Il a été accueilli à l'aéroport de Pékin par le vice-président chinois et 300 jeunes qui lui ont souhaité la bienvenue en agitant des petits drapeaux des deux pays. Les échanges commerciaux devraient dominer les discussions entre les leaders des deux premières puissances économiques mondiales. Le président américain va aussi solliciter l'aide de son homologue pour débloquer la situation au Moyen-Orient au moment où les négociations avec l'Iran sont au point mort. L'ex-ambassadeur du Canada en Chine, Guy Saint-Jacques, explique que Pékin s'inquiète de l'instabilité mondiale causée par l'administration Trump.
12: Je pense que les dirigeants chinois sont très inquiets quand ils voient le comportement de Trump, parce que c'est pas un comportement digne, c'est pas un comportement responsable, et puis ça soulève toutes sortes de questions sur son état de santé mentale. Et puis, ils s'attendent à beaucoup de la part d'une superpuissance. Ils ont besoin d'un système mondial qui fonctionne bien pour atteindre leur objectif.
11: La question des ventes d'armes américaines à Taïwan devrait aussi être abordée pendant cette visite de 2 jours du président américain. Chez nous maintenant, un autre projet au ralenti dans la filière batterie rattrape le gouvernement de la CAQ, que soit celui de Nemaska Lithium à Bécancour. Québec a déjà investi 1,2 milliard de dollars dans cet immense projet de plus de 4 milliards de dollars. Mais les travaux pour construire l'usine sont au ralenti et l'opposition craint un Nordvolt 2.0. Voici le libéral André Fortin et le chef péquiste Paul Saint-Pierre Plamondon, suivi de la première ministre Christine Fréchette.
13: Le gouvernement avait été averti. Il savait que c'était un investissement mal avisé. Il savait qu'il prenait 250 millions de l'argent des Québécois et qu'il jouait à la roulette.
14: Et le cas de Nemaska Lithium en dit long sur ce gouvernement. Il est typique de la gouvernance caquiste.
15: Il n'y a pas de perte. Le projet, il vaut 4 milliards. Le gouvernement du Québec en a injecté 1,2 milliard à ce jour. Et c'est un projet de développement économique dans lequel on est partenaire. Donc, ce n'est pas de l'argent jeté par les fenêtres, loin de là.
11: Dans son rapport déposé la semaine dernière, la commissaire Jeannick Lambert note que le gouvernement est allé de l'avant dans cet investissement malgré un avis défavorable du ministère des Ressources naturelles. En mars dernier, Rio Tinto a fait savoir qu'il allait ralentir la cadence de la construction en 2026 du projet de Nemaska Lithium, d'usine de conversion d'hydroxyde de lithium, oui, à Bécancour. Malgré les nombreuses campagnes de sensibilisation, les fraudeurs continuent de sévir dans plusieurs régions avec des stratagèmes qui évoluent et se raffinent. Cette fois-ci, un fraudeur déguisé en policier s'est rendu chez un homme de 84 ans de Victoriaville pour lui voler ses économies, 20 000 $ en argent comptant qu'il avait économisé au cours des 25 dernières années en tondant des gazons. Après avoir avoué à un fraudeur au téléphone qu'il avait de l'argent chez lui, un faux policier s'est présenté à sa porte lui disant qu'il contrevenait à la loi de l'impôt sur le revenu en ayant autant d'argent chez lui. Une plainte a été déposée à la Sûreté du Québec qui mène enquête.
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11: Séries éliminatoires de la Coupe Stanley, le Canadien de Montréal s'est incliné 3-2 face aux Sabres de Buffalo hier au Centre Bell. C'est l'attaquant des Sabres, Zach Benson, qui a marqué en troisième période pour donner l'avance aux siens. La série est donc maintenant égale 2-2. Le résumé de Marc-Antoine Godin.
16: Des rebonds bizarres, un rythme saccadé et beaucoup, beaucoup de chances de marquer en supériorité numérique qui sont restées lettres mortes. Voilà ce qui a ponctué ce quatrième match où, somme toute, le Canadien a plutôt bien joué. L'entraîneur-chef, Martin Saint-Louis.
17: On a eu nos chances. Je pense qu'on a eu 75 lancés tentés.
16: Les Sabres ont pris l'avance rapidement. Ils faisaient ce qu'ils voulaient du Canadien en début de match. Mais la révision d'un but, suivie d'une contestation de Saint-Louis qui a porté fruit, a provoqué une longue pause dans le match qui a un peu brisé l'élan des Sabres. Plus la rencontre avançait, plus le jeu à 5 contre 5 favorisait le Canadien.
17: Comme je te dis, là, à part du début, là, c'est dur de ne pas aimer ce game-là.
18: Une pénalité.
16: Les punitions ont un peu tué le rythme de cette rencontre.
18: Un bâton élevé.
19: Ah oui.
18: Et c'est encore Barron.
16: Les nombreux cas de bâton élevé, tantôt punis, tantôt ignorés, ont étonné le défenseur Mike Matheson.
19: Ouais, c'était bizarre. Ouais, c'est vrai.
16: Les Sabres ont été chanceux de profiter d'un bond inusité de la rondelle sur la baie vitrée pour marquer leur deuxième but. Mais leur opportunisme en avantage numérique, lui, n'avait rien de chanceux. Le but de Zach Benson a d'ailleurs fait la différence dans les...
18: Et la petite passe des Sabres.

0: donne les devants à son équipe.
1: Les Sabres avaient été ébranlés par leur contre-performance de dimanche. Mais ils se sont relevés, ils ont resserré leur défense et ils ressemblent de nouveau à l'adversaire qu'on redoutait. Le cinquième affrontement aura lieu jeudi soir à Buffalo. Ici Marc-Antoine Godin, Radio-Canada, au Centre Bell.
0: Et crée l'égalité 2-2 dans cette série.
2: Et puis dans la Ligue professionnelle de hockey féminin. La victoire de Montréal a battu le Frost du Minnesota 2-1 lors du match ultime et atteint la finale de la LPHF pour la première fois de son histoire. C'est la capitaine Marie-Philippe Poulin qui a fait la différence en marquant le but gagnant. La victoire de Montréal va affronter maintenant la Charge d'Ottawa. Météo aujourd'hui, un ciel généralement nuageux avec de la pluie qui va débuter tard cet après-midi, maximum de 14 degrés. La pluie va se poursuivre ce soir et cette nuit avec un minimum de 7. Alors voilà, c'était les informations. 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

0: Bonjour et bienvenue à cette émission du mercredi, émission que toute l'équipe a préparée pour vous et dans laquelle on va retrouver certains de nos collaborateurs réguliers, comme Joël Leblanc, journaliste scientifique indépendant, qui sera aujourd'hui avec Philippe Robitaille-Groux, qui est journaliste pour Radio-Canada Environnement. On fait ça dans une vingtaine de minutes. Notamment, on va parler de cette conférence parallèle à la COP, comme une espèce de off-COP, qui, cette fois-ci, peut-être fera une différence. Deuxième heure, donc, notre plateau alimentation, comme tous les mercredis, on va retrouver Dany Saint-Pierre, Alison Van Rassel et Stéphanie Côté avec plein de sujets intéressants pour vous. Notamment, quand on parle d'aliments ultra transformés, on parle de quoi et c'est quoi l'impact sur notre santé. On fera ça avec Stéphanie. Et puis, comme toujours, le mercredi, on va terminer avec Eugénie Dumas, qui nous propose des nouveautés et après ça, des suggestions dans ces mêmes veines. Très, très hâte d'entendre ce qu'Eugénie va nous dire sur le nouvel album de Lekili, alors qu'elle a été hyper populaire. Ceux qui la connaissent, qui l'aiment déjà, on entend des mélodies quand on parle de son nom. Donc, Eugénie va nous parler de son plus récent album. Mais là, ce que nous allons faire ce matin, c'est un sujet tellement bouleversant et captivant, intéressant. On va plonger au cœur, oui, de la crise du logement. Vous le savez, elle sévit à la grandeur du pays, où près du tiers des ménages canadiens est locataire. Et avec cette crise vient la peur de perdre son logement, ce qu'on appelle l'insécurité résidentielle. Les instances en santé publique s'y intéressent de plus en plus. Premièrement, parce qu'il y a une hausse fulgurante des évictions. On parle d'une hausse de 500 % en 2020 et 2023. Donc, évidemment, ça fait que la peur, l'insécurité est très répandue. Et deuxièmement, parce que les conséquences sur la santé physique et psychologique peuvent être très graves. Et pour en discuter, on a un doctorant en psychologie à l'UQAM qui mène actuellement un projet de recherche sur cette insécurité résidentielle. Éric Audet, bonjour.
1: Bonjour.
0: Plus tard, il y a une de vos pères chercheuses, Virginie, qui est une locataire de la Mauricie, qui vit de l'insécurité liée à son logement, et qui a donc participé évidemment à l'étude, qui va se joindre à nous. Vous aviez très envie, même c'était nécessaire pour vous qu'on l'entende. Alors, c'est ce qu'on fera peut-être dans une quinzaine de minutes. À quoi ressemble cette étude que vous menez, Éric?
1: Oui, l'étude qu'on mène en ce moment, dans le fond, moi, je pilote un volet qualitatif, donc qui s'intéresse vraiment plus au discours puis aux histoires des locataires, qui s'inscrit dans un projet plus grand qui s'intitule « La facture collective de la crise du logement au Québec », qui est un projet de recherche là, financé par la Santé publique, la Société d'habitation du Québec aussi, la SHQ, qui est faite avec la chaire RIS, la chaire de réduction, la chaire de recherche sur la réduction des inégalités sociales de santé à l'UQAM en partenariat avec l'Observatoire québécois des inégalités. C'est un projet donc qui s'intéresse à l'insécurité résidentielle et qui pose une question dans le fond, à quoi ça ressemble d'avoir peur de perdre son logement au Québec là, aujourd'hui?
0: Donc à partir depuis avril 2025, si je comprends bien, jusqu'en décembre de cette année, vous allez faire ou rencontrer ou faire une soixantaine d'entrevues et c'est 7 pères chercheurs, chercheuses que vous avez, à quoi ils servent, eux? C'est quoi la différence entre les entrevues et les pairs chercheurs?
1: Oui, dans le fond, là, on cherche à parler à 60 locataires qui ont peur de perdre leur logement partout au Québec.
0: Locataires du secteur privé, là.
1: Oui, exact, c'est ça. Fait que, tu sais, on parle pas à des gens, mettons, en HLM, en coop, là. C'est vraiment des personnes là, qui louent leur logement sur le marché privé. On veut parler à 60

0: déjà à risque, précaire financièrement ou avec des enjeux de santé, santé mentale, etc. Ou c'est vraiment des profils très variés?
1: C'est une bonne question. On veut quand même aller chercher une diversité de récits. Parce qu'on peut avoir peur de perdre notre logement pour toutes sortes de raisons. Ça peut être les évictions, ça peut être autre chose. C'est vécu par des gens très différents aussi. Des fois, des gens qui sont moins dans les profils typiques de gens plus précarisés, mettons. Donc, nous, dans le fond, nos critères d'inclusion, bon, c'est les classiques de la recherche. Il faut avoir 18 ans et plus. Il faut être sur le marché locatif privé. Mais il faut avoir peur de perdre son logement dans les 12 prochains mois. Et c'est pas mal notre critère principal. Mais on y va quand même avec un échantillonnage qu'on dit intentionnel. Donc, les 60 personnes à qui on parle ne sont pas nécessairement représentatives statistiquement de la population québécoise ou des locataires québécois. Mais on veut aller chercher des gens qui sont plus difficiles à joindre par la recherche, là, qui ont moins tendance à venir parler puis prendre la parole lorsqu'il est question d'insécurité résidentielle.
0: Cette crise du logement, on va pas vous répéter tous les chiffres. On va pas vous dire qu'il n'y a pas assez de logements abordables, vous le savez. On va pas vous dire que tout coûte cher. On va peut-être juste ici, je vais peut-être juste vous dire deux chiffres. 21% des locataires québécois ont eu en 2025 de la difficulté à payer leur loyer. À Montréal, c'est 25%. C'est une personne sur quatre. Mm-hmm. On peut aussi vous dire que dans les pays du G7, le Canada est l'endroit où il y a de moins de logements par tranche de 1000 habitants. Donc, c'est vraiment une crise là, qui nous touche et qui touche partout au pays. C'est quoi donc l'insécurité résidentielle? Comment ça se définit?
1: Mm-hmm. C'est une très bonne question. Je commencerai juste par préciser aussi c'est quoi les pairs chercheurs dans le fond là,
0: qui était la deuxième partie. Il n'y a pas de problème.
1: Il n'y a pas de problème. Les pairs chercheurs dans le fond là, c'est 7 personnes, des citoyens, des citoyennes qui ont une expérience de vécu, donc qui vivent l'insécurité résidentielle à tous les jours et qui travaillent avec nous en collaboration. Donc on veut pas faire une recherche sur ces personnes-là, mais avec elles. Donc elles nous aident là, bref, à avoir une recherche des résultats qui sont plus près de leur réalité à eux.
0: Donc terrain comparativement à des chercheurs qui sont pas sur le terrain, par exemple. Donc, eux, vous aident vraiment à avoir le pouls du terrain et ils et elles le vivent au quotidien. Donc, il y a plein de nouvelles informations qui peuvent vous amener. Regarde les entrevues que vous faites avec les autres et après ça, vous rebondissez sur les données qualitatives qui ressortent.
1: Exact.
0: OK. Donc, si on revient à cette insécurité résidentielle, là, qu'est-ce qui la crée et qu'est-ce que c'est?
1: L'insécurité résidentielle, dans le fond, en recherche, il y a pas vraiment de définition très précise. Des fois, là, ça va être utilisé de façon interchangeable avec précarité résidentielle, instabilité résidentielle. Mais en gros, dans toutes les définitions, à peu près, il y a un élément perceptuel. Et c'est ça qu'on va venir s'intéresser. Parce que, tu sais, la sécurité d'occupation d'un logement, c'est déterminé par trois choses. Premièrement, le degré de protection légale. Donc, dans les lois, comment est-ce que la sécurité d'occupation des locataires est protégée?
0: Alors qu'on sait que quand on est propriétaire, elle est assurée, cette sécurité-là, de façon exponentielle par rapport à un locataire.
1: Oui, exact, de façon légale. Bon, c'est sûr, on peut se faire reprendre son logement si on peut payer son hypothèque, bon bref. Mais on a quand même une meilleure sécurité d'occupation légale. Mm-hmm. Après ça, il y a une dimension qui est plus empirique, qui est plus de facto. Là. Fait que, tu sais, dans les faits, c'est quoi mon contrôle sur mon logement? Est-ce que je peux l'habiter dans les conditions qui me conviennent? Est-ce que je peux vraiment jouir de mon logement le plus possible? Et il y a une troisième dimension qui nous intéresse, qui est la dimension de la perception de cette sécurité d'occupation-là. Comment est-ce qu'elle est perçue par les locataires? Est-ce qu'ils se sentent en sécurité? Est-ce qu'ils sentent qu'ils peuvent occuper leur logement aussi longtemps qu'ils le souhaitent?
0: Est-ce qu'ils sentent qu'ils peuvent le perdre facilement
1: exactement.
0: Et en retrouver un autre?
1: Exactement.
0: Parce que tu peux être insécure de perdre ton logement, mais savoir que tu vas en avoir un autre qui
1: exactement.
0: Peut venir moduler cette insécurité-là. Mais dans une crise, si on sait pas qu'on peut en retrouver un autre, cette peur-là est exacerbée.
1: Exactement, c'est ça. Dans la dimension perceptuelle, il y a la perception d'une menace. Fait qu'on va percevoir une menace, qu'elle soit très explicite, comme un papier d'éviction dans sa porte, ou plus implicite, comme, mettons, des interactions avec des propriétaires qui commencent à mettre de la pression. Et ensuite de ça, il va y avoir une réaction affective, donc une réaction émotionnelle de peur, de stress, d'anxiété. On pourra aller en détail plus tard. Mais donc, effectivement, c'est sûr que dans un contexte de crise où, bon, tout le monde monde sait que c'est très difficile de se retrouver un logement à prix abordable. C'est sûr que cette peur-là est beaucoup plus grande parce que si j'ai d'autres options, si je sais que je peux me reloger, je peux retourner chez les parents ou j'ai un coussin, je pourrais me permettre d'aller habiter ailleurs. C'est sûr que cette peur-là peut exister quand même. Mais en général, elle est un petit peu moins intense que pour quelqu'un que s'il perd son logement, c'est

0: la rue, là.
1: Et on a Pascale Renaud-Hébert, la scénariste et comédienne, qui signe une lettre ouverte aujourd'hui dans la presse concernant sa nouvelle série qu'elle écrit, qui est sur le fil, donc qui est exactement sur ce dont on parle présentement. Et elle donne la parole à plusieurs personnes. Robert, c'est pas son vrai nom, mais elle explique que, tu sais, j'ai une vie normale, des amis, des bons jobs. Après avoir été arrêtée un an à cause d'un accident de travail, j'ai tout liquidé, puis je suis partie en voyage. Quand je suis revenue, j'étais plus capable de me trouver un logement. J'ai habité chez des amis, j'ai craché sur des sofas, mais à un moment donné, on vient mal de demander ça au monde autour de nous. Et là, ils se retrouvent dans une ressource pour personnes en situation d'itinérance, comme un homme de 80 ans qui, en attente d'une résidence pour personnes âgées, mm-hmm. se retrouve dans une ressource pour personnes en situation d'itinérance, comme une femme de 73 ans aussi qui se retrouve dans cette situation-là. Donc, on comprend que tout ça crée une très grande insécurité, une peur. Perceptuellement, mais aussi forcément dans les faits. Mmh. OK, allons-y avec les éléments qui mettent les locataires dans cet état-là de crainte. Il y a les évictions, il y a le rapport avec les propriétaires, il y a le tribunal administratif du logement aussi qui pourrait faire les choses différemment. Il y a la peur de l'itinérance. Les évictions, là, Éric Audet, mm-hmm. elles ont vraiment beaucoup augmenté là, ces dernières années. En tout cas, en 2020 et 2023, là, de 500%.
0: Oui, absolument, 492 pour être précis en 2020 et 2023. Juste 2024-2025, là, on est à 132% d'augmentation, donc ça augmente. Les gens qui perdent leur logement, ça augmente. On parle là, en 2024, au Canada, c'est 3% des personnes locataires qui ont vécu une expulsion dans l'année. Ça représente à peu près 1% de la population canadienne. C'est énorme. C'est vraiment énorme. Et on sait aussi que les évictions ne sont pas distribuées de façon égale parmi la population. On sait là, qu'il y a des groupes qui sont très à risque aussi. Là, évidemment, bon, les personnes en situation de handicap, les mères monoparentales, les personnes racisées, les personnes autochtones, surtout, beaucoup. Donc, on sait là, que, oui, ça augmente partout, mais ce n'est pas distribué également là, dans la population.
1: Est-ce qu'on sait pourquoi il y a des évictions? Parce que tout de suite, j'entends les gens réfléchir avec nous, puis ils se disent, ben, mais s'ils ne peuvent pas payer leur loyer, à un moment donné, il faut les évincer. Ouais. Bon, qu'est-ce qu'on peut dire sur cette situation-là, concernant les groupes peut-être que vous venez de nommer?
0: Ouais. Faut dire que, évidemment, la crise du logement, à la base, bon, c'est plus complexe que ça, là, mais on peut résumer ça dans un problème d'offre et de demande. Bon, il y a trop de demandes pour le nombre de logements abordables. Mm-hmm. Ça crée de la rareté. Et donc là, ça donne le gros bout du bâton aux propriétaires. Là, faut faire une distinction. Là, quand je dis propriétaire, c'est plus locateur, parce que bon, on peut être propriétaire de sa maison sans nécessairement louer son logement, une partie de son logement. Bref, mais les propriétaires qui louent à ce moment-là, là, ont le gros bout du bâton et peuvent donc, à cause de l'effet de rareté, extirper beaucoup plus de valeur de leur logement.
1: Okay.
0: Donc c'est là qu'on voit là, des hausses exponentielles, des hausses là, des fois de 50% en un an là, que j'ai entendu là, dans mon étude, des hausses
1: donc,
0: vraiment abusives.
1: C'est sûr que c'est impossible de payer ça pour ces gens-là qui étaient déjà loyés à un prix plus bas et qu'on leur demande une si grande augmentation. C'est pas juste je suis pas capable de payer mon loyer au prix où il est, c'est je serais pas capable de garder mon loyer si on m'augmente de 50%.
0: Exactement. Puis ça, c'est une crainte qui est quand même assez répandue. T'sais, on n'a pas de chiffres exacts sur l'insécurité résidentielle au Québec. Genre, en ce moment, il y a combien de pourcents de la population qui a peur de perdre son mm-hmm. logement? On a des données, par contre, là, de 2024. Ça serait 50% des Canadiens et Canadiennes, locataires et proprio confondus, qui disent craignent de perdre leur logement si leur situation financière devait changer. Donc là, si ça change, j'ai peur de perdre mon logement.
1: Les propriétaires aussi, donc.
0: Oui, exact. Ouais, ça peut. Mm-hmm. C'est parce que bon, il y a des prix aussi qui viennent avec la propriété.
1: Des hausses d'intérêt, les prix, tout ça.
0: Exact. Okay. Cette peur atteint 65% chez les ménages qui gagnent moins de 50 000 par année. Et dans certains endroits au pays, dans des secteurs où le marché immobilier est particulièrement cher et rude, ça peut monter jusqu'à 77% chez les locataires. Donc, il y a jusqu'à 77% des locataires dans ces endroits-là qui ont peur de perdre leur logement si leur situation financière mm-hmm. venait à changer. Fait que là, c'est sûr, c'est pas ceux qui sont là-dedans en ce moment. Là, il y a un si quand même. Mm. Mais on voit que c'est quand même assez répandu là, chez les locataires et chez les personnes à plus faible revenu.
1: On est avec Éric Audet, doctorant en psychologie à l'UQAM, chercheur coordonnateur du projet de recherche sur l'insécurité résidentielle. Parlons du rapport avec les propriétaires. Ça, je pense que ça vous a beaucoup marqué au fil des entrevues que vous avez faites. Il y a quelque chose qui revient vient dans un débalancement de pouvoir. Là.
0: Mm-hmm. Oui, exact. Et là, ici, il y a une distinction importante à faire. Quand on dit propriétaire, il y a des propriétaires qui sont plus malveillants, qui sont plus, qui veulent vraiment le mettre les locataires dehors. Ce n'est pas tous les propriétaires non plus. On voit aussi, moi j'ai entendu des histoires de personnes qui disent ben, « j'ai peur de perdre mon logement, mais c'est pas du tout à cause de mon propriétaire m'aide, est conciliant. » C'est pas la majorité des histoires que j'ai entendues, évidemment.
1: Comme par exemple cette femme au Congrès de Québec solidaire qui a dit qu'en tant que propriétaire de duplex, elle était tannée qu'on l'aperçoive comme la méchante et qu'elle se retrouve, comme tout le monde, coincée par l'inflation, la hausse des taxes, le coût des matériaux, la main d'œuvre pour les travaux, etc. etc. Là. Mais il y a quand même des choses qui vous ont beaucoup surpris.
0: Oui, vraiment. Il y a une distinction à faire aussi entre les propriétaires, tu sais, les magnats de l'immobilier, là, qui ont genre 12, 13 immeubles.
1: Des milliers de portes.
0: C'est ça, exact. Puis qui parlent justement de portes, puis qui maximisent le rendement et qui ne pensent que ça. Et il y a des propriétaires occupants aussi qui habitent l'immeuble. Et bon, il peut y avoir des pratiques abusives dans les deux cas, mais c'est quand même différent. Et ça, on le voit, là. Mais on peut quand même parler de façon générale, là, de. Les propriétaires viennent mettre de la pression sur les locataires pour les évincer. Souvent, là, ça va être très subtil, ça va être des commentaires, ça va être un rappel beaucoup du pouvoir qu'ils ont sur le logement. Tu sais, des locataires, mettons, là, qui demandent un peu trop de réparations ou qui disent ah ben tu sais j'ai pas autant de revenus, je pourrais pas. Puis les propriétaires, on entend souvent dire ben tu sais moi tu sais que je pourrais relouer ton logement beaucoup plus cher. Hein. Tu sais que je pourrais dire que je le reprends pour ma fille. Tu sais que je pourrais faire des rénovations chez toi pour louer beaucoup plus cher. Donc, on voit qu'il y a de la pression qui est mise quand même souvent.
1: OK. Ce qui vous a étonné, c'est quand ça devient violent et ça devient... Là, on est dans une autre catégorie de rapport humain et donc d'insécurité d'occuper un logement. Là.
0: Oui, exact. C'est vraiment... Il y a vraiment des pratiques qui peuvent aller vraiment dans la violence, dans le harcèlement. Que ce soit la violence, évidemment, psychologique, très répandue, mais même dans la violence physique et même dans la violence sexuelle aussi. Là. On voit aussi que les femmes, en général, sont plus à risque de perdre leur logement et sont plus à risque aussi de vivre des pratiques violentes de leur propriétaire, des abus de pouvoir... de leur propriétaire. Donc, ça peut aller vraiment loin, les pratiques magouilleuses, là, de l'intimidation, de la violence, du rappel du pouvoir de force, du harcèlement aussi, des propriétaires qui rentrent dans le logement sans préavis, qui viennent...
1: C'est fréquent? Vous avez, dans vos cinquantaines d'entrevues, là, jusqu'à maintenant, c'est quelque chose que vous avez vu beaucoup?
0: Oui. Oui, beaucoup. Des propriétaires, c'est-à-dire qui se permettent justement de rentrer dans le logement, d'appeler la personne à toute heure, de venir cogner, de déranger pendant la nuit, pour vraiment leur rendre l'occupation du logement la plus pénible possible pour les locataires, pour qu'ils finissent par partir par eux-mêmes. Parce que des fois, c'est plus simple pour les proprios quand même que la personne s'en aille que de la traîner au tal.
1: C'est ça, on va en parler du tal.
0: Oui.
1: On a un message ici qui ne concerne pas le tal, mais ma fille et son conjoint se sont fait offrir 30 000 $ pour quitter leur logement. Mm-hmm. Ils ont refusé, puis 30 000, c'est beaucoup. Mm-hmm. Il y a des gens qui se font offrir...
0: bien moins que ça.
1: Bien moins que ça. Mais quand même, on comprend que c'était inacceptable dans ce cas-ci. Ils ont refusé. Leurs propriétaires successifs attendent ardemment leur départ pour rénover, augmenter le loyer. Ils se sentent sous pression et ont peur de perdre leur petit 4,5 dans Rosemont. Ce stress est inacceptable. C'est comme si les personnes n'avaient pas d'importance. Leur vie, leur habitat, tout ça ne compte pas devant le désir de faire de l'argent. Pas de compassion dans ce monde. Et là, évidemment, on répète, ce ne sont pas tous les propriétaires, mais ce sont des situations quand même fréquentes. Mm-hmm. Là. C'est des choses qu'on entend régulièrement.
0: Si je peux réagir aussi au témoignage, là, on voit là, 30 000 $ c'est calculé. Là. Ça veut dire, imaginez l'argent de plus que le propriétaire pourrait faire s'il est prêt à offrir 30 000 $ pour que la personne parte. Au Canada, en 2023, là, le loyer moyen des logements où il y a eu un changement de locataire était 13 % plus élevé que celui des logements sans roulement. Mm-hmm. Donc, on voit, là, c'est très... Ça profite aux propriétaires d'évincer ou que la personne parte pour après ça venir rénover et louer beaucoup plus cher.
1: Mais en même temps, il y a des propriétaires qui n'ont comme pas le choix parce qu'à un moment donné, il y a comme un plafond aussi, là, dans certains cas. Ils ne peuvent pas augmenter tant alors que leur taux d'intérêt a augmenté, alors que le chauffage, les matériaux, les rénovations, tout ça, il y a aussi cette situation-là. Il y a des locataires qui sont très conscients de ça dans ceux que vous avez interviewés?
0: Ben oui. Par contre, bon, il y a rien qui excuse les pratiques de certains propriétaires. En même temps, c'est pour ça aussi là, tu sais que nous, en psychologie communautaire, là, on vient pas faire de l'analyse, mettons, interpersonnelle des relations. On sait que les propriétaires, bon, les propriétaires malveillants peuvent être une cause, mais la cause principale, c'est la financiarisation du logement.
1: Ouais,
0: c'est que le système financier

0: dossier est fait pour squeezer le plus possible de revenus des logements, et ça a toujours été le cas. Donc, tu sais, aujourd'hui, on parle de crise
1: parce
0: du logement.
1: Parce que c'est un marché privé. Ouais, c'est vu comme un investissement, puis c'est vu comme la spéculation, d'où l'idée de plusieurs villes, dont Montréal, c'était le cas, de retirer 20 % de ces logements-là hors marché pour arrêter de faire une spéculation. Ouais. Mais effectivement, il y a cet enjeu-là qui est extrêmement présent. Avant d'aller parler à Virginie qui nous attend dans le studio de Trois-Rivières, qui est cette paire chercheuse avec vous, Éric Audet. Juste, bon, alors, quels effets, puis on parlera du TAL dans les pistes de solutions, parce que le TAL, le tribunal administratif du logement, amène beaucoup d'anxiété chez les locataires qui doivent aller se défendre ou qui doivent aller faire une plainte par rapport à un propriétaire. Là aussi, il y a un débalancement de pouvoir. Les plaintes des propriétaires sont traitées beaucoup plus rapidement, par exemple, pour défaut de paiement, que pour insalubrité du côté des locataires. Là, je sais, du 4 pour 1. Là. Donc, on pourra en parler. Mais quel effet, donc, parce que c'est ça le but de cette étude-là, quel effet sur la santé psychologique et physique pour que la santé publique s'intéresse à votre recherche? Là, il y en a.
0: Oui, absolument. Je peux vous le faire un peu en mode liste d'épicerie de ce que nous, on a observé. Fait qu'évidemment, sur la santé psychologique, bien, il y a un stress chronique, de l'anxiété. C'est le truc principal. Faut dire aussi, ce stress-là, il est très dommageable, il est très présent parce que, bon, c'est un stress qui est anticipatoire. La personne imagine ce qui pourrait arriver. C'est quelque chose qui est souvent chronique. La personne, ça fait plusieurs mois, plusieurs années qu'elle vit dans la même situation. C'est difficilement contrôlable. Les locataires sont au courant qu'il n'y a pas grand-chose qu'ils peuvent faire à part de la négociation avec les proprios. Bref, c'est quelque chose qui est cumulatif parce que c'est rare que l'insécurité résidentielle, c'est la seule source de stress et ça en entraîne d'autres aussi. Il y a comme une idée de spirale de perte négative là, quand le logement est menacé. Et c'est vraiment une menace qui est existentielle. Le logement, c'est à la base des besoins, comme on l'a vu, tu sais, la fameuse théorie quand même assez populaire là, des besoins de la pyramide de Maslow. Mm-hmm. Hein? On voit là, le besoin de sécurité, de constance dans l'environnement est vraiment à la base. Au niveau là, bref, de la santé psychologique, on voit donc un stress, de l'hypervigilance, un sentiment de jamais vraiment être chez soi, une perte de sentiment de sécurité, de prévisibilité de la vie, de l'impuissance, du découragement, de la fatigue chronique, de la difficulté à se concentrer, de la honte, de la culpabilité, une baisse de l'estime de soi, de l'irritabilité, de la difficulté à se projeter dans l'avenir, de l'isolement social. Et ça va même jusqu'à la suicidalité. Il y a des personnes qui m'ont raconté des tentatives de suicide. C'est arrivé récemment même. Bon, il faut faire attention, là, parce que on n'a pas de rapport d'enquête, mais récemment, il y a une locataire qui s'est enlevée la vie la veille de son éviction. Donc, il y a quand même, j'imagine, un lien à faire. Il faut faire attention, mais bref.
1: C'est un facteur aggravant, parmi d'autres, possiblement, là, mais... Ouais. OK, on va... Puis les courriels rentrent, là. Ouais. Mon proprio me dit souvent qu'il pourrait louer mon logement le double du prix. Mm-hmm. C'est très stressant. Je vis au-dessus de chez lui. Ici, je vis avec une épée de Damoclès depuis 5 ans, dans un petit 2,5 à Sainte-Adèle. Je devrais probablement fréquenter une banque alimentaire si elle doit quitter son logement et payer le double, le triple de son loyer actuel là, pour se trouver d'autres choses qui a pas vraiment d'abordable, si je comprends bien. On nous rappelle de pas oublier les propriétaires. Effectivement, j'ai loué un condo à un locataire. Je me suis vite rendu compte que j'avais pas de recours. Quand le locataire est parti, le condo était tout brisé. Bon, je louerai plus jamais. Il y a ces réalités-là aussi. On va aller voir Virginie. Bonjour, Virginie.
2: Salut!
1: Merci d'avoir accepté notre invitation ce matin. Je pense que ça va être très éclairant. Éric, est-ce que vous pouvez nous présenter Virginie?
0: Oui. Virginie, dans le fond, est une paire chercheur sur le projet. Donc, c'est quelqu'un qui vit avec de l'insécurité résidentielle et qui a accepté là, de venir nous conseiller, nous, les universitaires, dans notre tour d'ivoire pour avoir une recherche là, qui est plus centrée et ancrée dans la réalité des personnes qu'ils vivent. Virginie, c'est quelqu'un de super inspirant là, qui va pouvoir vous raconter là, son parcours avec la peur de perdre son logement.
1: Alors, Virginie, vous avez une incapacité de travailler qui est reconnue due à des conditions de santé. Et tout à l'heure, là, je lisais un autre témoignage dans la presse matin de Robert, qui est aussi dans une situation qui l'empêche de travailler. Donc, on voit cette situation-là. Vous vivez avec un faible revenu. Vous avez vécu toutes sortes de situations vraiment pas évidentes. Est-ce que je peux commencer par vous demander, votre logement à vous, là?
2: Oui.
1: Qu'est-ce que ça représente pour vous d'avoir votre endroit à vous?
2: Ben, avoir mon logement, à base, c'est juste une grosse sécurité. C'est un endroit décent où vivre. Puis ça, c'est comme à la base, là. c'est super.

0: super important pour avoir ça dans la vie. Là. C'est aussi mon autonomie, mon indépendance, parce qu'en étant invalide, pour moi, avoir toutes les choses à proximité de moi et pouvoir me débrouiller toute seule, je le mets en parenthèse, je sais que les gens ne me voient pas, mais en fait, c'est que le plus possible, je peux me débrouiller moi-même, bien, plus que je suis autonome. J'ai mon proche aidant qui est dans le même bloc. Pour moi, ça, c'est hyper important parce que ça a amélioré ma qualité de vie énormément. Fait que les moments, je fais le pas, il est là.
1: Vous avez aussi toutes les ressources autour de votre appartement là, qui rendraient déménager vraiment difficile pour vous, Virginie, si je comprends bien. Là.
0: Oui, ben c'est ça. Puis déménager, ben ça voudrait dire perdre tout ça. Puis ça, ben ça aurait des super grosses répercussions sur ma qualité de vie. Puis là, en plus, j'ai des limitations, j'ai plus d'auto. Tu sais, je peux pas juste déménager. Puis déménager, ça coûte super cher. Ça prend du temps, de l'énergie, de l'argent. Puis ça, c'est trois choses que j'ai pas en quantité limitée. Là. En tout cas, il y a beaucoup de répercussions, en fait. Puis je sais pas si je peux le placer. Mais
1: on
0: en plus, j'ai une petite cour arrière, moi, dans ce logement-là. Et pour moi, c'est vraiment super important parce que ça m'aide à décrocher. C'est aussi bon pour mon mental que ma santé parce que il y a le stress, il y a l'anxiété. Puis ça, je le vis autant avec mon loyer que ma santé, dans le fond. Puis ça m'aide beaucoup, j'y tiens énormément. Puis je me compte super chanceuse d'avoir ça. Fait que pour moi, mon logement, c'est vraiment pas juste quatre murs, là. C'est vraiment tout ce qu'il y a autour aussi qui compte.
1: Ben c'est ça. Puis, tu sais, on pourrait penser qu'un petit carré au soleil, c'est du luxe. Mais Virginie, les choses sont imbriquées dans votre vie. Là. Tous les éléments sont en place. Votre vie est organisée. Là, si on enlève des morceaux de ça, il y a une désorganisation possible qui se peut au niveau de votre santé physique et psychologique aussi, vous pensez?
0: Oui, c'est vraiment ça.
1: Et ce stress-là au quotidien, vous le vivez comment?
0: Ben c'est un stress qui est constant. Ça use énormément. En fait, c'est que tu as toujours ça dans la tête. Dans le fond, tu te demandes, à chaque augmentation, là, c'est le stress. Je vais-tu être capable de le payer, mon loyer? Est-ce que je vais devoir déménager, que toutes les répercussions que j'ai nommées tantôt? Où c'est je vais m'en aller? C'est épuisant psychologiquement. Puis craindre pour un besoin de base comme ça, moi, je trouve que c'est vraiment pas normal. C'est un événement qui est traumatisant, qui laisse des séquelles. Ça a l'air gros dit comme ça, là. Mais en fait, je vais vous donner un petit exemple. Ouais. Moi, à chaque fois là, que je vois mon propriétaire arriver dans la cour, mettons, à chaque fois que je vois son numéro de téléphone sur l'afficheur, l'anxiété qui monte là, est vraiment intense. Parce que je sais jamais, dans le fond, à quoi m'attendre avec lui, sur quel pied danser. Il va-tu être de bonne humeur? Il va-tu être fin pour avoir ce qu'il veut? Parce que moi, je suis une bonne locataire, jamais payé le loyer en retard, je fais la tondeuse. Tu sais, j'essaie de faire en sorte qu'on soit bien, que je sois bien. Puis, ben, en fait, je sais jamais vraiment à quoi m'attendre avec lui. Ça peut être des menaces, comme ça peut être, tu sais, c'est vraiment
1: donc
0: difficile.
1: Donc, il y a une insécurité sur le plan physique et il y a aussi une insécurité sur le plan émotionnel et du quotidien. On comprend bien, Virginie. Oui. Puis, je pense qu'il y a bien des gens qui nous écoutent qui vont être très en mesure de comprendre. Et ceux qui ne comprenaient peut-être pas parce que c'est pas leur réalité, je pense aussi que cette entrevue ce matin, cette rencontre ce matin va aider. Virginie, je vous dis merci beaucoup d'avoir accepté d'être avec nous pour nous raconter ce que vous vivez. Merci beaucoup, Virginie.
0: Ça fait plaisir.
1: Merci. Éric fait un pouce en l'air parce que c'est pas évident non plus de s'exprimer sur ces sujets-là. Il y a une stigmatisation qui peut venir. Il y a beaucoup de locataires qui ne parlent pas. Et même la mobilisation pour se défendre aussi peut aider dans son estime de soi, on est dans l'action, mais peut nuire aussi, parce qu'on peut être fiché au tal, par exemple. Là, on n'a plus de temps, on déborde. Si on prend une minute pour parler de pistes de solutions et de qu'est-ce qu'il faut retenir là, de ce que beaucoup trop de Canadiens et Canadiennes vivent.
2: Dans le fond, il faut comprendre la crise du logement vraiment comme un enjeu de sécurité, de santé publique, c'est-à-dire l'insécurité résidentielle, c'est un poids c'est très lourd au niveau de la santé.
1: D'ailleurs, c'est des directions de santé publique régionales qui financent votre recherche, donc clairement, c'est un enjeu de santé publique. Là.
2: Ça touche des gens qui pensaient jamais être touchés par la crise du logement, tu sais, qui ont

0: qui ont un emploi, qui sont allés à l'école, mais il reste quand même que c'est les personnes les plus vulnérables de la société qui en souffrent le plus. On pense notamment là, aux personnes nouvellement arrivées, issues de l'immigration, là, qui a comme une double victimisation parce que c'est ces personnes-là qui souffrent le plus des effets de la crise du logement, mais sont aussi beaucoup pointées du doigt en ce moment dans le discours politique. C'est aussi, il faut faire attention aux discours qui disent, là, ben, les locataires, vous avez juste à aller au TAL parce que, bon, on a eu moins de temps d'en parler, mais c'est des démarches qui sont très lourdes, qui sont très complexes, qui grugent de l'énergie et qui peuvent souvent être très invalidantes.
1: Et qui sont longues dans le temps.
0: Qui sont très longues.
1: Des fois, ça prend 8-9 mois juste pour avoir une date
0: exact.
1: D'audience.
0: Et des fois, beaucoup plus. Ça, c'est le temps moyen. Là. Ça peut déborder 1 an, 2 ans. Donc, ça peut aussi se terminer en échec. Et même quand le locataire a gain cause, il est fiché au TAL, c'est public et donc il peut avoir de la misère à se retrouver un logement après.
1: On n'a plus de temps pour les pistes de solutions, mais investir massivement en logement social, entretien du parc locatif, parce qu'à Calgary, par exemple, vous nous disiez que pour chaque logement nouveau, il y en a 6 qui sont perdus parce qu'ils sont insalubres. Un registre des loyers, faciliter l'accès à la structure judiciaire, aussi anonymiser possiblement le dossier de certains locataires qui font des plaintes, etc., etc.
0: Et toutes ces pistes de solutions-là là, sont connues là, depuis 20-30 ans. Les comités logement le disent, il n'y a rien de nouveau là-dedans. Là.
1: Éric Audet, on aurait pu en parler encore pendant de longues minutes. Je vous remercie beaucoup pour cette demi-heure passée avec nous. Je rappelle que vous êtes doctorant en psychologie à l'UQAM et chercheur coordonnateur du projet de recherche sur l'insécurité résidentielle. Merci.
0: Merci à vous.

0: Belle voix d'Elis Apie avec sa chanson « Ikajunga » disponible sur l'album « The Ballad of a Runaway Girl ». Ce que nous allons faire maintenant, c'est vous faire part de certaines actualités environnementales ou scientifiques, je devrais dire plutôt, avec Joël Leblanc. Bonjour Joël.
1: Bonjour Pénélope.
0: Journaliste scientifique indépendant qu'on joue à Québec. Est-ce que c'est la moustache des séries?
1: Non? Officiellement, je ne porte pas la barbe, mais dans les faits, je me rase pas souvent.
0: C'est super beau, j'adore.
2: Il est perpétuellement en série, je pense.
1: Oui, oui.
0: OK, d'accord. Philippe Robitaille-Groux, bonjour.
3: Bonjour, Philippe.
0: Journaliste à Radio-Canada, spécialisé en sciences. On vous a déjà reçu une fois ici pour les actualités scientifiques. Tantôt, Philippe, on parle de quoi?
3: On parle de personnalité chez les animaux, parce que oui, ça existe. Et oui, c'est de plus en plus étudié par les chercheurs.
0: OK, d'accord. Joël, on va commencer ensemble avec les... Bon, on connaît les fameuses COP sur le climat. Là, ça débouche bien souvent sur pas grand-chose. Là, il y a comme une conférence parallèle qui a été instaurée et qui pourrait, en tout cas, qui veut vraiment faire bouger les choses.
1: Oui, Pénélope, je continue avec mes nouvelles moyennement bonnes ou pas trop mauvaises dans le domaine du climat. C'est vraiment une conférence qui donne une certaine bouffée d'air frais et peut-être même une lueur d'espoir là, pour que les choses bougent enfin du côté du climat. Moi, je vois un parallèle, Pénélope, avec les festivals off. Vous savez, le festival de jazz à Montréal, il existe le Off Jazz, festival d'été à Québec, on a le festival Off de Québec, qui mettent parfois à leur programmation ces gros festivals-là. Eux, ils mettent à leur programmation des valeurs sûres, consensuelles, qui attirent des foules souvent, parfois au détriment des artistes émergents. Puis pendant ce temps-là, il y a les Off, ces festivals qui proposent une programmation souvent plus modeste, mais plus audacieuse, des spectacles plus intimistes, avec moins de monde, les objectifs sont peut-être moins tournés vers la rentabilité. Donc, c'est le parallèle que je fais, moi, avec cette nouvelle conférence. C'est un peu une off de la COP, de la COP pour le climat. On se rappelle que la COP 30, qui a eu lieu au Brésil en décembre dernier, en 2025, elle a accouché d'un texte où les combustibles fossiles ne sont même pas mentionnés. Alors qu'on tente pourtant de mettre en place une transition, puis de dire faut sortir des combustibles fossiles, les pétro-États, donc les États pétroliers et les lobbyistes des hydrocarbures sont présents maintenant à la COP par plusieurs milliers de personnes et ben ils s'arrangent pour, on les accuse en fait de ralentir les discussions et de ralentir les engagements. Donc en réponse à tout ça, il y a deux semaines, du 24 au 29 avril dernier, s'est tenue la conférence pour la transition hors des énergies fossiles à Santa Marta, en Colombie. C'était co-présidé par la Colombie et les Pays-Bas. Et là, on n'a pas tergiversé sur l'influence plus ou moins grande des industries fossiles. On est rendu beaucoup plus loin. La position affichée, c'est on réfléchit à comment se sortir clairement des combustibles fossiles.
0: OK, mais c'est super intéressant, cette analogie avec les festivals off qui sont souvent plus... très intéressant, je vais pas dire plus intéressant, très intéressant pour nous faire découvrir des choses. Donc, il y a vraiment un parallèle à faire.
1: Oui, quand je dis la bouffée d'air frais, là, je veux dire, il y a plusieurs caractéristiques communes avec les off, les festivals off. Une volonté d'échapper à un cadre qui est jugé comme trop lourd ou trop institutionnel. Des participants qui veulent aller plus loin, plus vite que le programme officiel. Une ambiance tournée vers l'innovation, les alliances informelles, les discussions franches. Un rôle important de la société civile, des ONG, des chercheurs. Les scientifiques sont sur la scène, là, sont à l'avant-plan dans ces conférences-là et non pas des politiciens qui sont là pour prendre des grandes décisions pour leur pays et tout. Donc, l'idée de créer une dynamique politique par pression externe, bref, c'est pas une anti-COP, c'est plutôt une tentative de contourner l'inertie des COP et accélérer les choses parce qu'il le faut bien.
0: OK, qui participait donc à cette conférence parallèle?
1: En nombre de personnes, c'était 1500 personnes. Il y avait 57 pays qui étaient présents. Donc, on est loin encore des dizaines de milliers de participants des dernières COP qui, ironiquement, ces dizaines de milliers-là viennent d'un peu partout dans le monde en avion. Donc, bravo pour le bilan carbone. Il y avait la France, plusieurs autres pays de l'Union européenne, la Norvège, le Sénégal. Malheureusement, ou en tout cas pour l'instant, les grands producteurs ou les grands consommateurs d'hydrocarbures étaient absents. Les États-Unis n'étaient pas là, la Chine, l'Inde, la Russie, l'Arabie saoudite. Mais nous, on était là, le Canada était présent. Et dans ma petite revue de littérature, ma petite revue de médias que j'ai fait là-dessus, il était présenté dans certains articles comme un participant particulièrement intéressant, ce fameux Canada, parce qu'il est lui-même un important producteur de pétrole et contrairement aux autres producteurs de pétrole, ben, il s'est pointé à Santa Marta pour cette off-COP.
0: OK, surtout des ministres, des politiciens.
1: Non, mais ben justement,
0: c'est
1: non.
0: C'est ça, exactement pas ça.
1: C'est ça. Les articles mentionnent que la délégation canadienne, elle comprenait surtout des négociateurs climatiques, des représentants d'ONG canadiennes, des membres de groupes environnementaux, de la société civile. Donc, ça se distingue par le rôle très visible accordé aux scientifiques, comme je disais, contrairement aux COP là, où les discussions politiques dominent, ben là, c'est des chercheuses, c'est des chercheurs qui ont été invités à proposer des recommandations vraiment concrètes. Un autre détail important qui détonne avec les COP, les représentants du lobby pétrolier brillaient par leur absence, officiellement du moins. Il y en avait peut-être qui étaient là sous couvert, mais ils étaient pas dans les discussions.
0: Il y en a qui va dire que c'est important qu'ils soient là parce qu'on parle d'eux. Fait que c'est comme parler d'eux sans eux.
1: Oui, effectivement, on va prendre des ententes qui vont les concerner éventuellement. Cette rencontre-là était un peu l'édition zéro, celle où on jetait les bases des futurs, parce qu'il y en aura d'autres, un peu comme les vrais COP, ça va continuer à chaque année. Probablement, vous avez raison, Pénélope, qu'on va les inclure éventuellement. Mais on veut...
0: Mais d'une autre façon, parce que là, ils ont le gros bout du
1: bâton. On veut faire la feuille de route sans leur
0: avis
1: pour l'instant. Et après, on tentera de voir qu'est-ce qu'ils peuvent faire ou ne pas faire. Donc, elle a servi à quoi concrètement cette conférence-là? Ben, c'est ça, c'est le premier sommet de cette off-COP. C'est l'édition zéro d'une série de conférences. On n'a rien signé, là. Les participants se sont donné des devoirs. Par contre, pour la prochaine rencontre qui aura lieu l'an prochain, en gros, on a lancé des travaux pour élaborer des feuilles de route nationales de sortie des combustibles fossiles. On demande aux pays d'arriver l'année prochaine avec des plans de match, avec des dates, avec des chiffres, des budgets associés. Donc, on a aussi créé un groupe scientifique chargé de conseiller les gouvernements à l'échelle internationale. On veut réfléchir à des mécanismes financiers pour aider les pays pauvres à abandonner les hydrocarbures sans nuire à leur économie. Bref, on est vraiment à un autre niveau là, que les COP régulières.
0: OK, donc la prochaine, on sait où et on sait quand?
1: La date exacte, non, mais on parle de 2027, donc je vous l'annoncerai dès que ce sera
0: connu.
1: OK, donc
0: un rythme annuel, c'est ça qu'on
1: voilà, comprend. La même fréquence que les COP régulières. Par contre, ça va se tenir dans un endroit assez symbolique, c'est l'archipel des Tuvalu. C'est un petit regroupement d'îles dans le Pacifique qui est très connu depuis une bonne trentaine d'années dans le domaine des changements climatiques parce que ces archipels-là sont tellement peu élevés au-dessus du niveau de l'océan et avec le niveau des mers qui s'élève graduellement à cause du réchauffement climatique, cet archipel-là risque de disparaître d'ici entre 30 et 50 ans.
0: Donc, d'être sur ce territoire-là pendant qu'on va en parler, c'est vrai que ça peut être drôlement efficace. Là.
1: On va avoir les pieds dans l'eau pour dans tous les sens du terme. C'est donc, et d'ailleurs, le lieu de la conférence qui avait lieu il y a deux semaines n'était pas anodin non plus. Santa Marta, en Colombie, c'est une ville portuaire très importante, économiquement parlant, de laquelle de très grandes quantités de charbon sont exportées en continu.
0: Ah oui, okay.
1: Donc, les choix des lieux sont réfléchis. Et pour picosser, comme on dirait.
0: Oui, c'est ça, exact. Là. pour pas qu'on se mette la tête dans le sable là, une fois qu'on est sur place. Là. Ça, c'est
1: oui,
0: sûr. Là.
1: Exact.
0: OK, juste en terminant, Joël, donc, cette COP-là, est-ce qu'on attend... Donc, c'était juste pour préparer celle de l'année prochaine. Donc, il n'y a rien de concret qui ressortira de celle-ci, là?
1: Non, de celle-ci, non.
0: Okay.
1: C'est des engagements, des devoirs, les pays. Il y a la France. La France s'est fait remarquer un petit peu. Elle est arrivée, elle, avec un plan de match déjà. Elle avait déjà sa feuille de route. Elle l'a présentée aux autres. Des critiques ont dit ben c'était déjà un plan de match qui était connu depuis longtemps, puis ils l'ont seulement remis en page. Mais bon, les autres pays, on s'attend à eux qu'ils fassent ça l'an prochain. Pardon. Faut voir aussi les photos de cet événement-là. C'est assez... On est très loin des COP. Les gens sont assis dans le gazon, en train de discuter. Ça se passe dans des salles de classe ou des salles paroissiales qui sont pas nécessairement... Donc, on est vraiment ailleurs. Et puis, l'avenir va nous dire si... Ces fameuses off-COP, dont c'était la première, vont changer les choses plus rapidement. C'était surtout le lancement politique de tout ça. Le vrai test va avoir lieu en 2027, prochain, à Tuvalu.
0: Et
1: on va voir si
0: pour
1: les pays
0: voir...
1: participent.
0: Oui, c'est ça. Et en 2028, pour voir lesquelles de ces promesses ou objectifs ont été tenus ou pas. OK, on suit ça, Joël Leblanc, de près. On est avec Philippe Robitaille, Groux, cette semaine, journaliste à Radio-Canada, spécialisé en sciences. Et donc, il y a de plus en plus de chercheurs qui s'intéressent à la personnalité des animaux.
2: Oui. Tout à fait. En fait, nos auditeurs qui ont, par exemple, des chiens ou des chats à la maison seront probablement pas surpris d'entendre que différents animaux, même s'ils appartiennent à la même espèce et à la même race, ils peuvent avoir des traits de personnalité complètement opposés. Il y en a qui sont plus aventureux, plus sociables et d'autres qui veulent absolument rien savoir de la visite. Cette personnalité-là, c'est un élément qui a longtemps été négligé dans l'étude des animaux. Mais il y a de plus en plus d'études qui permettent de comprendre le rôle crucial que la personnalité d'un animal peut jouer dans son écosystème et même dans ses chances de survie. En fait, l'étude qui m'a inspiré ce sujet-là, c'est une étude qui a été publiée récemment dans la revue Ecology Letters. C'est une équipe internationale de chercheurs qui s'est intéressée à un phénomène observé dans les dernières années autour de la mer morte en Israël, c'est-à-dire le déclin rapide de la population de corbeaux. Et ce que les chercheurs ont constaté, c'est que le taux de survie des corbeaux, ça dépendait justement beaucoup de leurs traits de personnalité. Pour leur recherche, ils ont capturé une cinquantaine de ces corbeaux-là qu'ils ont étudiés en laboratoire et les oiseaux étaient soumis à différents tests

0: ils étaient exposés à des éléments nouveaux. Par exemple, on mettait devant eux des jouets qu'ils avaient jamais vus auparavant pour voir quel corbeau s'approcherait des jouets et lesquels s'en éloigneraient. C'est assez cocasse comme test. Alors, premier constat, il y a certains corbeaux qui avaient une personnalité définitivement plus intrépide. Hein, parce que systématiquement, dans les différents tests, ben, ces corbeaux-là craignaient moins la nouveauté que leurs comparses. Et deuxième constat, les chercheurs ont par la suite relâché ces corbeaux-là en nature et les ont suivis par GPS et les corbeaux plus intrépides, ils avaient un taux de survie significativement plus bas. Parce que ces corbeaux-là avaient moins peur de s'approcher des humains, de s'exposer à des risques comme de la nourriture mauvaise pour eux ou des confrontations directes. Et de la même façon, des études des dernières années ont permis de constater de nombreux cas où des mesures de restauration de la biodiversité n'ont pas fonctionné en partie à cause de la personnalité des animaux, par exemple des oiseaux, des renards ou des furets réintroduits dans des écosystèmes qui sont morts parce qu'une trop grande partie des individus choisis étaient intrépides et avaient pas suffisamment peur du danger, ou bien au contraire, des animaux qui n'ont pas survécu dans d'autres environnements parce qu'ils n'étaient pas assez intrépides pour aller chercher de la nourriture.
1: Comment on analyse la personnalité d'un animal?
0: Alors, bon, en fait, cette personnalité de l'animal, il faut comprendre que c'est un autre terme utilisé souvent, c'est la variation comportementale individuelle constante. On parle ici d'un comportement qui va se manifester chez certains individus, mais pas chez d'autres d'une même espèce.
1: Et de façon répétée.
0: Et de façon systématique, justement. Okay. C'est ça le principe. Vous savez, chez l'humain, le modèle qui est le plus connu pour décrire la personnalité, c'est celui du Big Five. On décrit la personnalité de n'importe qui en fonction de 5 traits centraux. L'ouverture, la conscienciosité, l'extraversion, l'agréabilité et le névrosisme. C'est les 5 traits qui ont été choisis. Maintenant, chez les animaux, les chercheurs ont tenté de reproduire un modèle similaire, mais le problème, c'est qu'on n'a pas vraiment accès à ce qu'ils pensent, à ce qu'ils ressentent. Donc, la personnalité d'un animal, c'est souvent défini en fonction de 5 traits qui peuvent être étudiés juste en observant son comportement. On parle ici de son agressivité, de sa sociabilité, de son niveau d'activité, de son audace et de sa propre propension à explorer. Okay. Il faut dire que le terme personnalité en soi, ça fait pas l'unanimité. Il y a des chercheurs qui considèrent que c'est un peu trop de l'anthropomorphisme, dis-je, que d'attribuer comme ça des caractéristiques humaines aux animaux. Mais le terme est quand même aujourd'hui largement utilisé dans la littérature scientifique parce qu'il donne une assez bonne idée de ce dont on parle justement.
1: Mais c'est sûr qu'on pourra pas étudier un animal à ce point avec son névrosisme.
0: Oui, non.
1: Mais on peut réaliser
0: aussi, c'est ça, que cette personnalité semble jouer un rôle évolutif. Mm-hmm. Et c'est là qu'on met le doigt un peu sur une des principales raisons pour lesquelles la personnalité a aussi longtemps été négligée dans les travaux de recherche sur les animaux. Parce que pendant longtemps, les recherches étaient surtout basées sur l'idée que la sélection naturelle, ça devrait conduire les animaux d'une même espèce à se comporter de manière à peu près semblable, de manière qui optimise ses chances de survie. Mais il y a 2 articles influents publiés en 2004 qui ont contribué à changer cette conception-là. 2 articles qui s'appuient sur des études faites sur une panoplie d'animaux pour expliquer que la diversité des personnalités au sein d'une même espèce, ça peut être très avantageux sur le plan évolutif. Ici, on peut reprendre l'exemple des corbeaux, justement. Évidemment, si tous les corbeaux étaient intrépides, la population prendrait trop de risques mortels et elle survivrait pas très longtemps. Mais par moments, ça prend quand même quelques corbeaux un peu plus intrépides pour permettre à la population de survivre, pour aller chercher des nouvelles sources de nourriture, ou bien pour explorer des nouvelles régions et agrandir leur territoire. Donc, depuis une 20aine d'années, les études sur la personnalité des animaux, elles se sont multipliées. Et chez à peu près toutes les espèces animales qui ont été étudiées, il y a différentes personnalités qui ont été observées. Des poules plus agressives que d'autres, des poissons plus aventuriers. Il y a même une étude en 2018 qui a déterminé que les vers de terre ont différentes personnalités qui font qu'ils se comportent différemment lorsqu'ils sont placés, par exemple, dans des labyrinthes.
1: Et ça, c'est vraiment entré avec leur personnalité, avec leur personnalité.
0: Parce que c'est systématique. Tout à fait.
1: OK, donc on a le Big Five pour la personnalité animale.
0: Ouais.
1: Donc ce Big Five précis pour les animaux,
0: oui.
1: Ça se mesure comment concrètement?
0: Oui, c'est ça toute la question. Et c'est là que ça prend beaucoup d'inventivité pour concevoir un test de personnalité pour animal. On ne peut pas prendre
2: pour faire de terre.

0: notamment.
1: Oui, ben c'est ouais. ça. On peut pas lui faire faire un test de magazine à potin. Quelle est votre personnalité? Ça va être plus difficile. Mais bon, un des tests classiques, ça vise entre autres à mesurer la sociabilité d'un animal. Alors, ce qu'on fait avec l'animal, c'est qu'on le place tout simplement devant un miroir.
2: Oh!
1: Et on étudie comment il réagit au fait de voir bon l'animal formé par son propre reflet devant lui. Est-ce qu'il va s'approcher de son reflet? Est-ce qu'il va reculer? Est-ce qu'il va tenter de l'ignorer? Ça va dépendre justement, entre autres, d'à quel point il est sociable. Sinon, une souris, on peut utiliser pour une souris le test de la boîte. On place la souris dans une boîte et on observe sa réaction. Les plus timides vont essayer de se cacher dans les coins, alors que les plus intrépides vont se déplacer vers le milieu, naturellement. Il y a aussi des indicateurs physiologiques qu'on peut utiliser pour mesurer chez l'animal, pour mieux connaître sa personnalité. Entre autres, on peut le plonger dans toutes sortes de scénarios et mesurer les hormones liées au stress pour savoir si les gardes sont calmes.
2: OK. Pour la suite, Philippe?
1: Pour la suite, bon, c'est sûr que on va pas commencer à déterminer la personnalité de chaque individu à chaque fois qu'on étudie des espèces animales. Ça va être très long si on a une espèce sinon on a des milliers de poissons à étudier. En fait, l'étude de la personnalité des animaux, c'est particulièrement pertinent dans certains contextes, entre autres, si vous voulez réintroduire quelques individus d'une espèce dans leur milieu naturel pour savoir s'ils ont une personnalité propice pour ce milieu-là, finalement. Mais au-delà de la conservation, il se pourrait très bien que les résultats d'une panoplie d'études sur les animaux faites par le passé aient été biaisés par le fait que les chercheurs tenaient pas compte de leur personnalité. Écoutez-moi bien. Okay. En fait, ce constat-là, c'est celui qu'a fait un biologiste américain du nom de Michael Webster. Michael Webster, il voulait mener des expériences en laboratoire sur une sorte de poisson, l'épinoche. Donc, il a mis un piège de métal dans l'eau pour les capturer. Puis, il a réalisé quelque chose. Les poissons qu'il avait capturés, c'étaient les plus actifs, les plus téméraires, ceux qui osaient s'aventurer dans le piège en métal. Et Michael Webster, il a publié un article en 2020 dans la revue Nature, dans laquelle il présente l'acronyme STRANGE pour décrire ce problème-là. Vous savez, dans les travaux de recherche sur les comportements humains, une des critiques courantes, c'est que les chercheurs ont historiquement discriminé une vaste partie de la population mondiale en s'intéressant à peu près juste aux personnes des pays plus riches, plus développés, plus industrialisés. Maintenant, l'acronyme STRANGE, ben c'est l'équivalent pour les animaux, c'est-à-dire que les lettres S pour social background.
2: Du chercheur.
1: Oui, c'est ça. Donc, c'est chercheur. Michael Webster qui a introduit ce...
2: Non, mais je dis des chercheurs, le background social de la personne qui fait la recherche.
1: Le background social, en fait, plutôt de l'animal en tant que tel. C'est ça qui est particulier. T pour trappability, donc à quel point l'animal est susceptible d'être emprisonné. Donc, c'est vraiment...
2: Je pensais que c'était un biais des chercheurs orienté par...
1: C'est complètement dans la personnalité de l'animal et donc qui font que les animaux ayant certains traits de personnalité se retrouvent, comme dans les cas des poissons, largement surreprésentés dans les études sur leur espèce. Alors, l'article de Michael Webster, il a fait bien réagir, si bien que plusieurs revues scientifiques ont depuis adopté le protocole STRANGE, entre autres, pour essayer d'avoir une plus grande diversité des personnalités dans les échantillons.
2: Philippe Robitaille-Gros, merci infiniment pour ça. Je rappelle que vous êtes journaliste à Radio-Canada spécialisé en sciences. Joël Leblanc, on se retrouve dans deux semaines, une dernière fois de la saison avec Marianne Desautels. Marisol, à bientôt.
3: Au revoir.
1: Merci, au revoir.
2: Restez avec nous après les infos. On jase alimentation.
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9: Bon.
0: Bonjour, ici Sébastien Saint-Onge à Trois-Rivières. Voici les informations. Malgré les nombreuses campagnes de sensibilisation, les fraudeurs continuent de sévir dans plusieurs régions avec des stratagèmes qui évoluent et se raffinent. Cette fois-ci, un fraudeur déguisé en policier s'est rendu chez un homme de 84 ans de Victoriaville pour lui voler ses économies. 20 000 $ comptant qu'il avait économisé au cours des 25 dernières années en tondant des gazons. Après avoir avoué à un fraudeur au téléphone qu'il avait de l'argent chez lui, un faux policier s'est présenté à sa porte lui disant qu'il contrevenait à la loi de l'impôt sur le revenu en ayant autant d'argent chez lui. Une plainte a été déposée à la Sûreté du Québec qui mène actuellement une enquête. À Shawinigan, un centre de données de Bell Canada pourrait bientôt voir le jour. L'entreprise a déposé une demande à Hydro-Québec pour l'obtention d'un bloc énergétique. Les élus de Shawinigan ont appuyé hier à l'unanimité la demande de l'entreprise, mentionnant que ce projet représente une opportunité significative en matière d'investissement et de retombées économiques pour le territoire. La mise en œuvre du projet nécessite l'octroi d'un bloc énergétique de 100 MW. Dans le cadre du congrès de l'ACFAS, une expérience olfactive et musicale a eu lieu cet avant-midi à la cathédrale de Trois-Rivières. Le scientifique spécialisé dans l'olfaction, Ioannes Frasnelli, et l'organiste neuroscientifique Federico Andreoni ont expliqué comment le cerveau construit des perceptions complexes à partir de signaux invisibles à travers des démonstrations musicales et des expériences olfactives. Voici Ioannes Frasnelli.
3: Dans les deux cas, la musique et les odeurs, il nous faut de l'air. C'est l'air qui transporte les molécules odorantes à notre nez. C'est aussi l'air qui transporte les ondes sonores à nos oreilles. Donc, on parle de l'air, et c'est pour ça que l'événement s'appelle quand l'air devient parfum et musique. L'air qui donne le lien entre les deux. Puis, on va explorer un petit peu comment l'air peut contribuer à la stimulation sensorielle et par la musique et par les odeurs.
0: Le 93e congrès de l'ACFAS, le plus grand rassemblement multidisciplinaire de la recherche dans la francophonie, se tient jusqu'à vendredi à Trois-Rivières. Donald Trump entame une visite de 3 jours en Chine où il tiendra un sommet avec son homologue Xi Jinping à partir de demain. Guerre au Moyen-Orient et tensions commerciales entre les deux pays seront au menu des discussions. Les dirigeants de Taïwan, eux, retiennent leur souffle pendant ce temps et espèrent qu'ils ne paieront pas le prix d'un rapprochement entre Washington et Pékin. Le reportage de notre correspondant à Taipei, Philippe Leblanc.
6: Dans un sous-sol de Taipei, une douzaine de civils s'exercent au tir avec des armes à air comprimé. À l'approche du sommet entre Donald Trump et Xi Jinping, plusieurs disent se préparer au pire. Les intérêts de Taïwan sont aussi ceux des États-Unis, explique cet homme. Nous devons dissuader la Chine de nous envahir. La crainte à Taïwan est que le soutien américain à l'île ne devienne une monnaie d'échange dans une entente plus large entre Washington et Pékin. Mathieu Duchâtel, directeur des études internationales à l'Institut Montaigne.
9: L'idée de la Chine, c'est d'obtenir de la part du président Trump une déclaration qui ferme le jeu politique sur Taïwan.
6: Il ajoute qu'un changement de vocabulaire comme une opposition explicite à l'indépendance de Taïwan, plutôt que la formule voulant que Washington ne la soutienne pas, serait perçue comme une victoire majeure pour Pékin. L'inquiétude est accentuée par le fait que l'administration Trump retarde depuis des mois l'approbation finale d'un important programme d'aide militaire destiné à Taïwan. Le président taïwanais, Lai Ching-te, lui, a remercié les États-Unis pour leur soutien à la défense de l'île.
10: They will never bow to pressure.
6: Et assurer que les Taïwanais ne céderaient jamais à la pression chinoise. Ici Philippe Leblanc, Radio-Canada, Taipei.
0: Et puis au sport, le Canadien de Montréal s'est incliné 3-2 hier soir contre les Sabres de Buffalo. Le tricolore a pourtant offert une performance honorable, comme le souligne l'entraîneur-chef Martin Saint-Louis.
11: À part du début, là, c'est dur de ne pas aimer ce game-là. On a eu nos chances. Je pense qu'on a eu 75 lancés tentés. Je pense que si le monde regarde le Canadien, je pense que c'est rare qu'on va chercher ces chiffres-là. Là.
0: La série est égale 2-2. Le prochain match aura lieu jeudi à Buffalo. Et la victoire des Sabres signifie qu'il y aura forcément un match numéro 6 pour déterminer du gagnant de cette série contre le Canadien. L'amphithéâtre Cogeco de Trois-Rivières va donc ouvrir ses portes pour l'occasion samedi pour la diffusion du match qui est prévu à 20h, mais le site ouvrira une heure plus tôt. L'accès est gratuit, mais une réservation est obligatoire. L'expérience sera répétée lundi advenant la tenue d'un 7e et ultime match. Et puis dans la Ligue professionnelle de hockey féminin, la victoire de Montréal a battu le Frost du Minnesota 2-1 lors du match ultime et atteint la finale de la LPHF pour la première fois de son histoire. C'est la capitaine Marie-Philippe Poulin qui a fait la différence en marquant le but gagnant. On l'écoute.
12: Tu sais, tu travailles tellement fort pour ces moments-là. Première année, deuxième année, tu viens toujours un petit peu à court. Alors de finalement le faire ici, à la maison, match numéro 5, se rendre en finale. Tu sais, on a réussi ce soir, mais on n'a pas fini. On a hâte, puis je pense que c'est juste le début de quelque chose de grand.
0: La victoire de Montréal affrontera maintenant la charge d'Ottawa. À la météo aujourd'hui, un ciel généralement nuageux. De la pluie va débuter tard cet après-midi, maximum de 14 pour ce soir et cette nuit. De la pluie également, avec un minimum de 7 degrés. Alors voilà, c'était les informations. 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De retour à Pénélope.

0: Deuxième portion d'émission, Penelope McQuaid avec vous et toute l'équipe ce matin. On revient sur le premier sujet de ce matin, sur l'insécurité résidentielle. On a eu un doctorant donc qui est en plein projet de recherche sur l'insécurité résidentielle. On a parlé aussi avec une paire chercheuse, Virginie, qui était à Trois-Rivières, qui nous expliquait comment ce stress de possiblement perdre son logement sans nécessairement avoir la garantie d'en retrouver. Et vous êtes nombreux, nombreuses à nous avoir écrit. Ici, j'ai un bon salaire, 70 000 plus par année. Deux enfants en garde partagée, j'occupe mon logement depuis 8 ans. Mon ancien propriétaire ayant vendu, je me retrouve à risque de reprise de logement par les nouveaux proprios, qui occupent pour le moment un petit 3,5 en haut. Mais ce jeune couple aura des enfants un jour et voudra le reprendre. Ils sont toutefois très agréables, très humains, sauf que je ne trouverai pas un équivalent au même prix. Et je devrais donc vivre avec, je dois vivre avec ce doute au-dessus de ma tête et éventuellement décider du moment où je me précariserai. C'est quand même une façon de l'exprimer qui nous en dit beaucoup sur ce stress-là. Ici, on a... votre sujet sur l'insécurité résidentielle m'interpelle grandement. Je sors d'un arrêt de travail de 3 mois à la suite de l'annonce de mon propriétaire qu'il reprendra le logement pour lui-même. Monoparental, avec 3 jeunes adultes aux études, je vis dans ce logement de 8 pièces depuis 7 ans et nous devrons certainement scinder la famille afin de nous reloger, et ce, après du double du prix payé actuellement. J'ai toujours pas trouvé à me reloger. Le sentiment d'insécurité et les effets sur ma santé sont vécus au quotidien. Réécoutez cet entretien si vous l'avez manqué ce matin, parce que cette recherche est financée notamment par des directions de santé publique régionale. Donc, c'est un enjeu de santé publique avec, selon la Santé nationale, des effets importants sur la santé et psychologique de ceux et celles qui se retrouvent dans cette perception d'insécurité résidentielle. Bonjour, un peu de positif de la part d'un propriétaire. Je loue un 5,5 de 1000 pieds très bien aux normes insonorisées isolées, 1200 à des locataires. Nous ne sommes pas tous des requins, mais la contrepartie de ma politique de prix abordable me force à payer les travaux sur des années, ce qui me rend insécure, étant retraitée, et mes locataires ne feront presque rien pour entretenir leur milieu. Nous avons aussi apporté quelques nuances avec Éric Audet, donc ce doctorant, ce matin, concernant effectivement les propriétaires, dont certains font tout ce qui leur est possible, mais il n'y a pas assez de construction de logements abordables. C'est ça la réalité du marché. Je répète que dans les pays du G7, le Canada est l'endroit où il y a le moins de logements par tranche de 1000 habitants. Donc, c'est vraiment un enjeu, effectivement, qui à quelque part, dépasse certains propriétaires. C'était fort intéressant. Ça se rattrape sur l'application audio de Radio-Canada. Stéphanie Côté, bonjour.
1: Bonjour.
0: Nutritionniste est avec nous ce matin. Dany Saint-Pierre, salut.
2: Bonjour.
0: Consultant restauration et copropriétaire du Pan-American Pizza. Alison Van Rassel est à Québec. Salut, Alison.
3: Hello.
0: Chroniqueuse culinaire. Donc, tantôt, Alison, on parle de quoi?
3: On va découvrir des établissements un peu partout au Canada qui ont à la fois été reconnus, mais peut-être pas autant que la beauté. Non, mais je veux pas porter un regard éditorial sur ce dont je vais vous parler, mais...
0: On dirait que c'est trop tard, Alice.
3: Oui, je sais. En fait...
2: Je peux te le dire, mais...
3: Oui, c'est ça, je veux pas le faire. Non, mais hey, écoute, attends, là. Dans les 3 dernières semaines, on a eu le droit au Renault Cire, au concours de la meilleure marchande fromagère au Canada, mm-hmm. aux Fourchettes Bleues,
0: au Laurier.
3: Au Laurier de la gastronomie, Michelin. Au Canada's 100 Best, au Michelin, mm-hmm. le North America's 50 Best en vient. Il y en a des concours, il y a un bel éventail.
0: Donc, 5 d'entre eux, tantôt les restaurants, Alison, c'est ça qu'on fait?
3: Et voilà.
0: Parfait. Aux Canadiens, donc, reconnus, oui. Mais qui pourraient l'être encore plus. Oui. Dany, tantôt, on fait quoi?
2: Des plats cuisinés de chef dans les supermarchés. Il y en a de plus en plus, on le voit. On voit des grands noms qui signent des trucs. Puis j'aurais eu envie de vous expliquer le chemin d'une recette artisane industrialisée. Puis d'essayer de démystifier tout ça. Puis parallèlement à ça, j'ai ma copine à côté. Mm-hmm.

0: OK, c'est un mot carrément, là, c'est un ingrédient okay, qu'on va,
1: ajoute dans un.
0: Qu'on
1: dans
0: ajoute. Un, ouais, on va peut-être faire des fois des crèmes glacées avec ça ou il y en a parfois dans d'autres produits transformés.
2: Tu parlais un peu de séparer la caséine du lactosérum.
0: Oui, exactement.
2: Le lactosérum, le whey.
0: Le whey, oui.
2: Ça devient un produit ultra transformé. Même s'il y a une perception de santé, c'est là que ça devient intéressant.
0: Ah, okay. Oui, donc ça, c'est ultra transformé. Par exemple, je continue avec mon exemple de lait, de fromage. Ben, la version ultra transformée, ça serait la préparation de fromage fondu ou le fromage en tranche, par exemple, là, on arrive dans le ultra transformé. Fait que ce sont des aliments qu'on ne peut pas faire soi-même parce qu'on n'a pas les ingrédients ou les procédés de fabrication pour cuisiner ces aliments-là. Et donc, ces aliments-là sont vraiment là pour concurrencer la cuisine maison et aussi ben, pour profiter au maximum à l'industrie alimentaire. Le problème avec ça, c'est que ça supplante, ça prend la place de notre alimentation traditionnelle, peu transformée, la cuisine de base que nos ancêtres ont eu longtemps.
1: Et ils sont aussi souvent à moindre coût.
0: Ils sont souvent aussi à moindre coût et ça fait ça partie aussi, du problème.
1: Ben ouais, okay.
0: Ouais. Fait que le gros problème avec les aliments ultra transformés, c'est pas un aliment ultra transformé en soi qui est problématique, c'est le fait qu'on en mange tellement. Tellement. Les Canadiens en mangent en moyenne 43 % de leurs calories via les aliments ultra transformés. Puis ça, c'est en moyenne.
1: Tranche de pain, c'est ultra transformé.
0: Une tranche de pain, oui. Okay. Ben, en fait, dépendamment de ce qui vient d'une boulangerie où il n'y a peut-être pas d'additifs alimentaires.
1: À l'épicerie, là, même si c'est 12 tranché. Grains, même si. OK.
0: Exactement.
1: Il y a quand même différentes catégories d'aliments ultra transformés.
0: Oui, puis ça, c'est
2: certain. Parce que ça sonne menaçant, là.
1: Ben oui.
2: Puis je pense qu'il faut essayer de dédouaner un peu les bons des méchants.
0: Il va y avoir une différence entre le pain tranché multigrain puis le filet de poisson pané. Là. Ça, c'est certain qu'il va y avoir des différences entre certaines catégories. Mais quand on met tous les aliments ultra transformés ensemble puis qu'on se rend compte que presque la moitié des calories qu'on mange proviennent de ça, j'en ai parlé, entre autres, avec le docteur Joseph Iglesias-Grau, qui est cardiologue en prévention au Centre EPIC, à l'Institut de cardiologie de Montréal, parce qu'il met la question des aliments ultra transformés au cœur de ses recherches et de ses interventions parce qu'il y a des années de recherche qui nous démontrent un lien entre une alimentation riche en aliments ultra transformés et un risque augmenté là, de manière importante d'obésité, de diabète de type 2, d'hypertension, de maladies cardiovasculaires, d'insuffisance rénale, de dépression, bref, de mortalité de plein de causes confondues. Puis, pas juste un peu, il y a plus de 4 événements cardiovasculaires sur 10 qui sont attribuables aux maladies, aux aliments ultra transformés. Fait que c'est quand même énorme. Puis, le docteur...
1: En 2019, donc on peut penser que 7 ans plus tard, ça s'est pas amélioré.
0: Ça s'améliore pas parce que les aliments ultra transformés prennent toujours plus de place et notre alimentation et tout notre système alimentaire repose sur ces aliments-là. Puis d'ailleurs, le docteur Iglesias-Grau à l'Institut de cardiologie suit des patients en mettant ça vraiment au cœur de ses interventions, si bien que ses études montrent que quand il diminue la présence d'aliments ultra transformés, il peut renverser. Ben, ça fait partie de sa démarche, là. Il n'y a pas juste ça, mais il peut renverser le diabète de type 2, le prédiabète, puis le syndrome métabolique, là, de l'ordre de 40 à 70 %, là, la rémission, là, de ces maladies-là. Fait que c'est quand même.
1: Qu'est-ce
0: quand
1: que
0: même
1: ça
0: important.
1: Fait dans notre corps, les aliments ultra transformé pour que ce soit si nocif?
0: Une bonne question. Il y a plusieurs hypothèses. La première, c'est que c'est ce que ces aliments-là contiennent et c'est ce qu'ils ne contiennent pas. Donc, qu'est-ce qu'ils contiennent? Souvent du gras, du sucre, du sel, des additifs alimentaires qui viennent chambouler le microbiote intestinal. Puis ce qu'ils ne contiennent pas, c'est que le degré de transformation des ingrédients qu'on leur enlève, ajoute, bien, ça vient appauvrir leur valeur nutritionnelle. Fait qu'il y a moins de vitamines, moins de minéraux, moins de fibres alimentaires, moins d'antioxydants. Fait que c'est ce qu'il y a puis ce qu'ils n'ont pas, qui fait qu'au final, leur valeur nutritive est pas mal moins intéressante que des aliments de base qu'on va cuisiner nous-mêmes. Puis aussi, le facteur que ces aliments-là sont disponibles partout, tout le temps, qui sont faciles à manger. Ce que le docteur, le cardiologue me dit, entre autres, c'est que ce sont des aliments qui sont mous, faciles à manger, qui sont bons et qui, puis souvent, ça va être des calories liquides aussi parce que les boissons sucrées entrent là-dedans, que quand on mange beaucoup de ces aliments-là, sans s'en rendre compte, on va manger de 500 à 1000 calories de plus par jour.
1: Ouais.
0: C'est tout ça mis ensemble. Parce qu'effectivement, quand on regarde aliment par aliment, oui, il y en a qui vont être meilleurs ou, entre guillemets, moins pires que

0: d'autres, mais vu que ça devient tellement normalisé de plus se faire à manger puis de juste acheter des aliments ultra transformés que c'est dans tout ce système-là là, qu'il y a qu'une problématique.
1: Plus de gras, plus de sucre, plus de sel.
2: Mais si on peut se permettre un petit aparté, là, on regarde juste sur la table du déjeuner américain ou nord-américain, là, des céréales sucrées, du lait, du pain tranché.
0: Ouais, le lait va pas être ultra transformé, par exemple. Ouais.
2: D'accord.
0: Ben, peut-être le lait au chocolat va l'être, mais pas le
2: voilà.
0: Lait.
2: on a crêpes, de la confiture. On a du petit crémeux qui est bien délicieux puis qui devient l'ennemi rendu là. J'ai l'impression qu'en peignant un portrait comme celui-là, ça alarme les gens puis ça les désengage peut-être. Y a-t-il une façon d'aborder chacun des ingrédients pour se sortir du joug de l'ultra transformé?
0: Oui, en y allant petit à petit. Puis ça, j'en ai parlé avec Jean-Claude Moubarak, qui est professeur-chercheur à l'Université de Montréal, puis vraiment une sommité là, quand il était question d'aliments ultra transformés. Puis un de ses discours de base, c'est de dire on ne veut pas culpabiliser les consommateurs. Puis c'est vraiment pas ça, parce que c'est difficile de dire quoi faire ou quoi ne pas faire quand tout le système incite au contraire. Comme tu l'as si bien dit, tous les aliments qu'on va acheter pour le petit déjeuner, du pain tranché, au beurre d'arachide, au lait, au chocolat, aux céréales, ce sont des aliments ultra transformés. Donc, il y a tout ce système-là qui est à revoir. C'est social, c'est politique bien souvent aussi.
1: En même temps, là, on est quand même assez responsable. J'allais dire quelque chose d'un point de vue privilégié. J'allais dire on est quand même assez responsable de ce qu'on met dans notre bouche. Je retire ça parce que pour toutes sortes de raisons économiques, de désert alimentaire, de ce qui est possible près de la maison, si ça, fait que je retire ce que j'ai dit. Mais notre santé... on a beau vouloir se déculpabiliser, Dani, c'est correct.
2: J'étais pas dans l'autre côté. J'essaie juste de balancer la chose parce que c'est confrontant.
1: Parce qu'à un moment donné, c'est pas l'industrie qui va le faire, c'est pas le gouvernement qui va le faire. À un moment donné...
3: J'aimerais ça, juste soulever une question puis par rapport à ça aussi, Stéphanie, parce que moi, j'ai eu la chance de suivre des chefs dans des classes de jeunes enfants au primaire où les chefs de l'école, des enseignants ici à l'École de la capitale sont entrés dans les classes pour faire goûter aux enfants des aliments vrais, comme un citron, par exemple, pour reconnaître l'acidité, comme croquer dans une vraie pomme au lieu d'une purée de pommes transformée, dans le but d'éduquer le palais. Mm-hmm. Est-ce qu'il n'y a pas là, justement, une façon de s'en sortir en disant, ben plus on facilite l'accès à ces aliments-là, surtout dans des quartiers défavorisés principalement, plus on est capable d'éduquer le palais des gens à choisir davantage des aliments vrais, les rendre plus accessibles. Et ça, ben, ça va prendre des politiques pour que ce soit le cas. Mais ma question, ultimement, en disant ça, puis mon commentaire, c'est que ça passe un peu par l'éducation du palais. Là.
0: Ça passe par l'éducation du palais, ça passe par l'éducation culinaire, ça passe par des politiques aussi qui vont aider à rendre des aliments de base plus disponibles que des aliments ultra transformés, comme tu dis si bien. Il y a des déserts alimentaires où c'est difficile d'acheter des pommes ou des oranges. Donc, il faut aussi aller de ce côté-là.
1: 3 piastres le poivron, 4 piastres le poivron.
0: C'est un peu décourageant.
2: Tout à fait.
1: Si on a beau vouloir le mettre à côté du mac and cheese qu'on fait, là, industrialisé,
0: le mac and cheese va bourrer plus les enfants.
1: C'est ça, on veut mettre du brocoli à côté. Mange tes brocolis, tu vas avoir du mac and cheese, mais il faut pouvoir se le payer, le brocoli.
2: Il y a aussi, les pommes n'auront jamais le même budget que la compagnie qui fait de la purée de pommes pour faire de la pub puis installer ça dans un mode de vie. Puis l'industrie, en ce moment, façonne le palais des gens. Puis on le voit aussi avec les GL1, là. Avec le fait que les envies se modifient.
0: Oui, ça c'est certain. Puis en fait, ces aliments-là vont, comme tu dis, façonnent nos habitudes, façonnent nos goûts aussi. Fait qu'au moins d'en prendre conscience, c'est déjà une première étape, puis de réaliser dans quelles normes on est embarqué. Puis à notre petite échelle, comment on peut valoriser ne serait-ce qu'un peu la cuisine maison, puis faire des modifications qui peuvent être toutes simples. Jean-Claude Moubarak me donnait l'exemple du beurre d'arachide. Le beurre d'arachide transformé dans lequel il y a du sucre, du gras ajouté puis du sel, ben si je choisis plutôt le beurre d'arachide où il y a juste un ingrédient, juste les arachides, mais que j'aime le petit goût sucré puis un peu plus soyeux, ben il proposait de mélanger avec un petit peu de sirop d'érable. Mmh. Une petite cuillère de sirop d'érable, ça change la donne. J'ai deux ingrédients de base, puis j'ai plus mon aliment ultra transformé. La même chose avec du yogourt nature que je vais ajouter moi-même, mon sirop d'érable ou mes fruits, plutôt qu'un yogourt aux fruits qui a peut-être plus d'ingrédients, peut-être des fois des saveurs ou des colorants.
1: Parce qu'on va nous le vendre sans gras, mais il est bourré de sucre.
0: Exactement.
2: Mais aussi le fait de masquer, tu sais, t'as apporté un point extrêmement intéressant sur tout est mou, Tout est facile.
1: Ben ouais.
2: Croquer dans une pomme, se rendre, manger un bâtonnet de carottes crues, mm-hmm. manger un céleri qui n'est pas épluché. Il y a de la fibre là-dedans. Mm-hmm. Il y a des choses qui se passent aussi.
0: Oui, oui, tout à fait. Puis, tu sais, comme on dit, on ne veut pas culpabiliser personne. L'idée, c'est de prendre conscience de ça. Fait que chacun à notre échelle, on peut juste peut-être prendre un pas de recul pour voir de quoi est composé notre panier d'épicerie, où se trouvent les aliments ultra transformés, puis qu'est-ce que je peux changer qui va être le plus facile.
1: Le plus facile, je retiens
0: le
1: ça.
0: Le plus facile, parce que là, maigrette, par exemple.
1: Entre la circulation, puis aller chercher au CPE, puis faire les devoirs, puis le bain, puis le matin, les déjeuners, puis c'est ça, c'est qu'à un moment donné, faut aussi la déculpabilité, la déculpabilisation est peut-être là. Moi, je ne pourrai pas pendant les 3 prochains jours manger autre chose que du moule ultra transformé parce que ma vie ne me le permet pas. Mais voici peut-être quand ce sera possible.
2: Il y a probablement aussi intégré l'hygiène de vie dès le primaire à l'école, d'être capable d'avoir ces ingrédients qui sont disponibles pour façonner le palais.
0: Il y a tout ça, mais je pense que c'est important aussi de se rendre compte. Ça, je le fais dans mes interventions, tu sais, sur les réseaux sociaux et autres, puis dans mes livres tout le temps, parce que cuisiner, des fois, on a l'impression que c'est long, puis c'est compliqué puis que c'est accessible juste au chef, mais cuisiner, ça peut être très simple. Se faire une omelette en ouvrant un sac de légumes congelés pour mélanger avec ça, c'est un repas qu'on se prépare
1: ça
0: aussi.
1: Ça fait un lunch le lendemain.
0: Puis ça fait un lunch le lendemain. Oui. Fait, il faut aussi ramener certaines choses en perspective.
1: Entre deux tranches de pain,
0: Se faire une vinaigrette maison plutôt qu'acheter une vinaigrette du commerce, ça prend 30 secondes à faire. Fait, des fois, il y a des petits changements comme ça qui, tous les changements mis ensemble, ben, ça finit par faire une différence. Parce que oui, d'une certaine mesure, on a certains contrôles sur ce qu'on mange, mais de l'autre, il y a quelque chose de plus grand que nous qu'à un moment donné, il va falloir que les politiques adressent.
1: Si on veut creuser un peu le sujet, là, Stéphanie, est-ce que sur ton site, stéphaniecôté.ca, il y a une portion où on se tourne vers d'autres publications?
0: Moi,
1: d'autres
0: sur mon site, c'est avec les recettes faciles à faire. J'ai développé un hashtag à un moment donné qui était le DIY tabouffe, donc do it yourself tabouffe, donc ça en dit long. Mais pour en savoir plus sur les aliments ultra transformés, je vous suggère notamment la lecture le guide Nova pour une alimentation saine et durable. C'était développé par l'Université de Montréal, puis aussi sur le Centre EPIC, donc le site web du Centre EPIC, centreepic.org. Beaucoup d'informations pour sensibiliser, pour comprendre un petit peu la teneur de tout ça.
1: Stéphanie Côté, merci. C'est
0: un grand plaisir.
1: Je suis Stéphanie et avec la participation d'Alessine et Dani. Merci. C'était une belle discussion. Belle discussion. OK, ça fait toujours des superbes discussions d'ailleurs, le sujet de Stéphanie. OK, Alessine, allons-y avec 5 restaurants coup de cœur, je pense.
3: Ben oui, puis en fait, je suis vraiment en mode découverte, puis j'ai envie de vous encourager à aller faire un tour loin des grands centres. Je dis ça, puis je commence par Vancouver, là. Mais l'idée...
1: Ben c'est loin de notre grand centre ici, mettons.
3: Ben et voilà, c'est exactement ça. On va faire une genre de petite tournée, 5 adresses, je pense, qui vont vous faire découvrir à la fois l'identité culinaire canadienne et québécoise aussi, qui est vraiment des établissements qui sont vraiment ancrés dans leur région. On commence à Vancouver, dans le West End. C'est un établissement que j'ai découvert grâce à je vais l'appeler un communicateur culinaire, un chroniqueur pour le New York Times en 2002, la première fois qu'il a parlé de ce restaurant-là. Le chroniqueur s'appelle Mark Bittman. Moi, je le suis encore. Mm-hmm. Je trouve qu'il est très investi dans ce qu'il fait.
2: Très pertinent.
3: Super belle. Oui, très pertinent. Super belle infolette. C'est un de... Avec Michael Pollan, je vous dirais que ce sont les deux qui m'ont le plus influencé dans mon travail. Et je parle ici du restaurant Vidge, du chef Vikram Vidge. Oh, c'est une cuisine indienne. Je suis contente de t'entendre réagir, Dani, parce que la première fois que j'ai entendu parler de ce restaurant-là, c'était en 2002. Puis j'étais, à l'époque même, il y a beaucoup de gens, puis moi, j'étais aucunement dans la profession que je suis aujourd'hui. J'étais enseignante à l'époque. Puis j'étais comme, ah, wow, une cuisine indienne, canadienne. C'était un peu la première fois où j'ai été conscientisé à cette nouvelle identité qui prenait forme dans l'ouest du Canada notamment. Et donc, 20 ans plus tard, j'ai eu la chance de manger chez Vikram Vidge, qui a été reconnu encore une fois par un bib gourmand. Et je pense qu'il y a la pertinence encore de cet établissement-là qui célèbre à la fois, par exemple, un biryani très ancré dans cette culture identitaire indienne, mais avec des aliments...
1: Donc, un biryani à base de riz...
3: Oui, exactement. Et de la viande aussi, comme par exemple une viande qui est approvisionnée d'une ferme très locale qui permet d'avoir meilleure qualité, meilleure traçabilité, meilleur arôme. Je parle du biryani ces jours-ci d'alpaga.
0: Et donc, Vikram, de la viande d'alpaga?
3: De la viande d'alpaga. Il y a aussi un autre établissement qui travaille avec l'alpaga dont on va parler un petit peu plus tard. Mais au Québec, notamment, on parle souvent plus de l'alpaga pour ce qui est de la laine ben ouais. pour la transformation. Mais la viande aussi se mange très couramment aussi dans la culture indienne. Donc, il y a quelque chose de très intéressant là. Le popsicle d'agneau, c'est classique. Probablement
0: ouais,
3: le plus grand classique.
0: Oui.
1: Stéphanie et moi, on est à la même place.
0: OK, comme un kebab.
2: C'est comme une côtelette.
3: Oui, en quelque sorte, mais plus une côtelette, absolument, parce qu'on ramasse la côtelette puis on la mange comme un petit popsicle. Et ce qu'il y a de fascinant, c'est qu'encore
1: c'est juste du marketing, là, parce que ça fait longtemps qu'on mange des côtelettes avec les doigts, là.
2: Mais il met bien en marché son aventure, Vikram, depuis le début.
3: Oui, absolument, parce que c'est ancré dans son identité à lui, mais c'est ancré aussi dans le lieu où il se trouve avec ce lien direct avec son identité, la culture locale aussi. Et si vous avez la chance de vous y déplacer, demandez d'avoir une table près de la vitre où on voit les femmes en action en cuisine, où on voit les plains entrer collés dans le tandoor, l'immense four tandoor qui fait cuire justement les pains nan. C'est vraiment impressionnant. Il va sortir son livre cet été, Vikram. Donc, gardez ça en note. Ce sera en anglais. Malheureusement, je ne sais pas si ce sera traduit en français, mais c'est My New Indian Kitchen qu'il va co-écrire avec sa conjointe Jennifer Motu. Le deuxième arrêt, cette fois-ci, on passe de Vancouver et on s'en va en Ontario. Pourquoi est-ce que je fais le saut jusqu'en Ontario? Parce que le guide Michelin ne reconnaît pas d'établissement entre les deux en passant.
0: Même pas avec des bibles?
3: Absolument. Non, pas du tout, parce que ce sont les associations touristiques qui paient en partie pour avoir... Donc, Toronto a payé, Vancouver a payé et le Québec a payé. Mm-hmm. Donc, il y a quelques exceptions en Ontario, par exemple, à 1h30 de Toronto. On est à Creemore, un petit village ontarien, surtout reconnu pour sa microbrasserie. Si vous êtes amateur de microbrasserie depuis au moins les 12 dernières années, Creemore Springs a été un établissement de référence pour ce qui est de l'artisanerie. C'est un autre côté aujourd'hui de tout ça. Mais c'est là qu'on trouve le restaurant The Pine, qui a été désigné comme restaurant de destination de l'année par Canada's 100 Best. Je vais le dire, je suis très privilégiée dans le travail que je fais. J'ai la chance d'assister à des événements où des chefs se rencontrent dans le but de créer des événements gastronomiques dans des établissements du Québec, dont La Tanière. Et le chef Jeremy Austin du restaurant The Pine est venu cuisiner à Québec. Ah. Et avec sa conjointe Cassie, le maître d'hôtel Jeremiah Thomas, la chef pâtissière, ils ont vraiment créé un événement exceptionnel avec le chef François-Emmanuel Nicole aussi, avec Roxane et toute l'équipe de La Tanière. Quelque chose qui a laissé une empreinte sur mon palais, puis c'est un style de cuisine que je ne connais pas très bien, mais qui a grandement piqué ma curiosité. C'est une cuisine sino-canadienne. Jeremy a travaillé plusieurs années en Chine. Donc, il apporte un regard profondément hyper local, une célébration de cette culture qui l'a bercé pendant près de je pense c'est 5-7 ans, c'est pas clair là, les informations que j'ai trouvées. J'ai pas eu la chance malheureusement d'échanger en profondeur sur le sujet avec Jeremy, mais
1: ça veut dire quoi là? Donc cuisine chinoise, on peut comprendre si on est allé en Chine ou si on en a mangé de l'authentique ici, mais sinon canadienne, ça peut donner quoi comme
3: message? Je pense que c'est vraiment une nouvelle identité qu'on retrouve ici au Canada.
1: Comme
3: c'est
1: Anita
3: une cuisine
1: Feng?
3: Pardon?
1: Comme Anita Feng?
3: Oui, en quelque sorte, absolument. Donc, c'est ancré dans les racines, les racines de la personne qui cuisine, avec un regard très hyper local sur les aliments.
1: Comme Minfat?
3: Qui devient quelque chose de nouveau, qui est plus ancré sur, Minfat vietnamienne, Minfat chinoise aussi, de ses deux racines, de ses deux parents. Je donne un exemple très, très concret de ça, Pénélope, dans un des mets qu'il prépare, ça s'appelle The Pigeon King. Donc, il fait un pigeon maturé à sec, comme s'il faisait un canard de Pékin. Donc, c'est un regard avec un produit approvisionné localement, d'une ferme locale, avec cet ADN qu'on reconnaît très très bien du canard de Pékin, mais qui met de l'avant son expérience, son récit dans ce genre de création culinaire. Il y a même un je termine rapidement avec celui-ci, mais le finalement le riz, un plat qui s'appelle le Finally the Rice, parce qu'il y a des attentes. Hein, quand on fait une expérience de cuisine sino-canadienne, on s'attend à ce qu'il y ait du riz dans les plats un peu partout. Et le chef Jeremy dit non, moi, je fais pas de riz, je fais découvrir cette culture-là différemment. Mais la chef pâtissière, elle, s'inspire justement de cette ADN chinoise qui lui appartient aussi parce qu'elle est d'origine chinoise. Donc, elle fait quelque chose qui est basé sur le riz sauvage canadien avec plein de belles textures qui, moi, m'ont rappelé même une cuisine hawaïenne japonaise, le huli-huli avec des chrysanthèmes, des céréales, des chips de levain. Bref, allez faire un tour. Le restaurant s'appelle The Pine et un beau clin d'œil avec l'uniforme des gens qui font le service. Ils ont toutes des chiennes de garage, comme s'ils travaillaient dans un garage. Parce que l'établissement avant, c'était un ancien garage. Donc, je trouve ça vraiment, vraiment beau. Dani? C'est un beau clin d'œil.
2: Je trouve que c'est intéressant d'aborder le produit dans sa localité, sa proximité de l'établissement, puis après ça, de voir des techniques qui viennent d'ailleurs. Parce qu'il y a une espèce de normalisation du menu dégustation continental, euro-nord-américain. Puis ça a une espèce d'emprise sur les codes puis les standards qu'on s'attend d'avoir pour être dans des listes, être étoilé. Je trouve, puis on avait vécu cette expérience-là à l'AGA de la table ronde de la gastronomie, où, en parlant d'identité, ben c'est peut-être de s'intéresser à des techniques qui viennent d'ailleurs ou de très, très près de chez nous, comme de nos cousins autochtones en place, puis d'aller puiser dans ça pour typifier dans le lieu notre gastronomie à nous.
1: Ben, l'alpaga, c'est intéressant. J'en viens encore pas qu'on mange l'alpaga. Là. Je suis comme...
2: Ben, c'est pas pire que le chevreau.
1: Laissez-moi du temps. Laissez-moi du temps. Parce que là, on a mangé du pigeon puis on a mangé de l'alpaga dans les 5 dernières minutes.
2: Absolument. C'est très
1: férigineux. mais c'est intéressant parce que c'est cuisiné en Chine, si je comprends bien.
3: Absolument. En Inde aussi, mais au Moyen-Orient. Tu sais, Pénélope, je pense que le secret est dans la diversification de l'assiette aussi.
1: Moi, je la serais,
3: donc, c'est
1: ça,
3: là hein? où. Mais ben, absolument. Ah ouais. Puis bravo pour cette ouverture-là, parce qu'encore une fois, on éduque son palais, on découvre des nouvelles textures, puis après, on devient des meilleurs consommateurs. Je souligne, Dani, ce que tu viens de dire rapidement. C'est notre identité au Canada, je tiens à le dire. On maîtrise des techniques de façon formidable. Au Québec, on se démarque grandement. Notamment avec les 3 prochains arrêts dont je vais vous parler. On s'en va faire un petit tour en Mauricie, d'abord à l'Auberge Saint-Mathieu, puis on va aller au Presbytère, la microbrasserie Le Presbytère, restaurant de l'année au laurier de la gastronomie québécoise. Ce sont deux établissements à échelle humaine. Hey, je peux-tu juste prendre une parenthèse puis dire un félicitation à Dani Saint-Pierre qui a animé les lauriers de la gastronomie québécoise
1: de façon
3: exceptionnelle. T'étais vraiment bon, Dani.
1: Oui, c'est ça.
2: La foule était très favorable. Je les remercie d'ailleurs parce que ça m'a insufflé beaucoup d'énergie puis c'était très agréable.
1: Oh, wow! Élégante, Alison. OK, allons-y avec deux restaurants qu'on a retrouvés, entre autres avec une étoile du côté de l'Auberge Saint-Mathieu, non?
3: Oui, une étoile, mais aussi une étoile verte à Saint-Mathieu-du-Parc, mais aussi, en plus de ça, le prix du jeune chef guide Michelin pour Sammy Benabed. Il y a quelque chose de vraiment formidable. Oui, absolument, chef de l'année au Laurier. 98 sur la liste des meilleurs établissements du Canada's 100 Best. Prenez un petit pas de recul. Là. L'Auberge Saint-Mathieu, à Saint-Mathieu-du-Parc, c'est un établissement dans un village de 15 000 personnes. Tu sais, il y a 15 000 habitants dans ce village-là. C'est un des établissements dont on parle le plus au Canada en ce moment. On est en Mauricie. La Mauricie, cela dit, qui n'investit pas beaucoup dans le tourisme gastronomique dans les dernières années, qui n'a pas vraiment mis de l'avant les agriculteurs non plus dans la promotion touristique, commence à le faire tranquillement, pas vite, parce que il y a de ces beaux forestibles, hein, des produits issus de la forêt qui sont comestibles.
1: Mais il y a aussi du vin.
3: Ben oui, absolument, mais il n'y en a pas autant.
1: Saint-Tec, absolument.
3: C'est tout près, là, un petit peu plus loin. Mais il y a énormément de beaux projets issus de la aliments issus de la forêt. Qui sont mis en valeur de façon extraordinaire par Sammy Benabed, justement, dans son restaurant gastronomique de l'auberge Saint-Mathieu, mais aussi dans le comptoir, parce qu'il y a le côté bistrot un peu plus accessible aussi en même temps. Le comptoir est dirigé par Jana, elle est candidate au chef en ce moment, je ne sais pas si vous avez vu ça. Donc, petit rappel aussi qui fait réfléchir, parce qu'en échangeant avec Samy, il me disait, écoute, ça fait 4 fermes biologiques qui ont fermé leurs portes dans les régions dans les dernières années. Si on ne fait pas quelque chose pour encourager ces établissements-là, c'est un peu un pan de notre identité qui part. Le presbytère, lui, ben là, restaurant de l'année au laurier de la gastronomie, aussi le restaurant Aliments du Québec de l'année. On en a parlé ensemble à quelques reprises, Pénélope, parce que c'est l'œuvre de la chef Isabelle Dupuis. Il y a sa fille, son gendre qui sont derrière là aussi. Le conjoint d'Isabelle Francis et le brasseur, ils mettent de l'avant des aliments issus de du golfe du Saint-Laurent, du fleuve Saint-Laurent, des poissons, des fruits de mer qu'on connaît très peu. Il y a du concombre de mer au menu. Il y a aussi de l'alpaca au menu si vous voulez initier votre palais. Pas tout le temps, mais Isabelle me dit qu'elle a une belle relation avec un producteur local. Mais bref, ils servent aussi dans ce contexte-là des burgers parce qu'ils veulent que ce soit accessible. Donc oui, un acte de foi en soirée avec un menu découverte, mais de jour, on peut s'y rendre pour boire une bonne bière brassée avec de la renouée du Japon, par exemple, des herbes et aromates issues du jardin de Francis. Bref, un beau bâtiment patrimonial dans un ancien presbytère, le village de Saint-Stanislas de Champlain. Eh bien, en passant, là, si vous y allez au Festival Western de Saint-Tite, là, vous allez croiser le presbytère sur votre route, c'est sûr et certain.
1: Parce que j'ai l'impression qu'on ne peut peut-être pas débarquer n'importe quand maintenant.
3: Absolument. Là. Rapidement, pour les 2 minutes qui me restent, on s'en va faire un tour en Beauce. Puis je pense que la Beauce est vraiment la région gagnante de ces prix dernièrement, avec énormément de surprises. Moi, je me croisais les doigts pour voir à la fois le nom d'Ariel, petit cardinal reconnu par un des concours. Ariel, il est le chef du restaurant 1668. Il est caché en dessous de l'école d'entrepreneurship de Beauce. Et il fait une cuisine vraiment ancrée dans le territoire. Il sert ça dans la céramique de Beauce en plus. C'est exceptionnel, mais aussi le Saint-Doux barbecue. Ça, c'est unique en Amérique du Nord. C'est une rencontre entre le porc de Beaurivage, donc la ferme, le porc issu de cette production agricole, transformé par Alex Bouchard dans leur restaurant dans un patrimoine à Sainte-Marie-de-Beauce. Barbecue qui célèbre toute cette culture du Sud. Donc, un modèle très, très rare là, de ce genre de restauration en Amérique du Nord.
1: Et je sais que dans ton image, c'est ce que tu vois dans ta tête quand tu dis que c'est Ariel Petit Cardinal, mais c'est Cardinal Petit.
3: Oh, pardon, oui.
1: Mais c'est charmant,
2: ça
1: Petit
2: bien.
1: Merci. Cardinal.
3: Puis Ariel, si vous le rencontrez en personne, il est tout sauf petit. C'est un colosse.
1: Oui.
3: Et il fait une cuisine incroyablement élégante et fine qui célèbre justement... Hey, il a réussi, on parlait de riz tout à l'heure avec The Pine, il a réussi à trouver un anarchiste en Beauce qui fait pousser du riz. Attendez, là. Ça, moi, je savais même pas que c'était possible de faire ça. Puis moi, je veux juste célébrer ces chefs-là qui vont en bon anglophone que je suis, on dit toujours above and beyond, mais qui vont vraiment plus loin que ce qu'ils leur est offert facilement. Oui, parce qu'ils vont à la rencontre de ces artisans du territoire et du terroir pour éduquer moi aussi mon palais, parce que c'est comme ça que je peux par la suite utiliser l'incroyable plateforme que j'ai avec vous, Pénélope, pour célébrer ceux qui, à leur façon, célèbrent notre culture identitaire.
1: Là, on a aussi un autre chiffre à corriger. À Saint-Mathieu-du-Parc,
3: ouais.
1: Le village compte, on me dit, 1500 habitants et non pas
3: 15 000. Oh, j'ai dit 15 000, pardonnez-moi.
1: Ouais,
3: imaginez.
1: C'est encore plus exceptionnel.
3: Donc, pensez-y, il y a des petits bijoux dans les petites routes qui méritent d'être découvertes avec beaucoup plus qu'un pepperette acheté d'un dépanneur.
1: C'est vrai. Et d'ailleurs, en fin de semaine, j'étais dans Charlevoix et je suis allée visiter les aliments, les viandes de bio Charlevoix.
2: Ouais.
1: Et Damien, le propriétaire, me disait que c'est quand il est allé faire le plein en Europe à un moment donné, en sortant de Paris. Dis-moi, je voulais sortir de Paris, je faisais de l'anxiété, ça ne me tentait pas. J'ai pris la voiture, j'ai arrêté dans la première station-service en sortant de... Puis là, il y avait des saucissons dans la station-service. Puis c'est là que je me suis dit que, OK, ça va changer la façon dont je veux présenter les saucissons. Donc, parlant de pepperettes, là, on a du chemin à faire dans nos stations-service, effectivement. Alison, merci pour ce ce voyage géographique et culinaire. Alessine Van Rassel, Stéphanie Côté est là avec nous, nutritionniste, et Dany Saint-Pierre. On va entendre sa chronique après ceci. Et dans 20 minutes avec nous, c'est Eugénie et Dumas qui vont notamment parler du nouvel album de Licky Lee. Ça fait quelques années dont on n'a pas entendu parler d'elle. Puis Stéphanie va être à l'écoute, oui, de ce que je comprends.

0: OK, Dani, allons-y avec les chefs qui proposent ce qu'ils ont déjà concocté dans leur cuisine de façon artisanale, mais là, ils proposent en artisanal.
1: On se l'imagine.
0: On se l'imagine.
1: On se l'imagine, mais on prend conscience que depuis toujours, on voit d'autres noms que les noms que l'on connaît, qui sont industriels, qui s'installent. Parce que on a des restaurants qui deviennent des marques, on a des noms de chefs qui deviennent des marques. T'sais, on a juste à penser à Matty Matheson qu'on voit dans The Bear, qui fait l'espèce de mac and cheese en boîte, qui doit être quand même ultra transformé, mais il n'est pas mauvais.
2: C'est non, pas vilain. Il n'est pas mauvais.
1: Moi, j'ai pas eu ça du tout. Je trouvais ça le fun. Notre ami Chuck Hughes, qui a beaucoup, beaucoup de préparation de marinade en pot, puis une belle gamme de produits. On parle de Danny Spears, qui est le restaurant Le Violon, notamment, qui a une gamme qui s'appelle Donata, de sauce en pot. Marie-Lou Curieux-Bégin a mis son pied là-dedans. Moïcheuse. Donc, il y a vraiment des grandes, grandes tables, tout à fait, qui ont fait le chemin de l'épicerie. Je trouvais ça intéressant de vous parler de ce chemin-là, parce que ça comporte beaucoup, beaucoup de tenants puis d'aboutissants, puis ça finit par être quelque chose qui peut être, à mon avis, intéressant, qui peut s'intégrer par la personnalité de ces choix-là qui sont faits par les gens qui proposent leur recette, de faire quelque chose de bien. C'est pas un phénomène qui est nouveau. Hein. On le voit aux États-Unis, on le voit en Europe depuis des années. Le groupe Fleury Michon, qui est un groupe français, a travaillé depuis très, très, très longtemps avec Joël Robuchon, maintenant défunt, malheureusement, pour établir des plats cuisinés qui se retrouvent en supermarché pour faire du catering aérien, pour fabriquer un paquet d'éléments qui, somme toute, une fois consommés, sont délicieux. Donc, on voit ce phénomène-là qui arrive par ici. Puis moi, full disclosure, comme on dit en bon français, j'ai fait ce processus-là pour industrialiser un produit que je fais depuis longtemps, qui est la poutine inversée, qui est une bouchée de poutine, qui est du fromage et de la sauce, qui est enfermée dans une croûte de pommes de terre. Donc, je trouvais ça le fun de parler de cette aventure-là. Moi, j'ai fait des mandats chez Fleury Michon aussi. Donc, on peut voir comment les choses sont transformées. Fait que c'est un peu le pendant opposé de l'empire du mal de ta chronique, Stéphanie. Pour vous dire que c'est pas nécessairement Tricatel, tu sais, quand on pense au film de Louis de Funès, là, puis qu'on voit des industriels mélanger de la poudre puis façonner du poulet avec du styrofoam, là. Je pense qu'il y a des choses qui sont à faire. Je pense qu'il y a des moyens intéressants de proposer des plats cuisinés qui sont chouettes. Donc, je voulais faire un petit peu le tour de comment ça se passe. Les chemins d'une recette. Déjà, quand on arrive avec une recette puis on veut l'industrialiser, il y a deux façons de le faire. Soit que tu fais tout toi-même, puis tu apprends les normes, puis tu y vas à fond, ou soit que tu fais une démarche de co-emballage, qu'on dit co-packing en anglais. Fait que c'est de trouver un fabricant avec des valeurs communes, en qui tu peux avoir confiance, puis tu y apportes ta recette. Donc, c'est un industriel qui va fabriquer ton produit, qui va mettre ton image, puis après ça, soit que tu le mets en marché avec lui, ou tu fais ton marketing toi-même. Donc, moi, j'ai parlé avec Michele Forgione, qui est le partenaire de Stefano Faita, qui, eux, font cette démarche-là pour leur sauce, pour leur pâte, pour la saucisse et les boulettes, pour les tiramisu qui ont en marché, pour la pizza. Puis c'est un processus qui est extrêmement intéressant parce qu'il faut que tu sois capable d'arriver avec ta recette puis de voir jusqu'à où tu acceptes que ta recette va être modifiée. Est-ce que les processus puis les choses qui l'ont rendu spéciale vont être conformes avec ta marque? Parce qu'il y a un risque réputationnel. Je veux pas te faire un mauvais produit.
0: Il faut que tu connaisses le marché ou en tout cas ton public que tu vises pour savoir ils sont prêts à quelle différence entre ce qu'ils sont allés manger chez Gemma puis ce qu'ils vont manger à l'épicerie.
1: Ouais, puis c'est les premiers à l'avoir fait en tout cas à cette échelle-là. Puis ça a commencé avec les sauces. Puis ils sont passés par le réseau du Sobeys, d'IGA, qui sont des gens qui travaillent en innovation depuis longtemps. Puis je sais pas si vous vous souvenez, il y avait José Titazio, Curieux-Bégin puis Stefano, qui étaient des petites bandes dessinées. Puis ils sont passés dans cette étape-là. Puis quand on industrialise une recette, Ricardo un petit peu par après. Okay. Puis après ça, ben là, il y a toutes sortes d'égéries qui se sont replacées. Okay. Mais je vous dirais que ça, c'était le début de la démarche. Donc, il faut que tu sois capable aussi de lire les ingrédients. Parce que tu sais, Stéphanie, on s'en parlait tout à l'heure, il y a des modes là-dedans. Puis après ça, il y a des menaces qui sont réelles. Puis est-ce que tu peux être un grand chef ou un chef qui fait de la qualité puis te retrouver avec une liste d'ingrédients de 27 morceaux? Fait qu'il faut être prudent là-dedans.
3: Oui, puis c'est là, j'imagine, aussi où tu dois décider si tu fais du frais, si tu fais du surgelé. Parce que les impératifs de procédés puis d'ingrédients ne seront pas les mêmes. Donc, c'est quoi les compromis qu'ils peuvent faire, qu'ils veulent faire?
1: Ben oui, puis il y a aussi des compromis au niveau de la texture, Alison.
2: Ouais, c'est comme les chefs qui acceptent ou non de faire des repas en avion.
1: Ben oui, même
2: dans les premières classes, c'est un peu aussi ce même questionnement-là parce qu'il faut qu'ils adaptent aussi les recettes.
1: Ben oui, donc oui, il y a du frais. Tu sais, du frais, c'est quand même assez simple. Là. On emballe, on met sous vide, on envoie. Mais il y a quand même un risque, tu sais, il y a une date de péremption, puis ça va probablement influencer le coût aussi.

0: Parce que dans le coût, il y a un coût qui est de distribution. Après ça, congelé. Ben là, congelé, évidemment, on va mettre en barquette, on va operculer, donc on va mettre un petit gaz à l'intérieur pour s'assurer qu'il y ait un vide sanitaire, comme on pourrait dire, puis après ça, on va mettre une pellicule plastique par-dessus, on va mettre en boîte, on va mettre en tablette congelée, ou sinon, il y a la pasteurisation. Fait que la pasteurisation, il y a quand même un défi au niveau des textures.
1: Ben oui, c'est du chauffage.
0: Ça nécessite beaucoup, beaucoup de maîtrise, mais c'est ce qu'on voit comme des plats frais. Souvent, il y a des segments de cuisine indienne qui sont au supermarché, puis qui sont sous vide, tu as des aliments qui sont là, température de la pièce. On voit des cassoulets aussi, des trucs comme ça. Ben ça vient du procédé de pasteurisation.
1: Ah, ouais, okay.
0: Tu peux vivre sur tablette.
1: Dans les boucheries, là, des plats sous vide maison.
0: Tout à fait. Mm-hmm. Des plats sous vide qui sont maison puis qui peuvent habiter sur la tablette. Dans l'étiquetage aussi, il y a la charte nutritionnelle. Donc, quand tu fais une recette puis tu es habitué de la faire au restaurant, ben, il n'y a pas un nutritionniste sur ton épaule de gauche puis qui dit hey,
1: 43% de ton sodium d'aujourd'hui.
0: Doudou. Fais attention, le sucre, tout ça, tu te ramasses pas sur ton assiette avec la petite pastille grise, noire et blanche, là, comme sur un paquet de cigarettes qui dit hey, c'est où en gras, ça, mon ami? Donc,
1: imagine.
0: Il faut que tu sois capable de vivre avec ça. Puis après ça, il y a la distribution. Est-ce que tu démarches un détaillant à la fois? Ça, on appelle ça dans le marché le backdoor.
1: En région, ils font beaucoup ça.
0: Ben, même à Montréal ou un petit peu partout au Canada, c'est que tu peux prendre ton produit puis de le démarcher détaillant par détaillant. T'assurer de ta distribution puis de contrôler qui l'a. Sinon, tu peux aller corporatif, exemple, être capable de rentrer chez Costco ou rentrer dans une chaîne qui est nationale. Mais ça vient avec un impératif de production qui va nécessiter des normes qui sont nationales. Fait que ça rend le processus encore plus lourd.
1: Rentrer juste dans chez tel épicier dans tel quartier
0: tout
1: et non
0: fait.
1: Pas dans toute la chaîne de l'épicier.
0: Ah oui. Puis okay. Tu peux pas faire ça dans ta cuisine puis amener du stock. Il y a quand même des normes là, qui sont okay. dans la revente.
2: Puis on avait le Salon international de l'alimentation à Montréal tout récemment. Aux deux ans, il est une fois à Montréal, une fois à Toronto, et c'est là où la très grande majorité des gens, comme par exemple, tu as parlé de Stefano, Michel et Forgione pour leurs produits, ils vont aller rencontrer des distributeurs, des Costco.
1: Okay, pour leur...
2: Et l'enjeu, moi, ce que j'ai souvent entendu de la part de gens, par exemple, qui font des produits alimentaires, qui veulent signer avec Costco, c'est que Costco exige tellement une grosse quantité et que ce soit stable pour des longues périodes de temps, que ça vient souvent troubler avec les visions que ces entreprises alimentaires-là se donnent pour le marathon de leur entreprise.
0: Oui, puis il y a un risque aussi quand tu développes pour une grosse affaire comme Costco, parce qu'ils vont t'aimer, ils vont t'aimer, ils vont t'aimer, mais à un moment donné,
1: tu vends plus, ils t'aiment plus.
0: Les statistiques descendent, puis après ça, d'un coup que ça arrête, puis souvent, il y a des entreprises qui vont s'être bâties ou qui vont avoir grossi.
1: Grâce.
0: Oui, tout à fait, grâce à ça. Mais il y a quand même l'épée de Damoclès sur la tête. Il faut que ça continue.
1: Okay.
0: Donc, moi, j'ai parlé quand même beaucoup avec Michele, au niveau des procédés. Comme leurs sauces sont faites chez la sonde. Bien, il s'est assuré que les processus qu'il fait en cuisine soient respectés là-bas. Que la mécanisation soit justement adéquate, que les goûts restent les mêmes, puis de pas faire des compromis comme rajouter de la pâte de tomate dans tes sauces parce que ça épaissit plus vite, d'avoir les ingrédients les plus propres possibles, puis d'être capable de justement d'avoir un produit qui est sain puis qui est contrôlé. Puis ça, c'est quand même quelque chose qui est à noter. Puis ce que Michele me disait aussi, c'est que pendant la pandémie, ils ont vraiment eu une explosion de leur vente puis de leur segment parce que tout était fermé puis le nom de chef était quand même une valeur réconfortante, une valeur de refuge.
3: Ben le resto à la maison.
0: Un saut qui était de qualité. Puis c'est des gens qui sont extrêmement bien diversifiés.
1: Puis après la pandémie?
0: Mais ça a continué.
1: Okay.
0: Ça a continué d'une autre façon, un peu comme nos restaurants continuent d'une autre façon, mais c'est une entreprise qui est prospère, qui innove, qui a toujours une main dans ce qui se passe, puis c'est très chouette. Quand on veut fabriquer des plats, on a le chemin du co-fabricant, comme je vous disais un petit peu plus tôt. Sinon, on a le chemin de faire tout soi-même. Donc, j'ai parlé avec Vincent Dion-Lavallée, qui est partenaire avec Martin Picard, l'équipe d'Au pied de cochon. Et puis eux, à la cabane, ils se sont bâtis un C1. Donc, ils se sont bâtis une petite bâtisse pour être capables de fabriquer. Puis la norme C1, c'est une norme qui est fédérale. C'est une norme qui a une traçabilité sur chacun des gestes qui sont posés. Et c'est une norme qui te permet de revendre des aliments qui peuvent être carnés, donc avec de la viande ou avec du poisson. Puis chaque règlement est différent. Et c'est ce qui assure une traçabilité puis l'innocuité des plats pour être capable de vendre d'une partie business à une autre partie d'affaires. Donc, exemple, moi, je pourrais pas arriver avec mes pizzas dans ma petite pizzeria, faire des trucs avec du pepperoni, puis après ça, l'emballer, la congeler, puis l'envoyer. je pourrais pas faire ça dans de la grande distribution. Il faudrait que je reste à base de légumes. Donc, ils ont investi pour faire ça.
1: Ou sinon, tu ferais fabriquer ailleurs.
0: Tu fais fabriquer
1: ou
0: ailleurs.
1: Ou tu investirais comme eux. C'est tout ça les fait. Possibilités.
0: Quand tu fais fabriquer ailleurs, par exemple, les marges bénéficiaires sont bien différentes. Parce qu'il faut savoir, c'est que quand tu fabriques, ben déjà, il faut que tu assures ton marketing. Tu as ton produit qui est en usine. Et dès qu'il quitte l'usine pour aller dans une courroie de distribution, fait que là, on parle d'un détaillant, ça peut aller jusqu'à 50 % du prix de vente final qui est isolé. Fait que, exemple, ça va être vendu 10 $ sur la tablette, tu ne fais que 5 $.
1: Je comprends, mais en même temps, bâtir un bâtiment C1, ça ne doit pas coûter 3 cents.
0: Ça dépend. Ça dépend comment tu le fais, mais c'est surtout la lourdeur administrative. Moi, j'ai travaillé dans des lieux qui sont comme ça, des C1, un traiteur qui transforme son lieu en C1. Tout le monde travaille avec des sarraux, avec des chapeaux de Gilles Duceppe, avec des jours Jourdain. Fait que ça, c'est le stock qui arrive avec le numéro sur la caisse. Il doit être logué, comme on dit en bon français. C'est très lourd.
1: La question, là.
0: Ouais.
1: Si on se sent-tu chez Gemma ou chez M-Pasto ou au pied de cochon ou à la cabane avec ces produits-là?
0: Ben moi,
1: c'est pas ça l'attente.
0: J'ai fait le test avec une tarte parce que je trouvais ça intéressant. Je suis allé dans mon détaillant, dans mon quartier. Je suis entré, puis là, j'ai vu sur une tablette des boîtes de conserve. Des boîtes de conserve avec du poulet au morille. Des boîtes de conserve
1: de
0: avec
1: qui?
0: Tout ça. D'au pied de cochon.
1: OK.
0: Puis après ça, j'avançais, tu sais. J'espérais pogner du homard pas cher, hein, parce qu'on le sait comment que c'est. La semaine de la fête des mères, là, c'est une tradition. Donc là, je me suis mis à me promener parce qu'il n'y avait plus d'homard, puis c'était un peu frufru. Je me suis retrouvé dans la section de...
1: rabat sur les morilles. T'étais moins frufru, là.
0: Ah, j'ai pas pris les morilles. Je les ai laissées pour les autres. Mais je suis allé j'ai vu un très, très bel étalage de tartes congelées dans des boîtes à pizza qui étaient bien colorées avec un marketing exceptionnel. Puis il y avait des pâtés qui sont la tourtière. Il y avait un pâté au poisson, puis il y avait une tarte aux fraises. Je l'ai acheté, je l'ai fait à la maison.
1: De la cabane?
0: Au pied de cochon, encore.
1: OK. Puis t'avais-tu l'impression d'être à ta cabane?
0: Ben, écoute, il y avait pas la bonne odeur de graillon délicieuse et le sucre qui bout. Mais c'était un produit qui était fait maison, mais à grande échelle. Une pâte feuilletée, un intérieur de fraises du Québec, un peu de dulce de leche autour, des procédures de réchauffe qui se font bien. Puis, sérieusement... J'étais impressionné.
1: OK, d'accord. Hey, c'est intéressant de savoir tout ça, Dani.
0: Bien, tout à fait. Donc, quand vous voyez le nom d'un chef sur un produit, sachez qu'il y a un processus qui est extrêmement rigoureux, puis il n'y a personne qui va faire ça pour se faire du mal. Puis à la fin de la journée, quand tu fais un processus de co-emballage, il peut rester, si tu es chanceux, 7 % jusqu'à 5 % qui va aller à ta marque. Fait que c'est du résiduel. C'est pas, c'est pas un modèle d'affaires.
3: C'est eux qui assument les risques aussi à l'épicerie, là, si ça se vend pas.
1: C'est ça.
0: Voilà, je tenais à vous en
1: très
0: parler.
1: Très intéressant.
0: Merci beaucoup.
1: Comme la première discussion de cette tablée sur les aliments ultra-transformés, on a eu plein de courriels. Est-ce que les avantages économiques, etc., d'avoir une industrie d'aliments ultra-transformés comme la nôtre surpassent les économies qu'on pourrait voir sur le système de santé?
3: Wow! Excellente question.
1: Je ne m'attends pas à une réponse,
3: non,
1: Stéphanie.
3: Pas de réponse, dans cette question-là, c'est une des questions que Jean-Claude Moubarak de l'Université de Montréal se pose. C'est les conséquences sur l'économie, parce qu'il y a du négatif, mais il y a probablement du positif, mais comment
1: c'est
3: tout ça s'équilibre.
1: Exact. Nicolas nous rappelle que ça coûte cher bien manger. Entièrement d'accord.
3: Oui.
1: Si je me fais des craquelins maison, avec les mêmes ingrédients des craquelins achetés à l'épicerie, est-ce que ces derniers peuvent être considérés comme non transformés?
3: Ce qu'on fait maison?
1: Oui.
3: C'est sûr. Mais en fait, ça va être...
1: Moins transformé.
3: Moins transformé. Ça ne sera pas ultra transformé.
1: Parce qu'on n'a pas ces ingrédients-là à la maison
3: exactement,
1: pour les ultra transformés.
3: Exactement. Puis on n'a pas les fours ou les procédés que l'industrie va utiliser pour faire certains craquelins.
1: Donc, ça va
3: plus.
1: Devenir un aliment transformé, mais pas ultra transformé.
3: Exactement. Ce qu'on se fait à la maison, c'est transformé.
1: OK.
0: T'as 50 % de beurre dedans, là.
3: Oui, mais c'est
1: transformé.
3: C'est un ingrédient,
0: transformé,
3: c'est pas ultra transformé.
0: Il y a d'autres conséquences.
1: Oui. OK. J'enseigne, Justine nous écrit, j'enseigne la cuisine au secondaire depuis 2 ans.
3: Oui.
1: C'est un cours à option proposé au secondaire 3, 4, 5. J'enseigne les techniques de base, etc. Bien sûr, je suis biaisée, mais je pense qu'un cours ultra, c'est un cours ultra pertinent qui devrait être offert à tous.
3: Absolument. Bravo,
1: félicitations. Sarah de Granby, ce serait intéressant de souligner le travail d'organismes comme les ateliers 5 épices ou Gourmand de nature qui offrent des ateliers culinaires dans les écoles pour garnir la littératie alimentaire aussi. Patrick nous écrit de Carignan pour nous dire la formation culinaire de base devrait faire partie de la formation des jeunes à l'école. On est tellement d'accord.
3: Totalement.
1: Ça va vraiment, vraiment, ils vont tous s'écouler dans le
3: même sens. J'espère
1: qu'il y a
3: des politiciens qui nous écoutent.
0: Établir des chefs, reconnaître leur effort constant depuis longtemps.
1: Alessine Van Rassel, Stéphanie Côté, Dani Saint-Pierre, merci infiniment
0: merci.
1: Pour cette belle tablée de beaux sujets nourrissants.
2: Bye-bye. Merci à vous.
3: Merci, bonne journée.
1: Bye-bye, à la prochaine. Je ne sais pas si on se revoit d'ici la fin de la saison.
3: Oui, oui, dans deux semaines.
1: Dans deux semaines. Excellent. À bientôt. Alec Castonguay, bonjour.
4: Bonjour, Pénélope.
1: Qu'est-ce qu'on aura la chance d'écouter dans

0: une demi-heure.
1: On va nourrir notre intellect. On va essayer, en tout cas à l'émission aujourd'hui. On va parler de la loi Gabi-Renault qui vient d'être déposée à l'Assemblée nationale. Cette loi qui s'inspire de la loi de Clare en Grande-Bretagne qui va permettre aux partenaires intimes de connaître le antécédent de violence conjugale de son partenaire plus facilement. Donc, demande qui va être acheminée à la Sûreté du Québec qui va ensuite l'envoyer à un organisme qui sait, et donc il y aura un accompagnement là, qui va venir avec les réponses si jamais la personne est dans une relation conjugale difficile. Donc, on va vous expliquer comment ça va fonctionner tout à l'heure à l'émission. Trump, début de la visite officielle de Donald Trump en Chine aujourd'hui, ça va s'étirer jusqu'à vendredi. Beaucoup de contentieux entre les deux grandes puissances, on va en parler à l'émission. Et le député maintenant indépendant, ancien ministre caquiste Gilles Bélanger va venir nous parler de souveraineté numérique et de risque de transformation numérique pour l'État québécois.
0: Absolument, excellent sujet. Excellent sujet au pluriel.
1: Oui,
0: bonne
1: merci.
0: Émission, Alec. Bye bye, c'est Midi Info. Et c'est dans une demi-heure, ce sera donc après les critiques de Génie et Dumas, parmi les nouveautés, le dernier Licky Lee, critiqué par Eugénie. À tout de suite.
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6: Bonjour, ici Sébastien Saint-Onge à Trois-Rivières. Voici les informations. Le vice-premier ministre du Québec, Yann Lafrenière, vient de déposer à l'Assemblée nationale son projet de loi pour lutter contre la violence conjugale. Le texte vise à permettre la communication à une personne qui craint pour sa sécurité ou celle de son enfant des renseignements sur les antécédents en matière de violence conjugale d'un partenaire intime actuel ou passé. Le gouvernement compte aussi offrir du soutien aux personnes qui feraient une demande de renseignement. L'idée a fait son chemin depuis la mort de Gabi Renault, présumément tuée par son conjoint l'automne dernier. Sa sœur, Rachel Renault, estime que le projet de loi pourrait faire une différence dans la vie de certaines personnes.
7: Les cycles de la violence conjugale, c'est très, très difficile à expliquer. C'est très difficile à comprendre aussi pour des gens qui n'ont jamais vécu ça. Donc, c'est important aussi de ne pas aller dans le jugement à ce moment-là. Mais je suis sûre et certaine que ça pourra aider beaucoup de femmes et les futures jeunes femmes aussi qui vont tomber amoureuses et qui vont avoir des relations de couple dans un futur rapproché.
6: Plusieurs provinces canadiennes, dont le Manitoba et la Saskatchewan, ont adopté des lois similaires ces dernières années. Toujours à l'Assemblée nationale, le Parti libéral est revenu à la charge ce matin sur le dossier de Nemaska Lithium à Bécancour. Lors de la période des questions, les libéraux ont pressé la première ministre de justifier les investissements dans le projet de l'entreprise d'une usine de conversion d'hydroxyde de lithium dans le parc industriel et portuaire. Québec a déjà investi 1,2 milliard de dollars dans cet immense projet de plus de 4 milliards de dollars. Le partenaire du gouvernement, Rio Tinto, a toutefois annoncé en mars que la cadence de la construction de l'usine serait réduite. Voici le libéral André Fortin, suivi de Christine Fréchette.
8: Northvolt, c'est 268 millions perdus. Et aujourd'hui, on parle de 1,2 milliard à Nemaska Lithium pour un projet qui est sur pause. Puis ça, ça semble pas inquiéter personne au gouvernement de la CAQ.
9: La seule action qu'a pu prendre le Parti libéral dans ce parc industriel, c'est de positionner le Québec dans une usine de potes. Nous, on est pas mal plus visionnaires que ça. On s'inscrit dans la transition énergétique. On en a 28 des minéraux critiques et stratégiques au Québec. Alors, on va toujours bien faire quelque chose avec ça. C'est la voie de l'avenir, la transition énergétique.
6: Dans son rapport déposé la semaine dernière, la commissaire Jannick Lambert a noté que le gouvernement est allé de l'avant dans cet investissement malgré un avis défavorable du ministère des Ressources naturelles, soulevant l'ire des oppositions. Le syndicat des métallos demande une audience d'urgence devant le tribunal administratif du travail pour faire cesser des travaux d'agrandissement chez Siemens Energy de Trois-Rivières, alors que l'entreprise a mis sa centaine de travailleurs en lock-out. Selon le syndicat, des enquêteurs du ministère du Travail ont conclu que plus d'une dizaine de personnes auraient accompli des tâches habituellement effectuées par des salariés. Les deux enquêteurs se sont rendus sur place le 28 avril, environ deux semaines après le début du conflit de travail. Les familles ayant des enfants inscrits dans une école du Centre de services scolaires du Chemin du Roi devront s'attendre

0: à une hausse des frais de transport scolaire si leurs enfants bénéficient de deux lieux de résidence pour le service. Une deuxième adresse fera grimper le prix à 200 $ l'an prochain par rapport à 119 $ présentement, puis à 275 $ pour 2027-2028. Dans une lettre adressée aux parents, le centre de services scolaires dit vouloir assurer l'équité entre les usagers alors qu'une pression est exercée sur le transport scolaire en raison de l'augmentation démographique. Voici le directeur général adjoint du centre de services scolaires du Chemin du Roi, Jean-François Bédard.
1: On peut comprendre là, que dans le contexte actuel, ça peut amener une pression supplémentaire au niveau financier. C'est pour ça qu'on le fait de façon graduelle. C'est pour ça qu'on s'assure qu'on a des milieux qui sont plus chauds que d'autres. On a des endroits qui sont plus chauds que de la possibilité d'avoir accès à une deuxième adresse est plus difficile. On a même été jusqu'à, dans la dernière année, rajouter des autobus là, dans le contexte où on avait une pression importante dans des territoires. Puis on voulait assurer là, quand même une qualité malgré le fait qu'on était, c'était non obligatoire.
0: Jean-François Bédard affirme que le centre de services scolaires s'est appuyé sur les pratiques en place dans d'autres centres à proximité. Le Québec compte un peu plus de 9 millions de personnes au 1er janvier 2026, une légère diminution par rapport à l'année précédente selon le bilan démographique de l'Institut de la statistique du Québec. En 2025, les décès ont dépassé les naissances. 78 000 bébés sont nés, mais l'indice de fécondité estimé à 1,36 enfants par femme demeure parmi les plus faibles jamais observés au Québec. Pour ce qui est des décès, deux épisodes de grippe ont augmenté le bilan de la mortalité. Par ailleurs, les migrations internationales n'ont pas engendré de croissance. Si l'immigration permanente a légèrement augmenté, l'immigration temporaire, elle, a reculé. Et puis le Canadien Jeremy Hansen et ses coéquipiers américains de la mission Artemis 2 sont à Ottawa aujourd'hui.
2: Quel honneur pour l'équipage d'Artemis 2 d'être ici au Canada.
0: Ils ont été reçus ce matin par le premier ministre Mark Carney. Ils se sont échangés des cadeaux. Les astronautes sont dans la capitale fédérale pour une série d'événements. Ils vont se rendre au Musée canadien de la nature et au Centre national des arts plus tard aujourd'hui. Ils vont rencontrer aussi le public à Montréal vendredi. Et puisqu'il est question d'astronomie, le réseau des bibliothèques de Trois-Rivières permet dès aujourd'hui à ses abonnés d'emprunter gratuitement un télescope de haute qualité. 5 instruments seront mis à la disposition des abonnés à travers les bibliothèques de la ville. Les prêts sont d'une durée de 7 jours, renouvelables une fois. L'initiative s'inscrit dans le cadre du programme Biblioscope, auquel adhèrent plus d'une vingtaine de municipalités québécoises. Météo aujourd'hui, un ciel généralement nuageux. De la pluie va débuter tard cet après-midi, maximum de 14, et ça va se poursuivre ce soir et cette nuit avec un minimum de 7. Alors voilà, c'était les informations. De retour à Pénélope.

0: Nous allons terminer aujourd'hui avec ceux qui font office d'algorithmes humains. Eugénie, salut.
1: Bonjour, Pénélope.
0: Dumas, salut.
2: Salut, Pénélope.
0: Je vous jure qu'il reste juste trois fois à vous traiter d'algorithmes humains. Après ça, on va vous traiter d'autres choses.
1: Ben non, mais dans le sens que dans trois... Non.
0: La saison est terminée.
2: Ça passe trop vite.
1: Moi, je sais pas pourquoi tu nous dis ça. Là. Moi, ça me rend triste.
0: Non, ben non, c'est au contraire, parce que je pensais que vous aimiez pas le thème algorithmes humains.
1: Ben moi, il y a rien que j'aime pas de cette demi-heure.
0: OK, j'adore, parfait. Fait que je continue à vous traiter d'algorithmes humains d'abord. Ce qui veut dire, vous partez d'une nouveauté, puis après ça, vous faites votre travail algorithmique, puis vous nous proposez d'autres choses. Eugénie, on fait quoi tantôt?
1: Alors, je vais vous parler du nouvel album de Licky Lee, cette chanteuse, autrice, compositrice, interprète suédoise. I Follow Rivers.
0: C'est ma contribution.
2: C'est la première fois que je t'entends chanter là, de la saison.
0: On espère que ce sera la dernière.
2: Non.
0: Allons-y avec.
2: Et grosse sortie pour les mélomanes, les curieux. Je vous situe un peu là, au tournant des années 80, pendant que Londres explose avec le punk et que New York plonge dans la cold wave. Une autre scène prend forme ici, au Québec. C'est pas tout à fait du rock, c'est pas encore du pop. Musique nerveuse, bricolée, souvent hypnotique, mais avec beaucoup de liberté. Et cette scène-là revit depuis vendredi dernier grâce à une compilation nommée Noma, le volume 3. Compilation publiée par l'excellente étiquette québécoise Trésor National, créée par deux passionnés, Victor Simoneau et Sébastien Desrosiers. Et moi, j'avais beaucoup aimé les volumes 1 et 2. Et c'est d'ailleurs ce genre de compilation qui m'a donné l'amour du vinyle il y a une quinzaine d'années, parce que pour moi, c'est comme des petits livres d'histoire. Ces vinyles-là, on peut les collectionner. On apprend aussi un côté historique à tout ça. Et justement, derrière ce projet, il y a vraiment une mission très claire. Trésor National travaille à remettre en circulation des œuvres oubliées, négligées ou carrément disparues des radars. Puis pas seulement pour nourrir la nostalgie, mais aussi pour redonner une place à des artistes qui ont participé à construire une culture musicale parallèle, souvent en marge des circuits officiels. Et ces bandes-là, souvent, ça disparaîtrait s'il n'y avait pas des gens de passionnés comme ça, des mélomanes. 100%. C'est quasiment un travail d'archiviste, là. Tu sais, il retrouve les bandes perdues, il fouille des collections privées, il restaure les enregistrements et il reconstruit aussi les histoires à travers de ces groupes-là, de ces chansons-là. Et le volume 3, là, ils sont allés au bout de cette démarche-là, ils sont allés à un autre niveau parce que contrairement au volume 1 et 2, le volume 3 contient presque juste des pièces inédites, donc qui sont jamais sorties, à part peut-être sur un 45 tours. Donc, c'était complètement inaccessible, introuvable. Et il y avait des petites cassettes. Ils ont trouvé des cassettes où il y a eu du bouche à oreille. Ils ont trouvé les chansons comme ça. Et ça s'entend, c'est vraiment un excellent travail d'enquête musicale, je dirais. Et ce qui frappe immédiatement à l'écoute, c'est à quel point cette musique-là est actuelle. On entend des synthétiseurs minimalistes, des guitares,
0: alors qu'on parle
1: de 119
0: à 83,
1: exactement.
0: Ça je comprends. Donc ça
2: a super vieilli. On se rend compte, on est comme « Wow, OK, il se passait vraiment de quoi dans ces années-là au Québec, à Montréal? » Puis souvent, ben c'est un peu un angle mort, on dirait, de la culture. Là. Souvent, ça le dit, Trésor National, ravive ça. On va écouter la première pièce de l'album, Calamine Lotion, du groupe Action Man on Assignment.

0: c'est punk.
1: C'est punk new wave. New wave. Ça dépend des chansons sur la compilation. Des fois, c'est instrumental. Des fois, il y a évidemment, il y a des textes. On pense parfois à Joy Division, à des groupes comme Magazine ou Suicide. Mais c'est jamais une copie. Tu sens le côté que ça vient de Montréal, tu sais, ça vient du Québec.
2: Mais
1: puis...
2: c'est intéressant, je trouve, ta réaction, Pénélope, parce que ça m'avait un peu fait ça. Moi, j'ai le premier chez nous, puis j'étais là, post-punk, tu sais, je sais pas trop, mais il y a quelque chose de quand même accessible, je trouve, dans ce son-là, de ces années-là.
1: Absolument,
2: aussi.
1: Puis j'en profite, je tomberai pas dans le détail de tous les groupes, parce que ça serait trop long, mais Eugénie avait entre les mains, j'ai apporté le zine, qu'on appelle. Le zine, c'est comme un magazine un peu à l'époque fait main, qu'on dit.

0: D'ailleurs, les vinyles sont très limités, là.
1: Ben, je pense que...
0: Je pense qu'il y a 1000.
1: Ah oui, hein, ça se peut. Mais en tout cas, sauter là-dessus parce que...
2: On voit rapidement à quel point c'est un objet de collection.
1: Absolument.
2: En fait.
1: Ouais. C'est un morceau d'histoire de la musique québécoise à quelque part. Là. Donc, ce que fait le Trésor national, c'est pas simplement ressortir des vieux disques, mais c'est reconstruire, selon moi, la mémoire culturelle qui aurait pu disparaître. Et c'est aussi une capsule temporelle. En tout cas, moi, je suis un peu fasciné par ça. Comme deuxième extrait, j'ai pensé vous donner un exemple concret. J'ai choisi la pièce « Ne mourrez pas » de Champagne, qui s'écrit C-H-A-M-P-A-N-G. Puis à l'origine, le projet naît d'une commande musicale pour le film Strass Café de la cinéaste Léa Poule. Ah. Et ils décident de former comme ça un groupe. Ça s'est transformé progressivement en projet. Et on retrouve d'ailleurs dans cette pièce-là, je trouvais un côté cinématographique, une atmosphère froide, fragile, hypnotique, comme une bande sonore venue d'un film oublié du début des années 80. On écoute la pièce « Ne mourrez pas » de Champagne. Mmh.

0: Ah, oh, c'est intéressant.
1: Cool, hein? J'ai l'impression que j'ai le goût d'aller sortir au cinéma parallèle.
0: Ça existe plus. Nomma 3, donc là. Donc, oui. si on a aimé ça, qu'est-ce qu'on va aimer?
1: Ben, ce qui est beau avec ce genre de compilation-là, c'est qu'on réalise rapidement que cette énergie-là n'a pas vraiment disparu. Puis, ça m'a fait aussitôt penser à un groupe qui a vraiment cette esprit-là actuellement, qui est La Sécurité. Le groupe montréalais lancera son deuxième album, Bingo, le 12 juin prochain. Malheureusement, on ne sera plus en onde, nous. Donc, j'en profite dès maintenant pour en parler. Depuis quelques années, La Sécurité s'est imposée comme une formation vraiment excitante, la scène indépendante québécoise, un mélange de post-punk, new wave, dance-punk, art-rock, je dirais. Et le groupe, il tourne maintenant aux États-Unis, en Europe, et il commence vraiment à se bâtir un solide public grâce à leurs concerts très énergiques. Et je l'ai dit, leur deuxième album sortira le 12 juin. Écoutez ça, moi j'ai décidé de faire jouer l'excellente pièce. C'est-tu Bingo que j'ai choisi?
0: Non, c'est Détour.
1: Détour! J'ai hésité tellement entre les deux parce que les deux sont excellentes. On écoute Détour.

0: pour un petit apéro vendredi quand il va faire 20 sur notre petite terrasse là, ou sur notre toit de ruelle. Là. Ça, c'est juste trop parfait. Là. Merci dûment pour ça. OK, allons-y avec Licky Lee, Eugénie.
1: OK, Licky Lee et son album The After Party. Suivez-moi parce que j'ai beaucoup de choses à dire. C'est cette chanteuse suédoise qui a vraiment marqué la pop au tournant des années 2010. Mais je trouve qu'elle est encore sous-estimée. Elle a été beaucoup comparée à Robin, qui est sa contemporaine et comparse. Mais pour vrai, ça n'a rien à voir au final, là, les deux univers. Et elle nous a vraiment offert l'équilibre des chansons indémodables et poignantes comme So Sad, So Sexy, Sex Money, Feelings Die et évidemment ceci.

0: ouais, c'était pas la bonne place.
1: C'était pas, mais vous entendez, c'est le début de I Follow Rivers. Donc, et tu dis.
0: Ben, c'était l'inspiration quand il a fallu faire le thème du talk show à la télévision en arrivant. C'était l'inspiration que je voulais vraiment, pour le thème du talk show.
1: C'est génial, c'est vraiment une chanson indémodable. Tu mets ça dans un party, puis tout le monde lève les bras, il se passe toujours de quoi. Mais bref, donc, elle revient. Ça, c'était en 2008, là, déjà. Elle revient 4 ans après son album précédent avec donc The After Party, un 6e et peut-être tout dernier album. C'est elle-même qui l'a dit, pourtant elle n'a que 40 ans. Et c'est vraiment

ça qui a piqué ma curiosité, parce que j'avoue que quand je l'ai écouté pour la première fois, l'album, j'avais rien vu, rien lu, j'avais juste eu la petite description d'entrevue dans Apple Music, et j'étais un petit peu déçue à la première écoute. Pas parce que c'est pas bon, juste parce que c'était présenté comme son album le plus ambitieux, et moi, son album précédent, qui s'appelle I, je sais pas trop comment le prononcer, parce que tout est écrit à l'envers, et justement, toutes les chansons étaient un peu produites comme si c'était un disque à l'envers. Ah. Et ça nous plongeait dans une telle introspection. C'était tellement érudit. C'était réussi. C'était très audacieux, justement. Alors là, elle arrive avec quelque chose d'un petit peu plus pop. Et je suis comme restée sur ma faim. Mm. Sauf que quand j'ai appris que c'était peut-être son dernier album, je me suis dit, OK, j'ai vraiment tendu l'oreille. Et là, rapidement, j'ai écouté une deuxième, troisième, quatrième, cinquième fois. Et j'ai été vraiment conquise, notamment par cette chanson « Sick of Love ».

Elle a dit que ça avait été un album vraiment difficile pour elle à faire. Donc, c'est probablement pour ça que ça allait être son dernier. Et pour la composition de cette chanson, donc Sick of Love, Lekili s'est demandé, et si je faisais semblant d'être Brian Eno, donc cet arrangeur, compositeur britannique mythique d'avant-garde, et que j'allais dans une pièce avec des synthés modulaires et un e-bow, une espèce d'archet électronique pour les guitares là, qui permet de créer toutes sortes de sons puis de reproduire des sons des autres instruments. Elle dit, si je faisais ça, puis je me laissais aller. Et c'est ça que ça a fait, et ça a donné une chanson que je trouve quand même très accrocheuse. On retrouve dans cet extrait, donc, un échantillon aussi de tout le contraste, voire l'espèce de dissonance cognitive que représente l'album. C'est-à-dire qu'il y a des mélodies qui sont vraiment pop, mais des thèmes, quand on prête attention au texte, des thèmes qui sont super durs, beaucoup de... qui reflètent les pensées intrusives que laisse passer l'ego. Donc, la pochette de l'album, je trouve qu'elle donne le ton. On voit l'équilibre avec un bas de nylon sur la tête, comme si elle allait voler une banque là, dans les années 70. Puis là, par-dessus, des petits dessins de bonhomme sourire sur la photo, fait qu'on a à la fois quelque chose d'invitant puis de vraiment menaçant. Puis c'est tout ça, l'album. Et ce qu'elle exploite ici, c'est vraiment les côtés les plus sombres de soi, la recherche de la vengeance, la honte, le désespoir. Et on passe tous par ces sentiments-là un jour ou l'autre dans notre vie, là, face aux déceptions de notre job, une rupture amoureuse, l'état du monde, peu importe. Faut pas se leurrer, là, on les côtoie, là, ces recoins peu reluisants de nos pensées. Et c'est ça qu'elle a mis en musique, Lekili. Et c'est fulgurant, là. L'album dure 25 minutes, 9 chansons portées par sa voix qui est toujours aussi belle, distinctive, toujours un peu distanciée aussi par une petite distorsion dans le micro. Il y a toujours ça avec Lekili. Et elle laisse donc toute la place à la musique. Des chansons qui ont été écrites à LA, là où elle vit maintenant, mais enregistrées en Suède et en partie avec un orchestre de 17 musiciens, la Swedish Radio Symphony Orchestra, enregistrée dans l'ancien album studio de ABBA. C'est un album donc extrêmement précis dans sa vision et dans son exécution. Et moi, je cherchais quand même la chanson poignante parce que Lekili, elle nous a habitués à ces chansons-là, très bouleversantes, qui nous prennent aux tripes. Pensez, oui, à I Follow Rivers ou encore So Sad, So Sexy, que je réécoutais cette semaine. Mon Dieu, que ça m'a replongé dans des affaires. Elle nous enjoint, en fait, de profiter des moments. Dans la pièce que j'ai choisie, finalement, ça se retrouve à la toute dernière... c'est la toute dernière pièce de l'album. Ça s'appelle Euphoria. Et elle nous enjoint à profiter, en tout cas, des moments de joie dans la vie parce que l'euphorie qu'elle nous procure par moment, la vie, elle est toujours empruntée et ne peut pas durer. Et c'est ça aussi la réalité. On écoute Euphoria.

0: Toujours efficace, là.
1: Oui, c'est ça. C'est vraiment une belle chanson.
0: Arrête de pleurer, du moins, ça va bien aller.
1: Lickily, elle a cette force mélancolique qui m'a toujours fait apprécier sa musique. Et dans ce dernier opus, ce sentiment, il est vraiment rehaussé parce qu'il m'a rappelé aussi, sans doute malgré elle, là, le grain de voix de Nelly Furtado à une certaine époque, la nostalgie de Milk and Bone à ses débuts, le côté très éthéré de Lana Del Rey. Et moi, j'ai de la misère des fois à côtoyer de la musique mélancolique parce que j'ai pas envie de me replonger dans ces émotions-là. Mais il y a cette force-là où on sent la mélancolie, mais on est transporté par la musique quand même. Donc finalement, je suis passée au-delà de ma première impression, puis c'est un album
0: où je vais retourner.
1: Ah oui, je vais vraiment. Mais honnêtement, je suis déjà à ma 10e écoute. c'est vraiment un très bel album qui je pense qu'on peut écouter n'importe quand.
0: Et là, tu nous ramènes 10 ans dans le temps. Alors, j'adore ton choix.
1: Comme Lickily a dit que c'était probablement son dernier album, je me suis vraiment tournée vers son héritage, puis les artistes qui ont été influencés par elle avec le temps. Puis on pourrait facilement citer Lord, Grimes, Billie Eilish même. Mais moi, je me suis retournée dans ce que j'écoutais beaucoup à cette époque-là. Et donc, début 2010, ça m'a fait penser à Banks. Donc, cette autrice, compositrice, interprète américaine de la côte ouest qui a toujours fait exactement comme Lickily, c'est-à-dire beaucoup, une pop, mais très sombre. Mm-hmm. On est dans la revenge pop. Il n'y a pas beaucoup de pop, il n'y a pas beaucoup de sourire dans la voix là, en chantant. Donc, on écoute Banks. Ça s'écrit B-A-N-K-S. La pièce Gemini Feeds, ça date de 2016.

0: Alors, beau, beau, ça, Eugénie.
1: Banks, qui est vraiment plus R&B que Lykilly, mais quand même, on sent la parenté dans toute son œuvre. Elle qui a commencé en 2013 environ et qui s'est souvent réclamée d'être une émule de Lykilly.
0: Où est-ce qu'on va après Nomenoma et après...
2: La sécurité.
0: Exact.
2: Ben, écoutez, là, j'ai choisi un autre duo, un autre groupe, en fait, qui refuse de rester tranquille, un groupe actuel, le duo montréalais. DVTR, ouais. Formé de Jean Divorce et Demi-Lune. c'est parfait. La rumeur veut que Demi-Lune aurait déjà été dans le groupe Le Couleur. Je vous laisse faire vos recherches. Et ils sont rapidement fait remarquer avec une approche complètement décomplexée. Là. Ce mélange de punk, garage, spoken word, puis rock sale, c'est volontairement explosif. Moi, j'aime beaucoup, beaucoup ça. Ils sont un peu uniques dans qu'est-ce qu'ils font. Il transforme l'ennui, l'anxiété, le quotidien en quelque chose de drôle, bruyant et vivant. Et il était d'ailleurs en première partie d'Angine de poitrine lors de leur lancement le mois dernier au Club Soda. Donc, ça vous donne un peu une idée de leurs capacités. Ils sont incroyables en show. C'est comme un peu le danger, là. Tu sais, quand ils voient arriver, quand ils voient en show, puis ils ont quelque chose de vraiment d'unique. Puis c'est en même temps, quand t'écoutes ça, c'est hyper agréable, ça fait sourire, c'est drôle. Ils ont une énergie incroyable. Moi, je suis un grand fan de Jean Divorce et de Demi Lune. On va écouter l'excellente pièce Née pour flâner, DVTR.

0: attend des malls 20 juin, 26 juin, Carleton-sur-Mer, après ça, Rimouski, après ça, en août, à Saint-Louis-de-Gonzague, 15 août, à Saguenay pour DVTR. On termine avec quoi, Eugénie?
1: Ben, moi aussi, je la vois, pas moi aussi, elle aussi, je la vois comme une autre héritière de Leaky Lee, et c'est la chanteuse française Flora Fishback, qui, elle, vacille entre le rock et le synth-pop, mais surtout avec son premier album, en fait, À ta merci, que j'avais beaucoup aimé. J'ai un peu moins aimé ce qu'elle a fait par la suite, mais la parenté, c'est pas tant dans la voix, parce que elle, sa voix à Fishback, elle est vraiment plus grave, avec plus de trémolo. Il y a un mélodrame aussi que Leaky Lee, elle a pas. Elle, elle est toujours constante, Leaky Lee, mais dans la théâtralité, puis l'utilisation des bongos aussi, que Leaky Lee a beaucoup fait, ça m'a rappelé cet excellent album, donc qui était très assumé, très tranchant, avec beaucoup de caractère. La pièce Une autre que moi, qui est l'album À ta merci.

0: Il y a tellement des recoupements entre vous deux. Là. L'autre pièce que tu nous as fait entendre,
1: on
0: de nommer Nomad.
1: On est en train de devenir la même personne, je pense.
2: On avait le même signe astrologique en plus.
0: Oui, trouvez-vous des noms comme demi-lune ou genre divorce, quelque chose comme ça.
1: Essayez deux au début, le D avant ça marchait moins, mais on va se trouver autre chose. Okay. Je veux juste préciser, c'est un autre que moi de l'album À ta merci de Flora Fishback.
0: Alors, on est parti de l'équilibre, son plus récent album The After Party. Après ça, tu nous as proposé du Banks de 2016. Après ça, c'est Fishback. On a commencé avec Noma volume 3, 1000 vinyles pressés seulement avec le fanzine, donc uniquement 1000. Il y a également un zine. Je ne vais pas dire que c'était toute la même chose. Ils sont en spectacle, non. Mais le groupe La Sécurité, lui, est en spectacle. Oui. Il ne peut pas être en spectacle, non, mais
2: nouvel
0: non.
2: Nouvel album, non.
0: Ce serait un peu gérer.
2: Nouvel album
0: peut-être.
2: De La Sécurité, le 12 juin.
0: C'est ça.
2: Ouais.
0: Alors, le 11 juin, sont à la SAT. Le 21 juin, à la Commission B à Saint-Casimir. C'est le festival. 3 juillet au Festival de jazz de Montréal.
2: Oh!
0: Après ça, au Festival d'été de Québec.
1: Ça va bien.
0: Wow. Une tournée après ça en Europe.
1: Puis wow. Il paraît que la sécurité est forte dans un show de...
0: La sécurité?
1: Bon.
0: Ouais, OK, au revoir tout le monde. Merci Eugénie. Merci Dima. On se retrouve demain. Bye bye.
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Bonjour, bon mercredi. Il s'en passe des choses depuis ce matin, ici et dans le monde, ce qui fait que nous aurons une émission très collée à l'actualité du jour pour tenter de mieux comprendre certains sujets en développement. Par exemple, le gouvernement Fréchette vient de déposer une loi pour mieux outiller les femmes qui rencontrent quelqu'un et qui se posent des questions sur les antécédents de violence conjugale de cette personne, la loi Gaby Renault, comme on l'appelle, en hommage à cette femme de Saint-Jérôme victime d'un féminicide et dont la famille souhaitait qu'on adopte au Québec une loi semblable à la loi de Clare en Grande-Bretagne. Donc, cette loi a été déposée ce matin à l'Assemblée nationale. Alors, j'ai dit que c'est un outil d'information pour aider les femmes, et c'est vrai, puisque dans la majorité des cas, 76 % des cas, ça implique une violence des hommes envers les femmes. Il y a quand même une dizaine

0: dizaines déjà de féminicides au Québec depuis le début de l'année. Mais la loi pourra être utile à d'autres types de relations conjugales. Je pense à des relations toxiques entre hommes, entre femmes également, ou même violence des femmes envers les hommes. C'est plus rare, mais ça existe. Donc vraiment, là, c'est une loi qui ratisse assez large, peu importe le type de partenaire que vous avez dans votre vie. Marie-Hélène Tremblay va nous résumer le contenu de la loi, nous dire comment elle va fonctionner dans quelques instants. Et on va approfondir le sujet vers 12h10 avec Louise Riendeau, co-responsable des dossiers politiques au regroupement des maisons d'hébergement pour femmes victimes de violences conjugales. Sinon, parmi les autres sujets, le député indépendant et ancien ministre caquiste Gilles Bélanger va être avec nous pour parler de transformation numérique de l'État, de souveraineté numérique également. Il continue de tirer la sonnette d'alarme sur le sujet. Il a publié une lettre ouverte ce matin en quelques points là, sur pourquoi le Québec devrait changer un peu de direction en termes de contrats informatiques. Il va être avec nous vers 12h18 et on va analyser la visite de Donald Trump en Chine. Il a atterri ce matin et la visite va se poursuivre jusqu'à vendredi. Beaucoup de sujets de discussion vont occuper les représentants des deux grandes puissances. La guerre commerciale, l'accès aux minéraux critiques et terres rare, la bataille des semi-conducteurs, la guerre en Iran, le sort de Taïwan, bref, il n'y aura pas trop de trois jours là, pour aplanir les différends. La sinologue Camille Brugier, qui a longtemps vécu en Chine, va être avec nous vers 12h40. Mais d'abord, Marie-Hélène Tremblay à l'Assemblée nationale, bonjour.
1: Bonjour, Alec.
0: Alors, c'est fait. Projet de loi transpartisan, si on peut le dire. Hein? Les différents partis politiques sont d'accord avec la loi Gaby-Renault qui vient d'être déposée et qui va permettre de vérifier les antécédents en matière de violence conjugale d'un conjoint ou d'une conjointe. Et on a droit, donc, je pense, à une belle unanimité de votre côté à l'Assemblée nationale.
1: Oui, un beau moment, en fait, qui tranche avec l'habituelle partisanerie là, de la période des questions. Donc, une rare unanimité des partis politiques sur un sujet des plus sensibles, d'autant que depuis le début de l'année au Québec, on compte déjà, quoi, une dizaine de féminicides. Et après le dépôt du projet de loi par le ministre de la Sécurité intérieure, Yann Lafrenière, tous les députés se sont levés et ont applaudi. Tout ça sous les yeux de Rachel Renault, la sœur de Gaby Renault, qui assistait au moment, donc, dans les tribunes du Salon Rouge. On le disait, Gaby Renault aurait été tuée en septembre dernier par son conjoint, qui avait de lourds antécédents en matière de violence conjugale. En fait, Gaby Renault est en quelque sorte devenue le symbole là, de cette bataille auquel se sont ralliés tous les partis politiques. Le Québec, Alec, deviendra donc la sixième province au pays à se doter d'une telle loi. Et ça devrait être chose faite assez rapidement d'ici la fin des travaux parlementaires à la mi-juin. C'est en quelque sorte l'engagement qu'a pris le gouvernement, mais aussi les partis d'opposition. Et dans ce projet de loi, essentiellement, qui a été déposé ce matin par Yann Lafrenière, donc il va être possible de communiquer des renseignements sur un conjoint dans le but de protéger une femme, mais aussi les enfants. Une personne qui craint pour la sécurité d'un proche ou encore un mineur de 14 ans et plus pourra aussi faire une demande de renseignement. Et c'est la Sûreté du Québec qui aura le mandat de faire les recherches et de transmettre ultimement donc ces informations aux personnes qui sont concernées.
0: Et ce qui est intéressant aussi, parce que je lisais le projet de loi tout à l'heure, il va y avoir un mécanisme d'accompagnement, c'est-à-dire que la Sûreté du Québec, une fois qu'elle a reçu la demande, ne va pas nécessairement divulguer comme ça à la personne qui en fait la demande toutes les informations en vrac. On va communiquer à un organisme l'information dans un organisme qui sera accrédité
1: mandaté,
0: par le gouvernement.
1: Mandaté
0: par le gouvernement du Québec dans la région où la demande a été faite. Et donc, la personne qui va recevoir l'information, tout de suite, va être mise en contact avec un intervenant ou une intervenante qui va dire, écoutez, si vous avez fait une demande, voici les renseignements, si évidemment il y en a. Est-ce que je peux vous accompagner? Est-ce que je peux vous aider dans cette relation à risque pour avoir tout de suite un intervenant dans le dossier et non pas avoir une autre démarche à faire pour la personne qui craint pour sa sécurité? Ça, c'est intéressant. J'ai hâte de voir comment ça va s'appliquer en réalité. Mais c'est intéressant de voir que ce ne sera pas juste un échange d'informations par un courriel froid. Il y a quelqu'un au bout de la ligne qui va communiquer avec la personne en disant « voici ce qu'on a sur votre conjoint ou conjointe ». Alors, ça va être intéressant de voir comment ça va se mettre en branle. Là.
1: La personne ne sera pas laissée à elle-même. Reste à voir justement si on aura les moyens de nos ambitions, parce qu'on le sait, les organismes sont extrêmement sollicités et les personnes qui viennent en aide à ces victimes de violences conjugales aussi.
0: Oui, effectivement. Il faudra que les budgets suivent là, pour que les intervenants soient au rendez-vous. Puis d'ailleurs, on précise dans le projet de loi que on n'a pas besoin de prouver le caractère sérieux de cette relation. On n'a pas besoin d'être en couple depuis

0: depuis longtemps. On n'a pas besoin d'avoir des preuves comme quoi c'est bel et bien une relation intime que j'entretiens avec cette personne. Il n'y a pas de jugement là, sur est-ce que ça fait 2 mois ou 3 ans que vous êtes en couple. Ça, c'est important de le dire aussi. Bref, plusieurs détails intéressants. On va en reparler vers 12:30. Mais vous disiez que la sœur de Gaby Renault a assisté au dépôt du projet de loi. J'imagine que c'était un moment émouvant.
1: Bien, en entrevue à RDI, tout de suite après le dépôt, Rachel Renault mentionnait, Alec, que le féminicide dont aurait été victime sa sœur, c'est un cauchemar dont on ne se réveille jamais. Elle voulait que la mort de Gaby Renault ne soit pas oubliée. Elle se dit soulagée ce matin de voir que ses efforts ont donné des résultats. Elle est convaincue là, que la loi va permettre de prévenir certains féminicides et va procurer une certaine sécurité aux femmes, ainsi qu'à toutes celles qui vont suivre dans les prochaines années. Et dans les derniers jours, Alec, il y a eu une lettre intéressante dans la presse, lettre ouverte que j'ai lue d'une femme victime de violences conjugales qui expliquait pourquoi le Québec avait besoin d'une loi Gaby Renault. Elle mentionne que le système actuel, ben, ça repose largement sur la capacité des femmes à réagir, à reconnaître les signes, à documenter cette violence, à partir au bon moment, mais il y a peu d'outils justement pour prévenir ces situations en amont. Et son témoignage est tellement éloquent. Je vous cite quelques passages. Elle écrit « Si j'avais eu accès à ce type d'informations au début de ma relation, mon parcours aurait été bien différent. Celui de mes enfants aussi. Moins marqué par la peur, par les tensions, par des années à tenter de contenir ce qui aurait pu être évité. » Elle pense aussi qu'adopter une loi Gaby Renault, ce n'est pas seulement intervenir dans l'urgence des drames. C'est changer de posture. C'est reconnaître que la protection ne doit pas commencer lorsque la violence est déjà installée, mais bien avant. Alors, je pense que tout est dit. Oui. La loi Gaby Renault va devenir réalité d'ici le 12 juin prochain.
0: Nous avions fait une entrevue très émouvante avec Ingrid Falaise, l'autrice et conférencière, il y a à peu près 3 semaines, mais plus de 3 semaines, le 21 avril pour être précis, si les auditeurs veulent aller réécouter ça sur Radio-Canada Audio. Le 21 avril, l'entrevue avec Ingrid Falaise qui nous expliquait à quel point c'était important d'avoir ce type de renseignements-là et qu'elle-même, dans sa relation, effectivement, ça aurait pu être très bénéfique. Merci
1: faire
0: beaucoup.
1: Faire toute une différence. Merci beaucoup.
0: Oui, merci beaucoup, Marie-Hélène. On va rester du côté de Québec en politique québécoise. Grosse matinée de sondages. 2 sondages ont été rendus publics. L'un pour le magazine L'Actualité et Québec 125, mené par Palace Data, et l'autre pour le journal La Presse, par la firme Synopsis. J'ai avec moi Philippe J. Fournier, spécialiste des sondages, créateur des sites Québec 125 et 338 Canada. Philippe, bonjour.
2: Bonjour, Alec.
0: Peut-être commencer par ce hasard qui fait que 2 sondages sur les intentions de vote en même temps dans 2 médias différents. Et ce n'est pas léger.
2: Ce n'est pas léger.
0: Qui publie. Donc, un 3e joueur qui arrive dans l'équation, qui est Synopsis, publié par La Presse. Est-ce que c'est une bonne chose dans l'industrie du sondage que d'avoir un nouveau joueur comme ça qui rend public des intentions de vote?
2: Je suis peut-être biaisé, mais ma réponse va être oui. C'est une bonne nouvelle que La Presse ait un partenaire. Et Synopsis existe depuis plusieurs années. Je crois que c'est 2017. Youri Rivet est au centre de ça. Et la classe politique, même si les gens connaissent moins Synopsis parce qu'ils n'ont pas fait beaucoup de sondages publics, mais la classe politique et médiatique connaît Synopsis. Ils sont sur le terrain au Québec depuis plusieurs années. Alors, c'est une excellente nouvelle d'avoir une autre perspective et un autre échantillon et d'autres données à se mettre sous la dent.
0: J'imagine pour quelqu'un qui fait parfois des moyennes de sondages comme vous, d'avoir un joueur de plus, ça lisse les moyennes, ça évite d'avoir des variations importantes avec un sondeur de plus. Là.
2: Ça reste à voir, mais si on regarde les résultats de ce matin, les 2 sondages disent essentiellement la même chose.
0: C'est presque identique.
2: Et donc, ça, c'est rassurant pour les 2 firmes de sondage.
0: OK. Intention de vote maintenant du côté donc, du Palace L'Actualité Québec 125. C'est intéressant parce qu'on peut comparer avec le moment où Christine Fréchette est arrivée au pouvoir, qui était le précédent Palace Data. Et on voit qu'il y a du mouvement.
2: Il y a définitivement du mouvement. La CAQ, en avril, avait 14 % dans le sondage précédent de Palace Data. 19 % dans ce sondage, une hausse de 5 points. Donc, c'est statistiquement significatif. Et c'est vraiment aux dépens du Parti libéral, qui perd 4 points dans ce sondage. Donc, au niveau national, Alec, 29 % Parti québécois, 28 % Parti libéral, égalité statistique ici, et 19 % pour la CAQ, loin derrière, 14 % pour les conservateurs qui sont stables, et Québec solidaire à 8 %. Évidemment, il faut toujours regarder le vote francophone, même si le PQ et le PLQ sont à 1 point d'écart. Le PQ a une énorme avance sur les libéraux grâce au vote francophone, donc 35 % chez les francophones pour le PQ, 22 % pour la CAQ chez les francophones, une hausse de 4 points. Donc ça, c'est intéressant. les libéraux à 20 % conservateurs à 13 Québec solidaire 9 Et donc, j'ai pas encore fait de projection de sièges, mais on peut voir, le PQ serait le favori pour remporter le plus grand nombre de sièges, mais ça commence à être difficile d'imaginer une majorité à l'Assemblée nationale avec moins de 30 % du vote.
0: Là où ça bouge, je vous dis, hausse de 5 là, dans les intentions de vote en général pour la CAQ, là où ça bouge, c'est chez les femmes et chez les personnes plus âgées. Commençons par les femmes. Là, il y a clairement du mouvement. Chez les hommes, ça bouge pas vraiment. Mais chez les femmes, ça bouge.
2: Donc, la CAQ récupère un peu son électorat traditionnel. Lors de la pandémie, on voyait des chiffres très, très forts pour M. Legault et la CAQ chez les femmes et les électeurs plus âgés. Et c'est le cas ici. Donc, chez les femmes, 29 % pour le PQ, stable. 26 % pour les libéraux, une baisse de 7 points. Donc, ça, c'est à surveiller. Mais vraiment, la CAQ qui grimpe de 9 points jusqu'à 24 % auprès des Québécoises. Et donc, on a une triple égalité statistique ici. C'est définitivement une donnée à surveiller du côté des femmes.
0: Donc, le leadership au féminin que met de l'avant Christine Fréchette, on l'a entendu dans son discours inaugural, elle a donné des exemples de femmes qui sont au pouvoir. Ça touche une corde sensible. On le voit, là, ça bouge.
2: Il faut toujours faire attention avec les liens de cause à effet dans les sondages, mais je ne pense pas que c'est une coïncidence. Nous avons une nouvelle première ministre et son parti grimpe en flèche chez les femmes, donc évidemment pas une coïncidence.
0: Chez les retraités aussi, ça bouge.
2: Ça bouge énormément. Donc, on a une triple égalité chez les 65 ans et plus chez Palace. 30 % pour la CAQ en hausse de 9 points par rapport à avril. 29 pour le PQ, 29 pour les libéraux. Et ces chiffres-là, vraiment, c'est payant pour la CAQ.
0: 30, 29, 29. Imagine. C'est vraiment une triple égalité statistique chez les 65 ans et plus.
2: Et vraiment, les 65 ans et plus, c'est très payant électoralement parce qu'on sait d'élection en élection, et c'est vrai aussi au fédéral, ils votent en plus grand nombre. Alors, ça peut être payant pour la CAQ. Évidemment, la CAQ est loin du peloton de tête encore. Mais le mouvement est dans la bonne direction pour Mme Fréchette.
0: Ce qui est intéressant aussi, c'est qui ferait le meilleur premier ministre du Québec. Là, c'est une question qui est vraiment plus personnalisée sur les chefs. Et évidemment, si le chef est populaire, ça aide le parti. Si le chef est impopulaire, ça traîne le parti vers le bas. Donc, c'est intéressant de comparer. Et là aussi, il y a du mouvement.
2: Il y a du mouvement. En avril, Palace d'Ottawa avait Charmilliard, le chef du PLQ, en première place avec 26 %. Il a perdu 6 points. Il est maintenant à 20 %. Mme Fréchette en hausse de 8 points, maintenant à 22 %. Et qui colle, qui chauffe Paul Saint-Pierre-Plamondon, qui lui est au premier rang à 25 %. Et c'est intéressant de constater, on a un électorat qui est complètement fracturé ici. Le premier choix des Québécois comme premier ministre a 25 % d'appui dans ce sondage. Alors, ça va être une course endiablée. J'ai bien hâte de voir qui va réussir à se distinguer, mais pour l'instant, aucun parti ne peut être confortable avec les chiffres que l'on voit aujourd'hui.
0: Du côté du synopsis, la presse, ils ont posé une question intéressante qu'il n'y avait pas dans le Palace. Parce que pour les intentions de vote, c'est pareil. On le disait, c'est identique. Les deux maisons de sondage arrivent au même résultat. Par contre, dans la presse, on mesure le taux de satisfaction envers le gouvernement. Et Dieu sait qu'il était élevé, l'insatisfaction envers François Legault lorsqu'il était au pouvoir. Et là, on voit qu'il y a une amélioration notable pour la CAQ.
2: Absolument. Donc, on voit un taux de satisfaction neutre. 37 % satisfait, 38 % insatisfait. Donc ça, c'est moins un. C'est neutre, en effet. Et dans les sondages légers qu'on avait vus à la fin de l'ère Legault, on voyait des moins 55 et des moins 60, des taux de satisfaction qui étaient vraiment très, très bas. Alors, est-ce que c'est une bonne nouvelle? Oui, c'est une bonne nouvelle, mais il reste que s'il y a juste 38 % ou 37 % d'électeurs satisfaits, la pente va demeurer abrupte pour Mme Fréchette. Mais encore une fois, la direction du vecteur est intéressante pour la CAQ.
0: Mais à 26 % de répondants « je ne sais pas » ou qui ne veulent pas se prononcer, c'est quand même intéressant. Il y a un quart des Québécois qui ne savent pas s'ils sont satisfaits ou insatisfaits de leur gouvernement. Ça m'apparaît une proportion quand même élevée. Ça veut dire que ça peut encore tomber d'un côté comme de l'autre là, pour un quart de la population.
2: C'est exactement. C'est une audition pour les prochains mois pour Mme Fréchette. Je veux dire, c'est un couteau à double tranchant d'avoir beaucoup d'indécis. Ils peuvent se retourner contre vous. Ils peuvent se joindre à vous dépendant de la performance des chefs au cours des prochains mois.
0: Un petit mot peut-être en terminant sur l'appui à la souveraineté du Québec. Synopsis a posé la question. Avant répartition des indécis, 28 % en faveur de la souveraineté du Québec, 63 % contre, 9 % je ne sais pas. Ça ressemble ça aussi à d'autres sondages qu'on a vus là.
2: Donc, il n'y a pas de mouvement depuis plusieurs mois. En fait, depuis que M. Trump est retourné à la Maison-Blanche, on a vu du mouvement à l'époque. Depuis 2024, c'est autour de 30 % à quelques points près. Donc, ça ne bouge pas. Et c'est une bonne nouvelle pour M. Plamondon parce que les gens ne fuient pas son option. Mais c'est une mauvaise nouvelle parce que clairement, on en parle de souveraineté et ça ne grimpe pas. Alors, ça va être un défi pour les troupes de M. Plamondon.
0: Philippe Giffournier, spécialiste des sondages. C'est toujours un plaisir de vous recevoir. Merci d'avoir été avec nous.
2: Merci beaucoup, Alec.
0: On poursuit notre couverture politique avec Fanny Olivier, notre analyste à Ottawa. Bonjour, Fanny.
3: Bonjour, Alec.
0: Alors, le gouvernement Carney serait sur le point de s'entendre avec l'Alberta de Daniel Smith au sujet du prix industriel sur le carbone. C'était l'un des points de friction entre les deux paliers de gouvernement dans cette fameuse entente qui essaie de baliser la mise en place d'un pipeline, là.
3: C'est ça, exactement. Et le prix industriel sur le carbone, c'est un gros morceau du protocole d'entente.

0: entente entre l'Alberta et le gouvernement fédéral qui, effectivement, ouvre la voie à la construction d'un nouveau pipeline de pétrole vers la Colombie-Britannique à destination des marchés asiatiques. Alors, dans le protocole d'entente qu'on a signé en novembre, Mark Carney abandonnait déjà des pans importants du plan climat de Justin Trudeau. Il renonçait au plafond d'émissions du secteur pétrolier gazier, suspendait aussi le règlement sur l'électricité propre. Et pour ce qui est du prix carbone industriel, dans le protocole d'entente, on écrivait que le prix minimal serait de 130 $ la tonne de carbone. Sauf qu'on ne précisait pas, Alex, c'est quoi l'échéancier pour arriver à 130 $ la tonne. Ottawa voulait que ce soit dès 2030. L'Alberta, lui, voulait 2040. Et dans les deux cas, c'était un recul par rapport au prix que prévoyait le gouvernement de Justin Trudeau, qui, lui, était de 170 $ la tonne en 2030. Alors, ce qu'on entend, c'est que, au fond, l'Alberta aurait gagné encore une fois sur ce plan-là. Ottawa accepterait 130 $ la tonne d'ici 2040, donc finalement 10 ans plus tard là, que ce qu'il souhaitait au départ. Et ça va être officialisé, là, annoncé de façon formelle vendredi en Alberta avec les deux premiers ministres, donc Smith et Carney. On se doutait, Alec, que ça s'en venait parce que dès vendredi, après la rencontre entre Daniel Smith et Mark Carney ici à Ottawa, Daniel Smith s'était montré très optimiste. Elle avait dit « on peut s'attendre à une annonce très bientôt ». Mais si on fixe donc cette tonne de carbone à 130 $ la tonne pour 2040, c'est un prix qui est très bas. Donc, on va voir les détails, mais ça risque de décourager les investissements verts, pas seulement en Alberta, mais aussi à la grandeur du pays. En ce moment, c'est un peu particulier, c'est un peu compliqué aussi à expliquer, mais le prix est à 95 $ la tonne en Alberta, sauf que sur les marchés, là, en réalité, la tonne de carbone s'échange à seulement 20 $ la tonne. Donc, est-ce qu'on va annoncer vendredi une façon, à tout le moins, de traduire le prix de la tonne de carbone qui s'échange sur le marché au vrai prix de 130 $ la tonne? Ça, ce sera à surveiller. Je signale aussi qu'un prix élevé du carbone, c'est nécessaire pour rendre profitable le projet de capture et stockage du carbone, le projet Pathways, qui fait aussi partie du protocole d'entente. Alors, est-ce que le mouvement indépendantiste albertain joue un rôle dans les concessions que le gouvernement Carney fait envers la province? C'est une question qui se pose certainement et on ne peut que constater que Mark Carney continue à détricoter ce qu'a fait le gouvernement Trudeau en matière de climat dans les 10 dernières années. On le voyait, et vous en parliez tout à l'heure avec Philippe G. Fournier, du fameux sondage qui a été publié dans la presse. Il y avait une portion aussi là qui touchait le gouvernement fédéral et dans ce sondage-là, on apprenait que 63 % des Québécois sont satisfaits du gouvernement Carney. Alors, est-ce que malgré les reculs environnementaux, les Québécois vont continuer d'appuyer le gouvernement Carney? Ça, c'est une question que je me pose. L'autre question aussi, c'est est-ce que Stephen Guilbeault va se sentir à l'aise de rester député libéral avec ce qui va être annoncé vendredi par M. Carney?
1: Et toujours pas de promoteur privé pour ce fameux pipeline. Ça va prendre ça aussi éventuellement. On a beau modifier les règlements et tout pour en attirer un. J'ai pas vu de compagnie prête à lever la main pour l'instant et investir des dizaines de milliards de dollars. Alors,
0: c'est vrai.
1: Il y aura ça aussi dans l'équation. J'ai hâte de voir vendredi si on abordera la question lors de cette conférence de presse. Fanny Olivier, merci beaucoup. On se retrouve demain.
0: Au revoir.
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1: Bonjour Raphaël.
3: Bonjour Alec.
1: Vous nous avez parlé d'Israël ces dernières semaines. Vous êtes même allé faire un tour dans ce pays pour voir un peu comment ça se passe. Et là, on se demande aujourd'hui combien de temps le gouvernement de Benjamin Netanyahou va tenir. Parce qu'il y a un projet de loi sur la conscription qui soulève des tensions dans sa coalition.
3: Oui, tout à fait. Parce qu'en Israël, les Juifs ultra-orthodoxes sont exemptés de servir dans l'armée tant qu'ils fréquentent les yeshivas, donc les écoles religieuses. Et ça soulève beaucoup de questions et parfois de la colère au sein de la population israélienne en général. Parce que sauf ces exemptions, ben le service militaire, il est obligatoire pour les hommes. Pour les femmes aussi, il y a un sondage réalisé en novembre 2024 qui avançait que jusqu'à 84 % des Israéliens étaient en accord avec l'idée d'enrôler les Juifs ultra-orthodoxes. Donc, ils participent à l'effort militaire, d'autant que l'armée israélienne, elle est très sollicitée depuis 2023, avec des guerres évidemment à Gaza, au Liban, contre l'Iran également. Il y a eu deux décisions de la Cour suprême israélienne qui ont demandé l'enrôlement de ces Juifs ultra-orthodoxes en 2024. Puis en 2026, on a même demandé au gouvernement de punir les gens qui éviterait de s'enrôler dans l'armée. Il y a des manifestations d'ultra-orthodoxes là-dessus. Il y en a eu pendant que j'étais en Israël où on bloquait les autoroutes, justement. Mais le gouvernement, ben, il compte dans sa coalition des partis qui représentent les Juifs ultra-orthodoxes et il n'a pas voulu appliquer les décisions de la Cour suprême, le gouvernement Netanyahou, et même qu'on préparait un projet de loi visant à exempter les ultra-orthodoxes donc de servir dans l'armée. Donc, mettre ça sur papier, faire passer ça au Parlement. Et finalement, ben, il y a des divisions aussi au sein du parti de Benjamin Netanyahou. Ça fait pas plaisir à tout le monde. Et donc, le gouvernement a décidé de retenir ce projet de loi-là, de ne pas le présenter d'ici les prochaines élections. Ce qui fait que le parti ultra-orthodoxe au sein de la coalition de Netanyahou a dit, ben, ça ne nous satisfait pas, on n'est pas content de cette décision-là et on n'appuiera plus le gouvernement à l'avenir.
1: Est-ce que ça veut dire qu'on pourrait tomber en campagne électorale?
3: Pas nécessairement, parce que, bon, techniquement, l'élection doit être tenue plus tard, là, d'ici la fin octobre. Il y a beaucoup de rumeurs qui circulent en ce moment à propos d'élections au début du mois de septembre. Mais pour l'instant, la manière dont ça s'illustre, ces récents développements, c'est que, ben, il n'y a plus de coalition qui tient. Donc, on n'a plus la majorité à la Knesset, le Parlement. Donc, il y a quelque sorte un gel législatif, c'est-à-dire que on a retiré au cours des dernières heures certains projets de loi présentés par des membres du gouvernement pour éviter que le gouvernement soit battu et renversé.
1: On bat en retraite.
3: On bat en retraite pour éviter de déclencher des élections anticipées. Combien de temps ça peut durer, ça c'est la grande question.
1: En tout cas, l'opposition, elle, n'attend pas le déclenchement des élections. On lance déjà la campagne.
3: Il y a un rassemblement hier soir de ce nouveau parti d'opposition qui en fait la fusion de deux partis d'opposition qui s'appellent Ensemble, un nom assez clair là, quand on veut mettre
1: clair,
3: ensemble des forces politiques. Donc, celui qui deviendrait premier ministre de cette coalition en cas de victoire, il s'appelle Naftali Bennett. Il a déjà brièvement été premier ministre dans un intervalle entre deux gouvernements Netanyahou. Il est conservateur, mais c'est associé à des centristes. Et lui, ce qu'il veut faire, c'est coaliser donc l'opposition à Netanyahou. Hier, il a parlé justement de la question de la conscription des ultra-orthodoxes pour critiquer les politiques du gouvernement. Cet homme-là, Bennett, n'est pas contre la colonisation. Il ne reconnaît pas l'État palestinien. Donc, on n'est pas nécessairement face à quelqu'un qui changerait drastiquement toutes les politiques d'Israël s'il venait au pouvoir. Mais l'argument central qu'il met de l'avant, c'est on veut une administration qui est plus compétente. On rappelle aussi que Benjamin Netanyahou fait face à un procès pour corruption, pour fraude. Donc, on veut jouer sur cette image-là, tenter de rallier, oui, les gens qui sont dans l'opposition historiquement, mais aussi des électeurs de droite qui seraient déçus. Et là-dessus, ben, on veut peut-être s'inspirer de la stratégie qui a été mise de l'avant. On en a parlé à l'émission à plusieurs reprises en Hongrie, où finalement c'est un ancien proche de Viktor Orban, politicien de droite qui a réussi, Peter Magyar, à coaliser, à réunir toute l'opposition avec un objectif commun en tête, celui de mettre fin au règne de Orban. Alors on veut peut-être tenter de reproduire cette recette-là en Israël avec évidemment bien des facteurs qui sont différents, à commencer par le système politique qui n'est pas le même, mais quand même, c'est peut-être une piste pour l'opposition là-bas.
1: Raphaël Bouvillot-Claire, merci, à bientôt.
3: À bientôt.
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1: Andréanne, bonjour.
4: Bonjour, Alec.
1: Alors, la Cour supérieure autorise une action collective contre Amazon au Québec.
4: Oui, c'est une demande d'action collective qui avait été déposée il y a un petit peu plus d'un an. C'était en février 2025, rappelez-vous. C'était à la suite de la fermeture des entrepôts d'Amazon au Québec. Et c'est une situation qui avait mené à des délais de livraison importants parce que l'entreprise livrait pendant une certaine période depuis ses entrepôts de l'Ontario. Alors, ça pouvait prendre des jours avant que les commandes soient effectivement livrées. Et dans ce cas-là, Amazon n'était pas en mesure de respecter son engagement contractuel envers ses clients du Service Prime, c'est un service payant qui vient avec la garantie que le produit est livré en 2 jours, tout au plus. Alors, la Cour supérieure vient d'autoriser la demande d'action collective, disant qu'effectivement, Amazon a violé ses obligations contractuelles, a enfreint la loi sur la concurrence et la loi sur la protection du consommateur. Et donc, action qui peut aller de l'avant. Si vous aviez un abonnement à Amazon Prime entre le 22 janvier et le 31 mars 2025 et que vous avez eu des retards de livraison, comme ça, vous pourriez avoir droit à un dédommagement. Je signale quand même qu'Amazon a 30 jours là, pour porter l'autorisation de cette action collective en appel. Bon, le cas échéant, il y a un dédommagement qui pourrait être négocié ou déterminé au terme d'un procès. C'est un dédommagement, on n'a pas les sommes là, évaluées pour l'instant, mais ça pourrait, par exemple, prendre la forme du remboursement partiel du coût de l'abonnement d'Amazon Prime pour les clients concernés.
1: Parlant d'Amazon, on lance aujourd'hui, du côté du géant américain, un nouveau service de livraison en 30 petites minutes.
4: Oui, pendant qu'au Québec, on avait de la difficulté à livrer en 2 jours. Ben là, aux États-Unis, on étend effectivement ce... En fait, c'est un projet qui était à l'essai dans quelques zones urbaines américaines. L'objectif de livrer des produits en 30 jours. Et là, on étend ça... En 30 minutes, oui. Donc, on étend ça à Atlanta, Dallas, Philadelphie et Seattle dans un premier temps. Ce sera étendu à d'autres régions dans les prochaines semaines. Austin, Minneapolis, Orlando, Phoenix. Donc, seulement des centres urbains américains de taille moyenne

0: Pour l'instant, c'est un petit peu compliqué de déployer ça dans des énormes villes comme New York, par exemple.
1: À cause du trafic, notamment.
0: Vous avez tout compris. Alors, proposition de livrer en 30 minutes certains produits essentiels. Pas tout ce que vous trouvez.
1: Pas là, un frigo, là.
0: Non, et voilà. pas tous les gadgets ou trucs que vous pouvez trouver qui viennent de Chine sur Amazon, par exemple. Mais des aliments, des produits ménagers, certains produits électroniques de petite taille pour avoir une livraison si rapide. Par contre, il y aura des frais, là, même pour les membres Prime qui paient déjà un abonnement. C'est 4 $ par livraison, 14 $ pour les autres. Alors, est-ce que ça aura du succès? Est-ce que ce sera étendu par la suite à d'autres marchés comme le Canada? Ça reste à voir.
1: Et nouvelles données préoccupantes, le nombre de Canadiens au bord de la faillite atteint un sommet en 17 ans.
0: Oui, c'est préoccupant. Mais on le dit souvent que c'est difficile pour le budget des ménages en ce moment avec l'épicerie, l'essence, le coût des loyers qui est élevé. Il y a tellement de pression sur le budget que pour certains, là, c'est extrêmement difficile d'y arriver. Il y a le surintendant des faillites qui vient de faire le bilan pour les 3 premiers mois de l'année. Et entre janvier et mars, il y a eu plus de 37 000 Canadiens qui ont déposé un dossier d'insolvabilité. Ça veut dire soit carrément on propose une faillite ou une proposition de consommateur. Donc, un plan de paiement, une entente avec les créanciers pour tenter de rembourser les sommes. 37 000 Canadiens dans cette situation-là, c'est un volume de personnes en situation de vulnérabilité, insolvabilité, qu'on n'avait pas vu depuis 17 ans. Depuis 2009, on était donc au lendemain de la crise financière. Et c'est en hausse de 8,5% comparativement au niveau qu'on observait il y a un an. Ça se détériore surtout du côté de la Colombie-Britannique et de l'Ontario, deux provinces où les grands marchés immobiliers sont très chers, dois-je le rappeler. Et ce qu'on observe aussi, du côté du Québec, ça se détériore aussi, là, mais on a une hausse de 3,1% là, du nombre de personnes en situation d'insolvabilité. Insolvabilité qui est en lien en partie avec les taux hypothécaires. Je vous rappelle qu'on est au sommet de la vague des renouvellements hypothécaires. En ce moment-là, il y a 5 ans, des gens signaient des contrats avec des taux au plancher. Ils empruntaient pour une maison avec des taux en bas de 2% souvent. Aujourd'hui, les meilleurs taux qu'on peut aller chercher sur le marché, les taux fixes, ça tourne autour de 4%. Taux variable, 3,5%. Alors, c'est quand même le double de ce qu'on avait à ce moment-là. Vous comprendrez, ça fait en sorte que les paiements hypothécaires sont plus élevés. Les gens remboursent en priorité leurs prêts hypothécaires, mais doivent parfois emprunter carte de crédit, marge de crédit pour les achats tous les jours pour payer le reste. Et c'est ce qui contribue malheureusement à une détérioration de la situation financière de bien des Canadiens.
1: Andréane Saint-Arnaud, merci. À demain.
0: Je vous en prie.
1: Nous, on se retrouve après le Radio Journal. On va parler de ce projet de loi Gaby Renault déposé ce matin à Québec qui vise à prévenir la violence conjugale et les féminicides. Et on met également la table à la visite du président américain Donald Trump en Chine. Il vient d'atterrir. À tout de suite.
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7: Ce midi au Radio-Journal, Québec veut permettre la divulgation d'antécédents judiciaires de partenaires intimes.
8: C'est important qu'on intervienne pour mieux protéger les femmes victimes de violences.
7: Et tarification du carbone, Ottawa s'entend avec l'Alberta sur un prix réduit et une échéance repoussée. Bonjour, ici Jean-Sébastien Bernatché. Le gouvernement Fréchette a déposé à l'Assemblée nationale ce matin son projet de loi communément appelé Gaby Renault, du nom de cette femme dont le meurtre dans un contexte de violence conjugale avait secoué le Québec l'automne dernier. Le texte a notamment pour but de permettre à des personnes jugées à risque d'obtenir des renseignements sur le passé judiciaire d'un partenaire intime. J'en parle avec Mathieu Goyer. Mathieu, le projet de loi devrait être adopté rapidement?
3: Oui, parce qu'il y a consensus sur le sujet à l'Assemblée nationale, Jean-Sébastien. Tous les partis s'entendent pour adopter rapidement, d'ici la fin de la session parlementaire, ce projet de loi qui va permettre à une femme qui craint pour sa sécurité ou celle de son enfant de mieux connaître les antécédents en matière de violence conjugale d'un partenaire. Une fois les renseignements transmis, un soutien sera également offert et la femme sera dirigée vers des ressources. Le projet de loi va également permettre de mieux informer les femmes victimes de violence conjugale des conditions de remise en liberté d'un partenaire violent. On anticipe au gouvernement environ 10 000 demandes de renseignements par année et on a prévu un budget de 27,6 millions de dollars sur 5 ans. L'entrée en vigueur reste à déterminer. On peut écouter là-dessus la première ministre Christine Fréchette.
9: C'est important qu'on intervienne. J'en avais fait un engagement déjà depuis ma campagne, puis je suis contente qu'on prenne action pour mieux protéger les femmes victimes de violences. Je suis contente aussi de voir que l'ensemble des partis politiques se joignent à cette démarche-là, donc c'est important.
7: Mathieu, les proches de Gaby Renault accueillent avec soulagement le dépôt du projet de loi.
3: Oui, sa sœur Rachel Renault était présente à l'Assemblée nationale ce matin pour assister au dépôt par le ministre Yann Lafrenière. Elle salue cet important projet de loi.
10: J'ai toujours dit que je ne voulais pas que la mort de ma sœur soit en vain. Et avec ce grand pas aujourd'hui qu'on a du dépôt de la loi Gaby Renault, alors pour moi, ça démontre que j'ai tenu parole et que ma sœur ne sera pas oubliée.
3: 5 provinces canadiennes ont déjà adopté une loi similaire.
7: Merci, Mathieu.
3: Au revoir.
7: Québec confie à l'ancien PDG du fabricant de simulateurs de vol CAE, Marc Parent, le rôle d'émissaire spécial pour l'aider à obtenir une part des investissements du gouvernement fédéral en défense. L'ingénieur, qui compte plus de 40 ans d'expérience dans le domaine de l'aéronautique, croit être la bonne personne pour occuper ce nouveau poste.
11: Je connais personnellement les PDG des grands donneurs d'ordre mondiaux et les décideurs fédéraux qui achètent la défense. Fait que pour moi, la première chose, c'est ouvrir des portes. Il y a beaucoup de rencontres qui vraiment pourraient pas avoir lieu, certainement pas dans un délai rapproché, sans le réseau que je peux utiliser. Donc, pour moi, mon premier travail, c'est de les avoir et transmettre le message. On est prêt au Québec.
7: Le gouvernement du Québec s'est par ailleurs récemment adjoint les services de la diplomate de carrière Louise Blais à titre d'émissaire pour le représenter dans la révision de l'accord Canada-États-Unis-Mexique. Le gouvernement fédéral et l'Alberta sont parvenus à une entente sur le prix industriel du carbone. Selon des informations de CBC, les deux gouvernements se sont mis d'accord pour que le prix du carbone en Alberta passe à 130 $ la tonne d'ici 2040. Julianne Lapointe est à Ottawa. Julianne, cette nouvelle cible risque de constituer un nouveau recul environnemental pour les libéraux depuis l'arrivée de Mark Carney?
12: Oui, parce que la tarification du carbone, c'était quand même une des mesures phares du gouvernement Trudeau pour contrer les changements climatiques. Maintenant, avec l'entente conclue avec l'Alberta, on repousse cet échéancier de 10 ans et on fixe un prix qui sera 25 % moins élevé par rapport à ce qui était prévu sous Justin Trudeau. Finalement, ce qu'on en comprend, c'est que après des discussions, l'Alberta obtient ce qu'elle demandait avec 130 $ la tonne d'ici 2040. Ça explique un peu ce qu'on avait vu la semaine dernière. Daniel Smith, la première ministre de l'Alberta, qui avait dit aux journalistes pendant une visite à Ottawa qu'une entente était imminente, que les discussions avec Mark Carney s'étaient bien déroulées. On comprend aujourd'hui pourquoi elle semblait aussi optimiste.
7: Et puis, Julianne, qu'est-ce que cette entente va changer concrètement?
12: Mais c'est un peu un compromis d'Ottawa. On réduit les coûts d'exploitation pour les pétrolières. Bien sûr, avec une tarification plus basse, ça coûte moins cher pour chaque tonne de carbone produite. Mais d'un côté, l'entente va favoriser le développement pétrolier albertain. Mais d'un autre, Ottawa met des obstacles à un projet de capture de carbone qui est une condition à la construction d'un nouveau pipeline. Alors, qu'est-ce que ça va donner, tout ça, concrètement? On verra bien. Mais ce qui est clair, c'est que si on réduit le prix sur la pollution, ça rend plus difficile l'atteinte de la carboneutralité d'ici 2050. Et ce sera difficile aussi d'encourager les investissements en énergie plus verte.
7: Merci, Julianne.
12: Je vous en prie.
7: En bref, ailleurs dans le monde. Donald Trump entame une visite de 3 jours en Chine, la première d'un président américain depuis celle qu'il avait lui-même effectuée en 2017 lors de son premier mandat. Il rencontrera son homologue Xi Jinping demain pour discuter de la guerre au Moyen-Orient et des tensions commerciales entre les deux superpuissances mondiales. Les Taïwanais, pendant ce temps, craignent de faire les frais d'un rapprochement entre Pékin et Washington. Le président ukrainien Volodymyr Zelensky demande quant à lui à Donald Trump de profiter de son sommet avec Xi Jinping pour discuter de moyens de mettre fin à l'invasion russe. La Russie poursuit ses frappes et Kiev soutient que des attaques de drones ont fait au moins 3 morts et 20 de blessés aujourd'hui. Moscou rejette tout pour parler de paix tant que l'armée ukrainienne ne se sera pas retirée du Donbass. Et puis Israël a intensifié ses attaques dans la bande de Gaza depuis la suspension de ses frappes conjointes avec les États-Unis contre l'Iran il y a 5 semaines. Selon le ministère de la Santé de Gaza, 120 Palestiniens ont été tués dans l'enclave depuis le 8 avril. L'armée israélienne occupe toujours plus de la moitié du territoire de Gaza, où elle a démoli la plupart des bâtiments restants et ordonné à tous les habitants de partir. L'astronaute canadien Jeremy Hansen et ses collègues américains de la mission Artemis 2 sont en visite au pays.
13: Quel honneur pour l'équipage d'Artemis 2 d'être ici au Canada.
7: Ils ont été reçus ce matin par le premier ministre Mark Carney à Ottawa, se sont échangés des cadeaux. Ils participeront ensuite à une conférence, toujours à Ottawa, puis se rendront au Québec. Demain, ils seront au Centre spatial de Saint-Hubert et vendredi, ils donneront à nouveau une conférence, cette fois à la Place des Arts de Montréal. Du 1er au 11 avril dernier, les astronautes de la mission Artemis 2 se sont rendus jusqu'à la Lune. Ils en ont fait le tour, puis sont revenus sur Terre. Leur périple servait de prélude à une future mission sur la Lune prévue pour 2028. La Ligue professionnelle de hockey féminin prend à nouveau de l'expansion. 2 nouvelles équipes vont joindre ses rangs dès la saison prochaine. L'une sera basée à Las Vegas, au Nevada, et l'autre à Hamilton, en Ontario. La semaine dernière, la LPHF avait annoncé l'ajout d'une équipe à Détroit, dans ce cas-là. Pour la saison 2026-2027, ce sont donc 11 équipes qui évolueront dans ce premier circuit professionnel de hockey féminin, qui en est à sa 3e saison d'existence. D'ailleurs, la série finale de cette 3e saison débutera demain à Laval. Elle opposera la Charge d'Ottawa à la Victoire de Montréal. Voilà, c'était le volet national et international du Radio-Journal.
14: Ici Sébastien Saint-Onge à Trois-Rivières. Voici maintenant les informations régionales. Le Parti libéral est revenu à la charge ce matin sur le dossier de Nemaska Lithium à Bécancourt. Lors de la période de questions, les libéraux ont pressé la première ministre de justifier les investissements d'1,2 milliard de dollars dans cet immense projet de plus de 4 milliards de dollars. Le partenaire du gouvernement, Rio Tinto, a toutefois annoncé en mars que la cadence de la construction de l'usine serait réduite. Voici le libéral André Fortin, suivi de Christine Fréchette.
15: Northvolt, c'est 268 millions perdus. Et aujourd'hui, on parle de 1,2 milliard à Nemaska Lithium pour un projet qui est sur pause. Puis ça, ça semble pas inquiéter personne au gouvernement de la CAQ.
16: La seule action qu'a pu prendre le Parti libéral dans ce parc industriel, c'est de positionner le Québec dans une usine de potes. Nous, on est pas mal plus visionnaires que ça. On s'inscrit dans la transition énergétique. On en a 28 des minéraux critiques et stratégiques au Québec. Alors, on va toujours bien faire quelque chose avec ça. C'est la voie de l'avenir, la transition énergétique.
14: Dans son rapport déposé la semaine dernière, la commissaire Jeannick Lambert a noté que le gouvernement est allé de l'avant dans cet investissement, malgré un avis défavorable du ministère des Ressources naturelles, soulevant l'ire des oppositions. Et puis un fraudeur déguisé en policier s'est rendu chez un homme de 84 ans de Victoriaville pour lui voler ses économies, 20 000 $ comptant qu'il avait économisé au cours des 25 dernières années en tondant des gazons. Après avoir avoué à un fraudeur au téléphone qu'il avait de l'argent chez lui, un faux policier s'est présenté à sa porte lui disant qu'il contrevenait à la loi de l'impôt sur le revenu en ayant autant d'argent chez lui. Une plainte a été déposée à la Sûreté du Québec qui mène une enquête. Météo aujourd'hui, un ciel généralement nuageux. Il y aura de la pluie qui va débuter un peu plus tard cet après-midi. Maximum de 14 et les précipitations vont se poursuivre ce soir et cette nuit avec un minimum de 7 degrés. Alors voilà, c'était le Radio-Journal. De retour à Midi Info.

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1: Bonjour. Dans quelques minutes, au grand angle, on va reparler de ces deux sondages sur les intentions de vote au Québec rendus publics ce matin dans le magazine L'Actualité et dans le quotidien La Presse. Deux sondages pratiquement identiques et qui montrent un regain de vie de la CAQ sous le leadership de Christine Fréchette. On va également parler dans les prochaines minutes avec le député indépendant et ancien ministre de la cybersécurité et du numérique, Gilles Bélanger. Il va être avec nous dans moins de 10 minutes. Il continue de sonner l'alarme sur les risques d'une perte de souveraineté numérique et un possible gouffre financier lié à la transition numérique de l'État. On va parler un peu plus tard de la relation Chine-États-Unis avec la visite de Donald Trump à Pékin qui a commencé ce matin. Et en fin d'émission, le nouvel émissaire pour la défense du Québec nommé ce matin par Bernard Drinville va être avec nous. Il s'agit de l'ancien patron de CAE, Marc Parent. Son mandat sera d'aider les entreprises d'ici à obtenir des contrats en matière de défense, y compris les nombreuses PME dans le secteur qui parsèment donc le Québec. Il sera avec nous vers midi 50. Mais pour tout de suite, Québec pose un nouveau geste pour tenter de prévenir la violence conjugale et les féminicides. Le gouvernement Fréchette dépose un projet de loi inspiré de la loi Clare en Grande-Bretagne qui permettra aux partenaires intimes conjoints, mais surtout conjointes, de connaître les antécédents de violence conjugale d'une personne. C'est à la Sûreté du Québec que les demandes d'information seront traitées et un organisme spécialisé sera mis dans le coup rapidement pour accompagner la personne qui se sent à risque dans sa relation. Alors, à quel point ce mécanisme va-t-il changer la donne et permettre à certaines femmes d'éviter le pire? J'en discute avec Louise Riendeau, co-responsable des dossiers politiques au regroupement des maisons d'hébergement pour

0: pour prendre des décisions éclairées là au moment où elles se sentent pas en sécurité dans leur relation de couple. Donc oui, c'est quelque chose que nous avions demandé.
1: Qu'est-ce qui fait que cette loi-là pourrait protéger davantage les femmes ou les partenaires dans une relation intime? Parce qu'on dit souvent les femmes, mais ça peut être deux hommes ensemble, ça peut être deux femmes aussi. Oui. Là, ce projet de loi-là ne vise pas spécifiquement les relations hommes-femmes. Mais qu'est-ce qui fait que les femmes, prenons cet exemple-là, puisqu'elles sont, elles représentent le trois quarts de la violence conjugale, pourquoi les femmes seraient plus en même de se protéger grâce à cette loi-là?
0: Ben écoutez, quand on a accès à l'information, on peut prendre des décisions éclairées sur notre situation. Par ailleurs, il faudrait pas que cette loi-là devienne une pression pour les femmes victimes de violences conjugales, qu'on utilise la loi pour leur dire « tu devrais t'informer, tu devrais quitter ce partenaire-là qu'on trouve pas adéquat ». Mais on pense que il faut faire confiance aux femmes, mais il faut surtout les accompagner pour qu'elles puissent prendre des décisions sécuritaires. Quitter un conjoint violent, c'est souvent le moment de la rupture est souvent le moment le plus risqué. Alors, des femmes pourraient décider d'évaluer quel est le moment le plus sécuritaire et si elles sont bien accompagnées par des ressources spécialisées en violence conjugale, elles pourront mettre en place les filets de sécurité là autour d'elles. Mais il faudrait qu'en aucun cas, au fond, leur sécurité ne repose que sur leurs épaules.
1: Oui, parce qu'une fois qu'on aura rempli le formulaire qui sera transmis à la Sûreté du Québec, d'ailleurs, la personne peut le faire elle-même ou un proche peut remplir la demande à la place de la personne. Une fois que la Sûreté du Québec va avoir reçu le formulaire, traité l'information, aller chercher des informations donc judiciaires sur la personne, on va ensuite transmettre l'information à un organisme spécialisé dans la violence conjugale. Et c'est cet organisme-là qui va contacter la femme ou la personne qui a fait la demande. Pourquoi cet accompagnement-là est utile ou nécessaire selon vous?
0: Ben écoutez, pour nous, c'est très important que cet organisme-là soit non seulement spécialisé en violence conjugale, mais aussi en évaluation des risques, qu'il puisse, avec la femme, déterminer un peu c'est quoi le portrait global. Et même en l'absence d'informations qui viendraient des fichiers policiers, il pourrait aussi y avoir des risques pour la sécurité de la femme. Donc, c'est important que l'organisme puisse vraiment parler avec la femme, voir quelle information elle peut aussi donner au-delà de ce qu'il y a dans les dossiers et évaluer la situation et surtout la référer vers des ressources spécialisées près de chez elle qui peuvent l'aider, qui peuvent mettre en place ces filets de sécurité, comme je disais, pour que la femme, au fond, qu'on s'assure qu'elle soit plus en sécurité, parce que recevoir cette information-là, ça peut susciter toutes sortes de réactions. Mmh. Ça peut susciter plus de peur, ça peut susciter un sentiment d'outrage qui nous fait dire je vais aller le confronter, il m'a pas dit la vérité, ce qui pourrait mettre des femmes plus en danger. Ça peut susciter de la paralysie. Donc il faut vraiment qu'il y ait un accompagnement adéquat pour les victimes, puis pour qu'elles puissent effectivement là profiter pleinement et être le plus en sécurité possible.
1: Je sais pas si vous avez la réponse à ma prochaine question, mais quand la Sûreté du Québec va interroger les informations disponibles sur la personne concernée, est-ce qu'on aura uniquement les antécédents judiciaires, comme par exemple le casier judiciaire, ou est-ce que toutes les interventions qui ont été faites par la police au domicile de la personne, les arrestations, vont être consignées et que l'information va être transmise? Parce que des fois, les policiers interviennent dans une maison où il y a potentiellement de la violence conjugale, mais il n'y a pas nécessairement une plainte qui est déposée éventuellement. Donc, il n'y a pas de casier judiciaire nécessairement. Il n'y a pas toujours des arrestations. Est-ce que vous savez si on va ratisser quand même assez large pour avoir les informations sur cette personne-là?
0: Ben, ce que vous soulignez est très important parce qu'il y a beaucoup de situations, effectivement, où le meurtre ou la tentative, le meurtre est le premier geste de violence physique. Donc, il n'y a pas d'antécédent judiciaire à proprement parler. Le projet de loi parle de faire de la recherche dans les banques de données qui sont accessibles aux corps de police. Alors, nous, on comprend que ça devrait aussi inclure des interventions policières qui ne se sont pas soldées par une plainte, des demandes d'autorisation d'une plainte au procureur qui n'ont pas été acceptées. Ça devrait être assez large. On aurait souhaité que ça soit encore plus large, que ça inclut, par exemple, des signalements à la DPJ. Ça ne semble

0: pas être le cas pour le moment, mais ça semble vraiment plus large que les seuls antécédents judiciaires et c'est déjà un bon pas.
1: Je reviens aux organismes là, qui vont être mandatés pour accompagner la transmission d'informations auprès de la personne qui a demandé à la Sûreté du Québec ces informations. Avez-vous peur que le système soit un peu submergé parce que, bon, les organismes communautaires ou les organismes spécialisés n'ont pas toujours de grandes ressources. Là, si soudainement, on a plusieurs centaines, voire plusieurs milliers de demandes par année, est-ce qu'on aura les moyens d'accompagner individuellement chacune des demandes de transmission d'informations?
0: Bien, c'est absolument un enjeu parce que au-delà de l'organisme ou des organismes qui seront désignés pour transmettre l'information, les victimes vont avoir besoin du soutien des organismes spécialisés qui déjà manquent de ressources. La ministre Biron, dans le point de presse, disait que l'argent qui était dans le budget pourrait servir à ça. L'argent qui était dans le budget était déjà insuffisant par rapport aux demandes qui avaient été faites au ministre des Finances. Tu sais, par exemple, nous, on demandait que dès cette année, juste pour faire le travail qu'on connaît déjà, il y a eu 16 millions, il y en a eu 9. Alors là, on va rajouter de la charge de travail. Donc, il faudra vraiment trouver des moyens pour que les victimes puissent être bien accompagnées.
1: La loi Gaby Renault, telle qu'on la surnomme ici au Québec, est inspirée de la loi de Clare en Grande-Bretagne, oui. Nommée en hommage à Claire Wood, une Britannique qui a été assassinée par son ex-petit ami en 2009. Elle ignorait que ce dernier avait des antécédents de violence conjugale. Il y a depuis 6 provinces canadiennes qui ont adopté des lois similaires, en plus de celle de la Grande-Bretagne. Est-ce que vous avez regardé si ça porte fruit ailleurs? Est-ce que ça fonctionne, ce type de loi-là?
0: Bien, il y a très peu d'évaluations, malheureusement. On a vu qu'au Manitoba et Terre-Neuve et Labrador, on a prévu qu'il y ait une collecte d'informations. C'est ce qu'on avait demandé. On aurait souhaité que ça apparaisse dans la loi. On va refaire la demande là, s'il y a des consultations. Parce qu'effectivement, il faut s'assurer que cette loi-là va servir les objectifs qu'elle poursuit. Il faut savoir qui va faire des demandes, où ça va nous mener. Donc, à l'heure actuelle, on a très peu d'idées du volume de demandes qu'on pourrait avoir. Il y a des endroits où il y a beaucoup de demandes. Il y a certaines provinces canadiennes où il y en a assez peu. Donc, je pense qu'il faut qu'on documente puis qu'on évalue. Tout comme nous, on demande depuis longtemps qu'on évalue, par exemple, les bracelets anti-rapprochement, quel est l'impact sur les victimes, tout ça. Je pense qu'il faut, il faut mettre en place des mesures, mais il faut s'assurer qu'elles sont efficaces.
1: Merci pour les explications, Louise Riendeau. C'est très apprécié.
0: Ça m'a fait plaisir. Bonne journée.
1: Bonne journée. Je rappelle que vous êtes co-responsable des dossiers politiques au regroupement des maisons d'hébergement pour femmes victimes de violences conjugales.
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1: L'ex-ministre de la Cybersécurité et du Numérique, Gilles Bélanger, publie ce matin une lettre très critique de la gestion que fait le gouvernement de la CAQ de ses grands projets informatiques. Selon lui, et je le cite, « La transformation numérique de l'État québécois n'est pas seulement lente, elle est archaïque et budgétairement suicidaire. » Pour comprendre ce qui l'inquiète à ce point, je le joins dans nos studios de Sherbrooke. Gilles Bélanger, bonjour.
3: Bon midi, Monsieur Castonguay.
1: Alors, c'est pas la première sortie publique que vous faites là, contre la façon dont le gouvernement actuel gère le virage numérique de l'État québécois. Vous avez entre autres fait une sortie contre le dossier santé numérique en disant que les données des Québécois étaient en danger. Et là, cette fois, vous dites que la transformation numérique du Québec est carrément archaïque et budgétairement suicidaire. Pourquoi?
3: Mais d'entrée de jeu, M. Castonguay, je voudrais dire que ce matin, quand j'ai lu, je crois que c'est dans la presse, une de mes collègues qui disait qu'au Québec, on n'avait pas l'expertise, ça m'a fait réagir beaucoup.
1: France-Hélène Duranceau, je pense, qui est au Conseil du Trésor.
3: Ou peut-être Sonia Bélanger.
1: Oui, on parlait hier là-dessus.
3: Oui, ouais, c'est ça. Mais au Québec, je pense qu'au niveau mondial, on a certainement les meilleures expertises, pas uniquement en quantique, intelligence artificielle, mais au niveau des technologies de l'information, au niveau de l'innovation. Fait que ça, je voudrais corriger le tir, mais on a l'habitude de travailler avec l'autre côté de la frontière parce qu'on croit que ce sont de meilleures solutions.
1: Donc, vous, ce que vous déplorez, c'est le fait qu'on va dépenser beaucoup d'argent auprès d'entreprises américaines sans utiliser l'expertise québécoise, ou c'est la souveraineté des données qui vous inquiète?
3: La souveraineté des données est un des éléments, mais je pense que l'élément le plus important, c'est le dossier d'affaires. Lorsqu'un dossier d'affaires est bien établi, à ce moment-là, on peut évaluer diverses solutions, qu'elles soient locales ou que ce soit des solutions d'un autre pays. Et puis, lorsqu'on évalue ces solutions-là, lorsqu'on retient une solution, le contrat. Et actuellement, les contrats, de la façon comment ils sont élaborés, c'est pas élaboré par un bureau de contrat. Donc, on se retrouve souvent avec des surprises. On oublie la formation. On oublie la gestion du changement. Donc, c'est des éléments. Puis, à chaque projet, c'est un peu la même chose. Puis, M. Castonguay, au niveau du numérique et au niveau des solutions, le marché est en pleine ébullition. L'intelligence artificielle vient changer la donne. On est habitué d'acheter des solutions où on a des frais de licence, où on n'a pas accès au code. Aujourd'hui, le logiciel libre, le code source ouvert, c'est une avenue qui est vraiment très intéressante. Il y a aussi des possibilités d'obtenir les propriétés intellectuelles. Et je vous dirais que les milliardaires, les entreprises milliardaires d'intelligence artificielle vont venir affecter le marché des technologies de l'information avec des solutions qui sont créées. Vous savez, dans le temps, pour avoir un programmeur COBOL, il fallait aller trouver ces ressources-là, mais aujourd'hui, l'intelligence artificielle est capable de coder. Donc, ça va chambarder au niveau des marchés et ça ouvre la porte à plusieurs solutions. Et on a des solutions au Québec qui sont des solutions alternatives. Moi, je suis pas contre la transformation numérique. J'ai passé 30 ans de ma carrière avant de faire la politique en transformation numérique. J'enlevais le papier chez Bombardier Aéronautique, chez Prévost-Cors, à l'international aussi. C'est que je suis pour. Et en santé, bien évidemment que ça prend une transformation numérique. Ceci étant dit, je suis contre les dépassements de coûts. En centaines de millions, toujours c'est surprise. Et il faut savoir bien gérer les projets et s'assurer qu'il n'y a pas de dépassement de coûts. C'est possible au niveau des gouvernements de ne pas dépasser les budgets.
1: Mais moi, je pensais que la création du ministère de la cybersécurité et du numérique servait justement à ça, suivre les dossiers de plus près, mieux rédiger les contrats dont vous parlez. Vous dites on oublie parfois des volets comme la formation qui va avec. Et là, on se retrouve avec des hausses de coûts imprévues. Votre ministère ne servait pas à ça, aider les autres ministères à faire un meilleur travail?
3: Bien, c'est un jeune ministère. Puis là, on était prêt à le retourner dans le trésor, mais c'est un jeune ministère qui avait peu de pouvoir. Mais les gens avec qui j'ai travaillé au niveau de ce ministère-là, il y a énormément de compétences. Mais savez-vous, M. Castonguay, qu'il y avait à peu près 200 personnes en transformation numérique au MCN? Le reste, il y a 600 personnes au niveau de la paie sur Sagir. Il y en a au niveau des réseaux de télécom, au niveau du Renir. Et donc, l'équipe était très petite. C'est une équipe à construire. Galant avait des recommandations précises. Fait qu'on s'en va dans la mauvaise direction. Puis ça fait des années, là, on repousse ça à une plateforme électorale. Moi, je pense qu'on avait l'opportunité d'agir à ce moment-ci et d'être capable d'avoir une solution qui répond justement aux recommandations de Galant.
1: Oui, ce que vous avez proposé, c'est qu'un organisme public appelé Data Québec, que vous qualifiez là, de véritable Hydro-Québec du numérique, se mette en place pour défaire cette dépendance-là aux géants informatiques américains, surveiller davantage les contrats. Donc, d'avoir une société d'État avec plus de mordants que ce qu'avait le ministère que vous dirigiez, c'est ça?
3: Mais ça, c'est en 2022. Ce qu'on a fait, moi, la première responsabilité que j'ai eue, c'était de brancher Internet un peu partout en région. Il y avait 1 million de citoyens qui n'étaient pas branchés. Le premier ministre m'a donné cette responsabilité-là. On a pensé en dehors de la boîte et on a fait ça en 18 mois. Ça faisait une vingtaine d'années, 2 décennies que les Québécois attendaient. Et on l'a fait en enchère inversée, en devis de performance avec des clauses de pénalité. Ça a bien fonctionné. Au niveau de Data Québec, on partait des infrastructures. Parce que les infrastructures, c'est ce qui est utilisé où les données sont transférées. Les infrastructures de fibre entre l'Europe, le satellitaire, les infrastructures terrestres. Donc, Data Québec était le début au niveau des infrastructures pour être capable de mutualiser certaines infrastructures et par la suite arriver avec des solutions numériques, des solutions au niveau de la transformation numérique. Et là, on vise des projets de partenariat public-privé. Je vais vous donner un exemple. CGI offre des solutions de système administratif. C'est comme les CIFAR et les SAGIR. Ils ont 33 États américains, ils ont la ville de New York, ils ont plusieurs pays, ils font rien au Québec. Ils ne sont pas là. On utilise SAP ou Oracle. Et CGI, dans la proposition qui était le projet Code, offrait le code source. Le code source avec les propriétés intellectuelles, c'est vraiment une première. Ça, c'est un exemple de partenariat public-privé. On aurait pu faire la même chose avec Qscale au niveau des centres de données. Le Qscale a été, c'est un acheteur, c'est une banque américaine qui est rendue propriétaire en bonne partie de Qscale. Il y a Micrologic, il y a divers joueurs, Bell Canada avec Coveo au niveau de l'intelligence artificielle. Notre gouvernement doit favoriser les entreprises québécoises. On doit favoriser notre écosystème. On envoie des milliards aux États-Unis ailleurs quand, dans le fond, on devrait stimuler justement les entreprises québécoises parce qu'on a les compétences.
1: Mais si CGI n'a pas remporté les contrats, que c'est SAP ou Oracle qui les ont remportés, j'imagine qu'il y avait un processus d'appel d'offres puis il n'était pas concurrentiel ou il n'y avait pas envie de travailler ici. Je ne sais, c'est pas comme si on avait bloqué CGI dans les dernières années non plus.
3: Ah, bien, M. Castonguay, je pense que l'AMP puis l'UPAC, parfois, peut s'occuper de ces dossiers-là. Je pense qu'il y a des dossiers qui sont en analyse. Au niveau des appels d'offres, c'est une des problématiques au niveau des appels d'offres. Il y a des facteurs qui, lorsqu'on veut avoir une solution, qu'on veut pousser la solution d'en haut vers le bas, je pense qu'on peut arriver à ouvrir la porte à certaines déviations. Et je pense que les solutions doivent partir du terrain. On doit partir des utilisateurs. Ceux en santé, exemple, les utilisateurs vont regarder au niveau du Jewish Hospital, ils en ont une solution, au niveau de l'Estrie. Donc, je suis pas là pour dire qu'Epic n'est pas une bonne solution, mais ça reste une solution d'une autre époque qui va coûter plus d'un milliard, peut coûter au niveau de 2-3 milliards. Moi, je pense pas que ça va être au niveau national. Mais au Québec, il faut vraiment prendre le temps de regarder quelles sont les possibilités et d'arrêter de penser que c'est toujours du côté des États-Unis qu'ils ont les meilleures solutions.
1: Vous avez dit en entrevue, on n'a pas appliqué grand-chose des recommandations de la commission Galland qui penchait sur le fiasco SACLIC. Qu'est-ce qu'on devrait mettre en place, vous pensez, qui n'a pas été fait?
3: Bien, je pense qu'il faut commencer par un centre d'excellence. Le MCN est un bon point de départ. Il y a des très bonnes compétences au niveau de l'État. Moi, j'ai travaillé avec des fonctionnaires qui étaient extrêmement compétents. Là, si on est capable d'allier ça avec le privé, de faire des partenariats publics-privés, on va être capable d'utiliser l'expertise des entreprises privées du Québec en collaboration avec le gouvernement, que le gouvernement garde toujours le contrôle, qu'il y a toujours un processus de gouvernance. On a des lois de gestion des ressources informationnelles. On a tous les éléments en place, mais c'est facile de contourner ces éléments-là. C'est un peu la problématique. Moi, je suis arrivé dans des situations où il n'y a pas de dossier d'affaires, des approbations de projets. Je pense qu'il faut avoir une rigueur et on va être capable de s'assurer de ne pas dépasser les coûts budgétaires.
1: Vous parlez du partenariat avec la compagnie québécoise CGI là, que vous aviez élaboré, le projet Code. Il y en a qui étaient craintifs en disant si le gouvernement du Québec s'allie avec une entreprise privée, bien là, on va être dépendant de CGI puis on ne va pas nécessairement pouvoir alimenter l'écosystème informatique québécois. On va faire affaire avec CGI et c'est tout. Qu'est-ce que vous pensez de ces craintes-là?
3: Bien, ce projet-là qui représentait à peu près 10 % des budgets de transformation numérique. Vous savez, M. Castonguay, CGI donnait le code. On n'était pas pris en otage. Actuellement, on signe avec des SAP ou avec des Oracle où on a des partenaires pour une décennie avec des frais de licence. On n'a pas accès au code. Là, on avait accès au code. Et en plus, il y avait une obligation au niveau de CGI de sous-traiter jusqu'à 50 %, donc d'utiliser des ressources en technologie du Québec pour être capable de réaliser ces projets-là. Moi, je pense que c'était un leg. Mais la problématique au Québec, c'est que souvent, quand on voit un leg, il y a toujours une apparence de quelque chose qui est croche. Moi, je pense que c'était significatif. C'était un des projets, c'était 10 % des budgets de transformation numérique au niveau des solutions administratives qui se mutualisent. M. Castonguay, chaque organisme, ministère, fait ses propres démarches pour avoir des systèmes administratifs qui sont payés, ressources humaines, finances et approvisionnement. C'est des solutions qui se mutualisent.
1: En terminant, Gilles Bélanger, vous êtes député indépendant maintenant d'Harford. Est-ce que vous avez l'intention de vous représenter comme indépendant ou sous une autre bannière à l'automne?
3: Ma réponse, je vais l'avoir au mois de juin. Moi, ce que je voudrais, c'est contribuer. J'ai passé ma vie à livrer des projets. En politique, bon, j'ai livré au niveau d'Internet. Je suis un peu frustré de ne pas avoir livré d'autres choses. C'est que probablement que je vais regarder à travailler, à livrer des choses et en collaboration avec le gouvernement ou l'équipe qui remporte en octobre, ça me fait plaisir. Moi, tous les collègues...
1: Mais vous ne serez, serez pas sur les rangs comme candidat?
3: Pour le moment, je pense pas. Okay. Je pense pas. Il y en a qui pensent que je suis rouge, d'autres pensent que je suis nationaliste. Bon, je suis un politicien un peu à part, mettons.
1: Un peu iconoclaste. Oui, voilà, c'est ça, différent. Gilles Bélanger, député indépendant d'Harford, ancien ministre de la cybersécurité et du numérique. Merci pour les explications. Merci d'avoir été avec nous.
3: Un grand plaisir, M. Castonguay.
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1: Un grand angle un peu différent aujourd'hui. Pierre Duchesne est toujours avec nous, comme d'habitude. Bonjour, Pierre.
4: Bonjour.
1: Mais Hélène Buzetti doit s'absenter pour des raisons personnelles pour quelques jours. Et c'est Catherine Lévesque, journaliste politique au National Post à Ottawa, qui va être avec nous. Bonjour, Catherine. Bienvenue à Midi Info.
5: Ah, j'ai des grands souliers à chaussée. Bonjour, Alec.
1: Oui, j'imagine que vous vous connaissez bien, Hélène et vous. Oui. Vous côtoyez sur la colline parlementaire. Donc, premier sujet que je voulais aborder avec vous. Sondage. Deux sondages ce matin. L'un dans la presse, l'autre Palace Data pour le magazine L'Actualité et Québec 125. Deux sondages qui, en termes d'intention de vote, se ressemblent beaucoup. On voit, là, grosso modo, qu'il y a une double égalité en tête entre le Parti québécois et le Parti libéral du Québec. Quand on va chez les francophones, le Parti québécois est toujours en tête. Mais il y a une remontée de la CAQ, on le voit. Qui gagne 5 points dans le sondage Palace Data, qui se rapproche du Parti québécois et du Parti libéral du Québec. Donc, beaucoup de données, hausse chez les femmes, hausse chez les personnes plus âgées pour la CAQ, hausse de Christine Fréchette sur le plan personnel. Elle grimpe dans l'opinion du meilleur premier ministre ou de la meilleure premier ministre. Pierre, beaucoup de chiffres à se mettre sous la dent. Qu'est-ce que vous voyez dans le portrait politique?
4: Bien, tout d'abord, on peut constater, ça avait déjà été observé par beaucoup d'analystes, que la victoire de Mme Fréchette comme dans la course à la direction, ses premières semaines comme première ministre, bien, il semble que dans cette première phase, elle a réussi. Et ça, c'est souvent le cas lorsqu'il y a un nouveau chef, il y a une phase d'éblouissement. Elle peut être longue ou courte. Dans ce cas-ci, le sondage semble nous révéler que la phase d'éblouissement a fonctionné, a eu un impact sur les intentions de vote, donc c'est réussi. Maintenant, le sondage est publié, mais on est déjà dans la deuxième phase, hein, c'est-à-dire la session parlementaire. Et là, on a vu une chef, une nouvelle chef, utiliser de vieilles tactiques, hein, politiques pour déranger le Parti libéral, indisposer le Parti québécois. Et là, on voit l'héritage, le lourd héritage caquiste en termes économiques avec le dossier de Yamaska Lithium qui revient à la surface avec des odeurs peu agréables pour Mme Fréchette. Donc là, il y a un défi, il faut voir. Je dirais aussi que, bien que le Parti québécois demeure bien positionné, pratiquement au même niveau que le Parti libéral, c'est le Parti libéral qui, avec son nouveau chef, M. Milliard, qui là, semble avoir quelques difficultés. Hein? Je ne sais pas si vous avez vu la nouvelle ce matin, l'UPAC, ça a été confirmé par M. Milliard, a rencontré M. Milliard. Donc, tout le dossier des allégations de corruption avec le blâme très sévère à l'endroit de la députée libérale de Mme Lacoyanne. Et peut-être que M. Milliard espérait qu'on mette ça rapidement sous le tapis, mais bon, là, il y a l'enquête de l'UPAC qui revient à la surface. Ça peut être long, on ne sait pas quelles sont les conclusions, mais disons que la marque de commerce du Parti libéral, c'est un peu comme un véhicule cabossé, là. Et il y a un travail à faire, et là-dessus, il y a un sacré bon défi pour M. Milliard, parce qu'il y a maintenant, dans son rétroviseur, Mme Fréchette, qui fait des signaux, des appels de phare, et il semble y avoir une partie de l'électorat qui avait délaissé la CAQ, qui regarde beaucoup. Le vote, les intentions de vote du vote féminin, d'ailleurs, regarde de ce côté-là. Alors, ça annonce quand même une course, peut-être pas une course à trois, on verra, mais en tout cas, une érosion des intentions de vote libérales qui peut être assez significative.
1: Dans le Palace, l'actualité Québec 125, donc 29 % des intentions de vote au Parti québécois, 28 % au Parti libéral, mais en baisse de 4, 19 % pour la CAQ, en hausse de 5. Vous avez raison, il y a comme un vase communicant entre les libéraux et la CAQ. Le sondage a été fait au moment où la commissaire à l'éthique, Ariane Mignolet, rendait public son rapport contre l'ancienne députée libérale, Sona Lacoyanne-Olivier. Donc vraiment, là, c'était pendant ce temps-là qu'on sondait les Québécois. Ça peut avoir eu une influence. Catherine, qu'est-ce que vous pensez donc de ces deux sondages?
5: Eh bien, écoutez, je pense qu'il faut le dire, hein, ce sont de bonnes nouvelles pour Christine Fréchette, du moins dans son premier mois comme première ministre. Bon, elle a été super active, elle a fait des annonces, elle a un ton positif et elle a marqué un gros coup en allant à Washington et en rencontrant Jameson Greer. Là, donc, je pense que tout le monde reconnaît ça. Mais je suis d'accord avec Pierre. C'est certain qu'il y a des drapeaux jaunes pour le Parti libéral du Québec et Charles Milliard. Reste à voir là, si cette enquête aura un effet pour les prochains coups de sonde. Mais moi, ce qu'on me dit, c'est que Charles Milliard a un profil très similaire, très économique. Bon, il est fédéraliste, évidemment, très similaire à celui de Mme Fréchette. Donc, c'est sûr qu'il va y avoir ces vases communicants-là. C'est sûr que M. Milliard aussi, il manque d'expérience. Hein? Donc, il peut faire des erreurs, notamment sur les deux langues officielles. Donc, vraiment, ça pourrait faire mal, finalement, ces vases communicants-là dans des régions comme le 4-5-0, comme la région de Québec, là où on s'attend effectivement à des courses à trois. Alors, moi, je m'attends, bon...

0: à des attaques de plus en plus virulentes entre les libéraux et la CAQ. On en a eu un aperçu hier, hein. On parlait de Nemaska Lithium, mais vraiment, on voyait que les libéraux tentaient par tous les moyens de comparer Christine Fréchette à François Legault, à Pierre Fitzgibbon, en tentant de lui accoler l'étiquette d'une première ministre dépensière qui gaspille l'argent des Québécois. Alors, le seul conseil que je leur donnerais, là, bon, peut-être qu'ils ne m'écouteront pas, mais venant de ma bulle à Ottawa, c'est que Pierre Poilievre, lui aussi, il tente par tous les moyens de comparer Mark Carney à Justin Trudeau encore à ce jour. Et je ne pourrais pas dire que ça a été une stratégie très, très efficace. Là. Donc, bon, reste à voir là, si on peut ajuster les fantômes du passé. Mais ce que je dirais vers la fin, c'est que du côté du PQ, moi, ce qu'on me disait, c'est qu'on s'attendait à ce que la CAQ remonte. Pas de surprise, mais on s'attend à ce qu'il y ait un plateau par la suite. Là. Donc, reste à voir si cette bonne tendance pour Mme Fréchette va continuer au cours de l'été.
1: On va suivre ça, effectivement. C'est que le début de cette course-là qui va nous mener aux élections de l'automne. Il me reste 4 minutes, mais j'ai envie de vous entendre sur... hier, Paul Saint-Pierre Plamondon, qui est en point de presse, dit... nous, au Parti québécois, là, on range nos téléphones dans des sacs hermétiques faradés là, qui empêchent la diffusion des ondes des téléphones. Souvent, on utilise ça pour les clés de voiture, là, pour pas qu'il y ait de vol à distance de nos voitures. Donc, on fait la même chose au PQ parce qu'on craint l'espionnage d'Ottawa. On dit si le passé garant de l'avenir, on va être espionné par le gouvernement fédéral. Qu'est-ce que vous en pensez, Pierre? Est-ce que c'est légitime au vu de ce qui s'est déjà passé ou on est dans une ère différente? Est-ce qu'il y a de l'exagération? Qu'est-ce que vous en pensez?
2: Bon, premièrement, la genèse de tout ça, c'est de répondre à des questions de journalistes.
1: Oui, on parlait de Claude Morin, entre autres, puis son décès, voilà.
2: Donc, ça n'a pas été lancé par le chef, mais il a répondu généreusement. Écoutez, moi, vous savez, j'ai écrit une biographie de M. Parizeau, et M. Parizeau est un personnage qui disait, il ne faut jamais sous-estimer, surtout quand vous voulez modifier, et d'un point de vue canadien, briser le pays canadien pour que le Québec puisse devenir un pays. Il ne faut jamais sous-estimer la question du renseignement, de l'intelligence. Et tous les pays dans le monde procèdent de cette façon-là. De plus, l'histoire du PQ, je vous rappelle, dans la nuit du 8 au 9 janvier 1973, ils étaient 30 agents du SSGRC. Ils sont rentrés dans les locaux des messageries dynamiques où se retrouvaient les listes informatisées du PQ. Ils ont enlevé des bobines, fait des copies, remis ça avant que tôt le matin ça arrive et ça a été révélé et dévoilé. Donc, et des micros, il y en a eu d'installés. Et aujourd'hui, vous avez raison cependant, la situation a bien changé. La technologie fait que il est très, très facile maintenant de savoir ce que disent les gens, où ils sont, qu'est-ce qu'ils préfèrent. Alors moi, je ne sous-estime pas ça. Je me rappelle Jean Pelletier, le chef de cabinet de Monsieur Jean Chrétien, dans son livre d'entretien avec Gilbert Lavoie, qui disait à propos de la période référendaire. Vous savez, dans la guerre, on ne se demande pas si les munitions sont payées, on les tire. Quand on est en guerre, va-t-on perdre le pays à cause d'une virgule dans la loi? Tous les moyens sont bons. Alors, je pense qu'il est bon d'être prudent. Et moi, la dernière chose que je ferais à cet égard-là, c'est de me moquer de la possibilité que le fédéral puisse poser des opérations d'intelligence à l'endroit du PQ.
1: Comment vous percevez ça, Catherine?
0: Écoutez, après avoir couvert les commissions sur le soi-disant convoi de la liberté ici à Ottawa, je dirais que la GRC, les autres paliers policiers à Ottawa n'étaient pas très bons pour prévenir ce qui allait se passer. Donc, on dirait que j'ai des doutes là, finalement sur leur capacité de surveillance. Pour vous donner des exemples, là, dans plusieurs cas, on se fiait sur les reportages des médias, finalement, pour apprendre ce que les organisateurs allaient faire.
1: Oui, c'est vrai.
0: Ben, on n'a pas cru bon de scruter les réseaux sociaux. Donc, en tout cas, moi, j'ai beaucoup de questions, là, finalement, sur l'importance là, qu'on accorde finalement au gouvernement fédéral en ce moment. C'est sûr que avant, bon, quand on parle d'un référendum, évidemment, la machine publique fédérale va toujours s'y intéresser, mais je pense plus du point de vue économique. Bon, on va élaborer différents scénarios, qu'est-ce qui pourrait arriver, etc. Mais après, effectivement, bon, on sait qu'il y a eu de l'espionnage des souverainistes par le passé. D'ailleurs, ils n'étaient pas les seuls. Il y a d'autres personnes qui ont été espionnées, notamment les groupes autochtones aussi par la GRC. Mais les lois ont changé. La GRC, maintenant, doit avoir un mandat de perquisition là, pour surveiller les gens. La SCRS s'intéresse essentiellement à l'ingérence étrangère. Donc, je pense qu'il faut faire un peu attention. Là. Je pense que oui, Paul Saint-Pierre Plamondon et son caucus ont raison de faire attention, de ne pas avoir leur téléphone dans la rencontre. Je pense que c'est une bonne pratique. Mais en même temps, il ne faut... bon, il l'a dit un peu sans preuve. Et puis, ça aurait été plus crédible s'il avait des preuves à présenter finalement aux journalistes lorsqu'il a dit.

0: D'ailleurs, son député a nuancé un peu ses propos de son chef ce matin. Il semblait reculer un peu. Là.
1: Ouais. Ce qui est intéressant, Alex, rapidement, c'est les réactions ce matin. Parce que hier, M. Lafrenière, vice-premier ministre de la CAQ, disait qu'il était surpris par tout ça, ministre responsable de la sécurité intérieure. Et ce matin, le ministre de la Justice, M. Jolin Barrette, a considéré que c'était légitime d'être vigilant sur ces questions-là. Et je cite, « Les craintes ne sont pas infondées nécessairement. » Tiens, tiens, il y a deux perceptions du côté de la CAQ.
2: Pierre Duchesne, Catherine Lévesque, merci beaucoup. On se retrouve demain.
1: Au revoir.
0: Merci.
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2: Relations États-Unis-Chine maintenant. Le président américain Donald Trump est arrivé aujourd'hui pour une visite d'État qui doit se prolonger jusqu'à vendredi. Il a été accueilli en grande pompe par son homologue chinois Xi Jinping. C'est la première visite d'un président américain en Chine depuis celle que Donald Trump avait lui-même effectuée en novembre 2017. Mais le faste de cet accueil ne doit pas masquer les multiples différends qui vont être au menu des discussions à huis clos entre les leaders. Du commerce international à la guerre en Iran et ses impacts sur l'approvisionnement en pétrole, en passant par l'avenir de Taïwan. Donc, les points de désaccord à aplanir sont nombreux. Avec nous pour essayer de mieux comprendre la portée et les enjeux de cette rencontre, je joins Camille Brugier, sinologue et consultante spécialiste de la Chine contemporaine. Elle est également au réseau d'analyse stratégique à Montréal. Madame Brugier, bonjour.
4: Bonjour à vous.
2: Alors, Donald Trump était allé à Pékin lors de son premier mandat. Est-ce que cette visite est encore plus importante que la première, selon vous?
4: À mon sens, elle est plus importante parce que les conflits sont plus importants qu'en 2017 quand il y est allé. À mon sens, aujourd'hui, il y a particulièrement un enjeu d'image pour la Chine dans cette visite, puisque la Chine veut être vue comme un égal de Washington. En fait, son objectif, c'est vraiment de montrer au monde que cette visite, c'est une forme de G2, où en fait, les deux principaux acteurs du monde international, à savoir la Chine et les États-Unis, vont se mettre à table pour discuter des affaires du monde. Ça, c'est l'objectif chinois. C'est ce qu'il faut voir aussi, c'est que en fait, vraiment, comme vous l'avez dit en introduction, il y a énormément de tiraillements dans cette relation qui sont commerciaux, mais aussi diplomatiques sur les questions iraniennes et les questions de Taïwan.
2: Est-ce que l'objectif de cette visite, elle est d'abord commercial? Est-ce qu'on veut prolonger ou consolider la trêve qu'on a conclue l'automne dernier sur le front des tarifs ou vous pensez que c'est un prétexte?
4: Non, je pense que vraiment le fond de la pensée des deux leaders est là. Hein. C'est-à-dire que vraiment l'enjeu majeur de cette rencontre, c'est un petit peu de stabiliser les questions commerciales. Notamment, ce qu'il faut savoir, c'est qu'en fait, en octobre dernier, octobre 2025, la Chine a mis en place des mesures de contrôle à l'export sur les minerais métaux critiques qui ont été suspendues, en fait, mais elles vont, si rien n'est fait, être réappliquées à nouveau en octobre. Il faut savoir que en fait, un contrôle à l'export sur des métaux et minerais critiques pour l'industrie américaine, c'est une catastrophe, dans le sens où les métaux et minéraux critiques sont indispensables pour le fonctionnement de l'industrie de la défense, bien sûr, mais également toute industrie qui nécessite un tout petit peu d'électrification, en fait, tout le secteur de la tech, en gros. Et donc, du coup, pour les États-Unis, c'est absolument crucial, en fait, de discuter avec la Chine en amont de cette réimposition pour trouver, en fait, une voie de sortie.
2: On va évidemment inévitablement discuter de la guerre en Iran, de la question du détroit d'Hormuz, ça va faire partie des discussions. Est-ce que le président Trump peut demander à Pékin de faire pression sur l'Iran pour débloquer la situation?
4: Alors, il pourrait effectivement le demander. Je pense que ils vont sûrement en discuter. Après, je pense qu'il ne va pas y avoir de grands accords américano-chinois sur la question iranienne. Ce qu'on voit depuis le début du conflit, c'est que à la base, la Chine dit que voilà, c'est un grand allié stratégique de l'Iran. Les exportations de pétrole iranien vont entre 80 et 90% à la Chine. Donc, côté iranien, la Chine est très importante, mais on voit que la Chine reste relativement silencieuse hein, par rapport à ce qui se passe en Iran. Donc, du coup, on peut quand même douter grandement du soutien de la Chine à l'Iran dans ce conflit, d'autant plus que le mix énergétique chinois est beaucoup moins dépendant

0: dépendant du pétrole que le mix énergétique, par exemple, des pays occidentaux. La Chine, elle est dépendante à 27% du pétrole. Elle est beaucoup plus dépendante du charbon qu'elle produit en interne. Et en plus de ça, elle a d'énormes réserves. Donc, du coup, il faut savoir qu'en fait, ça, même si ça atteint de façon conséquente la Chine et qu'il ne faut pas non plus que ce conflit dure dans le temps, la Chine, elle a de quoi temporiser, en fait. Et ce qu'il faut voir, c'est qu'elle pourrait aussi tout à fait chercher à échanger en fait sa posture vis-à-vis de l'Iran contre, par exemple, des concessions américaines sur sa posture en ce qui concerne Taïwan.
1: Ah oui, Taïwan. Venons-en-y à Taïwan parce que y a bien des gens qui craignent que Donald Trump soit flexible sur le sort de Taïwan et que, dans le fond, peut-être pour faire des gains sur le plan commercial, vous parliez des terres rares, des minéraux stratégiques aussi, peut-être de l'Iran, ben on soit plus un peu plus mou sur la défense de Taïwan. Vous voyez ça comment?
0: Alors, je pense que c'est une possibilité. Après, je pense qu'il faut quand même, enfin, c'est quand même la carte maîtresse des États-Unis en termes de négociation. Donc, je pense pas que ça, comment dire, elle va être abattue aussi facilement. Dans le sens où je pense que jusqu'ici, les États-Unis, enfin, en tout cas, sous Biden, et précédemment, les États-Unis ont vraiment entretenu une ambiguïté stratégique sur Taïwan, à savoir est-ce que, enfin, on savait pas en fait s'ils allaient ou non intervenir. Biden était un peu plus assertif. Il a plusieurs fois fait des petits lapsus en sous-entendant que si la Chine attaquait Taïwan, les États-Unis interviendraient. Ce qui est sûr, c'est qu'il y a un retour en arrière par rapport à cette posture-là. Trump, il dit tout et son contraire sur Taïwan. Ce qu'il faut voir quand même, c'est que son équipe est quand même plutôt pro-Taïwan. Il faut savoir aussi qu'il y a des chances en fait que les élections de mi-mandat américaines donnent les libéraux comme gagnants et les libéraux ils sont pro-Taïwan. Donc du coup la posture américaine, je pense qu'elle va rester dans l'ambiguïté et je pense que si la Chine espère de ce déplacement des concessions majeures sur la posture américaine sur Taïwan, elle va être déçue.
1: Ouais. Il reste quand même de vous parler des nombreux points de friction. Là, il y a la question aussi, je peux ajouter des semi-conducteurs, le dossier de l'intelligence artificielle. Vous allez parler des terres rares, d'approvisionnement en pétrole. Est-ce que vous pensez qu'on va quand même faire des progrès dans certains domaines lors de ces discussions?
0: Alors, je pense que déjà, le fait que les différents acteurs se parlent, c'est déjà en soi une victoire, en fait, parce qu'entre les États-Unis et la Chine, c'est vraiment au coup par coup, on n'a pas quelque chose de lissé dans le temps. Donc, le fait qu'ils se parlent, c'est quelque chose de souhaitable. Je pense qu'ils ont chacun des arguments pour faire des concessions. Dans le sens où je pense par exemple que la Chine a un intérêt à ne pas voir se durcir les contrôles à l'export sur les semi-conducteurs. Et ce qu'on voit apparaître, enfin, il y a une action du Congrès qui souhaite justement limiter l'exportation de technologies d'équipements pour les semis. Et en fait, la Chine pourrait demander à Donald Trump en fait de s'assurer qu'il n'y ait plus de contrôle à l'export sur cette question-là. En tout cas, qu'il ne s'aggrave pas. Et en contrepartie, elle pourrait dire, dans ce cas-là, en fait, je ne mettrai pas en place les contrôles à l'export sur les minerais et métaux critiques. Mm-hmm.
1: C'est là qu'on pourrait faire l'échange de bons procédés, là, parce que les deux ont des intérêts de ce côté-là. Hein, très intéressant.
0: Exactement.
1: Ouais. Camille Brugier, sinologue, consultante spécialiste de la Chine contemporaine, également chercheuse au Réseau d'analyse stratégique à Montréal. Merci d'avoir été avec nous.
0: Merci à vous. Bonne journée.

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1: On parle beaucoup de dépenses militaires, de la défense depuis quelques mois, et le gouvernement de Christine Fréchette veut obtenir sa part du gâteau face aux milliards de dollars d'investissements prévus par Ottawa dans le secteur. Je vous rappelle qu'on a annoncé 82 milliards de dollars supplémentaires dans le domaine de la défense d'ici 2030 du côté du gouvernement Carney. Alors, Québec nomme un émissaire spécial en défense dont le rôle sera d'attirer une partie de ses investissements militaires dans la province. Il s'agit de Marc Parent, ingénieur de formation et ancien PDG de l'entreprise spécialisée dans les simulateurs de vol et la formation des pilotes CAE. Monsieur Parent, bonjour.
2: Bonjour, M. Castonguet, ça va?
1: Oui, très bien, merci d'être avec nous. Le gouvernement du Québec vous a choisi, étant donné votre expérience dans le domaine de l'aviation. Vous étiez chez CAE,

0: Vous avez aussi travaillé chez Bombardier. Par quoi vous allez commencer pour mettre le Québec de l'avant?
1: Écoutez, je vais vous dire que je vais y aller sur trois fronts. Pour aller accomplir le but que vous avez bien déterminé, qui est vraiment d'aller chercher notre part de Lyon dans les contrats de défense qui ont été annoncés par le fédéral. Et j'ajouterais pour l'Europe, on pourrait en revenir. Mm. Pour moi, premièrement, c'est ouvrir des portes. Vous l'avez dit, j'ai travaillé toute ma carrière depuis 41 ans dans... Vous avez dit l'aviation, mais c'est pas seulement l'aviation, c'est la défense en général, parce que à CE, entre autres, on était une grande compagnie dans le secteur de la défense à l'échelle mondiale. Donc, écoute, avec le réseau que j'ai créé, écoute, je connais personnellement les PDG des grands donneurs d'ordre mondiaux, les décideurs fédéraux qui achètent la défense, puis je peux avoir bien des rencontres qui pourraient pas avoir lieu sans moi. Évidemment, je vais faire tirer parti de mon réseau. Deuxièmement, je vais aller pour connecter les points. Ce qui est pas connu très bien au Québec, mon avantage à le savoir, c'est que on a 430 entreprises en défense au Québec. T'sais, on parle tout le temps des grands, on parle de CE, évidemment, on parle de Bombardier qui a une grande capacité en défense, Pratt & Whitney, Pélicoptère, Aerodeftec, mais il y a plus de 400 autres entreprises, souvent des PME. Mais souvent, ils ne savent pas comment accéder aux grands contrats. Donc, pour moi, le travail, ça va être de faire le lien entre ces entreprises-là et les opportunités qui existent. Puis évidemment, ça va être de conseiller le gouvernement. Fait que, je vais travailler sur les trois points que je vous dirais en même temps, simultanément.
0: Comment le Québec peut se distinguer, vous pensez, des autres provinces pour attirer les contrats et les investissements? Dans quoi on est fort? Est-ce qu'on a des grappes industrielles prioritaires où vous allez travailler pour que ce soit dans ces domaines-là qu'on obtienne plusieurs contrats?
1: Bien, premièrement, ce que je dirais, c'est qu'on n'est pas en compétition. On est loin d'être en compétition. Le Canada veut s'assurer que des 82 milliards de dollars qu'ils vont investir pendant les prochains 10 ans, ils veulent que 75 % du contenu provient de sources canadiennes, des compagnies canadiennes. C'est l'objectif que M. Carney a mis de l'avant. Mmh. On est loin de là aujourd'hui. Okay? Donc, il y a une grande opportunité de croissance. Et si on regarde, nous, au Québec, et on a tout ce qu'on a besoin pour aller chercher notre part de Lyon. Si on pense que le Québec lui-même représente 75 % de la recherche et développement aérospatial. T'sais, 75 % dans une province, c'est la réalité d'aujourd'hui, c'est pas une inspiration. On a toutes les compagnies, on a la main d'œuvre, on a les talents. Et c'est pas juste du côté aviation. Si on pense au chantier naval, par contre, on a Davy qui est le plus grand chantier naval au pays, qui a une grande capacité, qui fait déjà des brise-glaces. Donc, on n'a pas à se convaincre qu'on est capable, qu'on mérite notre place. On a juste à bien s'organiser pour aller chercher de part des lions. C'est exactement ce que j'ai l'intention d'aider le gouvernement à faire.
0: Vous avez parlé de l'Europe il y a quelques instants. Il y a un gros programme d'investissement militaire là-bas aussi, 800 milliards d'euros pour réarmer l'Europe. Le Canada a signé une entente pour faire partie des pays qui peuvent fournir donc des armes, de l'expertise du côté européen. Est-ce que le Québec peut se tailler une place même en Europe?
1: Absolument, absolument. Pensons-y deux minutes. OK. Le Canada, vous l'avez dit, le Canada est le premier pays non européen à avoir accès à ce programme, le nouveau programme qui s'appelle SAFE, qui est le réarmement de l'Europe. Puis au Canada, c'est quoi la province qui exporte le plus vers l'Union européenne? Bien, c'est le Québec. Puis quelle est la province qui a 34 délégations internationales en Europe? Le Québec. Puis, enfin, c'est quoi la province qui parle la langue de tous nos principaux partenaires européens en défense? Quand on pense à la France, la Belgique, le Luxembourg, c'est le Québec. Encore une fois, on n'a pas à se convaincre qu'on mérite notre place.
0: Vous savez que le Canada a obtenu le siège de la Banque de la Défense. Il reste à savoir dans quelle ville ce siège social va atterrir dans les prochains mois. Il y a une rivalité entre Montréal, Ottawa, Toronto et Vancouver. Surtout entre Montréal et Toronto, je vous dirais. Est-ce que vous allez être impliqué dans l'opération Charme pour que Montréal l'emporte?
1: C'est certain que j'amènerai mon appui, je l'ai déjà amené à la candidature de Montréal pour la simple et bonne raison que on a beaucoup, beaucoup d'atouts, entre autres que le fait que la banque serait proche de ses clients. Je l'ai déjà parlé avec toutes les compagnies en défense, leurs clients qui sont ici à Montréal. L'attrait de la ville cosmopolitaine qu'on est avec la force de notre langue, de notre bilinguisme et notre multilinguisme, parce que nos pays, les gens vont venir d'Europe pour faire partie de cette banque-là. Donc, je pense qu'on a tous les atouts pour réussir dans cette puis convaincre le gouvernement que Montréal serait la place à mettre la banque avec beaucoup d'autres institutions d'envergure internationale qui sont ici basées à Montréal.
0: Marc Parent, émissaire spécial pour le marché de la défense pour le gouvernement du Québec. Merci d'avoir été avec nous.
1: Ça fait plaisir.
0: Jean-Philippe Bautier, bonjour.
2: Bonjour. Le marché de la défense, c'est assez intéressant quand même, oui. Le marché de la défense.
0: C'est bouillonnant ces temps-ci.
2: Mais c'est surtout que si vous voulez faire un peu d'argent, on pourrait investir dans une usine de je sais pas quoi. Là, on n'a pas nécessairement de spécialisation commune.
0: Vous
2: et
0: moi, vous
2: là,
0: voulez dire?
2: Mais non, mais je sais pas, on pourrait trouver une façon de créer une usine de quelque chose. Hein?
0: Oui, ben oui, j'imagine. On pourrait, non, je n'ai aucune idée.
2: Des arcs et des flèches ou des trucs du genre. On a beaucoup de bonnes idées. En attendant, vous finissez votre saison à quel moment à la télé?
0: À la télé, en même temps que la radio, là, fin juin, là, plus tard.
2: Vous allez être vidé, mon pauvre.
0: Ben oui, je le sais. Oui, c'est dur. C'est
2: ben
0: dur.
2: Vous irez peut-être à Bicoline, on en parle un petit peu plus tard.
0: OK, parfait.
2: Au revoir.
0: Au revoir. À demain, tout le monde.
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6: Bonjour, ici Barbara Leroux à Trois-Rivières. Il est 13h. Voici les informations. Le gouvernement Fréchette a déposé à l'Assemblée nationale ce matin son projet de loi communément appelé Gaby Renault, du nom de cette femme dont le meurtre dans un contexte conjugal avait secoué le Québec l'automne dernier. Le texte a notamment pour but de permettre à des personnes jugées à risque d'obtenir des renseignements sur le passé judiciaire d'un partenaire intime. Mathieu Goyer est à Québec.
7: Tous les partis s'entendent pour adopter rapidement, d'ici la fin de la session parlementaire, ce projet de loi qui va permettre à une femme qui craint pour sa sécurité ou celle de son enfant de connaître les antécédents en matière de violence conjugale d'un partenaire. Une fois les renseignements transmis, un soutien sera offert et la femme sera dirigée vers des ressources appropriées. Le projet de loi va aussi permettre de mieux informer les femmes victimes de violence conjugale des conditions de remise en liberté d'un partenaire violent. Au gouvernement, on anticipe environ 10 000 demandes de renseignements par année. On a prévu un budget de 27,6 millions de dollars sur 5 ans. On écoute là-dessus la première ministre, Christine Fréchette.
8: C'est important qu'on intervienne. J'en avais fait un engagement déjà depuis ma campagne, puis je suis contente qu'on prenne action pour mieux protéger les femmes victimes de violences. Je suis contente aussi de voir que l'ensemble des partis politiques se joignent à cette démarche-là, donc c'est important.
7: Les proches de Gaby Renault accueillent avec soulagement le dépôt de ce projet de loi. Sa sœur, Rachel Renault, était présente d'ailleurs ce matin à l'Assemblée nationale. Elle salue cet important projet de loi.
9: Je ne voulais pas que la mort de ma sœur soit en vain. Et avec ce grand pas aujourd'hui qu'on a du dépôt de la loi Gaby Renault, alors pour moi, ça démontre que j'ai tenu parole et que ma sœur ne sera pas oubliée.
7: 5 provinces canadiennes ont déjà adopté une loi similaire. Ici Mathieu Goyer, Radio-Canada, Québec.
6: Et d'ailleurs, le Québec compte un peu plus de 9 millions de personnes au 1er janvier 2026, une diminution par rapport à l'année précédente, selon le bilan démographique de l'Institut de la statistique du Québec. En 2025, les décès ont dépassé les naissances. 78 000 bébés sont nés, mais l'indice de fécondité estimé à 1,36 enfants.

0: par femme demeure parmi les plus faibles jamais observées au Québec. Et pour ce qui est des décès, deux épisodes de grippe ont augmenté le bilan de la mortalité. Par ailleurs, les migrations internationales n'ont pas engendré de croissance. L'immigration permanente a augmenté, mais l'immigration temporaire a reculé. En Ontario, 7 nouvelles personnes sont maintenant en isolement en lien avec l'éclosion de hantavirus. Elles auraient été en contact avec des cas à haut risque. Le ministère de la Santé affirme que la décision a été prise par mesure de prudence. Les précisions de Jérémy Bélanger.
1: 7 nouvelles personnes devront s'isoler pendant 45 jours à la suite de l'éclosion mondiale d'hantavirus. Elles sont considérées comme des contacts à faible risque, a confirmé le porte-parole du ministre de la Santé, Jackson Jacobs. Cela porte à 10 le nombre total de personnes en isolement en Ontario. Parmi elles, 3 sont considérées comme des cas à haut risque puisqu'elles ont voyagé sur le même vol qu'une personne ayant succombé au virus. M. Jacobs dit que ces individus ne présentent actuellement aucun symptôme. Ailleurs au pays, 6 autres personnes sont toujours en isolement en Alberta et en Colombie-Britannique. Le Dr Isaac Bogosh, spécialiste des maladies infectieuses à Toronto, ne serait toutefois pas surpris de voir d'autres cas apparaître sous peu.
2: We'll start to see those pop up, you know, in the next 7 days or so. And I think no one would be surprised if we saw more cases of this.
1: Il pourrait y avoir une éclosion de cas dans la prochaine semaine, dit-il. À l'échelle mondiale, 11 cas positifs ont été confirmés, dont 3 décès. Ici Jérémy Bélanger, Radio-Canada, Toronto.
0: Et puis chez nous maintenant, 300 arbres seront abattus à Shawinigan sous peu en raison de la grêle du frêne. L'abattage commence dans le secteur Shawinigan Sud et s'étalera sur 2 ans. La ville demande par ailleurs aux citoyens de vérifier leur frêne pour détecter toute galerie creusée sous l'écorce qui indiquerait la présence d'un insecte ravageur. Le mouvement de pharmaciens propriétaires qui souhaite contrer la précarité menstruelle prend de l'ampleur. Initié à Shawinigan Sud par le pharmacien Michael Tourigny, voilà qu'une 30aine de pharmacies partout au Québec emboîtent le pas en offrant les produits menstruels à prix coûtant, ce qui fait diminuer la facture de 15 à 20 %. Écoutons le pharmacien qui a initié le mouvement, Michael Tourigny.
3: Mais la réponse a vraiment été incroyable. Ça s'est vraiment répandu comme une traînée de poudre. Certains ont décidé de faire autre chose. J'ai eu des discussions avec de nombreux propriétaires, puis il y en a qui ont dit ben je peux pas embarquer dans ce mouvement-là, mais moi, de mon côté, je vais dans les écoles, je remets des produits sanitaires aux jeunes femmes, je vais dans des organismes d'aide aux femmes en situation de précarité. Donc, il y a des gens qui s'impliquent autrement.
0: 10 jours après avoir donné le coup d'envoi de la mesure dans sa pharmacie, les ventes de ces produits avaient augmenté de 400 %. Et la victoire des Sabres de Buffalo indique qu'il y aura au moins un 6e match pour déterminer le gagnant de cette série contre le Canadien. L'amphithéâtre Cogeco de Trois-Rivières ouvrira ses portes pour l'occasion samedi pour la diffusion du match. L'accès est gratuit, mais une réservation est obligatoire. D'ailleurs, 2300 personnes ont déjà réservé leur place. Et l'expérience sera répétée lundi, advenant le cas donc de la tenue d'un 7e et ultime match. À la météo, nuageux aujourd'hui, il y a de la pluie qui s'en vient tard en après-midi, maximum de 14. Ce soir, cette nuit, toujours de la pluie, minimum de 7. Et demain, oui, des averses à nouveau avec 12 comme maximum. 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
4: Construire éventuellement.
5: Au suivant.
4: C'est ça, Moyen-Âge. Buffalo en 6, tout le monde. Vous écoutez la journée est encore jeune sur Ici Première. Oui, c'est comme ça. On réajuste nos prédictions.
6: Au fil. C'était votre même prédiction que.
4: Oui, mais je l'avais réajusté à Canadien en 5, là, avec la bonne swing que le Canadien avait eue. Mais bon, moi, je réajuste. Alors, ça va être. On est de retour à Buffalo en 6. Bon. On va parler de sondage aujourd'hui avec notre ami Paul Journet. On va parler du Canadien de Montréal avec notre ami Charles Beauchesne.
7: Ah, j'ai fait des recherches, Jean-Philippe, et j'ai de l'information pour vous. Right. Pas piquer les verres.
4: All right. En attendant, on va parler de politique, j'imagine, avec Olivier.
8: Oh, zut. Olivier. Nickel.
4: Allez-y.
6: Bonjour.
4: Déballez tout.
6: Oui, ben je fais un peu de rattrapage sur la politique fédérale pour commencer. Et l'heure est grave. Hein? Un de nos plus grands symboles canadiens est en péril, comme l'a rapporté le conservateur Pierre Paulus à la période de questions.
9: Monsieur le Président, quand on pense à un symbole qui unit tous les Canadiens d'un océan à l'autre...
6: Oui, quand on pense à un symbole qui unit tous les Canadiens, on pense à quoi? Le Tim Horton, oui.
4: Le
6: Saint-Saëns. Le
4: Saint-Saëns.
6: L'anxiété devant le prix des choux-fleurs, la haine du bout de bande qui a fait dévier le tir de Tage Thompson. Ça, le Canada est complètement en désaccord.

0: avec ouais, ça. Ouais. Mais non, c'est pas ça.
1: Un symbole qui unit tous les Canadiens d'un océan à l'autre, on parle des Snowbirds. Mais là, ça fait quatre questions que le ministre de la Défense reçoit de mes collègues de Saskatchewan. Et la seule réponse qu'il dit, c'est que on met la vie des pilotes en danger en disant qu'il ne faut pas arrêter le programme. Mais qu'est-ce qu'ils ont fait pendant 11 ans? Ils savent depuis longtemps qu'il faut faire de quoi. Et là, maintenant, les Snowbirds sont en danger.
0: Les Snowbirds sont là, en danger.
2: Lequel Snowbirds?
0: On parle évidemment pas des Snowbirds qui vont passer l'hiver en Floride.
2: C'est pour ça qu'on a ri, nous.
0: Quoique eux aussi sont probablement dans mais plutôt les avions qui font des petites acrobaties puis des cœurs avec la boucane dans le ciel. Oui. Mais en gros, moi aussi, la première fois que j'ai écouté, je suis les Snowbirds, c'est quoi le problème? Mais non, les avions Snowbirds, eux, datent de 1963. Puis là, on n'est pas trop sûr de ce qui va arriver avec ça. Mais les libéraux assurent qu'ils vont les sauver. Donc, notre armée de l'air pourra continuer d'avoir l'air d'un cirque. Mais les conservateurs ont surtout parlé de la dette. Vous vous souvenez de cette fameuse dette qui mesure 1500 tours du CN en billets de 100 piastres?
2: Exact.
0: Ben, Luc Berthold le récite au complet.
3: Un suivi de 12-0. 1-0-0-0-0-0-0-0-0-0-0-0-0-0-0-0-0. $1 billion de dollars.
0: C'est pas vrai, j'ai compté, il y en a effectivement du 12. Oui. Ensuite, Mélanie Joly lui a répondu que c'était pas des dépenses, mais des investissements.
4: Nous avons fait des investissements qui créent de la croissance économique. Bref, notre plan fonctionne et nous allons le défendre.
5: Bravo!
3: Un autre zéro pour la réponse de la ministre, monsieur le président. Quand un étudiant accumule les zéros, il échoue. Ce gouvernement libéral, lui, il accumule les zéros et les Canadiens paient pour son échec.
0: Ouais, une petite blague scolaire pour Mélanie Joly qui a essayé d'accoter ça.
4: Moi, je donne 100% à mon collègue, 100% pour avoir suivi les indications de son chef, d'essentiellement lire la question qu'il nous pose aujourd'hui.
0: Et d'être un sac à blagues
4: ce matin.
0: Oui, d'être un sac à blagues, sacré sac à blagues, ce Luc Berthold. D'ailleurs, nous allons recevoir l'honorable Bell demain à l'émission. J'aurai gardé ma chronique
2: l'honorable
0: fédérale.
2: L'honorable quoi?
0: L'honorable Mel.
2: Ah, Mel, OK. Ouais. Oui, c'est d'accord.
0: Mel, oui. On l'appelait comme ça à l'époque.
2: Oui, à l'époque, mais oui. C'est maintenant l'honorable Mélanie Joly demain.
0: Oh, OK, pardon. Voilà. Ben, c'est ça, j'aurais gardé cette chronique-là pour l'occasion. J'ai juste pas pensé. J'ai trouvé autre chose pour qu'elle me traite de sac à blague. Le député Jason Grolo, lui aussi, s'est essayé dans l'humour mathématique.
6: Monsieur le Président, en Beauce, 1 plus 1, ça fait 2, ça fait pas moins 10 comme les libéraux.
0: On a parfois l'impression que la Beauce, c'est un univers parallèle, mais non, là-bas aussi, 1 plus 1 fait 2. Donc, beaucoup de cabotinage comme ça à Ottawa. Des fois, je me dis qu'on devrait envoyer ces gens-là au cachot. Et d'ailleurs, deux députés du Bloc ont demandé vendredi au président d'emprisonner leurs adversaires politiques. D'abord, parce que les libéraux ont dit que le Bloc n'avait pas félicité Airbus, même s'il l'avait fait. Et ensuite, parce qu'on a souligné l'absence du premier ministre, ce qui n'est pas accepté.
3: Comme j'ai salué ce matin à 6h35 sur les ondes de LCN, l'annonce chez Airbus, je vous demande de reconnaître que le ministre des Transports a volontairement induit cette chambre en erreur et en conséquence, je vous demande de l'envoyer séjourner à ses frères dans le cachot de l'édifice du centre.
7: Bravo! Monsieur le Président, pendant la période de questions en réponse à une question du Bloc québécois, le leader du gouvernement en chambre a souligné l'absence du premier ministre. J'aimerais que vous lui rappeliez le règlement ou à défaut que vous le priviez de dessert quand vous l'enverrez au cachot de l'édifice du centre.
0: Oh, on rigole bien quand même. Je ne sais pas croire qu'on paie des gens pour faire des jokes avec mes taxes.
2: Ça c'est fou,
0: scandaleux. En passant, il n'y en a pas de cachot au Parlement. Là, on dit qu'au 18e siècle, certains élus ont déjà été mis en garde à vue par le sergent d'armes, mais pas plus que ça. Habituellement, quand
2: c'est
0: on veut...
2: le sergent d'armes, c'est lui avec la grosse massue.
0: Je pense que oui. Ben, c'est ça. Habituellement, quand on veut punir quelqu'un à Ottawa, on l'envoie dans le marché bail après 20 heures. Il va mourir d'ennui. Pendant ce temps-là, ben, le chef du Parti populaire du Canada, Maxime Bernier, lui, a des idées plus terre à terre dans un direct avec son lieutenant au Québec qui a expliqué c'était quoi la solution pour éviter d'acheter du bœuf vacciné.
8: Mais il y a une solution à ça. Et la solution, c'est la débrouillardise. Mmh. Et je l'ai fait personnellement il y a quelques années. Je suis allé rencontrer un producteur de bœuf, Beauceron, et j'ai acheté un bœuf, un bébé, et après ça, on m'a livré le bœuf. Je l'ai allé à l'abattoir, il l'a emmené à un boucher, et j'ai eu un bœuf complet. Donc, dictez vos conditions. Dites-leur, ben écoutez, il faut que soit juste élevé à l'herbe, pas de moulé, pas rien, pas de vaccin. Bien, il va le faire.
0: Voilà la solution de Maxime Bernier pour éviter le bœuf shooté du Provigo. Achetez un bébé bœuf, négociez ses conditions de vie, devenez ami avec un boucher, achetez-vous un gros congélateur capable de contenir une demi-vache. Et voilà, 5 ans plus tard, vous avez un beau burger bien naturel.
2: C'est aussi simple
0: que ça. Il y a des petites tendances, Robert F. Kennedy Jr., M. Bernier, mais il s'intéresse aussi à des enjeux plus globaux comme les politiques sur l'immigration qui vont mener à notre perte.
8: on s'en va tout droit vers la décadence, décadence économique, sociale. On le voit avec l'immigration. On a importé des gens venus du tiers-monde et ils apportent avec eux leur culture. Ce n'est pas raciste de dire ça, c'est seulement c'est un fait. Toutes les cultures ne sont pas égales.
0: Ouais, je gâche quand même de ces cultures-là qui élèvent leur propre bœuf dans le cours, puis qu'après ça, ils vont vouloir faire

0: tellement passionné par faire venir des immigrants qui perd contrôle de lui-même puis se barricade avec des immigrants. J'imagine que ce sera peut-être dans le prochain Petit Robert. Je termine sur un sujet qui a choqué quelques personnes, le langage du maire de Québec, Bruno Marchand. Il a dit ceci à propos des restaurants étoilés Michelin, qu'il a tout essayé.
1: Je l'ai fait tout. Pourquoi? Parce que pour moi, c'est important que le maire soit là et dise « On est à vos côtés, on est fucking fiers, on est vraiment heureux. »
0: Oui, et quand il va d'ailleurs dans ses restos, il peut dire probablement « Il est fucking bon, votre espuma de panais à l'huile de truffe. » Mais attendez, ça va peut-être ajouter à la controverse parce que je l'ai entendu dire le mot en F à une autre reprise lorsqu'il parlait des promoteurs qui bâtissent des logements dans nos villes devant la CMM.
1: On a besoin de partenaires fiables et on a besoin de travailler avec eux des solutions pour comprendre leur réalité et qu'ils comprennent la nôtre. Et souvent, on tombe dans l'extrême que si on est partenaire avec des promoteurs, ça veut dire qu'on couche avec les promoteurs et qu'on permet n'importe quoi. Ça n'a pas rapport. Ça a fucking pas rapport.
0: Donc, moi, ça me choque moins quand même que s'il avait dit pas rap dans le deck. Mais, exemple, j'utiliserais des sacres rendus là. Au Québec, c'est.
2: Exact, ça. Sacré en français.
0: Ben oui.
2: Vous, là, vous êtes vraiment comme ça.
3: J'espère que c'est José.
2: Paul ou
4: José?
2: Ben, j'en sais pas si, puis là, pour faire ces blagues-là.
4: Ouais,
2: c'est ça. Fait que c'est comme moins ça.
4: Oh, Paul! Flottait dans l'air, de toute façon. Oh.
2: On voulait vous parler aujourd'hui parce que, votre journal s'est payé deux gros sondages cette semaine.
4: Ben oui. Même mon salaire.
2: Ben, j'espère. Ben, en même temps, ça vous nourrit. Donc, j'imagine que c'est comme la même affaire, là. Ouais. On vous en enlève un peu, on vous en redonne d'une autre façon. On pourrait même parler du fédéral, mais regardez. Tout le monde aime Carney, fin. Alors, parlons du sondage provincial parce que le Parti québécois et le Parti libéral sont au coude à coude et la CAQ remonte. Vous qui êtes capable de lire dans les feuilles de thé, ça veut dire quoi ça?
4: Ça veut dire que les péquistes sont en avance parce qu'avec notre mode de scrutin, ils ont environ 20 sièges d'avance. Oui, oui. Donc, c'est une fausse égalité parce qu'il ne faut pas regarder juste les pourcentages, mais il faut les traduire en projection de sièges. Mais moi, la chose que je remarque, à chaque fois qu'on ouvre un sondage, parce qu'il y en a à peu près deux par semaine, si vous êtes comme moi, vous êtes désespérément à la recherche d'un micro-élément de nouveauté pour justifier les 800 mots que vous allez écrire. Et j'en ai trouvé un.
2: Oui.
4: La remontée de la CAQ.
2: Oui.
4: Mais ce qui ressort pour moi, c'est le taux de satisfaction à l'endroit de Christine Fréchette. Ouais. Il y a autant de satisfaits que d'insatisfaits.
2: Ça change.
4: Alors qu'avec son prédécesseur, que vous appeliez Papa.
2: On ne se souvient même plus c'est qui.
4: Oui, ben.
2: Pour vous dire comment ça change.
4: PL, ça, c'est les initiales, Papa Legault. Trois quarts des Québécois étaient insatisfaits. Ouais. C'est quand même majeur.
2: Et pourtant, c'est à peu près le même monde, hein? Je veux dire, à part à la tête, c'est le même gouvernement.
4: Il y a des gens qui sortent, il n'y a personne qui entre.
2: Ouais, exact.
4: C'est la même équipe, mais en format réduit. Donc, pourquoi? Ben, peut-être parce que juste le simple fait de voir une autre personne à la télé devant eux, une personne qu'ils n'ont pas forcément vue sans arrêt pendant 7 ans et qui n'était plus capable de voir, ben, ça les rend un peu moins fâchés. Et il y a le quart des sondés qui ne savent pas quoi penser de leur satisfaction personnelle. Mais ça, c'est quand même une bonne nouvelle pour la CAQ. Il y a un petit potentiel de croissance. Et on pourrait en conclure, pour citer Olivier, qu'il y a un effet Fréchette.
2: Mais clairement, il se passe quelque chose. Et puis, quand vous parlez de l'espace pour la croissance, j'ai l'impression que c'est plus à l'envers. Là. Il y a une plus petite marge de décroissance parce qu'on est encore au gouvernement avec un nombre majoritaire de députés. Donc, l'idée, c'est peut-être de décroisser un peu moins vite. Et puis, c'est peut-être que le parti va garder une assise au Parlement, ce qui était presque pas prévu avec les sondages les plus récents.
4: Non, mais il y a des sondages, là, bon, je trouvais que c'est très, très hypothétique, là, l'automne dernier, qui prédisait la disparition de la CAQ à l'Assemblée nationale.
0: Juste le mot
4: décroissé
0: qui va choquer.
2: Moi, je l'accorde.
4: Okay. Oui, mais juste avoir une opposition caquiste en forme dans le prochain Parlement, ça serait déjà un petit exploit pour Christine Fréchette, là, pour avoir une équipe qui serait prête advenant l'élection d'un gouvernement qui s'avérerait pas bon. L'élection suivante, je pense que c'est déjà beaucoup. Mais le problème de Christine Fréchette, c'est que dans son équipe, il n'y a personne qui veut s'y joindre.
2: Oui, ben c'est ça.
4: Beaucoup de difficultés avec le recrutement et ce n'est pas de sa faute. C'est parce que, mettons, prenons-vous par exemple, parce que vous voudriez être candidat pour la CAQ. Mettons que
2: votre
4: ministre de la famille ou du tourisme puis vous magasinez.
2: Nous, on est communistes ici, monsieur.
4: Oui,
2: vous le savez. Alors, je trouve que c'est.
4: Marxiste,
2: excusez-moi. Vous avez raison. On recule. Mais oui, on a de la difficulté à recruter, mais ce décroissage-là, comme on dit en français, va nous amener...
4: C'est une décroissure, là.
2: Décroissure qui est inévitable. Et cette décroissure-là nous amène à devoir probablement réparer les pots cassés. Ouais. Mais quand on réussit à réparer ça, ce que Christine Fréchette est en train de faire, est-ce qu'elle ne va pas justement arrêter l'hémorragie des fuites? Parce que

0: je veux dire, tous les candidats vedettes, on en parlait hier avec Olivier, ces fameux candidats vedettes, oui, ils se garochent pas vers la CAQ, mais non. Là, si on est en train de reconstruire tranquillement, est-ce que ça se pourrait que ça redevienne intéressant être caquiste?
1: Oui, mais pas forcément dans les 6 prochains mois.
0: Ah ouais, c'est ça. Il y a rien à faire.
1: Ben, il y a quelque chose à faire. T'sais, tout dépend de la taille du poisson que vous souhaitez attirer. Il y en a qui sont déjà en train de sauter puis qui tombent accidentellement dans votre chaloupe, ou il y en a qui savent vraiment pas où aller puis ils peuvent tomber dans vos filets. Mais le gros poisson ambitieux qui est muni d'un sonore puis qui sait
0: où se pointer. Ouais, ouais.
1: En fait, je pense que je suis arrivé au bout de cette métaphore-là parce que le sonore, c'est plus dans le bateau, mais vous avez les gens ont compris.
0: Oui. Les gens ont compris que le sonore vise peut-être un peu plus Charles Milliard ces temps-ci.
1: Oui.
0: J'ai l'impression qu'il y a plusieurs personnes qui vont être intéressées peut-être aussi à se joindre au PQ parce que le PQ va être entendu et clairement écouté. Ce qu'on entendait hier avec Paul-Saint-Pierre Plamondon, paraît-il qu'il est sous écoute.
1: Oui.
0: Je ne sais pas si il y a un chapeau d'aluminium pas loin, mais je me demande... On en pense quoi de ça, là, que le Parti québécois est sous écoute? Parce que c'est vrai qu'en 80 et en 95, on s'inquiétait énormément.
1: Ouais. Je suis un peu partagé parce que moi, j'ai tendance à croire à la loi de Paul Wells, selon laquelle tout débat politique au Canada va culminer et va se solder par le choix le plus plate possible.
0: Wow!
1: Ouais. J'aurais pu. Ouais. Sauf que en même temps, l'histoire démontre qu'il y a eu des choses pas plates et très peu canadiennes. Les commissions Keeble, McDonald's et Grenier, on a eu des granges brûlées par la GRC, des listes de membres volés, la création de faux documents, des dépenses illégales. Donc, ça s'est déjà passé.
0: Donc, il n'y a peut-être pas tant, Paul Saint-Pierre.
1: Oui, mais il n'y a pas, pas encore le pouvoir. Là.
0: Ah oui. Non, mais il n'y a pas
1: de problème. Tout dépend à quel point les gens prennent au sérieux la possibilité qu'ils soient élus, qu'ils déclenchent un référendum. Puis, est-ce que ça intéresse encore la GRC? J'hésite toujours entre la paranoïa puis la naïveté. Puis, je trouve ça difficile d'avoir une espèce de position molle entre les deux.
0: Ouais.
1: Puis qu'est-ce qu'on fait dans ce temps-là? Bon, on fait une analyse.
0: Mais c'est pour ça qu'il aurait pu le garder pour lui, ce bout-là. Mais bon, ça après ça.
1: Ouais, c'est une question de dosage,
0: exact.
1: Je veux dire, oui, peut-être que la GRC est en train de nous espionner, mais en même temps, YOLO. Je sais pas.
0: Vivons notre vie.
1: Oui, c'est ça.
0: Vivons notre vie. Je pense que c'est la meilleure chose qu'on peut dire là-dedans. Il y a le Parti libéral. J'ai l'impression qu'on répète toujours les mêmes choses. Je lisais le Parti libéral. Les intentions de vote pour les francophones, pour les anglophones, à Montréal, en région. Ça va faire, je sais pas, moi, 40 ans que c'est comme ça, depuis la création du Parti québécois, on recule encore un peu plus, là, mais le Parti libéral, sa planche de salut, c'est quoi? C'est de convaincre les Québécois francophones?
1: Oui, mais là, j'ai peut-être un 45 secondes d'éléments de nouveauté. J'ai trouvé quelque chose que j'ai pas forcément répété cette fois dans les derniers mois.
0: J'ai des frissons, pas.
1: Les libéraux ont des difficultés vraiment dans la ville de Québec.
0: Oui, bien sûr.
1: Et dans la région de Québec.
0: Ouais, ouais.
1: Et si vous regardez les dernières vagues politiques, elles ont commencé dans la ville de Québec. Mmh. Ensuite, elles se sont propagées, pour le meilleur ou le pire, selon vos opinions, vers la rive sud de Québec, le Grand Chaudière-Appalaches, puis vers la Mauricie. Puis après, ben, c'était la conquête du reste du Québec.
0: Ça cliquait sur la frontière.
1: Et c'est pour ça qu'ils
0: venaient par l'Estrie.
1: Ouais, exact. C'est ça, boomerang, si vous regardez la carte. Mais en ce moment, ils investissent quand même des énergies à Québec. Ils ont un candidat vedette. Je fais des guillemets à la radio. Ouais. René Verret, réputé dans le milieu juridique, pas très, très
0: selon
1: connu
0: Olivier,
1: de la population.
0: Selon Olivier, c'est un candidat vedette.
1: Oui, c'est un candidat vedette. Mais ils essaient un peu, mais pas tant. Mais ils vont vraiment devoir percer revenir à Québec, tout simplement, s'ils veulent conquérir le reste.
0: Juste pour les gens à la radio, ils faisaient encore des guillemets. Vous auriez dû juste garder vos guillemets tout le long.
1: Ben, c'est ça. Mais non, mais c'est juste la main droite, celle-là. Je l'ai avorté, parce que finalement, il n'y avait pas lieu d'avoir un guillemet pour cette phrase-là.
0: Mon Dieu, c'est complexe.
1: Ouais, je sais.
0: Bon, alors, on essaie de gagner des intentions de vote dans la région de Québec pour le Parti libéral du Québec. Mais encore une fois, il y a un sondage ce matin avec vous. Il y a un autre sondage qui est sorti avec Québec 125, qui va devenir Québec 127, on ne sait pas trop, qui nous dit que le Parti libéral a quand même perdu un peu de sa swing. On retient quoi de Charles Milliard après? Ben, depuis qu'il est arrivé au Parti libéral, j'ai l'impression qu'on en a beaucoup parlé, comme dirait, pour citer notre ami et notre super sexe, Monique Jérôme Forget. Je le connais pas, Charles Milliard, mais il a l'air bien. C'est ce que le Québec retient.
1: Ben, on retient que c'est le petit nouveau qui vient d'arriver à l'école.
0: Ouais.
1: Et en ce moment, il y a deux rois de la cour d'école ouais. qui se pointent vers lui puis qui le poussent avec l'index. Puis il est sur la défensive puis il est en train de dire ouais. « C'est pas vrai que j'haïs le français, mais je sais pas ce que je vais faire avec le français. Puis c'est pas vrai que j'haïs la laïcité. Mais en même temps, on peut, s'il vous plaît, parler d'autre chose. » Puis là, il faut que... il s'inscrive au spectacle de talent de son école puis qui parle de ses sujets préférés qui sont l'éducation, la santé, sans forcément proposer quelque chose de nouveau parce que les Québécois y croiront pas, mais en disant, regardez, nous autres, on sait ce qu'on fait, faites-nous confiance puis votez pour nous, ça va se passer correctement.
0: Mon Dieu, ça, ouais. déjà là, ça peut être un long spectacle, parfois les spectacles d'école oui. comme ça, mais une fois que ça sera fini, on va applaudir, mais peut-être qu'il va être élu, on sait pas. Hein.
1: De toute façon, quand votre enfant a fini, vous partez, hein, les spectacles.
0: Ah, mon Dieu, moi, ouais. je vais pas. Mais la vraie question, puis on riait tout à l'heure du fédéral, mais la vraie question, c'est est-ce que ce parti-là, le Parti libéral, mais du Canada cette fois-ci, est dans son avion et va voler comme ça jusqu'aux prochaines élections sans même coup férir de la part des oppositions?
1: Mais, de toute façon, d'une certaine façon, ça change rien. Les sondages à mi-chemin d'un mandat, ouais. parce que maintenant, ils sont majoritaires...
0: Ouais.
1: Ça, on spécule un peu.
0: Oui, mais quand même, 63% sont satisfaits du
1: oui,
0: travail.
1: Mais ils vont finir par redescendre. Moi, ce que je trouve pertinent et ce qui a un effet immédiat, c'est sur les conservateurs.
0: Ben, c'est exactement, c'était
1: parce
0: la prochaine
1: que,
0: question.
1: Ils ont le temps de prendre Poilievre, puis vous parlez de l'avion.
0: Ouais.
1: Ben, je ne sais pas si c'est possible. Oui, j'imagine les parachutistes, ils font ça. Là, ouais. Ils ouvrent une fenêtre, une
0: ouais,
1: porte.
0: Oui, ben, dans les derniers Batman que je regardais, justement, ça. Tu peux l'ouvrir. Puis bon, oh, ouais, il y a une aspiration.
1: Tu
0: mais
1: dis, on est du bon monde au Canada. Là, tu munis le chef d'un parachute avant de l'envoyer faire un peu sport extrême. Là, c'est un peu ça la tentation pour les conservateurs.
0: Il faut juste faire attention de ne pas... tout sortir et vider l'avion d'une shot. Après ça,
1: non,
0: chez
1: ça.
0: Les conservateurs, c'est un peu le problème parce qu'à chaque fois, on change d'administration, mais on change ouais. aussi tout l'entourage qui s'occupe du Parti conservateur. La réalité, c'est que Pierre Poilievre, il y en a pour combien de temps dans l'avion?
1: Faut que je dise un chiffre basé sur pas grand-chose, là?
0: Oui.
1: 7 mois.
0: Yes! Ben, vous l'avez entendu ici. Ben, je vous remercie énormément.
2: C'était quand même stoppé. On a eu la chaloupe. Ouais, la chaloupe, le spectacle d'école, puis le parachute.
0: Vous prendrez des extraits comme ça,
2: ben oui,
0: quand vous serez vide. Parfait, excellent.
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0: Charles?
1: Oui?
0: Ça me rend très heureux, ce sujet.
4: Jean-Philippe,
0: oui.
4: Vous êtes possiblement passé à côté de cette information-là. On n'en parle pas beaucoup dans les médias, mais vous serez surpris d'apprendre qu'on est en ce moment en pleine série éliminatoire de la Ligue nationale de hockey.
0: Arrêtez-moi.
4: Donc, juste pour vous, hier, je me suis tapé la game au complet, question de vous tenir informé sur les tenants et aboutissants de ce sport méconnu.
0: Merci.
4: Et ça, dans un segment que j'intitule « La soirée du hockey avec Charles Beauchesne ».
0: Le temps que ça arrête parce qu'il fallait payer des droits.
4: Oui, la vérité, c'est que c'est passé un certain temps depuis la dernière fois que j'ai eu des échos de ce qui se passe dans la LNH.
0: Oui.
4: Entre autres, vous serez surpris d'apprendre que le gardien de but étoile du tricolore n'est plus Cristobal Huet.
0: Ouais.
4: Weird, je sais. Est-ce qu'ils ont trouvé quelqu'un de meilleur? Aucune trace de Vincent Danfousse, ni même de Sakou Koivu, qui, aux dernières nouvelles, s'est pourtant remis de son cancer. Et voulez-vous bien me dire où est Donald Brashear quand un joueur a besoin d'une bonne correction? Je vous le cacherai pas, grosse déception initiale Jean-Philippe, mais en même temps, il fallait s'y attendre. Ils ont dû être remplacés par des plus jeunes, possiblement par ces nouveaux joueurs dont tout le monde parle tant, comme Piqué Subban, cet ingénu prometteur, les jumeaux Kostitsyn, sans oublier le petit Kovalev, l'artiste à surveiller, c'est stylé. Chose certaine, tout du monde qui ne sont pas prêts de prendre leur retraite, c'est moi qui vous le dis. Bref, plein de surprises cette saison, Jean-Philippe.
0: Oui.
4: Savez-vous que le tricolore a une nouvelle stratégie? À ce qui paraît, ils ont un nouveau joueur, un certain Patrick Laine. Un petit gars de chez nous, manifestement,
0: oui.
4: qui, lui, de ce que je comprends, est un gars à qui on donne 8 millions de dollars pour aller écouter à game avec le monde dans le public. Ça doit être une sorte de campagne de marketing où on envoie les joueurs les plus aimables, les charismatiques, tisser des liens avec la populace. Et en même temps, ça doit être pour ça qu'on fait les séries. Hein? Autre choc, Jean-Philippe, saviez-vous que Youpi est maintenant la mascotte du Canadien?
0: Arrêtez donc!
4: Ça, j'ai dû m'asseoir sur celle-là. Ça veut dire... que les expos jouent plus de mascottes, eux autres. Je sens, de même, à l'air libre. Ils devraient faire attention. La dernière fois que je suis allé les voir, il n'y avait pas tant de monde que ça, Jean-Philippe. Plus troublant encore, Youpi offre maintenant de concert avec, croyez-le ou non, une deuxième mascotte qui a l'air d'un véritable agent du chaos, dénommé Metal, qui semble être une sorte de,
0: ouais.
4: de beau-frère de Youpi bleu avec des oreilles de chat, un mollet, une moustache des années 80. Puis je ne veux pas faire de provillage, mais du monde comme Metal, j'en ai connu. Lui, il fait de la poudre directement sur le siège de toilette et je vous déconseille de lui prêter de l'argent. Le showbiz va n'en faire qu'une bouchée. Et si je vous parlais maintenant d'un des aspects les plus importants de ce merveilleux sport, les fantômes du forum, Jean-Philippe. Ouais. Voyez-vous, quand un joueur de hockey meurt, il semblerait que son âme soit instantanément condamnée à errer pour l'éternité au Centre Bell en une parodie hurlante de son existence terrestre à titre de hockeyeur professionnel. Ouais. Et ce, jusqu'à ce qu'on gagne une autre Coupe Stanley. C'est pas moi qui ai inventé ça. Ainsi le veut la loi du hockey Molson. C'est pour ça qu'ils sont payés autant, d'ailleurs, pour justifier leur sacrifice en offrant une meilleure vie à leur famille. C'est tout pensé, ces affaires-là. Donc, si j'ai bien compris, l'union de tous ces spectres va avoir une influence paranormale sur le jeu. Mm-hmm. Et dans le fond, ce que les gens viennent voir en série éliminatoire, c'est des joueurs momentanément possédés par ces goules vengeresses le temps d'un tir au but surnaturel qui les rapproche toujours un peu plus de mettre un terme à la malédiction. C'est pour ça qu'au Québec, c'est important comme ça de ramener la coupe une dernière fois. C'est pour ça que les gens dans le public spinnent leurs serviettes pour dissiper les mauvais esprits présents dans l'air ambiant, un peu de la même manière qu'on le ferait avec un encensoir du Vatican. J'irais même jusqu'à dire que c'est ça, Jean-Philippe, l'esprit des séries. Faire taire de littérales esprits en leur offrant une bonne fois pour toutes la justice de la tombe.
2: Oh. Merci,
4: bref, voilà tout ce qu'il y avait à savoir sur le hockey. Qui sait, peut-être que la prochaine fois que vous verrez une partie passer à la télé, vous aurez la curiosité de l'écouter.
2: Avec tout ça?
0: Avec tout ça, Canadien en quoi?
4: 38?
0: Non, c'est entre 4 et 7.
4: Qui perdent, qui sont éliminés, c'est beaucoup de données, Jean-Philippe. J'essaye.
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7: Ici Émilie Perrault. D'abord, vous avez été nombreux à nous écrire hier après le fabuleux moment qu'on a passé en famille avec Louane Larobina, la gagnante des Francs couvertes, et son papa, Juan Sébastien. Il y a Daniel Tremblay qui nous a écrit « Un bel entretien qui m'a retenu dans l'auto jusqu'à la fin ». Ça, c'est le compliment ultime hein, quand on fait de la radio. Il y a Thérèse Cassivi également qui nous a écrit « Un bel entretien que j'ai écouté avec plaisir et émotion ». Donc, si vous avez manqué ça, si vous voulez aller rattraper ce segment en famille, c'est disponible en rattrapage sur Radio-Canada Audio. Et aujourd'hui, à l'émission, j'ai une artiste qui a déjà participé à ce segment avec son frère, Alexandre Dubé. Salut!
8: Salut!
7: Avec ton frère Cri, qui est DJ. Ouais. Ça avait été aussi un très beau moment.
8: Oui, c'était le fun.
7: Et on te connaît donc, Alexandre, comme comédienne. Tu as interprété Denise dans la relecture de Moi et l'autre au théâtre. On te voit dans Antigang. Mais tu es aussi impliquée comme créatrice dans plusieurs projets. Mm-hmm. On avait envie de passer la demi-heure avec toi.
8: Ben, c'est un grand plaisir pour moi.
7: Et je dois te dire que toute l'équipe du Restaurant Toujours la Culture est grand fan de ton projet Les Vies Inconnues. Donc, un projet qu'on peut suivre sur les réseaux sociaux. Mais tu as aussi accepté de fouiller pour nous dans tes tiroirs. Est-ce que tu as fait de belles trouvailles?
8: Oui, quand même. Surtout en parlant un peu, je me rendais compte que mes idées étaient peut-être pas si mauvaises que ce que je pensais.
7: Il y avait des choses sur lesquelles tu avais fait une croix, définitivement, qui sont en train de te séduire à nouveau. Là.
8: Ben, en parlant avec votre recherchiste, j'ai réalisé que c'était peut-être sa réaction. On me disait, c'est peut-être bon, finalement.
7: Ah, mais on est de grands enthousiastes ici.
8: Alors, c'est peut-être juste ça.
7: Peut-être. Non, on va peut-être les remettre sur le respirateur artificiel, tous ces projets-là.
8: À suivre.
7: Et en deuxième heure, 6 ans après son décès, un hommage à la chanteuse Renée Claude, incarnée sur scène par Laetitia Isambert. On va aussi aller faire un tour en Abitibi pour parler avec les nouveaux amis, Michel-Olivier Gasse et Rosalie Roy-Boucher, qui nous offrent une vraie bouffée d'air frais avec la publication de leur correspondance. Ça s'intitule « Grand cœur smat ». C'est un gros, gros coup de cœur de lecture pour moi. Et Audrey Martel et Émilie Ouellette répondent à la question « On lit quoi? » Tous ces gens réunis pour prouver, encore une fois, qu'il restera toujours la culture.

0: il restera toujours la culture.
1: Merci, Dani. Lundi, il y a l'animatrice Karine Lefebvre qui était avec moi pour dévoiler le projet de la Société des lecteurs. C'est une grande fête de la littérature francophone au Canada. Donc, ça va se passer le dimanche 31 mai en direct à 20h sur Ici Première. Mais je rappelle que vous pouvez venir y assister à Radio-Canada Montréal. C'est gratuit. Il faut simplement vous inscrire. 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

ouvrez donc le fichier pour vous inscrire, pour venir assister donc à l'enregistrement de cette émission-là. 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

0: Ma prochaine invitée a une pratique artistique variée et c'est en partie grâce à son professeur de théâtre et coach d'impro du secondaire, Éric Gagnon, qui lui a donné confiance en ses moyens. On le remercie parce qu'aujourd'hui, on peut la voir à l'œuvre comme comédienne, scénariste et réalisatrice. D'ailleurs, elle travaille en ce moment à l'écriture d'un nouveau long-métrage, en plus de jouer dans la série Antigang et d'avoir tourné dans deux films qu'on verra prochainement, dont le film biographique Pauline Julien, Femme pays. Alex Ajane Dubé, on t'accueille sur une chanson que t'aimes particulièrement.
1: Oui.
0: Tu nous avais confié ça quand t'es venue nous voir en 2023.
1: Oui, c'est ça.
0: Tu disais que c'est la chanson que tu souhaitais qu'on fasse jouer à tes funérailles. Mm. Est-ce que t'es toujours cohérente avec la toi de 2023?
1: C'est une bonne question, mais je me souviens pourquoi j'ai écrit ça. Pour moi, il y a une espèce de grandeur dans cette chanson-là, c'est-à-dire un bonheur, mais en même temps, une genre de mélancolie très blues, tout ça. Puis c'est un peu ma façon d'être dans la vie, c'est-à-dire profonde, mais avec quand même beaucoup d'optimisme et de joie. Fait que, ouais, effectivement.
0: Le titre de cette chanson, c'est Burning Rum, pour les gens qui voudraient retrouver ça. C'est de Saint Paul and the Broken Bones.
1: Yes.
0: T'as tourné, je le disais, avec Anaïs Barbeau-Lavalette dans son prochain long-métrage, Pauline Julien, Femme pays. Ça va sortir ça en septembre prochain. Donc, tu incarnes Pascal. Qui est la fille de Pauline Julien.
1: Qui est toujours en vie.
0: Ben, c'est ça. Et qui est quand même impliquée d'une certaine façon dans ce projet-là.
1: Oui.
0: Il y a même une partie du film qui a été tournée dans sa maison.
1: Oui, oui, tout à fait.
0: Dans le canton de l'Est. Comment on aborde ça quand on sait que cette personne-là est impliquée de près?
1: Oui, c'est effectivement, en fait, c'est ça. Elle habite encore la maison qui était la maison de campagne de Pauline puis de Gérald Godin. Donc, elle habite là. Puis oui, on a eu la chance de tourner là. Mais c'était assez particulier parce que quand j'ai reçu la demande d'audition, tu sais, moi, je la connaissais pas, Pascal Galipeau. Donc, j'ai fait une petite recherche puis j'ai vu un peu sa pratique en art visuel, ses tissages et tout ça. Puis je me suis dit... On dirait que je pense qu'elle connaît mon père. Parce que mon père était parce qu'il a pris sa retraite, professeur en muséologie.
0: OK.
1: Puis à peu près les mêmes âges. Puis bon, l'art visuel et tout. Puis fait que j'ai appelé mon père, j'ai dit « Pascal Galipeau, est-ce que tu la connais? » Puis il m'a dit « Oui, oui, c'était, t'sais, je la connais depuis l'adolescence. » Puis on a étudié les deux en anthropologie. Puis tu sais, il y avait comme plusieurs liens. Puis « Ah oui, je l'ai vu l'année passée, elle est venue dans le bas du fleuve. » Puis tout ça, en tout cas. Fait que bref, tout de suite, j'ai senti qu'il y avait une résonance un peu plus grande que juste... Tu sais, un truc un peu familial, assez étrange. Puis bon, j'ai fait l'audition, tout ça, là, j'ai eu le rôle. Puis après, je l'ai rencontré, Pascal, on est allé prendre un café ensemble. Puis la première chose qu'elle m'a dit, c'est « t'as les mêmes yeux que ton père ». Genre, bon ben, maintenant, parlons de ta mère. Tu sais, dans le sens, parlons de ton enfance, parlons de tout ça. Fait que c'est comme ça a déjà mis une certaine intimité. Puis la vie nous a liés de par nos histoires. Puis fait que ça a été vraiment plutôt enrobant plus qu'angoissant.
0: Oui, c'est ça, parce qu'on ne veut pas être de l'autre côté, j'imagine.
1: De faire « oh mon Dieu, t'sais, j'ai peur de porter outrance ». Puis non, c'est ça, elle est venue. Des fois, elle regardait des scènes. Sa fille aussi était là. Puis il était super ému. Puis ils nous ont vraiment donné la liberté artistique. Puis Anaïs nous avait bien... nous encadrait aussi très bien par rapport à sa vision, sa sensibilité. Donc non, c'était doux.
0: Est-ce que tu as pu voir quelques scènes ou pas encore?
1: Non, j'ai rien vu encore.
0: OK.
1: J'ai rien vu.
0: C'est quand même un film, tu dois le sentir, là, qui est attendu.
1: Ouais. Oui. Je le sens.
0: Et comme non, je suis pas angoissée, arrête.
1: Mais j'ai eu des échos un peu à l'interne, puis tout le monde est très, très content. Ouais. Donc, je suis confiante. Puis, tu sais, c'est tellement un beau portrait. Puis, je crois vraiment au travail d'Anaïs aussi. Fait que je me sens en totale confiance.
0: Donc, tu avais des scènes avec Suzanne Clément?
1: Oui, parce que, bon, c'est elle qui interprète. Ouais.
0: Pauline Julien.
1: Exact. Puis, moi, ben, je jouais sa fille. Fait que oui, surtout avec Suzanne, qui est incroyable, puis qui est tellement libre comme interprète. Puis, tu sais, elle peut aller dans une zone un peu d'impro, puis revenir au texte. Puis, moi, ça, je trouve ça vraiment inspirant, vraiment agréable. Tu sais, on est dans un état de création. On n'est pas juste des marionnettes qui disent des répliques, puis elle incarne 100% son personnage. Fait que, non, moi, j'ai Ben pas moi, dans le sens que les autres n'ont pas aimé ça, mais j'ai vraiment aimé travailler avec Suzanne, ouais.
0: Oui, puis aussi, toutes les deux, vous avez l'expérience des quotidiennes. C'est sûr qu'au cinéma, il y a cet espace-là, je pense, de création qui n'est pas possible dans, dans un horaire de télé. Là.
1: Qui n'est pas possible, mais que je trouve que quand même, Suzanne a amené dans Stat. Il y a une liberté qu'elle a pris de ne pas avoir peur des raccords, de ne pas avoir peur de prendre plus de risques. Puis je trouve que ça fait du bien d'amener ce côté plus performatif.
0: Ouais.
1: C'est maintenant, puis go, on se lance. Puis c'est ça, fait que je trouve ça... j'aime bien comment elle a abordé la quotidienne.
0: Alors, ce film sur Pauline Julien, on devrait voir ça à l'automne prochain, réalisation d'Anaïs Barbeau-Lavalette. Alexa Jeanne Dubé, t'es aussi une femme de théâtre. Et ce qui t'occupe ces jours-ci, j'imagine en tout cas, c'est la soirée Belle Lune. Ça a lieu ce samedi à l'Usine 6, c'est à Montréal. C'est une nouvelle mouture de ce qu'on appelait pendant des années « Nice try, bel essai ». Pour les gens qui connaissaient pas d'abord l'autre événement, qu'est-ce que c'était?
1: C'était qu'on, moi et Patrick Arre, la charité de la fratrie, on réunissait six créateurs. Donc, que ce soit des metteurs en scène, des chorégraphes, ça aurait pu aussi, même il y a eu des années, c'était des auteurs en littérature, peu importe, vraiment des créateurs qui avaient 4 heures de répétition pour créer un 10 minutes de performance avec une contrainte de création imposée qui variait. Puis, ils avaient accès aux talents de 10 à 20 interprètes, des danseurs, des comédiens que nous, on créait cette banque-là. Puis 48 heures avant l'événement, plus ou moins, ils se rencontraient, leur identité était dévoilée, puis là, ils pouvaient choisir de travailler avec les 20, de travailler avec 1, 3, peu importe, puis vraiment de faire ce qu'ils voulaient avec ce 10 minutes-là. Puis après, on le présentait devant public, vraiment en mode assez festif. Puis ça, c'était toujours des soirées qui cartonnaient, parce qu'il y a, l'aspect, comme on sort un peu de la performance, on sait qu'on sera pas dans la perfection.
0: Oui, avec 4 heures de répétition.
1: C'est ça. On est dans la spontanéité du geste, puis il y avait tellement des belles affaires, puis ça donnait naissance à plein de projets artistiques. Que, finalement.
0: Que des gens ont eu envie de prolonger, d'aller plus loin. Il y a le comédien et auteur Mathis Savard-Verhoeven qui nous en avait parlé comme un moment culturel magique qu'il a vécu. Lui, il avait assisté à une représentation en 2022. C'était la finale sur une chanson de Céline Dion, To Love You More. Et cette chanson-là jouait en boucle et tout à coup, tout le public est monté sur scène. Il dit qu'il avait l'impression qu'il n'allait jamais revivre quelque chose comme ça.
1: Oui, c'était assez fou. C'était une chorégraphe qui avait fait un numéro qui, c'est ça, il y avait cette chanson-là qui jouait. Puis il y avait les danseurs qui étaient sur scène. Puis on s'était dit dans notre tête, c'était Hélène Fury, je pense, la chorégraphe, on s'était dit dans notre tête, hey, ça serait vraiment fou que... Comme, est-ce qu'on invite les gens à monter sur scène? Non, c'est trop stagé, c'est trop quétaine, genre, venez nous rejoindre, tout ça. Si ça se passe, ça se passe. Puis finalement, ça s'est passé. Sans même qu'on les invite, les gens sont montés, dansés avec les interprètes, puis ça a comme fini le show comme ça. Puis ce qui m'amène un peu à parler de la suite, qui est Belle Lune.
0: Le nouvel événement,
1: Le nouvel événement, qui est un rave. Donc,
0: OK!
1: qui est un rave dans lequel on intègre des arts vivants. Pas pour dire que le DJ set en soi n'est pas un art vivant, c'est pas ça que je veux dire, mais plus classique, là, tu sais, théâtre, danse contemporaine, opéra, on a aussi de la pole dance, on a plein de choses, des marionnettes et tout, puis on veut que le public soit, c'est vraiment une expérience qui est immersive, où est-ce que le public n'est pas assis, donc debout, et il est à la fois spectateur et dance floor. Donc, il va y avoir de la musique tout au long de l'expérience qui est 4 heures, donc de 21h à 1h du matin, puis entre ça, c'est entremêlé de performances. Mais c'est pas, on écoute quelque chose, puis on arrête de danser, puis après on danse. C'est
0: vraiment... Tout se passe en même temps.
1: Ça se passe en même temps. Des fois, tu sais, on baisse un peu la musique, on enlève un peu la basse pour que là, on entend plus les voix, puis après, on repart dans le dance floor, il y a des lasers. Après, tu sais, fait que c'est vraiment une forme qui est complètement nouvelle.
0: Qu'est-ce que vous voulez faire vivre? C'est la transe qui vous appelle, Anna?
1: Oui, c'est ça. On a envie d'arriver vraiment dans une transe collective qui pourrait, à la fin, donner envie aux gens d'aller dans un vrai rave. Mais on voulait s'inspirer de la culture permissive de la nuit, puis l'infuser un peu dans les arts vivants, parce qu'en ce moment, on est tellement dans une rectitude. Le milieu, c'est tellement difficile en ce moment. On a de la difficulté à prendre des risques, on a de la difficulté à être spontané, on a de la difficulté à être programmé. Puis tout devient super scolaire, super bon élève. Fait que nous, ce qu'on a envie, c'est d'amener ce côté-là rebelle. On déborde, on sort du cadre. Puis c'est ça, le rave, à la base. Fait que je trouve que c'est une fusion qui est assez intéressante puis qui fait du sens dans l'état de nos arts actuellement.
0: Oui, puis moi, ça me fait penser souvent au CV de spectateur. Là, c'est notre 4e saison, là, donc on entend beaucoup des récits de spectacles.
1: Ouais.
0: Et souvent, dans les meilleurs spectacles à vie, c'est des moments comme ça. C'est des trucs d'immersion ouais. auxquels on arrive. On ne sait pas exactement mm-hmm. dans quoi on s'embarque. Les gens qui vont aller assister à cette soirée-là, Ben mm-hmm. Lune, il y a une liste de règlements, semble-t-il, mm-hmm. qu'ils vont devoir suivre à la lettre. Et il y a même un code vestimentaire. Mm-hmm. C'est ugly chic. Mm-hmm. Ça veut dire quoi, ugly chic?
1: Le ugly chic, c'est de rendre quelque chose fashion ou élégant qui est à la base considéré comme laid. Donc, après, c'est libre d'interprétation basé sur un peu vos goûts personnels mm-hmm. de qu'est-ce que vous considérez qui est laid. Puis, en dessous de ça, c'est un peu une façon de re-questionner les standards de beauté, la mode, de qu'est-ce qui est supposé d'être beau, qu'est-ce oui. qui est supposé d'être laid.
0: Qui décide?
1: Qui décide pourquoi ça serait pas super fashion, oui. tu sais. Fait qu'on a envie que les gens soient aussi créatifs à leur façon, puis aient envie de participer aussi de par le dress code, ouais.
0: Alors, cet événement Belle Lune, je dis, ça a lieu ce samedi mm-hmm. À l'usine C, et je veux qu'on prenne un petit moment pour parler oui. de ton projet Les Vies Inconnues.
1: Oui.
0: Donc, Alexa Jeanne, t'alimentes un compte Instagram depuis mm-hmm. février dernier. Ça mm-hmm. s'appelle Les Vies Inconnues. Donc, tu filmes des scènes du quotidien pendant une trentaine de secondes. Mm-hmm. Typiquement, c'est quelqu'un qui fait quelque chose mm-hmm. et tu ajoutes une narration mm-hmm. par-dessus ça. Ça part d'où, cette
1: ouais.
0: idée-là?
1: Ouais, c'est ça. Je filme des gens toujours à l'extérieur, des gens que je ne connais pas, dans l'urbanité. Puis j'en fais une histoire un peu douce, mm-hmm. Fantaisiste, on va dire. Mais d'où c'est parti, c'est un désir d'utiliser les réseaux sociaux pour faire de la création, mm-hmm. Parce que on est tellement entouré de ça. On consomme, j'ai le mot consommer pour mm-hmm. parler de la culture, mais on regarde tellement ça. Au final, c'est une belle occasion, je trouve, pour infuser de la culture. Tu sais, quelque chose de qui
0: c'est
1: nous
0: comme
1: transcende.
0: Une
1: ouais, qui ouais. nous fait rêver, tu sais, que juste viens faire le ménage de mon frigo avec moi. Tu sais, comme, on peut-tu essayer d'amener un peu de poésie dans ces espaces-là qui sont tellement stériles, puis auxquels on est scotché malgré nous? Ça me coûte rien. Je filme des inconnus, ça ramène le réel, puis je rajoute de la poésie. Je pense que les gens ont besoin de ça, puis je m'inspire un peu aussi des vieux films. Mm-hmm. Fait que cette lenteur-là aussi qui vient faire du bien versus des montages super rapides.
0: On n'a même pas un respire en deux mots. On va aller écouter un extrait
1: parfait.
0: Sonore. Je pense que c'est une des premières vidéos que tu as faites de cette façon-là. On écoute un extrait des Vies Inconnues.
2: Le rapport qu'elle entretient avec la neige est comme celui qu'elle entretient avec ses souvenirs. Lourd et pesant, froid, qu'elle tente d'ignorer. Elle pèle en avant ses souvenirs refoulés qu'elle jette au loin, sans regarder derrière, sur le parvis de cette église. Et ce geste recommencer pour espérer un jour avoir le champ libre.
0: Et là-dessus, on voit donc une dame au loin qui, elle, fait juste pelleter, qui est oui. probablement même pas au courant.
1: Non.
0: Que ce truc-là existe.
1: Non.
0: La réponse est bonne jusqu'à présent.
1: Ouais.
0: T'as déjà 5000 abonnés.
1: Ouais, ouais, ouais, je sais, c'est fou. Mais je pense qu'il y a un besoin de se laisser transporter, il y a un besoin de rêverie, puis. C'est ça, puis c'est aussi un geste de résistance artistique. C'est, regardez, moi, ça va me coûter deux scènes, puis je vais faire quelque chose, parce que c'est ça. Puis ça fait juste prouver que les gens ont envie de ça.
0: Est-ce que tu observes les gens différemment depuis que tu le fais?
1: Oui, oui, mais c'était déjà dans mon esprit, okay. ce genre
0: de... Ça fait longtemps que tu faisais des narrations,
1: ouais.
0: toi.
1: Oui, oui, c'est ça. Tu sais, je peux être un peu dans ce délire-là. D'ailleurs, quand j'étais jeune avec mon père, c'était une activité qu'on faisait avec mon frère Christophe, Cri. On s'assoyait sur les bancs publics, puis on analysait les gens, puis on leur inventait des vies. Fait que c'est ça.
0: Et maintenant, ben, tu le fais à travers ces capsules-là, ces vignettes, comme je le disais.
1: Ouais.
0: J'invite les gens à s'abonner parce que c'est vraiment magnifique, Les Vies Inconnues. Dans un instant, on va aller fouiller dans les tiroirs d'Alexa Jeanne Dubé, mais juste avant, on va écouter un choix musical de notre programmateur invité cette semaine, Benoît McGuinness.

0: Ah, ce succès souvenir est une présentation de Benoît Méguénis. Aline par Christophe. Il dit que c'était la chanson d'amour de ses parents qu'il a toujours aimé, cette chanson. Il y a Kathleen de Beauharnois qui nous a écrit par rapport à la Société des lecteurs dont je vous parlais, ce rendez-vous qu'on vous donne le 31 mai prochain. Elle dit qu'elle est enthousiasmée par l'événement littéraire, qu'elle s'est procuré le livre de Télisson Aurélien ce matin même. Donc, je rappelle le titre, c'était ça ou mourir. C'est un livre qui est publié aux éditions Boréal. Donc, vous pouvez le trouver en librairie, en bibliothèque. Vous pouvez vous le prêter entre amis également. Mais si vous le lisez, prenez le temps de nous écrire. On veut vos commentaires.
1: Dans mes tiroirs.
0: À l'émission, on parle de projets quand ils atterrissent dans le paysage culturel, mais on est toujours conscient que pour un projet qui voit le jour, il y a des dizaines de projets qui ont été pensés, imaginés, mais qui ont dû retourner dans les tiroirs pour différentes raisons. Et Alexa-Jeanne Dubé a accepté d'aller faire une petite fouille archéologique dans ses tiroirs. Mm-hmm. Parmi les projets qu'on y trouve, il y a entre autres une série télé qui s'intitule 12.
2: Exact.
0: Qu'est-ce que c'est ça, Alexa-Jeanne?
2: Alors,
0: qu'est-ce que c'était?
2: C'est ça. Mon pitch est un peu rouillé, là. Mais en fait, 12, c'était une série assez particulière qui, dans chacun des épisodes, en fait, ça se passait dans un petit village où est-ce que les habitants vouaient un culte à une pieuvre qui était clairvoyante.
0: Oui.
2: OK. Donc, déjà, ça set le ton.
0: Oui.
2: Et, bon, la série commence et cette pieuvre-là a disparu de son aquarium. Donc, on cherche à savoir qui a volé, tué, peu importe, comment est-ce que cette pieuvre-là a disparu. Et donc, à chacun des épisodes, un personnage va être suspecté, mm-hmm. si on veut, puis on va voir un peu l'histoire de son point de vue à lui. Et ce sera, il incarnera l'archétype d'un signe astrologique.
0: Ah, 12, donc on 12. Est là. C'est pour les 10...
2: Les 12 signes du zodiac. Exactement. Donc, l'épisode 1, c'est sur Bélier. Donc, mm-hmm. Un personnage qui a tous les traits de caractère du Bélier. Puis on fait plein d'échos, tant à l'animal, au référent, tout ça. Puis après, bon, Taureau, Gémeaux, etc. Puis on passe en revue tous ces 12 archétypes-là de la nature humaine qui ont des qualités et des défauts, puis qui doivent

0: apprendre à contrôler et à gérer, finalement.
1: Et donc, cette série télé-là, c'était inspirée d'abord quoi, d'une réflexion sur l'ésotérisme?
0: Ouais, c'était, oui, exactement, parce que bon, ces personnages-là, comme je l'ai expliqué, vouaient un culte à une pieuvre qui était clairvoyante.
1: On le rappelle.
0: Donc, puis quand la pieuvre disparaît, c'est comme si ils deviennent complètement désorientés. Puis donc, il y a une réflexion un peu là-dessus sur comment, quand on est fragilisé dans nos croyances ou dans qu'est-ce qu'on vit, on peut se tourner vers des réponses un peu faciles.
1: Auxquelles on a envie de croire.
0: On a envie de croire parce qu'il n'y a pas de réponse. Ouais. Tu sais, pourquoi telle chose arrive, on ne le saura jamais. Donc, c'était un peu l'idée qu'il y avait en dessous. Puis, la série était narrée par cette dite pieuvre.
1: Clairvoyante.
0: C'est ça, clairvoyante, qui avait la voix de Charles Tisser.
1: Oh, mon Dieu!
0: Et elle décrivait la nature de ce personnage-là, tu sais, un peu comme dans Les Vies Inconnues. Tu sais, elle narrait, puis elle décrivait comment cette personne était, qu'est-ce qu'elle aimait, qu'est-ce qu'elle aimait pas. Puis on passait à travers un peu l'intrigue de la pieuvre.
1: Donc, quand tu as relu ça, est-ce que tu as fait le lien avec Les Vies Inconnues?
0: Non, je le fais en ce moment.
1: Oui! Des fois, il y a ça quand on retourne dans ces projets-là. Ça s'est rendu à quelle étape?
0: Ça s'est quand même rendu loin. On a été en développement avec un diffuseur.
1: Okay.
0: Puis on a écrit deux épisodes écrits de 30 minutes chacun, puis qui sont très bons, honnêtement. La raison pourquoi on n'a pas pu aller en production, c'est la raison pourquoi on a été pris, l'audace.
1: Non, mais c'est ça. C'est ce qui attirait dans le projet d'abord.
0: Exact.
1: Et là, finalement, quand vient le temps de le réaliser, c'est peut-être un petit peu trop audacieux.
0: C'est ça. Voilà.
1: Alors, il y a ce premier projet-là. Autre projet dont tu as accepté de nous parler, ça s'intitule Insécure, au pluriel. Là, on est dans le documentaire.
0: Oui, exact. Je voulais faire un documentaire un peu, en fait, très crafty, que j'aurais filmé moi-même avec une petite caméra, où est-ce que j'aurais mis en scène plusieurs personnages vivant avec des troubles anxieux, dont moi. Puis, il y avait aussi un chien qui, tu sais, prenait des antidépresseurs pour l'anxiété. Puis, je voulais suivre ces différentes personnes-là, autant enfants, personnes plus âgées, tu sais, différents types.
1: Oui.
0: Puis, je voulais rajouter des dessins par-dessus pour exprimer un peu les histoires qu'on s'invente dans nos têtes.
1: Ben oui, parce qu'avec l'anxiété, c'est un bon scénariste.
0: Exact. Puis, c'est aussi des choses qu'on voit que les autres voient pas, qui font pas partie de la réalité. Donc, j'avais approché Julie Delporte pour penser au dessin.
1: Aux illustrations.
0: Ouais, exact. Puis, on avait fait des petites maquettes et tout. Puis, l'idée, c'était de célébrer l'anxiété. Donc, puis c'était là où est-ce que...
1: Ça, c'est rare quand même.
0: Oui. Parce que pour moi, je pense que c'est un indicateur que quelque chose ne va pas. Je pense pas que c'est une folie. Je pense que c'est de la sensibilité, puis qu'on devrait apprendre à faire de la place à ce sentiment-là, cet instinct-là. Même si ce qu'il nous dit, c'est complètement fou, genre j'ai peur que t'attrapes un microbe, tu sais, je dis n'importe quoi, mais c'est pas tant ça qu'il faut célébrer, que si tu te mets à délirer sur un truc, c'est peut-être parce qu'en dessous, il y a quelque chose de plus profond qui t'alerte.
1: Il y a un signal d'alarme qu'il faut écouter.
0: Qu'il faut apaiser, puis qu'il faut adresser, puis se fait merci d'être là, dans le fond. Mm. Puis de nous apprendre à nous guider à travers notre inconscient, tu sais. Puis, fait que c'est ça que je voulais faire.
1: Et pourquoi on ne l'a pas vu, ce documentaire-là?
0: Ben, je l'ai déposé à la SODEC, puis j'ai été très, très mal classée.
1: OK, on sait ça?
0: Ouais, oui.
1: Non seulement on a une réponse négative, mais c'est comme, c'était vraiment négatif.
0: Ouais, c'était genre le dernier tiers, puis c'était vraiment nul. Il avait pas du tout apprécié le projet.
1: Ok, je savais pas que c'était aussi précis. Je pensais que c'était juste le projet a été refusé.
0: Non, ok. Tu sais si t'as été comme apprécié, demi-apprécié ou pas. Okay. Puis moi, c'était plutôt dans le pas. Fait que ça m'a un peu découragée.
1: Ça fait combien de temps, ça?
0: Ça fait 10 ans.
1: OK, puis en plus, il me semble, il y a 10 ans, on parlait pas autant d'anxiété.
0: Non, mais je pense que c'est ça aussi. Puis la posture de comme célébrer l'anxiété, c'était comme, célébrer cette chose qui nous envoie genre en clinique, comme, je pense pas que les gens comprenaient.
1: On a du temps pour un dernier projet avec Sajane Dubé. Ça, c'est un projet, je pense, que tu as imaginé alors que tu étais enceinte.
0: Exact.
1: C'est ça? Bonheur Coconut.
0: Oui, ça, c'est un projet que j'avais imaginé avec Marjorie Armstrong, qui, d'ailleurs, dose aussi, c'était avec elle. Les deux, on était enceintes à ce moment-là, donc je sais pas si c'était les hormones, mais c'était l'histoire d'une fille début trentaine, que sa vie est un peu un désastre à tous les points de vue. Puis sa mère décède, puis ce qu'elle reçoit en héritage, c'est son perroquet à sa mère, qui s'appelle Coconut.
1: Okay.
0: Puis évidemment, ce perroquet-là lui parle, puis au final, elle finit par vraiment comme tomber dans les bas-fonds du baril de sa vie, puis elle décide de devenir coach de vie. en ligne pour se remonter. Okay. Puis elle tombe un peu dans l'escroquerie, tu sais, vente de cristaux, mm-hmm. puis tout ça. Puis c'est comme si Coconox, c'est un peu sa conscience qui essaye de l'éveiller en lui disant c'est mal ce que tu fais. Puis à la fin, elle partait avec une horde de perroquets au Costa Rica.
1: Et ça, c'est un projet qui a disparu dans l'accouchement?
0: C'est un projet qui a disparu dans l'accouchement. On l'a développé enceinte, puis là, les deux, on est tombés mères en même temps, puis on a fait bye, mais ça veut pas dire que ça reviendra pas.
1: On sait pas, ça reste
0: mais
1: là.
0: Mais c'est ça, pour l'instant, on l'a mis de côté.
1: Et d'ici là, ben, en ce moment, t'es en développement d'un autre projet qui, lui, pour l'instant, est pas dans un tiroir, terreau mm-hmm. fertile, donc ouais. t'es en train de développer, t'es dans l'écriture.
0: Je viens de finir l'écriture, c'est un film qui parle, ben, en fait, qui aborde un peu la question d'avoir des enfants dans un contexte de fin du monde.
1: Ça va parler à beaucoup de gens, je
0: ouais,
1: pense.
0: Mais en format comédie poétique.
1: On va surveiller donc la réponse, cette fois-ci des institutions, en ouais. te souhaitant que tu sois dans le premier tiers et pas oui. dans le dernier.
0: Merci
1: beaucoup, Alexa Jeanne Dubé.
0: Merci.
1: Je rappelle qu'on invite les gens pour l'événement Belle Lune, c'est ce samedi, mm-hmm. à l'usine C pour aller vivre un événement artistique en transe. Moi, je vous invite à rester avec nous. On se retrouve tout de suite après le bulletin de nouvelles.
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7: Bonjour, ici Barbara Leroux. À Trois-Rivières, il est 14h. Voici les informations. Le gouvernement du Québec vient de déposer le projet de loi à Gaby Renault afin de mieux protéger les femmes de la violence conjugale. Cette pièce législative inspirée de la loi de Clare vise à permettre à une personne de consulter les antécédents judiciaires d'un partenaire intime afin de juger du niveau de risque pour sa propre sécurité et celle de ses enfants. Selon les groupes d'intervention, trop de femmes ignorent le niveau de dangerosité que peut représenter un conjoint violent. C'était le cas de Gaby Renault, tuée en septembre par un homme au lourd passé de violence conjugale. Voici la ministre responsable de la condition féminine, Martine Biron.
8: Ce projet de loi-là, c'est un nouveau mécanisme, un outil de prévention. C'est pas une finalité en soi, la loi de Clare, mais c'est un outil supplémentaire pour essayer de protéger davantage de femmes. Alors, on parle beaucoup de la famille de Madame Renault, mais c'est pour l'ensemble des femmes du Québec.
7: Il y aurait eu 10 féminicides depuis le début de l'année au Québec. Le Parti libéral est revenu à la charge ce matin sur le dossier de Nemaska Lithium à Bécancourt. Lors de la période de questions, les libéraux ont pressé la première ministre de justifier les investissements dans ce projet de construction d'une usine de conversion d'hydroxyde de lithium dans le parc industriel et portuaire du centre du Québec. Québec a déjà investi 1,2 milliard dans le projet de plus de 4 milliards. Le partenaire du gouvernement Rio Tinto a annoncé en mars que la cadence de la construction de l'usine serait réduite. Voici le libéral André Fortin, suivi de la première ministre Christine Fréchette.
9: Northvolt, c'est 268 millions perdus. Et aujourd'hui, on parle de 1,2 milliard à Nemaska Lithium pour un projet qui est sur pause. Puis ça, ça semble pas inquiéter personne au gouvernement de la CAQ.
10: La seule action qu'a pu prendre le Parti libéral dans ce parc industriel, c'est de positionner le Québec dans une usine de potes. Nous, on est pas mal plus visionnaires que ça. On s'inscrit dans la transition énergétique. On en a 28 des minéraux critiques et stratégiques au Québec. Alors, on va toujours bien faire quelque chose avec ça. C'est la voie de l'avenir, la transition énergétique.
7: Dans son rapport déposé la semaine dernière, la commissaire Jeannick Lambert a noté que le gouvernement est allé de l'avant dans cet investissement malgré un avis défavorable du ministère des Ressources naturelles, soulevant l'ire des oppositions. Un centre de données de Bell Canada pourrait voir le jour à Shawinigan. L'entreprise a déposé une demande à Hydro-Québec pour obtenir un bloc énergétique. Les élus shawinigannais l'ont appuyé hier à l'unanimité. Selon eux, ce projet représente une opportunité significative en matière d'investissement et de retombées économiques. La mise en œuvre du projet nécessiterait l'octroi d'un bloc énergétique de 100 MW. Un fraudeur déguisé en policier a soutiré les économies d'un homme de 84 ans de Victoriaville, soit 20 000 $ comptant qu'il avait économisé au cours des 25 dernières années en tondant des gazons. Après avoir avoué au téléphone à un fraudeur qu'il avait de l'argent chez lui, un faux policier s'est alors présenté à sa porte, lui disant qu'il contrevenait à la loi de l'impôt sur le revenu en ayant autant d'argent à la maison. Une plainte a été déposée à la Sûreté du Québec, qui mène une enquête. Ottawa s'entend avec l'Alberta pour augmenter le prix des crédits carbone à 130 $ la tonne d'ici 2040. Si elle est entérinée, cette nouvelle cible d'augmentation du prix des crédits risque de constituer un recul sur les politiques climatiques implantées par Justin Trudeau, qui visait plutôt 170 $ la tonne d'ici 2030. Ce tarif devait permettre d'atteindre l'objectif de réduction de 40 % des émissions de gaz à effet de serre par rapport au niveau de 2005 d'ici 2030 et d'atteindre la carboneutralité en 2050. L'annonce officielle de cette mesure devrait être faite dans les prochains jours.
11: Art et spectacle.
7: L'Orchestre symphonique de Drummondville et le groupe Les Trois Accords présenteront ensemble un concert symphonique à la Maison des Arts des Jardins de Drummondville le 18 mars 2027. Les membres des Trois Accords sont ravis de participer à ce spectacle dans leur ville natale et sous la direction du chef d'orchestre Julien Proulx. Les musiciens y présenteront leurs succès passés et présents. Voici deux des membres du groupe, soit Simon Proulx et Alexandre Parr.
12: Ce qui frappe dans ce mélange-là, des fois, puis dans ces arrangements-là, c'est de se rendre compte que la musique populaire qu'on écoute, finalement, contient souvent à peu près les mêmes ingrédients que la musique classique. Puis ça donne le goût, après, aussi, d'écouter de la musique classique, parce que tu te rends compte que, finalement, c'est juste une autre manière d'arranger les choses, mais ça reste de la musique. Puis nous, en fait, ce dont on s'est aperçu comme ça, en arrangeant nos pièces de manière classique, c'est qu'on était des compositeurs classiques, nous aussi.
13: Ce qui m'avait frappé en écoutant notre show symphonique la première fois, c'est que on mettait vraiment en valeur la musique. Puis ça, c'est vraiment très le fun, surtout quand c'est fait par des dizaines de musiciens. Donc ça, c'est vraiment un rêve fou de faire ça.
7: Le groupe avait donc eu un précédent concert avec l'Orchestre symphonique de Montréal. Les billets pour celui de Drummondville sont en vente. À la météo, c'est des nuages et de la pluie qui s'en vient cet après-midi. 14 comme maximum. La pluie va se poursuivre ce soir. Minimum de 7 cette nuit. Demain, maximum de 12 sous les averses. C'était le Radio-Journal. Je vous retrouve à 15h avec toute l'équipe de fin PM.

0: Ici Émilie Perrault et le restaurant Toujours la culture se poursuit avec la comédienne de plus en plus chanteuse, Laetitia Isambert. Bonjour.
1: Bonjour.
0: On va parler aujourd'hui de ce projet autour de René Claude que tu vas présenter bientôt à la 5e salle de la Place des Arts. Mais hier soir, tu étais en performance dans le cadre de la réouverture de la boîte à chansons chez Bozo. Comment ça s'est passé, Laetitia?
1: C'était magique, c'était unique. C'est le genre d'événement, c'est événementiel. Oui. C'est tellement chaleureux, c'est tout petit. Les gens étaient tellement contents d'être là. Je pense qu'ils avaient conscience aussi de ce à quoi ils assistaient avec la murale d'empreintes de main, tout ça. J'ai même pu mettre ma petite empreinte sur le mur. Oui, il y avait quelque chose de magique et d'unique. Oui.
0: Alors, on va t'entendre, entre autres, dans quelques instants, quand tu chantes du René Claude. On va parler de ce spectacle qui s'intitule « De mémoire ». Merci beaucoup d'être avec nous, Laetitia.
1: Merci à vous.
0: Et on va aussi aller faire un tour en Abitibi. Je vais vous proposer une rencontre entre un gars hyper relax et une fille hyper sensible. Ce sont deux excellents conteurs, Michel-Olivier Gasse et Rosalie Roy-Boucher. Bonjour.
2: Salut, Émilie.
3: Bonjour.
0: Alors, vous êtes à Val-d'Or aujourd'hui, c'est ça?
2: On est à Val-d'Or aujourd'hui parce qu'on s'en va à notre lancement de livre tout à l'heure.
0: Et c'est à Val-d'Or que ça se passe?
2: C'est à Val-d'Or que ça se passe avant tout. Bon. On lance à Montréal plus tard, mais pour l'instant, ici.
0: Et là, je pose la question parce que Rosalie, elle, est de Rouyn-Noranda.
3: En effet.
0: Oui, ben, je sais pas, là, y a-tu des rivalités Val-d'Or, Rouyn-Noranda? Je vais pas m'embarquer là-dedans.
2: Ouais, mais pas nous autres, c'est surtout au niveau du hockey, je pense.
0: Oui, OK. votre livre, Grand cœur smat, c'est une bouffée d'air frais. Je pense qu'on a besoin de ça en ce moment. C'est votre correspondance, très enthousiaste. merci beaucoup d'avoir...

0: consenti à ce qu'on vous lise? Parce que c'est quand même aussi un petit exercice, j'imagine, vulnérabilisant, Rosalie?
1: C'est le moins qu'on puisse dire. Je dirais que c'est un exercice de laisser aller beaucoup.
0: Oui, mais il y a vraiment quelque chose qui se passe quand on vous lit, on ressent, c'est comme si on métabolise la joie que vous avez à vous écrire tous les deux. Donc, on va en parler de ce livre Grand cœur smart. Et également, autour de la table, je salue Émilie Ouellette, qui est là pour répondre à cette question existentielle à laquelle Michel Olivier répond aussi de temps en temps. On lit quoi aujourd'hui?
2: Aujourd'hui, on va lire Zix, qui est le premier tome d'une nouvelle série qui s'appelle, je l'ai dit, Zix, une nouvelle réalité d'Alexandra Larochelle.
0: On est donc dans la littérature jeunesse avec toi,
1: toujours,
0: bien sûr.
1: Oui.
0: Et un peu plus tard, il y a Audrey Martel également qui va répondre à cette grande question.

0: Après avoir rendu hommage à Françoise Hardy en 2018, ma prochaine invitée présentera dans quelques jours à la 5e salle de la Place des Arts le spectacle De mémoire, dans lequel elle incarne la chanteuse Renée Claude en chanson et à l'aide aussi de fragments de journaux intimes. C'est d'ailleurs son interprétation de la pièce De mémoire qu'on entend en ce moment. Laetitia Isambert, pourquoi le titre De mémoire s'est imposé pour ce spectacle-là?
1: Bon, c'est sûr que, étant donné la façon dont ça s'est, la vie de Renée s'est terminée, elle a décédé de l'Alzheimer, pour moi, ça allait de soi. C'est évidemment une chanson qu'elle a interprétée alors que bien des années avant qu'elle elle soit malade. Mais sans être le moteur du spectacle, c'est sûr que j'en fais pas fi. C'est une toile de fond.
0: Oui.
1: Donc pour moi, oui, cette chanson-là, qui est d'ailleurs pas si connue,
0: non,
1: mais qui est un petit bijou caché, ben j'avais envie d'en oui, que ça devienne le titre du spectacle.
0: Donc, tu interprètes des chansons de Renée Claude, mais quand on dit que tu l'incarnes, est-ce que ça veut dire que tu la joues aussi entre les chansons? Parce que je rappelle que tu es d'abord une comédienne.
1: Oui. Clara Prévost, qui est à la mise en scène, on a terminé les répétitions la semaine dernière, et puis elle m'a dirigée dans un angle où elle m'a poussée à... à ne pas aller dans l'imitation. D'ailleurs, au niveau de la musique, c'est pas du tout ça que j'ai recherché.
0: On n'est pas dans Elvis Story, là.
1: Non, pas du tout.
0: C'est pas ça.
1: Je pense que, sans, je veux dire, la voix de Renée Claude, pour moi, est une des plus grandes voix au Québec que j'ai toujours admirée. Puis peut-être que, inconsciemment, ça a teinté mon interprétation, mais c'est pas du tout là que je vais. Mais oui, quand je livre des extraits de ces journaux intimes, d'entrevues qu'elle a livrées. Je suis pas dans l'imitation non plus, mais c'est comme si elle est derrière. C'est comme c'est comme l'ombre de Renée qui passe à travers moi. C'est comme, oui, il y a une certaine distance.
0: Donc, mais il y a quand même quelque chose à la frontière entre le théâtre et la chanson. Donc,
1: oui, exact.
0: Qui est assumé.
1: Oui.
0: T'as été approchée par le conjoint de Renée Claude, Robert Langevin, son pianiste aussi François Dubé, et le journaliste André Ducharme. Qu'est-ce qu'ils voulaient te proposer au départ? C'est quoi l'offre qu'on t'a fait?
1: Mais en fait, je devais faire partie d'un projet avant la pandémie sur Renée Claude, une tournée à travers le Québec. Le projet n'a jamais eu lieu. Bon, COVID étant, blablabla. Et puis, bon, par la suite, des années plus tard, en fait, François Dubé m'a écrit, m'a dit « Hey, Richard et moi, on pense à toi. On pense que tu serais toute destinée pour faire un spectacle sur Renée. J'étais super flattée, mais en même temps, bon, ça reste assez vague. Je savais pas trop quoi faire de ça. Mais quelques mois plus tard, tu sais, pendant plusieurs mois, ça a germé dans mon esprit. Je me suis dit, OK, j'y vais. Je me lance. Puis ils m'ont accueilli à bras ouverts. Tu sais, j'ai eu accès à tellement d'archives.
0: C'est ça, là, parce que donc, à ce moment-là, toi, qu'est-ce que tu connaissais d'elle avant d'avoir accès justement aux archives? Qu'est-ce que tu connaissais de Renée Claude?
1: Un peu comme beaucoup de ses fans, j'avais lu la biographie écrite par Mario Girard, j'avais écouté ses chansons. Bon, j'ai joué dans l'Opéra Néligan juste avant la pandémie, puis j'incarnais pas le rôle que Renée incarnait à l'époque dans la première mouture, mais bon, je l'écoutais

0: son vivant. Moi, pour moi, c'est pas ça qui ressortait quand je lisais tout ça.
1: On t'a demandé s'il y a une chanson de René Claude dont tu avais particulièrement envie de parler. J'imagine que tu les aimes toutes si tu les fais sur scène. Tu as choisi « Je me libère aujourd'hui ». Donc, on va écouter un extrait, puis ensuite, je veux que tu me dises pourquoi cette chanson-là t'inspire particulièrement.
2: Si

0: Wow, mais libère-toi, René-Claude! Pourquoi cette chanson-là, Laetitia, t'inspire particulièrement?
1: En fait, ce que je trouve paradoxal, c'est qu'elle chante l'émancipation féminine, mais que ce texte-là a été écrit et composé par deux hommes.
0: Intéressant!
1: Oui, j'aurais aimé ça avoir « Je me libère aujourd'hui » paroles et musique de René-Claude. Mm-hmm. Oui.
0: Parce qu'elle écrivait, donc.
1: Ben là, oui, elle a même composé une chanson. Bon, à un moment donné, je suis allée chez André Duchamp. Mm-hmm. Je suis allée chercher tout l'énorme sac d'archives avec lequel je suis repartie sous mon petit bras. Là. Mm-hmm. Puis là-dedans, il y avait un enregistrement maison d'elle qui s'accompagne au piano d'une de ses chansons qui... J'en parle, je vais jamais arrêter d'avoir la chair de poule quand je parle de cette chanson-là, que je chante d'ailleurs dans le spectacle. Et oui, elle avait cette envie de créer qui lui a pas nécessairement été possible à l'époque. Puis c'est ça que je trouve tellement que je trouve triste, que je trouve que j'ai voulu mettre en lumière en fait.
0: De quoi ça parle cette chanson là qui te donne des frissons?
1: Mourir d'amour. Mm. Ça parle de l'envie de tout quitter, même de quitter la vie quand t'es en peine d'amour. Mais c'est une chanson qui est tellement sensible, viscérale, puis tu le sens dans sa voix, puis je trouve que... Puis c'est magnifique ce qu'elle a composé, en fait. On l'a tellement travaillé, on l'a décortiqué, cette chanson-là. Puis moi, d'entendre ça, je me disais, ah oh, mon Dieu, on a été privés de toute l'œuvre qu'elle aurait pu nous offrir, en fait.
0: Est-ce que tu sais pourquoi on l'a jamais entendue, cette chanson-là?
1: Elle n'a jamais été endisquée. Je sais qu'elle l'a fait une fois en live, mais elle n'a jamais... Mais les contraintes de l'époque. Ouais. Bon, puis dans le spectacle, on peut m'entendre interpréter, ben, c'est-à-dire livrer une lettre ouverte à Stéphane Venn, où elle lui nomme... C'est pas la faute des auteurs-compositeurs, mais notre société à tous, tu sais, l'homme crée, la femme exécute. Oui. Puis comment, il se peut que ce que j'écrive n'ait aucune valeur, mais comment le savoir si on me laisse pas le temps qu'il faut pour le prouver un jour.
0: Et ça, c'est une lettre qu'elle lui avait adressée en privé.
1: Non, ou c'était public. Oui, c'était public. J'ai la réponse de ses fans aussi. Bon, c'est voilà. Donc c'est comme si moi, avec mon humble tribune d'interprète, oui. Autrice, compositrice, interprète, comédienne de 2026, j'avais envie de pouvoir lui donner sa place.
0: Oui, de porter cette voix-là.
1: Post-mortem, mais oui. Voilà.
0: Pour l'instant, donc, tu offres une seule représentation de ce spectacle-là. C'est le 19 mai à la 5e salle de la Place des Arts. Pour une bonne raison, Laetitia?
1: Oui, oui, pour une bonne raison, oui. Il faut falloir que j'accouche un jour. Là, je pousse ma loque un petit peu. Je serai à 34 semaines. Donc, on espère fortement une tournée pour début 2027. C'est vraiment dans les plans. Mais
0: d'ici là, tu vas être quand même occupée dans les prochains mois.
1: Oui, dans les prochains mois. Projet aussi dont je ne peux pas parler, mais qui, à l'automne, dont je vais faire partie de ce projet-là musical. Il va être annoncé vers la fin mai. Mais oui.
0: Donc... Mais le projet d'être mère aussi, quand même.
1: Et le projet d'être mère, parlons-en.
2: Est-ce que c'est la première fois que tu vas être mère?
1: Non, c'est mon deuxième enfant. Et à ma fille aussi, on avait notre lancement d'album, mon conjoint et moi, à 34 semaines.
0: OK.
1: J'ai un bâton.
0: Il y a une petite thématique là, qui revient. Donc, tu as aussi ton projet musical que tu viens d'évoquer, qui s'intitule tout simplement Laetitia, mais qui est un duo, donc, avec ton conjoint. On va écouter le premier extrait que vous avez dévoilé d'un album qui va paraître plus tard après le bébé.

0: Le titre de cette chanson, c'est « Jamais assez ». Qu'est-ce qui t'a inspiré? Qu'est-ce qui est jamais assez?
1: Ben, le sentiment de toujours devoir plus, autant dans les relations familiales que en tant que mère, que fille, d'avoir apporté tous les chapeaux. Ça, c'est un premier opus qu'on a sorti l'an dernier. Mmh. Depuis, on a sorti Poupée Russe. Mmh. Il y a quelques semaines. Ouais. Et depuis, notre angle pour ce nouvel album-là, c'est vraiment clarifié.
0: Oui.
1: Oui.
0: Vers quoi?
1: Vers ma dépression postpartum suite à la naissance de ma fille. Oui, c'est apparu très clair. Je ne pouvais pas parler d'autre chose. Ça a été tellement gros dans nos vies, tellement riche aussi. Mm-hmm. D'où l'album qui va s'appeler Postscriptum. Oui, puis d'ailleurs, bon, là, je parle pas de Jamais Assez, mais oui. Je parle de Poupée Russe où j'explore et j'aborde ma relation avec ma mère à travers la maternité, où elle avait une vision tellement positive qu'elle m'a léguée et qui, bon, c'est vraiment malgré elle. Là. Moi, j'ai pris toutes ces images-là, puis j'en ai fait un conte de fées avant d'accoucher. Et bon, la maternité, c'est complexe, c'est une tempête de tellement de belles choses et de tellement de choses plus... sombre. Et je pense que je m'y attendais pas, en fait.
0: Oui, et ça, ça devient inspirant aussi quand vient le temps d'écrire. On allait plonger là-dedans, tout ce qui est complexe. Et donc, tu as cette opportunité-là que René-Claude ne l'avait pas. Donc, de pouvoir justement écrire tes chansons.
1: Exact.
0: Et les faire vivre, les mener à terme. Laetitia Isambert, donc, je le disais, au départ, tu étais comédienne. Et là, tout à coup, le chant s'est mis à prendre de plus en plus de place. C'est arrivé à quel moment dans ta vie? Parce qu'on t'a vu comédienne enfant là, dans les séries, dans les Poupées Russes, par exemple, tout ça. À quel moment t'as senti que tu avais ça aussi à offrir, le chant?
1: Mais j'ai commencé très jeune à prendre des cours de chant, en fait. J'ai toujours aimé chanter. Bon, mais c'était plus récréatif. Puis au conservatoire... Il y a un aspect, un volet chant qui est assez... qui prend quand même pas mal de place dans notre parcours puis qui nous apprend à vraiment prendre un texte, à le faire, à le mettre à notre main. Et ça, ben, c'est venu s'ajouter à ma formation qui était plus technique, donc au niveau de l'interprétation. Et en sortant de l'école, ben, je me suis mise... Bon, il y a eu le spectacle François Hardy avec lequel je suis partie en tournée pendant plusieurs années. Ma vidéo d'une sorcière comme les autres que j'ai présentée avec Nathalie Doumard. Donc, je pense que bon, j'ai provoqué un peu ces contrats-là qui m'ont été offerts par la suite, comme l'Opéra Néligan, Belmont, ce qui était sur Diane Dufresne, les Belles Sœurs Symphoniques. Donc voilà, de fil en aiguille, j'ai commencé à ajouter vraiment le chant à mon...
0: Oui. Comme chanteuse. Dans ton questionnaire culturel, tu dis qu'il y a une artiste qui te fascine, c'est Sybille Bayer. On va aller écouter un extrait, puis après, je veux que tu me dises pourquoi Michel-Olivier Gasse est d'accord avec toi. Je le vois hocher de la tête.

0: Donc, pour les gens qui la découvrent peut-être à l'instant, qui est Sybille Bayer?
1: C'est une autrice, compositrice, interprète qui est maintenant décédée, mais qui a tout enregistré ça. Et alors que c'était pas dans un but de promotion, de sortir l'album, c'était dans les années. Bon, là, par contre, je pourrais pas nommer la date exacte.
0: Est-ce que l'historien Michel Viegas le sait? Mais je pense que c'est plus dans les années 70, hein?
1: Oui.
0: Et l'album, finalement, est sorti après sa mort. C'est son fils
1: qui a décidé de promouvoir cet album-là. Donc, moi, ce qui me fascine chez cet artiste-là, c'est d'avoir créé, d'ailleurs, ce chef-d'œuvre, selon moi, j'ai découvert ça, je capotais. Puis que ça soit pas dans le zoo.

0: aucun but de performance, que ça soit vraiment les raisons pour lesquelles elle le fait, pour moi, ont un sens vraiment très profond, puis ça se rapproche de ce que j'ai envie de faire en créant aussi.
1: Ouais, il y a une pureté là-dedans.
0: Une pureté totale.
1: La pureté, c'est un thème qu'on va aborder aussi avec Michel-Olivier Gasse et Rosalie Roy-Boucher. Laetitia Isambert, merci beaucoup pour ta présence. On invite les gens donc à aller voir ce spectacle de mémoire. C'est le 19 mai à la 5e salle de la Place des Arts et on te souhaite une tournée un peu plus tard quand tu auras le temps de t'y consacrer. Donc, dans un instant, qu'est-ce qui se passe quand deux grands cœurs smart décident d'entretenir une correspondance par courriel? Ça donne un livre rempli de douceur. On en parle après cette chanson de Marjorie.

0: Eva Marjo dans la programmation musicale de Benoît Méganis. Première cassette qu'il a achetée. Très bon choix, Benoît. Donc, il est responsable de notre programmation musicale cette semaine. On parlait de Sybille Bayer il y a un instant. On a fait une erreur. Elle est toujours vivante. Bonne nouvelle. On la ressuscite. Elle a 80 ans. Elle vit en Allemagne, Sybille Bayer. Mais on vous invite, comme l'a dit Laetitia, d'aller découvrir sa musique.
1: On lit quoi?
2: On lit quoi?
0: On pose la question aujourd'hui à Audrey Martel, copropriétaire de la librairie L'Exède à Trois-Rivières. Salut Audrey.
3: Salut, j'adore passer juste après Marjo.
0: Oui, quand même, hein, ça nous met dans l'ambiance. Alors, qu'est-ce qu'on lit, Audrey?
3: On n'est pas du tout dans la même période, cependant. Okay. On lit La guérisseuse de Catane de Simona Lo-Iacono aux éditions Métayer.
0: OK, qu'est-ce que c'est?
3: C'est un roman historique. C'est la première œuvre de l'autrice qui est traduite en français, mais elle a écrit plusieurs romans qui semblent être tous des romans à saveur historique, okay, si on veut. Ça se passe en Sicile. On est au 14e siècle et on part sur les traces d'une femme qui a vraiment existé. Mmh. C'est la première femme médecin de l'histoire de la Sicile. L'autrice raconte dans la postface du roman qu'elle a découvert ce personnage historique-là, quand une amie lui a dit « Ah, je prenais une marche dans Catane, je suis tombée sur une plaque commémorative dédiée à une certaine Virdi Mura que l'on présente comme la première femme

0: médecin de Sicile. Et ça a stimulé l'imagination de l'autrice parce que, en fait, Verdimura, ben, c'est la verdure, le nom, et, mm-hmm. en fait, est composé de ce qui est vert, donc l'herbe, ce qui est fragile, et mura, le mur, ce qui est solide. Donc, ça a donné un peu la base de la personnalité du personnage qu'elle a créé, Simona, dans ce roman-là.
1: Ça prend quelle forme, donc?
0: Ouais, donc c'est écrit sous forme d'un long monologue dans lequel Verdimura s'adresse à ceux qu'elle nommera tout au long du roman, les augustes docteurs, un groupe de médecins, des hommes évidemment, qui doivent lui accorder qu'ils lui accorderont ou pas une licence officielle pour pratiquer la médecine. Donc, pendant cette audience-là, elle raconte toute sa vie qui démarre avec une mère qui meurt en lui donnant naissance, une enfance qu'elle passe aux côtés de son père, qui est lui-même médecin. C'est lui qui va d'ailleurs lui transmettre son savoir. Donc, autant les plantes médicinales, les maladies, les remèdes, les symptômes des épidémies, les astres, nommez-les, des connaissances qui sont habituellement pas destinées aux femmes, cela dit. Et à travers ces connaissances techniques-là, ce qu'il lui transmet aussi son père, c'est une espèce d'humanisme parce qu'il pratique, lui, une médecine qui est très près de l'humain. Il soigne tout le monde, les riches, les pauvres, les chrétiens, les musulmans, les juifs. La Sicile, à l'époque, même la ville de Catane, en fait, c'était un pôle commercial, pôle culturel également. Donc, il y avait toutes sortes de monde dans mm-hmm. cette cité-là. C'était également un endroit où les maladies trouvaient leur compte avec cet aspect de métropole-là. Et
1: il y a des épidémies, là, si on est dans le roman historique de médecine.
0: Alors, on a le typhus au départ qui va débarquer en même temps qu'un bateau. Et c'est d'ailleurs cette première épidémie-là, qui va faire en sorte que le père va avoir prédit un peu, mais en mm-hmm. fait, il va avoir reconnu les symptômes du typhus. Et lorsque ça s'abat sur la ville, ben il va être rejeté de la société, il va devenir un paria, il va disparaître.
1: Pour l'avoir prédit.
0: Bon. Donc, Verdimura va grandir seule. Elle va démarrer un hôpital dans lequel elle transmet les connaissances aux femmes qu'elle soigne. Donc, il y a quelque chose de très beau aussi dans le partage des connaissances, le partage des savoirs. Et Verdimura, elle part avec beaucoup de prise. Je vois que Michel Olivier avait sa casquette des expos. Il va pardonnez-moi la référence au baseball dans un livre sur le Moyen-Âge. Mais Verdimura, elle est femme, elle est juive, elle est célibataire, elle connaît les plantes, la pharmacopée. En plus de ça, elle est rousse.
1: Bon, ça fait beaucoup de choses.
0: Ça fait beaucoup de choses contre elle et elle va devoir toute sa vie se battre pour avoir le droit d'exercer. Et finalement, elle va réussir parce qu'elle sera la première femme médecin de l'histoire de la Sicile.
1: Et là, quand on est dans les romans historiques, souvent, on est plutôt du côté de la brique. Est-ce que c'est très volumineux?
0: Non, c'est un petit roman. Okay. C'est d'ailleurs à la base ce qui m'a fait le choisir.
1: C'est correct. Il y a des périodes dans nos vies, Audrey. Audrey, je l'appelle, est une jeune maman de retour d'un congé de maternité.
0: Alors, c'est à peu près 176 pages. Okay. Et c'est écrit, là, c'est vraiment bien écrit. Mm. Ben, c'est souvent le cas, je trouve, avec les traductions de l'italien. C'est une écriture qui est poétique, qui est vibrante, c'est maîtrisé, c'est atmosphérique. On sent l'Italie. Bon, on sent pas nécessairement le typhus et la peste, là, mais on est là, c'est vraiment très beau, c'est sensuel comme écriture et c'est un destin qui est quand même hors du commun, oui. qui est super intéressant et la réflexion sur les connaissances, sur la médecine, la science qui traverse le roman mm-hmm. sont aussi assez intéressantes.
1: Donc c'est un roman sur le courage, ça s'intitule La guérisseuse de Catane, c'est de Simona Lo Lacono, c'est aux éditions Métayer, donc c'est en librairie à partir de cette semaine, hein, André, c'est ça?
0: Oui, je pense que c'est d'ici la fin de la semaine, là, autour du 16 mai qu'on devrait retrouver ça en librairie.
1: Et Audrey, tu as un nouveau projet entre deux pages, lecture sur mesure. Qu'est-ce que c'est ça?
0: Ben oui, je m'ennuyais dans mon congé de maternité. Alors, et on m'écrit à toute heure du jour et de la nuit pour des suggestions de lecture. Ouais. Alors, je me suis dit, on reconnaît mon professionnalisme. allons-y avec une structure plus encadrée. Donc, sur mes réseaux sociaux, j'invite les gens à m'écrire. Je leur passe un petit questionnaire et ensuite, on échange pendant une vingtaine de minutes en visioconférence. Je leur propose 5 suggestions de lecture qui sont personnalisées. C'est un peu le service à domicile de la libraire qui est toujours disponible. J'ai recommencé à travailler, donc on peut me retrouver à la librairie, mais les soirs et fins de semaine, c'est mon overtime, là, mon temps supplémentaire.

0: que je fais avec ce projet-là. Donc, les gens peuvent m'écrire sur Instagram ou sur Facebook.
1: Donc, entre deux pages, lecture sur mesure, Audrey Martel pour des conseils précis. Merci beaucoup, Audrey, d'avoir été avec nous aujourd'hui.
0: Merci à vous.

0: Grand cœur smat, c'est le titre de cet ouvrage qui capture la naissance d'une amitié en temps réel. Et c'est quand même rare qu'on ait la chance d'assister à ça. C'est publié dans la collection Forêt des éditions du Quartz. C'est un livre qui nous plonge au cœur d'un échange épistolaire aussi authentique que spontané qui s'est déployé sur un an, donc du 12 janvier 2025 au 16 janvier 2026. Mais disons qu'il y a eu un petit 6 mois de break là, là-dedans. Pour nous raconter cette aventure littéraire et cette aventure humaine, je rejoins en studio à Val-d'Or, Rosalie Roy-Boucher et Michel-Olivier Gasse. Bonjour!
1: Salut!
2: Bonjour!
0: Et là, ce qu'on entend en ce moment, c'est un peu la trame sonore de votre amitié aussi. C'est la pièce « Feu d'Amadou » qui est évoquée. C'est tiré de l'album « Forêt » de Saratoga. Un album qui n'a pas eu assez d'amour, Michel-Olivier. Vous avez fait comme ça en fin de parcours.
1: On l'a fait comme ça. En fait, il n'est même pas paru en version physique. On l'aurait fait en physique si on avait continué la tournée, mais on a arrêté, toi, de faire la tournée.
0: Donc, les gens peuvent quand même aller écouter ça en ligne.
1: Ah oui, il existe encore.
0: Sur toutes les plateformes, c'est l'album Forêt. Allez écouter ça. Alors, cette aventure de grand cœur smat, ça commence le 12 janvier 2025. Je vais la résumer parce que, Michel-Olivier, j'ai peur que tu parles dans trop de parenthèses. On te connaît à l'émission. Enfin, je vais y aller avec la version courte, OK? 12 janvier 2025, tout simple courriel de Michel-Olivier Gasse, qui est nouvellement établi à Val-d'Or, qui envoie son CV à Rosalie Roy-Boucher, qui, elle, vit à Rouyn-Noranda. Et l'idée, en fait, c'est qu'elle fasse suivre ce CV-là à son employeur. 7 courriels plus tard, on est le 13 janvier, le lendemain, vous avez une offre de publication de votre correspondance par les éditions du Quartz. Et là, je vais citer Michel-Olivier Gasse, « That escalated quickly ». C'était quoi, pour vous, les premiers signes que cette correspondance-là, ça pouvait fonctionner? Rosalie, j'ai envie de t'entendre là-dessus.
2: Bien, en fait, d'emblée, le message que Michel-Olivier m'a envoyé pour me faire parvenir son CV était tourné de façon très sympathique. Vous pourrez le constater par vous-même. Et puis, bien, moi, je suis du genre à prendre la balle au bon dans ce genre de situation et de renvoyer la gentillesse parce que, bon, c'est le fun, être gentil dans la vie.
0: C'est un beau ping-pong de gentillesse, ce livre-là.
2: Ben, merci. Et puis, ben, en effet, il m'a répondu avec autant de gentillesse. Donc, il y a quelque chose qui s'est entamé de manière très naturelle. Et puis, ben, en fait, on a eu envie de poursuivre et de se rencontrer de manière épistolaire.
0: Oui, c'est ça qui est intéressant. C'est qu'à partir du moment où vous décidez d'embarquer dans ce projet-là, au bout de 7 courriels, je le rappelle, il faut dire aussi que tu connais bien Marie-Noëlle, l'éditrice en question. C'était une discussion informelle là, au départ. Mais donc, à partir de ce moment-là, vous avez décidé de faire le choix de ne pas vous rencontrer tout de suite en personne, ce qui était quand même possible, comme vous ne viviez pas dans la même ville. Mais à partir du moment où on sait que ça va être publié, qu'est-ce qui se passe? Est-ce qu'il y a un changement au niveau de l'écriture, Michel-Olivier?
1: C'est pas un changement. En fait, on s'est appliqué.
0: Ouais.
1: on a rapidement su qu'on allait avoir un public. On n'a pas nécessairement écrit en fonction de ce public-là. Mais en sachant qu'on serait lu, on s'est appliqué. Mais j'ai envie de dire qu'on se serait appliqué de toute façon.
0: Ouais.
1: Parce que ce qu'on sait offert, la porte que Rosalie, elle ouvre assez tôt dans la discussion, c'est qu'on s'offre un territoire littéraire. Mm. Hein? Elle me dit comme clairement, t'envoies des CV, fait que t'as du temps. capitalisons là-dessus, tu sais, puis ça va juste nous donner un petit kick pour nous forcer à écrire, parce que Dieu sait que quand t'es écrivain, une des dernières affaires que tu fais dans la vie, c'est écrire.
0: Ouais.
1: Donc, t'as tout le temps d'autres choses.
0: Ah oui, on a du ménage à faire, on a tout à coup plein de projets. J'ai envie de lire le mot de l'éditrice Marie-Noëlle Blais, parce que je trouve que ça résume vraiment bien le projet. Grand cœur smat, elle écrit, est un échange qui s'amorce comme on ouvre notre boîte courriel en arrivant au travail, mais qui d'un claquement de doigts nous dépose dans l'un de ces lieux sécurisants et exaltants que créent les amitiés. Nous avons fait le choix de préserver l'élan enthousiaste du chien fou dans la neige de janvier. Je trouve cette image-là vraiment belle. Et je suis d'accord avec elle parce que comme lectrice, moi, ce que j'ai vécu en lisant ça, c'est comme si je pouvais métaboliser la joie que vous avez de vous écrire, comme si on se mettait à vivre, nous aussi, les petits papillons, tu sais, dans l'attente du prochain courriel. Puis c'est quand même rare qu'on vit ça dans une vie. Et j'ai envie que les gens aient un peu une idée du ton de vos échanges, Michel-Olivier et Rosalie. Donc, Michel-Olivier Gasse, est-ce que tu peux nous lire un extrait du courriel du 14 janvier 2025?
1: Oui,

0: Okay, je dis, ce matin, j'ai fait un pain. Cet après-midi, une soupe à l'orge. Puis là, je fais un bouillon de poulet. Avec tout ça, ma fille, elle m'a dit tantôt qu'elle avait l'air d'être la plus pauvre à l'école parce qu'il n'y a pas de ficello dans son lunch ou de chocolat ou yogourt dans des petites pochettes jetables. Je lui fais de la compote de mes blanches mains que je mets dans des pochettes lavables, et ce, depuis des années. Fille, ton père adore fumer un bat puis faire de la compote late night en écoutant de la musique. Moi, j'appelle ça être riche.
1: J'ai été charmée. J'ai été charmée.
2: Mais on te comprend, Rosalie,
1: oui,
2: quand même.
1: En effet.
2: Cette phrase est si forte. Et là, dans le courriel suivant, Rosalie, tu abordes la question du romantisme. J'aimerais ça que tu lises l'extrait qu'on a identifié parce que je trouve que tu ouvres vraiment une belle porte avec ça.
1: D'accord. J'ai le sentiment de romantiser ma vie un petit peu avec ce geste d'écriture envers toi. Encore une fois, le romantisme évoque l'amour et j'en suis fort fru. Comment on nomme ça le besoin de ressentir tout un peu plus fort tout le temps si c'est pas du romantisme? Honnêtement, je me sens souvent comme une Anne Shirley en jogging qui reçoit le vent sur sa peau comme une caresse de la nature puis qui a l'impression que les oiseaux lui font un concert privé. En fin de compte, ma particularité, c'est de penser que tout ce qui se passe autour de moi est destiné à me faire sentir quelque chose.
2: C'est un extrait de Grand Cœur Smat. Et toi, Michel Olivier Gaz, tu réponds à ça que le romantisme, c'est un mode de vie, pas une déviance. Mais c'est vrai que... Puis je le comprends ce que tu veux dire. Je suis fru que le romantisme soit toujours associé à l'amour parce que c'est pas une histoire d'amour que vous nous racontez. C'est une histoire d'amitié. Mais il y a du romantisme quand même dans la façon dont tu es exaltée par ça, Rosalie, par exemple.
1: Tout à fait. Puis les sentiments que je ressentais au courant du projet, en fait, lors de l'écriture, ça s'apparentait à l'amour aussi. Les papillons, comme tu disais, Émilie, c'est un peu semblable. Il reste que le but, l'objectif visé n'est pas le même. Le cœur s'ouvre de la même manière. Donc, c'est ça un peu qui rend la chose complexe, je dirais, c'est-à-dire dans l'approche, parce que je veux pas non plus avoir l'air d'une personne qui veut voler le chum à Chantal Archambault, mais il reste que, tu sais, j'ai envie de développer justement quelque chose de nouveau avec cette personne que je rencontre puis qui est magnifique. Donc, c'est ça, ça reste un terrain qui peut être glissant, mais qu'on a rapidement...
2: évacué.
1: En fait, exactement, oui, parce on s'est entendu assez vite.
2: Tu parles de ton chum, Michel Olivier parle de sa blonde là-dedans, mais quand même, ce que je trouve beau, c'est que rapidement, vous vous donnez la permission de ne pas être sur les freins. Puis souvent, c'est ça qui arrive, Michel Olivier, hein, les gens, c'est comme si on dit... Rosalie, elle te le nommait, là, elle dit « Ah, j'ai peur que tu me trouves trop », tu sais.
0: Ah oui, elle dit « J'ai écrit deux fois ça, ce message-là, avant de t'envoyer celui-là ». Il y avait cet élan-là, donc ça a été bien de justement slacker un tour, c'est vrai, parce que on l'a dit, c'est ces papillons-là, quand on reçoit, il y avait quelque chose de cérémonial au début. Mm-hmm. C'est comme « Ah, oh, elle m'a répondu. OK, bon, je le lis-tu tout de suite? » Non, je me garde le bon moment pour tout recevoir, parce que au-delà de nouvel ami et de tout ça, c'est ça, il y a quelque chose d'humain, mais il y a quelque chose de profondément littéraire.
2: Oui.
0: On s'est trouvé un lecteur, on s'est trouvé quelqu'un à qui écrire et pour qui s'appliquer. Donc, je ne vais pas la lire comme ça sur mon sel en brassant ma compote, là, tu comprends? Fait que je vais m'asseoir et les messages, eux, ont été envoyés, mais relus. Tu sais, disons, je pense que chaque message, on les relisait au moins 15-20 fois avant de les envoyer parce qu'on on voulait s'appliquer. Puis aussi, c'est qu'à chacun des messages qu'on recevait, c'est comme si la game se hopait un peu. C'est comme, faut que j'accote ça, moi, là.
2: Oui, il faut que je sois. C'est ça, il y a le défi après ça d'être à la hauteur de ce qu'on vient de recevoir. Hier, je recevais Michel Rapagliati, puis on parlait de son rapport à la pudeur. Tu sais, on l'a évoqué un peu plus tôt, Rosalie, c'est vulnérabilisant quand même, parce que quand on écrit un courriel à quelqu'un, on se livre, il y a quand même des éléments de la vie privée. Comment est-ce que... C'est quoi votre rapport à la pudeur, toi, Rosalie, justement? Est-ce que tu te sentais impudique de publier ça, Grand Cœur Smat?
1: Ben en fait, je suis un grand livre ouvert dans ma vie tous les jours. Donc, je dirais que c'est une occasion pour des personnes qui me sont inconnues de me et nous découvrir. Ouais. Mais il reste que si on est dans mon entourage... On connaît déjà toutes ces histoires-là et puis on en apprend d'autres à tous les jours. Mais en effet, c'est quand même vulnérabilisant, puis c'est un défi de laisser aller puis de faire confiance aux lecteurs puis de leur offrir justement cette vulnérabilité-là, ces balbutiements de relations puis ces emportements du cœur

0: qu'on offre aux lecteurs.
1: Et je rappelle, Rosalie, que dans votre amitié, toi, t'es l'hypersensible. Michel Elviegas est l'hyper-relax. L'hyper-relax, lui, c'est quoi sa posture par rapport à la pudeur?
2: Ben, un peu comme Rosalie, je suis pas un gars qui garde les choses pour lui tant que ça. J'ai pour mon dire que quand il y a une histoire, aussi bien le raconter. Hein, je vais pas me retenir de livrer une histoire sous un prétexte de pudeur. Je me dis allons-y. Puis si ça fait rire la galerie, ben tant mieux. Alors puis cela dit, après ça, sachant qu'on étant au courant du projet dans lequel on se lançait, mm-hmm. il y a des choses auxquelles on n'a pas touché dans notre correspondance. On n'est pas allé au-delà d'une certaine barrière parce que c'était pas intéressant.
1: C'est pas l'espace pour le faire.
2: Ben, en fait, ça, c'est des affaires qui se passaient plus dans notre discussion Messenger en parallèle.
1: Bon, là, il y aura peut-être un jour une autre publication. La correspondance sur Messenger avec quelques emojis. Ce livre, Michel Elviegas, nous donne quand même aussi accès aux coulisses du métier de chroniqueur littéraire. Quelque chose à ajouter?
2: Ben non, mais écoute, il y a une couple de fois justement où j'étais, je vais dire, un peu sur le gun, là, parce que bon, je me suis retrouvé à deux reprises à faire le segment du vendredi de l'algorithme littéraire en ayant absolument aucune information.
1: Tu n'as pas été chanceux, effectivement.
2: J'ai pas été chanceux.
1: À la dernière minute, il faut que je fasse des suggestions littéraires à quelqu'un qui n'a pas répondu au questionnaire.
2: Mm-hmm. mais j'en garde un souvenir vibrant. Ces deux expériences-là ont été absolument enrichissantes pour moi. Mais j'avais comme Rosalie à portée de main pour décompresser un peu pour dire comme, hey, je m'en vais là, puis là, je sais pas comment ça s'enligne. Mais au final, ça a été heureux.
3: Aussi pour te proposer des livres à proposer.
1: Ah, tu vois, l'algorithme littéraire a son algorithme. C'est ce qu'on découvre. On sent l'emballement là, au début du livre. Je le disais, là, les premiers jours, il y a plusieurs courriels. C'est comme une lune de miel là, épistolaire. Mmh. Puis après, c'est plutôt une fois par semaine ou deux semaines. Est-ce que nécessairement un exercice comme celui-là est voué à s'essouffler?
2: Ben c'est ça, hein, c'est les élans du cœur. Fait que forcément, je le nomme dans le livre quand Marie-Noëlle, notre éditrice, a dit ça s'arrête quand ça s'essouffle. Puis mon réflexe, c'est de dire ben voyons donc, ça peut pas s'essouffler. Puis effectivement, je veux dire, à un moment donné, on s'étale un peu plus dans le temps. Mais faut savoir aussi que le corps du livre se déroule de janvier à juin. Fait qu'on suit un peu le dégel.
1: Ouais.
2: Hein, fait que plus le printemps prend place, plus les bourgeons éclos, plus la vie reprend, mais plus il y a de l'espace entre les lettres. Puis c'est un peu ça s'est déposé un peu de façon normale, tu sais, alors que au début, ben nos premières lettres sont envoyées quand il fait noir à 4h de l'après-midi. Mm-hmm. Puis on est un peu dans cette espèce de vibe oppressante là, de l'hiver abitibien qui faisait moins 40 cet hiver là. Mm-hmm. Ça avait aucun bon sens. Fait que c'est un peu comme si on renaissait. Puis au bout de tout ça, ben, on se rend compte en personne, puis on s'accuse réception, puis on devient qu'à faire partie intégrante de la vie de l'autre de façon vraiment plus concrète.
1: Oui, puis il y a un moment où vous finissez par vous rencontrer aussi, Rosalie.
0: En effet, c'est ça, on s'est rencontrés dans le cadre en fait d'un projet qu'on projetait faire ensemble et puis qui finalement a été... est mort dans l'œuf. Mm-hmm. Et puis, il y avait eu des occasions précédemment aussi où il y avait eu des chances qu'on se rencontre. Mais là, on faisait très attention.
1: Oh, tu s'évitais dans la région.
0: Restait chez lui. Non, c'est ça. On s'évitait dans la région, en effet. Et puis, quand on s'est rencontrés, il n'y a pas eu grande surprise. Là, on s'attendait à la personne qu'on avait en avant de nous.
1: Mais ça doit quand même être particulier, tu sais, de rencontrer quelqu'un avec qui tu as une grande forme d'intimité, je veux dire, quand même, à travers ces échanges-là.
0: Oui.
2: Il faut rappeler, moi, je savais même pas le son de sa voix. Là.
1: Ouais.
2: J'avais aucune idée comment elle sonnait. Fait que c'est un nouveau pan de découverte, vraiment.
0: Oui, moi, j'avais l'avantage de vous écouter.
1: Oui, c'est ça. Tu connaissais déjà les parenthèses de Michel.
0: Exactement.
1: Puis c'est aussi, en quelque sorte, je trouve, ce livre-là, une fenêtre sur la vie artistique en région éloignée. Que ce soit comme écrivain, comme éditeur, sur vos ambitions professionnelles aussi en région, c'est bien d'avoir accès à ça.
2: Mais complètement. Puis tu sais, il y a j'ai dit une affaire à une amie il y a pas longtemps, tu sais, par rapport à mon établissement en région. J'ai dit j'ai le feeling d'habiter à quelque part. Enfin, tu sais, parce que ben il y a le bassin est beaucoup moins grand, mais lire

0: ressources, on les a à portée de main. Hein? On connaît les gens. C'est pas long qu'on cible quelqu'un quand il y a un besoin, quand il y a un talent quelque part.
1: En 24 heures, tu as un projet de livre.
0: Et voilà, c'est parti. Les choses se peuvent. C'est ça qui est vraiment trippant.
1: Les choses se passent. Moi, je rêve d'un spectacle. J'ai envie de vous entendre lire ça. Ça pourrait-tu vivre autrement qu'en livre Grand Charismat? Hein?
0: Et ça se pourrait que ce soit quelque chose qu'on parle pas encore, puis ben qu'on revient une prochaine fois pour t'en parler.
2: Moi, j'ai envie de réaliser tes rêves, Émilie.
1: Merci, Rosalie. Je rappelle donc le titre de ce livre, Le Grand Cœur Smart. C'est la correspondance entre Michel-Olivier Gasse et Rosalie Roy-Boucher. Vous nous parliez en direct de Val-d'Or où le lancement a lieu ce soir. Là, est-ce que ton chum, ta blonde, ont lu ça ou ils vont le découvrir en même temps que les lecteurs?
2: Moi, mon chum l'a lu partiellement, je dirais, mais en réalité, je vous l'ai dit précédemment, j'ai une grande gueule, je lui racontais tout à mesure.
1: Il sait tout.
2: C'est ça. Mais il me connaît, il aime la répétition aussi, il n'y a pas le choix.
0: Moi, ma blonde, elle m'a dit qu'elle attendrait la version audio, fait que c'est ça. J'y ferai parvenir quand elle sera prête. On enregistre ça cet été, d'ailleurs.
1: Oh, yes. On a hâte d'entendre ça aussi. Alors, Grand Cœur Smart, c'est aux éditions du Quartz, déjà disponible en librairie. Merci beaucoup à tous les deux, Rosalie Roy-Boucher et Michel Villegas.
2: Merci.
1: Dans un instant, c'est Émilie Ouellette qui répond à la question. On lit quoi?

Auguste en juillet, Gustafsson. On est dans la programmation musicale de Benoît Méguenis. Il dit qu'il a beaucoup travaillé au théâtre avec Adrien Bloton et Jean-Philippe Perra, qui les adore. C'est eux qui font la musique en ce moment de Quichotte, qui est présentée au Théâtre du Nouveau Monde. Benoît Méguenis, donc, qui est à la programmation musicale cette semaine, qui va être avec nous vendredi pour nous parler de tous ses choix. On a reçu un message de Fabienne de Montréal, qui était hier soir chez Bozo. Donc, elle a assisté à la performance de Laetitia. Elle dit qu'elle a été complètement envoûtée. Quelle présence, quelle voix.

0: Elle nous a transportés. Donc, je rappelle que ce spectacle autour de René Claude, de mémoire, va être présenté le 19 mai prochain à la 5e salle de la Place des Arts.
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0: Émilie Ouellette est ici l'ambassadrice de la littérature jeunesse. Et là, tu nous proposes donc un nouveau roman d'Alexandra La Rochelle.
3: Exactement.
0: Donc, c'est Zix.
3: Oui.
0: Mais tu vois, quand je le lisais, je me demandais si c'était Z, Y, X.
3: Même chose. Moi aussi, okay. J'ai écrit Alexandra. Bon. Parce que là, j'ai eu comme un doute. Hier, j'ai dit Alexandra. Moi, je l'appelais Z, Y, X. Ouais. Pourquoi? Je sais pas.
0: Ben, c'est comme si on était habitué de voir X, Y, Z.
3: Et voilà.
0: C'est ça?
3: Tu vois-tu? Ben, je pense qu'on
0: En tout cas, nos cerveaux fonctionnent comme ça.
3: On fonctionne comme les autres. Mais non, on m'a dit Zix.
0: C'est Zix. Qu'est-ce que c'est? Qu'est-ce que ça raconte?
3: Ah, oh, Zix. Bon, là vous, préparez-vous. Vous allez découvrir quelque chose, un univers. C'est le fun. Ouais. On rentre dans un jeu vidéo. En fait, on va rentrer. Okay. C'est la réalité virtuelle. Mm-hmm. On rentre carrément dans l'histoire de Jojo, Jonathan, mais on l'appelle Jojo, et sa meilleure amie et voisine, Mila. Et là, ce que j'aime, je sais, ça touche ma nostalgie de vieille Mila. Mais un peu comme dans... tu te souviens de Robin et Stella?
0: Mais oui.
3: Tu sais, puis là, il y avait le rapidotron, mais il y avait aussi le passage secret en dessous.
0: Mais oui, dans leur garde-robe.
3: Mais c'est ça, c'était malade. Mais
0: le rêve de tout enfant.
3: Eux, c'est des maisons à côté, puis ils ont installé une tyrolienne entre leurs fenêtres.
0: Mais voyons.
3: Mais oui.
0: Le rêve.
3: Je te jure, moi, là, tout de suite, ça m'a eu à la tyrolienne.
0: Déjà ça.
3: À la tyrolienne, j'étais gagnée. Et donc, là, ils voyagent d'une fenêtre à l'autre. Bref, Jojo veut c'est une console de jeu qui s'appelle Zix. Il y en a seulement 2000 exemplaires dans le monde. Et la journée de sa sortie, lui, ça fait 2 ans qu'il économise là, pour ça. Puis sa mère a pris congé, puis elle est allée l'acheter pour lui. Fait que il l'a. Et donc, ça raconte ça. On tombe dans... Puis en fait, c'est pas une console, c'est vraiment des lunettes qu'on met.
0: Donc, de réalité virtuelle. Là.
3: Ben oui, mais même plus simplifié, j'aurais dit. Il y a des petites ventouses qui se collent sur le bord, puis t'as des lunettes. Puis t'es obligé de jouer à l'extérieur. Ça peut pas jouer à l'intérieur. Puis il y a un maximum de 2 heures par jour. Ça s'arrête après.
0: OK.
3: Fait qu'on est là-dedans. Puis voilà. Puis on est avec les deux meilleurs amis, mais qui vont pas à la même école. Ils vivent des affaires différentes. Puis ça aussi, c'est intéressant dans l'histoire.
0: Donc, réalité virtuelle, jeux vidéo, c'est pas la première fois quand même que c'est abordé là, dans les romans jeunesse. Comment ça se distingue?
3: Ben moi, là, ce que j'aime d'Alexandra... D'ailleurs, Alexandra La Rochelle, tu la connais. Puis ceux qui la connaissent pas, elle écrit depuis... Je pense son premier roman, elle l'a écrit quand elle avait 10 ans. Fait qu'elle est habituée d'écrire.
0: Ouais.
3: Fait qu'elle est habituée, je pense, d'amener son cœur d'enfant. Je pense qu'elle n'a jamais dû partir. Mm-hmm. D'ailleurs, Alexandra, si vous la côtoyez, elle a l'air très jeune. Elle est dans la trentaine, début de trentaine, mais on pense encore qu'elle n'a pas 18 ans. Là, mm-hmm. Fait que je pense que dans son cœur, c'est ça aussi. Et donc, elle a réussi à l'amener dans une nuance. Parce que, tu sais, on va souvent être soit moralisateur, je trouve, avec les jeux vidéo, où on est carrément dedans puis on n'en parle pas, mais il y a quand même des effets de... Tu sais, il faut qu'on soit conscient de ce que les écrans font sur nous. Puis j'aimais ça, cette approche-là de... Hey, après 2 heures, c'est comme même si toi, tu veux plus, le jeu s'arrête. Il n'y a pas de possibilité, il n'y a pas de façon de contourner. Fait que ça, c'était le fun. La prémisse était vraiment chouette.
0: Ben, et c'est bon pour l'enfant, parce qu'évidemment que l'enfant ne va jamais arrêter par lui-même, parce que c'est très difficile.
3: Mais oui.
0: Puis pour le parent, c'est moins précieux aussi.
3: Complètement.
0: Je rêve de cette console.
3: Mais oui, puis tu sais, les deux familles sont aussi le fun. C'est ça que j'aimais aussi de voir les portraits. Exemple, les parents de Mila, eux autres sont vraiment pas des... Ils n'ont même pas de télé, ils n'ont même pas de micro-ondes, ils n'ont rien. Non, je le sais. C'est un autre type d'écran. Ils n'en ont pas. Puis, la famille de Jojo, eux autres sont comme, OK, c'est correct, mais tu sais, s'ils n'écoutent pas ou s'il est en punition, elle va y enlever pendant une semaine là, sa console. Fait que tu sais, il y a comme.
0: On a accès aux deux univers.
3: On a accès aux deux univers, puis ça, j'aimais ça, puis dans les nuances de ce que ça représentait aussi.
0: Donc, on est quand même dans quelque chose d'assez réaliste, mais est-ce que ça tombe dans la science-fiction aussi?
3: Je dirais que oui. En fait, la seule chose qui était vraiment pas réaliste, c'est qu'avec 2000 consoles dans l'univers, la mère, elle a pu en avoir une.
0: Ça, c'est la science-fiction.
3: Je me rappelle d'avoir essayé d'avoir la Wii à l'époque. Mais c'est assez réaliste. Puis c'est ça que j'aimais où ça s'entremêlait. Parce que Jojo, c'est pas facile à l'école pour lui. Puis comme Mila le sait pas parce qu'ils vont pas à la même école, il cache un peu cette partie-là de lui. Il est comme un peu intimidé ou rejeté. Mais là, quand les gens apprennent qu'il y a cette console-là, ça change un peu
0: la popularité.
3: Complètement. Puis il y a aussi le fait de... On les suit comment... Ils se sont créés des avatars parce qu'ils se voient... Donc, c'est des personnages qui créent dans le jeu. Fait que j'aime vraiment ça, cette particularité-là, de voir les deux réalités en parallèle, où là, t'as du courage, tu fais des missions, t'as des choses, mais là, comment ça se répercute dans ta vie pour vrai? Puis il y a même, tu sais, j'ai dit ennemi, mais il y a quand même des personnes qui l'aiment pas à l'école, Jojo. Mais là, il y a aussi dans le jeu, il va être obligé d'aller chercher peut-être l'aide de quelqu'un d'autre qui a une console, puis finalement, il s'entend pas bien à l'école, mais il va falloir qu'il vienne l'aider dans le jeu.
0: Dans cet univers-là.
3: Complètement. Moi, flabbergasté par cet univers-là.
0: Donc, c'est les relations humaines qui touchent là, à travers cette histoire-là.
3: Oui, parce que ce que j'aime avec, c'est ça qu'on sait qui touche, je trouve, avec la littérature jeunesse, c'est quand on touche à des trucs universels. Tu sais, être accepté, les adolescents, les jeunes, puis même adultes, on veut tout être aimé, accepté pour qui on est, tout ça. Fait que ça, c'est sûr que ça ressort. Mais aussi, c'est que

0: Ça, c'est un tome 1. Le tome 2 va sortir, je crois, le 11 juin. Et puis, tu sais, là, moi, j'ai fini, puis j'étais un peu fâchée contre Alexandra parce que j'étais là. Il est où le deuxième tome? L'accroche, elle est sensationnelle.
1: OK. Alors, le premier tome, Zix, il est déjà disponible. Oui. Niveau 1, nouvelle réalité aux éditions La Bagnole. Et le tome 2 arrive le 11 juin. Merci beaucoup de l'avoir lu pour nous, Émilie Ouellette. Moi, je vous donne rendez-vous demain dès 13h30 au Tinder littéraire. Entre autres, on reçoit India Desjardins qui, elle, a choisi d'inviter Dominique James des Contes pour tous. Alors, c'est un rendez-vous demain.
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5: En ce mercredi, je vous rappelle que le congrès de l'ACFAS se poursuit à Trois-Rivières. Il y avait aujourd'hui une activité vraiment passionnante. Ça s'intitulait « Quand l'air devient musique et parfum ». Un très beau terme pour parler d'un lendemain de repas de bine.

0: Cette blague a eu l'effet d'un gaz hilarant. Non, d'ailleurs, notre collègue Raphaël Bourriette est allé sur place aujourd'hui. Il est en train de préparer un reportage vidéo qui va se retrouver sur l'application Info de Radio-Canada, mais ça fait partie de l'un des nombreux sujets qui sont abordés. D'ailleurs, Fabiola est allée faire un tour aujourd'hui. Elle va nous en parler dans un instant. Mais je vous dis bonne fin d'après-midi. Ici Jean-Philippe Nadeau, c'est fin PM sur ICI Première en Mauricie et au centre du Québec et sur l'application Radio-Canada Audio. Bonjour à toute l'équipe. Barbara Leroux, bonjour.
1: Bonjour tout le monde.
0: Anne Boucher, bonjour.
2: Bonjour tout le monde. Comment ça va?
0: Mais ça va bien.
2: On s'est pas vu de la journée, on se retrouve à 15h. Bonjour.
0: Oui. Exactement, c'est une pure spontanéité parce que nous, on se parle pas avant 15h.
2: Depuis que Fabiola est rendue une grande chercheuse.
3: Oui, exactement. Oui. Moi, je suis dans mon petit cubicule, dans mes recherches.
0: Oui, tu es dans ton monde scientifique.
3: Complètement,
0: depuis
3: complètement.
0: Depuis le début de la semaine. Mais d'ailleurs, aujourd'hui, c'est parce qu'il y a différentes formes de sciences qui sont abordées. Au congrès de l'ACFAS,
3: oui,
0: il y a les sciences pures et dures, mais il y a aussi les sciences sociales.
3: Oui.
0: Et aujourd'hui, ça rentrait beaucoup dans la catégorie sciences sociales. Et tu es allé faire un tour à une activité qui s'intitulait... Ben, en fait, ça portait sur le féminisme en humour.
3: Exactement. En fait, c'est le féminin, féminisme et l'humour. Donc, tout ça, c'est très, très, très large. Là. Donc, comment rire du féminisme, les humoristes au féminin, comment que l'humour peut ouvrir des portes à des propos féministes, comment l'humour peut... dédramatiser certains sujets féminins qui sont très, très lourds et nous permettent d'ouvrir des portes et de conscientiser. C'est très, très large tout ça. Alors, j'ai essayé d'aller vous faire un petit résumé de tout ça, mais j'aurais pu vous faire une chronique qui aurait duré toute l'émission, qui aurait été à la fois drôle et parfois un peu choquante. Tout ça est mélangé dans l'univers du féminin.
0: Oui, parfois le rire choque et vice-versa.
3: Ah oui, absolument. Oui.
0: Mais c'est un peu l'histoire de ta semaine. Tu vas faire des rencontres au congrès de l'ACFAS et tu reviens avec beaucoup trop de matériel.
3: Beaucoup trop, beaucoup trop. Ça a beaucoup de choses à dire des scientifiques. Alors quand je les écoute, après ça, j'essaie de les couper sans trop défaire leurs propos. Mais non, mais je pense que j'y arrive quand même pas pire là, à faire quelques résumés. Mais oui, effectivement, il y a de la matière.
0: Pour rester dans les enjeux féministes, dossier qui est fort intéressant, qui émane de Shawinigan, il y a 27 pharmacies au Québec qui offre maintenant des produits menstruels au prix coûtant. C'est une initiative qui est née à Shawinigan, qui fait chuter la facture de 15 à 20 %. Et c'est parti du Family Prix à Shawinigan Sud. Depuis le début, là, ça fait une dizaine de jours qu'on est allé de l'avant avec cette mesure, on a enregistré un bond des ventes de 400 % en 10 jours. Donc, ça démontre qu'il y a un besoin qui est assez criant.
2: Ouais.
0: On va aborder tout ça dans quelques minutes, vers 15h20, avec Pascale Dupuis. Pardon, elle est directrice du Centre de santé des femmes de la Mauricie. Sur les routes, ça se passe comment à cette heure-ci, le temps que je m'éclaircisse la voie?
1: Ça se passe bien, Jean-Philippe. Honnêtement, là, je voyais, ça commence à être un petit peu jaune et rouge sur le boulevard Thibault, surtout direction nord, boulevard Bécancour également, sur la rive sud. Vous êtes nombreux

0: à y être en ce moment. Je vois des petits points rouges au feu de circulation, mais sur les grandes artères, là où vous circulez rapidement, que c'est plus dangereux, ça va bien, notamment la 40 Est et Ouest. Il y a toujours ces travaux en cours. Hein. Je vais me répéter pour les gens peut-être qui ont eu congé plus tôt cette semaine. Il y a des travaux passés. La sortie des Prairies, donc entre Trois-Rivières et Saint-Maurice, et dans les deux directions, il y a par moment la circulation en alternance. Donc, c'est là. Il y a un petit ralentissement tous les jours, mais c'est au jaune. Ça ne passe pas au rouge si la tendance se maintient. Du côté de Shawinigan, je commence à vous voir également en plus grand nombre, là, notamment sur l'avenue de la station. 55 Nord, ça va bien. 55 Sud également. Et ainsi que le pont La Violette.
1: J'ai voulu sortir à l'extérieur cet après-midi. Et comme bien des gens, depuis à peu près deux semaines, je me suis posé la question, mais je m'habille comment?
2: Ben là, j'ai dit, il fait chaud.
1: Je regardais à l'extérieur, par notre fenêtre sur la rue des Forges. Il y avait quelqu'un qui portait un gros manteau avec une tuque.
0: Oui.
1: Et quelqu'un d'autre qui était en short.
0: Moi, oui. Je sortais, puis là, quelqu'un m'a dit, mais tu vas avoir froid. On ne sait plus comment. Tout
2: mais là,
0: le monde.
2: Puis là, il pleut. J'arrive de me chercher un café. Là, oui. Je suis détrempée, oui. Pas de manteau.
1: Mais oui. C'est ça. Ce qui est clair en ce moment, c'est que ça prend le parapluie ou l'imperméable. Mais c'est vrai qu'en ce moment, il pleut et c'est une pluie froide.
0: Cet après-midi,
1: okay. Oui. Avec mélange de vent. Ce soir, on prévoit des averses minimum 7. Jeudi, encore des averses. C'est parti pour quelques heures. La pluie, maximum 12. Et retour du soleil vendredi, maximum 18 degrés. En ce moment, il fait 8 degrés à Trois-Rivières. Pour la Haute-Mauricie, on parle de 13 degrés. Et au centre du Québec, 8 degrés. Allons-y avec les nouvelles. D'ailleurs, si vous avez envie de participer à nos discussions, de réagir, de nous signaler quoi que ce soit, envoyez-nous un texto 819-380-9007 ou par l'application audio avec la bulle de conversation. Dans l'actualité, le gouvernement du Québec pose un nouveau geste pour tenter de prévenir la violence conjugale avec le dépôt d'une loi.
0: Le projet de loi Gaby Renault, c'est l'appellation commune là, et qui va être significative parce que Gaby Renault, c'est une victime de violence conjugale. Alors, ça va permettre dorénavant à toute personne de pouvoir consulter des antécédents judiciaires d'un partenaire intime pour juger s'il y a un niveau de risque pour sa propre sécurité et pour celle aussi des enfants. Alors, il y a eu plein de réactions, toutes positives aujourd'hui à ce dépôt-là. La co-responsable des dossiers politiques au regroupement des maisons d'hébergement pour femmes victimes de violences conjugales, Louise Riendeau, fait partie des gens qui ont salué l'initiative. Elle ajoute que les personnes qui consultent ces documents doivent être prudentes.
3: Il faut surtout les accompagner pour qu'elles puissent prendre des décisions sécuritaires. Quitter un conjoint violent, c'est souvent le moment de la rupture et souvent le moment le plus risqué. Alors, des femmes pourraient décider d'évaluer quel est le moment le plus sécuritaire et si elles sont bien accompagnées par des ressources spécialisées en violence conjugale, elles pourront mettre en place les filets de sécurité là autour d'elles.
0: Alors, personne prudente, je m'excuse, j'ai fait une petite erreur, j'aime pas ça. Il y a d'autres provinces au Canada qui avaient déjà adopté des lois similaires, notamment Saskatchewan, au Manitoba. Vous allez l'entendre également, on l'appelle la loi CLEAR. Ça vient d'un cas similaire qui s'est produit en Grande-Bretagne. Et nous, on l'appelle le cas, la loi Gaby Renault. Madame Renault a été assassinée en septembre 2025. Donc, c'est tout récent par un homme qui avait un lourd passé de violence conjugale.
1: Faisons le point sur le déploiement du DSN dans le réseau de la santé au CIUSSS-MCQ. On est au cinquième jour et notre collègue de la salle de nouvelles, Alexandra Fortin, a pu aller vérifier sur le terrain comment ça se déroule pour les employés avec le nouveau système.
0: Et comment ça modifie aussi leur quotidien. Donc, on va avoir des réponses à tout ça grâce aux gens qui ont parlé à Alexandra. Alors, ce qu'on sait, entre autres, c'est que dans leur quotidien, maintenant, tout le monde travaille avec l'équivalent d'un téléphone cellulaire dans lequel il y a cette appli-là, donc le système EPIC, et ils vont pouvoir inscrire en continu toutes les tâches qu'ils effectuent et aussi les données de santé, bien sûr, pour les patients, les consulter également quand ils ont de nouveaux patients ou des patients qui arrivent. Et c'est un système qui va permettre toutes sortes de choses, notamment d'éviter des erreurs. On peut penser facilement là, à quelqu'un qui arriverait pour administrer un médicament, mais ça a déjà été fait. Le système va lui dire. Alors, le personnel de la santé travaille d'arrache-pied pour apprivoiser en ce moment ce système-là qui, on l'a entendu depuis le début de la semaine, n'est pas facile. Et malgré cela, certains y voient déjà des opportunités intéressantes. C'est le cas pour la docteure Léa Sancartier. Elle est médecin de famille au GMFU de Shawinigan.
4: Je vais perdre une deux heures là, dans ma semaine au complète. C'est sûr qu'on fait beaucoup d'heures quand on est de garde. Mais juste à chercher des dossiers, à chercher des plaquettes, à chercher de l'information.

0: formation, à aller chercher des feuilles, fait que, tu sais, il y avait comme une perte de temps associée à ça. Là, ce qui est bien après le DSN, c'est qu'on a nos signes vitaux en temps réel. On peut être plusieurs personnes en même temps dans le dossier.
1: Alors oui, plusieurs personnes à noter différentes informations. Donc voilà, un des témoignages recueillis. On en aura d'autres et je pense qu'Alexandra aussi viendra peut-être.
2: Bonne question.
1: OK. Peut-être. Pas, c'est des grosses
2: on
1: journées.
2: On est dans le peut-être, oui.
1: Alors sinon, je vous ferai entendre justement la collègue d'Alexandra sans faute dans les différents bulletins d'information.
2: Oui, mais cela dit, ça va bien. Ça semble bien aller dans l'ensemble. Mmh. Alors, il faut le mentionner aussi quand ça va bien. Politique fédérale, le Bloc québécois dénonce l'entente qui a été prise entre Ottawa et l'Alberta pour augmenter le prix des crédits carbone à 130 $ la tonne d'ici 2040 au lieu de 170 $ la tonne d'ici 2030.
1: Ouais, est-ce que ça devait permettre cette cible-là à 170? C'était la cible du gouvernement de Justin Trudeau et c'était d'atteindre la carboneutralité en 2050. Alors là, le Bloc québécois estime que la nouvelle cible, c'est un recul sur les politiques environnementales à travers le pays. Le porte-parole du Bloc en matière d'environnement et des changements climatique, Patrick Bonin, dit que la mesure s'ajoute à une année de démantèlement du plan climatique par le gouvernement de Mark Carney.
3: Personne qui a voté pour ce parti en disant on accepte que vous abandonniez la lutte climatique. L'obligation de mettre un prix sur la pollution, de faire payer les pétrolières pour leur pollution, eh bien, c'est en train d'être mis de côté pour satisfaire l'Alberta.
1: Patrick Bonin ajoute qu'en ouvrant la porte à un nouveau pipeline, le gouvernement de Mark Carney pave aussi la voie à une augmentation importante de la production de pétrole, des sables bitumineux de l'Alberta et de la pollution inhérente.
2: Oui, le gouvernement Carney a été critiqué cette semaine par beaucoup d'environnementalistes. A été critiqué aussi par son ancien ministre de l'Environnement,
1: Stephen Guilbeault, oui.
2: Sur les allègements qui visent à accélérer les grands projets. Une réforme que Stephen Guilbeault a dit carrément, c'est pire que sous l'ère de Stephen Harper, alors qu'il était premier ministre du Canada. On va y revenir à 17h35 avec notre collaborateur environnement, Guillaume Rivet. On poursuit maintenant avec Anne sur la scène culturelle. On commence à avoir quelques informations sur le spectacle de la fête nationale.
4: Oui, bien des artistes y seront présentés.

0: On a déjà une bonne liste, un bon avant-goût. Oui. Donc, plusieurs artistes qui vont fêter sur les plaines. Et sur les plaines, ça se passe le 23 juin prochain.
1: Puis on espère qu'il n'y aura pas d'orage comme l'année dernière. Hein? Quelques minutes, on
0: c'est
1: a annulé
0: plate quand
1: le
0: on y
1: tout.
0: Repense, hein?
1: Ben, il y a eu une tornade à Québec l'année passée. Les artistes, jusqu'à la dernière minute, dans leur loge, en arrière-scène, sous leur tente, ils attendaient. Puis là, il y a eu une évacuation d'urgence des plaines, mais aussi des artistes qui ont dû courir jusqu'à leur hôtel, qui était à quelques minutes de marche. Ça a été là tout un bordel, on va se le dire ainsi. Bien des gens fâchés. Donc, il y avait seulement une petite portion de l'avant-spectacle présenté à la télévision qui avait été enregistrée. Et donc, on espère du beau temps pour accueillir cette année. Vous avez entendu à la Claire Ensemble qui devait faire la grande scène l'année dernière. On les a réinvités. On a dit revenez, tout comme Mélissa Bédard aussi. On a réinvité Gab Bouchard, Marie-Pierre Arthur. On a réinvité Marie-Denise Pelletier et Claude Dubois. Hier, il y avait conférence de presse. Et puis, Claude Dubois était sur place, puis il disait, il y en a qui disaient que c'est de ma faute, parce que quand je chante à la Saint-Jean, il se met à pleuvoir, puis là, il rigolait avec ça. Alors, bien contente de voir qu'il a retrouvé sa voix aussi, Claude Dubois, qui a eu une opération aux cordes vocales. Il y aura aussi Sarah May, Joseph Serenès, Lou-Adrienne Cassidy, que vous avez entendu, tout comme à la Claire Ensemble, je l'ai dit, et aussi la jeune Mia Tiner, 17 ans, qui a gagné Star Academy en 2025. Décidément, son étoile est plus brillante que jamais. Elle sera donc sur cette grande scène. Pas le porte-parole, mais le discours patriotique sera cette année rédigé et aussi livré devant public par Pierre-Luc Funk, qui très tôt cette semaine a annoncé sa retraite, a joué son dernier match de la Ligue nationale d'improvisation aussi. Hein?
2: Ça, c'est triste.
1: Oui.
0: Et Pierre-Luc Funk a de la pression parce que...

0: L'année dernière, c'était Antoine Bertrand.
1: Oh,
0: et
1: il y a deux ans.
0: C'était il y a deux ans?
1: Ben oui, Antoine Bertrand, c'était il y a deux ans, non?
0: C'était l'année dernière.
1: Non, c'était à Montréal qu'il l'a fait.
0: Ah, peut-être.
1: Ben oui, ça doit être à Montréal.
0: T'as raison, c'était à Montréal.
1: Oui, parce que là, ça a été annulé.

0: ça coïncidera là, cet été. Il aurait eu 75 ans. Alors, il y aura une belle place pour ce grand joueur de hockey du Canadien de Montréal qui, franchement, va bien malgré cette défaite d'hier. Et on va rendre hommage aussi et on va souligner son anniversaire dans le cadre de la fête nationale. Et il y aura une bière de la microbrasserie La Souche, baptisée La Fleur de Lys. Et le visuel va mettre en vedette le numéro 10 du Canadien de Montréal, Guy Lafleur, pour l'occasion.
1: J'espère que c'est une blonde.
0: Oui, j'imagine que c'est une blonde. Attends, est-ce que j'ai l'information?
1: Le démon blond, ça lui prend une bière blonde.
2: Quand même.
0: Pas mal. Hein? J'ai pas l'info, mais oui, j'imagine.
1: Maintenant, à venir, au cours des prochaines minutes, on va revenir sur cette initiative qui est née à Shawinigan, c'est-à-dire de réduire le prix des produits menstruels pour les femmes. Et on voit que c'est un mouvement qui prend de l'ampleur. 27 pharmacies au Québec offrent maintenant des produits menstruels au prix coûtant. On va se poser la question, est-ce que c'est assez? Est-ce que ça répond aux besoins ou faudrait aller encore plus loin? On va recevoir dans quelques minutes Pascal Dupuis, directrice du Centre de santé des femmes de la Mauricie. Mais d'abord, on parle de fraude. Histoire que vous pouvez lire sur l'application Info de Radio-Canada.
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1: Histoire en question, je vous invite à la lire sur l'application Info de Radio-Canada. Je vous la résume. On sait qu'il y a beaucoup de campagnes de sensibilisation, mais les fraudeurs sévissent dans plusieurs régions avec des stratagèmes qui évoluent, des stratagèmes qui se raffinent aussi. Cette fois-ci, l'histoire qu'on vous propose, qu'on vous présente, sous la plume de ma collègue Julie Grenon. C'est un fraudeur déguisé en policier qui s'est rendu chez un homme de 84 ans de Victoriaville pour lui voler ses économies. On parle de 20 000 $ en argent comptant, l'argent qu'il avait économisé au cours des 25 dernières années en tondant des gazons. Après avoir avoué à un fraudeur au téléphone qu'il avait de l'argent chez lui, un faux policier s'est présenté à sa porte en lui disant qu'il contrevenait à la loi de l'impôt sur le revenu en ayant autant d'argent dans sa maison. Donc, dans ce dossier-là, il y a une plainte qui a été déposée à la Sûreté du Québec. Une enquête est en cours, mais ça nous apporte beaucoup de réflexions sur les stratégies des fraudeurs et la prévention, l'importance du message de prévention. Avec nous pour en parler, la conseillère en prévention de la fraude chez Desjardins, Josée Bordelot, est avec nous. Bonjour, Mme Bordelot.
4: Bonjour, merci de l'invitation.
1: Merci d'être avec nous. Donc, j'ai donné un exemple. C'est une histoire parmi bien d'autres, mais ce que je constate, et je pense que plusieurs personnes constatent, c'est que les fraudeurs ont des approches de plus en plus sophistiquées, mais aussi de plus en plus audacieuses.
4: Bien, tout à fait. Puis, ce qu'on a vu dans l'article, c'est d'une arnaque téléphonique. On parle de l'arnaque du faux représentant. Je vous dirais que présentement, les fraudeurs sont très actifs partout au Québec et la région de Mauricie-Centre-du-Québec n'y échappe pas. Ils vont cibler principalement les aînés. Puis, dans le stratagème du faux représentant, hein, c'est le fraudeur va tenter de personnifier une personne de confiance. Par exemple, quelqu'un du gouvernement, on est dans le temps des impôts, pourrait personnifier quelqu'un d'une institution financière ou encore un faux policier, comme la situation fait référence. Donc, le fraudeur, en fait, ce qu'il veut, là, en contactant les victimes, c'est de leur amener à miser sur une urgence, un problème, mettre de la pression, comme quoi qu'il y a une problématique, ils doivent poser action rapidement. Je vous donne un exemple, ils pourraient mentionner que vol d'identité ou bien de la fraude sur le compte bancaire. Donc, ce qui va pousser la personne à vouloir agir rapidement sans prendre le temps de faire des validations.
1: Parce que quand on est face à une situation dite urgente, on peut facilement perdre nos réflexes.
4: Tout à fait. Hein. On a l'impression là, que la situation va s'aggraver. Puis c'est vraiment ça. Hein. Le fraudeur veut limiter notre capacité à qu'on prenne une décision réfléchie. Ce qu'on invite la population à faire, si vous recevez un appel inattendu, c'est faites des vérifications, faites des validations avant de prendre une action. Le fraudeur peut demander de prendre action. Puis là, il y a plusieurs possibilités. Ça peut être justement d'aller retirer votre argent, la mettre en sécurité. Ça peut être de lui remettre votre carte de débit, votre NIP. Il faut savoir que jamais un policier ou jamais l'institution financière va demander des actions comme ça. Donc, ça doit nous mettre la puce à l'oreille.
1: Vous parlez de l'aspect urgence. Il y a aussi la technologie qui est de plus en plus poussée. Entre autres, on peut penser à l'utilisation de l'intelligence artificielle qui peut pratiquement simuler la voix d'un proche de ces personnes. Donc, vraiment, beaucoup d'éléments sont en

0: place pour flouer. Et une fois que la situation est survenue, ça vient aussi avec beaucoup de honte de la part de ces personnes. Beaucoup, il y a une gêne d'avoir été floué de la sorte.
1: Tout à fait. Et il y a des gens qui ne signaleront pas. Ce qu'on invite à faire, c'est que si vous recevez un appel comme ça, on invite les gens à en parler avec leurs proches. Par exemple, on raccroche, on prend le nom de la personne, on raccroche puis on rappelle au numéro officiel. Mais c'est vraiment important d'en jaser avec nos proches, même si on en a déjà discuté. C'est vraiment la clé de la sensibilisation, d'en reparler. Parce que, oui, vous parlez de l'intelligence artificielle, mais dans ces cas-là, de l'arnaque du faux représentant, on voit beaucoup qui vont miser sur la peur, l'urgence, qui fait que l'humain va tout de suite, rapidement, agir sans réfléchir. Donc, c'est vraiment la technique qu'ils vont utiliser dans le cas de l'arnaque du faux représentant. Donc, il faut s'en parler. La clientèle aînée est beaucoup visée par ce stratagème-là. Donc, n'hésitez pas à en parler avec vos proches. Ça, c'est vraiment important.
0: Quand il y a des comptes, c'est une chose. Mais là, on a un exemple où il est question d'argent comptant. Est-ce que la victime peut avoir des recours quand même si c'est avec de l'argent comptant?
1: Ben, malheureusement, je ne suis pas en mesure de prononcer précisément sur un cas comme ça. Par contre, ce que je peux vous dire, c'est que si la personne, dès qu'elle réalise qu'elle est victime de fraude ou d'arnaque, on invite la personne le plus rapidement possible à contacter l'institution financière avec laquelle elle fait affaire. Puis, rapidement, on va prendre en charge la personne. Allez, chaque situation est unique, donc c'est du cas par cas. Oui. Et on va être là pour accompagner la personne dans la situation qu'elle vit. On sait que c'est pas évident, donc on est vraiment là pour les accompagner.
0: Comment on les accompagne? Comment on est outillé chez Desjardins pour les accompagner dans le processus?
1: Ben, en fait, ce que je vous dirais, c'est qu'on fait énormément de sensibilisation en amont. On a des campagnes de sensibilisation à l'externe. Nos employés dans le réseau des caisses, dans tous les secteurs chez Desjardins vont faire de la sensibilisation. Par contre, quand un membre ou un client est victime de fraude, comme je disais, on les invite à appeler. On a une ligne qui est disponible 24/7 pour si jamais on est victime de fraude. Donc, c'est certain qu'il y aura un accompagnement jour et nuit qui sera fait pour accompagner la victime. Et on va s'assurer de voir qu'est-ce qu'elle vit comme situation, quelles sont les démarches, puis on va l'accompagner justement. Que ce soit, par exemple, je donne un exemple, un vol d'identité. On a une équipe d'accompagnement, de protection qui va pouvoir accompagner pour aider à restaurer, par exemple, l'identité. Je donne un exemple comme ça.
0: José Bordelot, conseillère en prévention de la fraude chez Desjardins. Merci beaucoup d'avoir été avec nous.
1: Ben, ça fait plaisir. Merci. Bonne journée.
0: Au revoir. Maintenant, les pharmacies ont décidé de baisser le prix des produits menstruels. Le mouvement, je vous rappelle, a été initié par le pharmacien de Shawinigan, Michael Tourigny. Et ça prend de l'ampleur. Le mouvement regroupe maintenant près d'une trentaine de pharmacies partout au Québec. Je faisais la vérification, une boîte de 34 tampons, ça peut coûter environ 11 $. Donc, en les vendant au prix coûtant, on peut diminuer la facture de 15 à 20. Est-ce que c'est assez comme mesure? On en parle avec la directrice du Centre de santé des femmes de la Mauricie, Pascal Dupuis. Bonjour.
2: Bonjour.
0: D'abord, c'est une bonne nouvelle selon vous qu'il y ait fait boule de neige dans cette initiative?
2: Certainement. On peut pas être contre la diversité des stratégies qui font que la précarité menstruelle diminue. Je pense que c'est une stratégie intéressante pour aider à diminuer le coût, donner un peu plus de revenus pour payer d'autres choses qui coûtent extrêmement cher. On le sait là dans les dernières années. Là.
0: Effectivement, vous avez utilisé le terme précarité menstruelle. Comment on pourrait définir ce terme-là?
2: La précarité menstruelle, ça peut être la difficulté économique à se procurer des produits menstruels. Ça peut être aussi au niveau de nos connaissances quant au cycle menstruel ou à ce qui peut être utilisé comme produit menstruel. Tout ce qui tourne autour des tabous, des menstruations, le fait d'avoir de la difficulté à se déplacer pour se procurer des produits menstruels. Donc, ce qui rend la situation précaire, mais d'une manière globale, pas seulement en termes de coûts. C'est pour ça que je dis que c'est une stratégie intéressante. Ça diversifie les stratégies pour diminuer la précarité menstruelle parce que c'est pas une seule chose qui va faire que la précarité va être diminuée. Là. C'est un ensemble.
0: Le pharmacien à l'origine de l'initiative a raconté aujourd'hui que les ventes ont augmenté de 400% en 10 jours seulement. Est-ce que selon vous, c'est une preuve qu'il y a un grand, grand besoin?
2: Je trouve que moi, ça parle et puis ça ne m'étonne pas. que les ventes augmentent, là, ça on peut pas faire tout de suite un lien de cause à effet direct, mais quand même, c'est certain qu'il y a un lien puis que ça parle. Nous, d'ailleurs, on est mandataire pour la ville de Trois-Rivières de la subvention pour les produits hygiéniques durables et on a vu, là, depuis la mise en place en 2022, une augmentation croissante de l'intérêt. On a fait des demandes pour que la subvention soit augmentée. Elle a augmenté de 240% depuis la mise en place. Ça, c'est suite à des demandes répétées des citoyennes. Donc, tu sais, moi, je vois que c'est quelque chose de semblable là, qui se produit avec cette belle initiative-là.
0: Compte tenu des coûts, est-ce que vous croyez qu'il y a des femmes qui, malheureusement, doivent se priver de produits menstruels?
2: C'est certain. Compte tenu des coûts de n'importe quoi, il y a des femmes et des personnes qui se privent de différents biens essentiels aujourd'hui, dont les produits menstruels, c'est sûr.
0: Est-ce que cette mesure, selon vous, c'est assez ou on devrait avoir une réflexion collective au Québec, aller plus loin? Je parlais de la nouvelle avec une femme aujourd'hui, elle me disait, ça coûte cher être une femme, il y a une injustice là-dedans. Qu'est-ce que vous pensez de tout ça? Est-ce qu'on devrait aller plus loin, avoir peut-être aller jusqu'à offrir des produits hygiéniques gratuitement pour les femmes?
2: Dans un monde idéal, je pense que oui. Dans un monde idéal, ce serait pas seulement les produits menstruels, ça pourrait être également, par exemple, les produits, la contraception, parce qu'il y a des femmes qui utilisent la contraception pour diminuer leur menstruation. Donc, si la contraception coûte moins cher ou est gratuite, on vient réduire d'une façon, par effet rebond, la précarité menstruelle. Fait que tout ce qui peut tendre vers la gratuité ou diminuer les coûts, on pourrait faire plus, parce qu'il y a un idéal à atteindre. Mais c'est quand même gros là, comme mandat, mais pourquoi pas faire de plus en plus de pas vers cet idéal-là.
0: Qu'est-ce qui pourrait être fait comme pas avant l'idéal?
2: Admettons que de plus en plus de milieux de travail rendaient disponibles des produits menstruels sur place, on réduit la précarité en termes de coûts, en termes d'avoir à se déplacer pour aller en chercher, l'accessibilité directe, la contraception, pour moi, je pense que c'est intéressant parce que ça touche plusieurs aspects. Puis d'augmenter la sensibilisation par rapport au cycle menstruel parce qu'encore aujourd'hui, c'est vraiment méconnu l'ensemble de ce que ça veut dire, le cycle menstruel, ce que ça implique, comment on peut réduire les impacts. Puis c'est toutes des choses qui touchent la précarité.
0: Pensez-vous qu'il y a encore des tabous autour des cycles menstruels?
2: Certainement, oui. Oui, la méconnaissance puis des tabous, à quoi ça sert, pourquoi c'est là, est-ce que c'est sain d'être menstrué, c'est pas correct de l'être. Il y a plein de choses qui tournent autour de l'incompréhension de pourquoi ça existe, à quoi ça sert, puis oui, c'est encore présent en 2026.
0: Je reviens au commentaire que j'ai entendu aujourd'hui. Ça coûte cher être une femme?
2: Je dirais que oui. Ça coûte cher tout court d'être une femme, ça coûte cher, oui.
0: Une forme d'injustice là-dedans?
2: Ben, l'injustice, selon moi, va au-delà du fait économique des coûts. Là. C'est un long sujet qui n'est pas le propos aujourd'hui, mais l'égalité de fait ou de droit. Donc, il y a encore de l'injustice en 2026.
0: Qu'est-ce que vous voyez? Parce qu'on est dans la réflexion. On est beaucoup dans la réflexion. On part d'une initiative qui a vu le jour à Shawinigan, qui fait son bout de chemin assez rapidement, qui prend de l'ampleur aux quatre coins du Québec. On parle d'une trentaine de pharmacies qui suivent cette initiative qui est née de Shawinigan. Qu'est-ce que vous voyez comme autre mesure qui pourrait aider les femmes? On a parlé de la gratuité, exemple, pour les produits d'hygiène, pour les produits liés à des produits pour les produits menstruels. Mais qu'est-ce qui pourrait être fait comme quelle initiative pourrait être faite au cours des prochaines semaines, au cours des prochaines années pour essayer de simplifier la vie des femmes?
2: Au-delà de la précarité menstruelle?
0: Oui, en général, effectivement.
2: Oh, ben, on s'embarque dans un grand sujet et tout ce qui a trait à la violence, on vient toucher beaucoup d'inégalités puis d'injustices puis de problématiques qui sont vécues par une majorité de femmes. Fait que il y a beaucoup d'initiatives qui sont prises de ce côté-là puis je pense que c'est des choses qui doivent se poursuivre. Oui, parce que la violence englobe vraiment un paquet d'enjeux et de facteurs de déterminants de la santé. Donc, si on vient faire la sensibilisation, prévention, de donner des outils à ce sujet-là, on va couvrir quand même pas mal d'aspects qui touchent à l'inégalité puis la santé globale des femmes.
0: Pascale Dupuis, directrice du Centre de santé des femmes de la Mauricie. On a eu une grande réflexion cet après-midi, je pense. Merci beaucoup d'avoir été avec nous.
2: Ça fait plaisir.
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0: D'abord, le Parti libéral est revenu à la charge ce matin sur le dossier de Nemaska Lithium à Bécancour.
4: Pendant la période de questions, les libéraux qui ont pressé la première ministre de justifier les investissements dans ce projet de Nemaska Lithium, de construire une usine dans le parc industriel et portuaire, donc sur la rive sud ici à Bécancour. Il faut dire que Québec a déjà investi 1,2 milliard de dollars. C'est un important projet de plus de 4 milliards de dollars. Vous allez entendre le porte-parole des libéraux, André Fortin, tracer un parallèle avec Nordvolt. Cela étant, le projet est à l'arrêt, au ralenti, dans le cas de Nemaska Lithium, mais contrairement à Nordvolt, il n'est pas arrêté. C'est important quand même de le préciser. Par contre, le partenaire du gouvernement dans Nemaska Lithium, qui est Rio Tinto, a annoncé là, récemment donc que la construction était suspendue pour une période de temps à être déterminée. Donc, on peut écouter les propos justement du libéral André Fortin. Il sera suivi de la réponse de Christine Fréchette.
5: Nordvolt, c'est 268 millions perdus. Et aujourd'hui, on parle de 1,2 milliard à Nemaska Lithium pour un projet qui est sur pause. Puis ça semble pas inquiéter personne au gouvernement de la CAQ.
6: La seule action qu'a pu prendre le Parti libéral dans ce parc industriel, c'est de positionner le Québec dans une usine de potes. Nous, on est pas mal plus visionnaires que ça. On s'inscrit dans la transition énergétique. On en a 28 des minéraux critiques et stratégiques au Québec. Alors, on va toujours bien faire quelque chose avec ça. C'est la voie de l'avenir, la transition énergétique.
4: Rappelons que la semaine dernière, la commissaire Jeannick Lambert déposait un rapport dans lequel elle notait que le gouvernement est allé de l'avant dans l'investissement dans Nemaska Lithium, et ce, malgré un avis défavorable du ministère des Ressources naturelles. Depuis ce temps-là, bien sûr, ça soulève des questions de la part des partis d'opposition. On apprend qu'à Shawinigan, on va devoir abattre jusqu'à 300 arbres en raison de la grêle du frêne. L'abattage commence déjà dans le secteur de Shawinigan. Shawinigan Sud devrait s'étaler quand même sur une période de 2 ans. La ville demande aux citoyens d'aller vérifier leurs frênes pour détecter toute galerie qui serait creusée sous l'écorce, un signe qui indique la présence de cet insecte ravageur. Et on mentionne du même coup qu'un frêne qui est atteint à 30 % ou plus ne peut pas être sauvé par des traitements. Les arbres abattus devraient être remplacés, mais bon, ça ne serait pas nécessairement le cas pour tous les arbres selon l'emplacement où ils sont. Les familles qui ont des enfants maintenant inscrits dans une école du centre de service scolaire Chemin du Roi doivent s'attendre à une hausse des frais de transport scolaire si les enfants ont 2 lieux de résidence pour ce service-là. Il y a une deuxième adresse qui, justement, là, va faire grimper le prix à 200 $. Ça, c'est pour l'année prochaine, alors qu'en ce moment, ça coûte moins de 120 $. Et pour l'autre année suivante, 2027-2028, ce sera 275 $. Alors, dans une lettre, le centre explique qu'il veut assurer l'équité entre les usagers qui n'ont souvent qu'une seule adresse. Il y a une pression exercée en ce moment sur le transport scolaire en raison de l'augmentation démographique. Voici le directeur général adjoint à Chemin du Roi, c'est Jean-François Bédard.
7: On peut comprendre là, que dans le contexte actuel, ça peut amener une pression supplémentaire au niveau financier. C'est pour ça qu'on le fait de façon graduelle. C'est pour ça qu'on s'assure qu'on a des milieux qui sont plus chauds que d'autres. On a des endroits qui sont plus chauds que la possibilité d'avoir accès à une deuxième adresse. C'est plus difficile. On a même été jusqu'à, dans la dernière année, rajouter des autobus là, dans le contexte où on avait une pression importante dans des territoires. Puis on voulait assurer là, quand même une qualité malgré le fait qu'on c'était non obligatoire.
4: Monsieur Bédard affirme que le centre de service scolaire s'est appuyé sur les pratiques qui existent dans d'autres centres à proximité. Et un petit mot pour terminer ce bulletin sur une bonne note. Il y a une étudiante du Cégep de Trois-Rivières qui a remporté une compétition internationale en design intérieur. C'est Cassandra Avila qui a réussi à séduire le jury grâce à son œuvre de la compétition Innovation étudiante Forme 2026. Il y avait quand même 300 projets déposés par des étudiants canadiens, américains et mexicains. Elle a conçu une pièce de mobilier ateliers pensés pour les enfants qui étaient avec le thème de la joie de vivre. Son œuvre Vivo lui mérite donc un prix de 2 000 $ américains et elle pourra aller participer au salon de design intérieur NeoCon à Chicago en juin.
0: Ça va être beau chez elle?
4: Ça doit, oui.
0: Ça doit. Absolument. À venir, au cours des prochaines minutes, on devrait être en mesure de parler au chef de l'Orchestre symphonique de Drummondville,

0: maestro Julien Proulx. On va parler de cette collaboration avec les Trois Accords. Et aussi, dans un instant, la pénurie de psychologues dans le réseau public québécois, ça s'intensifie. Il manque actuellement plus de 400 psychologues pour répondre aux besoins. Et ça accentue la pression sur le système. Ça complique le placement en stage des étudiants aussi. On va en parler avec Frédéric Langlois, professeur au département de psychologie de l'UQTR, directeur des programmes de cycle supérieur. Il sera avec nous dans un instant. Le temps de jeter un coup d'œil sur les routes. Juste avant, on a reçu un texto d'un auditeur, Marc, qui nous dit « Je vous partage une constatation concernant la circulation routière. Depuis quelque temps, aux cinq coins, à Trois-Rivières, au centre-ville, les lumières sont bizarrement synchronisées. C'était vraiment l'enfer. En fait, c'est vraiment l'enfer. Il arrive de passer trois tours lorsque, exemple, une vanne s'engage et tourne pour s'engager sous le viaduc de la 40. La synchronisation est à repenser complètement. » Merci, Marc, de ce commentaire. Vous pouvez, je vous rappelle, nous écrire 819-380-9007. Alors, comment ça se passe sur les routes?
1: Ça semble quand même assez bien aller, là, notamment sur les grandes artères. Quand je regarde la 55 sur la rive sud, le pont La Violette, tout va bien. 55 vers le nord, ça va bien aussi, de même que la 40. Pont Duplessis, toujours bien fluide, la circulation. Donc, non, ça va bien à part là, les intersections importantes, par exemple, Jean 23, des Récollets, boulevard des Forges, boulevard des Chenaux, il y a de l'attente. Et à des Chenaux également, aux abords de l'autoroute 40.
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0: L'Orchestre symphonique de Drummondville va proposer un nouveau concert bien spécial.

0: Les trois accords en mode symphonique.
1: Ça se passera le 18 mars 2027 dans le cadre du 35e anniversaire de l'Orchestre symphonique de Drummondville, du 60e de la Maison des arts de Drummondville. Alors, un grand spectacle symphonique avec les trois accords. Et d'ailleurs, le chef d'orchestre de l'OSD, Julien Proulx, est avec nous. Bonjour, Monsieur Proulx.
2: Bonjour.
1: Juste pour être certaine, les trois accords seront sur scène. C'est pas l'OSD là, qui vont jouer les trois accords.
2: Non, les trois accords vont être sur scène.
1: Oui, tout le monde va être là. Il y a une conférence de presse aujourd'hui.
2: Tout le monde va être là. C'est pas nous qui faisons des covers des trois accords. Il y a vraiment un concert conjoint avec le groupe et l'orchestre symphonique.
1: Là, j'entendais Grand Champion, là, une des pièces des trois accords. Ça doit être bon, ça, en version symphonique?
2: Ah oui, ça va être super. Ça va être super. Moi, j'avais assisté il y a 12 ans au concert qu'ils ont fait avec l'Orchestre symphonique de Montréal.
1: Ah.
2: Il y avait déjà, à l'époque, il y a 12 ans, plusieurs de leurs classiques. Ça fonctionne vraiment, vraiment bien.
1: Oui.
2: Évidemment, il y a 12 ans supplémentaires de succès, plus leur dernier disque. Alors, à ce moment-là, on va aller ailleurs, mais quand même, on sait déjà que le match là est vraiment intéressant.
1: Donc, vous avez assisté, c'est ça, à ce spectacle il y a 12 ans. Est-ce que c'est là que l'idée est arrivée d'un jour diriger un spectacle symphonique des trois accords ou c'est arrivé...
2: Oui. En fait, moi, je rentrais tout juste en poste à Drummondville puis j'avais eu cette idée-là. Pour toutes sortes de raisons, ben eux avaient évidemment leur milieu d'activité avec leur festival et tout ce qui se passait. Et finalement, 12 ans plus tard, nous y sommes.
1: Mais est-ce que le répertoire des trois accords, il est facile à arranger de façon symphonique?
2: En fait, oui, parce qu'il y a un grand sens de la mélodie. Il y a un grand sens de la mélodie. C'est vraiment des hits que les gens vont reconnaître. Alors, ce qui est intéressant, c'est que l'arrangeur qui va faire tout le répertoire, en fait, va pouvoir s'amuser à transformer juste assez l'œuvre pour créer des surprises, pour arriver dans des ambiances différentes, pour donner un écrin différent à l'œuvre, mais en même temps, les gens vont très bien reconnaître puisque c'est vraiment il y en a plusieurs d'entre eux que c'est des vers d'oreille là, que tout le monde a vraiment très frais dans la mémoire.
1: C'est laquelle votre préférée là que vous allez taper du pied tout en dirigeant l'orchestre symphonique?
2: Ben c'est ça. En fait, on m'a posé la question aujourd'hui. C'est un peu difficile. Il y a comme une série de hits sans arrêt. Je dirais le Grand Champion, ça pourrait être ça, ou J'aime ta grand-mère.
1: Ah ben oui. Ben oui.
2: Voilà.
1: Donc, c'est ça. Ça va être une de vos préférées. Dites-moi, les musiciens de l'Orchestre symphonique, comment ils ont reçu cette proposition-là?
2: Ah, avec grand plaisir. Avec grand plaisir parce que c'est toujours agréable de faire ces activités-là. D'autant plus que là, ben, à Drummondville, ça va être encore plus spécial là, pour les musiciens puis pour le public là, d'avoir probablement le groupe le plus célèbre de Drummondville. Tu vas être là avec nous.
1: Mais
2: tout le monde est très emballé.
1: C'est un grand spectacle parce que, oui, la ville de Drummondville aussi est impliquée.
2: Oui, exactement. Donc, c'est un partenariat qu'on a fait avec la Maison des Arts. En fait, c'est notre deuxième partenariat de concert, populaire symphonique. Puis, pour celui-là, justement, comme vous avez mentionné, là, avec les fêtes et tout, ben, on a approché la ville, puis on a dit on a envie de faire quelque chose de grandiose, quelque chose de marquant qui va permettre d'attirer aussi l'attention sur ce qu'on fait à Drummondville. Alors voilà.
1: Mais c'est sûr que c'est super accessible aussi comme pour le public, pour le grand public. Hein. Est-ce que c'est une volonté aussi parce que je regardais quand même la programmation de l'automne prochain là sur le site web de l'Orchestre symphonique de Drummondville et franchement c'est très vivant ce que vous proposez dans la mise en marché aussi là, c'est très coloré. Alors je pense
2: particulièrement cette année, oui.
1: Oui hein.
2: Oui, parce qu'en fait, tu sais, tout le monde qui aime la musique, qui vient nous voir, n'ont que de bons mots en général, mais c'est certain que en ce moment, dans l'univers médiatique, surtout au centre du Québec, c'est un petit peu difficile des fois de se faire connaître. Donc, on a travaillé particulièrement l'emballage, disons. Le contenu reste le même de ce qu'on fait toujours. On a toujours eu ce petit côté décalé là, qui va probablement être qui va s'arrimer très bien à celui des trois accords. Et on avait envie, c'est ça, d'y aller un peu plus vers le public avec des couleurs plus vives.
1: Donc, ce spectacle-là des trois accords symphoniques, ce sera présenté à la Maison des arts des Jardins de Drummondville le 18 mars 2027. Mais là, est-ce que ça va être une affaire de seulement une soirée?
2: Ben, si les billets se vendent très, très vite, on va se rencontrer puis on va regarder qu'est-ce qu'on fait.
1: Je pense que ça va voilà. se vendre vite. Alors, vous êtes le directeur artistique et le chef d'orchestre de l'Orchestre symphonique de Drummondville. Maestro, Monsieur Proulx, Julien Proulx, merci d'avoir été avec nous.
2: Un grand plaisir.
1: Merci, au revoir.
2: Merci, au revoir.
3: C'est fou quand on écoute les trois accords, on pense aux paroles de chansons qui sont absurdes, mais il ne faut pas oublier à quel point ce sont de grands musiciens.
1: Ben oui, grands mélodistes.
3: Oui, ils ont le sens du hit, le sens de l'accord. Les chansons qui nous rentrent dans la tête, ça, ils l'ont.
1: Ouais.
3: Donc, en version symphonique, ça doit être extraordinaire, carrément.
1: T'imagines si on présentait ça ici, à l'Amphithéâtre Cogeco, à Trois-Rivières aussi?
3: J'avoue.
1: C'est en plein air, là.
3: On lance ça sur les ondes de la radio publique. Aussi, dans l'actualité, il y a une pénurie de psychologues dans le réseau public, mais depuis quelques années, la problématique s'accentue. En date du 4 avril dernier, on en recensait 2023. Santé Québec évaluait, il y a deux ans, qu'il en faudrait au moins 400 de plus pour répondre aux besoins. On en parle avec le professeur au département de psychologie de l'UQTR et directeur des programmes de cycle supérieur, Frédéric Langlois. Bonjour.
4: Bonjour.
3: Merci d'être avec nous en studio.
4: Ça me fait plaisir.
3: Pas assez de psychologues dans le réseau public pour répondre aux besoins et le nombre de psychologues continue de baisser. Il y en a 127 de moins qu'il y a deux ans, selon des chiffres de Santé Québec qui sont présentés par Le Devoir aujourd'hui. Essayons de mettre le doigt sur le bobo. Comment, selon vous, on peut expliquer cette pénurie de psychologues dans le réseau public?
4: Premièrement, je commencerai par nommer le fait que le problème d'accès y est partout. Hein, il y a un problème important au public, mais même rendu au privé, c'est difficile maintenant pour les gens qui ont les moyens d'aller chercher parce qu'il y a des listes d'attente un peu partout. Ça aide pas au problème, on va le nommer comme ça. Dans les dernières années, ce qu'on a soulevé, dans le fond, ce que j'ai entendu, moi, comme directeur de programme et de la part de nos diplômés, tout ça, il y a eu des gros problèmes par rapport au sentiment de liberté clinique, on va le nommer de cette façon-là.
3: Qu'est-ce qu'on évoque par liberté clinique?
4: En fait, c'est que on veut probablement maximiser l'accès aux services, et là, on a mis des guichets d'accès, des formes de traitement qu'on proposait et la liberté dans l'évaluation, dans le nombre de rencontres. Donc, toutes ces notions-là, quand je le mets dans le contexte, quand ça fait 7 ans, 9 ans qu'on est formé, on aime avoir les moyens d'appliquer pourquoi on a été formé. Donc, cette liberté-là a nuit beaucoup et il y a beaucoup de psychologues qui sont partis dans ce contexte-là. Et preuve est de constater que ce qui a été tenté dans les derniers temps, ça n'a pas réussi à les attirer. Donc, nous, on a même travaillé avec tous les départements du Québec en psychologie. On a travaillé avec le ministère. Puis, on a beaucoup mis l'accent donc sur la durée des études, le nombre d'étudiants conformés, tout ça. Donc, est-ce que c'est tant la solution? Est-ce qu'elle est là?
3: Ouais.
4: Elle est peut-être avant tout dans la reconnaissance, la liberté qu'on devrait donner aux psychologues pour les attirer dans le système public.
3: Comment on peut illustrer ça, cette liberté, cette reconnaissance à l'endroit des psychologues?
4: Ben peut-être donc de leur donner, quand ils font leur évaluation complète, qu'ils posent un diagnostic, puis je rappelle, hein, c'est des acteurs réservés, compliqués, pour lesquels ils ont été formés. Donc, si on leur met des contraintes, eux, ils ont l'impression de ne pas pouvoir faire le travail qu'ils peuvent faire. Donc, c'est dans ce contexte-là que ça peut être attirant de dire, ben je vais aller au bureau privé et pouvoir faire le travail comme moi, je l'entends.
3: Donc, il y a une certaine lourdeur à travailler dans le réseau public versus le privé.
4: Je dirais pas ça. Je pense que moi, avec ce que j'entends, même dans le privé, les demandes sont de plus en plus complexes. Il faut regarder vraiment les dernières années, tout a explosé. Les demandes, troubles anxieux, troubles de l'humeur, oui. Ça a explosé. Donc, je crois pas que c'est en réfléchissant à la question du nombre de psychologues qu'on va pouvoir trouver des solutions. Donc, tantôt, vous nommiez c'est quoi le bobo, à mon avis, il va y avoir plusieurs solutions qui vont devoir être réfléchies. Puis, à mon avis, ça va se faire probablement de façon efficace si on met les universités, le ministère de la Santé, voire de l'Éducation, peut-être l'Ordre des psychologues, travailler ensemble pour essayer de sortir un peu, être créatif, sortir de la boîte, comme on dit souvent, puis essayer de trouver des solutions parce que la demande ne va pas diminuer.
3: Est-ce qu'il y a une volonté d'avoir ces discussions?
4: Je vous dirais que les universités le veulent. On a toujours été là présent quand on nous l'a demandé. Le ministère, je crois aussi qu'ils le veulent. Donc, c'est dans l'urgence. Là, je pense qu'il faudrait travailler beaucoup plus en équipe, là, toutes ces structures-là, pour, dans le fond, que chacun puisse faire ressortir les angles morts de chacun et peut-être trouver des meilleures solutions là, pour augmenter l'accès. Puis, dans les solutions, moi, je pense qu'il y a des choses là, il faut penser peut-être un petit peu plus à comment faire de la prévention avant de faire du traitement, comment le psy pourrait jouer à ce niveau-là, comment le psy globalement aussi pourrait diversifier son offre, est-ce qu'il peut penser à toucher plus de personnes, faire plus de groupes, travailler en collaboration avec plus d'organismes, travailler avec d'autres personnes. Je pense qu'il y a des choses à faire. Puis, à mon avis, toutes ces structures-là doivent se mettre peut-être dans la réflexion pour trouver des nouvelles idées puis essayer de répondre aux besoins qui sont toujours grandissants. Là.
3: Depuis un certain temps, on constate, exemple, des travailleurs sociaux qui en prennent un peu plus large, c'est le cas des psychoéducateurs aussi. Est-ce que c'est une solution aussi, attribuer de plus en plus de travail aux travailleurs sociaux, aux psychoéducateurs, où on vient déplacer le problème?
4: Vous avez été bien informé. Je vous dirais que il y a un risque dans cette affaire-là. Donc, le psychologue n'est pas le seul à travailler dans le système de santé, bien entendu, et plusieurs peuvent faire participer à la santé mentale. Par contre, si la solution est de dire on va essayer de remplacer le psychologue à tout prix par d'autres personnes, c'est pas winner, excusez-moi l'expression, pour les garder dans le système. Donc, c'est comme si on leur disait vous êtes remplaçable. Or, à mon avis, le psychologue n'est pas si facilement remplaçable parce qu'il est le seul, à part quelques médecins, à pouvoir faire du diagnostic, de l'évaluation formelle et procéder ensuite au traitement à la psychothérapie dans son ensemble. Donc, c'est pas tout le monde qui peut faire tous ces actes réservés-là en même temps. Donc, on n'est pas si facile à remplacer. Mais là, c'est le côté peut-être plus chauvin du directeur de programme en psychologie qui parle.
3: Évidemment. Il y a une réalité. Vous l'avez dit, les demandes sont en hausse, mais le nombre de psychologues est en baisse.
4: Il est en baisse dans le public.
3: Dans le public.
4: Exactement.
3: Donc, il y a quand même une réalité. Est-ce qu'il y a une certaine surcharge dans le réseau?
4: Oui, c'est sûr que ceux qui restent vont subir un peu ces conséquences-là. Donc, il y a urgence d'agir. Là, je pense que c'est ça que ça nous dit. Il y a besoin donc de s'asseoir avec tous ces groupes-là que je vous nommais tantôt, puis d'essayer de trouver des solutions. Parce

0: que ça. On peut, les universités, en former plus, mais en même temps, c'est un cercle vicieux. Il y a pas tant de place pour faire les stages et les internats par la suite. Et pour en former plus, ben, on a besoin de plus de professeurs pour les former à l'université. Donc, la poule ou l'œuf, ou à partir de où on va commencer, c'est pour ça que je dis que c'est un problème complexe où il faut s'asseoir tout le monde ensemble pour essayer de trouver des nouvelles façons de faire.
1: Vous l'avez dit, pour les stages, il y a un effet entonnoir quand vient le temps du stage?
0: Je vous nommerai des exemples qu'on a vécu cette année en enfance, dans le public. Ça a été particulièrement, d'habitude, on a plus de difficultés à placer les gens en enfance. Cette année, nous, nos placements de stage en adultes, là où on a eu le plus de difficultés, il y avait moins de placements. Donc, on est obligé d'envoyer plus d'étudiants dans des stages, dans des internats au privé. Et or, nous, on aimerait donner le goût au public, mais en même temps, on manque de place d'internat. Donc, on a travaillé très bien. La collaboration est facile avec le CIUS, mais c'est un problème compliqué. Il va falloir continuer à s'asseoir encore ensemble et à essayer de trouver des solutions.
1: J'ai l'impression que plusieurs intervenants ont beaucoup de bonne volonté là-dedans. On dirait que c'est juste l'application qu'il faut trouver. Il faut trouver une solution, il faut trouver une façon d'appliquer ces solutions.
0: Oui, puis les solutions, souvent, ça vient avec des questions d'argent. Donc, dans un contexte actuel, économique actuel, c'est difficile, je comprends, qu'on essaie de trouver des solutions sans nouveaux investissements, mais en même temps, ça reste que faut être encore plus créatif et s'asseoir encore plus pour discuter tout le monde ensemble.
1: Ça vous préoccupe?
0: Oui, mais en même temps, je vous dirais, je vais garder le côté positif. Ça nous montre que les gens, maintenant, ont plus honte de consulter. Je trouve que c'est quand même un enjeu vraiment intéressant. Notre société a évolué, ça nous montre le... Puis, pour la profession, on va être encore un petit peu chauvin, mais ça nous dit aussi que quand quelqu'un veut consulter pour sa santé mentale, c'est le psychologue avant tout qui veut le voir aussi.
1: Oui.
0: Et ça, dans le fond, il faut faire attention comme profession. Nous, les départements, on doit faire attention à ça. On voudrait encore que les gens continuent à dire que nous sommes la référence pour les aider dans leurs problèmes de santé mentale.
1: Mais avec la pénurie de psychologues dans le réseau public, est-ce qu'on fait face à une situation où on a droit à une approche à deux vitesses en santé mentale?
0: Ben, en fait, nous, c'est clair qu'il y a cette approche à deux vitesses parce qu'il y a le privé et le public. Là, on ne peut pas le nier. Vous savez, ça fait longtemps qu'il y a eu des discussions à savoir comment le psy même du privé pourrait collaborer, participer à de l'offre en collaboration. Mais là, on reste encore... C'est comme si on offrait un chemin qu'on a pris pour le système public vers le privé. Est-ce que c'est là que vont se retrouver les solutions? Moi, je pense que il y a de la place pour travailler sur les conditions de travail des psychologues dans le public pour recommencer à les attirer. Moi, je commencerais par ça. Offrir de la flexibilité et leur offrir, dans le fond, tout, j'en dirais, le terrain de jeu qu'ils ont besoin pour faire leur travail. Et si on leur donne ça, peut-être qu'ils vont revenir plus vers le public, puis ça va peut-être diminuer un peu cette pression-là.
1: Donc, on constate qu'il y a des discussions qui devront avoir lieu entre différents intervenants. Je rappelle, Frédéric Langlois, vous êtes professeur au département de psychologie de l'UQTR, directeur des programmes de cycle supérieur. Merci beaucoup d'être passé en studio.
0: Ça m'a fait plaisir.
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1: Dans la Ligue nationale, ce soir, on surveille le Wild du Minnesota qui affronte l'Avalanche. Colorado mène la série 3-1, donc pourrait en terminer ce soir. Le Canadien s'est entraîné aujourd'hui au lendemain de sa défaite de 3-2 contre les Sabres. Les Sabres ont égalisé la série 2-2. Prochain match qui aura lieu demain à Buffalo. D'ailleurs, ce qui a fait jaser avec ce match hier, ce qui a coupé les ailes de tout le monde, c'est le deuxième but. Ah. Des Sabres qui a causé l'égalité. Une rondelle qui a rebondi sur la baie vitrée et qui est allée jusque sur une planche métallique qui sert pour la porte de la resurfaceuse. Mm-hmm. Le rebond est allé directement dans le filet de Jakob Dobesch.
2: Ouais. C'est pas possible. Et la rondelle revenait en pivotant sur elle-même, là, dans le bon sens, pour que lorsqu'elle frappe, elle rentre directement dans le but.
3: Mais ça devrait pas compter, ce but-là.
2: Non, je suis d'accord.
3: C'est comme le but d'Alain Côté, là. Hein?
1: Ah, mais imagine.
3: À l'époque, on les Nordiques.
2: Ah, oui. Là, on va vraiment là.
3: Oui, on va là. Même affaire pour moi.
1: Et s'il avait fallu que, en tout cas, s'il avait fallu qu'on ait en reprise vidéo encore une fois, là, on aurait dû attendre à peu près.
3: Il y en a eu plusieurs, hein?
1: Oui. Et ça a été, la première période a été assez longue. Oui. Été assez longue. Semble-t-il que c'est un problème récurrent au Centre Bell, cette fameuse porte de la Zamboni. On va en parler vers 16h35 avec Martin Leclerc, le chroniqueur à Radio-Canada. On parle de cette série entre les Sabres et le Canadien. Tout ça signifie qu'il y aura assurément un match numéro 6. Étant donné qu'il y aura un match 6, notez que l'amphithéâtre Cogeco va ouvrir ses portes pour l'occasion samedi pour la diffusion du match. C'est à 20h. Le site devrait ouvrir une heure plus tôt. L'accès est gratuit, mais une réservation est obligatoire. Dernière vérification, 2900 personnes ont réservé leur place. Donc, ça démontre qu'il y a encore beaucoup d'intérêt pour la série du Canadien contre les Sabres de Buffalo. Et l'expérience sera répétée lundi, advenant la tenue d'un septième et ultime match. Et si le Canadien devait se qualifier pour la finale de l'Est, la diffusion sera évaluer en fonction de l'horaire des spectacles prévus à l'amphithéâtre. Parce que oui, il y a du hockey, mais on veut commencer la saison des spectacles à l'amphithéâtre Cogeco aussi, parce que la saison estivale à l'amphithéâtre doit s'amorcer le 22 mai prochain. Dans la Ligue professionnelle de hockey féminin, la série finale va débuter demain et elle opposera la Charge d'Ottawa à la Victoire de Montréal, qui a gagné hier. Et donc, le premier match de la série aura lieu à la Place Belle de Laval. Et les Blue Jays vont conclure leur série dans le monde du baseball ce soir contre les Rays. Et au soccer, match de la MLS à surveiller entre le CF Montréal et les Timbers de Portland sur les routes. Comment ça se passe?
4: Ça va quand même assez bien, notamment 55 Nord-Sud pour la Violette, 40, ça va. Les gens qui sont en direction de la 40 Est, là, ceux qui arrivent par Shawinigan et qui vont poursuivre vers le centre-ville, la bretelle d'accès, là, passé le boulevard Jean 23, est au ralenti. C'est pas mal le seul point au ralenti. C'est assez rare que je vous dise ça, donc tant mieux. Outre les travaux qui sont de l'autre côté de la rivière Saint-Maurice, là, passé la sortie des Prairies en chemin vers Saint-Maurice, ces travaux-là entraînent un ralentissement dans les deux sens, hein, dans les deux directions. Donc, méfiez-vous. Il y a des pancartes, bien sûr, mais il y aura ce ralentissement, c'est indéniable. Boulevard Thibault? Compliqué ce soir. Franchement, là, j'observe le ralentissement s'allonge en ce moment. Il part loin à partir de Dessureau, là, un peu passé Dessureau, vous allez commencer le ralentissement. Puis de l'autre côté, ça commence à passer des Prairies, donc c'est plus lourd qu'à l'habitude. Voilà, c'est dit. Il y a un petit ralentissement qui vient d'apparaître avant sur la 40 en direction est, au-dessus de la rivière, là, Saint-Maurice, des chenaux également. Donc, des petits points qui commencent à apparaître un petit peu jaune et rouge un peu partout sur le réseau.
1: S'il y a quoi que ce soit, vous pouvez nous texter 819-380-9007. Vous pouvez le faire par l'application Radio-Canada Audio avec la bulle de conversation. Il y a Alain qui a réagi. En début d'émission, Anne nous a parlé d'une bière hommage à Guy Lafleur.
3: Oui, oui, oui, dans le cadre de la fête nationale.
1: C'est à quoi j'ai dit, j'espère que c'est une blonde, étant donné que Guy est le démon blond. Et Alain nous a écrit, le démon blond, ça lui prend effectivement une bière blonde, mais aussi avec pas de casque, s'il vous plaît. Une bière sans bouchon. Ça peut être une option.
2: Très pratique.
1: À venir, au cours des prochaines minutes, on va retrouver notre collaborateur Luc Massicotte. On va parler d'un sondage, le Synopsis, la presse, à 4 mois du déclenchement des élections provinciales. Est-ce qu'on peut entrevoir une lutte serrée? Égalité, 30 % pour le Parti québécois et le Parti libéral du Québec. Et on note que la CAQ reprend vie sous la gouverne de Christine Fréchette. On semble vouloir remonter légèrement. On note aussi une baisse du taux d'insatisfaction. Alors, est-ce qu'il y a un effet Fréchette du côté de la CAQ? On y reviendra avec Luc Massicotte dans un instant. Et on résume l'actualité du jour dans quelques minutes. Et on va recevoir Ima aussi, 16h20.
3: Oui, pour son nouvel album qu'elle a lancé plus tôt cette semaine, qui s'appelle « Je reprends tout », un retour sur disque après 10 ans d'absence. Elle sera avec nous.
1: Merci d'être avec nous en ce mercredi. On vous retrouve dans quelques secondes pour la suite.
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1: Ici Jean-Philippe Nadeau, il est 16h. Jusqu'à maintenant, voici ce qui marque ce mercredi 13 mai 2026. Dans l'actualité, Barbara, malgré les nombreuses campagnes de sensibilisation, les fraudeurs continuent de sévir dans plusieurs régions.
4: Et malheureusement, ils ciblent souvent les aînés. Hein. On a appris dans les dernières heures qu'il y a un fraudeur, imaginez-vous, déguisé en policier, qui s'est rendu chez une personne âgée de 84 ans à Victoriaville pour lui soutirer 20 000 $ comptant. Cet homme-là avait mis cet argent-là de côté en tondant des gazons dans les 25 dernières années. Alors, il avait au téléphone était approché par un fraudeur, avait fini par dire, admettre qu'il y avait de l'argent chez lui. Et là, ce faux policier arrive à sa porte, lui apprend qu'il contrevient à la loi de l'impôt sur le revenu en ayant cet argent-là chez lui, ce qui est faux. Mais bon, évidemment, c'est tellement compliqué, les impôts. L'homme a remis son argent à ce policier. Là, j'ouvre les guillemets, c'en était pas un. L'argent s'est envolé. Bien sûr, il y a une plainte qui a été déposée à la Sûreté du Québec qui a ouvert une enquête, mais il faut tellement se méfier. Une fois que l'argent est disparu, ça peut être très ardu de retrouver les sommes. Alors, on peut écouter justement la conseillère en prévention de la fraude chez Desjardins, Josée Bordelot, rappeler que les aînés sont ciblés par les fraudeurs et quoi faire.
9: Fraudeur, en fait, ce qu'il veut là, en contactant les victimes, c'est de leur amener à miser sur une urgence, un problème, mettre de la pression, comme quoi qu'il y a une problématique et ils doivent poser action rapidement. Je vous donne un exemple. Ils pourraient mentionner que vol d'identité ou bien de la fraude sur le compte bancaire. Donc, ce qui va pousser la personne à vouloir agir rapidement sans prendre le temps de faire des validations.
4: Alors voilà, toujours, hein, dès qu'on a un petit drapeau qui s'allume à notre esprit, c'est bizarre. Comment ça se fait? Pourquoi qu'on met de la pression? On arrête tout, on prend le nom de la personne, le numéro de téléphone, on met ça de côté, on s'informe peut-être à des gens proches de nous. Qu'est-ce que tu en penses? On appelle ses enfants, tout ça, on en parle et on peut attendre, hein, 24 heures, 48 heures, là, en général, c'est une fraude.
1: Il n'y a rien d'urgent, voilà. Là, nécessairement. Mais effectivement, si on vous pose des questions sur des trucs ultra-personnels, sur vos compte sur votre argent, dites-vous que ça ne devrait pas être le cas.
4: Mm-hmm. On en dit le moins possible, ou on dit rien, puis justement, on rappelle.
1: Soyez sur vos gardes, c'est la morale, bien malheureusement, parce que les fraudeurs sont très imaginatifs ces jours-ci. Le gouvernement du Québec a déposé le projet de loi Gaby Renault qui vise à prévenir la violence conjugale.
4: Il sera dorénavant possible à une personne d'aller consulter les antécédents judiciaires d'un partenaire intime. Pourquoi? Ben pour juger le niveau de risque pour notre sécurité propre, mais pour celle aussi des fois des enfants dans ces cas-là. Donc, l'initiative était réclamée par Québec solidaire, les groupes de défense des femmes aussi. Et on fait ça. Pourquoi ça s'appelle la loi Gaby Renault? C'est en mémoire de 7 victimes. Elle a été tuée par son partenaire à Saint-Jérôme en septembre dernier. La co-porte-parole de Québec solidaire, Ruba Gazal, explique l'importance de se mettre en action à la suite de ce genre de drame.
10: Ce qu'on vit aujourd'hui, c'est que on peut agir, on peut faire des choses, faire des marches, des manifestations, être sur le terrain, dénoncer que ça vaut la peine. Puis à ceux et celles qui nous entendent puis qui disent ça sert à rien, ben ce que ça nous montre, c'est que c'est possible de faire changer les choses, que la mobilisation, ça donne quelque chose et on a le résultat aujourd'hui.
4: Et c'est d'ailleurs une loi qui existait ailleurs au pays. Il y aurait eu au Québec 10 féminicides depuis le début de l'année.
1: Le point sur le hantavirus. En Ontario, 7 nouvelles personnes devront s'isoler.
4: Oui, ce qui porte à 10 le nombre de personnes potentiellement exposées dans cette province. Le ministère de la Santé de l'Ontario qui dit avoir pris cette décision par mesure de prudence. On parle de contacts à faible risque. Ailleurs au Canada, il y a 6 personnes toujours en isolement en Alberta, en Colombie-Britannique. Il y avait une personne au Québec, elle a été donc sortie de son isolement en quelque sorte. L'OMS considère toujours que les risques que représente le hantavirus pour la santé à l'échelle mondiale demeurent faibles. Ça fait du bien de se le rappeler au bout de tout ça.
1: Scène culturelle, Anne, l'été s'annonce assez animé à Shawinigan.
11: Oui, la ville de Shawinigan qui a dévoilé hier qu'on allait piétoniser là, quelques artères principales, mais ça va permettre d'avoir une programmation estivale. Elle sortira le 19 mai prochain, cette programmation. Mais ce que je peux vous dire, c'est qu'on prévoit 27 soirées, 4 scènes, 110 spectacles et animations. C'est un modèle quand même assez trifluvien, là, si on pense à le nouveau maire de Shawinigan, qui est l'ancien maire de Trois-Rivières, M. Yves Lévesque. 316 artistes, dont la moitié proviennent de la région. Alors, ce sera une programmation qui sera gratuite, évidemment, pour dynamiser le centre-ville de Shawinigan. Et il y aura 4 lieux de diffusion, soit le Parc des Vétérans, sur la 5e rue de la Pointe, à l'espace vert de l'avenue Tamarack, dis-je bien, et à la place du marché. Et c'est à cette même scène, d'ailleurs, à la place du marché, où on pourra voir les grands concerts du vendredi soir. Il y aura deux frères, Clément Jacques, Ariane Moffat et bien d'autres. Ce sera même une scène permanente qui sera installée à la place du marché. Elle sera construite et utilisée été comme hiver. Alors, on connaîtra la programmation le 19 mai prochain. Et on parle d'un projet d'environ 680 000 $ qui sont le projet qui est financé, dis-je bien, par Québec et par le privé.
1: Télé-Québec va adapter un film en série.
11: Bon, si vous avez vu le film Fanny s'est tiré d'une une série de livres qui a été cette série-là écrite par Stéphanie Lapointe. C'est un film qui est sorti en 2025, qui a connu quand même un succès intéressant. Et Télé-Québec a décidé de l'adapter finalement le livre en une série. Évidemment, ce sera une autre intrigue que ce que vous avez vu dans le livre. Et on retrouvera des personnages du film. Donc, la jeune Milia Corbeil qui incarne Fanny. On va aussi retrouver Éric Bruneau. Donc, on peut dire que c'est le nouveau projet télé de cet acteur très aimé. Il y aura aussi Hubert Proulx, Marie-Lise Bourque qui reprennent leur rôle. Et on ajoute à tout ça Isabelle Guérard, Robin-Joël Coul, pour ne nommer que c'est aussi, qui s'ajoute à la distribution. Et on dit que ce sera... Il y aura 4 mois qui auront passé depuis l'intrigue du film, finalement. Donc, ça va se passer pendant les fêtes de Noël, avec tout ce que les parties de famille peuvent contenir. Et elle va découvrir, Fanny, un secret enfoui depuis l'été précédent, lors de ses vacances du temps des fêtes. Alors, ça arrivera même très bientôt. Le tournage est déjà amorcé d'ici la fin de l'année 2006, la série Fanny.
1: Donc, c'est pas le film qu'on transpose en série, c'est comme une suite au film, mais sous forme de série.
11: Exactement, tirée du livre, de la série du livre.
2: 4 mois plus tard.
11: Oui, c'est en plein ça. Okay. À Noël.
1: Un soir de pleine lune.
11: Oui. Ah, ça, je sais pas.
2: Dans le temps des fêtes.
1: Une année bissextile.
11: Ah, ça non plus, je sais pas. Bon.
1: Nouveau film pour le réalisateur Peter Jackson.
11: Imaginez-vous donc, Peter Jackson travaille actuellement sur le scénario d'un film Tintin. Ah. Et, en fait, ce que je ne savais pas, parce qu'il est à Cannes. Hier, on lui a remis d'ailleurs une palme d'or à Cannes.
2: Il était très calme.
11: Il était bien heureux. Je l'ai vu sur scène aux côtés de Elijah Wood, l'interprète de Frodo dans la trilogie du Seigneur des Anneaux, qui a rendu ce réalisateur-là immensément connu. Il dit, quand il est monté sur scène, il dit « Jamais je n'aurais imaginé avoir une palme d'or d'honneur. Je ne fais pas des films qui gagnent des palmes d'or. » Alors, c'est vraiment une surprise. Et c'est lors de la mêlée de presse, après avoir reçu sa palme d'or, que Peter Jackson, il a indiqué qu'il travaillait au deuxième volet des aventures de Tintin. Il dit que l'idée de départ, c'était que Steven Spielberg réalise le premier de deux. Il y en avait eu un en 2011 par Steven Spielberg.
1: C'était pas mauvais.
11: Ben, c'était pas mauvais, même que Peter Jackson avait produit, était un des producteurs de ce film-là. Et ça s'appelait Les Aventures de Tintin, Le Secret de la Licorne, et ça mettait en vedette Jamie Bell dans le rôle de Tintin. Bon, dans l'entrevue, il n'a pas mentionné si Jamie Bell allait reprendre le personnage de Tintin. Ça avait été fait de façon ce qu'on appelle la performance capture. C'est-à-dire, c'est une technique qui consiste à filmer des vraies performances conférences d'acteurs puis de les retravailler en images de synthèse. Alors là, on comprend que c'est monsieur effets spéciaux, là, Peter Jackson. Donc là, il travaille sur le scénario et il va réaliser le prochain film Tintin aussi.
1: Fabiola, tu es une scientifique cette semaine.
2: Oui, bien sûr.
1: Je pense que tu aimes qu'on te donne ce chapeau.
11: Oui, est-ce qu'on peut dire qu'elle a la cocarde?
2: Oui.
11: Comme une vraie de vraie.
2: J'ai mon accréditation pour la phase dans mon cou. Je me couche avec, je ne l'enlève pas de la semaine.
1: Tu la portes comme le cœur de la mère Céline aux Oscars.
2: Exactement, je me frappe sur la poitrine comme ça. Scientifique, et voilà.
1: Tu veux nous parler des chercheurs de demain?
2: Ben oui, absolument, parce que je regardais là, un peu dans l'actualité régionale et puis voilà que je suis tombée sur la liste des récipiendaires du 23e symposium des sciences au cégep de Shawinigan. J'étais intriguée de me dire, mais quels étaient les projets? Qu'est-ce qui les intéresse, les jeunes? Alors, voici qui ont été primés. Donc, dans la catégorie sciences expérimentales, alors c'est Marie-Joëlle Eman, Annabelle Gagné et Laurie Laforme qui ont remporté le premier prix. Alors, elles se sont démarquées dans un travail qui portait le titre de « Jeunesse sous stress, le rôle des antioxydants ». Alors, elles ont testé à l'aide d'un modèle qui simule des cellules humaines, quand même, faut le faire, s'il y a des aliments reconnus pour leurs propriétés antioxydantes, si ces aliments-là pouvaient exercer des bénéfices sur le vieillissement cutané, contribuer à prévenir des dommages causés par des facteurs externes comme la pollution, les rayons UV et le stress. Alors franchement, c'était ambitieux. Elles ont été récompensées. Le premier prix dans la catégorie sciences appliquées a été décerné à l'équipe de Juliette Caisse-Lefebvre, Anthony Allard et Alex Tremblay pour leur projet Au cœur du vivant. Eux, ils ont carrément fait un prototype de cœur artificiel qui était capable de simuler la circulation du sang, les battements du cœur avec une pompe et un cerveau moteur. Donc voilà, on est dans quelque chose de très technique. Et je termine en technique de l'informatique. Le premier prix a été attribué à l'équipe de Liam Doyon, Tommy Bellan et Salomon Beaulieu pour leur projet The End of Fate. Ça, c'est un jeu vidéo qui permet de maîtriser la magie sur le bout des doigts, c'est le cas de le dire, avec la manette entre les mains.
1: La fin de l'espoir.
2: Exactement. Afin d'expérimenter la télékinésie dans un univers fantastique. Mais tout ça pour tuer l'espoir. C'est beau, hein? Finalement, on est large dans le spectre. Donc voilà, ce sont nos chercheurs de demain. Hein, qui sait, ils seront peut-être au prochain congrès de l'ACFAS dans quelques années. Qui sait? Mais chapeau à ces jeunes chercheurs en herbe.
1: Est-ce que tu dors avec ta carte de l'ACFAS?
2: Oui, je dors avec.
11: Mais oui, c'est d'ailleurs, le cœur de l'océan.
2: Mon pyjama est vert, ça fit avec la cocarde. Tout est dans tout. Voilà.
1: Et tu te dis, je vais faire une étude sur le sommeil.
2: Oui, je vais rêver à mon prochain sujet de recherche.
1: Ce soir, on prévoit de la pluie, hauteur 5 à 10 mm, aussi bien dormir avec un minimum de 7, des vents, des rafales à 40 qui seront un peu plus légers au cours de la soirée. Demain, des averses, 10 mm de pluie, maximum 11 et vendredi, alternance soleil et nuages, 60 % de risque d'averse, maximum 17 sur les routes.
4: Ça a l'air pas si mal, je vous dirais, là, il y a le ralentissement sur la 40, tronçon urbain, en direction ouest, à des récollets qui s'amorcent, mais il est au jaune, donc ça veut dire que c'est un soir comme un autre. Pour les gens qui arrivent par Shawinigan sur la 40 en direction est ou la 55 sud, mais qui vont justement là tourner à gauche vers le centre-ville pour prendre la 40 à la hauteur du viaduc Jean 23. Il y a un bon ralentissement. Il est rarement au rouge. C'est le cas en ce moment. Donc, soyez bien avisés là, d'être vigilants à cette hauteur-là. Il y a un rétrécissement de voie. Hein. Il y a des gens qui s'en vont pour le pont La Violette, d'autres qui s'en vont à droite vers le centre-ville. C'est complexe, clairement. Et ce n'est pas simple ce soir. Pont du Plessis est au ralenti. Boulevard Thibault est au ralenti. Deschenaux aux abords de l'autoroute 40. C'est quand même un bon petit bouchon de circulation, surtout par les gens dans Denormandville. Jean 23, pas simple non plus ce soir. Ça ressemble à ça. Là, j'ai fait pas mal de tours, je vous dirais. Sur la rive sud, c'est davantage au vert. Il y a un petit peu de jaune sur le boulevard Bécancour. Et quand on se rend là, plus au nord, Shawinigan, comme tous les soirs, là, je vous vois très nombreux sur l'avenue de la station et le pont en direction du parc de l'île Melville. Mais c'est pour les gens dans l'autre sens. Donc, les gens qui sont, disons, qui franchissent l'île Melville en route vers le nord, très, très au ralenti ce soir dans cette direction.
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0: Massicotte.
1: Bonjour Luc.
2: Bonjour Jean-Philippe.
1: Rien de mieux qu'un sondage en milieu de semaine pour recrinquer le chroniqueur politique.
2: Ah, absolument. Puis
1: On en a eu deux hier,
2: deux sondages qui sont parus. Synopsis La Presse, donc vous pouviez lire dans La Presse. Et puis Palace Data, Québec 125, l'actualité auquel vous pourriez vous nourrir. Et les deux, de toute façon, donnent à peu près, à quelques virgules près, le même résultat. Donc je pense qu'on a un portrait là de l'humeur de l'électorat en ce moment.
1: Coude à coude entre Parti québécois et Parti libéral du Québec. Ce qui, je pense, peut faire réagir aujourd'hui dans les deux sondages, c'est de voir la léthargie de la CAQ semble vouloir se terminer. Là, on voit une légère remontée. Est-ce que, et c'est la question qui est posée aujourd'hui, est-ce qu'il y a un effet, Christine Fréchette, à la CAQ?
2: Ouais. Parti québécois, Parti libéral, grosso modo 30 % en tête. La coalition Avenir Québec de Mme Fréchette, 18 %. C'est quand même pour donner l'écart. Est-ce qu'il y a un effet, Fréchette? Moi, je dis que non. J'ai beaucoup lu et entendu des gens dire, voilà, on voit l'effet Mme Fréchette. Mais moi, je ne crois pas qu'il y ait un effet Fréchette. Et je dis ça parce que avant même qu'elle gagne la course à la coalition Avenir Québec, Léger, même en avril, là, le son

les Québécois à savoir pour qui vous pourriez voter. Et il faisait des hypothèses. C'était la coalition Avenir Québec avec M. Drainville. Ça donnait à peu près 9 %. Et si c'était avec Mme Fréchette, ça donnait 18 %. Et donc, ce qu'on voit aujourd'hui,

0: mais ça demeure quand même qu'à 18 % vous êtes dans une zone vulnérable. On verra s'il y a une croissance, mais moi, ce que je vois, c'est le même portrait qui avait été capté par Léger il y a 30 jours, quand il n'était pas première ministre, ni même chef de la CAQ. Vous savez, le défi pour la CAQ, c'est que même si vous avez un succès d'estime, vous pouvez finir deuxième dans toutes les circonscriptions, vous n'avez pas un seul député. Et aujourd'hui, on compte sur les doigts d'une main les sièges qui sont à sa portée au jour d'aujourd'hui. N'empêche que ce qui moi m'intéresse davantage, c'est que le Parti québécois est encore en tête, peut-être pas aussi fermement, où il y a pas l'écart est pas aussi grand qu'avant, mais il mène encore chez les francophones, et de façon importante, on est près de 40% chez les francophones. Ça donne beaucoup de sièges. Le Parti libéral du Québec peut le voir de deux façons, une mauvaise nouvelle parce que là tout à coup la CAQ vient gruger un peu chez le PLQ, mais moi je pense quand même qu'avec un jeune chef peu connu, c'est une bonne nouvelle pour les libéraux. Ils sont deuxièmes, ils restent deuxièmes, ils chauffent le Parti québécois. Ça va être intéressant, mais maintenant, seraient-ils capables d'élargir leur base? C'est la question qu'il faudra se poser. Puis peut-être un petit mot sur la CAQ. Le défi de la CAQ avec ces sondages-là, même si vous montiez à 19, à 20, 21, seront-ils capables de convaincre des gens de se présenter pour eux? Actuellement, vous avez des députés ministres qui, évidemment, ne se sont pas prononcés parce qu'ils sont ministres. Mais vous allez voir, recevez M. Boulay le lendemain de la fin de la session parlementaire, puis posez-lui la question. Je pense que plusieurs vont se dévoiler des après-carrières assez rapidement. Si vous êtes, je prends Jean Boulay parce qu'on le connaît bien, mais vous êtes M. Boulay. Vous avez été 8 ans ministre au gouvernement. Est-ce que ça vous tente d'aller dans une bataille qui n'est pas assurée, pour laquelle il y aura énormément d'adversité? Il y en a qui le feront probablement, mais ça pourrait être tentant pour M. Boulay, pour même M. Drainville, peut-être de se trouver de nouvelles vocations pour la suite.
1: Et concernant la campagne électorale, est-ce qu'il y a des organisations caquistes aussi en région? On en voit avec le PQ, on en voit avec le PLQ. Ouais. La CAQ, ça me semble un peu plus discret.
0: C'est sûr que c'est un parti de gouvernement, là, pour ce qu'on en connaît. C'est un nouveau parti, un parti de gouvernement. Quand vous êtes loin du pouvoir, c'est plus difficile. Ça doit être plus facile pour les péquistes de signer des cartes de membres. Mais ce qui va être intéressant dans cette élection et que le sondage nous donne, c'est que ce sera des élections sur les enjeux. Ce qu'on comprend pas encore à la lumière des deux sondages, à ma lecture, c'est quels seront les enjeux qui vont avoir de l'attraction dans l'électorat. De quoi sera fait cette campagne électorale, parce que l'enjeu qui va être prédominant va donner un avantage au parti qui le porte. Il n'est pas clair pour moi si on fera une campagne sur la souveraineté ou le référendum, si on le fera sur la morosité économique du Québec, si on le fera sur les mauvaises performances des services publics. Et là, ce qu'on se rend compte, c'est que cette campagne, elle va compter, que la campagne, elle peut changer le résultat de l'élection. Et ça risque d'être très intéressant, et probablement que si vous êtes un stratège et que vous travaillez dans une équipe, là, vous cherchez à segmenter votre marché. On est dans une élection qui est concurrentielle. Il n'y a pas que deux partis, plusieurs partis qui vont gruger beaucoup de votes. Alors là, vous allez vous demander, c'est qui nos clients électoraux et comment on peut répondre à leurs attentes, parce que vous pourrez devenir premier ministre ou première ministre avec 30 % du vote. Ça va être une campagne très excitante. Vraiment.
1: Oui, ça annonce, en tout cas, si on se fie, on est à 4 mois, mais ça s'annonce déjà assez serré. Ne serait-ce qu'entre le PLQ et le PQ, et de voir aussi comment la CAQ va performer, et le parti d'Éric Duhaime aussi, le Parti conservateur du Québec. Donc oui,
0: Et on ne cherchera pas à élargir tant que ça sa base, on va chercher à s'assurer, à conforter sa base pour qu'elle ait voté, surtout si vous êtes péquiste. Ça va être des débats très, très intenses.
1: On va parler de politique municipale. Tu voulais prendre des nouvelles des partis politiques municipaux à Trois-Rivières?
0: Ben oui, écoutez, je trouve que la question des partis politiques à post-élection municipale me fait dire, est-ce qu'il y a encore une vie dans ces partis? J'ai regardé chez Élections Québec, ils ont déposé leur rapport financier. C'est toujours intéressant pour ceux qui ont une vie modeste sur le plan des intérêts, mais moi ça me passionne. Qu'est-ce que vous voulez, Jean-Philippe? Qu'est-ce que vous voulez? Voyez-vous,
1: chacun ses passions, c'est parfait comme ça.
0: Voyez-vous, Trois-Rivières-Villefortes a dit avoir ramassé en 2025, donc aussi durant l'élection, 51 000 $ quand même de contributions, ce qui est est important, alors que l'action Trois-Rivières, un modeste 10 000 $ pour l'ensemble de l'année, je pense que ça parle de notre perception de la vitalité de chacun des

0: parti. Mais on pourrait se demander si, au-delà de la campagne électorale, ils ont quelque chose à offrir aux trifluviens, aux trifluviennes, entre deux années électorales. Bien sûr, Trois-Rivières-Villefort a une élue, mais au-delà de ça, qu'est-ce qui arrive avec ce parti-là? Moi, j'ai tenté d'obtenir, par exemple, le nombre de membres du parti. On me dit que ben ça, c'est confidentiel. Puis évidemment, les partis ne sont pas obligés de le dire. C'est sûr que pour un parti qui prône la transparence à tout prix, je m'attendais peut-être à avoir un chiffre. On me dit que c'est plus de 100. Là, j'ai pas de bon. Je me fie à la parole des gens du parti, mais ça me fait dire quand même, ce serait intéressant comme citoyen qu'il y ait de l'activité de parti. Et même chose pour l'Action Trois-Rivières. Qu'est-ce qui arrive avec ce parti-là? Est-ce qu'il existe? Leur chef Jean-Claude Ayotte a dit qu'il allait prendre la chefferie, mais surtout administrative. Le temps peut-être qu'on trouve une autre tête dirigeante. Puis je pose ces questions-là, pas pour être cynique, mais parce qu'il y a de l'argent public qui va vers les partis. On donne des allocations à ces partis-là pour pouvoir exister. Je pense qu'on s'attend à ce qu'en échange, ils exercent un rôle ou sinon qu'ils nous donnent leur juste. Puis en tout cas, j'ai hâte de voir des nouvelles des partis parce que pour l'instant, le maire de Trois-Rivières a aucune forme d'opposition, ni de près ni de loin. Alors moi, je cherche pas la chicane, mais une opposition constructive, c'est nécessaire dans tous les cas de figure, qu'on aime ou pas le maire en place. Une bonne opposition, ça peut être bénéfique.
1: Simon qui nous a écrit, je vais le dire, c'est Simon Piotte qui est associé à Québec solidaire. Il nous écrit « J'aime bien l'idée d'une élection sur les enjeux de fond plutôt que sur l'image. »
0: C'est sûr que Québec solidaire à 8% vont chercher tout pour monter, mais ça ne sera pas facile pour Québec solidaire.
1: Merci Luc.
0: Merci à vous.
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1: Et chaque jour, on peut vous envoyer la chronique de Luc ou la chronique de Paul Vermeaux-Desroches ou la chronique de Sylvie Tardif par texto. 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Maintenant, on poursuit avec Anne. Notre prochaine invitée fait un retour sur disque. Je

0: Anne, c'est un nouvel album pour Ima.
1: La chanteuse qu'on a entendue, en introduction, c'est la pièce titre de ce 9e album en carrière intitulé Je reprends tout. Ima est avec nous. Bonjour Ima.
2: Bonjour.
1: Alors, 10 ans avant un nouvel album de composition originale, et t'as écrit sur tes réseaux sociaux, il y a des albums qu'on écrit, il y a des albums qu'on traverse. Celui-ci, je l'ai traversé. Qu'est-ce que tu voulais dire?
2: Ben, c'est un album qui, pour moi, a été thérapeutique parce que j'ai traversé des moments très difficiles où est-ce que j'ai dû reprendre mon pouvoir, reprendre mes éditions, ma musique. J'ai traversé un long litige. Il y a eu beaucoup de choses qui sont passées. Et j'ai pensé vraiment laisser tomber la musique. Puis la musique est revenue me chercher. Puis c'était plus fort que moi. Et j'ai eu la chance, j'ai comme eu l'idée, le regain, le désir de connecter avec d'autres auteurs-compositeurs. Fait que j'ai appelé Gaëlle, j'ai appelé Mathieu Lippé, des artistes que j'aime beaucoup, Ellie Rose. Et on a coécrit cet album-là. Ce sont toutes mes mélodies. Puis ça a été canalisateur. Canalisateur?
1: On va dire ça. T'as pu canaliser tes émotions. Oui. Mais il y a un désir de dire les choses avec transparence sur cet album-là.
2: Oui. De partager la vulnérabilité. Moi, j'ai toujours été quelqu'un qui a voulu passer comme message de l'espoir, de croire en ses rêves, de croire à plus grand que soi. Puis à travers les épreuves, il y a aussi des moments magiques qui se passent. Puis c'est d'apprendre à... C'est un long processus parce que je vois que notre époque traverse des moments très difficiles. Mais moi, je dis toujours qu'à travers justement les grandes épreuves, il y a toujours des cadeaux qui sont là. Et pour moi, un des cadeaux, ça a été justement de pouvoir...

0: créer, de pouvoir utiliser l'art comme transformation, comme levier de OK, on va changer le narratif, on va accueillir l'histoire, puis cette histoire-là, j'espère, pourra inspirer des gens. Donc, j'ai été très, très intime et vulnérable.
1: Justement, très intime, vulnérable sur une pièce qu'on va entendre, un extrait, la pièce « Aime-moi ». ».

0: La pièce Aime-moi, une chanson qui parle à toutes les femmes. Est-ce que je peux en parler ainsi, Ima?
1: Ben oui, tellement. J'ai reçu tellement de messages quand je l'ai sortie. C'est une chanson où est-ce que je parle à mon corps, parce que pendant d'aussi loin que je me souviens, j'ai été dure avec mon corps. Je l'aimais pas, il était pas assez, il était trop. Je me suis sevrée pour essayer de ressembler à une image, puis j'étais jamais satisfaite. Et je l'ai réalisé, tu sais, je le savais à l'époque, mais là, je viens d'avoir 48 ans, j'ai un enfant. Quand j'ai eu mon enfant, mon corps s'est transformé. Puis j'ai comme pris conscience de, voyons, comment ça que je suis aussi dure avec lui? Et j'ai pris le temps aussi là de faire un petit tour dans le passé, puis je réalisais que les fois où est-ce que j'avais un corps qui pouvait aller dans certains stéréotypes, je l'aimais pas quand même, je le trouvais pas assez, j'étais très dure, puis j'avais envie de parler de ça sur l'album parce que j'ai vraiment envie de reconnecter, de connecter avec les gens, puis je me sens comme tout le monde, comme toutes les femmes. Voilà, j'avais envie de nommer ces choses-là qu'on n'aime pas toujours.
0: Reconnecter avec les gens, reconnecter avec un public. Tu sais, Ima, t'as vendu plus de 300 000 albums en carrière. C'est gigantesque de nos jours, là. Et ce 10 ans, un peu plus en recul de la musique, j'imagine que ça permet de repenser à ses affaires. Qu'est-ce que tu veux plus de ce métier? Puis aussi, qu'est-ce qui te manquait?
1: La connexion avec les gens, le spectacle. Là, on a monté un show, c'est tellement excitant. Où est-ce que je raconte? Parce que là, j'entame 25 ans de carrière et j'avais besoin de créer quelque chose qui allait rejoindre, qui allait parler, qui allait résonner avec les gens. Puis en même temps, raconter des histoires, parce que j'ai beaucoup d'histoires rocambolesques qui sont le fun à être racontées. Fait que c'est comme, je laisse c'est comme un côté de la comédienne aussi, parce que j'ai toujours aimé le théâtre. Ça a été dans mes premières passions. Donc là, je mêle les deux. Puis, tu sais, c'est un album, c'est un spectacle qui s'appelle Je reprends tout. Puis en même temps, j'ai ajouté le 25 ans. Et c'est ça. Je vais faire le tour dans ma carrière. Puis cet album-là prend encore plus toute sa place parce que, il y a eu des moments qui ont été difficiles, puis dans Je reprends tout, c'est le désir aussi de vouloir inspirer qu'on peut traverser des moments difficiles. Il peut se passer plein de choses, on peut se remettre en question, mais de ne pas oublier aussi la flamme qui fait partie de qui on est, notre passion. Souvent, on a tendance à mettre ce morceau-là de côté si ça fonctionne pas comme on voudrait. Puis moi, je me dis, non, osons.
0: Mais ça a tellement dû, tu sais, je t'écoute, Ima, puis tu sais, on dirait que on t'a moins entendu, par exemple, en entrevue au courant des dernières années. Maintenant, on te retrouve, puis tu as tellement une façon de connecter, même quand tu chantes, quand tu es sur scène. Je me rappelle t'avoir vu à de nombreuses reprises il y a plusieurs années, mais bon, ça a dû tellement être souffrant de pas chanter et de pas être près du public.
1: Oui et non. Parce que c'est comme si j'avais plus le droit. C'était tellement gros ce qui se passait que c'est comme, je m'autorisais même pas à chanter. C'est moi, je l'ai comme réalisé à un moment donné, dans un de mes nombreux voyages où est-ce que je suis quelqu'un de spirituel, fait que j'allais faire des workshops, des masterclass, tout ça, puis à un moment donné, ça m'a frappé à quel point j'avais mis ça de côté, comme si je ne m'autorisais plus. Puis à partir de ce moment-là, ça, il y a des morceaux qui ont débloqué, puis maintenant, j'ai retrouvé cette fameuse flamme.

0: de ouais. J'ai besoin de chanter, j'ai besoin de raconter, puis c'est tout le temps de connecter, de faire vivre des émotions.
1: Ben alors, ça s'appelle Je reprends tout, ce 9e album en carrière. Ima, au plaisir de te reparler, de te revoir sur scène ici en Mauricie, Centre du Québec. Merci beaucoup.
0: Ah, merci.
1: À bientôt. Bye bye.
0: À bientôt.
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3: Cinquième jour de déploiement du DSN. Une collègue de la salle de nouvelles est allée voir comment ça se passait sur le terrain pour les employés.
4: Ouais, on imagine qu'à la longue, à chaque jour qui passe, ça va de mieux en mieux. Mais en fait, tu sais, à chaque nouvelle journée, il y a des gens qui entament un quart de travail, qui apprennent le système, oui. Un collègue qui est familier, mais pas tant que ça. Donc, on est encore dans une semaine de rodage.
3: Il doit y avoir beaucoup de « viens avec moi, peux-tu m'aider, peux-tu me montrer c'est où, à quel endroit sur l'écran ou... »
4: Grosse semaine, c'est ce qu'on sent. Cela étant dit, aujourd'hui, on nous disait au niveau de Santé Québec que plus de 70 % des employés des deux CIUS touchés par le projet pilote, le nôtre et celui du nord de l'île de Montréal, se sont branchés. Donc, on doit avouer probablement qu'à la fin de la journée en cours, ça va être au-delà du trois quarts des employés total, oui. Et ils doivent en tout temps maintenant avoir un téléphone cellulaire dans lequel on comprend, là, pour parler un langage commun, qu'il y a une appli qui est branchée donc à ce système-là, le fameux épique et ils peuvent, les employés, en continu inscrire toutes les tâches effectuées. Ils ont également, bien sûr, toutes les données de santé des patients en continu avec eux. Alors, cette plateforme épique, elle est cependant qualifiée de non-intuitive. Ça, il y a beaucoup de gens qui nous l'ont rapporté. C'était le cas pendant leur formation. C'est encore le cas cette semaine, mais malgré tout, des utilisateurs disent y voir des opportunités. Bon, les employés doivent avoir le temps de se familiariser et là, outre les collègues, il y a des gens formés pour ça à l'interne, ces fameux super utilisateurs qui sont là, des équipes déployées notamment dans les hôpitaux pour accompagner le personnel. On peut écouter le docteur Jean-François Lemay, directeur adjoint, services professionnels et médicaux au CIUS MCQ là-dessus.
5: Des gens avec des camisoles vertes, c'est les super utilisateurs. C'est des employés, des infirmières ou des gens qui vont la tâche en haut, mais qui vont aider leurs collègues à travailler. Ces gens-là sont sur les étages déjà, fait qu'ils peuvent déjà répondre à des questions de leurs collègues s'il y a des enjeux d'utilisation. Mais quand ils n'ont pas la réponse pour leurs collègues, ils peuvent descendre ici, venir rencontrer un fellow, puis essayer de résoudre des problèmes avec eux.
4: Alors, les camisoles vertes doivent être bien populaires ces temps-ci dans les réseaux, justement, des établissements de santé. On apprend du côté de Shawinigan qu'un centre de données de Bell Canada pourrait s'y installer. C'est que l'entreprise a demandé une demande à Hydro-Québec pour l'obtention d'un bloc énergétique. Les élus shawinigannais ont donc appuyé hier à l'unanimité la demande de l'entreprise. Selon eux, c'est une opportunité significative en matière d'investissement et de retombées économiques. En deux semaines d'opération, le mouvement contre la précarité menstruelle qui a vu le jour à Shawinigan Sud au début du mois de mai à peine prend beaucoup d'ampleur. Aujourd'hui, il y a près de 30 pharmaciens propriétaires vraiment partout au Québec. Là, on parlait de Gatineau, Maniwaki, à l'Abbé, au Saguenay, à Dolbeau-Mistassini qui emboîtent le pas pour offrir des produits menstruels au prix coûtant, donc sans faire aucun profit, sans frais de service. Et c'est une initiative qui est vraiment saluée par le Centre des femmes de Shawinigan. On peut écouter la directrice générale, Stéphanie Bédard.
6: Oui, les menstruations, ça vient avec le fait d'être une femme. Fait que déjà là, je trouve que c'est discriminant de devoir payer ça, cette taxe rose-là, qu'on s'entend que c'est un peu abusé sur les choses nécessaires. C'est, à mon sens, c'est un peu de l'abus. Que ça revienne au coût de revient, même encore là, tu sais, moi, j'aurais tendance à me positionner sur le fait que ça devrait être tout simplement gratuit, tu sais. Mais je trouve que c'est déjà un bon pas d'emboîter, en fait, dans cette direction-là. Et puis de voir qu'une pharmacie a soulevé cet enjeu-là aussi, ça veut dire qu'on s'attarde aux bons enjeux. Ça me rend très fière.
4: Il y a une personne sur six qui n'avait pas les moyens de se les procurer. Et une petite note positive pour terminer ce bulletin de nouvelles. Le bilan de santé des eaux du Golfe Saint-Laurent s'est légèrement amélioré en 2025. C'est dans une présentation annuelle que les scientifiques de l'Institut Maurice Lamontagne ont présenté les paramètres qui illustrent un certain recul du réchauffement des eaux du Golfe. Les chercheurs sont quand même prudents. Ils disent que la tendance à long terme, elle semble être inévitablement au réchauffement. On peut écouter le biologiste en sciences aquatiques. La biologiste, pardon, Marjolaine Blais, parler de cette bonne nouvelle.
7: Ce qu'on observe en 2025, c'est très probablement temporaire. Tous les modèles nous indiquent qu'on va poursuivre la désoxygénation. Donc, il faut vraiment voir l'année 2025 comme une petite pause, une petite accalmie pour plusieurs espèces. Tant mieux. Ça fait du bien à notre écosystème, mais on s'attend quand même que ça va continuer de diminuer. Donc, c'est important de garder en tête que le contexte est préoccupant.
4: Avec l'accalmie,

0: ça laisse peut-être un peu de temps pour continuer à penser à des solutions. On dit que le homard, entre autres, est une espèce qui profite du ralentissement du réchauffement des eaux.
1: À venir à l'émission, si un sujet qui a fait jaser ce matin à votre arrivée au travail, c'est ce but.
0: Ben oui.
1: Des sabres.
0: Ben oui.
1: Parce que le Canadien sabre, on se dirige vers le prochain match, le match numéro 5. Et ce qui a fait jaser, c'est ce but accordé par Jacob Dobesch après un rebond sur la porte de la resurfaceuse. On parle plus d'un avantage numérique qu'on parle d'un avantage mécanique rendu.
0: Oh.
1: Mais ça fait jaser. Et semble-t-il, c'est un problème connu au Centre Bell. On va en parler dans un instant avec notre collaborateur, le chroniqueur sportif Martin Leclerc, et notre scientifique en devenir en résidence, Fabiola Toupin, poursuit ses recherches. Elle se promène un peu partout cette semaine à Trois-Rivières dans le cadre du congrès de l'ACFAS. Et il y avait une activité aujourd'hui, le féminisme et l'humour, une question vraiment sérieuse. Rien comme l'humour pour passer ou aborder des sujets un peu plus délicats. Donc, tu nous présentes le fruit de tes rencontres dans un instant. Sur les routes, comment ça se passe?
0: Ça commence à être désagréable sur la 40, là, dans le tronçon urbain, dans les deux directions. Donc, 40 Est à partir de Boulevard des Forges, vous êtes au ralenti jusqu'à temps que vous ayez enjambé le pont au-dessus de la rivière Saint-Maurice. Thibault-Nord, ainsi que la petite boucle de sortie à partir de la 40 Est pour Thibault-Nord, c'est complexe. 40 Ouest, vous savez, le fameux ralentissement sur des Récollets dont je vous parle à tous les soirs, ben là, il est passé de jaune à rouge. On aime moins ça. Je suis allée voir les images des caméras, les images captées par les caméras de transport du ministère. Effectivement, là, ça avance à pas de tortue. Donc, soyez prudents avant d'y arriver. Ça va quand même, là, vous avez le temps de franchir le boulevard des Forges avant que le ralentissement ne survienne, mais il est bien installé. Il va vous laisser tranquille une fois que vous allez rallier la 55 dans les deux directions. Et pour les gens qui arrivent par Shawinigan, qui vont justement s'engager sur la 40 Est, le viaduc à partir de Jean 23 là, pour l'accès, il est complexe ce soir. Il est au rouge depuis assez tôt. Sur le pont La Violette, je vais juste dézoomer parce que des fois, je me fais jouer un tour. Bon, il s'est passé peut-être quelque chose. Ça vient d'apparaître en jaune pour les gens qui s'en vont en direction nord sur le pont La Violette. C'est peut-être la pluie aussi, là, toujours un petit peu difficile de déterminer. Mais il y a un ralentissement, donc dès que vous allez vouloir vous engager sur le pont, ça va aller moins rapidement qu'à l'habitude.
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1: Le Canadien reprend l'action demain dans sa série contre les Sabres avec la victoire de Buffalo hier. Il y aura forcément au moins un sixième match. Alors, j'ouvre une parenthèse pour vous dire que l'Amphithéâtre Cogeco va présenter la sixième rencontre samedi. L'accès est gratuit, mais une réservation est obligatoire. Mais preuve qu'il y a de l'intérêt avec le hockey, avec le Canadien ces temps-ci. 2900 personnes ont réservé leur place aujourd'hui. Fin de la parenthèse, on revient au match d'hier. Le moment qui a refroidi les supporters du Canadien, c'est quand les Sabres ont réussi à égaliser grâce à un but bizarre. La rondelle a dévié sur la baie vitrée où se trouve la porte de la resurfaceuse. Elle a rebondi sur un séparateur en métal pour dévier dans le but de Jacob Dobesch. Le titre de la chronique de Martin Leclerc, que vous pouvez lire sur l'application Info de Radio-Canada, est tout simplement parfait. Ça s'intitule « Perdre un match des séries à cause d'une maudite porte ». Martin Leclerc est avec nous. Salut Martin.
3: Bonjour Jean-Philippe.
1: La maudite porte,
3: oui,
1: c'est un problème connu par le Canadien.
3: Absolument. Et écoute, moi, je suis probablement le journaliste qui a assisté au plus grand nombre de matchs au Centre Bell au cours des 15 dernières années. Là. Et ça revient avec le collègue Alexandre Gascon. On en parle à l'occasion. Je me souviens, cette saison, c'est arrivé assez, c'est particulièrement souvent cette saison, les mauvais bons, là, les mauvaises déviations quand des joueurs plaçaient la rondelle dans ce coin de patinoire-là. Et à un moment donné, je me souviens d'avoir dit, à un moment donné, ça va arriver en séries éliminatoires. Puis imagine si un jour ça arrivait en finale de la Coupe Stanley ou que le but décisif de la finale de la Coupe Stanley se décidait comme ça.
1: Hey, ça alors, serait oui, du plate.
3: Alors, c'est un problème connu. Ce sont de lourdes portes là, qui permettent à la Zamboni de faire aux deux Zamboni de faire la rentrée sur la patinoire entre les périodes. Et les séparateurs qui contournent là, qui entourent les baies vitrées dans ces portes-là, ce sont des gros séparateurs en métal qui créent une espèce de relief, là, alors que le reste de la surface

0: face des baies vitrées autour de la patinoire est lisse. Et il arrive toujours de drôles d'aventures quand la rondelle est projetée là, à un tel point que le Canadien change, demande à ses gardiens de jouer de façon différente quand ils sont à cette extrémité-là de la patinoire. Habituellement, quand les adversaires placent la rondelle dans un coin de patinoire, le gardien sort derrière son filet pour intercepter la rondelle, pour aider ses défenseurs. Mais là, souvent, on leur dit, quand la rondelle est lancée en hauteur et tirée en hauteur, ne sortez pas, parce qu'il peut y avoir un mauvais rebond et un adversaire peut se retrouver avec la rondelle devant un filet vide. Alors, les gardiens ne sortent même pas. Donc, c'est un problème connu. Et moi, ça me stupéfait. C'est l'amphithéâtre de hockey le plus connu, le plus apprécié par les joueurs en Amérique du Nord, peut-être dans le monde. Et je me dis, si au Yankee Stadium, il y avait un défaut quelque part autour du troisième but, et que quand la balle bondissait à cet endroit-là, qu'elle s'envolait 7 pieds dans les airs, je suis sûr que tous les efforts seraient déployés pour corriger ça. Alors, je comprends pas, avec les moyens financiers que le Canadien a, qu'on s'arrange pas pour rendre la surface plus lisse ou pour essayer au moins de corriger en partie la situation.
1: Parce qu'on s'entend, tous les amphithéâtres ont une porte pour la Zamboni.
0: Oui. Et tu sais, c'est vieux comme le monde. Il y a toujours eu des rebonds bizarres. Auparavant, les séparateurs entre les baies vitrées étaient des séparateurs en métal. Et ça arrivait assez couramment qu'il y avait des mauvais bonds. Là, la technologie des baies vitrées s'est améliorée. Mais là, je peux pas croire, c'est ce que j'écrivais dans ma chronique ce matin, là, je peux pas croire qu'on est capable d'envoyer des sondes exploratrices sur Mars et de faire le tour de la Lune à des astronautes et qu'on n'est pas capable de trouver un système plus lisse pour encadrer les portes, les baies vitrées des portes de la Zamboni au centre Bell. Et c'est ça, les histoires de portes de Zamboni, là, c'est vieux comme le monde. À Buffalo particulièrement, c'est drôle parce que c'est arrivé avec les Sabres hier, mais dans les années 90, dans le vieil amphithéâtre des Sabres, l'auditorium, le préposé à la Zamboni s'était aperçu à un moment donné que quand les joueurs lançaient la rondelle dans cette porte-là, que lorsqu'il plaçait son pied à un endroit particulier, la rondelle bondissait directement dans l'enclave. Alors, les joueurs le savaient que le préposé à la Zamboni était toujours placé à cet endroit-là. Et il y avait une entente entre eux. Là. On va lancer la rondelle à cet endroit-là et il fallait dévier directement dans l'enclave. Et il y a une année, semble-t-il, Alexander Mogilny avait marqué 8 buts à cause de ça, à cause de ce truc-là qu'il avait développé avec le préposé à la Zamboni. Mais là, bon, on est ailleurs. Là, mais quand, en ce qui concerne de la situation des portes de la resurfaceuse au Centre Bell, je pense qu'on devrait se pencher là-dessus parce que c'est ridicule. Si nous, on le remarque et que les joueurs le remarquent et que les joueurs changent leur façon de jouer à cause de ça, c'est pas normal.
1: Parce que ça a changé la dynamique du match carrément. On recherche souvent des symboles forts dans une série et on espère que ce soit pas un symbole d'une confiance brisée ou une confiance ébranlée pour le Canadien.
0: Oui, je pense pas que le Canadien a perdu confiance à cause de ça. Le Canadien, ça s'est passé en deuxième période, puis le Canadien a joué une très, très bonne deuxième période, a eu plusieurs avantages numériques et tout ça, mais ça a drôlement gonflé les pneus des joueurs des Sabres, cette histoire-là. Eux, après le match, là, étaient convaincus que tout était replacé, qu'ils avaient maintenant le vent dans les voiles et qu'ils avaient retrouvé leur bonne façon de jouer. Là, ils avaient retrouvé un peu le zeste qui avait fait d'eux la meilleure équipe de la Ligue nationale au cours des 5 derniers mois. Fait que ça change la perception des joueurs des Sabres, ça gonfle leur confiance, puis ça va peut-être compliquer la tâche des joueurs du Canadien d'ici la fin de cette série-là.
1: En terminant, pour la suite de cette série contre les Sabres de Buffalo, tout comme la rondelle sur la porte de la Zamboni, est-ce que le Canadien va trouver une façon de rebondir, en tout cas doit trouver une façon de reprendre les devants?
0: À date, là, les deux victoires des Sabres sont survenues dans des circonstances assez étranges. Le premier match de la série a été disputé alors que le Canadien sortait d'une série éprouvante de 7 matchs. Les joueurs étaient pas encore concentrés sur la tâche avec les Sabres, étaient peut-être un peu fatigués mentalement. Mm-hmm. Puis la victoire d'hier, bon, on vient de parler du jeu un peu farfelu qui est survenu, qui a mené au but, qui a fait la différence. Mais t'sais, dans cette série-là, à date, en 4 parties, là, on a vu les Sabres de Buffalo jouer 8 minutes d'excellent hockey. Là. et c'est hier, pendant les 8 premières minutes de la première période. Alors, de façon générale, moi, je donnais pas beaucoup de chance aux Canadiens dans cette série-là, mais la façon dont les Sabres se sont comportés jusqu'à présent, la qualité de leur jeu, leur

0: indiscipline chronique, c'est absolument épouvantable. Ils sont incapables d'être disciplinés. Je vois mal comment un Canadien peut échapper à cette série-là.
1: On va souhaiter, en tout cas, on va suivre avec beaucoup d'intérêt le prochain match. Martin Leclerc, on va suivre l'évolution. Peut-être qu'on va réparer cette maudite porte, effectivement. Merci beaucoup d'avoir été avec nous.
0: Un grand plaisir, au revoir.
1: Salut, à la prochaine. Et je poursuis avec Fabiola qui était à l'UQTR aujourd'hui pour assister à une discussion sur les femmes, le féminisme et l'humour. Oui. C'était dans le cadre de l'ACFAS, donc ce congrès dont on vous parle depuis le début de la semaine.
2: Oui, et c'était un sujet fort intéressant. Lorsque je suis arrivée, déjà ça discutait toutes sortes de questions. C'était très, très vivant, très féminin, bien sûr, le sujet étant dès le départ de parler, entre autres, bon, de l'humour au féminin. Bon, on va commencer par celui-là, parce que vous allez voir que ça se décline de toutes sortes de façons. Je vais commencer, entre autres, par Mélissa Thériault, qui est professeure au département de philosophie et des arts de l'UQTR, qui est directrice du laboratoire en études féministes aussi de l'UQTR. Elle, avec d'autres collègues, elle a fait une espèce d'ouvrage qui répertorie un peu tout ce qui se fait en humour féminin au Québec. C'est devenu une espèce d'ouvrage de référence. Et bon, ils en ont parlé un peu au début, et puis tout ce qui a découlé de tout ça, là, en parallèle à ces recherches-là, là, dans les dernières années, qui témoignent, là, entre autres, des dénonciations, des problématiques relatives à la représentativité et la visibilité des femmes en humour, qui se manifestent, entre autres, là, bon, on en aura entendu, là, cette initiative comme pas de filles sur le pacing. Ça, on en a entendu parler. Oui. Donc, dire, voyons, comment ça se fait qu'il n'y a pas plus de femmes que ça dans certaines programmations.
1: Dans les soirées d'humour, oui.
2: Exactement. Donc, c'était très intéressant de discuter, effectivement, de l'humour, d'autant plus que la semaine dernière, j'avais écouté en entier, dans mes oreilles, sur audio, le spectacle de Michel Desrosiers, Pelote. Et j'avais beaucoup ri. Alors, j'ai abordé un peu, de par mon écoute, de l'humour de Michel Desrosiers, finalement, ce qu'elle pensait de ce genre d'humour-là et de la place de l'humour féminin et qu'est-ce qu'il revêtait de particulier, cette façon-là de faire rire au féminin. Alors, on va écouter les propos, tout d'abord, de Mélissa Thériault, qui sera suivie par les propos de Stéphanie Boisvert, qui est professeure à l'École des médias de l'UQAM.
3: Je trouvais qu'il y avait vraiment une très grande maîtrise professionnelle des registres de blagues. Elle allait dans des thèmes féminins, mais des codes masculins pour réussir à rassembler tout le monde. Parce qu'au début, on a l'impression que c'est un peu, bon, la blague de ma tante, je mets des guillemets. Elle joue beaucoup sur son personnage. Elle utilise le code, comme on disait tout à l'heure, de l'autodérision. Mais à la fin, on voit qu'elle est capable de jouer sur la patinoire des gars avec un vocabulaire que je vais pas répéter ici, mais qui est très bien choisi et surtout très drôle parce qu'on le voit pas du tout venir.
4: Chez les hommes, beaucoup d'humoristes masculins, depuis fort longtemps, font des blagues donc sur le physique, des blagues de l'humour corporel, et ça passait très bien. Or, il y a un tabou autour de la corporalité féminine, autour finalement donc de notre santé reproductive. Il y a plusieurs hommes que juste entendre parler de menstruation, ça les rend mal à l'aise. Je vais choquer à travers l'humour, donc je vais vous confronter à certains tabous, des choses qui vous rendent mal à l'aise, comme les hommes font depuis longtemps, qui disent ben c'est ça aussi l'humour, c'est de vouloir choquer pour ensuite faire rire.
2: Alors, j'ai décidé d'aller chercher un extrait de ce fameux spectacle de Michel Desrosiers pour voir si, tiens, tu es le seul représentant masculin autour de la table, Jean-Philippe, de voir jusqu'à... Ça crée-tu un malaise? Est-ce que ça te fait rire autant que moi, en tout cas, ça a pu me faire rire? Puisqu'elle parle, effectivement, tu sais, des hommes entendent des blagues de menstruation. Tu sais, c'est-tu vraiment drôle? Bon, Anne, je te vois même perplexe. Alors, dis-moi, on écoute cette blague-là,
5: oui,
2: Michel Desrosiers.
5: Oui.
2: Je vais regarder comment vous allez réagir. On écoute.
6: Pour les gens qui ne connaissent pas bien la DivaCup, en gros, c'est un shooter de silicone que tu t'insères pendant tes règles dans le but de sauver la planète plus que les autres. Parce que personne n'aime ça une tortue de mer sur un tampon en plein dans l'œil. Et moi, des fois, je suis tellement tannée de sauver la planète. Là, maintenant, il faut sauver la planète pendant nos règles. Déjà, dans les publicités de menstruation, ils nous montrent en train de faire de l'équitation sur la plage. Maintenant, il faut se rentrer à Tupperware une fois par mois. Je refuse.
2: Bon, en tout cas, moi, quand j'ai écouté ça, ça m'a fait rire. Bon, je te vois rire quand même un peu, mais tu sais...
1: Mais c'est drôle, mais c'est parce que c'est aussi tellement lié avec l'actualité du jour.
2: C'est vrai.
1: Un peu plus tôt, on avait une entrevue avec la directrice du Centre de santé des femmes où on parlait de cette initiative de pharmacie qui est partie de Shawinigan,
2: oui,
1: qui offre à rabais des produits menstruels.
2: Ben, tu vois, tout est dans tout aujourd'hui.
1: Mais on sentait, le commentaire qui revient, c'est « ça coûte cher être une femme ».
2: Oui, ça coûte cher. Puis là, en plus, il faut que ce soit en plus plus un acte écologique de prise de position, oui. Ça devient compliqué. Enfin, donc,
1: en plus de tout ce que ça cause sur le plan physique,
2: oui.
1: Bref, c'est beaucoup sur vos épaules, je trouve.
2: Ben, exactement. Donc,
1: elle touche la cible.
2: Elle touche la cible. Et puis, donc là, on est en humour, l'humour au féminin. Mais là, l'humour, à quoi ça peut servir quand vient le temps d'avoir dans nos séries populaires à la télévision des représentations de femmes fortes qui dérangent? Bon, on a pris entre autres

0: comme exemple, ce rôle d'Emmanuel Saint-Cyr qui a été tenu par Suzanne Clément dans la fameuse télésérie Stat, bon, qui est une amoureuse, hein, elle est chef à l'urgence, mais ce que je veux dire, c'est que elle a une façon de vivre ses vies amoureuses de façon très débridée, très libertine. Et ça, ça a dérangé. Il y a eu beaucoup de critiques qui ont été faites à ce niveau-là, alors que son frère, hein, joué par Normand Damour, là, Pascal Saint-Cyr, lui, qui est un homme violent, eh bien, au contraire, des commentaires très empathiques. Oui, mais tu sais, dans le fond, c'est un bon gars, puis on l'aime pareil. Et là, je me suis dit, mais est-ce que quelque part, dans la télé, quand vient le temps d'écrire des scénarios, le fait de donner un peu d'humour à ces personnages féminins-là qu'on a le goût d'imposer ou qu'on a le goût de voir représenter à la télévision, est-ce que l'humour ne vient pas quelque part adoucir les contours et permettre à certains scénarios de trouver la voie pour être acceptés par les diffuseurs?
1: Ben, effectivement, c'est sûr que ce qu'on constate avec les entretiens, c'est que les scénaristes femmes ont absolument l'impression que certaines récriminations fonctionnent mieux si elles passent à travers l'humour. Donc, si on veut amener une critique sociale, si on veut aborder certains enjeux sociaux comme donc l'injonction à la maternité, comme la question des violences à caractère sexuel, donc ce sont des thèmes qui semblent mieux passer si on utilise l'humour, parce que sinon, très rapidement, une critique qui revient souvent, c'est que les gens ont l'impression de se faire faire la leçon. Et donc, l'humour, effectivement, devient un peu comme cette voie de passage qui permettez-moi l'expression, de faire passer la pilule. L'humour, autrement dit, n'est pas toujours le véhicule pour le propos féministe, mais ça nous amène à ça.
0: C'est comme ça permet l'ouverture d'esprit.
1: Oui, effectivement. Je pense que l'humour permet l'ouverture d'esprit.
0: Ça prépare le terrain, c'est ça. Ça prépare le terrain, ça nous... Hop, tout d'un coup, on dirait qu'on baisse nos gardes, nos billets deviennent un petit peu moins évidents, et puis bon, on est prêt à recevoir des nouveaux codes. Mais là, il y a vraiment quelque chose d'intéressant. Jean-Philippe, je t'en ai parlé d'ailleurs quand je suis revenue dans la salle de nouvelles. Je pense que ça a piqué ta curiosité, toi aussi, cette histoire-là.
2: Ben, complètement, parce que tu me dis, il y a des chercheurs qui expliquent leur recherche ou leur travail en format stand-up.
0: Oui, exact. Et ça, c'est uniquement permis à ceux qui sont à l'ACFAS, c'est-à-dire des chercheurs qui participent à ce congrès-là. Ceux qui le veulent, on leur donne une formation de stand-up pour pouvoir faire de la vulgarisation de leur sujet, mais de façon humoristique. Et c'est ce qui est arrivé à Dominique Gagnon, qui est doctorante en communication à l'UQAM, sur la cyberviolence de genre dans les communautés de fans. OK, je vous dis ça rapidement là, pour vulgariser son sujet. Là. Elle s'est penchée sur tout le monde qui sont pas capables de tolérer que dans Star Trek ou dans Doctor Who ou dans Star Wars, ben, y a une fille qui peut arriver puis mettons, conduire un vaisseau spatial. T'sais, ça, c'est comme, c'est inacceptable.
3: Mais voyons donc.
0: Non, ça, c'est réservé aux hommes.
3: C'est très cool, Sarah.
0: Ben, ça a l'air qu'il y en a que ça dérange.
3: En tout cas.
0: C'est un sujet qui est quand même lourd parce qu'elle s'est retrouvée à recevoir beaucoup de commentaires très difficiles, très négatifs. Et de passer par l'humour, c'est aussi pour elle une porte qui s'ouvre sur la santé mentale, quelque chose qui lui permet de dédramatiser tout ça et de passer à travers le sujet. Mais voici comment elle explique comment cet événement-là, ça s'appelle le lundi II. Alors, ça se déroulait cette semaine, le lundi, à la Chasse-Galerie à l'UQTR. Elle nous explique un peu c'est quoi le concept des lundis II.
4: Les lundis II, c'est une activité de vulgarisation qui est organisée par l'ACFAS. Dans le fond, c'est un groupe d'étudiants, de chercheurs, il y a des professeurs aussi. On est accompagnés pendant, de mémoire, c'est 2 mois? Assez régulièrement, puis on est coaché à travailler un numéro d'humour sur nos recherches, sur notre vécu de personne qui fait de la recherche.
0: Non, mais 2 mois quand même à travailler un stand-up comique pour être capable de le livrer au lundi AA, alors qu'au départ, ce sont des chercheurs. Mais Dominique Gagnon, c'est une fille qui fait de l'improvisation. C'est une fille d'abord qui aime beaucoup l'humour. Donc voilà, c'est ça. Alors, le féminisme et l'humour, c'est un sujet sérieux, mais ça a l'air que les scientifiques sont capables de devenir des humoristes aussi. Donc, tout ça, tout est dans tout. C'était passionnant, c'était fascinant, c'était drôle et aussi quand même un peu confrontant dans certains sujets parce que le féminisme, c'est encore un sujet qui, semblerait-il, dérange beaucoup.
5: Les sports.
2: Ben tiens, je vais commencer par la Ligue professionnelle de hockey féminin.
3: En mode stand-up, s'il vous plaît.
2: C'est deux joueuses de hockey qui... Non, je n'étais pas là. Non, la LPHF, on a une victoire de la victoire de Montréal hier, ce qui fait que la série finale contre la Charge d'Ottawa va pouvoir commencer. Ça commence demain à Laval. Aussi, le Canadien a perdu hier, donc aujourd'hui, s'est entraîné. Prochain match demain à Buffalo. Ce soir, on surveille le Wild qui affronte l'Avalanche. L'Avalanche mène la série 3-1. Sur les routes, comment ça se passe?
3: Ah, c'est pas le fun. Écoutez, là, pour les gens qui vont arriver par la 55 en direction nord en sortant du pont La Violette et qui vont s'engager sur la 40 S dans la courbe, super au ralenti, je vois rarement ça, donc très rouge. Bon, ça reprend un petit peu plus loin, ça redevient au ralenti au centre-ville sur la 40 S. Thibault, toujours complexe.

0: 40 ouest, pas agréable non plus, donc fortement au ralenti, tout de suite passé le boulevard des Forges, presque jusqu'à la jonction de la 55. Et pour les gens qui arrivent par Shawinigan sur la 40 en direction, qui vont s'engager là pour prendre la 40 en direction est, le viaduc à partir de Jean 23, cette courbe-là, c'est fortement au ralenti. Donc, c'est difficile, c'est pas un soir là où comme un autre sur le réseau routier. Alors voilà, vous allez avoir droit à un bon moment à l'instant.
1: Ben oui, parce que c'est la carte blanche de Anne qui pense avoir trouvé la chanson de l'été 2026. On va appeler ça la carte soleil.
2: La carte soleil, qui ce qui manque ces jours-ci. Est tombée dans ma boîte courriel aujourd'hui une chanson nouvelle de Mitsou. Oui, Mitsou effectue un retour en musique. Elle, qui avait été bien déçue lors de la sortie de son dernier album il y a plus de 25 ans, elle considérait que c'était son meilleur album il y a 25 ans. Et sais-tu combien de copies elle avait vendu?
1: Non.
2: 1000. Alors, depuis ce temps-là, elle ne voulait plus chanter, elle ne voulait plus non plus en disquer, mais est arrivé une espèce de retour aux sources. Elle commençait à réentendre, en sortant dans des clubs, son succès de 1994, la pièce « C'est chaud ». Vous souvenez-vous de « C'est chaud » bon. Et elle s'est dit « Ah, j'ai envie de la refaire » avec Jean-Michel Dufault, exactement, à TQS à l'époque, c'était le thème de l'émission. Puis là, elle a décidé de la refaire de façon remixée avec un rappeur qui s'appelle Ye Cédilon. On peut l'écouter.

0: On a une nouvelle version de C'est chaud, s'appelle C'est chaud plus hot.
1: Oh.
0: Et on dit que ce sera la première série annoncée de chansons revisitées de son répertoire de duo inattendu. Elle vient de s'associer avec le producteur Nicolas Lemieux, à qui on doit Harmonium Symphonique. Et il y aura d'autres projets, puis elle sera avec nous la semaine prochaine en entrevue. Mais là, après ça, j'ai pensé à ça, je me suis dit, ah, j'en ai entendu une autre, moi, qui, ces temps-ci, me donne le goût à l'été. Et ça s'appelle Chaud patate.

0: Chaud patate.
1: Chaud patate. Celui que vous avez entendu, c'est le chorégraphe Jean-Marc Généreux.
2: Oh,
1: dans
2: ouais.
1: le cadre de Révolution. C'est le groupe Qualité Motel qui a repris un échantillonnage, finalement, de quelques-unes de ses meilleures interventions à Révolution. Puis ça a donné Chaud patate.
2: Ça, c'est nouveau, ça, comme chanson?
1: Ben, en fait, ils l'ont fait sur leur plus récent album, Clé en main.
2: J'adore.
1: Et là, ils l'ont remixé. Ils ont remixé le remix, finalement. Alors, et puis je t'emmène avec une autre sélection digne de l'été qui arrive pas. C'est formé, c'est un nouveau duo. Ben, c'est un duo de producteurs connus dans la musique dance qui ont décidé de remixer les grands succès d'Alice Robbie. Le projet de Millie et Bob qui revisite des classiques de cette grande chanteuse. Et moi, j'ai été attirée vers le remix de Brésil.

0: Ben, il y a un petit quelque chose.
1: C'est un mélange de musique électronique et caribéenne. Alors, c'est un projet collaboratif qui vise à actualiser le répertoire de la première chanteuse internationale que le Québec a connue, Alice Remix, Alix Robbie. Ils ont repris aussi Bésame Mucho, puis Tico. Puis là, ici, vous avez entendu Brésil.
2: J'aime ça.
1: C'est l'été.
0: Moi, j'ajoute rien. Non? Quelle belle conclusion avec Anne qui nous chante Brésil.
1: Brésil!
0: Radio Journal, tu as l'instant.
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7: Aujourd'hui au Radio-Journal, Québec veut mieux prévenir la violence conjugale.
8: On est rendu presque à 10 féminicides. C'est très troublant.
7: Les antécédents criminels d'un conjoint pourront être communiqués. Une entente avec l'Alberta, saluée par l'industrie pétrolière, mais décriée par les environnementalistes.
9: L'obligation de mettre un prix sur la pollution, c'est en train d'être mis de côté.
7: Le gouvernement Carney abaisse la cible de tarification du carbone et la reporte de 10 ans. Donald Trump est en Chine pour discuter d'économie et de guerre avec le président chinois. Bonjour, ici Jean-Sébastien Bernatché. Le gouvernement du Québec fait un pas de plus afin de protéger les femmes contre la violence conjugale. Le projet de loi déposé aujourd'hui à l'Assemblée nationale permettra aux personnes qui craignent pour leur sécurité ou celle de leur enfant d'obtenir des renseignements sur les antécédents en matière de violence conjugale d'un partenaire intime actuel ou passé. Une mesure que l'on surnomme loi Gaby-Renault en hommage à une femme assassinée à Saint-Jérôme l'an dernier, qui était attendue avec impatience, comme le rapporte Sébastien Desrosiers.
10: Gaby ne sera jamais oubliée.
11: Moins d'un an après la mort de Gaby Renault, une étape importante est franchie, estime son amie Nancy Boucher.
10: De là-haut, elle continuera à veiller à travers ce projet de loi.
12: Ma sœur est devenue une victime de féminicide.
11: Sa sœur Rachel Renault salue elle aussi le dépôt d'un projet de loi pour éviter que d'autres ne découvrent trop tard qu'elles partagent leur vie avec un homme violent.
12: Cet homme, un multirécidiviste de la violence conjugale, a tué ma sœur.
11: C'est pour éviter des drames du genre justement que la première ministre Christine Fréchette s'était engagée à présenter une loi Gaby Renault.
13: Je suis contente qu'on prenne action pour mieux protéger les femmes victimes de violence.
11: Si elle est adoptée, elle permettra à toutes celles qui en font la demande à la police de connaître les antécédents de violence d'un partenaire intime, le ministre de la Sécurité intérieure, Yann Lafrenière, et celle de la condition féminine, Martine Biron, promettent qu'elles seront ensuite accompagnées par un organisme qui leur offrira du soutien.
14: Que ce soit parce que vous débutez une nouvelle relation ou que votre partenaire actuel représente des drapeaux rouges, vous pourrez faire une demande.
8: On est rendu presque à 10 féminicides. C'est très troublant.
11: L'initiative est appuyée par tous les partis d'opposition. Une fois entrée en vigueur, le gouvernement prévoit recevoir environ 10 000 demandes par année. Ici Sébastien Desrosiers, Radio-Canada, Québec.
7: Un tout autre dossier maintenant. Dans son programme de sélection des travailleurs qualifiés, Québec veut maintenant prioriser les demandes des immigrants menacés de devoir quitter le pays. Les travailleurs étrangers temporaires dont le permis de travail est échu ou arrivera bientôt à échéance pourront voir leur dossier être traité plus rapidement. Voici là-dessus le ministre de l'Immigration, François Bonnardel.
15: Aujourd'hui, on se rend compte qu'il y a des personnes qui pourraient donc perdre leur permis de travail, qui pourraient donc être retournées dans leur pays. Donc, dans ce cas-ci, on veut juste accélérer le processus pour ces personnes qui pourraient être dans une situation d'inquiétude là, assez importante.
7: Par ailleurs, le ministre a réaffirmé la volonté du gouvernement de rouvrir le programme de l'expérience québécoise tout en maintenant la cible annuelle de 45 000 immigrants. Depuis l'abolition du PEC, de nombreux travailleurs temporaires craignent de ne pas être en mesure d'obtenir leur résidence permanente et d'être expulsés du Québec. Ottawa et l'Alberta ont conclu une entente au sujet du prix des crédits sur le carbone industriel. Avec une cible de 130 $ la tonne à compter de 2040, le gouvernement de Mark Carney repousse l'échéancier initial de 10 ans et réduit le prix fixé par les libéraux de Justin Trudeau. Comme l'explique Juliane Lapointe, cet accord est perçu comme un important pas en arrière par des groupes environnementaux.
2: Le prix à payer pour chaque tonne de carbone produite par les pétrolières et gazières va grimper plus lentement que prévu en Alberta.
16: Je suis surpris et un peu déçu.
2: Un recul, selon Rick Smith, président de l'Institut climatique du Canada.
16: C'est trop peu, trop tard.
2: Le gouvernement Carney accepte la demande de l'Alberta de repousser de 10 ans l'échéancier initial de 2030. Le prix sera alors fixé à 130 $ la tonne, 40 $ de moins que ce qu'avait prévu le gouvernement de Justin Trudeau.
17: C'est une capitulation devant Alberta et l'industrie pétrolière.
2: Thomas Green est conseiller principal en matière de changement climatique à la Fondation David Suzuki.
17: Ça va faire que le Canada va polluer plus.
2: Mais à ce prix, l'industrie fera plus que sa part, selon la présidente du groupe Energy for Secure Future, Shannon Joseph.
18: Donc, on va voir comment ça va accélérer vers le prix de 130 $. C'est beaucoup.
2: Un changement nécessaire, croit-elle?
18: Pour faire venir l'investissement et pour construire des choses.
19: C'est quelque chose pour lequel les gens n'avaient pas signé.
2: Le porte-parole en matière d'environnement au Bloc québécois, Patrick Bonin, accuse le gouvernement Carney d'agir sans avoir lancé de signaux en ce sens aux électeurs canadiens.
19: Nous, on s'attend à ce qu'il y ait des libéraux qui, enfin, prennent la parole et disent que là, ça va trop loin.
2: Le premier ministre Mark Carney doit se rendre en Alberta vendredi pour signer le protocole d'entente avec son homologue Daniel Smith. Ici Juliane Lapointe, Radio-Canada, Ottawa.
7: L'état de santé du golfe du Saint-Laurent s'est légèrement amélioré l'an dernier. C'est ce que révèlent les données de l'Institut Maurice Lamontagne, qui note un certain recul du réchauffement du golfe. La tendance à long terme continue toutefois de tendre vers des eaux plus chaudes, ce qui profite à certaines espèces, dont le homard. Isabelle Danfous.
20: Serge Dunn pêche le homard à Rimouski pour une deuxième année consécutive. Une pêche expérimentale qui s'avère très lucrative.
21: Il fait pas beau, je veux dire, sous l'eau, mais ça va bien, le homard est là.
20: De quoi encourager l'homme qui pêchait auparavant le turbo en Gaspésie.
21: Parce qu'il y a 5-6 ans passés, il n'y avait pas d'eau mort. C'est comme le réchauffement de la planète qui fait que l'eau mort est en montant.
20: Le chercheur de l'Institut Maurice Lamontagne, David Drolet, est sans équivoque. La présence du homard dans l'estuaire du Saint-Laurent est attribuable au réchauffement de ses eaux.
22: C'est clairement le gagnant. C'est une des espèces qui a vu son abondance augmenter le plus. Donc, clairement, oui, le homard était gagnant au changement climatique.
20: Il est toutefois trop tôt pour déterminer si cette pêche a un potentiel commercial.
22: On est dans une zone qui est quand même très, très froide. Donc, c'est certain que ça va réduire la croissance et les taux de reproduction comparativement à des zones beaucoup plus chaudes.
20: Le thon rouge et le flétan atlantique bénéficient aussi de l'augmentation de la température du Saint-Laurent. Mais globalement, la biomasse est en chute libre, notamment celle des zooplanctons, le garde-manger de la mer. Les scientifiques demeurent donc aux aguets, parce que même si la température des eaux du Golfe a légèrement reculé en 2025, cette accalmie ne cache pas la tendance lourde que le Saint-Laurent se réchauffe. Ici Isabelle Danfous, Radio-Canada, Rimouski.
23: Ailleurs dans le monde.
7: Le Sénat américain a rejeté de justesse, à 50 voix contre 49, une résolution qui visait à ordonner le retrait des forces américaines du Moyen-Orient. La majorité républicaine refuse toujours de limiter les pouvoirs militaires de Donald Trump. La guerre en Iran sera par ailleurs l'un des points à l'ordre du jour de la rencontre à Pékin entre le président américain et son homologue chinois qui aura lieu dans quelques heures. On joint notre correspondant Philippe Leblanc à Taipei. Philippe, Donald Trump a dit plus tôt cette semaine qu'il n'a pas besoin de la Chine pour régler le conflit iranien, mais Pékin a tout de même un certain poids.
24: Ben oui, parce que le pétrole iranien et le pétrole qui transite dans le détroit de Hormuz se dirigent à 80 % et plus vers l'Asie, en majorité vers la Chine, et on voit déjà les effets de certaines pénuries un peu partout en Asie, même en Chine. Donc, Donald Trump et son entourage espèrent que Pékin puisse faire pression pour dire à Téhéran d'alléger ses positions, de mettre fin rapidement au conflit pour pouvoir garantir le passage des navires. Et Trump va miser sur le fait que l'économie chinoise est encore en crise et que la guerre en Iran risque de déstabiliser davantage cette économie.
7: Il sera aussi question d'échanges commerciaux entre les deux pays et du statut de Taïwan.
24: Il sera beaucoup question de commerce, de tarifs douaniers, de haute technologie, de terres rares, mais aussi d'achat d'avions américains Boeing, de soya américain. D'ailleurs, le président américain est accompagné de plusieurs membres de son administration et aussi d'une vaste coalition de gens d'affaires. Et ce qui retient l'attention, c'est le statut de Taïwan, parce que Donald Trump a déjà dit publiquement qu'il va discuter avec Xi Jinping de la question de vente d'armes américaines à Taïwan, ce qui rompt avec 45 ans d'approche américaine échafaudée sous Reagan et qui crée énormément d'appréhension tant au gouvernement taïwanais que chez une partie de la population.
7: Merci Philippe.
24: Merci, au revoir.
7: 12 personnes sont mortes dans le sud du Liban lors d'une série de frappes israéliennes. Selon le ministère libanais de la Santé, près de 3000 personnes ont été tuées depuis le début de la guerre entre Israël et le Hezbollah le 2 mars. Le Conseil national de la recherche scientifique estime aussi que plus de 10 000 logements ont été détruits ou endommagés depuis l'entrée en vigueur du cessez-le-feu le mois dernier. Par ailleurs, une troisième session de pourparlers de paix entre le Liban et l'État hébreu se déroulera demain et vendredi à Washington. Le président libanais Joseph Aoun demande aux États-Unis de faire pression sur Israël pour qu'il cesse ses opérations militaires. Et puis Israël a aussi intensifié ses attaques dans la bande de Gaza depuis la suspension de ses frappes conjointes avec les États-Unis contre l'Iran. Selon les autorités de Gaza, 120 Palestiniens ont été tués dans l'enclave en un peu plus d'un mois. L'armée israélienne occupe toujours plus de la moitié du territoire de Gaza, où elle a démoli la plupart des bâtiments restants et ordonné à tous les habitants de partir. Nous vous avons présenté le Radio-Journal. 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Bonne soirée de la part de toute l'équipe de la salle des nouvelles.

0: Bonne fin d'après-midi, ici Jean-Philippe Nadeau. C'est fin PM qui se poursuit jusqu'à 18h sur ICI Première, en Mauricie, au centre du Québec et sur l'application Radio-Canada Audio. On est très heureux de vous accompagner. Au menu, au cours des prochaines minutes, à 17h35 et des poussières, chronique environnement avec Guillaume Rivet. Le gouvernement Carney a été critiqué cette semaine par des environnementalistes, mais aussi par un député de son équipe, l'ancien ministre libéral Stephen Guilbeault, sur les allègements qui visent à accélérer les grands projets. Une réforme qui est jugée pire que sous l'ère Harper. Réforme qui priorise, selon les critiques, une croissance économique au détriment de la protection environnementale. On y revient à 17h35 avec Guillaume Rivet. Anne, sur la scène culturelle, tu vas nous donner des nouvelles de Marie-Claude Barrette et son combat contre Meta.
1: Oui, vous avez peut-être vu son documentaire qui est encore disponible sur tout.télé, puis aussi un balado sur le sujet. Ça s'appelle Marie contre Goliath. Elle s'était fait frauder son image. Il y a des gens qui ont perdu de l'argent parce qu'ils croyaient qu'elle vendait un produit, en fait, qu'elle était dans la crypto-monnaie. Et puis, il y a la Cour supérieure qui a autorisé l'action collective lancée par Marie-Claude Barrette contre Meta. Et puis, je vous en parle dans quelques instants. C'est vraiment une nouvelle importante pour ce dossier-là.
0: Fabiola, à la chronique intelligence artificielle, l'IA et le plagiat.
2: Oui, l'IA et le plagiat, mais comment faire pour savoir à coup sûr si c'est du plagiat? Parce que là, il y a beaucoup de personnes qui relèvent dans les cégeps des professeurs et même le gouvernement, le ministère de l'Enseignement, qui dit non, ça, on soupçonne, ça, on soupçonne. Mais on n'a pas d'outil qui nous permet vraiment de dire à coup sûr, oui, il y a plagiat. Mais les doutes planent. Alors, comment faire pour y arriver? Ben, on essaye d'avoir des pistes de solutions.
0: L'IA a des tournure de phrase qui nous démontre que c'est l'IA, mais faut le prouver.
2: Oui.
0: Intéressant. On y revient dans un instant. Sur les routes, comment ça se passe?
3: Peut-être que l'intelligence artificielle aurait été pratique pour éviter des bouchons de circulation ce soir, hein, parce qu'on en parle des fois pour la circulation. C'est pas simple. C'est pas mon genre. Non, c'est pas mon soir préféré à parler de circulation. J'aime pas ça. Alors voilà, pour les gens qui arrivent de Shawinigan et qui roulent en direction 55 Sud ou qui s'en vont vers la 40 Est, quand vous allez arriver au viaduc Jean 23, même bien avant le viaduc, il s'est amorcé là un grand ralentissement ce soir, vraiment, vraiment désagréable. Ça va reprendre, j'ai envie de dire, en tout cas, ça va être un petit peu mieux sur la 40 Est dans le tronçon urbain, mais en même temps, au même moment, les gens qui arrivent par le pont La Violette en direction de 55 Nord et qui, eux, vont s'engager sur la 40 Est, eux aussi là, sont coincés dans ce ralentissement-là. Donc, désagréable. Vous allez passer à travers la 40 quand même. Il y a le ralentissement en centre-ville. Bon, l'autre bord de la rivière, vous allez respirer enfin. Ça s'améliore. Pour les gens qui vont plus loin, il y a les travaux là dans le secteur passé des Prairies en chemin vers Saint-Maurice qui ralentissent un peu la circulation, mais ce n'est pas rouge, contrairement au tronçon dont je viens de vous parler. Thibault-Nord est encore un peu complexe. Et pour les gens qui sont sur la 40 en direction ouest, le ralentissement qui est toujours là, soir après soir, à la hauteur de Déré-Collet, commence quand même assez tôt, rendu à 5h15 en général, ça commence à s'estomper. Mais là, passé le boulevard des Forges, vous allez embarquer dans cet autre ralentissement-là. Ça reprend, bien sûr, sur la 55 Nord, 55 Sud, de façon fluide. 55 Nord et Sud, là, à l'exception de ce que je vous mentionnais tantôt, pour arriver et vous engager sur la 40 en direction Est. Ailleurs, ça va bien. La rive Sud, c'est au vert pas mal partout. Et ça commence à aller mieux du côté de Shawinigan. Mais là aussi, ce soir, vous êtes nombreux, là, l'avenue de la station. Le pont passé l'île Melville, toujours bien au ralenti pour les gens qui continuent en direction nord ce soir.
0: On est avec vous et on est avec toi, Barbara, pour nous livrer ce bulletin de circulation.
4: Je te félicite ta rose des vents aussi. Franchement, Barbara, ce soir, ça s'est bien passé.
3: Des fois, hein? Oui.
0: T'as le nord bien placé.
2: Le nord est à bonne place.
0: Ouais.
2: Bravo.
3: J'ai pas perdu le nord ce soir.
4: Non.
3: Merci.
0: On taquine ceux qu'on aime. Hein?
4: Bien sûr.
0: Bonjour, Jonathan Roberge.
5: Salut, Jean-Philippe.
0: Au téléjournal Mauricie, Centre du Québec, ce soir, il sera question de Nemaska Lithium, la première ministre du Québec, Christine Fréchette, qui a été beaucoup questionné aujourd'hui à l'Assemblée nationale sur le projet de Nemaska Lithium. Les libéraux craignent un autre éléphant blanc.
5: Oui, et ça brasse depuis deux jours. Avant toute chose, Jean-Philippe, je veux te faire entendre un extrait d'André Fortin, le chef de l'opposition officielle, qui s'adresse

0: à Christine Fréchette au sujet de l'usine de Nemaska Lithium à Bécancour et du projet au sens large. Ça inclut aussi la mine qui vient avec ce projet. Je te laisse l'écouter, on s'en reparle.
1: C'est comme si les poches des Québécois, elles étaient sans fond. Et le

0: Et là, bien sûr que les gens de Shawinigan vont surveiller ça avec intérêt, Jean-Philippe, parce qu'il y a déjà eu déception à Shawinigan avec le projet de Nemaska Lithium. Et là, selon les libéraux, ça n'inspire rien de mieux pour Bécancourt. On posera la question ce soir à Frédéric Beauchemin, le porte-parole en matière d'économie des libéraux. Pourquoi, selon eux, ce n'est pas plus gage de succès à Bécancourt? Essentiellement, ce qu'il m'a dit tout à l'heure, lorsqu'on s'est parlé brièvement, c'est que Rio Tinto, oui, c'est un gros joueur mondial de la production d'aluminium, de l'extraction des minéraux également, mais pas forcément de la transformation. Alors, eux ont beaucoup de doutes sur la suite du projet à Bécancourt avec l'usine de transformation.
1: À voir au Téléjournal à 18h, à la télé et sur tout.tv. Merci, Jonathan.
0: Assurément, c'est tout, Jean-Philippe.
1: Veux-tu en parler?
0: Ben non, mais je sais pas. Je trouve que quand je m'installe ici, au lendemain d'une victoire des Canadiens, t'as envie de jaser, t'as de la répartie.
1: Oui.
0: Tu me parles de tes bras. Comment vont tes bras?
1: Mes bras vont bien.
0: Célébré hier un peu, hein?
1: Ben, ils ont célébré quand même. Toi, comment vont tes bras avec des rebonds sur une porte de Zamboni?
2: Ben oui.
0: Ben, c'est pas comment, c'est combien?
1: Combien?
0: Ben, c'est pas comment, c'est combien?
3: Combien tu vas?
0: Non, mais ce que je dis, c'est qu'à la fin du match, on regarde pas comment les buts ont été marqués, on regarde combien de buts ont été marqués.
1: C'est le résultat qui compte.
0: Et le chiffre le plus élevé remporte la partie. C'est comme ça que ça fonctionne.
3: Bons pour arriver
0: c'est
3: comme à la ça que victoire, ça fonctionne. C'est
1: vrai, c'est vrai.
0: Alors, c'est pas comment, match, c'est combien?
1: Ça a été un match bizarre. Rendez-vous. Faut que tu le reconnaisses que ça a été un match bizarre.
0: Des deux côtés, écoute. Je te dirais simplement, Jean-Philippe, moi, de voir un but.
2: Il est terrible.
0: Qui va à la reprise vidéo. Et les reviseurs à Toronto passent pas une, pas deux, pas trois, 7 minutes à regarder des reprises pour dire « on a un bon but ». Et là, finalement, Martin Saint-Louis conteste, on retourne à Toronto, « ah, finalement, on n'a pas un bon but ». C'est la même personne qui a regardé la vidéo, je veux juste vous le mentionner. Alors, tu peux parler de la bande et de la baie vitrée tant que tu veux, Jean-Philippe. Les Sabres avaient un but d'avantage de toute façon qui leur a été retiré. Et une victoire, c'est une victoire. Cette série est égale et on n'a pas fini de s'en parler.
1: On n'a pas fini.
0: Mais je suis heureux que tu m'en aies quand même parlé parce que je me questionnais à savoir s'il y avait une panne de réseau cellulaire hier, sincèrement. Parce que dimanche, mon téléphone ne dérougissait pas hier. C'est drôle, hein? La paix à la maison,
1: ben oui,
0: pas un message. Ça. Jean-Philippe ne m'a pas appelé, Jean-Philippe ne m'a pas écrit. J'étais inquiet pour toi, mon ami.
1: Tu avais besoin d'attention.
0: J'étais
1: c'est
0: inquiet
1: ça que
0: pour
1: je
0: toi.
1: Comprends.
0: J'étais inquiet pour toi en fin de soirée.
1: Merci, Jonathan. Prends la porte, s'il te plaît. Attention de ne pas trop rebondir. Salut, Jonathan Roberge, que vous allez retrouver au Téléjournal Mauricie Centre du Québec à 18h à la télé et surtout.tv. On se taquine, mais on s'aime.
2: Ben oui, faites-vous-en pas.
1: C'est la beauté du sport. Mais Jonathan porte le chandail des Sabres toute la journée.
2: Par chance, il l'a enlevé pour le Téléjournal.
1: Oui.
2: Ça comme ça.
1: Je vais y aller avec les prévisions météo. Ce soir, c'est de la pluie. Donc, l'imperméable, le parapluie sera nécessaire. Peut-être une... J'allais dire peut-être une petite laine en dessous parce que c'est une pluie froide en ce moment. Ce soir, donc, de la pluie 5 à 10 mm avec un minimum de 7. Jeudi, des averses, hauteur prévue de 10 mm, maximum 11. Vendredi, alternance soleil-nuage, 60 % de probabilité d'averse, maximum 17. Je vous rappelle, pour nous joindre, vous nous envoyez un texto. Vous pouvez le faire par l'application Radio-Canada Audio. C'est la façon la plus simple avec la bulle de conversation. Vous nous écrivez, vous réagissez, vous voyez des choses sur les routes, partagez-nous l'information. Vous pouvez le faire par le numéro aussi 819-380-9007. Et moi, j'aime quand les auditeurs nous envoient des compléments d'informations sur des dossiers qu'on aborde dans l'émission. Mm-hmm. Et on a parlé d'Alice Robbie un petit peu plus tôt.
2: Oui.
1: Chanson Brésil, le titre de la chanson?
2: C'était Brésil, oui.
1: Brésil, où on a de l'échantillonnage
2: remixé
1: avec la voix de la légende Alice Robbie. Et Jean-François a voulu nous partager une information complémentaire, parce qu'on a l'impression qu'Alice Robbie, c'est la première grande artiste internationale du Québec.
2: On a l'impression, parce que c'est souvent aussi ce qu'on dit.
1: Je pense que c'est juste de dire c'est un titre qu'on lui a donné au fil des années. Mais Jean-François nous a donné cette information, il nous parle de Emma Albany, née Marie-Louise Cécile Emma La Jeunesse. Elle est née en 1847, décédée en 1930. Jean-François nous écrit, c'est une soprano québécoise légendaire, souvent considérée comme une remarquable oubliée de l'histoire musicale, malgré une carrière internationale éblouissante au 19e et au début du 20e siècle. Donc, il ajoute, Madame Robbie n'est donc pas la première artiste internationale du Québec. Et là, je me dis,

0: Donc, c'est sûr, c'est un enregistrement de l'époque, là.
1: Oui, effectivement.
0: C'est pas, pas dans le vent.
1: Non, mais non, c'est sûr.
0: Mais c'est le gramophone. Mais oui, merci de nous partager ces compléments d'information. J'adore. Et Pierre nous écrit, merci de mentionner à Jonathan Boflot-Roberge que je n'écouterai pas son téléjournal ce soir. Demain, je vais y penser. Merci beaucoup. Merci, Pierre. Continuez de nous écrire. Anne, des nouvelles de l'animatrice Marie-Claude Barrette qui franchit une nouvelle étape contre Meta.
2: Oui, la Cour supérieure qui autorise cette action collective lancée par Marie-Claude Barrette contre Meta, la maison mère de Facebook. Il y a plusieurs personnalités québécoises. Vous avez peut-être été pris au piège, vous aussi, de voir des personnalités québécoises. Je pense à Eve-Marie Lortie, Norma Brathwaite, Claude Legault,
1: Ariane Moffat.
2: Des fois, c'est pour parler de crypto-monnaie dans le cadre de Marie-Claude Barrette. C'était ça aussi. Il y a des gens qui ont fait confiance, par exemple. Ouais. On la voyait dans le décor de Tout le monde en parle, entre autres, dans une de ses publicités frauduleuses sur les réseaux sociaux de Meta, sur Facebook, entre autres. Et puis, elle disait d'investir dans la crypto-monnaie. Il y a des pauvres personnes qui ont été prises au piège puis qui ont perdu leurs économies. Puis elle en a fait un documentaire qui s'appelle Marie contre Goliath, qui est sur tout.télé. Il y a aussi un balado. Et puis, elle se lançait, voilà, contre Goliath. Et puis, des personnalités québécoises, donc, leur réputation qui ont été compromises à la suite de cette utilisation de leur nom pour attirer ou influencer le public vers des plateformes qui sont frauduleuses. Alors, elle a contacté la police à l'époque quand elle a vu ça et qu'elle a entendu parler de ces histoires de gens qui ont perdu de l'argent à cause de son visage qui a été utilisé. Alors, elle avait demandé à Meta que ces publicités-là trompeuses soient retirées parce qu'on utilisait illégalement son image. Puis Meta avait rien fait. Et donc, elle s'est tournée vers les tribunaux pour lancer cette action collective. Puis ça fonctionne, parce que avec d'autres personnalités, comme je vous ai parlé aussi de Nathalie Simard, dans la décision rendue aujourd'hui par la Cour supérieure, on précise que Marie-Claude Barrette représentera les personnalités dont la réputation a été atteinte, puisque leur nom a servi à attirer ou influencer un public par le moyen de publicité. Donc, c'est elle qui va représenter aussi les autres personnalités québécoises. Ça va être passionnant de suivre cette histoire-là. Oui. Mais tant qu'il pourrait être condamné à payer un montant déterminé pour compenser l'atteinte à la réputation, le préjudice financier, les inconvénients subis par l'ensemble des membres, il y a des dommages-intérêts punitifs qui pourraient aussi être consentis en raison de pratiques interdites et de violations de leurs droits fondamentaux. Ce sera très, très fascinant et intéressant. Et peut-être que ça va créer aussi une jurisprudence, qui sait.
0: Oui, ça reste à voir, mais c'est tellement triste de se rendre compte qu'on utilise l'image de gens, de personnalités publiques qui inspirent confiance. Mm-hmm. Et ça vient briser cette confiance, en quelque sorte. À suivre, effectivement.
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0: Bon, on sait que le plagiat en milieu scolaire relié à l'utilisation de l'intelligence artificielle par les élèves, c'est un problème. Mm-hmm. Mais l'enjeu, maintenant, c'est de le prouver. Est-ce que l'élève a vraiment utilisé ou l'étudiant a vraiment utilisé l'intelligence artificielle pour tel examen, tel devoir, tel...
1: Exact.
0: Tel travail.
1: Oui, puis bon, il y a des travaux pour lesquels c'est peut-être moins conséquent, mais lorsqu'il s'agit de ce fameux concours de français que tous ceux qui sont en enseignement supérieur doivent passer pour avoir accès à leur diplôme, eh bien là, on n'est plus tout à fait dans la même sphère, là. C'est important de savoir jusqu'à quel point ces élèves-là ont ou n'ont pas triché. Et c'est ce qui s'est passé, là, en décembre dernier, lors de cette fameuse épreuve uniforme de français. Eh bien, le ministère de l'enseignement a soulevé qu'il soupçonnait l'usage de l'intelligence artificielle dans beaucoup de copies qu'ils ont vues, où ils ont relayé certaines phrases, certaines façons d'écrire. Et ça a été vraiment un drapeau rouge qu'ils ont levé en disant là, c'est problématique. Mais ce qui est particulier, c'est que là où les élèves font ce fameux concours, cet examen, eh bien, naturellement, vous comprendrez bien qu'ils n'ont pas accès à leur téléphone. Il n'y a pas de réseau Internet. Ils essaient vraiment de montrer le plus possible toute possibilité d'utiliser l'intelligence artificielle. Alors là, on se questionne, est-ce qu'il y a des téléphones qui auraient été comme cachés dans des vêtements trop amples

0: des façons de faire. Est-ce qu'il n'y aurait pas des élèves qui auraient utilisé, tu sais, ces fameuses lunettes intelligentes là, hein, qui ont été sorties par Meta il n'y a pas si longtemps, où finalement, on peut voir des informations dans la lunette, mais il n'y a que nous qui savons ce qui se passe. Et ça, ça pourrait être un nouvel outil. Là, ce qui se passe, c'est que le gouvernement a soulevé plusieurs cas de plagiat. Ils ont utilisé des outils d'intelligence artificielle pour savoir si l'intelligence artificielle avait été utilisée pour plagier. Donc là, on comprendra que c'est un peu particulier. Mais tout ça, en bout de piste, lorsque ça a été bien analysé, on a dit ben, ça a peut-être donné lieu à des faux positifs. C'est-à-dire que peut-être que les logiciels qu'on a utilisés pour déceler la dite fraude, eh bien, n'étaient pas vraiment bons. Alors, ils ont remis ça entre les mains des collèges en leur disant, là, ce que vous allez faire, c'est que vous allez vérifier si le résultat de ça est concordant avec ce que cet étudiant-là a eu comme résultat dans ses matières et dans les années antécédentes. Ouais. Est-ce que soudainement, il n'y a pas quelque chose qui sort du lot? Est-ce que c'est ouais. pas un résultat qui ne cadre pas avec l'évolution académique de l'élève.
1: Parce que l'étudiant avait l'habitude d'écrire des phrases sans aucune structure oui. et plein de fautes et soudainement, structure parfaite, orthographe,
0: exact. A1. Analyse, compréhension du texte, tout se tient. Donc, alors imagine comment ça peut être une lourdeur quand même sur les épaules de certains collèges. Il y a entre autres le collège Lionel Groulx qui l'a fait et sur 10 qui étaient pointés du doigt par le gouvernement, il y en a qu'un seul qui est resté en suspens pour dire ben on a vraiment des doutes assez grands pour probablement pouvoir dire que cet étudiant-là aurait utilisé l'intelligence artificielle. Mais il y a rien jusqu'à maintenant qui peut nous permettre d'être sûr à 100%. Donc là, on doit que se baser sur des présomptions, puis comme tu le dis, de cette façon-là. En utilisant l'intelligence artificielle, en regardant qu'est-ce qu'elle sortirait comme examen en lien avec les questions qui étaient posées, et là, d'essayer de trouver des phrases qui ressortent de cette intelligence artificielle-là qui aurait été retrouvée dans des copies de d'autres élèves. Donc, c'est pas simple. Assurément que peut-être qu'il y a quelque chose de plus efficace qui sera amené, mais enfin, les étudiants disent, écoutez, ce serait quand même dommage que ceux qui ont peut utiliser l'intelligence artificielle et qui ont vraiment un bon français, mm-hmm. soit pointé du doigt et qu'on commence à douter de ceux qui ont des réelles compétences en disant, il me semble, ça se peut pas qu'un élève puisse avoir un aussi bon français. Donc là, c'est une lame à double tranchant. Là.
1: C'est un enjeu, mais en même temps, il y a le cégep de Trois-Rivières aussi qui développe des façons de faire avec l'intelligence artificielle mm-hmm. pour apprendre aussi que les étudiants apprennent à travailler avec l'IA.
0: Oui.
1: Et de trouver la bonne zone.
0: De cadrer.
1: Pour l'utilisation de façon efficace et être en mesure de contrer aussi ce genre de plagiat.
0: Ben oui.
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1: Anne arrive avec son trousseau de nouvelles culturelles.
3: Tu t'amuses, hein? Oui, j'ai mon trousseau de clés. Attends un peu, je le sors, j'ai mon trousseau.
1: Oui, on ouvre la première.
3: On ouvre dans la porte culturelle.
1: Salut les enfants.
3: Mais tu peux me lancer sur ma nouvelle?
1: Ben oui, ben,
3: vas-y.
1: Oui, la porte est ouverte.
3: Et oui, maintenant.
1: Nouvelle tournée pour un groupe hommage.

0: C'est Premier Ciel qui propose un nouvel hommage à Harmonium.
1: Premier Ciel qui est le seul groupe hommage à Harmonium qui est approuvé par Serge Fiori. Il y aura donc une nouvelle tournée Premier Ciel en 2027. C'est une grande tournée de plus de 35 dates qui va célébrer le 50e anniversaire du dernier concert de ce groupe culte à travers le Québec. La troupe qui va se concentrer sur cette création inédite. On va redécouvrir cette œuvre sensible, authentique, intergénérationnelle du répertoire de Harmonium, incluant des extraits de l'album emblématique Leptade. On dit que ce sera un spectacle qui va marquer un jalon historique. Il y aura toujours ces musiciens passionnés, les 7 musiciens. Ils vont marier sur scène des chansons emblématiques, des archives, des projections visuelles, des éclairages. Et la direction musicale va être, entre autres, réalisée en présence de Julie Valois, la fille de Louis Valois et Monique Fauteux. Et la tournée de 35 dates débutera en février 2027. Les dates sortiront

0: au courant des prochaines semaines, mais je pense que ce sera un spectacle et un anniversaire à ne pas manquer.
1: Il y a sûrement plein de gens qui vont se rendre compte qu'ils sont devenus des adultes en écoutant cette prochaine nouvelle. Le journal d'Aurélie Laflamme qui a 20 ans.
0: Qui a 20 ans et il y a une réédition avec des nouvelles pochettes anniversaires. Des fois, à l'intérieur des différents tomes, India Desjardins va mettre un peu plus au goût du jour, peut-être des répliques qui aujourd'hui ne passeraient pas, mais elle a gardé l'esprit vintage, parce que maintenant c'est un peu plus vintage, cette série-là qui a 20 ans. Je vous rappelle que c'est une série culte qui a vendu 2,5 millions d'exemplaires partout dans le monde. Et à l'époque, et c'est ce qu'elle a confié, pas Aurélie Laflamme, mais plutôt India Desjardins, l'autrice, elle arrivait un peu comme un ovni dans le paysage littéraire québécois parce que à l'époque, ce qui fonctionnait très bien, ce qui cartonnait, c'était des romans fantastiques ou masculins avec des héros masculins essentiellement. Puis elle arrivait avec sa Aurélie qui est un personnage féminin avec des états d'âme dans un journal intime. Et 8 tomes plus tard, en plus du 9e à la demande générale, elle continue d'attirer les foules dans les salons du livre. Il y a encore chaque année, elle donne tellement d'entrevues à des radios étudiante, c'est ce qu'elle dit à la presse. Et c'est une œuvre qui a été traduite en 5 langues, qui a fait l'objet de 2 films à succès ici au Québec. Puis il faut se rappeler aussi qu'Aurélie, tant dans les ouvrages qu'à l'époque, il n'y avait pas de réseaux sociaux, puis il n'y avait pas Netflix, il n'y avait rien de tout ça.
1: C'est vrai.
0: Donc, ses préoccupations étaient plutôt de base, comme à l'époque, c'était des parties de sous-sol, puis c'était « il faut que j'écoute telle émission à telle heure à la maison des frères Scott ». Ça ressemblait à ça. Donc, ce sont des éditions anniversaires là, qui vont être lancées au courant des prochaines semaines de ces 9 tomes d'Aurélie Laflamme.
1: Bloquer la ligne téléphonique à parler avec ses amis.
0: C'est en plein ça.
1: On va écouter la musique d'un film culte.

0: Le parrain est de retour.
1: Il est de retour à travers un livre. Le dernier film, Le parrain, le dernier volet de la trilogie originale, Le parrain 3, s'est sorti en 1990. Je vous rappelle que la saga Le parrain a rapporté plus de 400 millions de dollars américains dans le monde entier, remporté 9 prix Oscars. Revenons à cette nouvelle du jour, Random House, cette maison d'édition qui a annoncé avoir acquis les droits pour un roman de la série Le parrain qui a été autorisé par la succession de Mario Puzo, qui sera écrit par l'autrice à succès Adriana Trigiani. Alors, ça s'appellera Connie. C'est un ouvrage, un livre qui sortira à l'automne 2027. Ce qui est intéressant, c'est que pour la première fois, ce sera le point de vue féminin qui sera raconté dans cet ouvrage-là. Connie, c'était la sœur du personnage principal. C'est un roman qui raconte comment une femme s'efforce de tracer sa propre voie dans un monde qui a déjà décidé qui elle est, ce qu'elle représente et comment elle doit être traitée. Paramount Pictures, qui a produit les films Le Parrain, détient les droits cinématographiques. Alors, peut-être que si le roman, ça fonctionne bien, il y aura peut-être un nouveau film au fil des prochaines années.
0: Mais il y a tellement de personnages forts dans Le Parrain qui a un potentiel énorme d'histoires dérivées. Mm-hmm. Vraiment. Et on parlait des Oscars. Conan O'Brien qui sera de retour à l'animation?
1: Eh bien oui, c'est confirmé. Il sera de retour pour la 99e édition. Tant qu'à y être, aussi bien de faire la 100e l'année d'après. Mais ça, c'est pas confirmé. Alors, il animera les Oscars en mars 2027, le 14 mars prochain à Hollywood. Conan O'Brien, qui est l'un des visages les plus connus du paysage audiovisuel américain. Alors, il sera de retour pour une troisième saison. On a dit dans le communiqué de presse que sa prestation aux Oscars cette année a été saluée. Bon, moi, j'étais pas convaincue, honnêtement. Je trouvais que les blagues tombaient un petit peu à plat, mais il faut croire que l'organisation n'avait pas la même opinion que moi. C'est vrai qu'il avait égratigné quelques personnalités du showbiz. Rappelez-vous qu'il a joué du tam-tam sur les fausses fesses de Timothée Chalamet. Il avait fait aussi un petit clin d'œil au patron de Netflix, Ted Sarandos, en disant il a salué la venue pour la première fois dans un cinéma du monsieur Netflix. En tout cas, tu sais, il y avait eu quelques bons jabs, là, comme on dit dans le métier.
0: Ben aussi, le fait que les Oscars allaient, dans quelques années, présenter sur YouTube.
1: Oui.
0: Il a fait référence à ça en étant constamment entrecoupé de publicités, de fausses publicités.
1: C'est vrai, je m'en souvenais même pas.
0: Jamais le clin d'œil.
1: Oui, oui. Des bons clins d'œil, plein de sarcasme, mais aussi quelques pointes bien aiguisées. Alors, 17,9 millions de téléspectateurs qui ont assisté l'année dernière, qui ont écouté les Oscars en direct à la télévision. Alors, c'est une baisse de 9 % cette année, d'ailleurs, de l'auditoire, mais il sera de retour cette année, Conan O'Brien.
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0: D'abord, un fraudeur déguisé en policier s'est rendu chez un homme de 84 ans de Victoriaville. Il lui a soutiré 20 000 $ en argent comptant.
3: Que l'octogénaire avait économisé au cours des 25 dernières années en tondant des gazons. Alors, cette personne a confié au téléphone qu'il avait de l'argent chez lui. Bien sûr, c'est un fraudeur à l'autre bout. Plus tard, ce faux policier se présente à son domicile, lui dit qu'il contrevient à la loi de l'impôt sur le revenu avec cet argent liquide. Alors, part avec l'argent. Évidemment, il y a une plainte là, qui a été déposée à la Sûreté du Québec. Une enquête est ouverte. Ça peut être complexe de retrouver l'argent. Dans ce cas-là, c'est d'autant plus intéressant d'écouter les conseils en prévention de la fraude de José Bordelot, qui travaille dans ce domaine pour Desjardins.
4: Fraudeur, en fait, ce qu'il veut là, en contactant les victimes, c'est de leur amener à miser sur une urgence, un problème, mettre de la pression, comme quoi qu'il y a une problématique, ils doivent poser action rapidement. Je vous donne un exemple, il pourrait mentionner que vol d'identité ou bien de la fraude sur le compte bancaire. Donc, ce qui va pousser la personne à vouloir agir rapidement sans prendre le temps de faire des validations.
3: Alors, un cruel rappel de ne pas donner des informations comme ça au téléphone à des inconnus, donc de toujours valider par après là, avec qui vous parliez en rappelant l'institution et non pas le numéro de téléphone que cette personne-là prétend avoir, par exemple, ailleurs. Bon, maintenant, le syndicat des métallos demande une audience d'urgence devant le TAT, le Tribunal administratif du travail, et c'est pour faire cesser des travaux d'agrandissement chez Siemens Énergie de Trois-Rivières. L'entreprise a mis sa centaine de travailleurs en locante il y a quelques temps. Alors, selon le syndicat, des enquêteurs du ministère du Travail ont conclu que plus d'une dizaine de personnes auraient accompli des tâches qui étaient habituellement effectuées par des salariés. Les deux enquêteurs se sont rendus sur place le 28 avril, soit environ 2 semaines après le début du conflit de travail. On apprend que du côté de Shawinigan, des arbres seront abattus en raison de la grêle du frêne. L'abattage commence dans le secteur Shawinigan Sud. Va s'étaler, on pense, là, pour une période allant sur 2 ans. Et la ville demande la participation des citoyens pour vérifier leur frêne afin de détecter si vous observez des galeries creusées sous l'écorce, parce que ça, c'est le principal indice de la présence de la grêle du frêne. Et un frêne qui est atteint à 30 % ou plus, là, il n'y a plus rien à faire pour le soigner avec des traitements. La ville a l'intention de remplacer les arbres abattus à moins que l'emplacement ne le permette pas. On parle aujourd'hui de ce grand mouvement des pharmaciens propriétaires qui prend de l'ampleur à travers le Québec. Une trentaine de pharmacies de la province, donc, qui ont emboîté le pas à cette initiative lancée au début mai. On en avait d'ailleurs parlé sur nos ondes avec Michael Tourigny, pharmacien propriétaire à Shawinigan-Sud, qui avait choisi d'offrir des produits menstruels à prix courant pour faire diminuer la facture aux femmes. Ça représente quand même 15 à 20 % de moins dans son cas à lui. Et parce qu'il savait que les gens qui vivent une situation de précarité, de pauvreté, n'ont pas les moyens d'acheter des produits menstruels nécessaires. Donc, il était bien content aujourd'hui de constater qu'il y a donc un mouvement qui gagne d'autres pharmacies. Il y a une pénurie de psychologues également dans le réseau public. On l'observe. Aujourd'hui, on apprenait les données. On estime que le 4 avril, il y avait un peu plus de 2020 psychologues, soit 400 moins que ce qu'il faudrait selon Santé Québec. Le professeur au département de psychologie de l'UQTR, directeur des programmes de cycle supérieur, Frédéric Langlois, dit que les problèmes psychologiques, ils ont explosé ces dernières années, par exemple les diagnostics de troubles anxieux. Alors, il disait qu'il y a beaucoup de départs de psychologues en ce moment dans le réseau public et que l'une des raisons, parce qu'il y en a d'autres bien sûr, mais c'est qu'il ressent chez ses confrères, ses consoeurs, une perte de liberté clinique. Écoutons Frédéric Langlois.
5: On veut probablement maximiser l'accès aux services et là, on a mis des guichets d'accès, des formes de traitement qu'on proposait et la liberté dans l'évaluation, dans le nombre de rencontres. Donc, toutes ces notions-là, quand je le mets dans le contexte, quand ça fait 7 ans, 9 ans qu'on est formé, on aime avoir les moyens d'appliquer pourquoi on a été formé.
3: Et à la question, est-ce que former davantage de psychologues n'aiderait pas? Ben, il disait oui, bien sûr, mais c'est pas la seule solution parce que comme il manque de psychologues en ce moment, il en manque également pour accueillir d'éventuels étudiants en stage. Alors, c'est une cadence qui doit être augmentée, mais doucement. Il te disait qu'il faut d'ailleurs réfléchir à plusieurs solutions à mettre en place pour tenter d'améliorer la donne. Frédéric Langlois souhaite que les psychologues contribuent à cette réflexion.
0: Et tous les intervenants doivent se parler et être en mode solution aussi.

0: que ce soit les endroits où on enseigne, où on forme des psychologues, le gouvernement aussi, le réseau de la santé, il y a quelque chose à travailler, visiblement. Vous pouvez réécouter cette entrevue avec Frédéric Langlois, professeur au département de psychologie de l'UQTR, directeur des programmes de cycle supérieur. Il était notre invité vers 15h45. C'est disponible sur l'application Radio-Canada Audio. À venir à l'émission, on va retrouver notre collaborateur, notre collaborateur spécialisé en environnement, Guillaume Rivet. On va parler de cette décision du gouvernement Carney d'aller de l'avant avec une accélération des grands projets. Mais juste avant, sur les routes, comment ça se passe, Barbara? Cette heure-ci, ça a été compliqué cet après-midi. Mm-hmm. Est-ce que c'est encore compliqué à cette heure-ci, à 17h41?
1: Enfin, je vois du vert comme couleur principale. Ça fait du bien. Donc, l'autoroute 40, c'est derrière les ralentissements dans les deux directions. Ça va beaucoup mieux. Même chose, là, la 55, c'est au vert. Puis, vous êtes encore là à quelques endroits, là, des feux de circulation, mais de façon générale, tout va bien maintenant.
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0: Bonjour Guillaume.
3: Bonjour.
0: Quelques critiques cette semaine à l'endroit du gouvernement Carney. Il a lancé une réforme pour accélérer la mise en place des grands projets. Et parmi les critiques, oui, il y a des groupes environnementalistes, mais on retrouve aussi la voix du libéral Stephen Guilbeault, l'ancien ministre de l'Environnement, qui a même déclaré que les assouplissements environnementaux allaient plus loin que ceux de l'époque de Stephen Harper. Peut-être revenir à la base, Guillaume, quels sont les assouplissements qui sont proposés par les libéraux?
3: Mais faut distinguer quelque chose, Jean-Philippe. Là, on parle ici, là, dans cette réforme-là, de grands projets. C'est pas la même chose que les projets d'intérêt national dont on a déjà parlé. Donc, il y a un an, il y a eu la loi pour bâtir, qui vise à bâtir le Canada, dans lequel on se donnait l'opportunité d'identifier des projets d'intérêt national. Ces projets-là allaient bénéficier d'un sauf-conduit, là, mais je dirais d'une voie rapide et de certains assouplissements des normes canadiennes parce qu'ils étaient d'intérêt national.
0: Comme le TGV, entre autres.
3: Comme le TGV, entre autres. Il y avait potentiellement des projets de pipeline. Je ne me rappelle plus. Il y avait 5 ou 6 projets là, jusqu'à date là, qui étaient dans cette liste-là de projets d'intérêt national. Là, on parle de grands projets, donc la liste est plutôt large, puis c'est pas encore tout à fait défini. Donc, c'est tout projet majeur, essentiellement. Et là, on veut les accélérer. Comment on veut faire ça? Mais là, la liste de ce qu'on veut mettre en place est plutôt longue. Là. Et là, il faut le dire, c'est pas adopté encore. Là. Il y a une période de consultation de 30 jours là, depuis qu'on a fait l'annonce qui, éventuellement, va faire l'objet d'une décision. On veut raccourcir, la première chose qu'on veut faire, raccourcir les délais d'approbation. Donc, les processus d'approbation, là, les délais sont de 2 ans. On veut les raccourcir à 1 an. Comment on va faire ça? Entre autres, en menant de front plusieurs étapes de ces processus-là en même temps. Et là, normalement, ben ça suit. C'est-à-dire qu'on fait une première étape, une deuxième, une troisième, et tant que la première n'est pas finie, on n'enclenche pas la deuxième. Déjà, je dois le dire, Jean-Philippe, j'ai des grandes réticences face à cette approche-là parce que j'ai hâte de voir quelles étapes on va faire en même temps. Mm-hmm. L'idée, entre autres, de mener des consultations en même temps qu'on est en train de construire l'étude d'impact, c'est un peu contre-productif parce que les gens qui vont être consultés n'auront pas l'information nécessaire pour prendre position. Mais ça serait tout à fait plausible qu'on aille de cette façon-là, même que quand on parle d'accélérer, ben on dit ben peut-être que dans certains cas, même quand les processus d'approbation sont pas complets, on pourrait lancer les travaux pour les grands projets. Là. Donc,
0: si je construis ma maison sans avoir tous les permis de construction, ça se peut que j'aie un avis aussi. Là.
3: Oui, c'est ça. Ça se peut. C'est sûr.
0: C'est sûr,
3: c'est sûr que vous allez en avoir un. Et ça, j'y reviendrai. Il y a la question d'équité là aussi qui me semble un peu louche là, mais après, pour ceux qui vont évaluer les impacts des projets, ben ça aussi c'est un peu. C'est un peu particulier, entre autres, par exemple, pour les pipelines ou les projets énergétiques qui ne sont pas nucléaires. Mais on va retirer à l'Agence d'évaluation d'impact du Canada la responsabilité d'évaluer les impacts. On va lui donner un rôle de coordination et de consultation. Mais ceux qui vont évaluer les impacts dans ce cas-ci, pour un pipeline, ce serait la Régie de l'énergie du Canada. Mais là, j'ai pas besoin de spécifier, Jean-Philippe, que les deux agences la régie et l'agence ont pas du tout le même rôle. L'Agence d'évaluation d'impact du Canada, c'est un peu paradoxal de lui dire vous n'évaluerez pas les impacts et de dire à la régie de l'énergie qui doit se pencher sur la pertinence énergétique d'un projet et rien d'autre.

0: ben ça sera à elle d'évaluer les impacts. Mais ben, moi, je c'est tout à fait paradoxal. Après, ben il y a, entre autres dans la liste de mesures, ben il y a l'idée que certains projets vont pouvoir être exemptés d'études sur les espèces menacées dans les endroits où ils vont appliquer en raison des intérêts publics. On pourrait suspendre certaines lois sur les milieux hydriques, etc. Donc il y a vraiment beaucoup de choses qu'on pourrait dire. Ben ça c'est sur pause et on donne aussi beaucoup de prérogatives au gouvernement. Donc le ministre concerné pourrait prendre des décisions sans égard des lois qui sont en place. On donne des exceptions, des assouplissements, etc. Donc vraiment pour les grands projets, on s'apprête à dérouler le tapis rouge.
1: Comment on peut expliquer cette volonté du gouvernement Carney d'aller dans cette direction-là?
0: C'est difficile à comprendre. Moi, je pense qu'il y a en partie l'idée de ne pas perdre d'investissement ou de ne pas décourager des investisseurs face à un processus qui serait trop long. Après, je peux comprendre. Un délai de 5 ans pour un projet important, mais quand on vous dit hey, j'ai le goût d'investir 200 millions de dollars dans votre pays, ben s'il faut attendre 5 ans avant que ça commence, ça peut en décourager certains mm-hmm. investisseurs. Mais oui. Après, un grand projet, c'est un grand projet par définition. Là. C'est-à-dire que c'est un projet qui va avoir des impacts très importants, permanents, mais je pense qu'il y a beaucoup de décisions qui devraient être prises par le principe de précaution. C'est-à-dire, si on s'apprête à affecter pour toujours un espace naturel, ben il faut savoir ce qu'on détruit, parce qu'une fois que c'est détruit, ben on ne pourra pas revenir en arrière. Donc, le principe de précaution, moi, je trouve, surtout sur la question environnementale, devrait être bien appliqué. C'est pas ce que cette réforme-là propose. Après, encore une fois, je reviens au délai de 5 ans, ben, ou le délai de 2 ans, je me dis qu'il y aurait peut-être eu moyen d'accélérer les processus sans pour autant contourner les lois en place. On aurait pu investir davantage d'argent pour avoir plus de ressources, pour s'assurer en fait que le processus soit fait dans un délai raisonnable, mais qu'il reste bien fait. Après aussi, on est en droit de se demander c'est quoi la valeur des lois environnementales au Canada si on prévoit toutes sortes d'exceptions pour pouvoir les contourner. Et finalement, ben, ça revient un peu à l'exemple de ta maison, Jean-Philippe. Là. C'est très inéquitable. Ce que le gouvernement a dit, c'est si vous avez beaucoup d'argent, assez pour que votre projet soit qualifié d'un grand projet, ben, on va s'arranger pour que les lois ou les processus de consultation ne soient pas dans vos jambes pour la réalisation de ces projets-là. Mais pour les petits et moyens projets, ben les lois vont suivre leur cours, les processus normaux aussi. Donc, les investisseurs qui ont moins d'argent, les entrepreneurs qui ont moins d'argent, qui n'ont pas les moyens des grandes multinationales, vont devoir passer par les processus normaux. Et ça, ben d'une certaine façon, je trouve que c'est vraiment deux poids, deux mesures. Là.
1: Cela dit, on sent, je pense que les sondages se multiplient. Il y a un effet de teflon autour de Mark Carney. Je ne sais pas si c'est dû à une fatigue par rapport aux enjeux environnementaux. Mais Stephen Guilbeault, là je le répète, parle d'un recul pire que ceux qui ont été proposés par Stephen Harper. Et la réaction du public à l'époque était quand même assez sévère envers l'ancien premier ministre.
0: Ben oui, tout à fait. Puis il faut pas que tous ceux qui connaissent le moindrement Stephen Guilbeault savent les positions qu'il avait envers Stephen Harper. Là. Mm-hmm. Il n'était pas doux du tout à l'époque contre Stephen Harper. Et là, finalement, c'est un peu le comparer Mark Carney à son némésis, là, Stephen Guilbeault, ce qu'il vient de faire. Mais je trouve ça.
1: Techniquement, c'est encore son chef.
0: Oui, c'est ça. Je trouve ça particulier. J'ai de la misère à comprendre comment Stephen Guilbeault peut justifier sa présence dans le caucus libéral. Ceci étant dit, c'est vrai que le contexte est complètement différent. Là, on perçoit l'espèce de menace américaine qui fait en sorte que la priorité des gens change. On réussit à vendre ça comme des projets qui nous permettent de faire face au vent international qui souffle de plus en plus fort. Les sondages, tu l'as mentionné, Jean-Philippe, plus de 60% de la population canadienne met la croissance économique devant la protection de l'environnement quand vient le temps de parler de politique énergétique. Après, bon, j'ai hâte de voir comment tout ça va évoluer. C'est vrai que Mark Carney bénéficie en ce moment d'un sauf-conduit. On dirait que sa réputation d'ancien écologiste fait en sorte que tout le monde se dit « Ah, il va finir par faire quelque chose pour l'environnement. » Jusqu'à date, depuis un an et demi, ça va pas du tout dans cette direction-là. Et il y a une chose qui est sûre, c'est que si cette réforme-là va de l'avant comme elle est écrite en ce moment, elle va être contestée par beaucoup de groupes devant les tribunaux.
1: Ça sera à surveiller, bien évidemment. Guillaume, merci beaucoup. Je te souhaite une bonne semaine.
0: Ça fait plaisir. Au revoir.
1: Et on recevait plus tôt à l'émission le directeur artistique de l'Orchestre symphonique de Drummondville qui nous proposera en mars 2027 un spectacle symphonique avec les trois accords. Beau prétexte pour écouter le groupe de Drummondville et la pièce « Stéphanie ».

0: Stéphanie des Trois Accords. Stéphanie, ça sonne un peu comme symphonie aussi.
1: Oui!
0: Alors, je vous rappelle, il y aura collaboration entre l'Orchestre symphonique de Drummondville et les Trois Accords. Spectacle prévu en mars 2027. On a reçu un petit peu plus tôt à l'émission le directeur, le chef d'orchestre de l'Orchestre symphonique de Drummondville. Entrevue qui était à 15h35 que vous pouvez réécouter sur l'application audio. Et les Trois Accords seront en spectacle le 18 juillet cet été au Festival du Blé d'Inde de Saint-Célestin, entre autres. Journée mondiale, Fabiola.
2: Ah oui, hein? Ben oui, écoute, des journées mondiales, il y en a beaucoup aujourd'hui. Mais comme j'ai fait lundi, j'aime bien moi commencer par certains éphémérides dans ces journées parce que des fois, il y a des naissances et des décès qui sont intéressants et ça me permet de mettre un peu de joie dans votre cœur, tout comme j'ai fait avec Bob Marley lundi. Eh bien, aujourd'hui, je le fais avec celui-ci. Le 13 mai 1950, venait au monde...
0: Stevie Wonder. Mais quel grand artiste!
2: Ah, exceptionnel! Quelle voix, quelle énergie, quelle émotion qui passe! Mais surtout, un compositeur hors pair, un pianiste incroyable!
0: L'album Song in the Keys of Love, quel grand album!
2: Bon. Alors, je suis contente de voir que Stevie Wonder t'interpelle davantage que Bob Marley. C'était moins dans tes cordes. Alors, je vois que tu es plus dans le soul de Stevie Wonder. Alors, voilà. Alors, aujourd'hui, eh bien, on souligne sa naissance. Mais aujourd'hui, c'est-à-dire le 13 mai 1998, pas tout à fait aujourd'hui, mais disons le 13 mai 1998, eh bien, on soulignait le décès de ce grand crooner. Too few to mention. Ça nous prend au cœur, hein?
1: Oui.
2: Parce que un Frank Sinatra,

0: il n'y en aura eu qu'un. Mm-hmm. Il n'y en aura pas d'autre.
1: C'est vrai.
0: Un grand.
1: Et cette chanson que tu as choisie,
0: mais quelle chanson! Et j'aime bien la choisir, celle-là, parce que ça me permet toujours de dire qu'au départ, n'oublions pas que cette chanson-là, c'est un succès français.
2: Oui.
0: Et Claude François, comme d'habitude.
1: Ben oui.
0: Oui, alors que des fois, on a tendance à l'oublier. Donc voilà, alors aujourd'hui, le décès également qu'on souligne de ce cher Frank Sinatra. Donc c'est une belle journée pour écouter à la fois et du Stevie Wonder et du Frank Sinatra. Il y en a pour tous les goûts. Mais aujourd'hui, c'est la journée mondiale de l'ingénierie pour l'avenir. Il semblerait-il qu'on peine à recruter dans les programmes d'ingénierie. Ça a l'air que c'est pas un programme qui est très attractif.
1: Voyons donc, vous voulez pas votre petite bague dans le petit doigt à la fin de vos études.
0: Quand même,
1: toc, toc,
0: oui. Hein? Mais c'est quand même aussi...
1: Code secret entre ingénieurs.
0: Oui, puis ça vient avec un certain prestige quand même, parce que les ingénieurs...
3: Je pense qu'elle s'est mêlée avec les chevaliers de Colomb. Mais
0: non, ils ont vraiment...
1: Ils ont une petite bague.
4: Ils n'ont pas de code secret.
0: Oui. Écoute, je t'explique.
3: Les ingénieurs, bien sûr.
0: Excusez, l'histoire de la bague.
3: Oui.
0: Moi, mon conjoint est ingénieur. Mm-hmm. Il a sa bague et sa bague, elle a été faite à partir de boulons du pont de Québec. Pour se rappeler qu'être ingénieur, c'est important parce que c'est celui qui met le sceau d'approbation sur les plans finaux de toute structure importante, tel un pont. Et le pont de Québec avait quand même connu certains ratés. Et plusieurs travailleurs du chantier du pont de Québec ont perdu la vie dû à des mauvais plans d'ingénierie. Alors voilà que ce jonc fait à partir d'un écrou, en fait, du pont de Québec leur rappelle tous les jours leur responsabilité.
2: Mais dans les codes et dans les rumeurs aussi, avec la bague dans le petit doigt,
0: oui.
2: Et aussi le fait, si elle est usée, c'est bon signe.
0: Ah, parce que...
2: qu'il signe beaucoup de contrats ou beaucoup de paperasses.
0: Ah,
2: donc, c'est un ingénieur occupé. Ça semble... À quel point c'est fondé, je
0: ne
2: sais pas.
0: Je ne connaissais pas. Je vais vérifier auprès de mon ingénieur maison dès mon retour ce soir. Quel en est-il? Je vais regarder... Je vais dire, montre-moi ton jonc, premièrement.
3: Ben,
0: je vais regarder l'usure de ce jonc. Voilà. Donc, eh bien, aujourd'hui... C'est une journée pour promouvoir des métiers scientifiques parce que oui, l'ingénierie, c'est un métier scientifique. C'est un métier très créatif. On trouve des solutions, on crée des choses, on invente des nouvelles structures, on trouve des solutions à des problèmes. Donc voilà, donc si vous êtes un créatif, que vous aimez la science, eh bien, allez-y, l'ingénierie est pour vous. Et aujourd'hui, on souligne tous ces ingénieurs qui sont à l'écoute.
2: Et on me confirme en régie, on a fait les recherches, ce que j'ai dit, c'est de la boîte.
0: Bon, c'est de la boîte. Bon, voilà. Donc, je ne vérifierai pas ce soir de retour à la maison. Je ne vois pas le lâcher avec ça, mon ingénieur.
2: C'est réglé.
0: Par contre, si vous voulez souligner la journée de l'ingénierie aujourd'hui, bien faites-vous un cocktail, parce que c'est la journée mondiale du cocktail.
1: Oh, c'est
0: le cocktail de votre choix. Alors, santé à tous les ingénieurs avec un cosmopolitain, un White Russian ou ce que vous voulez, qui vous fait plaisir.
2: C'est mercredi, hein? On dirait que c'est pas une bonne soirée pour ça.
0: Pourquoi?
2: Je sais pas.
0: Mais le milieu de la semaine.
1: Moi, je pense qu'on mérite un cocktail.
0: Moi aussi.
1: Ça n'a pas été une bonne journée aujourd'hui. Je serai à la maison dans 15 minutes.
0: Bon, ah oui? Alors, si tu l'entends...
2: Veux-tu ouvrir? Veux-tu déballer? Il reste 25 secondes à l'émission.
0: À qui ça s'adresse, ce message-là? Non? Comment il s'appelle?
1: Quiconque écoute, là.
2: Hey, je veux juste saluer Céline qui te remercie, Fabiola. Elle ajoute Unforgettable Frank Sinatra, ma chanson préférée depuis toujours. Céline, elle signe Céline, l'autre.
0: Alors, ah, Céline, évidemment. C'est pas Céline!
2: Salut, à demain, PPM.
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9: 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À ça nous regarde ce soir.
10: De la haute et continuera à veiller à travers ce projet de loi.
9: Un outil de plus dans la lutte contre la violence faite aux femmes. Le gouvernement de la CAQ dépose le projet de loi Gaby Renault pour prévenir les féminicides.
11: Je ne voulais pas que la mort de ma sœur soit en vain.
9: Et ce soir, on vous emmène dans la formation des recrues de la Sûreté du Québec en matière de violence conjugale. Aussi à l'émission, Ottawa s'entend avec l'Alberta, le prix de la tonne de carbone va augmenter plus lentement que prévu sous Justin Trudeau. Puis, un face-à-face très attendu. Donald Trump s'entretient avec

0: le président chinois Xi Jinping ce soir. Et rencontre avec des partisans du Canadien qui en ont vu patiner.
1: C'était avec mon père, là. Quand c'était le hockey, là, c'était tous les deux, on restait ensemble.
2: Les Canadiens, pour moi, ça a été bien important.
0: On passe une soirée de hockey dans une résidence pour personnes âgées.
2: On leur a donné une chance, ils ont fait un but. C'est fini. Maintenant, c'est nous.
0: Bon mercredi soir à tous. Elles avaient entre 18 et 67 ans. Elles venaient des quatre coins du Québec. 10 femmes sont mortes cette année, potentiellement 10 féminicides. Il y a une prise de conscience de plus en plus grande sur cette violence contre les femmes. Les corps policiers sont maintenant formés pour mieux intervenir. À Ça nous regarde, on a eu un rare accès à la formation sur la violence entre partenaires intimes des recrues de la Sûreté du Québec. On va vous présenter ce reportage dans un instant. Mais d'abord, le gouvernement du Québec fait un pas de plus pour protéger les femmes, pour mieux protéger les femmes. Grâce à un projet de loi déposé aujourd'hui, celles qui en font la demande pourront connaître les antécédents de violence de leur conjoint. Une mesure que l'on surnomme la loi Gaby-Renault, en hommage à une femme assassinée à Saint-Jérôme l'an dernier. Je retrouve notre correspondant à l'Assemblée nationale, Sébastien Desrosiers. Bonsoir Sébastien.
3: Bonsoir Madeleine.
0: C'était une initiative réclamée depuis plusieurs mois.
3: Oui, en fait, le meurtre de Gaby Renault est survenu en septembre dernier, en septembre 2025. Depuis, certaines de ses proches, des groupes de défense des droits des femmes aussi et d'autres ont manifesté pour la mise en œuvre d'une loi inspirée de la loi de Claire. C'est un terme que vous avez sans doute entendu aussi, mm-hmm. du nom de Claire Wood, dans ce cas-ci, qui est morte en 2009 en Angleterre aux mains d'un conjoint qui avait des antécédents de violence conjugale. Donc, c'est ça qui a poussé le gouvernement à agir en déposant aujourd'hui un projet de loi pour tenter de prévenir les féminicides. Alors, qu'est-ce que ça va changer? En fait, Madeleine, si la loi est adoptée, toute personne qui doute, qui pense que son partenaire intime peut représenter un danger, va pouvoir faire une demande à la police pour savoir s'il a des antécédents de violence. Donc, la notion de partenaire intime est assez large. Ça peut être un homme avec qui vous avez eu un souper, avec qui vous considérez entrer en relation, qui fait l'objet d'une demande. Concrètement, celle qui veut en faire une va remplir un formulaire en ligne. C'est la Sûreté du Québec qui va faire la collecte de renseignements. Ça peut inclure, entre guillemets, de simples appels à la police ou des condamnations pour d'autres crimes, des informations qui vont être transmises à un organisme d'aide qui va rencontrer la femme à l'origine de la demande pour l'accompagner en cas de besoin et la diriger vers des ressources. Écoutons à ce sujet la première ministre Christine Fréchette qui en avait fait un engagement de sa campagne à la chefferie de la CAQ, le ministre de la Sécurité intérieure Yann Lafrenière qui a déposé le projet de loi aujourd'hui et celle de la condition féminine Martine Biron.
4: Je suis contente qu'on prenne action pour mieux protéger les femmes victimes de violences en leur donnant la possibilité d'accéder à des informations de nature judiciaire sur leurs partenaires.
5: Que ce soit parce que vous débutez une nouvelle relation ou que votre partenaire actuel représente des drapeaux rouges qui vous font craindre votre sécurité, vous pourrez faire une demande. L'objectif est bien simple, c'est de permettre à une personne de prendre une décision éclairée quant à sa relation, sans toutefois lui imposer un choix.
4: On est rendu presque à 10 féminicides. C'est très troublant. C'est un peu épeurant aussi parce qu'on trouve, on en fait beaucoup, puis on a l'impression que ça arrête jamais.
3: Oui, là-dessus, c'est vrai que le gouvernement, Madeleine, a mis en place d'autres mesures ces dernières années, comme des bracelets anti-rapprochement, par exemple, mais on présente ça aujourd'hui comme un outil qui s'ajoute, qui existe déjà dans 5 autres provinces canadiennes, dont la Saskatchewan et l'Alberta. D'ailleurs, en se basant sur ces expériences-là, Québec prévoit recevoir jusqu'à 10 000 demandes par année.
0: Et des proches de Gaby Renault étaient à l'Assemblée nationale aujourd'hui. Elles ont salué le dépôt de ce projet de loi.
3: Oui, c'était le cas de sa sœur, Rachel Renault, et de son amie Nancy Boucher, qui est également une ex-conjointe du meurtrier présumé de Gaby Renault. Elle dit avoir subi de la violence, elle aussi, de la part de Jonathan Blanchet, qui est accusé du crime en question, mais qui n'a pas encore été reconnu coupable. Bref, elles étaient toutes deux très émotives. Les voici.
6: Il y a une douleur qui ne quitte jamais ceux qui restent. Cet homme, un multirécidiviste de la violence conjugale, a tué ma sœur. Gaby Renault n'est plus. Je ne pourrai plus la serrer dans mes bras. Je ne pourrai plus lui dire que je l'aime. Je ne pourrai plus lui rappeler qu'elle n'était pas seule.
7: De la haute, elle continuera à veiller à travers ce projet de loi. Son histoire ne s'arrête pas ici. Elle devient protection. Elle devient action. Elle devient un héritage qui pourra sauver des vies. Gaby,

0: On pense à toi.
1: Ouf. Et alors, Sébastien, quand la loi devrait entrer en vigueur au juste?
2: Bon, alors, on ne sait pas vraiment. C'est-à-dire que la première étape, c'est d'adopter le projet de loi. Là, il reste très peu de temps avant la fin de la session parlementaire à l'Assemblée nationale. Il y a des groupes, des experts qui vont venir témoigner en commission. Mais en principe, il ne devrait pas y avoir de problème puisque tous les partis d'opposition sont en faveur de l'initiative. Dans ce cas-là, vous savez, ça peut aller très vite. Mais après, le gouvernement va avoir encore un peu de travail. C'est-à-dire qu'il y a des éléments du projet de loi qui doivent être précisés par règlement, comme on l'appelle. Par exemple, quel organisme va rencontrer les femmes pour leur transmettre les renseignements pour lesquels elles ont fait une demande. Qui peut présenter une demande? Est-ce qu'un des parents inquiet pour la sécurité de sa fille, par exemple, peut le faire sans son consentement?
1: Ben oui.
2: Alors, c'est ce à quoi ils vont devoir s'attarder dans les prochaines semaines et les prochains mois.
1: C'est un signal qui a été lancé quand même aujourd'hui. Sébastien Desrosiers à l'Assemblée nationale, merci.
2: Je vous en prie, au revoir.
1: Il y a le gouvernement fédéral aussi qui planche sur un projet de loi qui vise entre autres à criminaliser le contrôle coercitif et à rendre plus sévères les peines liées au féminicide. C'est le projet de loi C-16. Mais il n'y a pas que les gouvernements qui veulent mieux encadrer les violences entre partenaires intimes. Dans les dernières années, les corps policiers ont dû adapter leurs méthodes de travail et créer des outils pour intervenir de manière plus efficace. Voici le premier de deux reportages préparés par notre journaliste Marie-Christine Bouillon. Ce soir, la formation offerte aux nouveaux policiers de la Sûreté du Québec en matière de violences conjugales.
3: Bonjour tout le monde! On est content d'être avec vous ce matin.
4: 32 futurs patrouilleurs sont assis dans une salle de classe du quartier général de la Sûreté du Québec à Montréal. Leur formation ce matin, la violence entre partenaires intimes.
3: Karine Picard, je suis coordonnatrice pour le district sud à l'équipe de lutte contre les violences entre partenaires intimes. Je suis récemment arrivée dans l'équipe, fait que vous risquez de me voir faire des petits checks de validation avec ma partner.
4: La partenaire de la sergente Picard n'est pas policière. Amélie Bois est une employée civile du corps de police. Avant d'être embauchée comme conseillère experte dans l'équipe de lutte à la violence entre partenaires intimes de la SQ, elle était intervenante auprès de victimes de violences conjugales.
3: Et ce que je peux vous dire, en fait, c'est que vous avez un grand impact dans la vie des victimes. Parfois, vous n'avez pas l'impression d'en avoir un. Parfois, vous allez vous sentir impuissant. Vous allez peut-être vous sentir aussi frustré par certaines situations parce que vous n'allez pas comprendre pourquoi la victime réagit de telle ou telle façon.
5: Tous les jours, ils vont regarder à l'intérieur qui j'ai appelé, qui j'ai téléphoné.
4: Pendant la formation de 2 heures, Karine et Amélie détaillent les comportements souvent observés chez les victimes et les phases de la violence entre partenaires intimes. Tension, agression, justification et réconciliation. Elles présentent aussi des témoignages vidéo.
5: Je revenais, je voyais, ça sent brûler dans la maison. Je me demandais c'était quoi. Je reviens dans le bain. Toutes mes souvenirs d'enfance étaient brûlés parce qu'il ne voulait pas que j'aille de vie. J'y appartenais à lui.
3: Si vous passez à côté d'une dynamique de violence conjugale, vous pouvez passer à côté d'une situation potentiellement mortelle.
4: Les formatrices insistent entre autres sur les éléments non criminels dont les policiers peuvent être témoins. Par exemple, le contrôle coercitif. Amélie Bois.
3: Vous savez, il y a quelques années, les policiers arrivaient sur une intervention puis disaient, bon, madame, c'est quoi qui s'est passé ce soir? Puis après ça, la deuxième question était, est-ce qu'il y a des éléments criminels dans cette situation-là? Parce que s'il n'y en a pas, moi, je ne peux rien faire pour vous. C'est complètement faux. Les éléments criminels, ce qu'ils vont vous donner, c'est votre pouvoir d'arrestation. Mais votre pouvoir est beaucoup plus large que ça. C'est un pouvoir de sécurisation des personnes. Qu'est-ce que je peux faire, même s'il n'y a pas d'éléments criminels dans la situation?
4: Ce pouvoir de sécurisation passe surtout par le savoir-être, c'est-à-dire le comportement des policiers lors de ces interventions. La sergente Karine Picard.
3: L'idée, c'est de le voir comme un mode d'enquête. Donc, ça va comprendre quoi? Le contexte de l'événement puis l'historique de violence. C'est intimidant au départ quand on commence. Nommez-le. Okay? Au-delà de ce que vous dégagez comme personne, du bagage que vous avez. Écoutez, madame, je vais vous poser des questions, mais mon objectif, c'est de comprendre. C'est de comprendre ce que vous vivez au-delà de ici, parce qu'on est inquiet.
6: J'avais comme oublié, mais on a un nouveau feuillet qu'on remet aux victimes.
4: Les futurs policiers écoutent attentivement, malgré les longues journées de formation qu'ils ont à suivre.
3: Donc, c'est vraiment aux victimes auprès de qui vous êtes intervenu. Donc, vous pouvez lui remettre ça. Il y a notamment des informations sur l'étranglement. Il y a votre numéro de téléphone. Il y a plein d'informations aussi pour elle, parce que du moment où vous la rencontrez, des fois, elle n'est pas toujours disponible psychologiquement. Elle vient de vivre quelque chose d'extrêmement difficile.
5: Il dit, je te le dis, si tu t'en vas, je te tue. Là, il m'a attrapé, il m'a jeté à terre. Il m'a traîné par les cheveux de l'entrée jusque dans la cuisine.
3: Donc, la phase d'agression, ça va être, comme je l'ai dit, des gestes un petit peu plus manifestes.

0: Caroline Girard, je suis responsable de l'équipe de lutte à la violence entre partenaires intimes pour la Sûreté du Québec.
1: Depuis quand, en fait, cette formation-là existe? Puis pour quelle raison?
0: Elle existe depuis environ 2 ans et demi, pas loin de 3 ans, où on a réussi à intégrer ce programme d'accueil-là qui dure 3 semaines, mais où on a 2 heures avec les recrues pour parler spécifiquement de la lutte à la violence entre partenaires intimes. Puis, tu sais, en violence conjugale, on pourrait penser, la police en a toujours répondu à ça, oui, mais non. Oui, dans la mesure où, effectivement, quand il y a des appels, on répond. Mais depuis 2021, surtout là, 2020-2021, le rapport « Rebâtir la confiance », comment on peut mieux répondre aux victimes de violences conjugales et de violences sexuelles.
2: Le rapport « Rebâtir la confiance » a été commandé par un comité transpartisan d'élus de l'Assemblée nationale. Il a été déposé en décembre 2020 à la suite de consultations avec de nombreuses victimes de violences entre partenaires intimes. Il est à l'origine de plusieurs changements, notamment dans la formation aux policiers. Au quartier général de la SQ à Montréal, la formation des nouveaux patrouilleurs tire à sa fin.
3: Mais ça, c'est votre précieux, OK? Ça, là, ça devrait vous suivre tout le temps.
2: La sergente Karine Picard et la conseillère Amélie Bois ont remis aux recrues un document, l'aide à la tâche. 4 pages grand format qui résument des éléments clés de la formation. Par exemple, quoi faire en cas de soupçon de violence entre partenaires intimes, quel formulaire remplir, mais aussi quelles sont les séquelles physiques et psychologiques d'un étranglement et quelles sont les stratégies de contrôle coercitif souvent utilisées par les auteurs de violence.
4: Agent Fortin, nouvellement policier à la Sûreté du Québec, avec une expérience d'environ 3 ans comme policier à l'agglomération de Longueuil.
1: Est-ce que tu as eu à intervenir dans des situations comme ça?
4: Ouais, malheureusement, oui. Nous, on en faisait quasiment une dizaine par jour. Fait que je pourrais en faire une à deux par chiffre, facilement.
2: Il estime qu'une formation comme celle qu'il vient de recevoir devrait être davantage valorisée.
4: Je pense que ça devrait être implanté partout au Québec. Pas juste, mettons, à la Sûreté, mais de le faire dans des contextes qui sont différents. T'sais, je pense que n'importe quel humain, même si c'est pas des policiers, ça gagnerait à connaître ça. Avoir un lexique commun en tant que société. T'sais, on enseigne la réanimation cardio-respiratoire à tout le monde. Mais pourquoi est-ce qu'on n'enseignerait pas justement c'est quoi une violence conjugale puis c'est quoi un contrôle coercitif? Je pense que ça sauverait des vies. Ouais.
2: Une opinion partagée par l'équipe de lutte à la violence entre partenaires intimes de la Sûreté du Québec. C'est d'ailleurs sur cette note que la conseillère et ex-intervenante auprès de victimes, Amélie Bois, termine la formation ce jour-là.
0: Vous allez changer la vie de certaines personnes. Donc voilà. Bonne suite.
5: Merci à vous.
2: Ici Marie-Christine Bouillon, Radio-Canada, Montréal.
6: Et demain, Marie-Christine Bouillon va nous raconter comment des patrouilleuses changent des pratiques sur le terrain.

0: Le premier ministre Mark Carney et son homologue Daniel Smith de l'Alberta se sont entendus pour baisser le prix de la pollution en Alberta avec une cible de 130 $ la tonne dès 2040. Le gouvernement de Mark Carney repousse l'échéancier initial de 10 ans et réduit le prix fixé par l'ancien gouvernement de Justin Trudeau. J'en parle avec Juliane Lapointe, ma collègue à Ottawa. Bonsoir, Juliane.
1: Bonsoir.
0: Donc, c'est un accord qui est perçu comme un pas en arrière par des groupes environnementaux.
1: Ouais, la tarification du carbone, qui était quand même une des mesures phares du gouvernement Trudeau pour contrer les changements climatiques, faire payer les pétrolières, les gazières pour les décourager à polluer, les inciter même à investir dans des initiatives ou encore des mesures plus vertes. Mais maintenant, avec cette entente, Ottawa repousse l'échéancier à 2040, c'est 10 ans plus tard que prévu, comme vous l'avez dit, et c'est ce que souhaitait l'Alberta. Mais à ce moment-là, on parle d'un prix qui serait fixé à 130 $ la tonne, c'est 40 $ de moins que ce qu'avait annoncé le gouvernement de Justin Trudeau à l'époque. En gros, quand on regarde tout ça, ces chiffres-là, ce qu'on finit par comprendre, c'est que le prix à payer pour chaque tonne de carbone produite par des pétrolières et gazières va grimper, mais va grimper plus lentement que prévu en Alberta. On n'a pas encore tous les détails, mais certains se demandent, bon, est-ce que ce prix sera fixé seulement pour l'Alberta ou pour

0: de 130 $ la tonne. C'est trop peu, trop tard.
1: C'est une capitulation devant Alberta et l'industrie pétrolière. Ce n'est pas une négociation. Ça va faire que le Canada va polluer plus et, très inquiétant, on va perdre beaucoup d'opportunités dans l'économie propre.
2: Donc, il a dit une capitulation devant l'industrie. Qu'est-ce qu'en dit justement l'industrie?
3: Oui, l'entente est quand même bien accueillie. C'est vu comme une mesure nécessaire dans un contexte particulier, un contexte où l'industrie, elle doit se montrer concurrentielle. Et elle vient, cette entente-là, réduire les coûts d'exploitation pour les pétrolières. On en parlait. Favoriser donc le développement pétrolier albertain. Mais la perception, c'est que même avec un prix réduit à 130 $ la tonne, ça reste élevé. La bonne nouvelle, c'est que l'industrie, elle va avoir 14 ans pour l'atteindre, ce prix-là, et non pas 4 ans. Shannon Joseph, elle est présidente de Energy for Security. Your future. Elle dit que ce sera un moyen d'être peut-être moins pénalisé, de miser davantage sur des projets, un projet de pipeline vers l'ouest, par exemple, peut-être. On va l'écouter.
4: On est dans un moment d'urgence où le monde a besoin d'énergie et on doit faire ce qui est nécessaire pour faire venir l'investissement et pour construire des choses. Sinon, il n'y a rien qui va se construire.
2: Est-ce qu'il y a de la grogne au sein du caucus de Mark Carney? Parce que c'est quand même un recul par rapport aux ouais. cibles de Justin Trudeau. Donc, de la grogne face à sa façon dont il gère l'environnement?
3: Oui, on le sent de plus en plus. Et d'ailleurs, bon, on l'a vu avec Stephen Guilbeault, ancien ministre libéral de l'Environnement, qui avait été très critique des façons de faire de Mark Carney en termes de politiques environnementales.
2: Mais qui a publiquement démissionné de son poste.
3: Exactement. Mm-hmm. Et qui ont entendu la semaine dernière, mais encore plus tôt cette semaine, dire que ce que fait Mark Carney, c'est aller encore plus loin que l'ancien premier ministre Stephen Harper. Donc, il y a de ces voix qui sont publiques. Il y en a d'autres, par contre, qui nous parlent à nous dans les couloirs, qui nous envoient des messages pour nous dire qu'on sent un certain malaise chez ces libéraux-là, mais qui ne vont pas prendre la parole publiquement, du moins pour l'instant. Dans l'opposition, l'on ne se gêne pas, bien sûr, pour affirmer que c'est un recul. Au Bloc québécois, par exemple, encore aujourd'hui, on en parlait, il y a le porte-parole en matière d'environnement, Patrick Bonin, qui, lui, accuse le gouvernement Carney d'agir sans avoir lancé de signaux en ce sens aux électeurs canadiens.
5: Il n'y a personne qui a voté pour ce parti en disant « on accepte que vous abandonniez la lutte climatique ». L'obligation de mettre un prix sur la pollution, de faire payer les pétrolières pour leur pollution, eh bien, c'est en train d'être mis de côté pour satisfaire l'Alberta.
3: Le premier ministre Mark Carney qui doit se rendre en Alberta vendredi pour signer ce protocole d'entente avec l'Alberta. On devrait avoir d'autres détails à ce moment-là.
2: Julianne Lapointe, merci beaucoup.
3: Je vous en prie.
2: Au revoir.
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0: On vous parle maintenant du sommet très attendu entre Donald Trump et Xi Jinping. Très attendu parce qu'il représente les deux plus grandes économies de la planète. Dans un contexte de bouleversement mondial, vous entendiez l'accueil du président américain à Pékin hier soir, donc ce matin, notre heure. Donald Trump qui s'apprête à rencontrer le président chinois pour une séance de travail dans le cadre de ce sommet de deux jours, qui a pour but de résoudre des différends commerciaux entre les deux puissances. On en discute avec notre correspondant en Asie, Philippe Leblanc. Bonjour Philippe.
1: Bonjour.
0: Donc rencontre attendue aussi parce que ça faisait presque 10 ans qu'un président américain n'était pas allé en Chine.
1: Oui, c'est la première visite d'un président américain depuis 2017 et le premier déplacement de Donald Trump à Pékin depuis ce moment-là, donc depuis son retour à la Maison-Blanche et depuis la guerre tarifaire avec la Chine. La rencontre, on s'en rappelle, avait été prévue pour le mois de mars, mais reportée en raison de la guerre en Iran. Et là, on l'entendait, l'avion présidentiel Air Force One s'est posé à 19h50, heure locale, 7h50 du matin, heure de l'Est, avec une cérémonie d'accueil sur le tarmac, mais le président chinois Xi Jinping n'était pas là. Il y avait plutôt d'autres délégués qui étaient sur place. Et une première rencontre de travail donc est prévue, vous l'avez dit, au palais de l'Assemblée du peuple à la place Tiananmen vers 10h15, notre heure, donc 22h15, heure de l'Est. Et ce sera suivi d'une visite en après-midi du Temple du Ciel. C'est un complexe impérial datant du 15e siècle. Et en amont de ce sommet-là, le secrétaire américain au Trésor, Scott Bessent, a eu des pourparlers mardi avec le vice-premier ministre chinois à Séoul. Les échanges, d'ailleurs, ont été qualifiés de francs et de constructifs pour éviter que la guerre commerciale ne dérape.
0: Mm-hmm.

0: yeux de la planète vont être rivés sur cette rencontre-là, mais je dirais en particulier ceux des Taïwanais. Parce qu'il y a des analystes qui se demandent si l'appui américain à Taïwan pourrait devenir une monnaie d'échange avec la Chine.
1: Ben, il y a de l'appréhension tant au gouvernement taïwanais que dans une partie de la population. Parce que Donald Trump a affirmé que la question de Taïwan, donc l'île démocratique autonome qui est revendiquée par Pékin, qui la menace d'annexion par la force, sera au menu des discussions. Et comme me disait un analyste cette semaine, Taïwan est au menu plutôt qu'être assis à la table avec les autres convives. Et ce qui alimente les inquiétudes davantage, c'est que Donald Trump a dit publiquement, encore cette semaine, qu'il va discuter avec Xi Jinping de la question de vente d'armes américaines à Taïwan. Et ça vient rompre avec 45 ans d'approche américaine qui avait été échafaudée sous Ronald Reagan. Et compte tenu de l'imprévisibilité de Donald Trump et de son désir d'obtenir des ententes, entre autres sur le soya, les hautes technologies, l'Iran, ben certains craignent qu'il va sacrifier l'appui américain à Taïwan pour obtenir une entente. D'ailleurs, on peut écouter à ce sujet-là Mathieu Duchâtel, qui est directeur des études internationales à l'Institut Montaigne, qui parle de ce que recherche la Chine.
2: La diplomatie chinoise travaille à obtenir une déclaration présidentielle, donc de la part du président Trump, qui au minimum porterait sur une opposition des États-Unis à l'indépendance de Taïwan, alors qu'aujourd'hui la position officielle américaine, c'est que les États-Unis ne soutiennent pas l'indépendance de Taïwan. Donc l'idée de la Chine, c'est d'obtenir de la part du président Trump une déclaration qui ferme le jeu politique sur Taïwan.
0: Et comment la Chine pourrait faire pression sur Téhéran dans ce contexte-là? Parce que c'est, j'imagine que c'est un peu ce que veut aussi Donald Trump dans cette rencontre.
1: Oui, il sera assurément question de la guerre en Iran. Et il espère obtenir l'appui de la Chine parce que le pétrole iranien, le pétrole qui transite dans le détroit d'Hormuz, se dirige à 80% et plus vers l'Asie, en majorité vers la Chine. On voit les effets de certaines pénuries un peu partout en Asie et même en Chine. Donc, Trump et son entourage espèrent que Pékin puisse faire pression pour dire à Téhéran d'alléger ses positions, mettre fin rapidement au conflit pour pouvoir garantir le passage des navires. Parce que Donald Trump va essayer de miser sur le fait que l'économie chinoise est encore en crise et que la guerre en Iran, ça risque de déstabiliser davantage cette économie-là déjà fragile.
0: Donc, on a parlé de Taïwan, on a parlé de Téhéran. Le président américain est aussi accompagné d'une importante délégation. Donc, les autres sujets qui devraient être abordés lors de la rencontre, douane, j'imagine les droits de douane, les voitures et quoi d'autre?
1: Ben, il va être beaucoup question de commerce, effectivement, là, de tarifs douaniers, de hautes technologies, de terres rares, mais aussi d'achats d'avions américains, Boeing, de soya américain. Et c'est pas pour rien que le président Trump est accompagné de plusieurs membres de son administration, mais aussi d'une vaste coalition de gens d'affaires américains, comme Elon Musk, comme le chef de NVIDIA, Jensen Huang, comme Tim Cook d'Apple. Donc, on veut, et Donald Trump l'a écrit sur Truth Social, que la Chine ouvre son marché aux gens d'affaires américains.
0: Donc, un sommet très attendu dans quelques heures. Philippe Leblanc, merci de suivre ça pour nous.
1: Merci, au revoir.
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0: Et avec François, on va parler du Royaume-Uni. Il y a le roi Charles III qui a lu aujourd'hui le traditionnel discours du trône qui est censé présenter le programme du gouvernement à l'ouverture d'une session parlementaire. Mais cette fois-ci, le discours intervient au moment où le premier ministre travailliste Keir Starmer fait l'objet d'une rébellion interne dans son parti et que plusieurs observateurs se demandent combien de temps encore il va pouvoir exercer le pouvoir. Bonsoir François.
4: Oui, bonsoir Madeleine.
0: D'abord, avant de parler du contexte politique, un mot sur ce discours du trône.
4: Bon, alors, ce discours préparé par le cabinet du premier ministre, mais lu par le roi avec la pompe de Westminster, il se présentait comme réformiste, avec un dosage, je dirais, de gauche et de centre-droit. Resserrement assez dur sur l'immigration, il sera plus difficile d'obtenir le statut de réfugié. Réforme et numérisation, tiens, du système de santé publique. Réforme du code du logement, favorable pour certains points aux locataires, renationalisation de la sidérurgie britannique qui était passée au fil des ans aux mains d'intérêts chinois. Et puis, en politique internationale, le gouvernement Starmer préconise un rapprochement avec l'Union européenne, ses normes commerciales, 10 ans tout juste après le vote en faveur du Brexit, aujourd'hui largement perçu négativement au Royaume-Uni. Il a été aussi question d'une harmonisation de la défense avec les Européens face à la menace russe et à l'éloignement des États-Unis.
0: Alors ça, c'est le discours du trône, mais Keir Starmer, qu'il présente d'une certaine façon, est très menacé lui-même.
4: Oui, alors, il est

0: est menacé, oui, mais par une rébellion interne. Mm-hmm. Parce qu'au Parlement, je rappelle, sur les 650 députés à Westminster, plus de 400, je pense que c'est 403 sont travaillistes, seulement 120 conservateurs, quelques 70 libéraux, démocrates. Donc, toujours une forte majorité, mais un gouvernement perçu comme faible et velléitaire avec un leader qui s'impose pas, surtout après les élections locales et régionales de la semaine dernière, où les travaillistes ont obtenu en moyenne 17% des suffrages et se sont fait balayer de la plupart des conseils municipaux. Et la panique qui s'en est suivie à l'intérieur de ce gouvernement, qui est, je le rappelle, ultra-majoritaire en siège, mais ultra-minoritaire en termes d'appui populaire, eh bien, ça s'est traduit hier par cette déclaration de 80 députés réclamant rien de moins que la démission de Keir Starmer, le premier ministre de leur propre parti.
1: Et arrive ce discours du trône, c'est un peu surréaliste.
0: Ah oui, dans le contexte, tout le monde avait, en écoutant le roi, tout le monde avait en tête ce qui se passe. Ça ressemblait un peu à une trêve illusoire qui masquait à peine la tempête qui grondait dans les coulisses et qui gronde toujours. Alors, déclaration de la leader de l'opposition, Kémi Badenoch, elle est là depuis un an et demi au Parti conservateur, en réponse donc au discours du trône, elle a dit qu'il est, je la cite, « absurde que le gouvernement présente un programme alors que plusieurs de ses membres démissionnent et qu'un grand nombre de députés travaillistes exigent la démission de leur premier ministre. S'ils soutiennent ce programme législatif, pourquoi veulent-ils se débarrasser du chef? Et s'ils ne le soutiennent pas, que faisons-nous donc ici? » Et de fait, en plus cette déclaration des 80, il y a eu la démission ces derniers jours de 4 ministres et secrétaires d'État, mais Mme Badenoch a oublié de dire que son propre Parti conservateur est tout aussi impopulaire que le Parti travailliste, avec le même score la semaine dernière de 17% d'appui aux élections, aux élections locales et régionales.
1: Donc, des démissions, mais on parle beaucoup du ministre de la Santé, qui, lui, est encore en place, mais qui pourrait démissionner et qui pourrait exiger une course à la direction du parti.
0: Oui, il s'appelle Wes Streeting. C'est le journal The Times qui l'affirme aujourd'hui en disant qu'il y a eu une réunion peut-être houleuse dans les dernières heures entre Starmer et Streeting, où ce dernier lui aurait annoncé son intention de le défier et affirmant que ce ministre va démissionner demain jeudi. Alors, ce Streeting, un homme de 43 ans, partisan d'une privatisation partielle de la santé, il est perçu comme un représentant de la droite du parti, dans la lignée du New Labour de Tony Blair dans les années 1990 et 2000. Il a aussi entretenu, et ça c'est un poids pour lui, une amitié controversée avec Peter Mandelson. Ça, c'est l'ancien ministre qui avait été nommé ambassadeur aux États-Unis avant d'être congédié à la fin de l'année dernière à cause de sa proche relation avec Jeffrey Epstein, un scandale qui a durement plombé le gouvernement Starmer. Mm-hmm. Par ailleurs, selon la presse britannique, il n'est pas évident que les 80 qui ont publiquement appelé Starmer à la démission, les députés, se soient coordonnés avec Streeting. Plusieurs de ces protestataires représenteraient plutôt l'aile gauche du Parti travailliste. Donc, ça vient des deux bords, l'opposition.
1: Donc, un parti très divisé.
0: Oh oui, dans la plus pure tradition britannique, Madeleine, ou dans plusieurs épisodes historiques, on le sait, de Winston Churchill à Tony Blair, en passant par Margaret Thatcher, ils se font débarquer non pas par l'opposition à une élection, mais par leurs propres troupes qui ne les suivent plus. Alors, Keir Starmer a beau dire aujourd'hui que les travaillistes ont une grosse majorité en siège, et c'est vrai, que le pays a besoin de stabilité dans une période historique qui est périlleuse, à l'interne comme à l'international, et ça aussi c'est vrai, qu'une course à la direction actuelle, dit-il, ce serait la paralysie gouvernementale pendant des mois. Eh bien, le gouvernement, malgré tout ça, le mouvement de contestation semble bien lancé, il vient des deux bords, avec non seulement le droitiste, donc on l'a dit, Wes Streeting, mais également la gauche, qui s'active avec des candidats potentiels à la succession, qui s'appelle par exemple Angela Rayner, ancienne ministre du Logement, figure emblématique de l'aile gauche assez radicale, qui pourrait poser sa candidature. On parle aussi beaucoup du très populaire maire de Manchester, il s'appelle Andy Burnham, et lui aussi appartient à l'aile gauche du parti. Le problème pour lui est qu'il ne siège pas à Westminster, ce qui pourrait être un empêchement. Alors vous voyez, la pagaille politique reprend 5 ans à peine après la fin du psychodrame Brexit.
1: Est-ce que Keir Starmer va pouvoir s'accrocher? On va surveiller ça. François Brousseau, merci.
0: Au revoir.
1: Au revoir. Restez à l'écoute plus tard à l'émission. Saviez-vous que terminer un texto par un point, ça peut être insultant? Que doit-on comprendre de ces sensibilités liées à la ponctuation? Mais d'abord, si vous êtes un utilisateur du métro de Montréal, vous avez peut-être eu cette impression que la consommation de drogue augmente dans les stations. En fait, ce n'est pas qu'une impression. La consommation a même fortement augmenté, le nombre de surdoses aussi. Et nos collègues Camille Gaillard et David Gentilé ont fouillé le dossier. Et David est avec nous ce soir pour en parler. Bonsoir, David.
2: Bonsoir.
1: Les chiffres sont clairs. La crise qu'on vit ailleurs se répercute dans le métro de Montréal.
2: Ouais, avant la pandémie, c'était rarissime d'avoir de la consommation de drogue dure dans le métro. Là, je vous dirais, comme utilisateur fréquent, j'avais remarqué même du crack, de l'héroïne, de l'injection, bref, un peu de tout. Parce qu'il y a eu une hausse de 20% du nombre de sans-logis depuis quelques années à Montréal, parce que les nouveaux cocktails de drogue sont plus brutaux, sont plus difficiles pour les utilisateurs, la conséquence, effectivement, elle se répercute dans le métro. Le nombre d'opérations, d'interventions pour consommation de drogue dans le métro par les constables de la Société de transport de Montréal, on est passé de 661 en 2023 à 1986 en 2024 et à 4000 en 2025. Écoutez, c'est 6 fois plus. Donc oui, on consomme plus. Et oui, cependant, il faut dire que les constables de la STM tentent d'intervenir un peu plus pour rétablir un sentiment de sécurité. Là-dessus, on écoute M. Gabriel Carignan, qui est le responsable de la sûreté à la STM.
3: Ça veut dire qu'il y a plus de consommateurs, il y a plus de consommation dans nos stations. Ce qu'on fait essentiellement, c'est que dans les stations, notamment du centre-ville, il y a plus de personnel de sûreté qui patrouille ces stations-là. Donc, sur le terrain, ils vont initier aussi plus d'interventions.
1: Et c'est peut-être une conséquence, et c'est évidemment une conséquence de ça, les surdoses sont aussi en augmentation.
2: Ouais, là aussi, c'est assez spectaculaire. L'administration de Naloxone, on l'avait fait 25 fois en 2023, ça a augmenté graduellement et uniquement pour les 4 premiers mois de l'année, on en a administré 100 de doses à la STM. Oui, il y a des drogues plus fortes qui débarquent, entre guillemets, sur le marché. Là-dessus, on écoute David Kaiser de la Santé publique de Montréal.
4: Disons qu'on a quand même des variations de mois en mois et d'année en année. Puis là, on est dans une période, effectivement, depuis peut-être 6 semaines, 2 mois, où ce qu'on voit une augmentation marquée du nombre de surdoses. Quand on parle d'opioïdes plus puissantes, ça se peut que ça prenne plus de naloxone pour avoir le même effet. Puis c'est certain que quand on parle, par exemple, de benzodiazépines, ben, c'est pas des substances qui répondent à la naloxone.
2: Donc, ça ne répond pas à la naloxone et ça devient assez inquiétant.
1: Est-ce qu'il y a une façon d'envisager un renversement de tendance, David?
2: Écoutez, le syndicat qui représente les constables nous dit qu'ils devraient être plus nombreux. Il y en a 170, mais le métro de Montréal, il est extrêmement étendu. Bien sûr, pour l'avoir vu lors de reportages, la présence d'intervenants sociaux qui orientent les plus vulnérables vers des ressources, ça aide aussi. Écoutez, ça semble avoir un certain effet parce que tout de même, on constate pour les premiers mois de 2026, une légère baisse du nombre d'interventions pour consommation de drogue. Est-ce qu'il y aurait potentiellement une éclaircie? On vous en reparlera à la fin de l'année.
1: David Gentili, merci.
2: Bonne journée.

0: La Victoire s'est qualifiée pour la première finale de son histoire. Et pour en parler, on rejoint Christine Roger qui a assisté au match hier soir. Christine, bonsoir.
1: Bonsoir.
0: Alors, Christine, Montréal a éliminé le Minnesota en 5 matchs. C'était un match sans lendemain pour la Victoire de Montréal.
1: Ouais, tout un match, un spectacle pour les partisans à la Place Belle, mais ça n'a pas été facile hein, cette série-là pour la Victoire de Montréal. Une série extrêmement serrée. 4 des 5 matchs se sont terminés par une différence d'un but. Il y a eu un calendrier très éreintant, notamment 3 matchs en 4 jours. Il y a eu évidemment des prolongations. Il y a eu, j'allais dire, ce virus, mais on ne sait pas trop ce qui s'est passé. Je ne sais même pas si on va le savoir réellement un jour. On se souviendra que le match numéro 5 devait avoir lieu lundi et 2 heures avant le coup d'envoi, ben, ça a été reporté à mardi finalement. Et hier, ben, la Victoire a eu besoin du brio vraiment de la gardienne de but Anne-Renée Desviens, comme elle l'a fait tout au long de la saison. Il y a une autre Québécoise aussi, Catherine Dubois, qui avait eu une promotion sur le premier trio et qui est parvenue à marquer son premier but des séries éliminatoires. Mais il y a surtout eu la fameuse Marie-Philippe Poulin, hein, c'est la dame des grandes occasions, celle qu'on appelle Captain Clutch, qui encore une fois est venue faire la différence en marquant ce but gagnant. C'est pas la première fois qu'elle fait la différence dans un match sans lendemain. Un match aussi important, mais Madeleine, ce qui est vraiment impressionnant dans cette histoire cette fois-ci, c'est que Marie-Philippe Poulin, elle traîne une blessure importante au genou droit depuis les Jeux olympiques, depuis février dernier. Et malgré tout, malgré le fait qu'on sent qu'elle souffre, on sent que c'est pas facile, ben hier, c'est comme si elle avait un second souffle, hein, comme si elle était en mission et on sent qu'elle est vraiment contente de finalement atteindre la grande finale. On peut l'écouter.
2: On peut être très content de nous-mêmes. À la fin de la journée, on n'a pas fini. Je pense juste de récupérer, être excité, tu sais, on est en ce moment-là.

0: On est privilégié d'être là. On le mérite. Mais pour être honnête, ça va être un match à la fois. Puis focuser sur nous-mêmes. Je pense qu'on le sait qu'Ottawa, très bonne équipe. Puis nous aussi. Alors, ça va être une très bonne série.
1: Donc, Marie-Philippe Poulin qui parle d'Ottawa, parce que là, la victoire va affronter la charge d'Ottawa en grande finale. C'est une finale 100% canadienne, donc une première encore une fois dans l'histoire de la Ligue.
2: Oui, on aura automatiquement de nouvelles championnes de la Coupe Walter parce que c'est le Minnesota qui avait remporté les deux premières éditions. Et vous savez, Montréal a connu une saison phénoménale, a terminé au premier rang de la LPHF et ça venait avec un certain privilège. La victoire pouvait choisir son adversaire lors du premier tour. On a choisi le Frost, on a eu la main heureuse et là, on se retrouve contre Ottawa. Pendant la saison, il y a eu une victoire du côté d'Ottawa et tous les autres matchs ont été remportés par Montréal. Mais on s'attend surtout à un duel de gardiennes de but. Gwyneth Phillips, du côté de la charge d'Ottawa, c'est elle qui avait remporté à elle seule la série l'année dernière contre Montréal. Et Anne-Renée Desbiens, probablement présentement la meilleure gardienne au monde. Donc, on s'attend à un duel extrêmement relevé, peut-être à une série assez longue, mais ça va être très court, la période de repos pour la victoire de Montréal. En fait, c'est aujourd'hui, c'est maintenant ou jamais, parce qu'on reprend les activités. Ouais, dès demain à la Place Belle, et ce sera un match aux deux jours jusqu'à temps qu'on détermine l'équipe gagnante, l'équipe qui va soulever cette fameuse Coupe Walter.
1: Donc, il y a un certain engouement quand même pour ce sport-là. Ouais. Et là, la Ligue, on comprend aussi qu'elle est en expansion, c'est ce qu'on a appris aujourd'hui.
2: Expansion à grande vitesse, je vous dirais. Déjà, l'année dernière, on a ajouté deux nouvelles équipes pour cette année, donc Seattle et Vancouver. On a annoncé il y a quelques jours, quelques semaines, que Détroit s'ajouterait à l'automne prochain. Et là, aujourd'hui, on annonce la venue de Las Vegas et de Hamilton. C'est sûr que ça déçoit énormément de Québécois qui espéraient voir Québec et finalement avoir une équipe d'expansion. Ça ne sera pas pour tout de suite. C'est quand même, pour certains, surprenant de voir Hamilton obtenir une équipe dans une ville qui est à 50 minutes, 1 heure de Toronto. On sait qu'il y a déjà l'équipe des Sceptres, donc on va devoir se partager la base de partisans. Et la LPHF, qu'est-ce qu'on a fait depuis 3 ans? C'est qu'on a fait la grande tournée, le Takeover Tour. Donc, on a visité pour des événements spéciaux différentes villes au Canada et aux États-Unis. Et on nous avait dit que c'était un peu des épreuves tests, on testait des marchés. Et voilà qu'on va à Hamilton, à Las Vegas, et les rumeurs disent qu'il y aura aussi San Jose, 3 villes que la LPHF n'a jamais visitées. Oh. Donc, c'est pour ça que je vous dirais que les observateurs sont pris un peu par surprise présentement. Mais bon, voyons voir. Faisons confiance à la LPHF parce que jusqu'à maintenant, c'est un vif succès, cette ligue-là, un peu partout à travers le Canada et les États-Unis.
1: Christine Roger, merci.
2: Merci, au revoir. Go, Hawks, go! Go,
1: Hawks, go! Go, Hawks, go! Et cette euphorie, c'est celle des partisans du Canadien de Montréal. Malgré une défaite hier soir face aux Sabres de Buffalo, des milliers de personnes étaient rassemblées, comme à chaque match, devant le Centre Bell à Montréal. Partout au Québec, l'engouement se vit également loin des arénas, dans les bars, les restaurants, à la maison, ou bien dans les résidences pour personnes âgées où la fièvre du hockey s'est installée. Voici le reportage d'Alexandre Lepoutre.
3: Qu'est-ce qui se passe à soir? Okay. Soir de match! Alors, ceux qui veulent venir comme d'habitude au sous-sol, vous êtes les bienvenus.
4: Merci.
3: On est
5: Dans la résidence Les Richeloises, à McMasterville, en Montérégie, la frénésie des séries est bien palpable.
6: Regardez mes résidents. Ceux qui n'avaient pas de chandail de Canadien, je leur ai toutes fait des petits écussons.
7: Bonjour. Mon nom, c'est Nadia Charrette. Je suis coordonnatrice des loisirs à la résidence depuis bientôt 5 ans. Fait que là, depuis que toutes les séries sont commencées, on suit chacun des matchs du Canadien religieusement. On est ici avec nos chips, notre popcorn, notre liqueur, notre bière. Puis, on écoute les matchs, on encourage, on crie contre les arbitres quand ils font des mauvais moves. On chicane après aussi, il y a de la vie, là. C'est vraiment le fun.
8: Donc, c'est pas le Centre Bell, mais il y a de l'ambiance quand même.
7: Ah, OK, oui. Mais ça, nous, on appelle ça notre mini Centre Bell, là.
5: Le popcorn est en préparation. Et les résidents s'installent sur de grands fauteuils marron confortables devant un vidéoprojecteur.
7: On est pas mal beaucoup, ça le comble, fait que on va sortir d'autres chaises.
5: Et à quelques secondes du début de la rencontre,
9: oh mon Dieu! Yeah! Wouhou! Wouhou!

0: Moi, je m'appelle Danielle Germain. Moi, je suis là ce soir parce que, premièrement, mon fils et ma belle-fille écoutaient toujours le hockey. J'adore ça maintenant. Puis j'aime ça voir les Canadiens compter des buts, puis chicaner des fois. Hein. C'est ça que je trouve drôle. C'est plaisant, c'est agréable. Mon fils, il en revient pas, il dit « Maman, t'aimes le hockey? » Je dis « Oui, j'adore même le hockey. »
1: Tiens-le, le panier. Comme ça? Es-tu confortable comme ça?
2: Oui.
1: Oui? Reste comme ça, tiens-le. Comme ça, maman va faire le nœud.
3: Comme dans une aréna, on vient apporter aux spectateurs nourriture et boissons. Et c'est Béatrice, 5 ans, la fille de Nadia, qui s'en charge.
1: En plus, quand elle passe les choses, là, elle reçoit du tip.
3: En plus?
1: Oui! Fait qu'elle trouve ça belle fun.
3: À chaque avancée du tricolore.
0: Ouais, t'es capable. Bravo, yeah!
3: Et quand l'adversaire prend le dessus.
1: Oh, ben!
0: On leur a donné une chance et on fait un but. C'est fini. Maintenant, c'est nous.
3: Regarder le hockey, c'est pour beaucoup se replonger dans les souvenirs. Maurice Simard.
4: Ben moi, là, regarde, c'était avec mon père, là. Tous les deux, quand c'était le hockey, là, c'était tous les deux, on restait ensemble. Moi, là, il y avait une game de n'importe quoi ailleurs, là. Nous autres, c'était là qu'on restait. Puis ça, j'ai fait ça avec mon père, là, pendant tout le temps que mon père était en vie. Ça fait que j'ai encore garde de ça dans moi. J'oublierai jamais ça.
1: Voulez-vous vos serviettes blanches?
3: Oui! La passion du hockey n'a jamais quitté non plus Lise Lévesque, 91 ans.
0: Oh, parce que les Canadiens, pour moi, ça a été bien important depuis que je suis tout petite. J'allais même regarder les parties au Forum.
3: Puis quels souvenirs vous gardez de ces années au Forum, justement?
0: Des belles années, des belles, belles années. Jean Béliveau, Guy Lafleur, toutes ces belles années-là de hockey qu'on avait, c'était tellement beau. Aujourd'hui, c'est plus difficile, hein? On a de la misère à se déplacer, fait qu'on va pas tellement loin.
1: Y a-tu des fans de hockey ici dans la salle ce soir? Yeah!
3: Vivre ces séries ensemble, c'est aussi une façon de briser la solitude. Ginette Saint-Pierre et Régent Lévesque.
5: Ici, toute seule, ben, j'aime mieux qu'on soit en gang, puis il y a de l'ambiance.
6: Ça fait 2-3 fois qu'on vient pour assister, puis c'est le fun, c'est une bonne ambiance, c'est réellement agréable. Ça nous donne l'occasion, nous autres, ça fait pas longtemps qu'on est ici, ça nous donne l'occasion de faire des contacts et d'apprendre à connaître les autres résidents.
3: Et peu importe si les Canadiens ont perdu ce soir-là contre les Sabres de Buffalo.
1: Mes résidents m'ont dit, ben là, faut que tu fasses une base de sucre à crème puis que tu envoies ça à l'équipe. Tu vas voir, ils perdront plus jamais avec l'énergie que ça va leur donner.
3: Tous ces résidents en ont vu d'autres, mais cette fois, ils ont une certitude.
0: Les Canadiens, ils vont remporter la Coupe Stanley.
6: Il faut qu'ils gagnent. C'est pas compliqué, il faut qu'ils gagnent.
3: Ici Alexandre Lepoutre, Radio-Canada, McMasterville.
7: Il faut qu'ils gagnent. Alors, c'est demain le prochain match. En ce moment, la série est égale 2-2.

0: Au Québec, les vétérinaires mettent en garde contre le parvovirus canin. En raison d'une éclosion qui a été signalée à la fin du mois dernier en Estrie, le virus a aussi fait son entrée à Montréal où un chihuahua est mort plus tôt cette semaine, quelques jours après avoir contracté la maladie. On fait le point avec ma collègue Greta Juris. Bonsoir Greta.
1: Bonsoir Madeleine.
0: Donc c'est un virus très contagieux.
1: Très contagieux, un virus qui a toujours existé, qui est présent partout au Canada et en Amérique du Nord. Il s'agit aussi de l'un des pathogènes les plus redoutés chez le chien en raison de son taux de mortalité élevé, surtout chez les chiots non vaccinés. Et pour vous donner une idée, Madeleine, le taux de survie varie entre 20 à 50% en cas d'une prise en charge rapide. C'est aussi un virus qui se propage principalement par contact direct avec les matières fécales, les vomissements et la salive d'un chien infecté, mais aussi par contact indirect, par exemple par le biais de surfaces infectées. En plus, le pathogène est très résistant parce qu'il peut rester dans les selles pendant des mois, même après la disparition des symptômes.
0: Donc des mois, c'est bien ça?
1: Tout à fait, oui.
0: Greta, donc quels sont les symptômes qu'on devrait surveiller?
1: Eh bien, puisque le virus s'attaque principalement au système digestif et au système immunitaire, il y en a plusieurs. Voici la présidente de l'Association des médecins vétérinaires du Québec.

0: avec la docteure Valérie Bissonnette.
1: La léthargie, d'abord, donc c'est une grande fatigue, puis ensuite c'est des symptômes gastro-intestinaux qui arrivent, donc des vomissements répétés, de la diarrhée hémorragique qui est parfois très très impressionnante là. Il y a également bon de l'inappétence, donc ils vont pas vouloir manger vraiment. Donc c'est essentiellement des symptômes gastro-intestinaux, mais le système immunitaire de l'animal va être affecté également. Donc ça entraîne une détérioration assez rapide de l'état de l'animal.
0: Et l'ampleur de la propagation du virus au Québec, est-ce qu'on la connaît? Non, pas vraiment, parce que le parvovirus n'est pas à déclaration obligatoire et il n'y a donc pas de statistiques à ce sujet-là. Il est donc difficile de connaître le nombre de cas au Québec, mais l'Association des médecins vétérinaires du Québec et la SPCA de Montréal s'accordent pour dire tous les deux que la seule éclosion en ce moment est celle en Estrie, même si le pathogène est présent partout au pays. Mais tout ça n'empêche pas les propriétaires de chiens d'être un peu plus inquiets, comme cet homme qui s'est confié à nos collègues de la télévision dans un parc de Montréal plus tôt aujourd'hui.
2: C'est sûr qu'on fait attention à ce qu'ils mangent, tu sais, les autres chiens au parc à chiens, ben c'est sûr qu'on est... c'est sûr qu'on connaît pas mal tout le monde, on les voit souvent. Fait que tu sais, c'est sûr que si notre chien est malade, on vient pas au parc à chiens. On fait ce qu'on peut, puis ouais, on espère juste que les chiens soient corrects. Là.
0: Ah oui, cet autre Montréalais ne s'inquiète pas outre mesure, on peut l'écouter.
3: Nous, la relation qu'on a avec notre chère Simone, c'est d'avoir son carnet de vaccination à jour et puis de s'assurer qu'elle ne bouffe pas de déchets dans la rue et voilà. Mais c'est tout, hein, ça s'arrête là.
0: Carnet de vaccination à jour, parce que la vaccination semble être la meilleure façon de se protéger contre le parvovirus.
4: Tout à fait, et les vétérinaires sont unanimes à ce sujet. On peut écouter la vétérinaire en chef de la SPCA de Montréal, Gabrielle Carrière.
5: Pour les animaux qui ne sont pas vaccinés, je pense que s'il y a quelque chose qui est à retenir pour la population, c'est que la vaccination contre le parvovirus est très, très, très efficace pour les chiens lorsque la vaccination est complétée. Là, évidemment, un chiot doit être vacciné régulièrement et continuer à être vulnérable tant qu'il n'a pas fini sa vaccination, mais c'est vraiment un outil qui fonctionne très bien.
0: En fait, Madeleine, le taux d'efficacité du vaccin qui d'habitude fait partie des vaccins de base donnés aux chiens est de près de 100%, surtout chez les animaux matures, selon l'AMVQ. Un autre avantage, Madeleine, la vaccination protège aussi indirectement d'autres animaux de compagnie, comme le souligne la présidente de l'AMVQ, la docteure Valérie Bissonnette.
1: Le virus des chiens peut se transmettre aux chats. On pense que le virus des chats a moins de chances de se transmettre aux chiens. Donc, il y a plusieurs familles de parvovirus. Par contre, celle des chiens serait transmissible à plusieurs espèces, dont le chat, le furet également.
0: Et puis, rappelons que le parvovirus est tout aussi dévastateur pour le chat qu'il est pour les chiens.
6: Greta Juris, merci beaucoup.
0: Je vous en prie.

0: Pour les fidèles de l'émission, vous le savez, on vous parlait hier des nouveaux mots dans le Petit Robert. C'est un sujet qui a suscité pas mal de réactions parce que, en fait, je le sais, là, que le français est un sujet sensible et ça m'a donné envie de vous parler de la façon d'écrire par texto. En fait, récemment, là, je parlais à mes neveux et nièces qui m'ont appris qu'il ne fallait pas mettre de point à la fin des phrases. Et comme bonne journaliste, ben, j'ai douté. Et là, mon neveu m'a sorti un article du Courrier international où on écrivait, écoutez bien ça, « La plupart des gens civilisés le savent, on ne met pas de point à la fin d'un SMS, donc à la fin d'un texto. » J'avoue que j'étais un peu insultée. Mais je me suis dit, ça vaut la peine d'en parler. Et avec nous ce soir, Mireille El-Chakar, elle est professeure de linguistique à l'Université Luc. Elle a écrit l'essai « Délier la langue pour un nouveau discours sur le français au Québec ». Mireille El-Chakar, bonsoir.
1: Bonsoir.
0: Madame El-Chakar, je reviens à cet article du Courrier international là, que j'ai cité, qui m'a été référé par mon neveu. C'est un article en fait qui date de quelques années, mais ça disait dans cet article-là...

0: mettre un point à la fin d'un SMS, donc d'un texto, ça équivaut à envoyer un vent glacial à son interlocuteur. Comment on en est arrivé là?
1: J'adore cet exemple et puis je pense qu'on a tous déjà eu des petits malentendus avec nos adolescents. Moi, c'est, j'ai eu le malheur d'écrire « OK » à mon fils et il était persuadé que j'étais extrêmement fâchée contre lui parce que, paraît-il, il faut mettre deux cas.
0: Avez-vous mis un point en plus?
1: Non, je ne suis pas allée jusque-là. Oui. Mais non, en fait, c'est des pratiques qui sont récentes, qui sont nouvelles. Et quand c'est le langage des jeunes en particulier, ben, il y a une nouvelle série de règles qui vont se mettre en place. Donc, des fois, on a l'impression que les jeunes parlent mal, qu'ils ne respectent pas les règles de la langue, de la grammaire. Ben, dans ce cas-ci, on voit justement que non, une langue, ce n'est fait que de mots et de règles. Et dans le cas du langage très codé des textos, de tous les réseaux électroniques, ben on voit qu'il y a des nouvelles règles qui se mettent en place parce que c'est une nouvelle manière de communiquer par l'écrit.
0: Et pourquoi un point? Est-ce qu'on peut l'expliquer pourquoi un point, c'est significatif, ça signifie un vent glacial qu'on envoie?
1: Je pense en fait que c'est simplement que les règles de la ponctuation diffèrent dans les études que j'ai vues sur le sujet. On dit que la ponctuation démarcative est presque peu utilisée en fait, les points et les virgules. On va plutôt utiliser la ponctuation d'une manière expressive. Donc, on va avoir parfois plusieurs points d'exclamation, des points d'interrogation. Donc, la fonction n'est pas la même.
0: Il y a la majuscule, hein? Les majuscules aussi là, qui seraient problématiques, mais pas nécessairement seulement dans les textos en plus. Est-ce que des jeunes peuvent recevoir un texto sans se sentir heurté si moi je tiens à mon point, par exemple? Avez-vous cette impression-là ou est-ce que ce code est vraiment figé chez les jeunes à tel point qu'ils ne peuvent pas voir la différence si un adulte envoie un texto avec un point?
1: Non, je pense que les jeunes, en fait, se recréent un peu leur propre langage et ça se produit sur les langages électroniques, sur les textos, mais ça se produit aussi dans la langue parlée. Donc, les adolescents de tout temps ont des expressions, des particularités dans leur manière de discuter entre eux qui nous échappent et c'est ça le but. On veut essayer d'avoir un langage un peu codé et si une expression se met à être connue des adultes, eh bien, on va la changer tout simplement.
0: Mais est-ce que ça va rester seulement dans la sphère des jeunes, dans la sphère des textos ou ça risque de modifier la façon dont on écrit hors des textos?
1: C'est une bonne question. Il y a des inquiétudes qui ont été manifestées sur le fait que, par exemple, on retrouve parfois des erreurs dans les textos. Est-ce que ça va avoir une incidence sur les compétences orthographiques des jeunes? Mais c'est des inquiétudes tout à fait légitimes à avoir. Et heureusement, il y a des études qui ont été faites là-dessus. En réalité, on s'est rendu compte que non, on ne retrouve pas plus de fautes. Des études qui ont été faites, entre autres, au Québec. On ne retrouve pas plus de fautes, par exemple, chez les jeunes qui clavardent beaucoup, clavardent depuis longtemps. Et on ne trouve pas nécessairement de nouveaux types d'erreurs, ni le même type d'erreurs. Donc, est-ce qu'il y a des erreurs? Bien sûr que oui, mais il y a également des erreurs dans la langue écrite soignée. La différence, c'est simplement que quand on est dans un contexte de texto, on est dans un contexte qui, en fait, auparavant, la langue écrite était réservée à des actes un petit peu plus officiels, le contexte scolaire, professionnel, administratif. Maintenant, ben, la socialisation passe par l'écrit. Donc, le registre est complètement différent. On ne se relie pas. On sait très bien qu'on ne peut pas s'adresser de la même manière à nos enseignants qu'à nos amis, autant à l'oral qu'à l'écrit.
0: Donc, on écrit comme on parle, finalement, par texto.
1: Mais ça essaye en tout cas de reproduire l'instantanéité de l'oral. C'est pour ça qu'on va vite, qu'on utilise des abréviations. On ne se relie pas, ce n'est pas important si on a fait une faute ou non dans ce contexte. Et on veut avoir donc de l'expressivité. Les émoticônes, par exemple, vont essayer de pallier l'absence du visage pour voir quelle est l'expression de notre interlocuteur. Et on utilise donc toutes sortes de procédés différents pour reproduire l'instantanéité de l'oral.
0: Ça, c'est un autre monde. On n'aura pas le temps d'en parler, mais lequel choisir? Il y a aussi des codes là-dedans. Je me suis posé la question parce que vous disiez à l'époque, on écrivait de façon dans un contexte plus officiel, mais il fallait quand même réfléchir avant d'écrire pour structurer l'écrit. Est-ce que ça va influencer à un moment donné si on cesse de fonctionner de la sorte, de structurer? Est-ce que ça va influencer la façon dont on structure notre pensée? C'est peut-être une question très profonde.
1: Ben, c'est une très bonne question, mais je pense qu'il faut aussi faire attention. Souvent, quand on repère ce genre de langage très, très codé, on va faire ressortir ce qui ressort le plus, ce qui est le plus spectaculaire, ce qui se distingue plus du code habituel. Mais en réalité, il y a des études qui montrent que la plupart de ce qui est écrit dans les textos, sur les réseaux sociaux, par clavardage, la plupart des choses sont tout à fait conformes à la grammaire ordinaire du français, à l'orthographe ordinaire du français. Et on a aussi vu que maintenant, les personnes qui commencent à...

0: Les premiers à avoir utilisé l'écriture sur les réseaux sociaux sont de plus en plus vieux et on se rend compte que plus de plus en plus on est vieux, ben plus on se conforme à la norme et au code. Donc on est, je suis sûrement pas la seule à relire mes textos. Donc on a vraiment aussi ce phénomène donc avec l'âge qui fait en sorte qu'on a tendance à davantage se relire. Donc non, ça n'a pas d'incidence sur la manière dont on structure nos phrases. Ça ne va pas avoir une différence. Ça ne va pas finalement, disons, contaminer le reste de la langue dans les autres situations de communication.
1: Bon, ben, tant mieux, tant mieux. Mireille El-Shakkar, je le disais là en introduction d'entrevue, que c'est un sujet qui fait réagir. Bon, vous êtes professeure de linguistique, vous le savez, j'en suis certaine. Pourquoi, à votre avis, pourquoi ça vient tant chercher, mais là je parle de nos auditeurs, mais pourquoi ça vient tant chercher d'émotions quand on parle de sujets de la langue, de sujets de la façon dont on parle, la façon dont on écrit?
0: Je pense que c'est d'abord une bonne nouvelle. Je pense qu'on doit se réjouir que les gens soient touchés par cet aspect de la langue, se sentent concernés, tout comme on devrait se réjouir que les jeunes utilisent les réseaux sociaux pour trouver des manières nouvelles d'écrire en français. Hein. Si les jeunes sentent qu'ils ne peuvent plus utiliser et jouer avec la langue, avoir un code entre adolescents, ben, ils vont se tourner vers une langue qui semble plus permissive à cet égard-là, donc l'anglais. Donc, je pense que c'est normal de se poser des questions, mais encore faut-il écouter les recherches qui nous donnent des informations supplémentaires. Donc, pour le français, OK, Québec, évidemment, dans des sociétés où la langue est menacée ou a été menacée, c'est assez normal d'avoir un sentiment de défense, d'avoir donc une crainte que les choses dégénèrent. C'est tout à fait, ça vient d'un amour de la langue, en fait. Je pense par contre que, et c'est ce que j'essaie de faire, je pense qu'on a tendance dans les sociétés comme les nôtres, on appelle ça une majorité fragile. Donc, on est majoritaire les francophones au Québec, mais c'est fragile. Si on n'avait pas de mesures en place légales et autres, ben, c'est sûr que notre français s'affaiblirait. Mais justement, dans les sociétés de majorité fragile, on tend à minimiser les avancées qui sont faites. Donc, on a tendance à oublier que ben, les lois linguistiques ont porté fruit et que l'Office québécois de la langue française fait un bon travail aussi pour les anglicismes, par exemple.
1: Je vous ai gardé jusqu'à la toute fin de l'émission. Mireille El-Shakkar, vous êtes professeure de linguistique. Vous avez écrit « Délier la langue pour un nouveau discours sur le français au Québec ». C'était fascinant. Merci beaucoup.
0: Merci à vous.
1: Et c'est comme ça que ça se finit, vous l'entendez bien, le thème de l'émission. Ici Madeleine Plémorin. Bonne soirée à tous. À demain.

dans quelques minutes un moteur de recherche après le bulletin de nouvelles. 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Quels sont les facteurs qui influencent la couleur des rivières? Comment vivre la décélération numérique? Et quelles sont les pépites cachées à découvrir au Canada? À tout à l'heure.

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1: Bonsoir, ici Mathieu Massé. La pétition sur l'indépendance de l'Alberta est jugée invalide. Dans une série de décisions, une juge de la Cour du banc du roi a conclu qu'Élections Alberta n'aurait jamais dû accepter le processus de pétition parce que le gouvernement albertain n'a pas respecté son obligation de consulter les communautés autochtones. Le groupe indépendantiste albertain Stay Free Alberta soutient avoir amassé plus de 300 000 signatures et compte porter la décision en appel. La première ministre Danielle Smith a pour sa part déclaré que son cabinet prendra une décision après avoir analysé la décision judiciaire. Le gouvernement du Québec pose un nouveau geste pour tenter de prévenir la violence conjugale. Il a déposé aujourd'hui le projet de loi Gabi-Renault qui permettra à une personne de consulter les antécédents judiciaires d'un partenaire intime afin de pouvoir juger le niveau de risque pour sa sécurité et pour celle de ses enfants. La co-responsable des dossiers politiques au regroupement des maisons d'hébergement pour femmes victimes de violences conjugales, Louise Riendeau, salue cette initiative. Elle ajoute que les personnes qui consultent ces documents doivent être prudentes.
2: Il faut surtout les accompagner pour qu'elles puissent prendre des décisions sécuritaires. Quitter un conjoint violent, c'est souvent le moment de la rupture est souvent le moment le plus risqué. Alors, des femmes pourraient décider d'évaluer quel est le moment le plus sécuritaire et si elles sont bien accompagnées par des ressources spécialisées en violence conjugale, elles pourront mettre en place les filets de sécurité là autour d'elles.
1: D'autres provinces ont déjà adopté ce type de loi comme la Saskatchewan et le Manitoba. Le Bloc québécois dénonce l'entente prise entre Ottawa et l'Alberta pour augmenter le prix des crédits carbone à 130 $ la tonne d'ici 2040 au lieu de 170 $ la tonne d'ici 2030. La formation estime que cette nouvelle cible constitue un recul sur les politiques environnementales canadiennes. Le porte-parole du Bloc en matière d'environnement et de changement climatique, Patrick Bonin, indique que cette mesure s'ajoute à une année de démantèlement du plan climatique par le gouvernement de Mark Carney.
3: Personne qui a voté pour ce parti en disant « on accepte que vous abandonniez la lutte climatique ». L'obligation de mettre un prix sur la pollution, de faire payer les pétrolières pour leur pollution, eh bien, c'est en train d'être mis de côté pour satisfaire l'Alberta.
1: Patrick Bonin ajoute qu'en ouvrant la porte à un nouveau pipeline, le gouvernement Carney pave la voie à une hausse importante de la production de pétrole, des sables bitumineux et de la pollution. Le Nouveau-Brunswick souhaite relancer l'exploitation minière, une industrie presque inexistante aujourd'hui dans la province. Le gouvernement a déposé un nouveau projet de loi dans le but d'accélérer l'approbation du projet minier. Les précisions de Frédéric Camarano.
4: Les anciens sites miniers, même les sites potentiels, ne débordent pas d'activité au Nouveau-Brunswick. Une réalité que le ministre des Ressources naturelles, John Herron, veut voir changer en proposant une nouvelle loi.
5: On doit avoir un système où on peut faire une bonne réponse avec le temps minimal.
4: Pas question toutefois de le faire au détriment des protections environnementales que Fredericton veut bonifier, tout comme la collaboration avec les Premières Nations et les communautés. Comment?
5: The simple answer is it has to.
4: La réponse courte, c'est qu'il le faut, dit John Herron. Le gouvernement devra se montrer plus efficace, selon le ministre. Fredericton veut donc relancer tout un secteur qui n'existe presque plus dans la province. Réalisable, selon le président de l'Association des prospecteurs et des entrepreneurs, Robert Murray, avis du projet de loi, il note déjà certains effets d'une attention plus prononcée de Fredericton pour son secteur.
6: We're talking about 5 years ago.
4: Il y a 5 ans, difficile d'approcher une grande entreprise minière en parlant du Nouveau-Brunswick, une situation qui a complètement changé, selon lui. Le chef de l'opposition officielle, Glenn Savoie, se montre bien moins clément à l'endroit du gouvernement.
7: C'est encore une stratégie qui ne fournit pas de détails. Est-ce qu'on va être des fournisseurs de prix ou des gens qui décident le prix? On ne sait pas.
4: Le chef du Parti vert se montre plus prudent, même sur l'environnement.
8: Non, pas encore.
4: David Kuhn préfère lire d'abord les 76 pages du projet de loi. Ici Frédéric Camarano, Radio-Canada, Fredericton.
1: 12 personnes sont mortes dans le sud du Liban lors d'une série de frappes israéliennes. Selon le ministère libanais de la Santé, près de 3000 personnes ont été tuées depuis le début de la guerre entre Israël et le Hezbollah le 2 mars. Le Conseil national de la recherche scientifique estime aussi que plus de 10 000 logements ont été détruits ou endommagés depuis l'entrée en vigueur du cessez-le-feu le mois dernier. Donald Trump va rencontrer le président chinois Xi Jinping dans les prochaines heures. Ils doivent s'entretenir de la guerre en Iran, de la délicate question de Taïwan, mais surtout de commerce international. Ces discussions entre les deux plus grandes économies mondiales pourraient avoir des conséquences sur la stabilité mondiale, mais aussi sur le Canada. Voici la professeure adjointe à l'École d'études politiques de l'Université d'Ottawa, spécialiste de la place de la Chine dans l'économie mondiale, Pascal Massot.
6: Au-delà de nos relations à nous bilatérales avec ou bien les États-Unis ou bien la Chine, on s'intéresse à une stabilisation des relations États-Unis-Chine. On s'intéresse également à la direction vers laquelle le président américain veut amener ces relations-là. Ça va avoir des impacts pour nous, pour notre positionnement par rapport aux deux pays. Donc, je dirais que le ton va être très important. Quelles sortes d'ententes vont être signées?
1: Les Américains souhaitent obtenir des accords, notamment en agriculture, ainsi que la confirmation d'une commande massive d'appareils auprès de Boeing. Voilà, c'était les informations. Merci d'être à l'écoute.
8: Alors, bonsoir tout le monde. Je vais vous donner une petite anecdote sur ce qui se passe l'heure avant moteur de recherche et l'heure pendant moteur de recherche. Vous savez, la dernière heure de la journée, c'est une heure qui est comme très longue. En fait, la dernière heure avant d'entrer en onde, c'est une heure qui est comme très longue. J'ai terminé mes dossiers, puis bon, là, tu sais, tu repasses tes affaires, mais c'est comme... elle est longue, cette heure-là. Puis, je sais pas s'il y a des gens entre vous qui avaient fait de la...

radio, mais c'est une chose qui revient continuellement ici en onde. Les gens qui viennent et pour qui c'est la première expérience de radio nous disent « Mon doux, mais ça passe donc bien vite. » Et c'est vrai qu'une heure de radio, quand les micros ouvrent, t'es en direct et là, ça part. Là, on dirait que tu déboules un escalier et t'arrives paf, à la fin de ton heure, puis c'est... Ça va très, très vite. Et il y a un des pionniers de la neuroscience aux États-Unis. On va en parler d'ailleurs tout à l'heure dans l'émission. Il s'appelle Hudson Hoagland. Il y a une anecdote à ce sujet avec sa femme. Sa femme faisait beaucoup de fièvre. Elle lui a demandé... Il revient de travailler puis il dit là, ça me prend des médicaments, faut que tu ailles à la pharmacie et tout ça. Fait que donc, il part à la pharmacie et il part 15 minutes, part très, très rapidement. Mais sa femme, quand il revient, sa femme... se dit, mais mon Dieu, mais ça t'a donc bien pris du temps à revenir. Et lui, il dit, mais non, ça m'a pris 15 minutes. Elle dit, non, ça t'a pris au moins une demi-heure. Et en fait, ça lui a mis la puce à l'oreille. Il s'est posé la question à savoir si on est dans un état où on est beaucoup plus chaud, est-ce que ça se pourrait qu'on ait un sentiment du passage du temps qui est plus lent? On va parler entre autres de ça ce soir à Moteur de recherche.

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0: Voilà, bonsoir tout le monde. Non, mais je dois vous le dire, c'est une anecdote qui revient souvent. Ces chercheuses et chercheurs qui nous disent, il y en a beaucoup dont c'est la première entrevue, puis là, ils se sont bien stressés. Et vous savez, c'est comme quand on se fait donner un vaccin, là, tu regardes pas, puis là, oups, tu te retournes, puis il est déjà donné. Mais c'est un peu la même affaire. Mais voyons donc, c'est donc bien pas long.
1: J'espère que ça fait moins mal que des boulons d'escalier quand même.
0: Je pense que oui. Bonsoir Marie-Julie.
2: Bonsoir Mathieu.
0: Je dois dire qu'on est pas mal des pros des premières entrevues. Ça arrive très, très souvent qu'on fait des premières entrevues, puis c'est assez rare que la personne sorte traumatisée. Alors, voilà, on va le dire. Marie-André Fallu, bonsoir.
3: Bonsoir, bonsoir.
0: C'est votre première fois en ce studio?
3: En studio,
0: ben oui, ben oui. Est-ce que vous avez déjà fait... Vous avez dû faire souvent les entrevues, ou c'est votre domaine, non?
3: Pas si souvent, mais j'ai été avec vous deux fois en studio à Trois-Rivières.
0: À Trois-Rivières, c'est ça. Trouvez-vous que ça passe vite?
3: Très vite.
0: Ça passe vite. Hein? On dirait qu'on n'a pas le temps de rien dire.
3: Non.
0: C'est difficile. C'est très, très difficile. Il y a des pires problèmes, mais on est très content de vous avoir avec nous ce soir. On va parler de la couleur des rivières, un sujet que vous connaissez très, très, très bien.
3: Oui,
0: d'ailleurs, je souligne que vous êtes basé à Trois-Rivières, mais là, vous êtes en grand symposium, là, le grill. Donc, les spécialistes de rivières sont actuellement en congrès, en symposium à Montréal?
3: Oui, à Montréal. Ben, nous, on avait notre symposium annuel de notre groupe de recherche hier et avant-hier. Donc, et les trois prochains jours, c'est international. Donc, on accueille des chercheurs et chercheuses de partout dans le monde, plus de 2000 personnes.
0: Ah, oui,
3: donc, c'est vraiment, vraiment impressionnant, oui.
0: Alors, on va parler de rivières, par exemple, en Gaspésie, qui sont cristallines.
3: Oui.
0: Puis là, on s'en va à Saint-Eustache, c'est de la boue.
3: Exact.
0: Qu'est-ce qui se passe? Pourquoi il y a une aussi grande différence de couleur? Alors, on s'en reparle dans quelques minutes. On a aussi à Nantes notre amie Daria Marchenko, qu'on joint plutôt tard dans la nuit nantaise. Bonsoir, Daria.
4: Bonsoir.
0: Avez-vous appris à décélérer numériquement?
4: Absolument.
0: Ah oui, hein? J'ai tellement aimé l'anecdote dont on va parler d'ailleurs plus en détail tout à l'heure avec ce Hudson Hoagland qui observait sa femme, qui trouvait que le temps n'avait pas l'air de passer à la même vitesse pour elle qui faisait de la fièvre et pour lui. C'est vraiment fascinant ça comme hypothèse, comme anecdote, non?
4: Oui, exactement, mais on n'a pas d'organes dans notre corps pour saisir le temps. Pourtant, c'est une perception bien réelle.
0: Oui, effectivement. Puis il y a des fois, on a l'impression que ça 5 minutes, c'est 1 heure. Puis des fois, c'est le contraire. Alors, on va voir comment le numérique joue là-dessus. Il y a aussi Catherine Laprise. On a des gens, c'est très international ce soir, Nantes et Chicoutimi. dans l'arrondissement Chicoutimi, qu'il faut dire. Mon Dieu, que c'est pas beau. C'est la ville de Chicoutimi, mais bon, on repartira pas le débat. Catherine Laprise, bonsoir.
5: Bonsoir.
0: Catherine Laprise, vous êtes une spécialiste des allergies, et vous avez appris, en étudiant le bison, que vous étiez allergique au bison.
5: Ouais.
0: Comment c'est arrivé?
5: Ben, d'ailleurs, c'était palpitant. Mathieu, vous me connaissez, vous savez comment je suis contemplative. Alors, la maîtrise que j'avais commencée, c'était de m'asseoir avec les bébés bisons pour comprendre les comportements des mères et des petits.
0: Mais non.
5: Ouais, oui, oui.
0: Wow.
5: Et après 24 heures, je me disais, mon Dieu, que ça va être long. j'ai été sauvée par mon statut atopique. Alors, je me suis mis à avoir des conjonctivites, à avoir de la difficulté à respirer pour me rendre compte que, bien oui, j'étais allergique aux bisons. Alors, oui, c'est possible d'être allergique aux bisons et ça a sauvé certaines personnes d'une maîtrise qui les aurait pas animées, comme moi.
0: Bon, ben justement, on va y aller dans le vif du sujet. On va répondre à la question de Ricardo DeCipio.
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0: Ricardo DeCipio, j'avais déjà lu sa question un lundi, parce que vous savez, le lundi, je lis plusieurs courriels qu'on reçoit, et je l'avais lu. C'est quand même assez drôle comme situation, parce qu'il était chez des amis et il mentionnait que ses amis ont une marionnette grandeur nature d'une ours noir. J'aimerais beaucoup avoir des amis qui ont des marionnettes d'ours noir. Et en discutant de leur chat, on s'est demandé s'il est possible d'être allergique aux animaux sauvages aussi, ou si les allergies concernent surtout les animaux domestiques. Catherine Laprise, ben oui, qui a presque fait une maîtrise sur les bisons. Elle est à la chaire de recherche du Canada en génomique de l'asthme et des maladies allergiques, directrice du Centre intersectoriel en santé durable de l'UQAC, aussi à la chaire de recherche du Québec en santé durable. Alors, Catherine, je pense qu'on a vendu la mèche. Il est parfaitement possible d'être allergique à des animaux sauvages, et la liste, on va le dire, là, elle est quand même assez longue.
5: Mais la liste dans la littérature, bien qu'il y ait peu de papiers sur chaque cas rapporté, est extrêmement longue. En fait, on trouve des articles qui nous rapportent des allergies aux singes, aux chinchillas, aux cochons d'Inde, aux furets. Et bon, je ne ferai pas toute la liste, Mathieu, vous venez de le dire, c'est long. Il y a même le lori lent du Sunda, ouais. Alors qu'il est un petit paresseux de 30 cm, je ne savais pas. Alors, j'ai appris.
0: Qui est très beau. D'ailleurs, je suis allée voir, je ne connaissais pas cet animal. C'est magnifique et sa salive est venimeuse. Oh, c'est ben très voyons. Rare, ouais. C'est très, très rare. Oui. Ouais.
5: Alors, il y a des cas rapportés et vous venez de mettre une piste. Alors, il y a des cas où c'est des allergies, comme les autres allergies qui vont impliquer les immunoglobulines, qui vont reconnaître un allergène comme quelque chose de dangereux. Mais il y a aussi des cas où ce sera des venins ou des toxines. Et là, à ce moment-là, ça n'entre pas nécessairement dans ce qu'on entend par allergie classique.
0: Mmh. Mais par exemple, on peut être allergique sans nécessairement, évidemment, les venins, on connaît qu'ils peuvent avoir des effets assez graves là, sur nous. Mais on pourrait être allergique à des reptiles qui sont venimeux, mais pas nécessairement à leur venin, là. Simplement absolument, parce qu'ils sont des reptiles. Et on va voir d'ailleurs quelles sont justement ces particules-là auxquelles on est allergique. Est-ce qu'on peut être allergique aux oiseaux aussi, Catherine?
5: Oui, on est allergique aux oiseaux. On peut être allergique à toutes les squames. Tous les animaux, en fait, ont des squames. Et ces squames-là contiennent des petites protéines qu'on regroupe dans trois catégories. Et c'est en fait à ça qu'on réagit. Alors, il peut avoir des allergies vraiment à tous les animaux. Puis, on n'est pas obligé d'en rencontrer un. Si on est allergique à un animal comme le chat, par exemple, ben on n'est pas obligé d'être en contact avec un lion directement pour avoir une réaction quand on visite un zoo. Mm-hmm. Parce que juste le vent peut transporter des squames. Puis, si on est vraiment allergique, ben pas, on peut avoir une petite réaction.
0: Catherine, quand on parle d'allergie, il faut vraiment, ce qui vient très rapidement après le terme, il faut parler des protéines. On est allergique à des protéines, c'est bien ça?
5: Oui, tout à fait. C'est à des protéines qui sont très petites, donc elles sont volatiles, elles sont transportées facilement. On va les retrouver dans nos maisons, on va les retrouver par exemple dans des chalets. Hein. Il va y avoir beaucoup de protéines qui vont rester là, de petits rongeurs par exemple. Alors on peut avoir une réaction dans une ferme, évidemment, ou près d'une ferme. Alors c'est vraiment des allergènes aéroportés qui sont dans l'environnement, puis qu'on classe dans trois familles essentiellement. Alors les lipocalines, les albumines sériques, puis des

0: Alors, il y a vraiment beaucoup de cette catégorie-là, elle est vaste et elle va inclure, par exemple, des lactoglobulines pour le lait de vache. De jument, de chèvre, des allergènes aussi qu'on va appeler des allergènes fanaires du chien. Alors là, on ne rentre pas dans tous les noms, là, mais il y a le canet,
1: et ainsi de suite. Il y en a beaucoup.
0: Maintenant, puis le chat aussi en a. Puis le chat, ça, c'est particulier parce qu'il y a deux types de protéines auxquelles on est allergique. Alors, il y a des lipocalines qui sont FED 4 et FED 7. Alors ça, c'est des gens vont être sensibilisés à ça, mais la majorité des gens sensibilisés au chat, ben, ils sont sensibilisés à une albumine sérique qui est FED 1.
1: OK, ben c'est ça, on va parler des albumines sériques. On dit que c'est la protéine la plus abondante dans le plasma sanguin. Ce serait 60% des protéines totales du plasma qui seraient des albumines. À quoi ça sert, ça? S'il y en a beaucoup, évidemment, ça doit servir à plein de choses. À quoi ça sert des albumines sériques dans le plasma?
0: Alors, les albumines sériques, elles sont fabriquées par le foie, puis ils ont des rôles vraiment vitaux pour maintenir l'équilibre de l'organisme au niveau de nos fluides, en fait, du sang, de la lymphe. Alors, ils ont des rôles vraiment importants, ces albumines-là. Puis, si quelqu'un rencontre des animaux, puis de ces protéines-là qu'elles n'ont jamais croisées, qu'elles reconnaissent comme du non-soi, puis qu'elles ont une sensibilité à l'atopie, bien, elles vont réagir parce qu'elles n'ont jamais côtoyé ces albumines-là. Mais les albumines, c'est vraiment des protéines sériques qui sont majeures et qui sont très importantes, comme tu l'as dit, qui sont impliquées dans des phénomènes complexes. Et puis, c'est maintenant, si on veut y aller plus précisément, Mathieu, il y a le maintien de la pression oncotique. C'est aussi un transporteur universel. Elles vont véhiculer de nombreuses substances comme le sang, les hormones.
1: On comprend qu'elles sont vraiment très importantes. On dit que l'albumine est considérée comme un panallergène. Qu'est-ce que ça veut dire, ça?
0: Ben, un panallergène, ça veut dire que c'est une protéine universelle qu'on retrouve dans toutes les espèces qui vont avoir une petite variabilité dans sa séquence et dans sa structure, mais c'est donc conservé étant donné que c'est si essentiel, parce que ça a aussi des propriétés protectrices, là, les albumines, antioxydants puis anti-inflammatoires. Mm-hmm. Donc, panallergène, ça veut dire que tout simplement, c'est un concept clé qui nous permet de comprendre un peu pourquoi une albumine peut d'un animal peut donner une réaction, puis sans avoir croisé un autre animal, ben on peut avoir une réaction qu'on va dire croisée parce que l'albumine de ce deuxième animal-là est très similaire au premier.
1: Par exemple, si vous êtes allergique au bison, vous vous en êtes rendu compte durant votre maîtrise, est-ce que ça veut dire que si vous allez pas loin d'un animal qui est proche, je sais pas, des bœufs, est-ce que vous risquez d'être aussi allergique au bœuf?
0: Je vous le confirme, quand je vais dans une ferme laitière, je suis allergique aux vaches.
1: Ah oui,
0: donc,
1: hein?
0: C'est une réaction croisée, en fait. Une personne qui est très allergique aux chats peut faire une réaction croisée à l'ours, au bison. Alors, c'est déjà documenté dans la littérature et aux vaches également ou aux bœufs.
1: Parce que ce sont toutes les mêmes protéines, si je comprends bien. Là, quand on parle, par exemple, des sécrétoglobines, notamment FELD-D1, là, qui est celle qui est associée au chat, ben, il y en a des semblables chez le lapin, il y en a des semblables chez le chien, il y en a des semblables chez le cheval. C'est pour ça qu'on peut être allergique à plusieurs animaux en même temps, parce que c'est le même type de protéines?
0: Absolument. En clair, c'est notre système immunitaire qui réagit à des protéines qui sont très similaires dans leur structure, puis il démêle pas la différence, justement. Alors, comme il réagit à une, ben, il va réagir également à l'autre. C'est pour ça que des personnes allergiques aux chats vont être allergiques aux rongeurs, aux lions, aux lynx, alors à plein d'autres espèces dont la molécule ou la protéine est similaire.
1: En terminant, Catherine, est-ce qu'il faut être, sensibilisé une fois, puis après, si on y retourne, on va développer l'allergie, ou bien ça se fait instantanément, comme vous, là, les bisons? C'était-tu comme, aussitôt que vous avez été proche, ça s'est déclenché, ou bien il a fallu que vous y retourniez quelques fois?
0: Aussitôt. Parce que notre système immunitaire est déjà produit déjà des IgE spécifiques aux chats.
1: Qu'est-ce que c'est des IgE?
0: Les immunoglobulines E, alors c'est les anticorps qu'on va produire face à l'allergène qui n'est pas une menace proprement dite, mais que notre système reconnaît comme tel parce qu'il a un défaut. Bien là, il va reconnaître l'allergène qui est de ce nouvel animal-là comme étant celui du chat parce que la différence est trop petite.
1: Voilà.
0: Alors, il y a mieux se protéger.
1: Voilà, ben c'est ça. Les protéines, hein, ça se ressemble. En fait, ça

0: peut se ressembler d'une espèce à l'autre, ce qui expliquerait en tout cas ces cas d'allergie croisée. Ben, on remercie Ricardo Discipio. Je ne sais pas si c'était de la vraie fourrure d'ours avec laquelle il a été en contact. Mais en tout cas, bref.
1: Mais c'est pas grave, parce qu'on n'est pas allergique à la fourrure.
0: Ah, voilà.
1: Mais il y a peut-être plein d'acariens sur son gros ours.
0: Peut-être allergique aux acariens. Ben oui, c'est pas fini cette affaire-là.
1: Et les gens allergiques aux acariens sont allergiques aux coquerelles, souvent. Ah, voilà. On terminera avec ça.
0: On fait des liens, on aime ça. Catherine Laprise, merci d'avoir répondu à cette question de Ricardo Discipio. Je rappelle que vous êtes de la chaire de recherche du Canada en génomique de l'asthme et des maladies allergiques, directrice du Centre intersectoriel, en santé durable de l'UQAC. Merci, Catherine.
1: Plaisir.
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0: Avec Marie-André Fallu, qui est conseillère principale en communication et relations publiques au GRIL. Ça, c'est le groupe de recherche interuniversitaire en limnologie, qui est le bon mot, le beau mot pour parler de la science des rivières.
3: Des eaux douces.
0: Des eaux douces.
3: Intérieures.
0: Donc, ça fait un ruisseau.
3: Oui, lac, rivière, fleuve.
0: Lac, rivière. Bon, c'est toutes les eaux douces. Mm-hmm. Voilà. Jean-Christophe Boivin nous envoie ceci. J'ai grandi en Gaspésie. L'eau des rivières, il était toujours translucide. Maintenant, à Saint-Eustache, l'eau de la rivière du Chêne est brunâtre. Quels sont les facteurs qui influencent la couleur et logiquement la turbidité de l'eau des rivières? Comment pourrait-on améliorer la qualité de l'eau de nos rivières? Peut-être que c'est peut-être plus normal que la rivière du Chêne soit boueuse comparée à une rivière de Gaspésie. On sait que c'est des rivières presque de carte postale quand on voit ces photos-là. Oui. Alors, Marie-André Fallu, je pense que qu'est-ce qui permet d'expliquer la différence dans la couleur des rivières? Quels sont les facteurs?
3: Mais il y a plusieurs éléments. Puis, en passant, j'ai grandi en Gaspésie, moi.
0: Ah, donc vous connaissez bien ça. Vous êtes de quel coin?
3: De la baie des Chaleurs.
0: Ah oui.
3: Puis, dans ce coin-là, il y a la Bonaventure.
0: La Bonaventure, qui est une grande rivière de carte postale.
3: Oui, exact. Donc, les gens qui l'ont vue le savent.
0: Ouais, hein? Effectivement. Oui, effectivement. Bon, pourquoi la Bonaventure est si claire et la Duchesne est si boueuse?
3: Oui, c'est ça. Mais la Bonaventure, elle prend sa source dans un bassin versant. Donc, ça, c'est un bassin versant, c'est d'où vient l'eau. Qui va jeter dans les rivières, puis c'est forestier. Donc, on a des forêts, on a un beau sol, un humus, là, un sol que quand on marche en forêt, là, c'est comme une éponge, c'est une éponge.
0: Ça filtre.
3: Donc, s'il y a des sédiments qui sont relâchés, etc., ils vont être filtrés par les sols. Puis, on est dans un endroit avec des montagnes. Les sols ont moins été remodelés que dans les basses terres du Saint-Laurent, ici. Mm-hmm. Donc, quand on est plus au sud, tout le long du fleuve Saint-Laurent, puis dans la région de Montréal, donc Saint-Eustache, il y avait la mer de Champlain à l'époque. Puis dans la mer de Champlain, ben ça, c'est des argiles marins. Donc, des argiles, c'est des sédiments très fins qui sont facilement mobilisables. Ils peuvent facilement être apportés par l'eau. Donc, du moment qu'il y a des pluies, à la fonte des neiges, c'est sûr que les argiles vont être mobilisées puis ça va être turbide. On ne verra pas au travers de l'eau.
0: Ouais. Donc, il faut vraiment regarder le bassin versant.
3: Oui, il faut regarder d'où vient l'eau. Oui,
0: ouais,
3: toujours.
0: Ouais. Oui. Oui, allez-y.
3: Oui, non, mais c'est ça. Donc, en plus, dans la Duchesne, son bassin versant, il n'est pas très forestier. En fait, c'est environ 70 % du bassin versant qui est agricole. Mm-hmm. Donc, ça veut dire que c'est des terres qui n'ont pas les sols là, avec l'humus.
1: Le filtre, oui. Il n'y a pas
3: vraiment de filtre.
0: Oui, puis il n'y a pas beaucoup de milieux humides non plus.
3: Non,
0: je vais vérifier.
3: Exact,
0: là, d'ailleurs, il y a des très belles cartes là, que je vais mettre dans l'infolettre parce que ça permet de comprendre aussi comment toute la géographie va influencer. Là.
3: Oui, c'est ça. Ça,
0: puis cette qualité-là.
3: Dans les milieux agricoles, bien, on a linéarisé les cours d'eau. Tu sais, des fois, on regarde des vieilles photos aériennes, puis là, on voit toutes
0: les
3: rivières, les méandres. Mmh. Puis là, après, avec l'agriculture, bien, au printemps, on veut que l'eau elle sorte rapidement du champ pour pouvoir cultiver. Donc, ils ont linéarisé les cours d'eau. Puis, ça fait que l'eau, elle coule plus vite.
0: Il y a beaucoup moins de végétation aussi, parce que là, on se retrouve souvent, il n'y a plus d'arbres, il n'y a plus de milieu humide.
3: Exact,
0: et donc, à partir du moment où il y a des grandes pluies, on assiste à un lessivage. Là.
3: Exact. Uh-huh. Oui, c'est ça. Puis l'urbanisation, c'est la même chose. On veut des maisons, on veut s'installer, on veut être nourri, on veut de l'agriculture. Du moment qu'on enlève de la forêt, dans le fond, on crée une zone qui va avoir plus d'érosion puis plus d'eau à porter. T'sais, l'eau, elle ne va pas rester dans le sol, elle va être vraiment lessivée, justement, elle va ruisseler.
0: Ce lieu-là, là, la rivière du Chêne, donc on va dire, là, on est dans l'ouest du nord de Montréal, donc c'est vraiment... Mm-hmm. Là,

0: sur la rivière des Mille-Îles.
1: Ouais.
0: Il y a plusieurs rivières d'ailleurs. Il y a la Mascouche, rivière aux Chiens, rivière du Chicot, rivière du Chêne. On est donc dans un lieu où il y avait beaucoup de sédiments.
1: Ouais.
0: Mais est-ce qu'on pourrait, par exemple, en faisant des interventions, quelles qu'elles soient, là, je ne sais pas qu'est-ce qu'on peut faire, retourner à une forme de turbidité qu'on connaissait davantage auparavant? Là?
1: Mais c'est difficile de retourner complètement avant, parce qu'avant, il y avait de la forêt partout. Donc, mm-hmm. c'est sûr que... Mais il y a moyen de faire mieux, d'améliorer la situation. Donc, on peut imaginer avoir des bandes riveraines qui vont avoir des milieux humides, qui vont avoir de la végétation, justement, ou qu'il peut y avoir un sol. Mais il y a aussi le fait de redonner un peu l'espace de liberté au cours d'eau. Donc, mm-hmm. de laisser des zones... Le cours d'eau de mémoire d'humain, on pense que c'est assez, ça bouge pas, c'est ouais. assez statique, mais c'est hyper dynamique.
0: Mais non.
1: Donc, ouais. Si on les laissait aller, ça ferait des méandres, ça serait tout sinueux. Puis ça, c'est normal.
0: On en a d'ailleurs oui. parlé avec une de vos collègues, Pascale Biron,
1: oui, exactement.
0: Qui nous disait que c'est très important de laisser de la place aux rivières ouais. pour qu'elles puissent, entre guillemets, là, vivre leur vie de rivière.
1: Ouais.
0: C'est-à-dire qu'elle ne va pas toujours avoir les mêmes méandres, ça va oui. jouer. Et ça, c'est bon pour la santé de la rivière, c'est exact. Bon pour la santé des berges aussi, j'imagine.
1: Aussi, oui, tout à fait, parce que en plus, les sédiments, si c'est sinueux, puis que le courant est lent, ils vont être apportés à se déposer. Ils vont moins... Puis sur les sédiments aussi, il ne faut pas oublier que beaucoup d'éléments nutritifs vont s'accrocher là-dessus, le phosphore, la matière organique, donc c'est un peu ce qui donne aussi cette couleur brunante là, qu'on peut voir dans la Duchesne, qu'on mm-hmm. voit très bien sur une carte sur Internet, là, on peut googler, puis la Duchesne on peut voir sa couleur différente. Puis, c'est ça, si l'eau coule plus lentement, puis qu'on s'assure d'avoir des zones tampons, là, ça peut aider. Là. Ouais, mais en même temps, on veut se nourrir, là, on veut que l'agriculture mmh, continue.
2: Ça.
0: Ouais.
2: C'était ça ma question, en fait. Est-ce que c'est souhaitable de vouloir lui redonner oui. son apparence d'avant ou justement on la laisse vivre sa vie, mais en même temps, si on veut se nourrir, c'est tout ça, là?
1: Oui, exactement. Puis on veut pas briser nos routes non plus. Il y a des endroits qu'on refait la route, on essaie de sauver les infrastructures, ça on peut comprendre. Mais si en amont, plus haut, on la laissait couler plus normalement, il y aurait moins de courant. Puis du côté de l'agriculture, mais il y a des zones agricoles qu'ils vont semer, puis après, ça va inonder parce que, justement, les cours d'eau sont linéarisés mmh. ou qui sont contraints.
0: Et on perd, de toute façon, une partie oui. des champs. Donc, ce que vous dites, si je comprends bien, oui. c'est qu'on pourrait peut-être accepter de perdre une partie de cette superficie-là,
1: oui.
0: mais qu'au final, ça nous donne une rivière qui est plus en santé plutôt que d'avoir une linéarisation
1: exact.
0: Qui, de toute façon, va déborder mm-hmm. à un moment
1: oui.
0: donné.
1: Ouais. Oui, c'est ça. Puis, mais de plus en plus aussi, je pense qu'il y a beaucoup de personnes en agriculture qui comprennent l'importance puis qui vont oui. faire ce genre de choses-là. Mais en plus, il y a des programmes là, de compensation qu'on commence mm-hmm. à avoir, là, de rachat de terres agricoles, justement, qui pour redonner l'espace de liberté.
0: Ça, là. C'est ouais. ce qui se passe donc dans la vallée du Saint-Laurent, mm-hmm. mais il y a dans d'autres endroits, je pense, dans les Rocheuses, où on est face, là, c'est pas du tout la même non. chose, là, parce que là, évidemment, il n'y a pas de terre arable. Mm-hmm. Et pourtant, on trouve des différences de turbidité dans des rivières quand même assez singulières. On va parler notamment de la farine. j'aimerais que vous nous parliez de cet aspect-là quand même, qui peut-être que nos auditeurs de l'Ouest on l'ont vu.
1: Ouais.
0: Qu'est-ce qui se passe dans ces rivières-là pour qu'elles soient si blanchâtres?
1: Oui, c'est ça, mais... À ces endroits-là, c'est de l'argile glaciaire qui provient des glaciers. Donc, c'est très... les glaciers sont pas loin en amont. Hein. Des fois, on est sur la Transcanadienne, puis un kilomètre en
0: on
1: amont...
0: On les voit de la route, là. Oui,
1: oui,
0: ben
1: oui. Un kilomètre en amont ou deux, il y a un glacier. Donc, ça arrive, c'est directement blanchâtre. Puis moi, en tant que touriste, j'ai pensé à ça tout de suite quand j'ai lu la question parce que il y a une halte là, qui s'appelle la rencontre des eaux sur la route de la vallée Yoho. Puis ça, c'est quand on monte pour aller voir la Takaka Falls, la chute Takaka.
0: Mm-hmm.
1: Puis il y a une petite halte, là, c'est un peu subtil, mais il y a quand même une affiche, une explication. Puis là, tu vois la rivière Yoho qui arrive, qui est blanche, blanche, blanche. Puis il y a la Kicking Horse. Ben, je dis blanche, elle est un petit peu
0: ouais,
1: verte. Oui,
0: mais blanche, c'est laiteux. Hein, c'est
1: très laiteux. Laiteux
0: ouais, ouais, ouais.
1: Puis là, il y a la Kicking Horse qui arrive. Claire, claire, claire. Mais pourtant, c'est aussi une rivière qui prend sa source des glaciers. Mais il y a des lacs en amont.
2: Ah.
1: Donc, les lacs permettent à l'argile de se déposer, d'un peu de filtre.

0: filtrée. Ouais. Puis quand la Kicking Horse arrive à la Euro, ben là, elle se mélange. Puis là, après, c'est comme ça reste laiteux, là, plus pâle. Mais ouais, ça fait que c'est impressionnant de voir le phénomène. Là.
1: D'où l'importance. En tout cas, ça nous montre l'importance aussi de garder ces milieux filtrants-là pour des rivières qui n'ont, où le bassin versant n'a pas trop subi, disons, d'intervention. Puis on sait qu'en foresterie, c'est très critiqué là, actuellement dans certaines rivières, là, notamment, là, je pense, du côté de la Mastigouche, la réserve Mastigouche. Là, il y a des problèmes à ce chapitre-là. J'aimerais quand même, je m'en voudrais de ne pas terminer en soulignant que demain, jeudi soir, vous organisez un bar des sciences. C'est ici à Montréal, donc c'est pour les gens qui sont dans la région.
0: Oui.
1: C'est au bar Pamplemousse. Exactement. Ça, c'est bien sur Saint-Laurent, un petit peu en haut de Maisonneuve. Là.
0: Je crois. Ouais, je sais que c'est sur donc, Saint-Laurent, mais je ne pourrais pas dire.
1: C'est à côté du métro Saint-Laurent.
0: OK, parfait.
1: Et donc, c'est un bar des sciences sur le thème de donner de l'air au fleuve.
0: Oui.
1: De quoi vous allez parler?
0: Bien, on va partir des rivières, justement, avec Pascal Biron. Puis on va parler un peu de la santé du fleuve dans sa portion d'eau douce avec un autre chercheur. Puis on continue jusque dans l'océan avec des collègues de Québec Océan, qui est un autre groupe, un regroupement stratégique comme nous. Là.
1: Ben voilà, donc c'est demain, 14 mai, bar des sciences au bar Pamplemousse.
0: 19h.
1: Donner de l'air au fleuve. C'est avec l'animateur, très bon animateur d'ailleurs, Jean-Daniel Doucet, qu'on aime beaucoup.
0: Oui.
1: Puis que vraiment, vous êtes,
0: on est
1: vous êtes en business là, avec... avec Jean-Daniel. Ah, donc, ben voilà, merci beaucoup d'être passé ici en studio, de nous
0: merci,
1: en parler. Marie-André Fallu, je rappelle que vous êtes conseillère principale en communication et relations publiques au GRIL. Ça, c'est le groupe de recherche interuniversitaire en limnologie. À bientôt, j'espère.
0: Merci.
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1: Alors, maintenant, on va parler d'une chose, peut-être, je le dis, c'est un petit peu moins drôle, parce qu'on va parler de l'industrie pétrolière. Mais c'est important qu'on en parle, c'est dans l'actualité, puis on le sait, là, avec tout ce qui se passe dans le détroit d'Ormuz, c'est pas terminé, cette histoire-là. Et donc, je vous parle de 420 ppm. Vous savez, c'est un chiffre qui fait référence à la quantité de particules par million de CO2 dans l'air. Avec cette question, notre infrastructure pétrolière est-elle une infrastructure funeste quand elle va bien? Et funeste quand elle s'enraye. Le grand spécialiste de l'énergie, directeur du Shift Project, quelqu'un très présent sur les réseaux sociaux, Jean-Marc Jancovici, publiait ce matin une analyse qui s'ajoute, on va le dire, à des dizaines qui observent à peu près la même chose. Les réserves mondiales de pétrole s'épuisent actuellement à un rythme sans précédent. Ça détruit rapidement les immenses stocks, et là je le cite, de précautions censées protéger l'économie mondiale contre de tels chocs. Selon un article de Fortune cité par Jancovici, ce tarissement massif menace de provoquer des pénuries importantes et une flambée extrême des prix internationaux de l'énergie. Et The Economist, donc prestigieux magazine, publiait à peu près la même chose la semaine dernière. Peu importe la date d'un dénouement dans le détroit d'Ormuz, même si c'était demain matin, la situation de pénurie et de prix élevés devrait fort probablement s'aggraver avant peut-être de revenir à la normale. Mais quand on parle de la normale, ben c'est peut-être pas une bonne chose non plus. Je vous parle d'ailleurs de cette très bonne infolettre qui est menée par le journaliste Rémi Noyon, qui est chef de la section ID au magazine Le Nouvel Observateur, qui s'appelle d'ailleurs 420 ppm, une infolettre remarquable à propos du climat. Donc, je le disais, ça fait référence à une mesure des concentrations de CO2 dans l'atmosphère. D'ailleurs, 420, c'était en 2023. Je suis allé vérifier tout à l'heure. On est rendu à 431. Il y a quelques semaines, donc, Rémi Noyon interviewait un spécialiste des énergies fossiles. Il s'appelle Jean Danielou. Il est chercheur associé au Centre de sociologie de l'innovation à l'École des mines de Paris. Et ses travaux portent sur les infrastructures énergétiques, les stratégies climatiques des multinationales et la mondialisation. Et donc, Jean Danielou mentionne qu'on vit encore un peu malgré nous dans un imaginaire dicté par les géants pétrogaziers, dont le modèle d'affaires, selon l'ensemble de la science, est est insoutenable. Il rappelle que lors du début de la guerre en Ukraine, hein, ça fait déjà 4 ans, ben on déstructurait les chaînes d'approvisionnement et la dérive climatique mettait aussi, on le sait, sous pression l'ensemble des sociétés. Ben on se rendait compte à l'époque à quel point les énergies fossiles étaient liées à des régimes autoritaires. Les géants pétro-gaziers ont malgré tout réussi à imposer leur cadrage, celui de la sécurité énergétique et de la sécurité d'approvisionnement.

0: visionnement. Donc, 4 ans plus tard, Jean-Daniel Loup, dans cette longue entrevue, c'est absolument passionnant, rappelle que rien n'a vraiment bougé ou presque. Il n'est toujours question que de réduire sa consommation d'essence temporairement, hein, des petits conseils, et là, je le cite, là, où on reste dans cette idée que tout va revenir à la normale, qu'il suffit de faire le dos rond et que ça va revenir. Il rappelle qu'une infrastructure, c'est ce qui devient visible quand ça casse. Et notre présent, dit-il, est en train d'être ruiné, et là je le cite toujours, activement par la façon dont les infrastructures pétrolières fonctionnent. Quand ils sont en état de marche, les réseaux pétro-gaziers, nous dit ce chercheur, détruisent nos vies en rendant la planète inhospitalière, en produisant des déchets, des gaz à effet de serre, des résidus, bref, la part maudite de la mondialisation. Quand ils sont détruits, hein, comme ce qui se passe aujourd'hui, alors ce sont nos vies qui ne sont plus en état de marche. Les industries ralentissent, l'inflation augmente, se déplacer devient cher. Ces infrastructures fossiles ont une capacité maléfique, dit-il, à ruiner notre existence. Il est urgent d'en sortir. Fin de la citation. Pour l'ensemble de cette très bonne entrevue, c'est sur l'infolettre 420 PPM avec Jean-Daniel Loup, chercheur à l'École des mines de Paris.
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0: On va maintenant parler de décélération. Il y a plein de chercheurs qui nous disent que ce serait peut-être une bonne idée de décélérer de manière générale. Et avec la question que voici, comment vivre s'il fallait la faire, cette décélération numérique? On en discute avec une de nos spécialistes à l'émission, c'est Daria Marchenko, qui est maintenant habitante de Nantes. On l'a joint, il est très tard, on est content qu'elle soit là pour nous. Rebonsoir, Daria.
2: Bonsoir.
0: Est-ce que vous avez cette impression-là, aussi, vous aussi, de toujours manquer du temps, même si on a des systèmes de plus en plus qui nous rendraient, potentiellement de plus en plus productifs?
2: Oui, tout à fait. Si vous jonglez avec 1000 choses à la fois juste pour garder le rythme et en fait vous questionnez sur cet état permanent d'urgence, vous n'êtes pas seul. Et vous êtes en fait en bonne compagnie de philosophes, comme par exemple Paul Virilio ou Hartmut Rosa, les philosophes qui considèrent notre rapport au temps comme une des clés pour comprendre la société moderne. Par exemple, Hartmut Rosa, c'est un philosophe allemand contemporain, et voit l'accélération comme une caractéristique centrale de notre époque, et il nous propose 3 types d'accélération. Donc d'abord, c'est l'accélération technique. Pensez simplement au transport, donc depuis le 19e siècle, 18e siècle même. On passe d'environ 15 km/h en cheval à plus de 1000 km/h en avion. Donc le monde s'en est quelque sorte rétréci environ 60 fois, parce qu'on peut parcourir plus de distance beaucoup plus vite. Donc on parle de la technologie de communication, c'est aussi la communication qui devient pratiquement instantanée. Ensuite, deuxième type d'accélération, c'est le changement social. On change de carrière, nos compétences, il faut toujours les mettre à jour. Changement de partenaire de vie, une sorte de monogamie en série. Mm-hmm. Et finalement, le troisième type, c'est l'accélération du rythme de vie lui-même, où on essaie de faire toujours plus de choses dans une seule journée.
0: Ouais, et le numérique, on va le dire, entre guillemets, nous force presque à accélérer, parce qu'on dit aux gens, là, vous avez des outils pour aller plus vite, donc suivez le mouvement.
2: Exactement. En fait, la vitesse, c'est un peu la promesse centrale du numérique parce que transmettre les données plus vite, calculer plus vite, répondre plus vite. Et effectivement, avec toutes les notifications et le multitâche, ça nous accélère. Mais en même temps, pensez au moment quand le temps semble disparaître complètement. Par exemple, vous êtes vous consommez les réseaux sociaux et vous croyez avoir passé quelques minutes sur Instagram, par exemple, mais en temps réel, une heure s'est écoulée.
0: C'est horrible. Tellement. Ouais, on a tous vécu ça. Je vous dis, ouais. Le studio est bien d'accord avec vous, là, Daria.
2: Donc, la question se pose, c'est pourquoi on perçoit ce temps tantôt accéléré, tantôt ralenti? Et donc, les chercheurs se sont posé cette question, mais ils n'ont pas trouvé chez l'humain d'organes du temps. Mais ils ont identifié des mécanismes psychophysiologiques qui peuvent être regroupés sous l'idée d'horloge interne. Mm-hmm. Donc, en gros, le cerveau fonctionnerait un peu comme un système qui fait des tic-tac internes et utilise ensuite ces signaux pour estimer la durée des événements. Comme le raconte le psychologue John Werdon dans The Psychology of Time Perception, donc la psychologie de la perception du temps. Donc certaines des premières observations remontent aux années 1930, comme vous avez mentionné au début de l'émission, c'est

0: neuroscientifique américaine Hudson Hoagland, qui s'occupe de son épouse qui est malade, qui a une grippe, une forte fièvre. Un jour, il sort de la maison, il revient. Son épouse lui reproche d'avoir été absent trop longtemps. Elle lui dit non, c'est comme d'habitude, rien d'inhabituel. Et donc lui, il commence à réfléchir dans ce sens que comme la chimie, dans la chimie, toutes les réactions se passent plus vite si les températures augmentent, alors c'est peut-être le cerveau chauffé produisait davantage de tic-tac par minute et ça donne l'impression d'avoir plus de temps qui s'est écoulé. Alors, il demande à son épouse de compter jusqu'à 60 au rythme d'une seconde par chiffre et effectivement, plus la température montait, plus elle comptait vite.
1: Ben c'est ça parce qu'il a fait le test quand elle était à 37 degrés puis il a fait le test quand elle était à 40 degrés. Puis
0: elle compte... Exact. Et par contre, après, dans la même logique, le chercheur français Marcel François, il a utilisé une technique qui s'appelle diathermie. C'est un courant électrique haute fréquence qui chauffe le corps. Donc, les participants devaient ensuite taper à un rythme régulier, mais plus la température augmentait avec cette diathermie, plus ils tapaient vite. Mais peut-être qu'ils voulaient juste arrêter l'expérience, il en avait marre, mais bref, en fait, il a tiré. Il accélérait, plus il était chauffé, plus il accélérait.
1: et donc, on s'en rend peut-être compte aussi quand, évidemment, les situations internationales nous influencent. Le fameux temps d'urgence, que ce soit une urgence d'un conflit ou des feux, on a l'impression que dans ce temps-là, ça ralentit, ne passe pas assez vite.
0: C'est effectivement que c'est pas seulement en chauffant notre corps qu'on modifie la perception du temps, mais aussi on a tous probablement vécu ces moments qu'on appelle temps d'urgence. C'est lié à une sorte de niveau d'activation émotionnelle qu'on appelle en anglais arousal. Donc c'est un peu comme l'heure d'un accident ou d'un moment de peur extrême. Donc les personnes racontent que tout semblait se dérouler au ralenti, comme si le cerveau travaillait énormément d'informations en très peu de temps. Et les secondes du temps d'urgence s'étiraient à l'infini. En fait, ce qui se passait à ce moment-là, c'est qu'on se concentre sur chaque seconde quand notre vie en dépend. Par contre, aussi, cette activation émotionnelle, si elle est positive, si c'est une excitation positive comme pendant l'émission à la radio, on est absorbé par une activité passionnante et donc le temps file.
1: Ça passe tellement vite, c'est fascinant ce que vous dites parce que c'est de la perception, mais en même temps, on a l'impression que c'est la réalité qui est comme ça. On s'en rend compte aujourd'hui, il est très difficile même de tolérer des situations qui auparavant nous apparaissaient normales. On est au supermarché, avant les téléphones cellulaires, on était au supermarché, on attendait, on regardait le plafond, on regardait les gens autour de nous. Maintenant, c'est intolérable.
0: Oui, effectivement. En fait, il y a plein d'éléments qui participent à la perception du temps. Donc, comme vous avez remarqué, attendre dans une file, et si on est impatient et on surveille chaque seconde, ça devient interminable. Mais si on peut détourner notre attention, c'est peut-être pour ça qu'on cherche à regarder l'écran ou lire un livre. Donc, le temps file parce que l'attention n'est pas sur le temps qui passe. Mm-hmm. Mais il y a aussi d'autres mécanismes qui embarquent dans cet équilibre. Par exemple, les expériences qui testent l'horloge interne démontrent des effets très curieux. Imaginez, je vous montre trois portraits, trois visages pendant la même durée, comme un visage neutre, heureux et fâché. Et le visage fâché sera souvent jugé comme ayant été présenté plus longtemps parce qu'il stimule davantage notre activation émotionnelle.
1: Ouais.
0: Donc, on regarde le visage fâché, ça en fait peur, donc on s'excite de façon plutôt négative. Mais si les participants tiennent un crayon dans leur bouche pendant ce moment, cet effet diminue, en fait, et presque disparaît parce que le crayon perturbe les micro-mouvements du visage qui participent probablement via les neurones miroirs à l'intégration de notre réaction émotionnelle.
1: C'est incroyable, c'est fascinant. Ouais. Mais on va se transposer justement, puis on va terminer là-dessus, Daria, sur comment... Les technologies qui nous sont plus ou moins imposées, là, est-ce qu'on a vraiment le choix de ne pas faire de Zoom? Des fois, non. Ben, des fois, un petit appel, c'est peut-être mieux aussi pour le moral. Ça nous force aussi à changer nos perceptions du temps, non?
0: Absolument. En fait, ce qu'il faut comprendre, c'est là où on revient vers le numérique, c'est que, en fait, les fameux TIC, donc les technologies de l'information et de la communication, c'est en fait les technologies du temps, parce que la perception du temps, c'est la perception de l'information par notre cerveau. Vous voyez le lien?
1: Oui, tout à fait.
0: Et donc, si on voit nos routines numériques, par exemple, Zoom fatigue, qu'est-ce que ça veut dire? C'est l'épuisement cognitif et émotionnel qui est provoqué par trop de visioconférences. Pourquoi? Parce qu'il y a surcharge de stimuli visuels, contact visuel constant avec plusieurs personnes, en plus l'auto-observation à l'écran parce qu'on se voit aussi. Et donc,

0: Donc ça peut être vu pas seulement comme une sorte de fatigue générale, mais comme une forme de distorsion temporelle. Parce qu'on sort d'un appel de 60 minutes, on est épuisé comme si on a travaillé pendant 3 heures. Malheureusement, on est quand même payé pour une heure chronologique, mais pas pour une heure psychologique.
1: C'est pas l'heure perceptive qui est sur la carte de temps. Voilà. Vous avez bien raison. Donc, si je comprends bien, ce à quoi vous nous appelez, en tout cas, puis pas seulement vous, là, mais les chercheurs que vous avez cités, c'est de reprendre une certaine gouvernance sur notre rapport au temps qui est distordu par le numérique.
0: Oui, effectivement. En fait, parce que dans le numérique, nous naviguons constamment entre plusieurs interfaces, plusieurs notifications, plateformes. Et le résultat, c'est que notre perception du temps devient beaucoup plus instable et imprévisible. On commence une activité numérique, on ne sait pas quand est-ce qu'on va le terminer. Et avec ça, c'est notre capacité de gouvernance temporelle, c'est-à-dire notre capacité à anticiper, organiser et réguler notre temps vécu. En fait, ça s'affaiblit progressivement. Et en fait, ce que je pense comme une idée de décélération numérique, c'est il faut d'abord retrouver cette gouvernance. Et en fait, on a déjà fait ça culturellement dans d'autres situations. Il y a des objets, des rituels pour gouverner le temps. On a les horloges, les calendriers, les semestres, les fêtes religieuses, les pauses café. Tout ça, ça participe à gérer le temps. Sauf qu'avec le numérique, c'est tellement chaotique et dérégulé qu'en fait, ça nous prendra d'autres outils, d'autres repères qui pourraient nous aider à gérer ces fluctuations de la perception du temps et en fait, les réaligner avec nos rythmes personnels et nos rythmes planétaires.
1: De sages paroles, comme toujours. Franchement, tout ça à partir de ces très bons philosophes, d'ailleurs, on ne lira jamais assez Armut Rosa. Merci beaucoup et on n'écoutera jamais assez Daria Marchenko nous parler de ça. Merci Daria pour cette très, très pertinente réflexion.
0: Merci beaucoup.
2: Moteur de recherche, Voyage.
1: Ben justement, on le disait, le prix du carburant augmente, puis ça a l'air que c'est pas fini avec le kérosène. Hein? Je disais le grand dossier de The Economist cette semaine. Oh là là, on n'a pas vu le sommet encore. Et donc, il y a Adeline qui nous demande, ben là, moi, je veux rester dans l'Est du Canada pour mes vacances. J'imagine qu'il y a moyen de moyenner Marie-Julie Gagnon.
3: En fait, elle est dans l'Est du Canada. J'aimerais visiter le Canada,
1: oui, mais excusez-moi,
3: plutôt dans l'Ouest.
1: C'est moi qui ai mal lu. Je suis dans l'Est du Canada, je veux rester au Canada et donc, je veux voir ce qui se passe au Canada.
3: Effectivement, pas mal de choses. Hein. Puis moi, une chose que j'ai envie de dire d'entrée de jeu, c'est qu'il y a des endroits très, très courus. Ne les boudons pas parce qu'effectivement, ils font partie des endroits qu'on aime découvrir. Mais il y a souvent en périphérie ou pas trop loin d'autres endroits où on va peut-être justement avoir un peu plus de moments plus calmes, mais aussi d'autres expériences touristiques complètement différentes parce qu'elles seront peut-être pas aussi teintées par justement la cohue. Et je commence avec Vancouver, qui je pense est un grand classique. Et pas mal de monde vont se rendre à Vancouver cet été pour la FIFA. Hein. Je pense que c'est un petit peu difficile de ne pas en avoir entendu parler.
1: Des gens qui ont de l'argent.
3: Oui, voilà.
1: Mais avez-vous vu le prix des billets?
3: Ah non, je sais.
1: Non, mais je veux dire, sincèrement, ce n'est pas pour le monde. Là.
3: C'est pour
1: le 1%. Là.
3: Mais tout ça pour dire que oui, il y a des gens qui vont aller à Vancouver, qui reste une ville absolument exceptionnelle. Mais autour de Vancouver, il y a beaucoup d'endroits vraiment chouettes à découvrir aussi. Je me suis rendue il y a deux semaines à Richmond, où j'étais déjà allée dans le passé, qui est vraiment la ville de l'aéroport, que plusieurs personnes ignorent parce que, bon, on descend de l'aéroport. Pouf, on prend le SkyTrain, on va directement à Vancouver. Mais à Richmond même, c'est l'endroit au Canada où il y a la plus forte population asiatique. Ouais. Et si on veut se sentir dépaysé, là, moi, je recommande un bain de foule au marché de nuit de Richmond. J'y suis allée il y a deux semaines. Ça venait de commencer, il y avait presque personne, mais ça m'est arrivé d'y aller en plein cœur de l'été, dans une foule, mais d'une densité. J'avais vraiment le sentiment d'avoir été propulsée dans un marché en Asie, pour avoir vécu à Taïwan pendant un an et demi. Il y a vraiment une atmosphère et c'est surtout ce qu'on peut y goûter. On peut vraiment goûter à toutes sortes de spécialités, à différents prix aussi, il faut le dire, il faut faire les files quand il y a beaucoup de monde, mais ça reste une activité très chouette à faire. Et à Richmond, il y a aussi ce qu'on appelle la Dumpling Trails, parce qu'on trouve énormément de restaurants de dumplings. Et il y a aussi une des meilleures tables au pays, qui est Ban Lao, qui est vraiment de la fine cuisine thaï pour ceux qui ont un budget peut-être un peu plus élevé. Là. Ils ont fait partie de la liste Canada's 100 Best. Et très franchement, c'est une expérience gastronomique exceptionnelle qui nous propulse vraiment en Thaïlande, encore une fois. Mais avec vraiment, c'est des œuvres d'art qu'on nous sert. Là. Donc, il y a vraiment moyen de sortir aussi de Vancouver, si on va dans ce coin-là. Évidemment, ville fantastique, on y va quand même. Toujours en Colombie-Britannique, on connaît la vallée de l'Okanagan, oui, on y va, mais il y a aussi juste à côté la vallée de Similkameen qui est aussi très, très chouette à découvrir, très rurale. Je pense qu'à chaque fois que je

0: passé dans ce coin-là, j'ai repéré un ours à l'horizon. J'ai ce souvenir-là, hein? Il y a vraiment...
1: J'espère que vous n'êtes pas allergique.
0: J'étais pas assez proche de l'ours pour juger.
1: Pour le savoir.
0: Effectivement, la prochaine fois, il faudrait que je teste ça. Mais moi, ce que j'aime beaucoup, c'est qu'il y a des fermes sur place, il y a des restaurants et tout ça. Mais il y a aussi des expériences à la ferme, des restaurants sur les fermes. Faites vos petites recherches selon vos trajets où vous comptez passer. Il y a vraiment des adresses très, très chouettes à découvrir. Et moi, mon expérience favorite, j'en parle tout le temps parce que je trouve ça trop, trop, trop fabuleux, là. Si vous allez dans la vallée de l'Okanagan et que vous avez la chance d'être pigé, il y a le Half Court Marathon qui est mon événement. Parce qu'il y a tellement de monde qui veulent y participer. C'est vraiment une course à travers les vignes et on goûte du vin, on fait des dégustations.
1: Il y a une course comme ça en France aussi.
0: Oui,
1: hein? Il y a un
0: Oui, c'est le Médoc. Mais ça, c'est vraiment un demi-marathon. Tout le monde est costumé et c'est dans l'Okanagan. Et c'est une belle façon de découvrir la région en buvant du vin. Puis en faisant connaissance, moi, je l'ai fait deux fois cette course-là et j'étais toute seule. Et chaque fois, j'ai eu un plaisir fou parce que tout le monde a un sourire aux lèvres. C'est une belle façon d'explorer le secteur et de découvrir aussi des vins en même temps.
1: C'est pas pour des records. Hein?
0: Je pense que si on arrive premier, là, c'est pas bon signe. Non. On n'a pas vécu vraiment l'expérience avant.
1: Ça vous a pris combien de temps, vous?
0: Oh mon Dieu, j'ai jamais regardé ça. Je m'en fous royalement.
1: J'ai perdu la notion du temps.
0: C'est le dernier. Oui, voilà complètement. Voilà. Et il y a plein d'endroits comme ça aussi en Colombie-Britannique où on peut perdre la notion du temps. Si on va du côté de Tofino, très populaire Tofino, oui, on veut y aller pour le surf, on veut y aller pour l'atmosphère. Mais ailleurs, sur l'île, il y a aussi la vallée de Comox, moi qui m'a bien séduite. Et la vallée de Cowichan aussi, qui sont vraiment deux coins beaucoup moins courus. La vallée de Comox, encore une fois, plus, je dirais, confidentielle. Moins de monde, mais beaucoup d'expériences assez exceptionnelles. Puis là, il faut planter le décor aussi. On est quand même sur l'île de Vancouver. On peut voir des baleines. On peut voir vraiment... Il y a toutes sortes d'expériences. Il y a beaucoup de gens qui font de la voile sur place. Beaucoup de vélos. À 15 minutes dans la vallée de Comox, moi, j'étais basée à Courtenay. À 15 minutes de là, il y a, pour les gens qui veulent faire du vélo de montagne, il y a un centre de ski qui l'été permet de faire du vélo de montagne. Bref, beaucoup de belles activités de plein air sur place. Et Cowichan, culture autochtone très présente. Mais moi, c'est les vignobles qui m'ont attiré d'abord.
1: Il y a un très beau lac, hein, d'ailleurs. Il y a un lac du nom, Cowichan Lake, dans ce coin-là.
0: On a parlé des lacs tout à l'heure. Je pense que les lacs de l'Ouest canadien sont assez exceptionnels pour leur côté translucide et justement les sédiments qui leur donnent cette couleur aussi riche que ça. Donc, aller dans ce coin-là aussi. Moi, le Unsworth Vineyard, c'est vraiment le vignoble qui m'a donné envie d'aller. J'avais goûté leur vin à Victoria.
1: Comment vous l'appelez?
0: Ça s'appelle Unsworth, Unsworth Vineyard, avec mon bel accent anglais du lac Saint-Jean. Donc, c'est facilement accessible sur l'autoroute transcanadienne.
1: Ça, c'est un des vignobles, mais il y en a d'autres.
0: Il y en a d'autres. Et je pourrais continuer comme ça parce que la Colombie-Britannique, pour moi, c'est un endroit qui regorge de pépites. Mais je veux quand même vous dire quelques mots sur l'Alberta. À Calgary, des fois, il suffit de changer de quartier aussi pour changer complètement d'atmosphère. Et l'année dernière, je suis passée à Calgary et je suis allée du côté de University District. Donc, c'est complètement une autre atmosphère que le plein centre. Et j'ai trouvé ça intéressant, justement, d'être plongée dans le côté peut-être plus universitaire de la ville. Il y a une autre atmosphère aussi, il y a plusieurs restaurants et tout ça. Et je discutais avec quelqu'un, une Québécoise qui vit là-bas, Nadia Gravel, que je salue si jamais t'es à l'écoute, qui est directrice générale du HALT. Et je disais, mais il fait donc bien beau à Calgary, c'est donc bien ensoleillé. Puis j'étais complètement enthousiaste, puis elle dit, effectivement, puis elle dit, en plus, l'Office de tourisme, ils ont changé leur slogan, qui était auparavant Be Part of the Energy pour Blue Sky City. Et je pense avoir été inconsciemment influencée par ça aussi, parce qu'effectivement, Blue Sky City, ça nous ouvre l'horizon. C'est comme si Calgary m'apparaît. J'ai vraiment réalisé qu'effectivement, j'ai probablement été influencée aussi par tout ce qui a été dit sur, sur ce coin-là. 333 jours d'ensoleillement, moi, ça me parle beaucoup.
1: 333 jours, c'est vrai, vous êtes pas très ciel gris.
0: J'aime beaucoup le soleil, c'est très difficile. Non. Et pour notre auditrice Adeline, chose importante à mentionner, si elle ne veut pas conduire, à partir de Calgary, il y a des options en tourisme, en transport en commun. Il y a bien sûr là, les classiques avec Brewster, les gros autobus, pour aller du côté de Jasper, Banff et tout ça. Mais si elle avait du côté de Drumheller, donc vraiment là où il y a le fameux Tyrol Museum dinosaure, Royal Tyrol, je le massacre à chaque fois que je le dis. Musée consacrée aux dinosaures. Maintenant, il y a Flixbus à partir du 16 mai qui permet de s'y rendre, donc à partir de Calgary. Donc, je trouve c'est intéressant de mettre ça de l'avant parce qu'on a tellement... J'ai été la première à grimper dans les rideaux quand j'ai vu la disparition de tout ce qui était réseau d'autobus avec Greyhound à une certaine époque. Depuis 2021, il n'y avait presque rien. Mm-hmm. Et là, Flixbus est en train d'ajouter de plus en plus à travers le pays.
1: Donc,
0: des départs,
1: on peut
0: se rendre jusqu'à Drumheller en autobus à partir de Calgary.
1: OK, mais c'est pas à partir de Montréal.
0: Non, je pense qu'on pourrait. On pourrait, Mathieu. Ah oui. J'avais fait une simulation d'itinéraire parce que je voulais y aller. Je voulais retourner.

0: Et je pense que ça se peut. Il faudrait que je revalide, faudrait que je fasse l'exercice.
1: OK, mais je peux volontaire te déplacer en autobus en Alberta.
0: Voilà, exactement. Pas partout, évidemment, mais de plus en plus. Et je trouve que c'est intéressant de le mentionner. On parle de Banff tout le temps, qui est fantastique. Une option beaucoup plus calme. Kananaskis, si vous avez envie, surtout en famille, je dirais, il y a beaucoup de possibilités de randonnée autour de ça. Et moi, mon coup de cœur, bon, on est en Alberta, donc beaucoup de possibilités de randonnée à cheval aussi. Moi, j'ai eu un coup de cœur pour une activité, c'était une randonnée avec un guide autochtone sur le thème des plantes médicinales, avec Mahican Trails. Donc, un guide qui nous emmène et qui nous explique les plantes qu'on voit. On parle aussi des feux de forêt qui ont leur importance et tout ça. Pas mal de choses à voir. Puis, je termine avec rapidement.
1: Oui, rapidement.
0: Un trajet de train. Que moi, j'aime les trains. Le temps ne passe pas pour moi quand je suis dans un train. Je ne ressens pas le temps. On connaît le Canadien, mais si on veut vivre une autre expérience entre Jasper et Prince Rupert, donc, qui est vraiment en Colombie-Britannique, au nord. Là, complètement, on est presque en Asie après ça. Là. Donc, on peut prendre le train qui est segmenté en deux. On dort à Prince George. Et donc, on fait deux jours.
1: Est-ce que c'est un train de Via?
0: C'est un train de Via Rail et c'est deux jours. Il y a seulement deux petits wagons. C'est intime. Il n'y a presque personne. C'est fabuleux.
1: Merci beaucoup, Marie-Julie Gagnon. On a le temps seulement pour un onglet. On va y aller avec Catherine, La tête en champ de bataille. C'est un documentaire qui parle d'un vétéran.
2: Oui, absolument. Denis Bilodeau de Louis-Pierre Cossette, qui est en première montréalaise. C'est une sélection officielle du Sommet du cinéma d'animation de Montréal. Vendredi à 18h et samedi à 14h à la Cinémathèque québécoise sur Maisonneuve. Alors, c'est vraiment deux artistes fabuleux qui ont déjà fait L'usine et ma vilaine mémoire de 9 ans et À l'aube.
1: Voilà, c'est au Sommet du cinéma d'animation ce week-end à Montréal. Et on est là, nous, demain, 19h. Soyez-y. Bye-bye.
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9: Bonsoir, ici Mathieu Massé. Le mouvement pour l'indépendance albertaine vient de frapper un mur judiciaire. La Cour du Banc du Roi a invalidé aujourd'hui l'autorisation de collecter des signatures pour cette initiative citoyenne. Mais déjà, le gouvernement albertain annonce qu'il ira en appel. Laurence Tachereau a les détails.
10: Dans sa décision déposée mercredi, la juge Leonard conclut qu'Élections Alberta a commis une erreur en approuvant le processus de pétition pour que l'Alberta se sépare du reste du Canada sans que les Premières Nations ne soient consultées. Cette décision invalide la pétition qui, selon Stay Free Alberta, a recueilli plus de 300 000 signatures. Le directeur des élections aurait omis de considérer que la sécession de l'Alberta violerait des droits issus des traités.
11: And we will be, appealing it as a result.
10: Daniel Smith annonce déjà que son gouvernement fera appel de la décision. Pour Mitch Sylvestre, figure de proue du mouvement indépendantiste, porter l'affaire en appel ne suffit pas. Il s'attend à ce que la question de la séparation soit inscrite au bulletin référendaire en octobre. Le politologue Frédéric Boily, lui, juge qu'il s'agit d'une décision explosive pour la politique canadienne.
12: Je pense que là, il peut y avoir des conséquences vraiment importantes, non seulement pour l'Alberta, mais peut-être pour ailleurs au pays aussi. Je pense que c'est une décision qui risque d'avoir des effets dominos politiquement parlant qui peuvent aller très loin.
10: La question de l'heure maintenant, est-ce que le gouvernement albertain décidera d'aller de l'avant avec une question référendaire sur la séparation malgré tout? Selon le professeur titulaire de la Faculté des sciences sociales de l'Université d'Ottawa, Patrick Fafard, difficile d'imaginer une consultation en bonne et due forme avec les Premières Nations sur la séparation de l'Alberta à temps pour un référendum cet automne. Ici Laurence Tachereau, Radio-Canada, Calgary.
9: Le gouvernement du Québec vient de déposer le projet de loi Gaby Renault afin de mieux protéger les femmes de la violence conjugale. La pièce législative, inspirée de la loi de Clare, vise à permettre